0: essentiellement sur les réseaux mobiles pour les quatre opérateurs français, sauf qu'ils ne seront bientôt plus que trois après le rachat de SFR par ses concurrents. La consolidation du secteur n'est pas une bonne nouvelle pour Nokia, qui mise toutefois sur l'essor de la 6G d'ici à 2030 pour enrayer son déclin.
1: Eh bien voilà, encore une pépite. Alors, peut-être que je vais donner la parole à Philippe, parce que je pense que tu dois bien connaître quand même Nokia, qui, à la grande époque, était un acteur incontournable, à la fois dans la téléphonie mobile, dans l'équipement réseau. Enfin, voilà, corps de réseau,
2: optique,
1: Nokia.
2: Et réseau optique.
1: Bien sûr. Voilà, pépite européenne, rappelons-le, des télécoms. Et là, c'est la déliquescence.
3: Non, mais j'ai l'impression plus d'une... Je pense que Nokia devient un marronnier, parce que le 24 juin dernier, on était en train de parler probablement du plan précédent. Là, c'est le 8e.
1: Non, c'était le 24 juin, là.
3: 24 juin.
1: C'est le même, en fait.
3: C'était l'annonce.
1: C'est le même, mais si tu veux, on a un peu plus d'informations, d'où le reportage de Mathieu.
3: Mais cela étant, c'est le 8e, mais le 7e avait été bouclé juste à la fin de l'année dernière, est en cours de résolution. Et non, moi, je trouve ça juste immensément triste et complètement paradoxal, parce que Nokia d'un côté, alors il y a Nokia et puis il y a le sujet Nokia France. Le sujet Nokia, il faut juste se souvenir qu'avant l'arrivée de l'iPhone, pour ceux qui ont fait se souviennent de leur cours de MBA et des matrices du BCG, hein, quand vous étiez numéro 1 sur un marché en croissance à deux chiffres et que votre part de marché, accrochez-vous, était le double du suivant, donc que vous écrasiez tout, vous étiez normalement inexpugnable. Mmh. Vous étiez la star.
2: C'est la vache à lait.
3: C'était, voilà.
1: C'était le cas de Nokia avec les 3210, les téléphones, enfin voilà.
3: Nokia avait 20% du marché, avait des usines partout dans le monde.
1: Bien sûr.
3: Avait une gamme de téléphones qui écrasait tout. Mmh. En moins d'une décennie, une génération d'iPhone, c'était terminé. Alors, on va pas revenir sur le Nokia racheté par Stephen Elop, la Burning Platform, etc. Enfin, l'histoire de Nokia mérite qu'on s'y arrête parce que
1: non, c'est
3: un désastre annoncé.
1: C'est le Kodak des télécoms, quasiment.
3: Oui, et c'est un
1: effet. On est d'accord.
3: En beaucoup plus rapide, parce que la descente aux enfers de Kodak, elle a peut-être pris deux décennies. Mm-hmm. La Nokia, c'est 7 ans.
2: Alors que c'était un monde industriel qui s'est créé, mais c'est le caoutchouc, le papier.
3: Oui, Nokia au départ, c'est des bottes.
2: C'est ça.
3: Ils font du caoutchouc, puis ils font du papier.
2: L'industrie au tout départ.
3: Puis ils font du papier, ils font des téléviseurs.
2: C'est comment ça fait
3: des téléviseurs et ils entrent dans la tech.
1: Il y avait des téléviseurs Nokia.
3: Oui, absolument.
1: Incroyable.
2: Et tout le début, ça démarre avec du caoutchouc. C'est vraiment l'industrie qui s'est développée.
3: Et qui a su se réinventer. Et puis là, pouf, qui est en panne. Et puis alors, bon, il y a après la question de Nokia France. Et ça, c'est encore plus triste parce que la question de Nokia France, en fait, c'est la question de tout ce dont on parle, c'est l'agnon. Ouais.
1: Donc c'est quoi? C'est de la recherche?
3: C'est, l'agnon, c'est le berceau des télécoms français.
1: Ouais. Incroyable.
3: C'est là qu'il y avait le CNET, c'est là qu'il y avait tout le creuset des réseaux et des architectures de réseaux en France, c'est France Télécom, l'Agnon, mm-hmm. avec tout l'écosystème autour.
2: Et tu avais une Air France qui faisait spécialement Paris-Lagnon
3: absolument.
2: Tous les jours.
3: Oui.
2: Il n'y avait que des gens.
3: C'est vrai. Sur une espèce de
2: Air Inter à l'époque, qui faisait Paris-Lagnon tous les jours et qui emmenait les gens à l'aéroport.
1: Oui, en fait, il y avait tellement de potentiel de.
2: Sans cesse, c'était.
3: Wow. C'est là que tout est inventé. L'Agnon a perdu. Il reste un septième aujourd'hui des effectifs qu'il y avait encore à l'Agnon il y a une petite dizaine d'années. Ça a complètement
2: tout l'écosystème de start-up qu'il y avait.
1: Non, mais on est d'accord que c'est d'une tristesse.
3: Ah, mais c'est d'une tristesse
1: cette histoire-là. C'est-à-dire qu'on avait un berceau.
3: Et c'est une promesse pas tenue. Parce que
1: on avait un réservoir de talents télécom là-bas.
2: De brevets
1: ouais. qui est en train de disparaître.
3: Et là, on est en train de parler de la 6G, mais sur la 6G, qu'est-ce qui reste en Europe? Il reste deux équipementiers qui chacun y vont de leur plan social l'un après l'autre, histoire de faire un peu équilibré, face à Huawei, alors que la bataille des
1: standards... Il reste Ericsson
3: et Nokia.
1: C'est tout.
3: Puisque Siemens a été fusionné, mais il y a une époque où Siemens était très puissant. Et tout ça, toute l'histoire de Nokia France, en fait, c'est l'histoire d'Alcatel, et c'est le désastre d'Alcatel-Lucent, sur lequel on ne va pas revenir, mais il y a un bouquin à lire, enfin, il y a un bouquin à écrire là-dessus, avec toutes les responsabilités, les non-décisions, c'est Churuc, la France sans usine, voilà, la fusion 2008. Avec Lucent, où pendant 2 ans, ils se permettent pendant 2 ans de se faire la gueule avec Patricia Russo, des deux côtés de l'Atlantique, pour ne pas prendre de décision.
2: Ils fusionnent Alcatel et Lucent, mais chacun reste en France et aux États-Unis. Voilà, les deux.
3: Puis ça commence à aller mal. Là, on fait venir un bébé breton qui est Michel Combes, qui vient appliquer la méthode breton appliquée avec le succès qu'on sait à France Télécom, vient l'appliquer chez Alcatel-Lucent. Donc arrête tous les investissements, fais remonter la marge brute et donc ravis les marchés.
1: Mais pendant ce temps-là,
3: organise le rachat par Nokia avec des promesses partout que, bien entendu, on ne toucherait pas à l'emploi, etc. etc. Et voilà ce qui reste. Et on nous bassine depuis 15 ans maintenant sur l'histoire de souveraineté en ayant oublié un truc. Et ça, moi, je le dis avec ma nouvelle casquette France Deep Tech, la souveraineté, c'est d'abord une souveraineté de compétences. C'est-à-dire la capacité à continuer de former, à maintenir et de permettre de se développer des ingénieurs, des talents, des chercheurs. Et un docteur, ça ne se décrète pas en 15 jours. Il faut 7 ans pour le former. Donc voilà, on est au fond du trou. Et malheureusement, on a probablement des dirigeants publics qui vont s'émouvoir de cette réduction, mais qui ne voient pas que l'horizon sur lequel il faut raisonner, c'est 15-20 ans. Et que donc les décisions courageuses à prendre sont aujourd'hui, et que c'est pas eux qui les récolteront.
1: Ce qui est effrayant, et je me trompe peut-être, et j'espère me tromper, c'est que j'ai l'impression qu'il y a 20 ans, on était plus une terre d'innovation qu'on l'est aujourd'hui, d'une manière générale.
2: Dans ce domaine, oui, en plus.
1: Mais pas que dans les télécoms, il y a d'autres sujets.
3: Dans le nucléaire, on en reparlera.
2: Tu parlais aussi du BCG, voilà, tous ces analystes qui expliquent un peu, je vous conseille des excellentes émissions BFM Stratégie, on parle de tout ça, mais qu'est-ce qui s'est passé pour Nokia Ericsson? C'est que pendant des années, ils voyaient le marché des opérateurs, ils se sont dit, on se concentre, ce marché des opérateurs, c'est ce qui va nous rapporter, on est en train de développer des réseaux. Seulement, ce qu'ils n'ont pas vu, c'est le jour où ces opérateurs disent, on va un peu serrer la vis parce qu'on est trop gros, parce que voilà, il y a la concurrence qui est forte dans différents domaines, parce que les technologies, ça vient de partout. Maintenant, nos concurrents, c'est pas d'autres opérateurs, ça peut être des acteurs du cloud, ça peut être des ESN. Eh bien, eux ont continué à se concentrer beaucoup trop sur ces opérateurs, et du coup, le marché, ils ont un peu laissé filer le marché entreprise. Alors, ils ont essayé de l'avoir avec Alcatel-Lucent, mais...
3: Tu as raison, avec un tout petit bémol, c'est que ils ont tous été pris de vitesse, Nokia y compris, par un accident industriel majeur, un accident de régulation et industriel majeur qui s'appelle la bulle de la 3G, dans lequel les enchères pour la 3G ont ruiné les opérateurs, soit par acquisition de licences, soit par rachat entre eux. Et quand ils sont arrivés au bord du gouffre, et ça c'est la seule décision rationnelle qui est prise Breton quand il est arrivé chez France Télécom, qui a été de dire je ne peux faire survivre la boîte que si je coupe tout, y compris vis-à-vis des équipementiers. Et il leur a fait le chantage du faible au fou en leur disant soit vous me faites 30% tout de suite, soit vous n'êtes pas sûr que je vous règle à la fin de l'année, je serai peut-être plus là. Et donc c'est suite à cet accident de la 3G et des enchères que toute la valeur du marché
1: s'est effondré.
3: A baissé de 30%.
1: D'accord.
3: Et c'est là que Huawei est arrivé en disant moi, je peux faire dans ces prix-là.
1: Ouais.
3: On leur a dit mais vous êtes qui? Vous n'avez pas de référence? Si, j'ai 70 millions de clients qui tournent. Ah bon? Et où ça? On ne les a pas vus. Ils sont au seul endroit où vous n'avez jamais voulu aller regarder, qui est en Afrique. Et Huawei avait des cœurs de réseau qui tournaient en Afrique impeccablement. Donc, il avait la masse critique.
1: Mm-hmm. Clem, sur ce sujet.
4: Ouais,
1: parce que là, t'as deux experts télécoms qui
4: sont. Oui, non, mais c'est. Moi, je ne peux que boire leurs paroles. Non, mais ça me fait mal. Il y a comme ça des marottes de temps en temps. On se dit, on va faire parier les opérateurs, les grandes entreprises sur des trucs qui finalement n'ont aucun sens économique. Pas une licence 3G, ça me rappelle les numéros de téléphone sur lesquels ils ont fait des enchères pour pouvoir appeler les pages jaunes. Tu te rappelles où en fait tous les services sont fermés en deux ans. La seule chose dont on se souvient, c'est le 118-218. C'était censé être une super mine d'or. Pas du tout.
1: C'était 10 euros l'appel aussi, donc c'était un peu violent quand même.
4: Ou avec Frédéric Simotel. Ouais. Non, mais il y a un élément quand même qui est marrant.
1: C'est acheté toute l'île de Ré grâce à 118-218. Pardon. Vas-y Clem.
4: J'en peux plus.
1: Non,
4: mais il y a quand même un élément dont on oublie, c'est que Lundmark, le CEO de Nokia depuis 2020, en 2023, il arrive à Choose France, il serre la main de Manu et lui dit « Manu, je fais faire 500 emplois de R&D chez toi. » Trois ans après, on licencie 200 personnes, les 500 emplois, on n'a pas vu la couleur. Ça pose aussi une vraie question en filigrane sur la naïveté qu'on a quand on fait des deals, c'est un peu comme l'usine 6G de Huawei en Alsace. C'est derrière les effets d'annonce, notamment de Choose France, il y a quand même beaucoup d'écrans de fumée. Et à ça de dire que Choose France, en termes d'écran de fumée, c'est le nouveau Next 40, mais on ne va pas se faire que des copains.
1: Ce qu'il y a d'étonnant, juste une chose, c'est que après, il y a eu le contexte géopolitique, parce que c'est vrai que Huawei est arrivé sur le marché français et européen. C'était au début de la 5G, en gros. Et puis d'un coup, il y a eu ce coup de refroidissement, parce qu'il y a eu les Américains qui s'en sont mêlés, qui ont dit on ne veut plus travailler avec Huawei, on nous a fait comprendre, nous, Européens, qu'il n'était pas bon aussi de travailler avec Huawei. Donc ça nous a redonné, en quelque sorte, la possibilité pour Nokia et pour Ericsson de rattraper un petit peu leur retard et de gagner des parts de marché. Et bien, visiblement, ça n'a pas suffi, en plus.
3: Alors, moi, j'ai, pour rebondir sur ce que tu disais, pour moi, il y a deux points auxquels il faut être très sensible. Le premier, c'est quand on dit effectivement je vais créer 500 emplois. D'abord, si c'était le rôle du président de la République de favoriser la création de 500 emplois, alors que le nombre de personnes qui cherchent du travail se compte plutôt en millions, il y a un problème d'ordre de grandeur. Mais surtout, qu'est-ce que ça veut dire? Je vais créer 500 emplois en R&D. Ça veut dire une chose que tout le monde sait mais que personne ne dit, qui est que le rapport qualité-prix du chercheur français est le meilleur du monde en raison du crédit impôt recherche. Et que tant qu'on favorisera, pour de bonnes raisons, l'implantation de labos étrangers qui ensuite font sortir la propriété intellectuelle et les cerveaux, les remontent dans la maison mère outre-Atlantique, on aura... Enfin, voilà, le crédit impôt recherche, c'est un truc qui est fondamental, mais à mon avis, qui va falloir utiliser avec beaucoup, beaucoup plus de précision. Et après, la question qui va rester pour Nokia et pour l'Agnon, c'est... On s'est aperçu que les câbles sous-marins étaient une infrastructure vitale, on les a renationalisés. Mmh. On s'est aperçu il n'y a pas longtemps que le calcul de performance était quelque chose de vital. Bull est repassé à 100% dans le giron de l'Agence des participations de l'État. La question va être, est-ce que les cœurs de réseau ou le savoir-faire radio va être considéré ou pas?
4: Est-ce que c'est une bonne nouvelle? Est-ce que quand tu prends une industrie critique et que tu la mets dans le giron de l'État, tu penses que c'est une vraie question?
2: On revient aux années 70. Hein.
3: Je pose juste un constat.
4: Mais je pense que
3: comme
4: il gère le budget national, s'il gère le budget de Bull.
2: Dans tout ça, pour Nokia aussi, enfin, moi, je continue à penser cette histoire d'erreur stratégique. Pour moi, c'est le syndrome un peu HP Intel. C'est-à-dire, on s'est vu. On avait des marchés qui déroulaient. On n'a pas regardé à côté. On s'est dit, tiens, ces technologies, ils ont racheté des technologies. Il y a eu beaucoup de rachats chez Nokia. Hein. Et d'ailleurs, aujourd'hui, ils sont en train de se séparer de tout ce qui n'est pas critique. Ils disent, nous, maintenant, c'est l'IA, la 6G, les réseaux optiques. Voilà, ça va être ça notre. Ce qui aurait peut-être dû être fait depuis longtemps. Mais garder un seul profil de client. Les opérateurs, comme tu l'as dit, il y avait les histoires avec la 3G, mais d'autres, enfin, ils n'ont pas vu venir, et ils auraient peut-être dû déjà aller un peu plus à les entreprises. Et puis le syndrome HP Intel, c'était ça, hein, c'est de dire, attendez, pour l'instant, ça rapporte. On a l'action se maintient à l'époque. Hein,
3: et jusqu'ici, tout va bien.
2: Et on ne cherche pas d'autres stratégies, on ne cherche pas d'autres marchés. On se dit, on est bien sur ces marchés-là. Et ben voilà ce qui se passe quand on n'ose pas prendre certains risques à une époque. Et puis surtout, enfin, on reviendra, enfin, ce serait une histoire à raconter, tu l'as dit un peu, la gabegie Alcatel-Lucent, hein, le rachat.
4: Faire une émission là-dessus.
3: Oui.
4: Que les deux, sans moi. Mais...
1: Oui, ben je regarderai aussi. Non, mais c'est intéressant, c'est vrai. Mais dire quand même que Nokia est l'inventeur de Snake, vous vous rendez compte? Où va le monde, les amis?
3: C'était le lien avec le jeu vidéo.
1: J'ai dû jouer à Snake. Il est bientôt 20h. Toujours Philippe Devos, Frédéric Simotel et Clément, bien sûr, qui est là. Clément David. Petite pause et on repart dans l'actu tech et on va s'intéresser à cet investissement que Google veut faire dans les petits réacteurs nucléaires européens. On en parle juste après ceci. À tout de suite.
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1: 20h02, le retour de Tech & Co, la quotidienne. On commente l'actu tech de ce mardi avec ce soir sur le plateau Philippe Devost, Strategic Advisor chez Jolt Capital, président de Phileos et cofondateur de Wanadoo. On rajoutera la prochaine fois ta nouvelle fonction, mon cher Philippe. À tes côtés, Frédéric Simotel, journaliste à BFM Business, et Clément David, président de Théodo Cloud. Je vous propose maintenant de parler de Google qui investit dans des petits réacteurs nucléaires européens. Et c'est le Munichois Proxima Fusion qui a pu lever plus de 400 millions d'euros grâce aux capitaux du géant américain et de l'énergéticien allemand RWE. Le spécialiste de la fusion nucléaire est devenu un espoir pour l'hyperscaler de façon alimentée et forcément ses data centers. Astrée Olivier nous explique tout ça.
7: Cette levée de fonds de Proxima Fusion devrait permettre de construire un premier prototype de fusion nucléaire au début des années 2030. Au lieu de scinder deux atomes, la fusion reproduit la réaction qui alimente le Soleil. L'énergie obtenue est décarbonée, abondante, sans déchets nucléaires, parfaite pour répondre aux besoins des data centers et de l'IA. Avec les petits réacteurs nucléaires, il n'y a plus de délai de raccordement au réseau électrique. Une multitude d'avantages bien cernés par les hyperscalers comme Google. La start-up allemande, désormais valorisée à près de 3 milliards de dollars, vient s'ajouter à la longue liste des investissements du géant américain en matière de SMR. Mais c'est la première fois que Google mise sur une entreprise européenne. Des capitaux bienvenus car la concurrence est importante sur ce marché. Aux États-Unis, Sam Altman et Microsoft investissent eux aussi à coups de centaines de millions de dollars dans des concurrents de Proxima Fusion.
1: Voilà, donc reportage signé, je le disais, Astrée Olivier sur cette volonté de la part de Google d'investir dans ces petits réacteurs nucléaires européens. On le voit aujourd'hui, le premier moteur en fait de tous ces géants de la tech, c'est l'énergie, Philippe. Donc forcément, il faut investir, et pas qu'aux États-Unis, on le voit aussi donc en Europe.
3: Mais oui, c'est ce qu'avait repris Arthur Mensch lors de son audition il y a quelques semaines sur
2: transformer l'électron.
3: Voilà, l'IA c'est de l'énergie, c'est des électrons transformés en token. On voit que l'appétit et les investissements absolument démentiels. Je pense qu'on ne mesure pas la vague d'investissement qui est en cours. En termes de volume ou de comparaison, ça c'est colossal. Bon, ils cherchent à s'approvisionner en énergie partout où ils le peuvent, y compris en Europe, ce qui n'est pas une mauvaise idée. Moi, ce que je trouve intéressant, c'est que en Europe aujourd'hui, il y a manifestement deux pays qui tirent leur épingle du jeu. Il y a deux manières d'extraire de l'énergie de l'atome. Hein. Là, on a parlé de fusion. La fusion, ça n'est pas encore opérationnel.
2: C'est compliqué, ouais.
3: C'est compliqué parce que ça suppose de pouvoir maintenir. C'est pour ça qu'ils font une espèce de donut tordu. Ça nécessite de pouvoir maintenir un plasma, c'est-à-dire une soupe à très très très très haute température dans des conditions de pression incroyables, de la confiner pour que la réaction de fusion puisse s'enclencher avec des rendements et des dégagements d'énergie qui sont phénoménaux. Donc
2: c'est le soleil.
3: C'est le soleil.
2: Oui.
3: Voilà. Donc là, ce qu'ils sont en train de faire, c'est de faire des pis soleil qu'on peut mettre dans ces caves histoire de réduire la facture et que tous les copropriétaires soient contents. Bon, donc ça c'est très bien. Là où ça pose question, c'est les champions de la fusion aujourd'hui en Europe sont des Allemands qui ont débranché le nucléaire il y a 10 ans. Les champions de la fission, c'est-à-dire la désintégration du noyau de l'atome, c'est plus connu, c'est tous nos réacteurs, tout notre parc de réacteurs nucléaires. Les champions de la fission aujourd'hui en Europe sont les Danois. Danois, puissance nucléaire, comme on le sait, industrie gigantesque, comme on le sait, et les Français sont jusqu'ici assez absents du débat, sauf quand il s'agit d'évoquer les retards des EPR, etc. Mais c'est intéressant de voir que ce sujet mobilise des entreprises privées, et, sachant qu'en plus, Proxima, elle est sortie du Max Planck Institute il y a 3 ans, donc c'est vraiment une start-up. Qui s'est attaqué à des sujets très difficiles. C'est de la deep tech pour le coup. Et là, je prends ma casquette de France Deep Tech. C'est de la deep tech pure et dure. C'est de la science. C'est de la science très dure.
1: Mais avec sur le temps long en plus.
3: Sur le temps long, mais avec des horizons de faisabilité. On parle du courant des années 2030, alors que la grande blague pendant longtemps, c'était que la fusion, c'est dans 50 ans en glissant.
2: Voilà, il dit c'est dans. 2035.
3: Oui, mais pendant, on annonçait la fusion pour 50 ans après, le jour où l'annonce était faite. Et puis là, on était sur 2050, et là, on vient de gagner 20 ans. Enfin, on gagne 20 ans, et sachant qu'ils ne sont pas les seuls. Il y a Commonwealth Fusion aux États-Unis, chez qui Google a réservé de la capacité aussi. Donc, ils financent. Alors, cela étant intéressant dans le reportage qui a été montré, c'est que personne ne connaît, si je ne me trompe pas, le montant exact de l'investissement de Google aux côtés de la région Bavière. Enfin, il y a tout un dispositif public-privé qui a été monté, qui est conditionné à de l'apport de capitaux privés, donc avec un vrai effet de levier du privé.
2: Oui.
3: Mais voilà, le...
2: Enfin, oui, pardon.
3: Non, mais je trouve que c'est très intéressant comme... ce sont des géographies auxquelles on ne s'attend pas.
1: Okay.
3: et dans des domaines qui jusque-là étaient encore, enfin la fusion, on en reparle que depuis 2 ans. Et la fusion pour ceux des téléspectateurs et des auditeurs qui nous écoutent, la fusion c'est propre.
1: Ce qu'il y a quand même de savoureux dans cette histoire, c'est qu'il y a 10 ans, l'Allemagne voulait sortir du nucléaire, quoi. Oui. Et là maintenant, Google avait essayé dans une start-up allemande. Non, mais bien sûr, comme nous d'ailleurs aussi, alors de manière aussi moins importante, mais voilà, d'un coup le nucléaire revient sur le devant de la scène, quoi.
2: Mais c'est, Fred, mais ce qu'il faut voir aussi dans ce rapprochement, co-investissement Google et l'Allemand de l'énergie RWE, c'est à la fois donc Google veut sa décarbonation. Ils cherchent de l'énergie comme les autres. Hein. Microsoft a relancé des tranches de centrales nucléaires aux États-Unis, etc. Mais Google, il vise aussi un marché, parce que ce marché de l'énergie, c'est aussi un marché. C'est, je regardais les chiffres, 10 milliards de dollars d'ici 2050. Et Google se dit, tiens, si on devient bon là-dedans,
1: peut-être qu'on pourra vendre de l'électricité.
2: Peut-être un peu une source de revenus aussi. Et ça, je trouve que c'est aussi un aspect... tu vois, faut pas voir qu'ils visent juste pour sécuriser leur approvisionnement. Mmh. Ils se disent, plus tard, peut-être qu'on sera aussi des énergéticiens. Et c'est ce qu'on est en train de se dire. J'étais à un débat l'autre jour avec Isabelle Cocher, ancienne patronne d'Engie, qui le disait. Peut-être que les géants de l'infrastructure de demain, ce ne seront plus les géants numériques, ce seront les géants des infrastructures énergétiques. Et je pense que des gens comme Google commencent à se positionner aussi, parce qu'ils imaginent aussi ce futur plausible.
1: Ouais, Google qui est partout, enfin, ils ont leurs infrastructures télécom. Je rappelle qu'ils ont leur câble sous-marin à eux, hein, voilà. Leur infrastructure télécom, ils sont en train de créer leur infrastructure énergétique.
2: Ces infrastructures énergétiques.
1: Clément.
4: En fait, c'est la continuité de ce qu'on a vu avec les débats sur les centrales nucléaires. C'est-à-dire que, ce qui me touche dans cette histoire, je suis pas très surpris. Je veux dire, ils vont capter un maximum de capacité de production partout où ils peuvent, et ils vont le faire eux-mêmes, parce que comme ça, ils vont sécuriser de A à Z la chaîne d'approvisionnement.
1: Ils dépendront pas de quiconque.
4: Exactement. Et on l'a vu chez Microsoft, on l'a vu chez AWS. En plus, c'est de l'énergie décarbonée. On sait que ça fait toujours bien de pouvoir dire que ton énergie pour les data centers, elle est décarbonée. Bon. Donc en fait, la continuité est assez simple. Moi, il y a deux questions qui se posent pour moi. La première, c'est je suis un peu mal à l'aise avec le fait que... tu vois, le deal public-privé, très bien, etc. Je suis un peu mal à l'aise avec le fait que les Américains commencent des entités américaines qui sont quasiment aussi importantes que des pays, tu vois, en termes d'argent, tu parlais d'infrastructure, tout, commencent à développer ces compétences-là chez nous. Je considère que l'Allemagne, ça reste chez moi parce que c'est l'Europe, parce que machin. Dans une démarche de réflexion autour de la souveraineté, je trouve que c'est un pas qui est franchi, qui est relativement inquiétant, parce que jusqu'à présent, on vit dans un paradigme où une centrale nucléaire, elle est en France, elle est française. Étrange. Alors là, ils soutiennent le développement R&D. On ne sait pas encore de quoi l'avenir sera fait d'un point de vue juridique, d'un point de vue possession.
1: Non, oui, tu veux dire qu'ils s'attaquent quand étrange. Même à une ressource hyper souveraine qui est l'électricité, finalement.
4: C'est le nucléaire, c'est tu vas faire un sondage dans la rue, tu dis aux gens qu'est-ce qui doit être souverain en premier comme type d'entreprise, ils vont te dire les centrales nucléaires. Donc, en fait, ils s'attaquent, on sait pas comment ils vont structurer le deal. Mais n'empêche que j'ai un malaise, déjà. C'est un truc évident pour moi qui s'écroule, qui s'effrite en tout cas un petit peu. Le deuxième, c'est, tu parlais de Arthur Mensch, il disait, oui, en effet, il faut sécuriser un maximum la source énergétique. Je dirais surtout, faites attention, parce que les Américains, ils vont venir profiter de notre énergie pas chère et décarbonée pour nous revendre après les tokens, mais qui seront passés par les modèles qui vont les transformer en un truc à plus haute valeur ajoutée pour nous les revendre plus cher. Et c'est un peu comme si les gens récoltaient nos patates à 1 centime l'unité, les transformaient aux États-Unis en boîte de purée à 2 euros, donc malin, et te revendaient, ou en frites, et te revendaient la boîte de purée 10 fois plus chère. Manifestement, c'est... l'oracle a parlé.
1: Ouais.
2: Et puis, moi, je rajoute un petit truc et je vais faire un lien avec une news qu'on a commentée hier qui était Waymo. Les voitures Waymo, elles se rechargent en électricité, qui nous dit que Google va pas se commencer à mettre un peu ses bornes de recharge un peu partout et faire un peu comme Tesla, développer son propre réseau pour ses Waymo et tout ça.
1: Oui,
2: ils pensent à tout ça, ces data centers, les centres de calcul d'IA, et puis derrière, et l'autre partie d'énergie, on la revendra à d'autres.
3: Sur cette logique d'intégration verticale, c'est fascinant parce que c'est sous nos yeux depuis des dizaines d'années. La maîtrise progressive de toute la stack, on y reviendra peut-être d'ailleurs sur le sujet suivant, parce que On est à nouveau sur une question de je m'intègre verticalement, je fais mes propres puces jusqu'à un certain point. Ils sont tous en train de faire ça. Nous, on est encore sur des modèles extrêmement en couche avec au centre la partie la plus puissante de toutes les grandes organisations qui s'appelle la direction des achats et qui gère des empilements et des millefeuilles de sous-traitance. Mmh. Et on voit que le modèle est questionné. Maintenant, pour mettre une petite lueur d'espoir quand même, je suis très marqué par ce qui est en train de se passer sur ces sujets d'énergie, parce que ce qui est annoncé là montre qu'on se rapproche du jour où nous allons pouvoir produire en abondance, voire en surabondance, une énergie décarbonée très peu chère. Et quand vous avez résolu la question de l'énergie, vous avez résolu la question de la pauvreté, vous avez résolu la question de l'alimentation, vous avez résolu toutes les autres grandes questions qui aujourd'hui limitent le développement d'un certain nombre de pays ou le développement d'un certain nombre de personnes.
1: Il faudra qu'on revienne sur ce sujet, évidemment.
2: Ouais, juste un dernier mot, la levée de millions, c'est 400 millions d'euros.
1: Ouais.
2: C'est pas non plus...
1: Non.
2: On parle pas de 400 milliards.
1: Non,
2: c'est clair. Il y a ça aussi. Hein,
1: surtout quand on...
2: Mais Google, le risque est mesuré. Tu vois, ils avaient dépensé
1: 2,5
2: milliards et demi pour acheter les robots Boston Dynamics. Ouais. Tu vois, le risque est mesuré par rapport à l'apport que ça peut...
1: Mais quand on sait qu'une centrale nucléaire, c'est plusieurs dizaines de milliards, en fait.
3: En tout cas, dans sa conception actuelle, parce que là, il y a aussi tout un sujet, mais il faudrait qu'on fasse une émission là-dessus, sur les small and medium reactors, sur les deux filières. Les deux filières, il y a la filière EPR qu'on connaît, mais il y a une filière à sel fondu qui est extrêmement intéressante à explorer. La seule raison pour laquelle c'est la filière EPR qui aujourd'hui domine dans le monde, c'est que lorsque les États-Unis, dans les années 60, ont dû faire des coupes budgétaires et ont dû choisir entre leurs deux programmes de recherche, ils ont choisi l'EPR. Pourquoi ? Parce que les produits dérivés à la sortie de PR, c'est le plutonium avec lequel on peut faire des bombes.
1: Allez, je débranche la prise de la centrale nucléaire parce qu'il nous reste même pas un petit quart d'heure pour évoquer vos coups de cœur et coups de gueule, parce que vous avez chacun, alors, un coup de cœur et un coup de gueule. Je pense qu'en 13 minutes, on va vraiment galérer pour arriver à rentrer tout ça. Ce que je vous propose, c'est que malgré tout, vous en choisissez un. On va commencer par toi, Philippe. Coup de cœur ou coup de gueule, tu choisis celui que tu veux.
4: On peut mentionner l'autre qu'on avait sans argumenter, juste en disant voilà.
1: Si tu veux, oui. Plaisir. Mais il ne faut pas que ça ouvre un débat, parce qu'on n'aura pas le temps.
4: Ah, dis-le lui à lui. Hein.
2: Oh
1: non, mais...
3: non, mais peut-être que tu vas commencer.
2: Parce qu'il a son coup de gueule, c'était sur moi, je suis sûr.
1: Philippe. Parce que tu avais un sujet là, c'était la RoboCup.
3: Oui.
1: Donc à Incheon, c'était en Corée du Sud. Ouais. Mais tu voulais aussi évoquer, ça c'était ton coup de gueule, tout ce qui touche à l'IPTV, etc.
3: Et c'est-à-dire qu'on voit aujourd'hui des ayants droit qui commencent à demander à débrancher carrément tout Internet pour protéger leurs droits et.
1: Voilà. Juste le contexte, hein. L'IPTV, ces boîtiers qui vampirisent aujourd'hui les droits sportifs, les droits cinéma, les droits télé, etc., etc. Pour quelques dizaines d'euros par an, vous avez toutes les offres pour
3: millions,
1: vous.
3: 9 millions en France, 34 millions en Europe.
1: Voilà.
3: Pas de TVA. Et si vous rapportez ça à la valeur des championnats, vous comprenez qu'il y a un vrai sujet, mais auquel personne n'arrive à s'attaquer proprement. Mais donc
2: ça fait un an que t'en parles.
3: Oui, ça fait un an que j'en...
4: Il a fait une intervention brillante dans l'after foot que j'avais écouté.
1: Oui, c'est vrai. Parce que c'est un sujet, évidemment...
4: Et ça n'a toujours pas bougé.
1: Qui touche notamment la retransmission des droits sportifs.
3: Ça bouge, mais pas forcément au bon endroit, et pour des raisons qu'on n'a pas le temps de... Non, mais moi, je voulais parler de mon coup de cœur, quand même, parce qu'on va rester, positif. Okay. Moi, je suis fasciné par ce qui se passe dans le monde de la robotique et de la robotique humanoïde. J'avais adoré le semi-marathon de Pékin... et le fait d'engager des coureurs dedans, je trouve que cette idée de la RoboCup, c'est pas nouveau, ça existe depuis longtemps, mais on voit que ça monte en puissance. Et je trouve que donner à voir ce dont sont capables ou pas, parce que il y a un côté parfois pitoyable dans la manière dont les robots se cassent la figure, etc. Ouais. Mais donner à voir ce qu'on peut faire aujourd'hui en faisant s'affronter ces machines, ça donne une dimension qui est très ludique. Ça permet de préparer les esprits à ce qui arrivera sans doute un jour quand nous serons vieux et que nous aurons besoin d'être assistés et qu'on sera très content qu'il y ait des machines qui soient capables de faire des choses à nos côtés, parce qu'on n'aura pas tous la chance d'avoir des enfants auprès de nous. Je trouve que la démarche est intéressante. Je trouve également que la démarche de mise en scène et le soft power, la dimension géopolitique, le grand gagnant du semi-marathon de Pékin, c'est la ville de Pékin. Parce qu'ils ont organisé une partie de la course pour des robots. Le grand gagnant de la RoboCup, c'est les universités qui continuent à gagner devant tout le monde. Et moi, je refais, puisque la grande boucle a commencé, je me dis que ça aurait vraiment de la gueule, mais vraiment de la gueule, si l'année prochaine, il y avait une étape du Tour de France qui soit réservée, dans laquelle le Tour de France lance un défi en disant, bon, faire courir un robot pendant 22 km, c'est déjà pas mal. Maintenant, est-ce que vous êtes capable de le mettre sur un vélo? Parce que là, subitement, les sujets d'équilibre et de stress sont assez... Donc, pour moi, ce serait une très bonne prochaine étape pour mesurer la capacité des robots.
1: Mais bon,
3: il faudrait que le Tour de France...
1: On va parler de ça aux organisateurs du Tour de France.
3: Mais tu les fais en contre-la-montre. Tu les fais courir, tu les fais courir tout seul. Tu ne les mets pas dans le peloton, surtout pas. Ah ben. Mais voilà. Donc, ça pour moi, c'est un voilà, je trouve ça génial. Et donc, c'est mon coup de cœur, bon, en dehors de moi, Frédéric, de François et de...
2: Moi, je serais prêt à soutenir cette initiative. Je
1: pense le Tour de France, cette fraternité. Cette fraternité entre débriefeurs, moi, ça m'émeut.
2: Non, mais calme du Tour de France.
1: Finalement,
3: il faut qu'on mette un robot sur un vélo, ce serait rigolo.
2: Moi, j'adore le Tour de France, je fais la sieste devant.
3: On a eu plein de start-up qui ont essayé de faire des vélos. Hein, Marc Simoncini, si tu nous écoutes. Pourquoi est-ce qu'on ne pourrait pas mettre un robot... Jean-Louis Constanza, est-ce que tu nous écoutes?
1: Si on met un rondeur sur un vélo, ça a moins de sens d'avoir un robot sur un vélo, si tu veux. Autant un robot qui marche, qui court.
2: Mais dans l'image que ça pourrait donner, Pékin a donné son image. Là, nous, l'image de la France dans le sport, ça peut être le
1: dernier. On est d'accord, ça n'a pas.
3: La maîtrise qu'il faut pour tenir en équilibre.
1: Oui, bien sûr. Mais ça, parce que tu parles en tant qu'ingénieur, mais pour le grand public, ça n'a aucun sens.
3: Mais non.
1: De faire pédaler des robots.
3: Mais ça n'avait aucun sens, a priori, de voir une espèce de machine claudiquée. Et pourtant,
1: je ne suis pas d'accord, parce que tu te dis, elle peut avoir l'autonomie et la possibilité technique, mécanique, de courir ou de marcher pendant des dizaines de kilomètres. Ça a un sens, parce qu'on sait que demain, peut-être que ces robots le feront à la maison. Mais un robot qui, sur un vélo, je ne vois pas trop le truc. Mais bon.
3: Pour moi, voilà, t'as l'environnement. L'environnement, la maîtrise, l'équilibre, la capacité de ne pas fondre.
1: Et on met Justin Bridoux dedans, voilà. Et c'est réglé.
3: Exactement.
4: Voilà, t'empêcher.
1: Non, je ne pouvais pas.
4: Je crois que c'est Cochonou.
1: Ah, peut-être, excusez-moi.
4: Permettre.
1: Oh là là là là là là. J'ai trébuché juste avant l'arrivée. Voilà. Clément.
4: Mon coup de cœur, c'est Franck Ferrand au Tour de France. Écoute, mon coup de cœur, ce n'est pas celui que je voudrais expliquer, mais c'était pour Amilabs.
1: Oui.
4: Côté Yann Lequin.
1: La boîte de Yann Lequin.
4: Parce que voilà, c'est un mec qui va.
1: Il veut révolutionner l'IA.
4: Il va au bout de ses idées, il n'était pas content, on ne lui filait pas les moyens de ce qu'il voulait. Il fait son propre truc, il le fait à Paris. L'honnêteté intellectuelle de la démarche me plaît bien. Bon, voilà, parenthèse refermée.
1: Après, il faut qu'il y arrive. Mais bon, ça, c'est un autre débat.
4: Ah, non, mais il a été assez transparent. Il a dit, les mecs, je ne vous promets pas qu'on va sortir un truc. Moi, j'adore. En ingénieur, c'est. Comme Philippe. Mon coup de gueule, c'est on va le faire tous les ans jusqu'à ce que Apple ait une stratégie IA compréhensible. C'est-à-dire que ça y est, on est donc à la fin de la saison 2025-2026. Je ne suis toujours pas capable d'expliquer ce qu'est Apple Intelligence. Mon royaume pour la personne qui sera capable de me l'expliquer. On a des modèles in-house, on-device, mais t'inquiète pour les tâches complexes, il y a ChatGPT. Mais en fait, pour Siri, on galère un peu, mais ce sera Gemini, il n'y a pas de souci. On a un narratif sur privacy first des données qui fait que vous t'inquiétez pas, on minera jamais sur vos données. Et puis ensuite, la personne à qui on confie Gemini, c'est les gens de Google dont on dit depuis des années, attention, eux, ils font très très mal, c'est pour ça qu'on est les gentils. Je suis désespéré. C'est des réactions dans l'urgence. Je ne comprends rien.
3: Écoute, moi, j'ai fini par commencer à le faire tout seul. C'est très très bricolé, c'est pas bon, mais ça commence à marcher. C'est-à-dire qu'aujourd'hui, si tu as une machine un peu puissante et avec les modèles de langage qui tournent en local, tu commences à pouvoir faire des choses pour extraire pour donner le contexte.
4: Ouais, mais t'imagines que c'est génial ce que tu dis, parce que l'image d'Apple, c'est tellement accessible, c'est tellement bien foutu, c'est tellement simple que n'importe qui peut s'en servir et le fera avec une expérience utilisateur irréprochable. Et là, tu me dis, moi, ingénieur, spécialiste des télécoms, super smart, super machin, j'arrive à peu près à faire un truc. T'imagines, c'est l'exact inverse de la promesse Apple.
1: C'est dingue.
4: T'es pas tellement...
3: Sauf que la promesse Apple jusqu'ici, elle s'est traduite essentiellement par le fait de me résumer des emails dont j'ai pas besoin.
4: Ouais.
3: et de me proposer des trucs qui ne m'intéressent pas. Sauf, et alors que le truc qui m'intéresse, moi, c'est je me lève le matin, c'est sur quoi dois-je focaliser mon attention.
4: Non, on attendait Jarvis, et pour l'instant, on a un truc qui te dit, bien sûr, je peux mettre un minuteur de 6 minutes, parce que j'allais dire les œufs à la coque, je ne sais pas si c'est
3: Non, mais, Siri est un minuteur.
4: Mais c'est terrible.
1: Bon, Siri y arrive, alors on ne sait pas quand est-ce qu'il arrivera en Europe, mais en théorie, on aura la future génération bientôt.
4: Imagine, ça fait 3 ans qu'on aurait dû avoir ChatGPT ou un ChatGPT-like, je m'en fiche, mais intégré à Siri et qui on peut discuter, c'est fou.
1: Bah, je ne suis pas tout à fait d'accord avec toi. Parce que je me dis que finalement, aujourd'hui, sur l'iPhone, tu as ChatGPT, tu as Claude, tu peux poser des questions à ton téléphone via ChatGPT. Est-ce que c'est dans le rôle d'Apple, visiblement, d'avoir cette brique-là?
4: En tout cas, c'était leur volonté.
1: Oui, non, mais d'accord.
4: L'échec
1: on a vu qu'ils se sont plantés, mais est-ce que vraiment c'est important qui ne soit pas présent sur l'IA. Je suis pas certain.
4: C'est pas important s'ils ont une stratégie globale où ils disent en fait c'est pas notre vision, on n'y va pas. La vérité c'est qu'ils ont investi des milliards et ils se sont plantés stratégie après depuis 3 ans. Donc ça dit quelque chose peut-être moins sur notre utilisation que sur la boîte, peut-être.
1: Frédéric Simotel, ton coup de cœur.
2: Moi,
1: tu voulais nous parler de Samsung.
2: Oui, exactement. Je voulais faire un petit teasing, mais bon, c'est manqué.
1: Ah, il t'a pété ton annonce. Oh, pardon,
2: non,
1: excuse-moi.
2: Non, je voulais dire, voilà, je suis un acteur asiatique. Je suis
1: En plus, il voulait nous faire un petit quiz. Voilà.
2: Je fais tourner le monde tech sans finalement.
1: Question pour un champion, voilà, on s'y croit.
2: Je fais tourner le monde
4: tech. J'ai fait question pour un champion.
1: Pardon.
4: Il y a une très vieille vidéo de moi avec des cheveux.
1: Dans une superbe
4: chemise Parme où j'ai fait question pour un champion.
1: Non, c'est pas possible.
2: Avec Julien Lepers, c'est tout.
4: Avec Julien Lepers.
1: Non. Incroyable. Alors, t'avais des cheveux en plus.
4: J'avais des cheveux. Bref, je veux pas te foirer le. Parce que là,
1: la prochaine fois, il faut qu'on diffuse ça.
4: Un jour,
1: en te présentant.
4: Un jour, pour mon jubilé, on mettra 5 secondes.
1: Non, président de Théodo Cloud et joueur dans question pour un champion, tu vois.
4: C'était
1: ancien joueur.
4: J'ai perdu assez vite.
1: Ah, ça c'est un détail. Pardon,
2: je reviens. Une entreprise qui fait tourner le monde tech sans que personne ne s'en rende compte. Moi, je trouve que c'est Samsung. Ils sont, je regarde, leader mondial des semi-conducteurs, leader des écrans, acteur majeur des smartphones, machine à cache ultra résiliente. C'est ça qui m'a fait réagir. Ils viennent d'annoncer leurs bénéfices du deuxième trimestre. On est à entre 54 et 58 milliards de dollars. Un bénéfice pour quelqu'un qui fait des machines, des écrans, tout ça, des semi-conducteurs.
1: Ils fournissent tous les constructeurs, tous les fabricants d'électronique.
2: Voilà, ils ont une diversification intelligente, ils sont plutôt résilients face aux crises. Ils ont un moteur d'innovation assez discret, mais assez révolutionnaire. Ils ont su gérer la crise avec un peu d'intelligence. On sait qu'il y a quelques semaines, voilà, tout le monde voulait se mettre en grève.
1: Parce qu'ils
2: ne bénéficiaient pas assez des dividendes. Voilà. Alors après, c'est une entreprise très...
1: Bon, ils étaient au pied du mur, hein. Voilà. Ils étaient obligés quand même.
2: Après, c'est une entreprise très proche du gouvernement coréen qui a été poussée comme ces grands conglomérats. Mais moi, je trouve que c'est un peu mon coup de cœur. Alors, c'est vraiment ce qui m'a enclenché ça. C'est le deuxième trimestre avec ses 58 milliards ou 55 milliards. Enfin, là, je ne sais pas si je me trompe, de quelques milliards à ce niveau-là.
3: Oui, fois
2: 19 de bénéfices. Oui. Et je me dis, c'est vrai, c'est la boîte quand on te parle. Alors, on te parle des grands Américains, on te parle des Chinois, on te parle des Huawei, etc., des TSMC, des Nvidia. Et puis, il y a un Samsung là, qui se faufile tranquillement. Et donc, voilà. Moi, c'est mon coup de cœur là, de cette saison. Hein, voilà, mais
1: ton coup de gueule, Fred.
2: Mon coup de gueule, ce sont tous les... Alors, très rapidement, il a droit.
1: On a eu quand même un petit bout de l'IPTV de Philippe. Toi, tu nous as parlé de ton coup de cœur et ton coup de gueule aussi. Oui.
2: Moi, très rapidement, mon coup de gueule, c'est les dépenses massives. 4 800 milliards de dollars investis entre 2026 et 2030. Enfin, tout ce qui va arriver avec les Oracle, les Apple et tout ça. Et mon coup de gueule, c'est tout cet argent investi massivement, toute cette communication pour entendre aujourd'hui des entreprises qui se questionnent sur la rentabilité de la course au calcul, pour entendre un petit signal faible qui est est-ce que tout le monde va vraiment gagner dans l'IA? Et je trouve que là, on est en train un peu de décrédibiliser toute la transformation que l'IA va apporter. Ça ne va pas venir aussi vite qu'on l'imagine. Hein. On ne passe pas d'un assistant, de créer un assistant robot à un modèle moteur agentique aussi vite. Mais je trouve que ça...
4: T'es en colère contre les investissements, contre le pessimisme?
2: Non, je suis en colère contre le fait qu'ils communiquent autant sur tous ces investissements, qui pousse ses investissements. Je suis un peu en colère contre eux d'y aller avec tant de milliards, parce que du coup, tu as l'impression que quand Amilabs lève 1 milliard, on dit à quoi ça sert. Moi, je m'en suis même venu l'autre jour à me dire, mais finalement, avec la canicule, qu'est-ce qu'on va mettre de l'argent dans Mistral, alors que l'argent, on ferait mieux de le mettre dans les climatiseurs, dans les hôpitaux et dans les écoles. Non, mais tu vois, genre, à te dire, est-ce que ça vaut le coup de mettre de l'argent
4: là-dedans? Parce que t'es un peu dégoûté, quoi.
2: Quand tu vois les autres qui mettent des centaines de milliards, et surtout derrière, que tout cet investissement, tu as des entreprises qui se posent la question, parce que les promesses qu'ils invoquent, elles ne sont pas forcément au rendez-vous, parce que c'est beaucoup plus complexe qu'on ne le croit. Et voilà, mon coup de gueule, c'est de dire ça. Alors, on en est un peu aussi pas les victimes, mais les instigateurs, parce que nous, tous les soirs, on dit, rendez compte, ils mettent 500 milliards et tout ça, et on trouve ça super. Mais je trouve que là, il y a un moment, on doit dire, voilà, l'argent, c'est bien, mettre des milliards, parce que c'est des technologies du futur, mais je leur en veux un peu de autant communiquer dessus, de jouer autant la surenchère pour des résultats qui tardent et qu'à force, on risque un jour de dire oh, tout ça pour ça, écoutez, moi je vais continuer. Alors que ça va quand même, on le sait, ça va transformer les choses.
1: Ouais. 10 secondes, Philippe, s'il te plaît.
3: Je pense que c'est parce qu'on s'est habitué à la magie. On s'est habitué au moment magique de ChatGPT. C'est joli. Et on a envie que tout arrive tout de suite. On est comme des gamins face à l'IA. Donc on a envie que tout arrive tout de suite. Et il est où mon goûter ? Et l'idée qu'il faille construire un truc, qu'il faille poser des parpaings, qu'il faille raccorder l'électricité, etc., etc., et que donc, c'est pas parce que Musk est capable de te déployer un data center en 3 mois que tout le monde sait le faire. Déjà, il faudrait 3 mois, c'est le temps pour envoyer son CERFA pour le permis de construire. Donc, tu veux, il faut... Donc, on est tous très, très pressés et on a perdu les horizons de temps. Et quand tu rajoutes ça à ça, le fait que les milliards, on parle de milliers de milliards, là, c'est des chiffres qui ne veulent plus rien dire pour personne. Donc, pour moi, c'est assez normal.
1: Allez, on arrête là. Merci beaucoup, Clément. Bonnes vacances.
4: C'était un plaisir.
1: On se retrouve à la rentrée.
4: On se retrouve à Bodrum.
1: Évidemment, forcément. Voilà.
3: Ah, c'est parce que tu invites tout le monde.
4: Le plateau, en tout cas. Léa, ça vaut pas pour toi.
1: Oh là là là.
4: Non, mais attends, je peux pas claque. Inviter la Terre entière. J'invite ceux qui sont
1: tu
4: là.
1: Tu vas la croiser dans un instant.
4: À la sortie. Va être oui, c'était très, très peu stratégique de ma part.
1: Non, c'est vrai, vraiment. Ouais. Clément David, président de Théodoclade. Merci aussi à Philippe Devost, Strategic Advisor chez Jol Capital, président de Phileos et cofondateur de Wanadoo. Mon Fred, à demain, bien sûr.
2: Ouais, le coup de cœur, c'est quand même de se retrouver ici tous les soirs.
4: Wow. C'est
3: bien. Voilà,
4: n'oublions pas. Merci François pour cette
2: année. Ne l'oublions pas.
3: Voilà du consensus.
1: Mais de rien. Et alors, vous restez avec nous. Est-ce que vous allez voir le prochain Nolan, l'Odyssée ?
4: Non.
1: Qui est un film incroyable, visiblement, qui a coûté une fortune et qui, techniquement, repousse en fait les frontières de la projection, parce que c'est un film qui a été tourné en IMAX sur des pellicules 70 mm, c'était un peu la lubie de Nolan. Et il y a une salle qui va ouvrir exprès pour ce film-là, à Montpellier. C'est Pathé qui l'ouvre, on en parle dans quelques instants. Voilà, ça sera l'un des sujets qu'on va évoquer.
3: Mais Montpellier, c'est sur la route de Bodrum.
1: Dans Tech & Co, justement, l'expérience IMAX, c'est du 70 mm et il y a très très peu de salles comme ça dans le monde. Il y aura Kesso Diallo aussi qui sera là, la rédaction de BFM Tech. Et puis on parlera aussi de ce jeu vidéo qui est remboursé par la Sécu, tiens, pour les dyslexiques, qui s'appelle Poppins. Et on recevra le fondateur de Poppins tout à l'heure. François Ventron sera avec nous. Allez, petite pause et on revient avec le Tech Flash de Léa Bélaïm. À tout de suite.
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1: 20h32 sur BFM Business, c'est Tech & Co. Et comme chaque soir, elle nous a rejoint sur ce plateau, c'est Léa Bélaïm pour le Tech Flash. Bonsoir Léa.
10: Bonsoir François et bonsoir à tous. Et à la une, c'est un feu vert pour le service Internet par satellite d'Amazon. En France, le Conseil d'État a rejeté le recours d'un syndicat qui contestait cette autorisation. Amazon, qui a désormais le champ libre pour déployer sa constellation Léo dans le pays. Et ce, pendant 10 ans, reste désormais à connaître la date de lancement, le coût de l'abonnement ainsi que ses performances par rapport à son principal concurrent Starlink. Au chapitre des résultats d'entreprise, Samsung anticipe un trimestre record. Le géant sud-coréen prévoit de multiplier par 19 son bénéfice au deuxième trimestre avec un chiffre d'affaires en hausse de 129% porté par la demande en puces mémoire. Samsung qui représente aujourd'hui à lui seul 12% du PIB de la Corée du Sud.
1: Et dans l'actualité, Léa, Meta qui risque une amende historique pour avoir rendu ses réseaux sociaux addictifs.
10: Oui, 4 États américains réclament 1400 milliards de dollars au groupe, un montant quasi équivalent à la valorisation totale de Meta en bourse. Les plaignants l'accusent d'avoir délibérément conçu Facebook et Instagram pour rendre les utilisateurs dépendants, notamment les jeunes. Le procès doit s'ouvrir en août en Californie. Également dans l'actualité, Pékin ne veut plus partager ses IA. La Chine envisage de restreindre aux entreprises étrangères l'accès à ses modèles les plus avancés. Objectif, garder ces technologies stratégiques sur son territoire et limiter les risques de fuite de données. Pékin qui réfléchit aussi à limiter les investissements étrangers dans ses start-up. Et enfin, l'interdiction des réseaux sociaux pour les adolescents en Australie montre déjà ses limites. Selon une étude, 6 mois après son entrée en vigueur, la plupart des moins de 16 ans parviennent toujours à accéder aux plateformes. Et pour cause, les processus de filtrage ne sont manifestement pas assez efficaces. Et ce, malgré un durcissement de ton, l'Australie a déjà doublé le mois dernier l'amende maximale. 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Et parmi les invités cette semaine, le PDG d'Exaion, cette pépite française qui a beaucoup fait parler d'elle après son passage sous pavillon américain à hauteur de 60%. On écoute un extrait.
11: Vous avez des clients historiques hein, qui sont des grandes banques, etc. Est-ce qu'eux, ils ont craint un moment, en plus de passer aux mains d'un Américain, enfin en partie, de perdre un peu de cette souveraineté? Vous avez rassuré quand même, j'imagine.
12: Nous les avions tous contactés avant le deal, pour leur expliquer de quoi il s'agissait, et que ce n'était pas une prise totale du capital d'Exaion, c'est une prise de participation partielle. Et comme Mara n'est pas un acteur du cloud et de l'IA, en fait, c'est un acteur qui nous a apporté les moyens à nous d'accélérer très vite, mais c'est pas un acteur qui se comporte un peu comme un big brother.
11: D'accord.
12: Qui regarde ce qui se passe. Et comme eux-mêmes ne sont pas cloud provider aux États-Unis, bah du coup, ils ne sont pas sur le coup du Cloud Act aux États-Unis. Et du coup, nous ne sommes pas sur le coup du Cloud Act aux États-Unis, enfin en France vers les États-Unis, parce que notre actionnaire ne l'est pas non plus.
1: Voilà, et retrouvez Tech & Co Business donc ce soir sur BFM Business et puis bien évidemment en replay, en podcast sur nos plateformes. 20h36, on va parler de cinéma maintenant, grand écran, ultra grand écran, avec notre invité, une expérience qui se trame du côté de Montpellier maintenant.
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1: Jacques Durand est avec nous ce soir. Bonsoir Jacques Durand.
13: Bonsoir.
1: Vous êtes le directeur stratégie technique et grand contrat de Pathé Cinéma. On ne présente plus Pathé Cinéma, des centaines de cinémas un peu partout en France. Et ce qui est intéressant, et c'est pour ça que vous êtes là ce soir, c'est que Pathé va doter le cinéma Odysseum de Montpellier d'un projecteur IMAX qui est très rare en fait. Je crois qu'il n'y a que quelques salles en Europe qui sont équipées de ce projecteur. Est-ce que vous pouvez nous expliquer ce qui est en train de se tramer à Montpellier?
13: Alors, bonsoir. À Montpellier, on réinstalle en fait un projecteur IMAX 70 mm. Donc, c'est-à-dire un projecteur qui va projeter de la pellicule IMAX 70 mm. Vous voyez, c'est le retour un peu à cela pour la sortie du film de Nolan, L'Odyssée.
1: Qui est un film, voilà, démesuré.
13: Nolan est un auteur, voilà. qui a une vision particulière de ses films et probablement de celui-ci où il a voulu. Alors, c'est le premier film qui a été tourné entièrement avec des caméras 70 mm IMAX. Donc, on va pouvoir à Montpellier avoir exactement ce que Nolan a filmé dans le format dans lequel il a voulu le filmer. Et donc, on va pouvoir à Montpellier restituer exactement ce qu'il a filmé, exactement dans le sens où cadre va être entier sur l'écran de Montpellier, puisque l'écran est un format 1.43 qui permet de restituer entièrement ce qui est sur la pellicule 70 mm, ce qui va être... Ce qui n'est pas le cas des autres salles de cinéma.
1: Mais l'écran est immense, en fait. C'est la démesure totale, cette salle, je crois.
13: Oui, l'écran est immense. C'est un de nos plus grands écrans. Alors, si on donnait quelques chiffres, il fait un peu plus de 22 mètres de large et 16,80 mètres de haut. Donc, c'est un format unique, gigantesque.
1: Et puis, c'est un pari aussi pour vous, parce que j'imagine que ce sont des investissements importants. Voilà, il faut réadapter. Auparavant, c'était quoi? C'était une salle normale?
13: C'était une salle IMAX.
1: Et que vous avez.
13: Une jeune salle IMAX.
1: Que vous avez boosté, quoi, en quelque sorte, c'est ça?
13: Alors, l'écran était déjà celui-ci, dans ce format. Donc, on projetait déjà des formats, des films IMAX quand ils étaient au format natif. Donc, les précédents Nolan, pour le coup. Là, la particularité, c'est qu'on va retrouver le grain
1: de
13: la pellicule de l'argentique. On va retrouver aussi, grâce à ce film, et c'est aussi grâce à la façon dont Nolan probablement, j'ai pas encore vu le film, donc je m'avance probablement, mais comme il n'y a aucune intervention numérique, qu'exclut Nolan, on va retrouver exactement, je pense, ce que perçoit l'œil humain, sans aucune altération numérique. Voilà, qui va vraiment sublimer, je pense, le film.
1: Alors, peut-être revenir sur l'IMAX, parce qu'on le voit de temps en temps, on constate aussi, notamment chez vous, une montée en gamme, en fait, des salles de ciné, hein, le Dolby Cinema, le 4DX, où ça bouge, ça vibre, il y a des odeurs, il y a de l'eau, etc., etc. Là, on est sur cette nouvelle expérience l'IMAX. Qu'est-ce que c'est que l'IMAX?
13: Alors, c'est un format de projection et d'immersion sonore. Donc, c'est des écrans géants avec un ratio d'écran, c'est-à-dire une largeur et une hauteur qui est assez particulière.
1: Qui est plus importante qu'une salle normale.
13: Les écrans sont plus hauts que les écrans traditionnels.
1: Okay. Donc, en fait, on a une sensation d'immersion dans l'image, c'est ça?
13: Oui, c'est ça. Nous, c'est ce qu'on cherche à créer. On cherche à créer une réelle immersion avec un écran qui est donc gigantesque. Nos salles IMAX, les écrans font, pour les plus grands, 25 mètres. Et on essaie de descendre rarement en dessous des 18 mètres, en vérité.
1: D'accord.
13: Avec ce ratio 1.9, donc avec des hauteurs qui dépassent parfois les 9 mètres de haut, avec voilà, un écran qui est posé par terre et qui va jusqu'au plafond de la salle, avec un...
1: J'imagine que le son aussi est important.
13: Ouais, la chaîne sonore, elle est très puissante chez IMAX. Donc c'est ces 12 canaux avec de très gros,
1: très gros, des grosses enceintes et de la puissance.
13: Et beaucoup de puissance. C'est très musclé. Tout ça pour créer vraiment une réelle immersion dans l'image, dans le son. Donc, dans le film.
1: C'est amusant parce que, évidemment, on est dans Tech & Co et on pourrait raconter plutôt l'inverse, c'est-à-dire que le cinéma se numérise aujourd'hui et que dans l'immense majorité des salles aujourd'hui, il n'y a plus d'argentique, il n'y a plus de pellicule. Vous recevez des fichiers, vous les projetez, c'est quasiment automatisé aujourd'hui. Et là, vous faites le chemin inverse. Et je trouve ça assez intéressant. Pourquoi, à votre avis, y a cette tendance un peu du vintage, on revient au vinyle, on revient un peu à la cassette, on aime bien... c'était quoi? C'était un coup... Il y a une vision technique, technologique aussi. C'était aussi pour offrir le meilleur écran au film de Nolan, parce que après, quand ce film de Nolan sera passé, qu'est-ce qui va se passer dans cette salle, en fait?
13: Bon, beaucoup de choses. Non, alors, il y a beaucoup de questions. Il y a beaucoup de questions. C'est pas un coup... C'est réellement dans la stratégie de Pathé Cinéma. Notre stratégie, on veut offrir la meilleure et le plus grand éventail d'expériences possibles à nos spectateurs. Donc, vous l'avez dit, on a plusieurs types de salles technologiques avec toutes sortes d'immersions visuelles, d'images sonores, etc. Là, à Montpellier, l'objectif, c'est vraiment de retranscrire et de proposer au public le film tel que Nolan veut que le spectateur le voit. Alors, évidemment, quand on dit ça, il n'y a qu'une salle en France qui le diffuse, donc ça reste...
1: Il y a très peu de salles en Europe avec ce projecteur.
13: Il y a trois salles en Europe
1: continentale. Parce qu'on n'a pas parlé de ce projecteur. C'est un projecteur de dingue. C'est un truc...
13: C'est une pièce incroyable. C'est une machine incroyable.
1: Mécaniquement, c'est incroyable. C'est immense, d'ailleurs. Parce que pour projeter un film de 70 mm. Je ne sais pas si vous vous rendez compte, mais la pellicule est énorme. Ça doit peser tonnes.
13: Alors, la pellicule...
1: Et puis pour vous, ça, vous revenez en fait à l'ancien monde. C'est-à-dire que vous allez recevoir à Montpellier des pellicules, enfin des trucs
13: qui n'existent plus depuis des années. On a reçu la copie aujourd'hui.
1: C'est fou.
13: On a reçu la copie aujourd'hui, elle a été montée. Alors, elle fait 18 kilomètres.
1: non, mais c'est dingue.
13: De bout en bout, et elle pèse un peu plus de 80 kilos. Donc, elle repose sur un immense plateau, donc... ceux qui ont...
1: 80 kilos à peine ?
13: Ouais, un peu plus de 80 kilos.
1: Ah ouais, ouais. D'accord. Tiens, j'aurais dit que ça pesait plus que ça.
13: Ce qui est déjà pas mal.
1: Ouais, hein, ce qui est pas mal. Ouais, ouais, c'est costaud.
13: Posé sur un plateau. Alors, je ne l'ai pas pesé, mais en calcul, ça doit être à peu près ça.
1: Et d'ailleurs, le film n'est pas projeté comme un projo, comme
13: non,
1: on
13: c'est,
1: voit.
13: Non, c'est pas... L'image n'est pas verticale, l'image est horizontale, exactement. Donc c'est,
1: d'accord.
13: Chaque image fait 70 mm par 65, avec 15 perforations qui d'accord. sont horizontales, en haut en bas. Et l'image, en effet, elle circule horizontalement, elle passe dans une roue et sur le couloir de projection. Mais pas de manière verticale, comme on avait l'habitude de le voir sur le 35... avant le numérique.
1: Et donc, ce Nolan va sortir bientôt.
13: Mercredi, oui.
1: Évidemment. Est-ce que Nolan viendra à Montpellier regarder ce film dans des conditions optimum ?
13: On l'invite.
1: Parce qu'il y a combien de salles dans le monde qui sont...
13: Il y a une quarantaine de salles dans le monde. Il y a 3 salles en Europe continentale.
1: Oui, c'est ça.
13: La BFI à Londres qui a une salle aussi extraordinaire. Donc oui, il y a assez peu de salles qui vont le diffuser dans ce format-là, en tout cas en 70 mm.
1: Et après Nolan, parce que évidemment, c'est l'un des rares réalisateurs à vouloir en fait un film 100% IMAX. Qu'est-ce qui va se passer après ?
13: Bah après, il y a Dune 3.
1: Vous allez démonter le projecteur ?
13: Non, il va rester. On l'a. On est heureux de l'avoir installé.

0: qu'il faut grand écran, donc il faut projeter beaucoup de lumière.
1: Et donc après le
0: Nolan,
1: donc il y a Dune,
0: il y a le Villeneuve, exactement, il y a Dune 3.
1: Et puis évidemment entre le projecteur, il y aura des films en IMAX traditionnel, bien évidemment.
0: Le double projecteur IMAX traditionnel, si je veux dire, qu'on a et avec lequel on va projeter les.
1: Ben voilà, les Montpellierens ont beaucoup de chance en tout cas.
0: Mais les Français ont beaucoup de chance.
1: Ouais.
0: Réellement, parce qu'il y a vraiment que trois, et puis j'invite tout le monde à venir découvrir ça à Montpellier.
1: Merci beaucoup, Jacques Durand. Donc rappelons-le, seule projection en France du film L'Odyssée de Nolan en 70 mm IMAX. Comme le réalisateur l'a voulu lorsqu'il a réalisé ce film-là. Ça doit être une expérience incroyable. Merci beaucoup. Vous êtes directeur stratégie technique et grand contrat de Pathé Cinéma. Et tout de suite, direction la rédaction de BFM Tech, comme chaque soir.
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1: Kesso Diallo nous a rejoint sur ce plateau. Bonsoir Kesso.
3: Bonsoir.
1: Alors, on va parler de Nintendo. Oui. Je suis sûr que tu joues à la Switch.
3: J'ai pas de Switch.
1: T'as pas de Switch?
3: Non.
1: Ah zut!
3: Ma dernière console, c'était une 3DS.
1: Une 3DS? Ouais, ça remonte à quelques années quand même. On va parler de Nintendo qui va arrêter de vendre sa première Switch en Europe dès l'année prochaine.
3: Et oui, près de 10 ans après son lancement, c'est bientôt la fin pour la toute première Switch, mais seulement pour l'Union Européenne. Nintendo en effet annoncé qu'il allait arrêter d'y vendre sa console dès le début de l'année prochaine, mais ça ne veut pas dire qu'on ne pourra plus acheter une Switch en Europe dès 2027, parce qu'elle est toujours en production dans ses versions classiques, Lite et OLED chez Nintendo. Et même si elle sera plus vendue aux distributeurs dès mi-février prochain, les revendeurs qui auront toujours des stocks pourront toujours les écouler.
1: D'accord. Alors pourquoi Nintendo a pris cette décision, Kesso? Est-ce que c'est lié à la Switch 2? Parce que c'est vrai que comme il y a la nouvelle console, ils arrêtent la précédente, c'est pour ça?
3: On pourrait le croire, mais pas du tout. C'est même pas parce que la Switch 1 ne se vend plus bien. Au contraire, elle se vend toujours honorablement. En fait, cette décision, elle est liée à une directive européenne qui s'appliquera dès février 2027. Cette directive, elle oblige les fabricants d'appareils électroniques à rendre les batteries plus facilement remplaçables, mais pas forcément amovibles. Donc, c'est plutôt que Nintendo a choisi de ne pas concevoir un modèle de Switch 1 pour l'Europe.
1: Parce qu'ils étaient obligés de remodeler, de recréer... La Switch,
3: un modèle qui est sorti il y a pratiquement 10 ans. Donc ils se sont dit tout simplement, on va arrêter de vendre ce modèle-là. Mais c'est pas la même chose pour la Switch 2 qui a été lancée l'année dernière. Et c'est un peu évident. En fait, cette console, elle aura bien droit à un modèle spécifiquement pour l'Europe et qui sera donc plus durable comparé aux autres versions. Mais il faudra attendre quelques mois pour pouvoir l'acheter.
1: Voilà. Et cette Switch 2 nouvelle version nous permettra d'enlever la batterie plus facilement. Lorsqu'elle sera usée,
3: sera plus facilement réparable
1: en tout cas. Merci beaucoup Kesso Diallo. Si vous voulez en savoir plus sur ce sujet, évidemment, on vous invite à aller sur le site de BFM Tech. Il est 20h48. On va parler jeux vidéo maintenant avec mon invité.
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1: Est-ce que vous connaissez Poppins? Poppins, c'est un jeu incroyable, c'est le premier jeu vidéo qui est remboursé par la Sécurité sociale. Et oui, ça existe. Vous allez voir, il le mérite, car forcément ce jeu a un intérêt en matière de santé. François Vontron est avec nous. Bonsoir François.
4: Bonsoir.
1: Vous êtes le cofondateur et CEO de Poppins, donc. Avant d'expliquer comment vous allez être remboursé par la Sécu pour un jeu vidéo, je crois que c'est une première,
4: Pour un jeu vidéo, effectivement, c'est le cas.
1: National ou mondial même? Enfin, est-ce qu'il y a des jeux ou des softs qui sont remboursés comme ça?
4: Il y en a eu un qui avait cette ambition-là aux États-Unis, qui s'appelait Akili, dans la prise en charge du TDAH. Donc, c'est assez spécifique. Mais malheureusement, ils n'ont pas réussi à aller jusqu'au remboursement. Donc, a priori, oui, c'est une première.
1: C'est incroyable. Et donc, vous avez créé ce dispositif médical à visée thérapeutique et qui permet au fait aux enfants dyslexiques de pallier en fait à leurs défauts, quoi, en quelque sorte.
4: Ça, c'est des enfants qui ont des difficultés durables de lecture, donc la dyslexie qui est assez connue maintenant. Et donc tout le sujet, ça a été de faire la recherche clinique depuis quasiment 10 ans, et en même temps, vous parliez de Nintendo tout à l'heure, d'essayer de vraiment reprendre les codes du jeu vidéo, parce que dans le domaine du médical, même si vous avez un super dispositif, que c'est très efficace, tout le sujet, c'est comment le patient s'en sert, comment il l'utilise. Et donc, pour les enfants, l'idée, effectivement, était d'avoir quelque chose qui soit accrocheur et efficace.
1: Et si c'est un jeu vidéo, on y joue, on ne se rend même plus compte, en fait, qu'on apprend des choses et qu'on corrige peut-être les carences qu'on peut avoir, c'est ça? C'est ça l'idée?
4: Ouais, mais l'idée, vraiment, c'est que c'est un dispositif qui vient s'insérer dans le parcours de soins. Donc, le but n'est pas de

0: On place les professionnels de santé qui font un travail extraordinaire. Le but, c'est que ça soit un outil qui soit sur prescription, justement, des professionnels de santé, notamment les orthophonistes, et que ça puisse être un relais à domicile. Donc vraiment, que l'orthophoniste puisse le prescrire. Et donc, comme vous le mentionniez en début, que ça soit pris en charge par l'assurance maladie et que ça soit vu un peu comme, en fait, un médicament. Le statut exact, c'est celui d'un dispositif médical numérique. Donc, faire en sorte que ce dispositif puisse être utilisé à la maison à raison d'une durée limitée. Et évidemment, le sujet des écrans, c'en est un, donc c'est quelque chose qu'on a réfléchi évidemment de près.
1: On va en parler, mais il faut savoir que la dyslexie concerne entre 3,5 et 6,6% des enfants. La conséquence, c'est que lorsqu'ils lisent, par exemple, ça leur demande un effort considérable. Forcément, comme c'est plus compliqué pour eux, ils apprennent moins vite. C'est de la fatigue, c'est de la perte de confiance en soi, découragement, tension familiale, etc. etc. Donc, il y a, je veux dire, si on ne corrige pas cette dyslexie, on crée un handicap majeur.
0: Ouais, la dyslexie, c'est vraiment un trouble qui va être à vie, donc c'est pas quelque chose qu'on va soigner, mais par contre, c'est quelque chose sur lequel on va essayer d'aider au maximum l'enfant pour qu'il y ait moins de répercussions sur sa vie. Et donc, le sujet, ça va être d'une part de donner de l'intensité dans les prises en charge pour que l'enfant s'en sorte le plus vite possible, et aussi intervenir tôt. Et c'est vraiment le sujet, parce que derrière, au-delà de la condition clinique, des difficultés de lecture chez l'enfant dyslexique, il y a tout le sujet de la perte de confiance en soi. Mmh. Et ça, c'était un besoin au niveau des usagers qui nous a été remonté très vite. Comment, du coup, on arrive à faire quelque chose qui soit plaisant, ludique, et quelque chose qui puisse vraiment être là comme un soutien pour l'enfant.
1: Alors, c'est un jeu vidéo, comme un jeu vidéo avec une histoire, des personnages. C'est quoi? C'est de l'action? Qu'est-ce qu'il faut faire dans ce jeu?
0: Ouais, concrètement, ça ressemble donc vraiment à un jeu, comme on peut le voir sur les images. Vous allez avoir 10 minutes de jeu de langage écrit. Donc concrètement, ça a des exercices vraiment qui vont tourner autour de la lecture, que vous allez pouvoir retrouver notamment chez l'orthophoniste usuellement, et qui viennent prolonger son travail à la maison. Ça, c'est une première partie. La deuxième partie, ça va être des jeux rythmiques. Le rythme, c'est super important chez ces enfants, parce qu'il y a un peu un point commun, c'est que ces enfants ont un déficit du traitement temporel. Et le traitement temporel, rythmique, c'est ce qui va vous permettre de segmenter les sons dans la parole. Donc on a ces 2 fois 10 minutes, donc 20 minutes en tout, et au-delà de ça, l'application se bloque. Donc le but, c'est que ça ressemble à un jeu vidéo, que ça soit efficace, on pourra en parler si vous voulez, au niveau des essais cliniques, et aussi que ça soit vraiment accessible. Et c'est tout notre combat depuis 2017, faire en sorte que ça soit accessible donc d'un point de vue financier, avec l'assurance maladie, mais aussi accessible d'un point de vue géographique. Donc Poppins, vous pouvez l'installer même sur des vieilles tablettes, qui ont un fonctionnement subnormal, qui soit un peu vieille ou datée, mais faire en sorte que ça soit dans la prise en charge quotidienne au domicile de l'enfant.
1: Oui, parce que c'est... Alors, un jeu vidéo, on se dit console, mais aujourd'hui, les jeux, c'est sur mobile, sur tablette. Vous êtes disponible sur quel type d'appareil?
0: Tablette et smartphone, iOS, Android, quasiment tous les supports.
1: On parlait
0: sauf l'ordinateur, bien évidemment, comme... Un dernier sujet, c'est qu'on est contre, par contre, le fait d'avoir des enfants qui sont en train de scroller ou d'être passifs. Donc, on utilise la webcam, le microphone pour jouer, interagir. Donc, ça nécessite effectivement un support qui ne soit pas trop fixe.
1: On parlait Nintendo tout à l'heure. Typiquement, est-ce que vous avez approché des consoliers comme Nintendo ou même Sony, pourquoi pas?
0: On ne les a pas approchés, aussi parce que...
1: Ça pourrait avoir du sens d'avoir ces jeux
0: pourrait,
1: sur console.
0: Ça pourrait, mais aujourd'hui, du coup, notre questionnement, c'était surtout comment on essaie de le rendre le plus accessible possible. Et par contre, 95% des familles
1: ont un smartphone ou une tablette.
0: Donc du coup, c'était un peu la contrainte de rendre ce dispositif accessible sur le plus de supports disponibles.
1: Comment vous arrivez justement à jauger l'efficacité en fait de ce jeu?
0: C'est très long, comme on suit le même parcours qu'un médicament. On a commencé avec une première étape pendant la crise Covid, où avec la Fédération Française des 10, qui a été un incroyable partenaire et qui l'est toujours, nous a permis de récolter vraiment tous les besoins des usagers, des patients, et le mettre à disposition de 6000 enfants. On a pu voir comment ils s'en servaient, comment ils progressaient avec. Évidemment, pendant la crise Covid, c'était tout le sujet de l'accès aux soins qui était encore plus exacerbé. La deuxième partie, entre 2021 et 2023, c'est une étude randomisée, contrôlée en double aveugle. Donc désolé pour le jargon, mais on est vraiment sur les mêmes standards méthodologiques.
1: Voilà, c'est des méthodologies médicales.
0: C'est ça, comprendre comment le dispositif fonctionne par rapport à un jeu placebo et mettre en évidence l'effet spécifique de cette application par rapport à plein d'autres jeux éducatifs que vous allez pouvoir trouver dans le commerce.
1: Mais ça, c'est une partie qui est très importante parce que ça valide après l'efficacité de votre jeu.
0: Et c'est ça, on a montré ici que la vitesse et la précision de lecture des enfants s'améliorait.
1: Okay.
0: Et la dernière étape, celle qui conduit au remboursement aujourd'hui par l'assurance maladie, c'est qu'on l'a mis dans les parcours de soins et on a comparé la prise en charge telle qu'elle est en ce moment avec du coup l'ajout de Poppins pour montrer qu'on avait vraiment un effet. Et donc cliniquement, les enfants lisaient mieux, lisaient plus précisément, lisaient plus vite. Bref, qu'il y avait un vrai gain pour eux.
1: Mais alors comment ça marche? Enfin, le fait que vous soyez remboursé par la Sécu, c'est-à-dire qu'il faut que ce jeu soit prescrit par l'orthophoniste, par le médecin, c'est ça?
0: Tout à fait. Alors, il peut y avoir soit une prescription d'un médecin, soit une prescription d'une orthophoniste.
1: Ouais.
0: L'orthophoniste pourra prescrire, du coup, ça va être une des premières professions médicales d'ailleurs à pouvoir prescrire des dispositifs médico-numériques, on en est très heureux. Ça se fera pour des enfants de 7 à 11 ans, avec une condition de suivi orthophonique bimensuel, donc c'est quand même un cas qui est très spécifique.
1: D'accord.
0: Et donc ça voudra dire vraiment que c'est toujours, toujours, toujours associé à la rééducation orthophonique. On est vraiment un complément, on n'est pas en substitution, et on est là du coup sur prescription médicale pour y avoir accès.
1: Et après on reçoit quoi? Un code qui nous permet de télécharger le jeu, c'est ça?
0: Tout à fait. Vous allez recevoir un code, vous allez pouvoir télécharger le jeu directement sur votre support et l'utiliser 3-5 fois par semaine.
1: Voilà, c'est une première. Et on est très heureux de que vous soyez venu dans Tech & Co pour nous expliquer ce jeu vidéo qui aide les dyslexiques et qui est le premier jeu donc remboursé par la Sécu. Merci beaucoup François Vontron.
0: Merci beaucoup à vous.
1: Vous êtes le cofondateur et CEO de Poppins. Donc pour terminer ce Tech & Co en ce mardi soir, on sera là bien sûr demain mercredi dès 19h30 fidèle au poste à la radio, à la télé pour Tech & Co. Et puis si vous voulez retrouver évidemment les podcasts ou les replays de cette émission, vous allez pouvoir le faire dans quelques minutes, évidemment, sur nos plateformes. Très belle soirée et à demain, 19h30.
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4: Maître Barbara Thomas-David, bonjour.
5: Ben bonjour.
4: Allez, on va rentrer dans le vif du sujet. Il y a un sujet qui passionne nos auditeurs, qui nous passionne, qui vous passionne aussi, c'est celui de l'autonomie financière.
5: Tout à fait.
4: Avant même de se constituer un patrimoine, d'essayer de faire fructifier des investissements, d'essayer d'organiser le cadre de son autonomie. Évidemment, on parle aussi beaucoup de la situation des femmes, parce que ça ne va pas de soi. Il faut profiter de tous les dispositifs réglementaires pour assurer son autonomie, son patrimoine et protéger ses investissements. Si vous aviez quelques bons réflexes, quelques réflexions à ce niveau-là, qu'est-ce que vous diriez?
5: Je dirais, il faut anticiper les choses. Parce qu'effectivement, à partir du moment où vous êtes en couple, souvent, il y a ce qu'on appelle une politique de l'autruche qui fait qu'on est bien ensemble, tout se passe bien. Et puis finalement, chaque membre du couple a envie que l'autre réussisse. Donc, ça se passe bien au début. Je dirais que c'est quand c'est en temps de paix qu'il faut préparer la guerre. C'est horrible de dire ça, c'est un peu cynique. Mais il y a 2 couples sur 3 qui se séparent en France.
4: Voilà, donc, juste il faut rappeler ça.
5: Il faut rappeler ça et il faut dire sereinement. Il faut éviter vous savez, nous, dans nos études de notaire, on reçoit 10 millions de femmes par an. Et qu'est-ce qu'on entend? On entend « Ah, si j'avais su ». Si j'avais su, j'aurais fait un contrat de mariage. Si j'avais su au moment d'une acquisition immobilière, j'y aurais regardé de plus près. Quand j'ai créé ma boîte, peut-être que c'était le bon moment pour remettre les choses à plat. Parce que, par exemple, en régime de communauté, une entreprise... Une société, elle est au nom des deux, si on ne fait pas attention, etc., etc. C'est anticiper pour éviter le « ah, si j'avais su » ensuite. En fait, c'est ça le vrai sujet.
4: Et puis, il y a beaucoup de choses qui rentrent en ligne de compte et j'en veux pour preuve, par exemple, les « trous » entre guillemets que peuvent connaître les femmes dans leur carrière professionnelle avec la maternité, avec un certain nombre de choses qui provoquent des inéquités au sein du couple. Et ça, c'est les ferments des, entre guillemets, guerres futures. On ne va pas trucider les gens, mais quand il s'agit d'argent, il n'y a plus de copains, il n'y a plus de famille, il n'y a plus de couple parfois. Et il faut éviter ça, justement. Éviter les inéquités qui peuvent se fixer, là, comme ça, au fur et à mesure du déroulement, tout simplement, d'une vie à deux.
5: Bien sûr. Je vais vous donner un exemple classique. C'est la théorie des pots de yaourt. Je ne sais pas si vous voyez à peu près ce que c'est. L'idée, c'est que dans un couple, très souvent, monsieur rembourse le crédit immobilier et madame s'occupe du panier de courses, des vacances, de l'éducation des enfants, etc., etc. Et quand les gens se séparent, qu'est-ce qui se passe? Ben, monsieur, il s'est constitué un patrimoine, il a remboursé le crédit, il a un bien immobilier, et madame, bien sûr, elle a concouru au développement de la famille, mais elle, elle n'a pas de biens immobiliers. Donc, effectivement, ce sujet, en plus de ça, vous avez vu, on est en vraie crise immobilière. Là, les chiffres viennent de sortir pour le deuxième trimestre 2026. L'acquisition immobilière, pour beaucoup de Français et de Françaises, c'est l'acquisition, c'est l'investissement de toute une vie. Donc, il faut vraiment prendre son destin
4: de dépense,
5: en main.
4: C'est, oui.
5: Et effectivement, faire une acquisition immobilière dans les proportions de ses capacités financières. Effectivement, il faut toujours se dire, garder un petit peu d'optimisme. Nous, notaires, on peut essayer de réparer les choses quand elles ont été pas bien faite. Mais il y a un moment où c'est très compliqué. Donc, l'anticipation, aller voir son notaire, son CGP, son avocat, son banquier, une fois par an, c'est un minima pour justement maintenir cette indépendance économique et financière.
4: Oui, et puis ça, on peut y penser aussi, mais sans aucun, sans aucune arrière-pensée, essayer de cadrer les choses avec un bon contrat de mariage, au moins clair, précis, net, surtout quand on a une stratégie de long terme en tête, qu'on veut que le couple dure. Le contrat de mariage, c'est quand même une sacrée protection, justement.
5: Oui, et puis ce contrat de mariage, il va correspondre à notre philosophie de vie au moment où vous vous mariez, mais ça peut changer. Par exemple, vous partez en expatriation, on va changer de régime. Vous passez à la retraite, peut-être que ce régime de communauté universelle pour protéger le conjoint qui est à fuir pendant qu'on est marié et pendant qu'on est dans sa vie active, c'est peut-être le bon moment de changer au moment où on est à la retraite. Donc en fait, il y a, je dirais qu'à tous les moments clés de la vie, il faut se reposer les bonnes questions. Il faut parler. Là, c'est l'été qui arrive, peut-être là, le moment pendant les vacances.
4: Ouais, justement. De refaire un plan.
5: Se caler un petit moment avec son conjoint en disant, bon, c'est vrai qu'on a autre chose à faire pendant les vacances, mais c'est peut-être pas mal de dire, écoute, j'ai décidé, on prend un rendez-vous avec un notaire, un conseiller en gestion de patrimoine ou son banquier à la rentrée pour discuter de ces sujets. Et puis, j'ai envie de dire aussi, nous, on a créé une association qui s'appelle Notaire au féminin, dont le but, c'est de concourir à l'indépendance économique et financière des femmes. Un moment qu'à soi avec son notaire, en disant, c'est pas le notaire de son conjoint, c'est pas le notaire de son frère, de son mari, c'est le sien. Il y a un moment, ça coûte, en plus une consultation juridique chez un notaire, ça coûte pas très cher, c'est un moment où on va être dans la confidence et on va parler des sujets souvent tabous qu'on n'ose pas aborder avec son conjoint. Donc voilà, c'est une consultation, c'est tout simple, et ça peut faire gagner beaucoup en indépendance et en liberté, parce que l'indépendance économique et financière, c'est la liberté
4: évidemment
5: du futur,
4: bien
5: de
4: sûr.
5: Pouvoir partir, de pouvoir faire ce qu'on a envie de faire au moment où on le souhaite.
4: Ou juste de pouvoir être au clair sur une stratégie long terme. Il ne s'agit pas non plus d'entasser des munitions pour la guerre.
5: Mais bien sûr.
4: Non, il s'agit de clarifier les choses. Et puis, forcément, je veux dire, une vie à deux, on évolue, les priorités évoluent. Et c'est toujours bien de faire le point là-dessus, dans le sens où il y a certains actifs. Alors, vous parlez de l'immobilier, mais il y a beaucoup d'autres choses qui méritent aussi, de temps en temps, un petit réexamen à des fins d'équité, à des fins d'éducation financière aussi.
5: Bien sûr.
4: Et c'est ça qui est important, parce qu'on peut chacun y gagner, autant en termes d'indépendance que de connaissance simplement de ce qu'on peut faire.
5: Bien sûr, tout à fait. Il y a cette fameuse loi Rixin, vous savez, qui est entrée en vigueur il y a deux ans, où le salaire d'une femme ne pouvait plus être mis sur le compte de son conjoint. On était en 2022.
4: Mais oh, c'est fou.
5: Voilà, donc, et ce n'était pas des cas à la marge. Donc, en fait, au-delà du fait qu'il y a une absence d'autonomie financière, il n'y a pas exactement ce que vous disiez, c'est-à-dire le réflexe de savoir comment manager son patrimoine. Son conjoint, ce n'est pas forcément son ennemi. Imaginez un décès prématuré. Il y a beaucoup de femmes qui se retrouvent démunies parce qu'il y a ce décès prématuré, qu'elles n'ont jamais été autonomes et qu'elles sont des fois, avec les histoires de familles recomposées, dans une guerre avec des enfants qui ne sont pas les leurs. Donc, il y a tout un tas de choses qui fait que pour être serein avec son conjoint, pour que finalement ce sujet de l'argent, ça ne soit plus un sujet tabou. En fait, c'est le côté
4: c'est
5: tabou de l'argent qui brouille les cartes, en fait.
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8: Allez, bonjour, il est 9h, passé de 30 minutes tout pile. Vous êtes en direct sur BFM Business, c'est les experts. On est ensemble pour une heure de débat et de controverse avec une question ce matin. Le gouvernement peut-il encore tenir sa trajectoire de réduction des déficits? Alors que les Français s'inquiètent de plus en plus du niveau de la dette, plus de 70% selon une dernière étude de l'Adresse, un nouveau comité d'alerte des finances publiques se réunit aujourd'hui à Bercy. Croissance plus faible, dépenses de crise, majorité fragile. L'exécutif pilote-t-il encore les finances publiques ou se contente-t-il de constater les dérapages au fil de l'eau? Ce sera le premier thème des débats avec mes experts ce matin. Et puis, autre sujet, Marine Le Pen saura cet après-midi si elle peut ou pas se présenter à l'élection présidentielle. Pour le monde économique, Le Pen ou Bardella, est-ce vraiment différent? Ce sera le deuxième thème ce matin. Et puis nous irons aussi en Allemagne où le gouvernement prévoit plus de 600 milliards d'euros d'investissement dans la défense. Oui, 600 milliards d'ici 2030. Réarmement historique, mais réarmement à crédit. Alors, bonne nouvelle pour l'Europe ou bascule inquiétante? Ce sera le troisième débat des experts ce matin. Et puis enfin, l'IA chinoise, moins chère, performant, open source. Ces modèles séduisent de plus en plus entreprises et administrations. Mais peut-on dépendre de Pékin pour s'affranchir des géants américains? Ce sera le dernier thème des débats du jour. Voilà, il est 9h passé de 32 minutes. On est ensemble pour une heure de débat. C'est BFM Business, c'est les experts. Allez, c'est parti. Et pour parler de tout ça, j'ai le plaisir d'accueillir Agnès Verdier-Molinier sur le plateau. Bonjour Agnès.
9: Bonjour Raphaël.
8: Directrice de la fondation IFRAP. À vos côtés, Thomas Grébine. Bonjour Thomas.
10: Bonjour Raphaël.
8: Économiste à Sciences Po. Et j'ai le plaisir d'accueillir Olivier Provost. Bonjour Olivier.
11: Bonjour Raphaël.
8: Directeur et associé de Rumeurs Publiques. Premier thème, je l'ai dit, les déficits. Le gouvernement va-t-il réussir à tenir sa trajectoire de réduction des déficits cette année? Un comité d'alerte se tient aujourd'hui même à Bercy avec le Premier ministre, 5 ministres autour de lui et des Français inquiets, je le disais. Allez Agnès, honneur aux dames. Des Français inquiets, cette étude de l'Adresse hein, qui a dit qu'il y a quelques années encore, un Français sur deux s'inquiétait du niveau de la dette. C'est plus de 7 Français sur 10 aujourd'hui. Qu'est-ce que vous attendez? Qu'est-ce qu'il faut attendre de ce comité d'alerte des finances publiques aujourd'hui?
9: Bah rien.
8: Taux d'inquiétude des Français face à la dette vient d'atteindre les 80%.
9: Non, mais qu'est-ce qu'on attend d'un comité d'alerte qui n'a aucun pouvoir, qui ne va pas faire de proposition de baisse de dépenses, ils l'ont déjà dit, qui ne va pas nous emmener vers une loi de finances rectificative, alors que, vu ce qui est en train de se passer, alors plus d'inflation, moins de croissance, moins de recettes, etc. On aurait dû avoir une loi de finances rectificative déjà votée depuis le mois d'avril, dans un monde normal.
8: Mais est-ce qu'on peut voter des lois de finances rectificatives aujourd'hui avec l'Assemblée? On n'est plus dans un monde normal, on a une Assemblée en fusion permanente.
9: Oui, mais c'est pas normal, mais on peut pas... Pourquoi nos finances publiques vont dans le mur? C'est exactement pour cette raison. C'est parce que depuis 2022, on n'a pas de majorité à l'Assemblée nationale pour piloter le budget de la France. Et quand je dis le budget de la France, ça va au-delà du simple budget de l'État. C'est l'ensemble des administrations publiques.
10: Oui, c'est même plus la Sécu que l'État, finalement.
9: C'est plus la Sécu que l'État, mais il y a aussi les collectivités. Et à un moment, on est dans ce comité d'alerte avec, en fait, une sorte d'ersatz. Ça ne sert à rien, tout le monde le sait, mais on va quand même commenter. Et on sait que de toute façon, on continue d'enfoncer les objectifs parce que les 5%, mais qui y croit encore? Franchement, personne. Nous, on a sorti à la Fondation IFRAP une note de conjoncture en janvier de 2026 où on a dit qu'on ne serait pas à 5%, mais qu'on serait plutôt autour des 5,4. Et je pense qu'on est même gentil quand on dit 5,4 de déficit.
10: Donc, pourquoi? À cause de la baisse de la croissance? Parce que ça devrait être annoncé, là, quand même. Soit aujourd'hui, soit dans les prochains jours.
9: Il n'y a pas
10: la révision de la croissance qui est toujours à 0,9%, je le rappelle.
9: Les effets de la guerre en Iran, etc. etc.
10: Ouais. Olivier Provost, donc c'est quoi? Un exercice politique, d'abord et avant tout?
11: C'est même du bricolage. C'est du bricolage. Et on ne peut faire que du bricolage. Tout le monde sait bien que face à cette dérive, il faut à un moment des mesures structurelles. C'est tout l'enjeu de 2027. Tant qu'il n'y a pas de mesures structurelles, on va faire du bricolage. On commence même à parler d'un budget 2027 qui va passer par ordonnance, qui sera une grande première sous la cinquième. Donc voilà, au mieux c'est du bricolage, au pire on va dans le mur. Mais vous voyez les efforts qu'il faut déployer pour trouver 10 petits milliards. Or l'enjeu il n'est pas là. L'enjeu il va se chiffrer en centaines de milliards. Donc à un moment, tout va être une question de courage politique, ça va être tout le débat de 2027. Qui va oser? Parce que vous parliez des Français, Raphaël, mais les Français sont totalement schizo. Ils sont schizo. Ils disent on s'inquiète de la dette, mais dès qu'on leur propose des mesures à un moment pour réduire la dette, ils disent pas touche à mon hôpital, pas touche à ma sécu, pas touche à mes médicaments, pas touche à mes collectivités. Donc fondamentalement, on est dans une schizophrénie de l'électeur et un manque de courage des politiques. C'est pas réjouissant.
10: Bon, on n'attend rien avant 2027, effectivement, mais la situation politique est telle qu'elle est, Thomas Grébin. C'est-à-dire qu'on peut rien faire voter à l'Assemblée nationale en ce moment.
12: Ouais, je pense qu'il y a deux choses. Bon, je suis d'accord avec ce qui a été dit, mais je pense que c'est quand même important de pousser pour une prise de conscience collective, parce qu'on est quand même dans une situation différente de la période 22-23. Donc certes...
10: Qu'est-ce qui a changé?
12: La bonne nouvelle, c'est qu'on a beaucoup moins dépensé. On n'est pas dans les plus de 70 milliards qui avaient été dépensés lors de la crise énergétique. Le ministre du Budget, hier, David Amiel, disait qu'on a dépensé 50 fois moins.
10: 1,4 milliard.
12: Donc ça, c'est entre
10: plutôt
12: guillemets...
10: Plutôt que 72.
11: Chouette.
12: La bonne nouvelle, mais la mauvaise nouvelle...
10: Non, bah bon, 72 milliards d'un côté, 1,4 milliard de l'autre. C'est vrai qu'on n'est plus du tout dans la même logique.
12: On a beaucoup moins dépensé que nos voisins, l'Espagne, qui était plutôt autour de 5 milliards. L'Allemagne autour de 4 milliards. Donc ça, c'est plutôt une bonne nouvelle. La mauvaise, c'est que d'un point de vue macroéconomique, on est en situation différente. En 22-23, le taux de croissance de l'économie, le taux de croissance réel, était supérieur au taux d'intérêt réel. Donc, ce qui signifiait qu'on pouvait stabiliser la dette sans avoir d'excédent primaire. Là, aujourd'hui, on est dans une situation complètement différente parce que le gros risque, c'est que nos taux d'intérêt soient supérieurs à notre taux de croissance.
10: C'est un risque ou il me semble que c'est déjà effectif.
12: Oui, c'est plus ou moins effectif, mais disons qu'on est dans la marge d'incertitude. Quoi. Ouais. En tout cas, il y a un risque d'effet à la...
10: Il faut expliquer, Thomas, il faut bien expliquer, parce qu'il y a une formule en économie, mais pour tous ceux qui nous écoutent, tout le monde ne la connaît pas, c'est R supérieur à G. Quand les taux d'intérêt de remboursement de votre dette sont supérieurs à la création de richesse que vous faites chaque année, bah évidemment, c'est un effet boule de neige sur la dette, et on est là, aujourd'hui, dans les deux cas, à peu près autour de 2%, hein, c'est ça?
12: Ah ouais. Et donc là, on est dans une situation où il y a en effet un risque d'effet boule de neige. Et donc, ça veut dire que quand vous avez 5% ou plus de 5% de déficit par an, vous devez rembourser plus de 160 milliards par an. Et un des gros problèmes, c'est qu'on commence à avoir des déficits structurels, y compris au sein de la sécurité sociale.
10: Mais c'est vrai qu'on a l'impression que le 5% est devenu le nouveau 3%. Ouais. C'est-à-dire qu'il fallait toujours être à 3% maintenant, on décolle plus des...
12: On est quand même 5, là quoi. Depuis 2-3 ans, autour de 20 milliards de déficit de la sécurité sociale. Alors,
10: ouais, même un
12: pour
10: peu
12: le coup,
10: plus.
12: La sécurité sociale, c'est censé être équilibré. Donc, comme il a été dit, je pense qu'on a un gros problème de déficit avec des postes structurels. Pour mémoire, les retraites, c'est 25% de nos dépenses publiques. La santé, c'est autour de 20% des dépenses publiques. Et ce qui a augmenté depuis 25 ans. Ce n'est pas les dépenses de l'État à proprement parler, c'est les dépenses des collectivités territoriales et c'est les dépenses de la sécurité sociale qui ont augmenté de presque de 2 points par an en volume, c'est-à-dire 2 fois plus que les dépenses de l'État. Donc il y a véritablement 2 gros postes auxquels il faut s'attaquer, c'est la sécurité sociale et c'est les dépenses des collectivités territoriales. Mais évidemment, dans le contexte budgétaire actuel, on voit bien que toucher aux collectivités territoriales, c'est très compliqué et évidemment, toucher à la sécurité sociale aussi, c'est très dur.
11: Mais c'est une machine infernale.
10: Pourquoi on n'arrive pas à faire des efforts comme ça en France, Olivier?
11: Oui, mais c'est une machine infernale. Vous prenez la sécu, regardez le vieillissement de la population. Fondamentalement, nos dépenses de sécu ne vont faire qu'augmenter si à un moment, on ne met pas des limites.
9: Oui, mais enfin, on peut les freiner aussi. Oui, il y a plus de 20 milliards de déficit de la sécu. 15 milliards imputables à l'assurance maladie. Donc, le gros du déficit actuel de la Sécu, c'est l'assurance maladie.
10: Oui. Il y a des annonces qui ont été faites, 800 millions d'efforts sur les arrêts de travail.
9: Mais non, mais.
10: Vient d'annoncer le ministre du Travail.
9: On a plus de 30 milliards de dépenses annuelles d'arrêt maladie en France, entre le privé et le public.
10: Il faut dire que ça a explosé depuis le Covid.
9: C'est gigantesque, par exemple, par rapport aux Allemands, c'est gigantesque. Comment ça se fait qu'on a autant d'arrêts maladie dans le public, par exemple? Parce que c'est exorbitant.
10: Il y a un écart important entre le privé et le public.
9: Mais c'est-à-dire qu'on a un coût des arrêts maladie du public qui est quasiment aussi important que les arrêts maladie du privé, alors qu'il n'y a que 20% des personnes qui travaillent dans le public. Donc à un moment, il faut peut-être qu'il y ait des petits warnings qui s'allument en se disant
11: Tiens,
9: c'est bizarre qu'on dépense autant d'arrêts maladie dans le public. Alors, parce que ce n'est pas les mêmes règles
10: Non, mais comment on fait pour régler ça, pardon? Mais enfin, il y a des médecins.
9: Mais il y a des choses assez simples.
10: Rédigent des ordonnances.
9: Il y a des choses assez simples, Raphaël. On baisse le taux de remplacement en arrêt maladie dans le public. On le baisse aussi potentiellement. On l'a déjà baissé dans le privé. Il faut le baisser encore plus dans le public. Ça a grincé des dents. Hein. Quand Gabriel Attal, quand il était Premier ministre, il avait mis dans le budget et c'est resté qu'on indemniserait sur les 3 premiers mois qu'à 90% de la rémunération des agents.
11: Ça a fait un tollé, vous souvenez.
9: Ça a fait un tollé. Et les collectivités locales, vous parliez des collectivités locales, qui disent toujours que l'État leur impose des dépenses supplémentaires. Là, pour une fois, l'État leur imposait des dépenses en moins. Ils ne voulaient pas appliquer le dispositif de baisse. Pourquoi ? Parce que ça allait faire du temps administratif d'ouverture de dossier. Ça veut dire quand même que beaucoup de collectivités locales n'ouvrent pas de dossier quand il y a une absence d'un de leurs agents. Donc ça pose quand même question sur le suivi des absences maladie dans l'ensemble de nos collectivités, puisqu'on sait que c'est là où il y a le plus d'arrêts maladie. Donc là, il y a un énorme problème. Il y a un énorme problème sur les coûts de gestion de la maladie, parce que la maladie en France, c'est 17 milliards de coûts de gestion entre l'assurance maladie.
10: 17 milliards d'euros de coûts de gestion administratifs des arrêts maladie.
9: Ouais, non, mais pas que les arrêts maladie, la totalité.
10: De la santé.
9: De la santé.
11: Mais en coûts de gestion.
9: En coûts de gestion. Et alors, ça, là-dessus, on est 7 milliards au-dessus des voisins européens. Ce n'est pas du soin supplémentaire pour les Français, ce n'est pas de la qualité de soins, ce n'est pas de l'accueil.
10: C'est de la performance administrative pure, on est d'accord.
9: Il y a un truc, là, on peut économiser 7 milliards. Pourquoi on a ce coût de gestion? Parce qu'on a l'assurance maladie obligatoire plus les complémentaires.
10: Oui.
9: Si jamais on se mettait dans la logique de dire on fait de l'assurance au premier euro, en concurrence, comme c'est le cas au Pays-Bas.
10: Vous êtes pour une grande sécu?
9: Ah ben non, surtout pas.
10: Qui absorberait surtout pas, les mutuelles?
9: Surtout pas, parce que là on aurait une qualité de soins qui baisserait très très vite. Alors que si on se met dans une logique de mettre en concurrence, et c'est ce qu'ont choisi les Suisses par une votation, hein, c'est super intéressant, il y a quelques années, on leur a demandé, vous préférez une grande sécu ou préférez choisir votre assureur au premier euro avec des coûts de gestion qui sont vissés? Ils ont choisi la concurrence et les coûts de gestion vissés. Les Pays-Bas, ils dépensent 6 à 7 milliards de moins que nous, en proportionnellement, ce qu'on dépenserait si on se calait sur eux. Là, il y a un gisement d'économie. Sur les transports sanitaires, il y a un énorme gisement d'économie. Il y a plein de franchises qui ne sont pas payées, en réalité. Les ALD, les affections de longue durée, on a un problème. On ne sort jamais les personnes qui sont en ALD des ALD quasiment. Et là, y a
10: le pourcentage de Français qui souffrent d'ALD est absolument considérable. J'ai plus le chiffre précis, mais quelque chose autour de 40%.
11: Raphaël,
10: Olivier
11: Provost,
10: puis
11: Thomas Grémine. Vous prenez des mesures comme le 100% santé.
10: Ouais.
11: Le 100% santé, c'est une gabegie totale. C'est une gabegie. On a pensé que c'était une bonne
10: mesure. Ce qui n'a pas de prix n'a pas de valeur en général.
11: C'est une gabegie totale. Vous prenez aussi la tarification à l'acte qui avait été lancée. Ça a tué l'hôpital en France. Fondamentalement, vous prenez toutes les réformes de la santé qui ont été faites ces 10 à 15 dernières années. Elles n'ont abouti qu'à amplifier la machine à déficit.
9: Et bon. Pourtant, les économies, elles sont sous nos yeux. On voit comment on pourrait économiser.
10: Ça, on regorge de rapports de la Cour des comptes pour améliorer l'efficacité de la dépense publique, effectivement. L'IFRAP prévoit un dérapage du déficit. On avait peur l'année dernière, finalement, on a fait 5,1% de déficit plutôt que 5,4%. Donc, est-ce que quand même la gestion budgétaire est tenue, autant c'est le bazar au moment du vote du PLF, mais en gestion infra-annuel, comme on dit. Bercy qui tient la vis, qui serre les cordons de la bourse durant l'année, ça fonctionne plutôt bien, non, Thomas Grébin? On a déjà prévu 6 milliards d'économies, là, je crois.
12: Ouais, je voudrais juste revenir sur ce débat sur l'assurance maladie. Je sais qu'il ne faut pas faire ça, parce que je pense qu'il y a aussi, c'est aussi un choix de société, c'est-à-dire au-delà des économies qu'on peut faire sur le transport sanitaire, sur, il y a différents évidemment postes, oui, qu'on peut rogner, mais je pense que le gros du choix, c'est un choix de société, c'est-à-dire vous avez cité les affections de longue durée, ça représente un remboursement autour de 115 milliards par an. On estime qu'en 2030, il y aura 40% des Français qui souffriront de maladies chroniques. D'ores et déjà, les remboursements des affections longue durée, c'est 60% des remboursements de l'assurance maladie. Donc là, on voit bien qu'avec un vieillissement de la population, le développement de ces maladies chroniques, le système, il ne va pas pouvoir tenir.
10: Oui, on ne va pas faire d'économie alors que le pays...
12: Donc là, c'est là où, au-delà des économies un peu de bout de ficelle qu'on peut faire, c'est véritablement, est-ce qu'on s'inspire, par exemple, des pays scandinaves? En Norvège, par exemple, qui est un pays qui est plus riche que la France, au-delà d'un certain âge, il y a certaines opérations qui sont plus prises en charge par la collectivité. Mais là, on voit bien qu'on est dans un débat philosophique,
10: oui,
12: presque.
10: Un vrai projet de société.
12: Un vrai projet de société, et que c'est très, très compliqué, a fortiori dans le contexte actuel.
10: Après, sur l'efficacité administrative, on peut se dire que s'il y a 7 milliards...
12: Oui, mais bon, par exemple, le budget des ARS, qui sont souvent décriés, c'est autour de 1,5 milliard par an. Donc oui, sûrement, on peut faire des économies, mais ce n'est pas là le gros, de nouveau, 1,5 versus 115 milliards de remboursement de l'assurance maladie. Sur la gestion budgétaire...
10: J'en reviens à ma première question. Est-ce qu'on va tenir les 5% cette année?
12: Peut-être que la bonne nouvelle, c'est que la situation est moins pire que ce qu'on pouvait escompter il y a encore un mois. C'est-à-dire qu'au début de l'année, le gouvernement prévoyait une croissance de 1%, on est descendu à 0,9%. Il faut voir que la Banque de France prévoyait il y a deux semaines, une croissance pour 2026 de 0,5% par an. Donc là, comme le prix du pétrole...
10: C'est plus optimiste et prévoit 0,7.
12: Ouais, voilà. Mais comme le prix du pétrole le prix à la pompe baisse plus fortement que prévu, peut-être que la croissance sera plus forte que prévu. Et donc, ça sera une bonne nouvelle d'un point de vue de recette fiscale. Pour mémoire, si vous avez 0,2 points de croissance en plus, c'est environ 6 milliards en plus
10: De recettes supplémentaires.
12: C'est 6 milliards d'activités en plus.
10: D'activités, donc 3 milliards de
12: recettes supplémentaires. Donc ça permet d'amortir la casse. Quoi.
11: D'accord, mais est-ce qu'on se satisfait d'un pays qui est en train de se demander s'il va faire 0,5, 0,7 ou 0,9?
10: Ah, ça reste dans le...
11: Honnêtement, si à un moment on veut trouver une dynamique, il y a une dynamique d'économie et il y a une dynamique de croissance. Moi, je suis absolument sidéré qu'on soit, même à Bercy, en train à un moment de mesurer des pouillèmes de points, quand aujourd'hui la question c'est comment on redonne une croissance à ce pays, comment on innove, comment on investit pour générer une croissance qui ne sera pas à de moins de 1%. Moi j'étais même très inquiet sur le fait qu'on ne bascule pas en récession, quand vous regardez les chiffres du deuxième trimestre, sur les services, ça s'est très très mal passé sur les services. Hein. On a été un tout petit peu sauvé par l'industrie, et moi je me dis, quand j'ai vu les chiffres des services, je me suis dit je ne vois pas comment on l'évite, alors apparemment, il semble qu'on va l'éviter, mais on sera vraiment
10: de justesse.
9: Je voudrais revenir sur les recettes, parce que vous disiez finalement un peu plus de croissance.
10: Agnès Verdier-Molinier.
9: Ok, d'accord. Mais le problème qu'on a, c'est que le budget 2027, il va falloir le construire avec des trous. Parce qu'avant de partir, on a déjà des trous dans les recettes. Pourquoi? Parce qu'il y a un truc qui s'appelle la taxe exceptionnelle
10: d'impôt sur les sociétés.
9: Sur les grandes entreprises, cette surtaxe, normalement, elle est censée ne pas être reconduite en 2027.
10: Vous ne plus personne n'y croit.
11: Vous voulez parier?
9: Non, mais attendez. Donc, on est dans la cavalerie totale. C'est-à-dire, on nous dit 2025, on crée une surtaxe IS qu'on ne reconduira pas. On l'a reconduit pour 7 milliards en 2026. Et donc, on a déjà creusé un trou de 7 milliards pour 2027. Comment on va faire pour avoir un niveau de recette cohérent pour 27, sachant alors
10: et donc et ben on va on maintenir est déjà, la surtaxe d'impôt sur les sociétés.
9: Donc on est déjà parti, potentiellement sur 6% de déficit pour 27, hein, c'est ça le tarif 2027. Et ensuite la question, vous disiez par ordonnance, loi spéciale, etc., etc. Moi, je trouve qu'à un moment, au lieu de dire, en fait, on fait rien, il faut voter un budget minimaliste et tant pis pour 27, parce que c'est un peu ça qui est en train de se passer, plutôt, on devrait mettre plutôt les sujets sur la table et avoir un peu plus de courage que ce qui est...
11: À trois mois des présidentielles.
10: C'est ce qu'a essayé de faire François Bayrou, ça ne lui a pas réussi.
9: Vous dites en même temps, Raphaël, les Français s'inquiètent de la dette. Nous, on a fait un sondage à la Fondation IFRAP, les Français, à 82%, ils préfèrent la baisse de la dépense plutôt que la hausse des impôts. Et là, au lieu de...
10: Tant que ça ne les concerne pas, en général aussi, c'est la fameuse schizophrénie évoquée par Olivier Prou.
9: On a un Premier ministre qui est sacrificiel, qui nous dit « je suis là, je suis un moine soldat ». Eh bien, ce moine soldat, il devrait mettre les sujets sur la table. Il devrait dire la vérité aux Français. Là, aujourd'hui, on est encore en train de nager entre deux eaux en se disant bah, finalement peut-être que ça va s'améliorer. Non, ça ne va pas s'améliorer.
10: Mais il l'a dit hein, aux rencontres économiques d'Aix-en-Provence, j'ai perdu la bataille culturelle
9: quand le ministre
10: face
9: des comptes
10: à
9: publics...
10: la politique de l'offre.
9: Non, d'accord, mais
10: Sébastien Lecornu, c'était intéressant.
9: Oui, mais la bataille, il ne l'a pas menée, hein, entre nous soit dit. Et qu'est-ce qu'il a fait? Il a introduit des taxes supplémentaires. Voilà. Et sur qui? Sur les entrepreneurs et sur les entreprises. Oui. Donc il ne faut pas qu'on ait quand même la mémoire courte.
10: Allez,
9: et le ministre des comptes publics nous dit on est sur un baril de poudre. Qu'est-ce qu'on fait hein? On attend l'année prochaine en fait pour gérer le problème. Et ça c'est quand même de mon point de vue pas sérieux. Voilà.
10: Mais vous imaginez bien qu'on va rien faire de spectaculaire dans le prochain PLF.
11: À trois mois des présidentielles,
10: ça sera à l'équipe suivante, évidemment, de prendre des décisions.
9: Et même quand je lis les rapports de l'OCDE qui disent que finalement, il y a un problème de viabilité de la dette, quand même, hein, c'est leur mot. Mais que finalement, quand on est dans la situation politique et sociale de la France, finalement, ce qu'ils nous proposent, c'est plus d'augmentation d'impôts que de baisse de dépenses.
10: Allez, la situation politique, elle va peut-être changer. Aujourd'hui, il y a une annonce importante qu'on attend de la Cour d'appel de Paris. C'est évidemment le procès contre Marine Le Pen. Sera-t-elle en position d'être élue en 2027? On le saura en début d'après-midi, 13h30, le verdict de la Cour d'appel. Si elle ne peut pas se présenter, l'ERN a d'ores et déjà expliqué qu'elle passerait le flambeau à Jordan Bardella, président du parti. Oui, mais Marine Le Pen ou Jordan Bardella, ça n'est pas tout à fait la même ligne économique Olivier Prouveau. On parlait ce matin sur l'antenne de BFM Business dans la matinale de comment les patrons allaient scruter cette décision de justice. Ces patrons, vous les conseillez, vous, très directement. Qu'est-ce qu'ils disent? Est-ce qu'ils ont fait un choix ou est-ce que finalement Le Pen ou Bardella, pour eux, c'est un peu la même sauce?
11: Alors, l'analyse qu'ils font, c'est que ça n'est pas exactement la même ligne. Il y a une ligne, alors je vais caricaturer un peu, hein, mais il y a une ligne qui connaît mieux le monde des PME, des petites entreprises, des artisans, des commerçants, qui est la ligne Marine, qui est une ligne, je tire le fil, hein, presque poujadiste.
10: Oui, bah c'est les racines du parti.
11: Exactement, qui est cette ligne historique du RN. Et il y a une ligne qui est la ligne Bardella, qui est beaucoup plus en contact, à l'écoute, en apparence, des grandes entreprises, une ligne plus libérale. Donc, il y a une ligne plus conservatrice et une ligne plus libérale. Après, dans les faits, dans la connaissance intime, Marine Le Pen a quand même une connaissance du tissu économique que quand vous grattez un peu chez Bardella, vous arrivez très très vite aux limites. C'est-à-dire qu'il donne l'impression de connaître le monde des grandes entreprises. Dans les faits, il ne les connaît pas beaucoup. Et quand il a fait des rencontres avec des patrons, les patrons en sont sortis en étant un tout petit peu effarés par le manque de profondeur de connaissance de ce monde économique.
10: Agnès Verdier-Molinier, vous aussi êtes en contact avec tout ce monde économique très régulièrement, qu'est-ce qu'ils vous disent?
9: Alors, on ne parle pas que de ça évidemment avec les patrons, mais le sujet pour moi, ça va être la clarification entre deux lignes. Il y a le sujet retraite. Pour moi, c'est le sujet fondamental du programme.
10: On a vu une forme de dissonance entre Marine Le Pen et Jordan Bardella sur le sujet.
9: C'est-à-dire que on sait tous, c'est pas la peine d'être très intelligent, que la retraite à 62 ans, ça ne marche pas. ce n'est pas finançable, c'est impossible et ça va précipiter notre système par répartition dans une impossibilité de délivrer des pensions correctes ou même à un moment de les délivrer. Parce que finalement, pourquoi la jeunesse n'adhère pas au système de pension aussi parce qu'ils savent qu'à un moment, ça risque de ne pas être finançable. Donc plus on rend le système finançable, plus on incite aussi la jeunesse à cotiser, à rentrer sur le marché du travail, à dans un emploi stable, etc. etc. Donc après, il y a la question de la capitalisation qui est encore un autre sujet.
10: Jordan Bardella s'est dit ouvert à une dose de capitalisation.
9: Oui,
10: hein, c'est vraiment très bien.
9: Mais garder les 62 ans en disant je fais un peu de capitalisation, ça ne suffira pas.
10: Ça ne vole pas.
9: Le sujet, c'est que en plus, tous ceux qui sont en train de se pavaner sur l'idée de finalement faire sauter l'âge de départ, alors il y a Attal aussi, puis il y a Bardella qui ont évoqué ça plus ou moins avant de se faire plus ou moins recadrer, c'est que finalement, l'âge, il est beaucoup plus puissant en économie que simplement garder les annuités. Et ça, il y avait des estimations qui avaient été faites pour le Sénat au moment du vote de la loi sur les retraites des 64 ans, qui étaient claires comme de l'eau de roche. C'était deux fois plus puissant le report de l'âge que augmenter les annuités. Donc là, il y a un problème. Et si c'est Jordan Bardella qui est le candidat, il va y avoir en interne au RN vraiment deux camps qui vont s'affronter et ça va être extrêmement violent.
10: Et Marine Le Pen ne va pas lâcher l'affaire, elle explique en off très clairement, c'est pas parce qu'elle n'est pas éligible qu'elle ne mènera pas campagne, bien au contraire.
11: Oui, parce
9: il y a en interne au RN l'idée qu'il faut conserver le plus possible du programme de 2022. Et revenons sur juste quelques instants sur les questions fiscales. Sur les questions fiscales qui préoccupent énormément les entreprises puisqu'elles sont les premières concernées en général, là on voit que le positionnement RN est extrêmement mouvant. Nous on a pointé à la Fondation IFRAP tous les votes PLF-PLFSS 2026 sur les sujets fiscaux. Et alors, c'est un coup de barre à gauche, un coup de barre à droite. C'est-à-dire, sur la taxation...
10: C'est le nouveau en même temps, finalement. Voilà. Le nouveau temple du en même temps se trouve au Rassemblement National.
9: Et sur la taxation des grandes, entreprises qu'on évoquait tout à l'heure. Ils ont voté contre, finalement. Mais sur la CDHR, la contribution différentielle sur les hauts revenus, ils ont voté pour. Et sur l'impôt sur la fortune improductive, qui est aussi un sujet qui préoccupe potentiellement aussi le patronat, etc., ils ont voté pour. Et Jordan Bardella avait même dit à un moment, je crois que les actions, ce n'était pas vraiment productif. Enfin, après, il s'était peut-être un petit peu rétracté. Mais donc, tout ça n'est pas super clair.
10: Oui.
9: Et il faut qu'à un moment, il y ait une énorme clarification sur ces sujets pour que ça puisse paraître un minimum sérieux économiquement.
10: Bon, il y a quand même un projet, Thomas Grébin, commun à tous les membres du Rassemblement National.
12: On discutait au début de l'émission de l'effort budgétaire qui devra être fait. Ben là, on voit qu'on en est très loin. Donc, on a parlé des retraites où, en effet, Marine Le Pen reste toujours sur une ligne 62 ans, voire 60 ans, pour ceux qui ont travaillé commencé à travailler avant 20 ans. D'un point de vue fiscal aussi, il y a un certain accord, notamment sur la baisse de la TVA sur les produits énergétiques, qui pourrait coûter autour de 10 milliards. Ils veulent aussi baisser la TVA sur 500 produits de première nécessité. Ça aussi, c'est autour de 3 à 5 milliards.
10: Oui, mais il y a la lutte contre la fraude fiscale et sociale, Thomas Grébin,
12: les fonds qu'on donne à l'immigration. On est parti pour un choc budgétaire fiscal, une baisse d'impôts qui est entre 10 et 15 milliards. Donc je pense que il y a des différences politiques entre Jordan Bardella et Marine Le Pen, mais je pense que ça va être très dur. On voit pas, même si c'était Jordan Bardella qui a été élu dans un an, on le voit pas pousser pour une réforme des retraites plus dure, que ce soit par exemple une augmentation de la durée de cotisation. C'est-à-dire que ce qui risque de faire, c'est de temporiser. Enfin, les deux risquent de temporiser. Par contre, il faudra faire des gestes, je pense, pour les ménages. Et donc, c'est là où nos 5% de déficit, ils pourraient être bien plus élevés dans un an, quoi.
10: Avec, allez, un mot rapide, Olivier.
11: Il faut savoir qu'il va y avoir une épreuve de vérité pour l'un ou pour l'autre, c'est le débat. le débat d'entre-deux-tours. Oui. Or, rappelez-vous, débat d'entre-deux-tours,
10: Marine Le Pen,
11: Emmanuel Macron, où elle s'était complètement mêlée les pinceaux sur les sujets d'entreprise, Alstom, etc. Elle s'était fait reprendre par Macron comme un professeur reprend son élève. Ça n'avait pas été bon pour sa crédibilité. Bardella, face à ce même type d'épreuve, je ne sais pas, Marine, elle a appris. Elle a été déjà meilleure dans le débat de la dernière élection. Aujourd'hui, elle sera plus mieux armée. Bardella, dans un débat comme ça, face à un candidat qui tient un peu la route, qui est passé par Matignon, par exemple, que ce soit Édouard Philippe ou Gabriel Attal, ça va être compliqué pour lui.
10: Ou Sébastien Lecornu, qui sait. On pourra encore avoir des surprises très vite.
9: Mais de toute façon, il ne faut pas se leurrer, quel que soit le prochain gouvernement au pouvoir, et quelle que soit sa majorité aussi, parce qu'on peut très bien imaginer qu'il y a un gouvernement avec une couleur politique et que derrière, il n'y ait pas non plus de majorité.
10: De majorité, bien sûr, c'est le principal risque de 2027.
9: Il
10: ne
9: faut pas oublier pour nos auditeurs que de toute façon, ça va demander quand même une dissolution tout ça, ça va être très compliqué après les présidentielles. Et quoi qu'il en soit, il va y avoir un pricing sur la France et qu'à un moment, les masques vont tomber et on va dire, ok, c'est quoi la vraie valeur de gestion financière de la France.
10: La seule corde de rappel, les marchés obligataires, évidemment. Il faudra surveiller d'abord comment réagissent les taux après l'annonce de justice.
9: Là, on va voir la situation, le niveau de taux sur la dette à 10 ans. Ouais. Et nous, on a fait une projection. Hein, même si on est à 4% en moyenne sur les adjudications jusqu'en 2032, on va se retrouver avec une charge de la dette à 147 milliards en 32. Il faut quand même se dire la monstruosité du truc qui est en train de nous arriver. Et c'est ce que vous disiez tout à l'heure, c'est-à-dire à un moment, la boule de neige qui va se mettre en place, qui est déjà en train de se mettre en place.
10: Et qui risque de nous étouffer. La grenouille dans la marmite.
11: Comme disait Warren Buffett, c'est quand la mer se retire qu'on voit ceux qui se baignent sans maillot.
10: Exactement. Allez, ce sera le mot de la fin de cette première partie. On va parler Allemagne et réarmement allemand juste après une courte pause. Et puis l'IA chinoise, moins chère que les autres, tout aussi performante. Mais le prix vaut-il le risque? Ne quittez pas, on se retrouve tout de suite.
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10: On est de retour pour la seconde partie de l'émission. Il est 10h02, vous êtes toujours en direct sur BFM Business. C'est les experts avec autour de la table Agnès Verdier-Molinier, directrice de la Fondation IFRAP, Thomas Grébine, économiste à Sciences Po et Olivier Provost, directeur et associé de Rumeurs Publiques. On va partir à l'international, pas très loin, en Allemagne maintenant. L'Allemagne qui, à la veille du sommet de l'OTAN, a dévoilé, c'était hier, une trajectoire budgétaire qui prévoit, tenez-vous bien, quelques 600 milliards d'euros d'investissement dans la défense d'ici à 2030. Olivier Provost, c'est des questions que vous connaissez bien, ces sujets d'industrie et de défense. L'Allemagne qui se réarme, est-ce que c'est une bonne nouvelle pour l'Europe ?
11: Alors, fondamentalement, oui, on n'est pas dans l'Allemagne des années 30, on est aujourd'hui. Alors, il y a un paradoxe quand même, hein, c'est que quand vous avez une industrie d'armement, c'est que vous avez à un moment une stratégie de défense.
10: Oui.
11: Aujourd'hui, la France a une stratégie de défense qui va même jusqu'à la dissuasion. Quelle est la stratégie de défense de l'Allemagne ?
10: Personne ne le sait pour l'instant.
11: Mais de même, parce qu'il n'y a pas non plus de stratégie de défense européenne. On l'a bien vu sur le dossier ukrainien. Oui. Donc, fondamentalement, cet effort-là, au service de quoi ? C'est la première question à se poser. La deuxième, quand même, c'est de se dire, ces 600 milliards, c'est le coût du rattrapage. L'Allemagne, sur l'industrie d'armement, a 20 ans de retard. Il y a des secteurs où elle est assez forte, l'industrie d'armement terrestre, et on le voit que dans l'Alliance...
10: Rheinmetall est quand même Rheinmetall, géant européen.
11: Dans l'Alliance de KNDS, à un moment, oui. qui a marié notre... Fondamentalement, c'est eux qui ont la main. Mais vous prenez les avions de combat, et on vient de le voir avec le divorce sur le SCAF, honnêtement, aujourd'hui, l'Allemagne est incapable de concevoir un avion de combat. On peut se poser la question dans d'autres domaines. Le bonnet des missiles, elle est membre de MBDA. Mmh. C'est Airbus, dont la partie Airbus Allemagne, qui est au sein de notre grand missilier européen, qui est une fantastique réussite à MBDA. Mais fondamentalement, l'Allemagne, elle a des avantages. et elle a du retard à rattraper. Et il ne suffit pas de mettre de l'argent sur la table. Quand vous avez des technologies comme développées comme Dassault, à un moment sur les commandes de vol électrique d'un avion de combat, fondamentalement, ce n'est pas une affaire de milliards. C'est une affaire de savoir-faire et il faut 20, 30, 40 ans. Je ne parle même pas de la dissuasion nucléaire. Sur la dissuasion nucléaire, ça a été un effort français de centaines de milliards sur 50 ans. Ça ne se rattrape pas. L'Allemagne reste dépendante de la dissuasion nucléaire américaine. Je ne sais plus ce qu'elle vaut aujourd'hui.
10: Oui.
11: Et même sur les sujets du renseignement, alors on est un peu dépendant, mais ils sont complètement dépendants des satellites Kiel américains. Je rappelle juste que, de mémoire, le patron des services secrets allemands reste toujours, à un moment, nommé avec le coup de tampon de la CIA.
10: Et il était en Ukraine le jour de l'invasion par les Russes.
11: Voilà. Donc, oui, 600 milliards, mais 600 milliards pour faire quoi? Si c'est pour renforcer leur savoir-faire dans certains domaines, type l'armement terrestre,
10: oui,
11: sur lequel il va falloir, nous, qu'on se raccroche, très bien. Si c'est un moment pour acquérir des technologies que nous, on a déjà... Que nous, on a déjà... Quel est l'objectif?
10: C'est la question que j'allais poser, Thomas Grébin. Est-ce qu'on ne peut pas penser en européen? Ils ont l'argent, on a la technologie, il y a peut-être des choses à faire ensemble. Alors, on voit que le SCAF, effectivement, l'avion de défense européen, c'est conclu par un échec, mais ça pose encore une fois la question de la planification et de la stratégie européenne de souveraineté, tout ça.
12: Ouais, et puis des modèles industriels et militaires qui sont assez différents. Et là, la question, c'est pour la France. C'est-à-dire, on est toujours le deuxième exportateur mondial au niveau, enfin le deuxième exportateur mondial d'armes. Mais quand vous regardez au niveau européen, on n'est que le troisième, exportateur au niveau européen.
10: Oui, c'est
12: on
10: ça.
12: Est
10: très c'est-à-dire loin qu'on vend des armes, mais hors Union européenne.
12: Exactement. On est très loin des États-Unis et on est même dépassé par les Allemands. Donc, certes, on a une stratégie militaire qui en grande partie repose sur la dissuasion, mais c'est pas le modèle des autres pays européens. Et donc, c'est très difficile d'avoir une coordination sur ça. Et donc, ce qui fait aussi que quand on regarde les autres pays européens, il y a 30% des équipements, 30% des équipements militaires qui sont importés. Donc déjà, même quand les Allemands vont dépenser plus, il y a une grosse partie qui va bénéficier aux Américains. C'est 50% de ces importations qui viennent des États-Unis.
10: Ça, c'est un enjeu majeur quand même. C'est où va aller cet argent, effectivement? Est-ce que ça va profiter à l'Europe ou est-ce que ça va partir aux États-Unis, Agnès Verdier-Molinier?
9: Voilà, c'est un enjeu énorme. D'ailleurs, au niveau européen, ils ont dit maintenant, on veut produire nous-mêmes et s'acheter à nous-mêmes 65%.
10: Ah oui, c'est la préférence européenne, un grand sujet en ce moment.
9: Du matériel militaire, mais ils partent de 78% d'importation. Donc là, il y a un truc qui va pas. Et par ailleurs, il faut pas du tout se leurrer. Les Allemands, ils sont en train de mettre énormément d'argent sur la table aussi. D'une certaine manière, c'est pour renflouer leur industrie, transformer leur industrie. Donc, ils veulent s'acheter à eux leur propre matériel militaire. Ils n'ont pas du tout envie de faire marcher la BITD française, la base industrielle française de défense. Ils veulent surtout faire fonctionner leurs propres usines, sachant qu'aujourd'hui, l'automobile ne va pas bien et que, justement, Rheinmetall, ils sont un peu dans les deux secteurs. Ils sont défense, mais aussi équipement pour l'automobile. Donc, on va voir en fait toute une bagarre entre la France et l'Allemagne sur ce sujet. La vision angéliste, c'est de dire l'argent des Allemands va aller financer la production industrielle de défense française.
10: C'est un peu ce qu'on s'était dit au moment de l'annonce du méga bazooka de 1000 milliards, 500 milliards d'infrastructures, 500 milliards de défense.
9: Ça c'est
10: un doux rêve, quoi.
9: C'est
10: comme le couple franco-allemand, ça n'existe qu'en français.
9: Vous savez, quand on refait l'histoire, quand on regarde ce qui s'est passé sur le nucléaire, est-ce que les Allemands nous ont soutenus, nous ont aidés, nous ont poussés finalement à être excellents dans le nucléaire? Non, ils nous ont mis des bâtons dans les roues pour nous empêcher justement de nous développer, ils nous ont incités à fermer des centrales, etc. etc. Donc, je crois qu'en fait, une compétition économique, et que si on ne met pas en place des règles pour justement faire en sorte qu'on nous commande à nous, parce qu'on a une industrie de défense exceptionnelle, entre Dassault, MBDA qui n'est pas que français,
11: Thales,
9: on a des champions, Naval Group qui est extraordinaire, qui a eu en fait en plus des commandes exceptionnelles ces derniers temps. Donc on a des atouts français et c'est un des seuls secteurs où on a aujourd'hui des atouts formidables. Donc là, il y a y a un sujet. Moi, j'aurais voulu aussi revenir sur l'histoire du frein à l'endettement allemand, parce que pourquoi est-ce qu'il y a eu un sous-investissement aussi dans la défense en Allemagne ? C'est aussi lié au frein à l'endettement.
10: Schwarz-Null.
9: Et au fait que finalement, ils n'ont pas tellement sanctuarisé leurs investissements, même si en réalité, ils n'ont pas beaucoup moins investi que la France. En fait, nous, on dépense beaucoup, mais on n'investit pas beaucoup non plus. Faut être honnête aussi quand on regarde les chiffres et les comparaisons internationales. Mais ce frein à l'endettement, là, ils l'ont desserré sur la défense. Et c'est quand même très intéressant parce que dans la campagne 2027, on va parler du frein à l'endettement, de la règle d'or pour la France.
10: Oui, absolument.
9: Il y a une grande majorité de nos concitoyens. Il y a autour de 78% des Français qui sont pour l'application d'une règle d'or.
10: Une règle d'or, on le rappelle, c'est de contraindre le législateur, nos députés, nos sénateurs, à voter un budget à l'équilibre. Vous n'avez plus le droit de faire de déficit.
9: Et alors, les Allemands, quand ils ont mis le frein à l'endettement en place, ça a été incroyable parce qu'en 3 ans, ils étaient dans les cordes du 0,35 maximum du PIB d'endettement par an. Nous, on est en train de faire tous les travaux d'alignement là, à la Fondation pour voir combien de temps ça nous prendrait, la phase de qualification, etc., sans augmenter les impôts, en ajustant en dépenses, etc., etc., en sanctuarisant justement les dépenses de défense. Eh bien, c'est extrêmement long, c'est extrêmement difficile et ça veut dire

0: l'endettement et de la règle d'or. Je trouve qu'aujourd'hui, les candidats à la présidentielle, d'ailleurs, Édouard Philippe, il n'en a quasiment pas parlé hein, dans son discours de dimanche, on se dit, mais finalement, est-ce qu'on explique bien les choses aux Français ? La situation dans laquelle on est et comment on va faire pour atterrir. Parce que, le narratif sur comment ça va fonctionner, comment on atterrit sur une règle d'or, comment on respecte nos engagements, etc. Comment on
1: Donc vous demandez des précisions sur les voies et moyens d'imposer cette règle d'or. Quoi. Il ne suffit pas de la décréter, mais comment on y arrive et quelles sont les conséquences.
0: Il ne suffit pas d'être assis sur son siège et de dire on va faire la règle d'or et de pas aller plus loin.
2: Alors que 10 ans, ce n'est pas si long.
1: Thomas Grébine.
3: Bon, deux points. Bon, d'une part, je suis pas sûr que même en France, la règle d'or, ça fonctionnerait. On avait le traité de
1: Maastricht. On l'a jamais respecté.
3: Ouais, et puis sur la sécurité sociale, on n'est pas censé normalement faire des déficits. Là, de nouveau, on a presque 20 milliards de déficits structurels. Juste sur l'Allemagne, ce qui me semble quand même intéressant, c'est quand même le changement de logiciel depuis quelques mois en Allemagne. Donc, il y a évidemment cette question du frein à l'endettement.
1: C'est tout le modèle économique qui est.
3: Ouais, il y a cette question de l'augmentation spectaculaire des dépenses militaires. Et puis, la semaine dernière, dans le document, les propositions publiées par le chancelier, vous voyez aussi au niveau international. C'est-à-dire que maintenant, l'Allemagne soutient des clauses de contenu local, c'est-à-dire de la préférence européenne. Oui. Ils soutiennent le fait qu'il faut diriger la commande publique et même ils soutiennent la proposition française de mettre des droits de douane sur des secteurs entiers. Donc ça encore, c'était inimaginable en Allemagne il y a quelques mois et on voit bien que sur plein de sujets, en fait, l'Allemagne est en train de se réveiller.
1: Ça avance,
3: on verra si en pratique ça, les choses changent vraiment, mais en tout cas, il y a quelque chose d'assez spectaculaire qui se passe. Quoi.
1: Bon, Olivier.
2: Juste une idée totalement iconoclaste qui va vous faire sourire. Moi, je pense que la seule chose que la France peut à un moment monnayer au niveau européen, c'est sa force de dissuasion.
1: Ah oui, c'est son parapluie
2: si
1: nucléaire, bien sûr.
2: Si on tire le fil, si Trump lâche, si il va annoncer une réduction des troupes américaines d'au moins 10 000 hommes, il va l'annoncer.
1: Sur le sol européen.
2: Voilà. Si à un moment il lâche ça, et que les Européens se disent « il nous faut un parapluie nucléaire », le seul qui est capable de nous l'offrir, parce qu'on est capable de l'offrir,
1: et la Grande-Bretagne.
2: C'est la France. La question, c'est quel est le prix de ça ? Et le prix de ça, à un moment, c'est peut-être la seule arme qu'on puisse avoir, compte tenu de la dérive de nos déficits, où à un moment on peut récupérer de l'argent de nos alliés, ou récupérer un peu de mansuétude sur nos déficits, si on arrive à un moment à étendre ça. Ça n'est pas facile, comme je disais, c'est un peu iconoclaste comme idée, mais je pense que la France, ça fait sourire Agnès, mais je pense que la France a un coup à jouer, parce que c'est quasiment avec l'énergie, la seule arme dont on dispose, où on peut aller parler à nos partenaires en disant, je mets ça sur la table, vous mettez quoi en face ?
3: C'est pas évident que dans les nouvelles formes de guerre, les Européens soient si sensibles à la dissuasion nucléaire.
2: Avec la Russie ?
3: La Russie. On voit bien qu'en Ukraine, par exemple, qui a réussi à développer une base industrielle, c'est plutôt sur une forme d'agilité, notamment sur les drones. Et donc, je ne sais pas si on discutait tout à l'heure.
2: Il y aura les deux. Il y aura
3: quel est le modèle stratégique de l'Allemagne.
2: Il y aura un modèle où vous aurez des drones légers, pas chers, sur le terrain. Et vous faudra aussi avoir un parapluie nucléaire au cas où, à un moment, ça dégénère. Et Poutine a brandi plusieurs fois la menace nucléaire. Donc, à un moment, avoir une force de dissuasion, c'est pas neutre.
0: Non, mais sur la dissuasion, je pense qu'il faut se réjouir d'avoir gardé cette dissuasion. C'est formidable et ça nous donne une indépendance en France qui est exceptionnelle. Après, la dissuasion, elle repose aussi un peu sur le nombre d'ogives. Alors, ça fait un peu combien t'en as, mais quand même, on voit que la Chine est en train de se doter d'un nombre d'ogives incroyable, qu'ils ont multiplié le nombre d'ogives et qu'ils vont encore continuer à multiplier le nombre, ils vont arriver autour des 600. Nous, on est autour de 290. Quand le président de la République est intervenu sur l'île Longue, sur ce sujet, il a dit quoi ? Il a dit maintenant, on ne communiquera plus sur le nombre d'ogives.
1: Oui.
0: Moi, je suis partagée sur ce positionnement, parce que si on veut se positionner justement comme un pays qui permet d'avoir un parapluie, un petit parapluie peut-être, hein, parce que quand même, les États-Unis, c'est un gros parapluie. Hein, nous, on... petit parapluie. Et si le petit parapluie, on ne connaît pas trop la taille du parapluie et qu'on ne sait pas comment exactement dans quel état il est...
1: Ça fait partie de l'ambiguïté stratégique en même temps.
0: Je trouve que même si on a des super sous-marins lanceurs d'engins, ça ne remet pas du tout ça en question, il y a quand même des questions à se poser sur finalement la taille critique de la dissuasion française. Et ça, certains balaient ce sujet du revers de main, sauf que...

0: En réalité, tous ceux qui s'arment, ils s'arment avec un nombre d'ogives qui est absolument colossal aujourd'hui. Et je voudrais revenir quand même sur le sujet allemand et sur le sujet budgétaire allemand. Ils ont dit effectivement les 600 milliards en défense, etc. Ils ont créé en fait un énorme coup de canif sur leur frein à l'endettement, mais ils ont dit aussi qu'ils voulaient résorber entièrement leur déficit de 34 milliards d'euros prévu pour 2027. Et comment ? Ils vont supprimer la retraite anticipée à 63 ans, resserrer les règles d'arrêt maladie, et donc ils vont continuer à rogner en fait sur le modèle social pour financer la défense. Nous, il est où le rognage sur le modèle social ? Pour l'instant, on le voit pas du tout. Hein, vous l'avez très bien exprimé tout à l'heure. C'est là où il y a le point de fuite de nos dépenses. Et tout en disant, nous, la France, on veut se réarmer aussi plus, parce qu'il ne faut pas non plus exagérer la situation de nos équipements en défense aujourd'hui en France. Il y a énormément d'investissements à faire dans les prochaines années. On a, ce que disent ceux qui connaissent le sujet, on a une armée échantillonnaire. Hein, et on ne tient pas longtemps dans une guerre de haute intensité. Donc, à un moment, il faut aussi que nous, on ne regarde pas que le sujet qui nous intéresse. Oui, les Allemands, ils sont en train d'assouplir leurs règles d'or. Mais ils vont visser à mort leurs dépenses sociales. Mais oui. Et ça, qui en parle ? Pas tellement, on n'en parle pas tellement.
1: BFM Business, quasiment quotidiennement, chère Agnès Verdier-Molinier, écoutez l'antenne, vous verrez. Bon, il se passe dans la défense, ce qui se passe dans le numérique, c'est qu'on est sur la montée des empires et que l'Europe est en retard, comme elle est sur le numérique, sur la robotique et sur tant de sujets. Cette information simplement qui vient de tomber, l'urgent de l'AFP, deux explosions, deux bombes sont tombées à proximité de l'hôtel où se trouve le président français. Le président français, qui est sain et sauf et poursuit sa visite en Syrie, assure à l'instant l'Élysée. Il nous reste une petite dizaine de minutes ensemble. Je voulais qu'on passe à ce dernier sujet sur l'IA chinoise. L'IA, toutes les entreprises sont en train de tester le retour sur investissement en quelque sorte. Et on entend de plus en plus de voix de chefs d'entreprise nous expliquer que quand même, certaines coûtent extrêmement cher pour des services pas toujours faciles. Bah oui, sauf qu'il y a une alternative. C'est l'alternative chinoise qui arrive et qui, comme le reste, est souvent bien moins chère et tout aussi, voire davantage, plus performante que certains modèle. Est-ce qu'il faut confier, il y a un papier passionnant dans les échos hein, aujourd'hui, à un moment il faut faire un arbitrage de coûts, ces entreprises qui utilisent déjà des modèles d'IA chinois. Longtemps, le sujet a été tabou, hein. C'est plus le cas aujourd'hui, Olivier Provost.
2: Alors, c'est marrant que vous ayez mis ce sujet à l'heure du jour, Raphaël, parce que j'ai dîné hier soir avec un grand patron français, on a parlé de ça. Et lui m'a dit, il ne le dit pas publiquement, hein, bien sûr, j'utilise de l'IA chinoise. Il utilise Anthropique, hein, il utilise Claude, mais il utilise aussi de l'IA chinoise. Et il dit, fondamentalement, dès lors que j'arrive quand même avec des systèmes de firewall à protéger un certain nombre de données confidentielles, mais je sais que...
1: Il pense vraiment pouvoir protéger ces données...
2: Alors, il ne met pas tout dans l'IA chinoise, mais fondamentalement...
1: Et je parle d'Anthropique comme des chiffres des Américains, comme des Chinois d'ailleurs, hein, faut être très clair.
2: Mais fondamentalement, ce qu'il me dit, c'est... Évidemment, je lui dis, mais pourquoi tu ne travailles pas avec Mistral ? Et il dit, mais moi, je discute avec Mistral. Oui. Mais encore faut-il à un moment que Mistral ait envie de bosser avec moi et la bande passante pour le faire. Donc, il dit, fondamentalement, dès que Mistral sera prêt, je fonce. Mais en attendant, il faut bien que je développe ma boîte. Je ne vais pas me dire, je ne fais pas du tout d'IA parce qu'aujourd'hui, je n'ai pas à un moment un partenaire français. Et dans ce cas-là, en fait, il a la thèse qui est bien expliquée dans le papier que vous citiez de je ne mets pas tous mes œufs dans le même panier. Oui. Et donc, à un moment, je fais un peu d'Anthropique et je fais un peu d'IA. Avec l'avantage de l'IA quand même, c'est la sobriété. Ils ont développé, on pense à DeepSync, etc. Oui. Ils ont développé des modèles d'IA qui sont, en termes de tokens, hein, qui sont infiniment moins
1: plus sobres, absolument,
2: infiniment moins coûteux que les modèles américains.
1: Et oui, Thomas Grémin.
3: Ce qui est intéressant dans ce débat, c'était qu'il y a quelques mois, on parlait de la puissance extraordinaire que permet l'IA, et il y avait cette course à la puissance, et puis là, on est revenu un plus à un discours qu'on pouvait avoir il y a quelques années, c'est-à-dire minimiser les coûts. Et peut-être qu'on va vivre dans quelques mois ce qu'on a vécu pendant longtemps sur l'industrie, c'est-à-dire on a donné la priorité au moindre coût, le fait qu'on produisait en Chine parce que ça permettait évidemment des gains de pouvoir d'achat à court terme pour le consommateur. Et on voit bien la tentation de reproduire ce discours pour l'IA chinoise. Parce que c'est vrai que l'IA chinoise est en train de rattraper les meilleurs modèles américains. On voit que l'écart n'est plus si important avec des coûts. Alors certains disent... C'est 10% moins fort technologiquement, mais c'est 10 fois moins cher. Et donc, on voit bien qu'il y a une tentation, y compris, c'est ça qui est impressionnant, pour des multinationales anglo-saxonnes, que ce soit Airbnb, que ce soit Uber Eats, de s'attacher les services d'IA chinoise. Et donc là, il y a quand même un débat stratégique qui va se poser. Est-ce qu'on va de nouveau faire le choix du moindre coût, qui peut très bien s'expliquer vu l'augmentation, l'explosion des coûts qui sont liés à l'IA, mais avec des enjeux géostratégiques majeurs. Et vous avez parlé de Mistral. Ce qu'il faut voir, c'est que malheureusement, dans les usages au niveau mondial, la part de Mistral ne fait que baisser depuis quelques mois. Quoi.
1: Et oui. Et qui arrive, on en parlait sur ce plateau, en 54e rang aujourd'hui des IA internationales. Agnès Verdier-Molinier, même question, est-ce qu'il faut avoir peur de l'IA chinoise ou est-ce que de facto elle est là, aussi efficace, 5 à 10 fois moins chère? Et en open source?
0: C'est dommage, mais on ne peut pas ne pas comprendre les chefs d'entreprise et tous ceux qui ont à gérer des structures aujourd'hui, qu'elles soient entreprises ou fondations comme nous, par exemple, évidemment, on essaie toutes les IA, on essaie de faire des arbitrages entre les unes et les autres, on regarde les prix, on regarde la puissance et on regarde le rendu du travail pour voir quelle est la meilleure qualité. Et évidemment, ça fait mal au cœur parce qu'on se dit... qu'on a beaucoup de gâchis, en fait, en Europe, sur ce sujet. Je ne vais pas revenir aux années très, très antérieures, mais quand même, au début des années 2000, nous, à la Fondation IFRAP, on allait voir beaucoup de parlementaires, de décideurs, en leur disant « Attention, les États-Unis sont en train de faire une révolution, ils financent énormément des start-up de l'Internet, qui vont faire des choses incroyables, ça a donné les GAFAM ». Et ces GAFAM, ils font de l'IA. Et en fait, à l'époque, on nous regardait avec des grands yeux en disant « Mais pourquoi est-ce qu'il faut des business angels? Pourquoi est-ce qu'il faut financer les startups? Pourquoi est-ce qu'il faut des entreprises à fort potentiel de croissance ?» Et en fait, le débat en France, c'était toujours « Oh là là, vous allez aggraver les inégalités. » C'est ça le problème. C'est ouais. Qu'en fait, on n'est pas capable de comprendre qu'il faut mettre du capital pour financer des boîtes, pour être dans la compétition internationale. Et vous pouvez reprendre tous les travaux de la Fondation IFRAP sur ces sujets, start-up, entreprises de croissance. On avait montré la vitesse ascensionnelle sur le nombre d'emplois créés en fonction du capital qui était investi au démarrage. On avait proposé des mesures d'investissement, de déduction d'ISF, d'IR pour pouvoir investir dans des sociétés.
1: Ah oui, on en paye le prix. Et
0: non, mais c'est grave parce que on n'est pas capable d'avoir une fiscalité qui est pro-entrepreneuriale. Alors, je parle surtout de la France, mais en Europe. Globalement, c'est pas très éloigné. On n'a pas de capitalisation pour les retraites. Résultat, on n'a pas financé les boîtes de l'Internet, de la tech, etc. Et derrière, et de l'IA. Et derrière, qu'est-ce qu'on a? Eh ben, on se fait manger par les Américains et par les Chinois. Et ensuite, on dit, oh là là, on n'a pas vu le coup venir. Bah, je suis désolée, il y a quand même beaucoup de gens qui ont alerté. Et en France, on n'écoute pas les lanceurs d'alerte.
2: Vieux mythe français du capitalisme sans capital.
1: Ce sera le mot de la fin. Merci à tous les trois.
0: L'entreprise à 1 euro.
1: Agnès Verdier-Molinier.
0: Qu'est-ce que ça donne l'entreprise à 1 euro? Eh ben,
1: Thomas
0: ça donne
1: Gabine.
0: Rien. Voilà.
1: Et Olivier Provost pour cette émission passionnante disponible en podcast et replay.
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6: Soyez les bienvenus dans le 18-19. Marine Le Pen est donc fixée sur son sort. La Cour d'appel la reconnaît coupable de détournement de fonds publics dans l'affaire des assistants parlementaires. Elle est condamnée à 100 000 euros d'amende, 45 mois d'inéligibilité, dont 30 mois avec sursis. La Cour considère que cette peine d'inéligibilité a été déjà exécutée. Marine Le Pen peut donc juridiquement se présenter à l'élection présidentielle de 2027. Mais va-t-elle y aller? La question se pose toujours. Elle doit prendre la parole ce soir, on va décrypter les conséquences de ce jugement sur le RN, sur la ligne économique que le parti va choisir pour mener la campagne. On voit cela avec Simon-Pierre Sanguérac. Bonsoir.
7: Bonsoir.
6: Vous êtes co-directeur de l'Observatoire de l'économie de la Fondation Jean Jaurès. Également sur ce plateau, Mathieu Pechberti, grand reporter à BFM Business. Bonsoir. Et Hugo Babet, journaliste BFM Business. Hugo, d'abord, justement, ce jugement, je l'ai dit, il permet juridiquement à Marine Le Pen de se présenter en 2027.
7: Oui, il y a deux volets dans cette décision, hormis les 100 000 euros d'amende. D'un côté, on a une peine d'inéligibilité qui est donc de 45 mois, dont 30 mois qui sont en sursis. Donc, cela revient à 15 mois ferme sur l'inéligibilité. 15 mois qui ont déjà été faits depuis la décision de première instance. Donc, Marine Le Pen, depuis la fin du mois de juin, peut être candidate à l'élection présidentielle et elle est éligible pour 2027. Et il y a ce deuxième volet de la décision qui est la peine de prison, de 3 ans d'emprisonnement, dont 1 an ferme sous bracelet électronique. Mais Marine Le Pen peut totalement faire campagne sous bracelet électronique, même si elle l'a refusé à de nombreuses interviews.
6: C'est ça, parce qu'elle a dit « je ne ferai pas campagne sous bracelet électronique ».
7: Oui, elle l'a dit à plusieurs reprises, la première fois sur BFM TV, il y a deux mois maintenant. Mais il y a une possibilité pour Marine Le Pen de faire campagne sous bracelet électronique, déjà, c'est d'aller voir un juge d'application des peines, juge qui peut changer la manière dont est exécutée la peine de Marine Le Pen. Le juge peut par exemple dire que Marine Le Pen peut partir de chez elle à telle heure, rentrer à telle heure, avec une possibilité donc de faire campagne, même de faire des déplacements longs. Par exemple, Nicolas Sarkozy, qui a eu un bracelet électronique également, a pu se rendre même à l'étranger. Marine Le Pen pourrait le faire si le juge d'application des peines le décide.
6: Mathieu Pechberti, le juge qui peut aussi réduire potentiellement sa peine sur le port du bracelet électronique ?
8: Oui, exactement. Tout va être dans les mains de ce juge d'application des peines. Il faut quand même retenir que le juge, aujourd'hui, a souligné la liberté de démocratie dans son jugement pour justifier le fait que l'inéligibilité de Marine Le Pen n'était pas supérieure, en tout cas, à ses 15 mois fermes. Donc, tout va être entre ses mains. On l'a vu dans plusieurs affaires. Je ne dis pas du tout que c'est de la négociation. Il y a le droit à respecter. Mais à un moment où le jugement a été prononcé avec cette liberté de démocratie pour lui permettre éventuellement d'être candidate, on peut imaginer que, un, il sera aménagé, non pas selon ses demandes, c'est le juge qui décidera, mais en tout cas qu'il y aura une certaine forme de souplesse. Et puis ensuite, il y a la question de la réduction de la peine, où c'est un contrôle judiciaire hein, quand même, hein, en fait, qui est appliqué avec le bracelet électronique, et donc que cette période d'un an puisse être éventuellement réduite à quelques mois, 9 mois ou 6 mois.
7: Les termes peuvent être étranges politiquement, mais on parle de contraintes professionnelles dans le cadre de Marine Le Pen, sous la décision du juge d'application des peines. L'avocat du Parlement européen a fait ce commentaire là à la sortie du tribunal tout à l'heure. Il a dit que la peine de sous-bracelet électronique pourrait être réduite même de 6 mois, voire même de 3 mois. C'est-à-dire que Marine Le Pen pourrait totalement faire campagne sans le bracelet électronique à partir d'octobre, novembre, décembre. Et dans ce cas-là, aller faire tranquillement des déplacements très loin de Paris, voire à l'étranger ou dans les Outre-mer où le Rassemblement National est très présent.
8: Il y a le congrès du RN fin octobre à Orléans. Donc c'est déjà, ça va être un rendez-vous.
6: C'est
8: pour
6: déjà un grand rendez-vous pour le parti. Marine Le Pen qui peut aussi se pourvoir en cassation. Hugo, combien de temps ça peut prendre et est-ce que c'est compatible avec 2027?
7: Elle a 10 jours. Donc même si elle est attendue ce soir au JT de 20h pour une décision, on attend qu'elle dise si elle est candidate ou pas. Elle peut se pourvoir en cassation. Elle a 10 jours. Elle et le parquet général aussi peut se pourvoir en cassation. 2 décisions possibles. Soit elle se pourvoit et dans ce cas-là, la décision n'est pas définitive. La décision pourrait être prise entre le mois de novembre et le mois de janvier dans les premières estimations. Soit elle ne se pourvoit pas en cassation et dans ce cas-là, certes, elle a sa peine qui est exécutée, mais en plus, elle doit donc reconnaître sa culpabilité. Et reconnaître sa culpabilité pour Marine Le Pen en tant que candidate à la présidentielle, ça compte.
6: Et justement, Pierre-Simon Sanguérac, quel accueil, selon vous, par l'opinion publique d'une candidate condamnée, si évidemment elle se déclare candidate, d'une candidate condamnée pour détournement de fonds publics, selon vous?
9: Selon moi, c'est pas forcément le plus intéressant. Ce qui est quand même étrange dans la vie politique française, c'est qu'on a désormais une deuxième candidate à l'élection présidentielle condamnée en appel. Alors pas définitivement, vous venez de le dire, puisqu'elle peut se pouvoir en cassation, mais quand même une peine confirmée par rapport à la première instance. On a eu le cas de Nicolas Sarkozy lors des dernières années, et on a le sentiment que dans l'opinion publique, c'est comme si finalement ça glissait, que ces éléments judiciaires, le fait d'avoir commis des actes de délinquance ne comptait pas finalement. On entendait ce matin certains habitants des Nimbeaumont finalement l'absoudre et considérer qu'elle avait quand même toutes ses chances parce que c'était une bonne personne, même si au regard de la justice dans un état de droit, eh bien la confirmation aujourd'hui est différente. Non, au regard de la loi, ça n'est pas une bonne personne, c'est une personne qui a commis des actes de délinquance, qui est désormais condamnée pour cela. Donc on peut difficilement comprendre comment dans un cadre démocratique on pourrait tolérer que cette personne puisse se présenter.
6: Oui, Hugo Babet.
7: Oui, deux petites choses. Tout à l'heure, au tribunal, il y avait même des personnes dans le public qui peuvent assister au procès, au jugement de cet après-midi, qui étaient des électeurs du Rassemblement National et qui nous ont dit, nous, de toute manière, ça ne changera rien. C'est-à-dire qu'on veut même que Marine Le Pen soit candidate. Il y a des élus, des députés du Rassemblement National qui font tout, même actuellement, dans la réunion qui se passe au siège du Rassemblement National, pour que Marine Le Pen soit candidate. Et deuxième chose, dans la décision de la Cour d'appel aujourd'hui, il y a une mention, Marine Le Pen a été davantage condamnée que les autres prévenus au procès, car l'instigateur est plus dangereux, je cite toujours, elle devait être garant des règles, pas les transgresser.
6: Ce jugement, on le voit, il fragilise manifestement pas sa base qui est déjà acquise. En revanche, est-ce qu'elle a un impact sur les patrons, Mathieu Pechberti? Comment ils réagissent aujourd'hui à cette condamnation?
8: Alors, pour le moment, officiellement, aucune réaction, évidemment. Tout le monde attend de savoir sa décision ce soir. Mais il est évident que dans les milieux économiques, ce qu'on appelle, nous, entre guillemets, ici, les patrons, alors c'est vrai qu'on a tendance à parler peut-être trop des grands patrons, mais ces milieux économiques, ces milieux d'affaires, en tout cas, eux, pour eux, c'est pas du tout une bonne nouvelle. Marine Le Pen, c'est vraiment l'autre épouvantail des milieux économiques après Jean-Luc Mélenchon. Alors, on va dire que le pire, c'est vraiment Jean-Luc Mélenchon au niveau économique. Mais Marine Le Pen, pour eux, d'ailleurs, ils la comparent souvent à Jean-Luc Mélenchon sur les aspects fiscaux, notamment vis-à-vis des entreprises, vis-à-vis de la fiscalité sur le patrimoine, ou vis-à-vis de ce grand tabou pour le moment au Rassemblement National, qui sont les retraites. Donc pour eux, c'est pas une bonne nouvelle. Certains avaient commencé à, on va dire, se satisfaire, composer avec la jambe droite du Rassemblement National, à savoir Jordan Bardella, qui évidemment épouse depuis maintenant, depuis deux ans, depuis la dissolution, une ligne plutôt libérale, pas totalement libérale à leur goût, ça ne va jamais comme ils le souhaitent, mais plutôt libérale, on va dire, une sorte de mélanisation de l'économie française. Donc clairement, pour eux, ce n'est pas une bonne nouvelle, d'autant que, pour terminer, Marine Le Pen, c'est une femme politique qui leur a montré, hein, vous savez, il y a eu un dîner qui a été un peu peopleisé il y a deux mois entre Marine Le Pen et des grands patrons, elle leur a bien fait comprendre qu'elle n'allait pas bouger sa ligne politique pour leur faire plaisir. Mmh. Vous voyez, Marine Le Pen, elle ne se couche pas devant les patrons, alors que Jordan Bardella, a montré beaucoup plus de souplesse. Lui, il a rencontré plutôt les dirigeants du MEDEF, mais il rencontre énormément de patrons en privé, et il montre que ils leur disent ce qu'ils ont envie d'entendre, donc eux, pour le moment, ça leur va bien.
6: Simon-Pierre Sanguérac, Marine Le Pen, Jérôme Bardella, Jordan Bardella, ce sont deux lignes économiques radicalement différentes où ils peuvent quand même converger sur certains points?
9: Dans l'ensemble, c'est quand même relativement convergent. Alors, il y a des colorations, on peut dire, en matière de communication politique. Vous venez de le dire, Jordan Bardella, depuis 2024, souhaite se rapprocher de l'électorat plutôt patronal, là où, effectivement, Marine Le Pen, élue des territoires, peut-être aussi d'une autre génération, a peut-être une tradition un petit peu plus sociale. Cela étant dit, de mon regard d'économiste avec des guillemets, si vous le permettez, l'un ou l'autre, ils sont néanmoins du même parti et partagent le même programme. Et peut-être que certains, d'un point de vue de communication, d'un point de vue de communication, va peut-être davantage appuyer sur certains sujets. Il n'en reste pas moins que leur programme repose sur énormément d'allègements fiscaux pour les entreprises, ce qui sont des choses qu'ils attendent, hein, en matière notamment de suppression d'impôts de production, en matière également d'allègements de fiscalité sur le patrimoine. Et néanmoins, donc ça c'est plutôt positif pour les patrons, néanmoins en matière négative, je pense que leur positionnement sur l'immigration est intenable. notamment au regard de la démographie française. Et vous faisiez le parallèle avec Mélanie, mais on le voit bien, la mélanisation de l'économie italienne est aussi passée par une dérégularisation massive d'immigrants, parce qu'on a besoin d'une masse salariale pour faire tourner l'économie.
6: Réelle divergence, Mathieu, quand même, entre Marine Le Pen et Jordan Bardella.
8: Il y a un socle commun, vous avez raison, je suis d'accord avec vous, notamment sur cet aspect, même si c'est de la com politique, mais quand même de ligne souverainiste, en tout cas, de souveraineté économique, à différentes sauces. Il y a clairement quelques totems autour de grands secteurs industriels régaliens qui parlent à cet électorat, la défense, l'énergie, quelques mesures très populaires, voire populistes, et j'ai envie de dire comme évidemment la baisse de la TVA à 5,5, mais qui peut aussi être d'ailleurs, qui peut faire plaisir à certains patrons extrêmement libéraux. Mais après, il y a quand même, moi, je trouve que les nuances sont de plus en plus contrastées. Encore une fois, sur le sujet des retraites.
6: Bah sur les retraites,
8: ça,
6: oui.
8: Ça va vraiment être leur patate chaude. Enfin, je veux dire, que ce soit elle ou lui, qu'il soit avec elle ou qu'elle soit avec lui, ça va vraiment être leur patate chaude. Ils ne seront pas fichus. En fait, ils ne veulent pas trancher parce qu'ils savent bien que les retraites, évidemment, c'est une réforme très importante pour le pays. Mais c'est surtout, ça va cristalliser beaucoup de choses dans leur électorat. C'est un peu, Marine Le Pen, elle défend son électorat historique, hein, ce RN du Nord, hein, symbolisé par Hénin Beaumont, des anciens, anciennes populations ouvrières, communistes ou socialistes, en tout cas du Nord de la France. Là où Jordan Bardella est plutôt dans une dimension un peu du RN du Sud. Enfin, moi, je vois ça un peu Nord-Sud. Ça, je trouve ça parlant, on va dire... qui se rapproche de cet électorat très libéral, de la droite très libérale, et évidemment, je fais allusion notamment à ses partenaires, en tout cas à son partenaire Éric Ciotti-Merdenis, à David Lisnard, qui, quand même, on le voit bien, se rapproche de ce genre de politique, et puis évidemment, avec le point d'interrogation sur Bruno Retailleau.
6: Simon-Pierre,
9: je suis parfaitement aligné avec ce que vous voulez dire. Il y a une nuance que je ne retire pas. Moi, mon point de vue, il est seulement d'analyse du programme. En revanche, peut-être pour insister d'un point, vous avez raison sur le volet de la réforme des retraites. Et en fait, pour moi, si avec un petit peu de recul, cette réforme des retraites, elle manifeste surtout le fait que sur l'économie, Jordan Bardella ou bien Marine Le Pen, au fond, c'est un petit peu leur point noir. C'est le sujet sur lequel les deux, et le parti dans son ensemble, malgré Jean-Philippe Tanguy qui peut-être tient davantage la barre, le parti tient pas beaucoup la route sur ce sujet-là. C'est d'ailleurs pour cela que les patrons jusqu'à présent sont assez réticents à apporter un soutien officiel, et c'est aussi pour cela, j'en reviens à ce que vous disiez sur la réforme des retraites, il y a effectivement un loup qui est tellement énorme, puisque ce sujet budgétairement est très important, qu'en fait on ne sait pas vraiment où est-ce qu'on va avec eux. Je rappelle juste quelques chiffres sur ce sujet, hein. Les retraites, c'est le premier poste budgétaire de l'État, hein, c'est 400 milliards d'euros sur 1 700 milliards, hein, c'est un quart des dépenses publiques. Et repasser à la retraite à 60 ans a été chiffré à 80 milliards d'euros. Donc en fait, à ce stade, et c'est ce qu'on fait comme analyse à la Fondation Jean Jaurès, le programme économique du Rassemblement National n'est pas finançable. Qu'il soit porté par Jordan Bardella ou par Marine Le Pen, dans tous les cas, on a chiffré qu'il accroîtrait le déficit public de 5 points de PIB.
6: Donc c'est difficilement tenable. Hugo ?
7: Et on parlait des retraites, mais typiquement sur les retraites, ça dépend aussi du poids des alliances et du poids des équipes. Ouais. Vous parliez tout à l'heure d'Éric Ciotti de l'UDR qui pousse à fond sur la capitalisation dans les retraites, dans le programme du Rassemblement National. Chez un Jordan Bardella, la différence de sémantique est importante avec Marine Le Pen. Marine Le Pen, la capitalisation, c'est optionnel, c'est on verra à un moment. Pour Jordan Bardella, il en est presque convaincu qu'à un moment, il faudra le mettre, tôt ou tard. Et c'est aussi un aspect générationnel. Les équipes de Jordan Bardella sont jeunes, ont envie que ça aille vite, ont envie que le système change rapidement, sur les retraites notamment, mais aussi sur plein d'autres sujets, parce qu'il y a de l'énergie aussi. Marine Le Pen est quand même plus conservatrice sur son programme économique qu'un Jordan Bardella.
6: Mathieu ?
8: Non, mais sur la capitalisation, c'est très intéressant, parce que effectivement, dans les équipes de Bardella, et lui-même reconnaît, en tout cas même en on, je crois, que la capitalisation, il faut y penser, il faut l'envisager. Et là, on est clairement sur un marqueur de droite libérale, enfin classique, on entend parler depuis 20 ans. Là où Marine Le Pen, elle un peu tourne autour du pot, elle sait qu'elle ne peut pas dire non, mais elle n'a jamais employé ce terme de capitalisation. Et c'est là où elle parle, dans ce fameux dîner, encore une fois, où elle en a parlé avec beaucoup de patrons, où elle parle de création d'un fonds souverain. Donc alors là, on nage dans l'obscurité, ça sera un fonds souverain, donc par définition géré par l'État, mais qui serait une forme de... Enfin, qui abonderait un système de capitalisation, donc finalement, c'est de la capitalisation, mais géré par l'État. Enfin, et là, ça rejoint complètement ce que vous dites, à savoir que, autant chez Jordan Bardella, il y a quand même une sorte de... En tout cas, d'état d'esprit pro-business libéral, enfin qu'on soit d'accord ou pas, mais on va dire qu'il se projette dans cet espace économique, autant chez Marine Le Pen, on sent que ça fait 60 ans qu'elle s'intéresse pas à l'économie. Non, mais c'est historique. Son père ne s'y intéressait pas. Le FN n'a jamais fait d'économie. Ça revient à ce que vous dites. C'est vraiment pas leur tasse de thé.
6: C'est mon Pierre Sangara. Quels sont les autres points de divergence entre Marine Le Pen et Jordan Bardella? On l'a dit, les retraites, mais il y en a beaucoup d'autres. On l'a vu encore récemment, les super profits. Jordan Bardella était contre une taxation des super profits. Marine Le Pen, au contraire, était pour.
9: Oui, bah effectivement, dans la ligne classique libérale que souhaite incarner davantage Jordan Bardella, tout impôt est vu comme un chiffon rouge. Donc naturellement, il s'y oppose. Ce qu'on a vu en matière de vote à l'Assemblée nationale, où Marine Le Pen est élue, ce qui n'est pas le cas de Jordan Bardella, on observe néanmoins une grande tendance libérale aux baisses d'impôts, mais pas toujours, c'est vrai. Et c'est vrai que lors des débats budgétaires de cet hiver, mais aussi de l'hiver dernier, hein, donc fin 2025 et fin 2024, on a observé parfois quelques votes du Rassemblement National qui étaient identiques à ceux de la gauche, voire des votes du Rassemblement National d'amendements portés par les groupes de gauche. Et donc vous en avez évoqué un, c'est effectivement la fiscalité des dividendes. Il y avait aussi certains éléments sur la fiscalité du patrimoine. Alors, de manière générale, le Rassemblement National est opposé à toute hausse d'impôts sur le patrimoine. Néanmoins, il y a quelques éléments sur, notamment, la manière de taxer le patrimoine. Eux, ils sont davantage sur une fiscalité de flux. Donc, ils s'opposent, par exemple, à la taxe Zucman. En revanche, sur certaines formes d'ISF ou d'impôt sur la fortune, eux, ils voudraient davantage taxer la fortune boursière. Ouais. Et donc, en ce sens, ils rejoignent davantage les partis de gauche.
7: Oui, sur le retour de l'ISF au dernier budget, c'était une négociation qui avait été faite à la fois par le Rassemblement National, par le Parti Socialiste et par le Modem. C'est les trois partis qui s'étaient entendus pour voter un retour de l'ISF. Et sur le prochain budget, j'ai encore des cadres du Rassemblement National qui me disaient il y a quelques jours que ça allait être le cas pour le budget 2027. Des députés qui me disaient, il faut envoyer des messages à la fois à la ligne Marine Le Pen et à la fois à la ligne Jordan Bardella. La réunion qui se passe en ce moment au siège du Rassemblement National doit aussi trancher ce genre de choses. Pas que Marine Le Pen ou Jordan Bardella candidat, mais qu'est-ce qu'on va faire dans les prochains mois politiquement? Quelles propositions on va mettre en avant plutôt que d'autres? Les arbitrages sur le programme sont encore à venir pendant tout l'été et vont dépendre du candidat.
6: Mais alors justement, est-ce que si Marine Le Pen décide d'y aller en 2027, quid de Jordan Bardella, quid de son rôle, quid de son programme, comment va-t-il être, peut-il être intégré à celui de Marine Le Pen, dans quelle proportion, et surtout, est-ce qu'il y a un risque de rébellion en quelque sorte du camp Bardella au sein du RN?
7: La seule chose qu'on est sûr pour l'instant, c'est que si Marine Le Pen est élue présidente de la République, Jordan Bardella sera son premier ministre. C'est la seule chose dont on est sûr pour le moment.
6: Mathieu est moins sûr.
8: Faudrait qu'ils aient une majorité. Ça serait une autre paire de manches.
7: C'est en tout cas un binôme qu'on va nous présenter si Marine Le Pen est candidate à l'élection présidentielle, si elle l'annonce ce soir ou dans les prochains jours. Pour le reste, cela va dépendre aussi des équipes, toujours dans cette réunion. On a d'un côté un François Durvie qui est le conseiller économique de Marine Le Pen du Rassemblement National et qui pousse la ligne libérale. C'est un ancien bras droit de Pierre-Édouard Stérin. Et de l'autre côté de la table, on a un Jean-Philippe Tanguy qui, lui, est de cette ligne... de gaullisme social, en tout cas c'est ce que certains disent au sein du Rassemblement National et qui va pousser pour d'autres choses qui vont aller davantage dans le sens de Marine Le Pen et son poids va être plus important si c'est Marine Le Pen candidate. Donc oui, il y aura un binôme, oui, il y aura des divergences, mais les poids des uns et des autres ne vont pas s'effacer et vont parfois sans doute se percuter.
6: Simon-Pierre.
9: Peut-être un mot. Nous, à la Fondation Jean Jaurès, on sera très sensible à la mise à jour de leur programme, si tant est qu'il y en ait une. Parce que, comme je vous l'esquissais il y a un instant, pour nous, il y a énormément de risques, évidemment, à l'arrivée du Rassemblement National au pouvoir. D'un point de vue économique, le principal risque, il est budgétaire. Là, en l'état des choses, que ce soit Marine Le Pen ou que ce soit Jordan Bardella, le candidat, on s'oriente vers un scénario à la Liz Truss. Vous savez, cette première ministre britannique qui a fait un passage éphémère au pouvoir, parce qu'elle était tellement libérale, et d'ailleurs, elle a ensuite rallié les idées de Donald Trump, elle était tellement libérale qu'en fait, elle a fait paniquer tout le secteur patronal, parce qu'ils avaient peur que l'État ne soit pas financé et qu'il y ait donc un risque de soutenabilité de la dette britannique. Vous n'êtes pas sans savoir qu'on a des problèmes de déficit en France, des problèmes d'endettement également.
6: Et donc, ça se complique d'ailleurs.
9: Et que en tout cas, ça ne s'améliore pas. Et que donc, on ne peut pas véritablement proposer un programme au petit bonheur la chance qui pourrait accroître le déficit public et le faire passer à quasiment 10 points de PIB. Là-dessus, il faut insister sur un point, c'est que en matière de recettes fiscales, le programme du Rassemblement National n'est pas crédible. Il propose essentiellement deux choses. Rattraper le déficit par des recettes supplémentaires sur l'immigration. Or, le Conseil constitutionnel s'est déjà prononcé à plusieurs reprises pour dire que l'ensemble des restrictions, notamment d'aide sociale sur les étrangers, étaient inconstitutionnelles, en tout cas formulées comme telles par le Rassemblement National. Et puis, il souhaite aussi réduire la contribution de la France à l'Union européenne, ce qui là, pour le coup, je trouve, est scié la branche sur laquelle on est assise, puisque cela reviendrait à réduire ce que la France obtient en matière de PAC. Or, les agriculteurs sont un électorat principal pour le Rassemblement National. Donc en fait, là, il y a une grande confusion sur la manière dont ils vont boucler budgétairement leur projet. Et s'ils venaient demain arriver au pouvoir sans mise à jour, il y aurait un véritable risque de soutenabilité de la dette française.
6: Vous croyez en un scénario Liz Truss en France si Marine Le Pen ou Jordan Bardella arrivent
9: Totalement. Ah oui, totalement. On peut pas. Déjà, on a du mal à vivre avec un déficit à 5%. On voit 5% du PIB. On voit à quel point les débats budgétaires sont compliqués. Et on voit le taux d'intérêt de l'emprunt français qui augmente inexorablement, hein, avec, je le rappelle, les intérêts d'emprunt qui représentent l'un des principaux budgets de l'État central. Demain, si le budget venait à être doublé en part de PIB, je ne vois pas comment la dette pourrait être refinancée sur les marchés financiers.
6: Mathieu ?
8: Non, c'est un vrai risque pour si Marine Le Pen est élue. Ça l'est quand même moins pour Jordan Bardella, qui encore une fois est beaucoup plus libéral. Et la grande question, ça sera qui le mettront à Bercy. Et c'est là où on revient notamment sur les sujets de quel patron potentiellement pourrait accepter de gérer Bercy pour, on va dire, calmer les marchés.
6: Et là-dessus, on a déjà des pistes ou...
8: Aucun patron ne veut y aller avec Marine Le Pen. Il est bien leur problème. Et Jean-Philippe Tanguy ne réglera pas le problème à Bercy non plus.
6: Ouais. Est-ce que il y a davantage de liens entre Giorgia Meloni en Italie et Jordan Bardella, ou Giorgia Meloni et Marine Le Pen? Quelles sont leurs relations, Simon-Pierre Sangarac?
9: Alors, je connais pas leurs relations, je voudrais pas m'avancer. Non. Si je fais un constat un petit peu à froid, je dirais que Meloni est peut-être un modèle pour eux, parce que pour l'instant c'est la chef d'État d'extrême droite qui a entre guillemets le mieux réussi à la fois à tenir les institutions et à tenir le volet économique, avec quand même deux grandes nuances. La première, c'est qu'elle a mis beaucoup d'eau dans son vin, dans son Chianti, si j'ose dire, en régularisant plusieurs centaines de milliers d'immigrants pour faire tourner l'économie française. Je rappelle qu'en France, il y a certains secteurs qui sont très intenses en main-d'œuvre étrangère. C'est le cas dans la restauration, c'est le cas aussi dans la construction. Demain, il se posera cette question, premièrement. Et deuxièmement, sur les institutions, elle a quand même perdu un référendum assez important sur la réorganisation constitutionnelle. Or, on sait aussi que le Rassemblement National veut prendre certaines libertés, notamment avec le rôle du Conseil constitutionnel. Donc, il faudra voir comment il se positionne par rapport à ces deux points.
6: Hugo ?
7: Il y a quand même deux différences importantes. C'est que dans les décisions de Giorgia Meloni au début, il y a cette régularisation d'immigrés dont vous parliez à l'instant. Il y a aussi le rapprochement avec une Ursula von der Leyen, avec qui les relations étaient beaucoup plus compliquées avant que Giorgia Meloni arrive au pouvoir. Et de l'autre côté, on a le Rassemblement National qui ont dit que les deux premières décision qu'ils prendraient s'ils arrivaient au pouvoir, c'est un référendum sur l'immigration pour que tout son programme sur l'immigration ne soit plus anticonstitutionnel ou inconstitutionnel, comme c'était d'ailleurs marqué dans le programme des européennes du Rassemblement National. Il y avait des petites parenthèses sur les mesures du Rassemblement National avec marqué besoin d'un référendum constitutionnel. Donc ça, c'est la première décision. Et la deuxième décision, c'est d'aller renégocier avec Bruxelles. Donc sur ces deux points, il y a quand même des différences majeures.
6: Mathieu.
8: On retombe sur le distinguo entre Marine Le Pen et Jordan Bardella. Marine Le Pen n'est pas du tout en capacité de faire ce que Meloni a fait en Italie. Vous savez, quand Marine Le Pen va en Italie, elle voit Matteo Salvini de la Ligue du Nord. Elle ne voit pas Giorgia Meloni. Alors Bardella ne voit absolument pas non plus Giorgia Meloni. Giorgia Meloni, c'est le symbole en Italie de ce qu'on appelle en France l'union des droites.
7: Giorgia Meloni, elle est beaucoup plus proche d'une Marion Maréchal, par exemple.
8: Et d'ailleurs, et effectivement, et c'est un bon point, parce que Marion Maréchal Le Pen, vous savez, est mariée avec un député italien appartenant à Fratelli d'Italia, la coalition de Giorgia Meloni. Et Marion Maréchal Le Pen essaye de dupliquer en France cette stratégie. C'est la fameuse stratégie du nom de droite qui irait de Marion Maréchal, Jordan Bardella, Sarah Knafo, enfin ouais, et puis on embarque tout le monde. Et ça, Marine Le Pen ne le veut absolument pas. Marine Le Pen ne veut pas de l'union des droites.
7: Et beaucoup de députés RN ont énormément parlé ces derniers temps de cette interview commune qu'il y a eu dans Valeurs Actuelles entre Jean-Philippe Tanguy et Marion Maréchal, où ils esquissaient certains points de convergence, alors que Jean-Philippe Tanguy, on est pleinement dans la ligne Marine Le Pen, et Giorgia Meloni, Marion Maréchal, on n'est typiquement pas dans la ligne Marine Le Pen, surtout économiquement.
6: On a parlé de Marine Le Pen, candidate à l'élection présidentielle, avec potentiellement Jordan Bardella en Premier ministre. Quid si c'est Jordan Bardella qui est candidat?
7: Elle l'exclut aussi. Après, comme Marine Le Pen exclut d'être Première ministre de Jordan Bardella, quid de qui sera le Premier ministre ou la Première ministre de Jordan Bardella. Après, Marine Le Pen a aussi exclu de faire campagne avec un bracelet électronique. Donc on verra déjà ce soir si elle se déjuge sur le bracelet électronique avant de savoir si elle se déjuge sur son poste de Première ministre.
6: La réponse dans quelques... une heure et demie.
7: Une heure et demie,
6: c'est ça. On sera fixé dans une heure et demie. Merci beaucoup à tous les trois. Simon-Pierre Sanguéraco, directeur de l'Observatoire de l'économie au sein de la Fondation Jean Jaurès, Mathieu Pechberti, grand reporter à BFM Business, et Hugo Babet, journaliste BFM Business. Dans un instant, on va revenir sur le comité d'alerte sur les finances publiques. Il s'est réuni pour la deuxième fois aujourd'hui à Bercy. Le gouvernement abaisse sa prévision de croissance et annonce des économies supplémentaires qui s'ajoutent à celles déjà annoncées en avril dernier. On fait le point dans un instant. À tout de suite.
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6: Le 18-19 se poursuit avec ce deuxième comité d'alerte sur les finances publiques qui s'est réuni aujourd'hui autour de la table. Sébastien Lecornu, mais aussi les ministres de l'économie, du budget, de la santé, du travail, de l'aménagement du territoire, des parlementaires ainsi que les représentants des collectivités locales, de la sécurité sociale et des partenaires sociaux. Le gouvernement abaisse sa prévision de croissance pour 2026 à 0,7% contre 0,9% auparavant et annonce des économies. Quel impact sur les finances publiques? Quel impact sur le budget 2027? On va voir cela avec François Eckal. Bonsoir.
12: Bonsoir.
6: Vous êtes président de Fipeco. Et Olivier Redoulès, bonsoir.
13: Bonsoir.
6: Vous êtes directeur des études au sein de Rexecode. On va commencer, messieurs, d'abord par écouter Roland Lescure qui justifie cette révision à la baisse de la croissance. Le ministre de l'économie s'exprimait à l'issue de ce comité d'alerte.
14: Cette révision tient à trois facteurs. Le premier, c'était la révision à la baisse de la croissance du premier trimestre par l'INSEE, qui, à l'époque du précédent comité d'alerte, s'établissait à zéro. Elle est désormais de moins 0,1. La deuxième, c'est un deuxième trimestre qui, malgré sans doute un rebond technique, lié aux facteurs exceptionnels du premier trimestre, est clairement marqué par la guerre, avec beaucoup d'incertitudes et un impact réel de la hausse des prix, notamment des prix à la pompe, sur le comportement de consommation et la confiance des industriels et des consommateurs, et des prévisions raisonnables, mais certes assez positives, d'un rebond de l'activité au second semestre, troisième et quatrième trimestre, lié évidemment à l'accord entre les États-Unis et l'Iran, à la baisse du prix des pétroles déjà enregistré, qui se retrouve déjà sur les prix à la pompe, qui peut laisser espérer un rebond de la croissance, consommation, investissement.
6: Voilà, on va revenir sur toutes les justifications de cet abaissement de la croissance à 0,7% cette année. C'est en phase avec les prévisions de l'INSEE, de l'OCDE et du FMI, mais c'est encore optimiste par rapport à la prévision de la Banque de France qui, elle, prévoit 0,5% de croissance, François Hécal.
12: Oui, alors après, Olivier Redoulès est plus qualifié que moi sur les prévisions macro, mais je pense que, d'abord, le gouvernement avait raison quand même de réviser à la baisse sa prévision de croissance, parce qu'en effet, comme l'a dit Roland Lescure, le premier trimestre a été moins bon, même si en réalité, entre 0 et moins 0,1, on est dans l'épaisseur du trait. Hein, donc ça ne change pas grand-chose, mais voilà, le climat international est moins bon, même si on peut espérer que ça reparte si le détroit d'Ormuz se libère, mais personne n'en est sûr aujourd'hui. Mmh. Donc oui, revenir à 0,7, c'est très bien. Il n'y a pas forcément besoin à ce stade d'aller jusqu'au 0,5 de la Banque de France.
6: Oui, Olivier Redoulès, il fallait le faire. Enfin, c'était presque logique.
13: Oui, alors en fait, ce qu'on se rend compte de cette révision, c'est qu'il y a deux aspects. Le premier, je pense, qui est important, c'est que la situation budgétaire est vraiment contrainte, c'est-à-dire pour qu'on ait une telle réactivité. Alors, on a retenu les leçons des dérapages, des surprises un petit peu de 2024, donc c'est, au fond, c'est depuis cette époque, en tirant les enseignements de ces enchaînements qu'on a fait ce comité d'alerte, et donc ça illustre quand même l'urgence de la situation, parce qu'au fond, on adapte on fait des économies pour quelques dixièmes de croissance en moins. Ça démontre qu'on a vraiment peu de marge de manœuvre. Ça démontre aussi, au fond, rétrospectivement, l'inanité de certains débats budgétaires, parce que finalement, on faisait pas trop d'économie. On passait de 5,1 à 5 de déficit. Il n'y avait pas un effort très fort. Et là, en fait, on se rend compte que même ça, on a du mal à le faire. C'est sujet à une hypothèse de croissance. Après, effectivement, la situation conjoncturelle, elle est un petit peu aigre-doux. C'est-à-dire, au début de l'année, on a eu une surprise négative sur la construction, sans doute lié d'ailleurs aux incertitudes de textes budgétaires, MaPrimeRénov', etc. On a des secteurs qui ont résisté un peu mieux qu'attendu, je pense à l'industrie, et on a des signes qui sont un peu mixtes. On a des ménages qui souffrent en termes de confiance parce qu'ils prennent sur eux le choc de pouvoir d'achat, mais on a aussi une économie mondiale qui, quinca, tient plutôt bien. Donc voilà, donc au fond, c'est une mesure de prudence, et dans une optique, si on retient les leçons des années précédentes, on a peut-être manqué de prudence. C'est plutôt bien que le gouvernement, en fait, fasse preuve de prudence et, au fond, mette des réserves. Et c'est voilà.
6: En avril, le gouvernement avait déjà annoncé 6 milliards d'euros d'économies, 4 milliards d'euros sur l'État, 2 milliards dans la sphère sociale. Aujourd'hui, il annonce 2 milliards d'euros d'économies supplémentaires dans la sphère de l'État, 1 milliard sur la sécurité sociale. Comment vous regardez ce chiffrage, François Hécal?
12: Je le regarde avec
6: circonspection,
12: parce que en fait c'est très flou. Ouais, déjà les 6 milliards d'économies qui avaient été annoncés il y a 2 mois. On n'a jamais très bien compris où elles étaient exactement. En fait, ce que le gouvernement fait, c'est qu'il met en réserve des crédits. Ça, il le fait toujours, par précaution. Voilà. Donc, il gèle des crédits. C'est-à-dire qu'il rend les crédits non disponibles pour les ministères dépensiers. Mais ça ne veut pas dire qu'il va les annuler, forcément. Peut-être qu'à la fin de l'année, ça sera dégelé et ces crédits seront quand même utilisés. Voilà. Donc, on ne sait pas encore très bien quelles sont ses intentions. Et puis là, il annonce en effet de nouvelles économies. C'est pas. Enfin, moi, les informations que j'ai eues, comme en effet, j'ai l'impression qu'il n'y a pas eu de communiqué de presse. On a des. Voilà, il y a des données qui viennent en fait des personnes qui étaient présentes à cette réunion. C'est encore assez flou, hein, sur le. Voilà. Donc voilà. Donc je regarde ça avec circonspection. Je pense qu'il est quand même très important que le gouvernement dise je vais essayer de tenir la dépense, parce que finalement le problème là, c'est que comme la conjoncture est moins bonne, si la prévision de croissance est moins bonne, les recettes seront moins bonnes. Il y aura moins, ça va avoir un effet sur les recettes publiques, donc ça, bon, on n'y peut pas forcément grand chose, mais l'essentiel aujourd'hui c'est de tenir le cap en matière de dépenses. Donc c'est important que le gouvernement dise, parce que toutes ces économies qui sont annoncées, Elles sont annoncées pour contrer un dérapage des dépenses, annoncé par le gouvernement. Là aussi, qui est relativement flou. Hein. Il nous dit, par exemple, il y a 2 milliards d'euros de dérapage sur les dépenses des collectivités locales.
0: On va y revenir.
12: Je ne sais pas très bien comment il dit ça. Si c'est à partir des budgets des collectivités locales, les premières remontées comptables, en fait, on n'en sait rien. Mais c'est important qu'il lance quand même cet avertissement en disant, voilà, je vois des signaux. Je ne sais pas quels signaux il voit, mais il voit des signaux. Et compte tenu de ces signaux, ben je me prépare, en effet, à annuler des dépenses ou à faire des économies. C'est important, ça reste quand même assez flou.
0: Mmh. Olivier Redoulas, où faire ces 3 milliards d'euros d'économies pour cette année ?
13: Alors, où faire d'un point de vue technique ou où faire d'un point de vue politique, c'est deux questions un peu différentes. Il y a une partie d'ailleurs des économies qui ont été annoncées, qui sont en fait des sortes de préemptions de dépenses qui auraient pu avoir lieu et qui n'auront pas lieu. On pense notamment sur les allègements de cotisations sociales, le barème a été gelé au 1er juin alors que le SMIC a augmenté. Et de fait, en fait, on aurait eu des baisses à très court terme du coût du travail. Elles n'ont pas eu lieu. Ça va se transformer en hausse d'impôts dans quelques mois. Donc, les économies à faire, sans doute, il faut aller peut-être au bout de la logique de retenir les leçons du passé. Au moins, de la crise énergétique, on a beaucoup aidé les retraités, on a anticipé même les hausses de valorisation. De la même façon, on a fait pareil pour tout un tas de prestations sociales. On s'est rendu compte que malgré tout, la consommation n'a pas enclenché. On n'a pas forcément soutenu la consommation, l'épargne est restée très forte. Et donc peut-être que c'est justement là qu'il faudrait mettre en place des mesures de freinage. Toucher à l'État, comme c'est fait. Alors, c'est vrai que l'État, le gouvernement a d'abord les leviers pour l'État. Bon, c'est un peu logique. Mais le problème en faisant ça, c'est qu'en fait, on a l'impression de refaire des coups de barabot, des coups de rabot, et à la fin on se demande à quel moment on va toucher un os. Mmh. Une bonne façon de faire, en fait, ce serait, mais c'est une réflexion un peu plus stratégique, ce serait de se dire, mais c'est à un an ou à deux ans, c'est quelle mission, sur quelle mission en fait on peut couper, sachant que le point le plus inquiétant dans toute cette histoire, c'est il y a quelques jours le gouvernement avait fait fuiter une note, ou en tout cas une note où on disait, voilà, de manière un peu spontanée, vu la dynamique de la dépense, si on ne fait rien, on est à 6,2% de déficit l'an prochain. Je trouve que c'est quand même très inquiétant. C'est ultra inquiétant qu'on se dise qu'on a une dynamique un peu spontanée des dépenses, la politique inchangée, qui rajoute 1,2% de déficit d'une année sur l'autre. Mmh. En fait, ça témoigne, au fond, d'une absence total de contrôle de la dépense. En fait, on a un certain nombre de mécanismes de la dépense publique qui s'auto-entretiennent et qui font de la croissance sans être pilotables. Et à un moment donné, il faudra se poser la question de comment on remet un pilote dans l'avion.
0: Bah, peut-être l'année prochaine avec l'élection présidentielle, peut-être que ça sera l'occasion pour les uns et les autres de présenter un programme économique qui permettra peut-être une révolution à ce niveau-là. Vous parliez de c'est quoi ? C'est une révolution structurelle qu'il faut actuellement, parce que là c'est des coups de rabot.
13: Mais je pense que pour que ça permette de gagner une élection, parce que au fond, quand on va annoncer aux gens du sang et des larmes, c'est quand même politiquement difficile. Puis cette situation, elle met quand même nos hommes politiques de manière générale dans un corner qui est très difficile à assumer. Mais il y a deux choses sans doute qu'il faut faire, c'est-à-dire il faut donner d'un côté des leviers de croissance, et c'est-à-dire de la croissance, ça veut dire à la fin du pouvoir d'achat, de l'emploi pour les ménages, mais aussi faire passer l'idée que beaucoup de choses qui sont faites aujourd'hui par le secteur public seraient beaucoup mieux faites si on laissait les ménages eux-mêmes gérer leur argent. C'est-à-dire au fond, quand on fait une dépense publique, on distord l'économie deux fois. D'une part, parce qu'on fait une dépense, c'est-à-dire que l'État, un bureau, quelque part, décide qui a besoin de quoi. Mais par ailleurs, on fait des hausses d'impôts, donc en fait, on pénalise l'économie deux fois. Et donc, ce qu'il faudrait faire, c'est à un moment donné, libérer et réduire de manière un peu parallèle les dépenses et les prélèvements. Mmh.
0: François Eckhall, 3 milliards d'euros d'économie, où les faire ? On sait, dans les dépenses de l'État, 1 milliard d'euros au sein de la sécurité sociale. Il y a encore des marges de manœuvre à ce niveau-là, sur les arrêts de travail. On sait qu'il y a beaucoup, beaucoup de propositions
6: position du gouvernement, notamment sur Sébastien Lecornu, s'est exprimée sur les arrêts de travail.
12: Oui, mais il n'y a plus beaucoup de marge de manœuvre à ce stade de l'année. Si vous prenez l'exemple des arrêts de travail, les arrêts de travail, ils sont prescrits par les médecins. Donc, un premier outil pour les réguliers, ça pourrait être de réguler justement les prescriptions des médecins. Mais ça fait des dizaines d'années qu'on se demande comment on peut faire pour que les médecins aient des prescriptions plus conformes aux bonnes pratiques. On n'a pas trouvé la baguette magique. Ils prescrivent des arrêts de travail totalement librement. Et si vous leur dites, vous en prescrivez un peu trop que votre voisin, ils répondent aux médecins contrôleurs des caisses. Ah ben oui, mais mes patients, ils sont particuliers, c'est pas les mêmes que ceux du voisin. Donc ne me donnez pas des statistiques sur les arrêts de travail, etc. J'ai des patients très particuliers qui ont besoin d'arrêt de travail. Qu'est-ce que vous voulez faire de ça ? C'est très difficile. Après, il y a un autre instrument qui est utilisable, alors qui politiquement est beaucoup plus difficile, alors qui lui est très mécanique, ça consiste à réduire les taux d'indemnisation. Mais ça, d'abord, à ce stade de l'année, ça aurait quand même peu d'effet parce que ça ne pourrait être mis en œuvre qu'à partir du mois de septembre, donc ça ne jouerait que sur 3 mois. Et politiquement, ben, je n'ai pas l'impression qu'on entende beaucoup ça encore dans le débat public.
6: Mais où est-ce qu'on peut couper sans casser l'activité aussi, sans casser la croissance ?
12: Ah bah ça c'est une question beaucoup plus générale. Quand vous réduisez le déficit public, que ce soit en faisant des économies sur les dépenses publiques ou en augmentant les impôts, vous avez toujours plus ou moins suivant l'instrument que vous utilisez, des effets keynésiens négatifs sur l'activité économique. Mais c'est des effets de court terme qui s'atténuent avec le temps. On a un très bon exemple aujourd'hui, on en parle beaucoup avec les pays du sud de l'Europe. C'est les pays du sud de l'Europe, la Grèce, le Portugal, l'Espagne, etc., ont pris des mesures d'austérité extrêmement dures dans les années 2011 à 2015. Ça a eu des effets très négatifs sur l'activité, sur le chômage, voilà. Mais aujourd'hui, ça va beaucoup mieux. Donc oui, ça a des effets négatifs à court terme, mais le problème, c'est qu'on s'arrête un peu trop souvent en France au court terme. Alors que ça, en général, ça a quand même... Alors, ça dépend des mesures qu'on prend. Il faut pas faire n'importe quoi, etc., mais si on s'y prend bien, on peut quand même avoir des effets positifs à long terme.
6: Olivier Rodelès.
13: On va aller plus loin dans le sens de François, c'est que même ces effets keynésiens, ils apparaissent en général quand on n'a pas d'inflation. Or, il suffit d'aller au supermarché aujourd'hui pour voir qu'on a plutôt de l'inflation, une situation où les effets keynésiens, ils vont pas se manifester. Par contre, quand vous réduisez la dépense publique, en fait, vous libérez des ressources pour l'économie. Si en plus, en face, vous baissez les impôts, or, on n'en est pas là, parce que d'abord, la priorité, c'est de réduire le déficit, mais dès lors qu'on libère des ressources à l'économie, ça fait de l'activité. Une partie d'ailleurs de ces effets récessifs, ils sont un peu comptables parce qu'effectivement, quand les emplois de fonctionnaires, l'activité de fonction publique, c'est compté un pour un dans la croissance. Mais la réalité, c'est que tous les emplois de la fonction publique, il suffit de demander à nos concitoyens, ne sont pas tous productifs de la même façon. Donc c'est des conventions comptables, mais de fait, en fait, si on réduit l'emploi public de manière assez massive, ça va surtout libérer des ressources à l'économie, ça va pas forcément faire du mal à l'activité, bien au contraire, parce que ça va faire des ressources en emploi pour au contraire soutenir la croissance. Et par ailleurs, il faut pas minimiser les gains à redresser les comptes publics. On a vu ces dernières semaines, ces derniers mois, que les taux d'intérêt de la France avaient tendance quand même à se gonfler. Alors, il faut regarder les choses avec prudence. On n'a pas une dérive ou une explosion des taux d'intérêt, mais quand même, on commence à avoir des petits signes de tension. Et il ne faudrait pas se retrouver dans une situation qui devienne incontrôlable, où là, le coût d'une crise des finances publiques, ben, il est juste très violent, parce que aujourd'hui, on a encore un petit peu le temps de s'organiser, mais une fois que le couperet des taux d'intérêt tombe, en fait, il faut faire juste des baisses brutales et indifférenciées de dépenses publiques, et c'est là où ça fait vraiment mal. Là, on aurait le temps, en fait, de dire, bien, on réduit fortement l'emploi public dans un certain nombre de missions qui sont certes qui ont leur utilité, mais qui ne sont pas les plus prioritaires. Et puis, on laisse ces gens-là se retrouver sur le marché du travail, comme d'ailleurs des millions de concitoyens, et trouver un travail et trouver là où ils sont le plus utiles.
6: Vous parliez des marchés qui continuent à nous faire confiance. Jusqu'à quand, selon vous, la France peut rester crédible aux yeux des marchés ?
13: Alors, c'est un peu comme une bulle, on ne sait jamais quand ça éclate. La réalité, c'est qu'au fond, la comparaison avec une bulle, elle est peut-être un petit peu excessive. La réalité, c'est que la France est un grand pays de la zone euro, qu'on est même, on peut dire, systémique, que la BCE, la Banque Centrale Européenne, aura plutôt tendance à nous estimer, et que aujourd'hui, en fait, les opérateurs de marché, ils se disent, au fond, j'ai plutôt une bonne signature et je gagne un peu plus en taux d'intérêt, ce qui se passait pour l'Italie il y a quelques années. Le sujet va surtout être politique, c'est-à-dire, à un moment donné, quand nos voisins européens pour qui notre situation pose des problèmes, parce qu'ils devraient expliquer, vous voyez, ce qui s'est passé en Allemagne, ils sont en train de faire une réforme des retraites massives. Ouais. Et comment le gouvernement allemand, mais c'est vrai aussi du néerlandais et des autres pays européens, ils veulent expliquer à leurs concitoyens qu'ils doivent travailler jusqu'à 70 ans, quand les Français visent 62 ans ou 60 ans. Mmh. Ce ne sera pas possible. Et le jour où on aura ces tensions politiques qui éclateront au grand jour, là on aura un vrai sujet sur la dette publique et sur le financement de notre économie.
6: François Eckel, vous parliez tout à l'heure des pays du Sud qui ont mis en place des réformes douloureuses. On a l'exemple plus proche de nous de l'Allemagne qui met en place des réformes avec 34 mesures menées par Friedrich Merz et sa coalition. 10 milliards d'euros d'allègement d'impôts sur les plus bas revenus. À l'inverse, des hausses de taxes sur les plus aisés. Une flexibilisation du marché du travail avec une reconduction des CDD jusqu'à 6 fois, là où avant c'était moitié moins. Comme toujours, l'Allemagne, c'est le modèle à suivre aujourd'hui. Il faut regarder de ce côté-là où nous, on ne peut pas se le permettre.
12: Alors, l'Allemagne n'est pas forcément un modèle à suivre. L'Allemagne a été un modèle à suivre. Je veux dire, elle a fait des réformes dans les années 2000. Jusqu'à la fin des années 2000, la dette publique française et allemande évoluait exactement de la même façon. Et puis, elles se sont mises à diverger à partir du début des années 2000. Mais l'origine du décrochage, il est dans les années de 2002-2007.

0: Alors par ailleurs, ils sont aussi obligés d'augmenter leurs dépenses militaires parce qu'ils se rendent compte qu'ils sont pas très loin de la frontière russe hein, et que les Américains ne sont plus aussi fiables qu'ils le croyaient, donc ils les augmentent beaucoup plus que nous. Et en effet, il faut qu'ils financent tout ça. Donc ils financent, comme vous l'avez dit, alors il y a des économies sur, il y a des économies, il y a plus de flexibilité, il y a des hausses d'impôts, mais ils augmentent les impôts à certains endroits, ils les baissent ailleurs. C'est pas totalement clair là non plus. Il est pas sûr du tout que tout ceci soit voté, parce que pour le moment c'est des projets qui sont présentés et pas du tout sûr que la coalition l'accepte et ensuite que le Parlement vote tout ça, donc c'est pas non plus très clair ce que font les Allemands aujourd'hui, voilà, ils essayent de compenser ils augmentent, voilà, mais là où je reviens sur ce que disait Olivier, c'est que en Allemagne comme ailleurs, il y a un recul de l'âge de départ à la retraite dans leur réforme.
1: Oui, 67 ans,
0: aujourd'hui, pour revenir à votre question tout à l'heure. Aujourd'hui, la raison pour laquelle les marchés financiers ne s'inquiètent pas, hein, l'écart de taux d'intérêt avec l'Allemagne a augmenté un peu, mais c'est rien par rapport à ce qu'on a connu dans les années 2011-2012. La raison, c'est que les marchés sont sûrs que la BCE interviendrait si jamais tout d'un coup les taux d'intérêt augmentaient fortement sur les marchés. Mais le problème, c'est qu'un jour, ils pourraient se souvenir que la BCE ne va pas faire ça automatiquement. Et elle ne fera pas ça, ils se diront un jour, elle ne fera pas ça pour aider un gouvernement qui prend des mesures qui sont frontalement anti-européennes et qui sont incompréhensibles par les autres pays de l'Union européenne. Typiquement du type, je ramène l'âge de la retraite à 62, 60, etc. C'est incompréhensible par le reste de l'Europe et la BCE ne peut pas cautionner ce genre de choses. Et donc le jour où les marchés se diront elle ne peut pas accepter ça, elle ne nous aidera pas, on va dire, ah bah à ce moment-là, il y a un risque sur la France et à ce moment-là, bah, les taux d'intérêt monteront et tout dépendra en effet de ce que la BCE décidera. C'est le risque, il est là. Il est politique, hein, en fait. Et donc, on ne sait pas quand il va se matérialiser. Oui. On ne sait pas si c'est l'année prochaine ou dans 5 ans ou dans 10 ans.
2: Il faut quand même voir que derrière cet âge, ce n'est pas juste une idée, il faut que les autres souffrent moins que nous. En fait, la réalité, c'est que l'équilibre des retraites, c'est un équilibre entre la dépense qui est allouée aux retraités et l'activité des gens qui sont sur le marché du travail. Et dans une population qui vieillit, dont l'espérance de vie augmente, ce qui est une bonne nouvelle, il faut en fait garder une proportion entre le temps passé à la retraite, qui a plutôt tendance à augmenter, et le temps passé à travailler. Notamment, par ailleurs, on a un sujet aussi de baby boom, qui devient un baby boom, qui est devant nous. Et ça, en fait, c'est quelque chose, en fait, quand on dit on va faire la retraite à 62 ans, on dit juste, en fait, on va payer des retraites avec du déficit. Et au fond, dans une zone monétaire, on ne peut pas autoriser un des membres à creuser indéfiniment le déficit. Parce que, à la fin, in fine, c'est ce qu'on a connu dans d'autres pays, dans des pays fédéraux, par exemple, où certains États ont fait n'importe quoi, tout le monde en prête le prix. Donc, les autres pays se disent, OK, si les Français ne font pas leur job, s'ils font du déficit de manière incontrôlée, pourquoi nous, on devrait payer pour eux? Je devrais quand même revenir sur le modèle allemand. Effectivement, ces 5 dernières années, voire quasiment presque ces 10 dernières années, l'Allemagne connaît quasiment une stagnation de son économie. Elle était championne un peu européenne jusqu'à 2015, et puis ensuite, ça s'est dégradé, et là, on a une vraie situation assez grave, ce qui montre quand même que les positions un petit peu dominantes sont jamais inexpugnables, et qu'il y a des gagnants, il y a des perdants, et ça, ça laisse un petit peu de la chance pour le futur, pour prendre sa place. Cela étant, sur le marché du travail, mais aussi sur les finances publiques, ou encore sur les retraites, il y a une logique qui est assez importante, c'est que l'État ne porte partout. En fait, il y a des chocs macroéconomiques qui sont davantage portés par les ménages que nous. En France, on a plutôt tendance à protéger. Le modèle allemand, mais c'est aussi le modèle suédois, le modèle danois ou autre, a plutôt tendance à protéger quand même. Reste, on est dans des économies qui sont relativement protectrices, mais ne subventionnent pas la consommation. Et à la fin, on est dans des modèles qui sont quand même plus résilients à long terme.
1: Merci beaucoup à tous les deux. François Eckel, président de FIP Eco, et Olivier Redoulès, directeur des études au sein de Rexeco. Tout de suite sur BFM Business, c'est le 19h Eco présenté par Erwan Maurice.
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1: Et les experts de l'IMO, c'est tous les jours à l'heure de votre déjeuner sur BFM Business. Une demi-heure pour parler de notre immobilier, de nos logements. Et comme tous les jours, ça démarre par cette séquence amis professionnels de ce

0: secteur de l'immobilier, le Pro de l'Immo, des témoignages terrain de vos métiers, des réponses à des questions. Et on a une question aujourd'hui, une belle question. Le climat peut-il, va-t-il modifier le marché des résidences secondaires? On verra ça dans quelques instants. Ensuite, retour en plateau pour le débat du jour. Vous avez un jardin? Est-ce que vous pourriez, je sais pas moi, y faire construire autre chose en plus de votre maison, ou d'ailleurs juste une maison, parce qu'on verra, il y a ce foncier invisible dont on va parler qui est assez intéressant. Comment justement optimiser nos usages du foncier? On verra ça pour notre débat, mais avant cela, c'est donc l'heure du Pro de l'Immo.
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0: Et Benoît Galli, le patron de Greenacre, est avec nous. Bonjour Benoît.
2: Bonjour Marie.
0: Il fait chaud, hein, Benoît?
2: Nous, on a la clim ici.
0: Arrêtez, nous aussi, on l'a en plateau, tout le monde le dit, tout le monde le sait. Bon, clim ou pas, de toute façon, il y a un vrai sujet quand même sur ces températures qu'on vit et ces canicules exceptionnelles qu'on vit depuis quelques semaines. Et cette question de, bah, on a tous envie d'une résidence secondaire, mais ce climat qui change, ces températures excessives qui, a priori, ne sont pas prêtes de baisser, est-ce que ça va modifier ce marché des résidences secondaires? Je vais la faire courte. Est-ce que je vais arrêter d'acheter sur la Côte d'Azur et plutôt m'orienter vers le Nord-Ouest, par exemple?
2: Alors, c'est une très bonne question parce qu'évidemment, on s'intéresse à la suite de la résidence, à l'avenir de la résidence secondaire chez Greenacre. Et donc, on est allé la poser à nos utilisateurs, tout simplement. Donc, en juin, on a fait un sondage auprès de nos utilisateurs où on a une tendance de marché. On a 250 répondants qui nous disent en fait oui, c'est-à-dire que pour 8 personnes sur 10, le climat compte. Et quand on rentre un petit peu dans le détail, il y en a 45% qui nous disent ça va être un critère parmi d'autres, c'est-à-dire que maintenant, le climat va compter, au même titre que le prix, au même titre que l'emplacement. Et on en a même 38% qui nous disent oui, ça devient un critère majeur. C'est-à-dire que on voit que les internautes sont prêts à changer de région. Nous, on est un site, ce qui va caractériser Greenacre, c'est qu'on est un site de résidence de villégiature. Je cherche une maison à un endroit où j'habite pas. Si je cherche et que je vais visiter un bien à la sortie du travail pour aller pour ma prochaine résidence principale, je suis contraint sur l'emplacement. Et donc, ce qui est intéressant chez nous, c'est que les gens ont le choix. Donc, ils sont 88% à nous dire « je cherche à cet endroit, mais si vous me proposez ailleurs, ça m'intéresse ». Et donc, dans les grandes masses, ça n'a pas encore changé.
0: Alors, Benoît, allô, vous m'entendez? Parce que alors, j'allais dire vous passez sous un tunnel, ce qui est techniquement impossible, hein, compte tenu du fait que...
2: Non.
0: Dans des bureaux climatisés.
2: Mince, vous m'entendez correctement?
0: Ouais, là, c'est mieux. Non, il y avait un petit bug quand même de connexion, mais là, c'est beaucoup mieux. Je vous écoute.
2: Et donc, ce que je disais, c'est on a regardé les variations, et sur les variations de régions, les régions aujourd'hui qui sont les régions sur lesquelles il y a le plus de demandes, ce sont les régions du Nord. Donc, on s'aperçoit que là, on a la plus forte croissance sur de la demande de résidence secondaire. C'est des départements auxquels on n'aurait pas du tout pensé. Donc, on va parler du Bas-Rhin, du Nord, même des Vosges. Et donc, quand on pose la question en sondage, ils nous disent oui, à 38%, le climat devient un facteur décisif.
0: Voilà, c'est reparti, Benoît. La connexion est fort mauvaise. Oui, alors là, la connexion est complètement... Non, vous m'entendez? Je pense qu'on... Ouais, Benoît, on va peut-être pas insister parce que la connexion est pas tip-top, mais en gros, ce qu'on a bien compris, c'est que globalement, effectivement, ce climat commençait à avoir une incidence sur les localisations des résidences secondaires qu'on souhaite acheter. Juste une dernière question, si la connexion est revenue. Sur l'âge aussi... Ah non, la connexion n'est pas revenue. Bon, tant pis. Non, tant pis, on va abandonner l'idée, Benoît. Mais c'était hyper intéressant, mais c'est vrai qu'il y a un vrai sujet autour aussi de la valorisation de ce patrimoine, parce que c'est à ça que ça va nous amener. C'est-à-dire qu'à un moment donné, quand on verra qu'on cherche davantage à acheter dans certains territoires plutôt que d'autres, on va avoir des prix qui vont peut-être augmenter là où il y avait peu de demandes et à l'inverse, peut-être corriger davantage là où on a des chaleurs assez excessives. C'est un vrai sujet, ça, cette valeur verte dont on parle depuis longtemps sur les passoires thermiques. Elle va se déplacer aussi sur les bouilloires thermiques et c'est un sujet qu'on va évidemment suivre dans les experts de l'Immo sur BFM Business. Désolé pour Benoît, désolé pour ce sujet des résidences secondaires et de notre connexion très mauvaise. On passe au débat tout de suite.
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0: Bon, là, au moins, vous êtes physiquement avec nous. Il y a assez peu de chances que la connexion ne passe pas, mais c'est-on jamais, c'est-on jamais. Franck Terrizol, Natibox est avec nous. Bonjour.
3: Bonjour.
0: Et à mes côtés également, Alexandre Gioffredi, le fondateur de Green Cube, aussi avec moi.
4: Bonjour.
0: Je le disais, on va aller construire dans nos jardins. C'est chouette, ça. De quoi on parle? Parce que j'ai mis dans mon titre, à chaque fois, je mets abri de jardin. Je mets des titres un peu, raccourcis. Mais on n'est plus sur l'abri de jardin aujourd'hui.
3: Non.
0: Ce que vous faites tous les deux, c'est quand même des petites maisons, quoi.
3: Exactement. Ce sont des petites maisons. À l'intérieur de ces petites maisons, il y a à la fois des cuisines, des salles de bain, une pièce de vie. Ça se distingue véritablement de l'abri de jardin et du cabanon, dans le sens où ce sont des surfaces qui sont totalement habitables.
0: Oui, c'est ça. Et avec des arrivées d'eau, l'électricité. Enfin, on a tout ce qu'il faut.
3: Il y a le raccordement, l'assainissement, l'électricité et l'eau, exactement.
0: Oui, ouais, alors Alban, notre réalisateur, qui est très partie prenante de cette émission, il me dit c'est une dépendance.
3: Alors c'est plus qu'une dépendance en fait, parce que aujourd'hui c'est véritablement un choix de vie et je crois que ça répond aussi à un besoin essentiel des Français qui est l'espace. 70% des Français indiquent qu'il manque d'espace et le studio de jardin répond effectivement clairement à cela. On a aussi une crise de l'immobilier, vous n'êtes pas sans le savoir, et donc forcément on a du mal à se loger, on a du mal potentiellement aussi à acheter. Le studio de jardin là aussi est une réponse à cela, et puis il y a le besoin des Français de se reconnecter aussi avec la nature. Et là aussi, le studio de jardin, c'est une solution qui est parfaitement efficace.
0: Alors avant de venir sur ce que vous proposez, vos produits en réalité, hein, et en quoi, enfin, qu'est-ce que je peux en faire, on va déjà se poser la question de savoir s'il n'y a pas un sujet d'optimisation du foncier. Vous parlez de foncier invisible chez Green Cube, Alexandre. C'est hyper intéressant, c'est-à-dire qu'on sait qu'aujourd'hui, zéro artificialisation nette. Personne ne découvre l'idée qu'on manque de terrain à bâtir et qu'on manque aussi de logements au sens large. Est-ce que c'est aussi ça, alors, le sujet?
4: Oui, tout à fait. En fait, ça permet également de valoriser un espace de jardin qui aujourd'hui est peut-être constructible, parce qu'aujourd'hui, la volonté des pouvoirs publics, c'est quand même de densifier les zones déjà bâties.
0: Ouais.
4: Et donc, depuis certaines années, en fait, là où avant, il fallait minimum des fois 2000, 3000 mètres carrés pour pouvoir faire construire, maintenant, des fois, ces zones-là se sont réduites et seulement 300, 400 mètres carrés dans certaines communes peuvent suffire pour faire construire.
0: Oui, parce qu'à une époque, on avait des très grands jardins et aujourd'hui, on voit que les jardins rétrécissent aussi.
4: Les jardins rétrécissent de plus en plus, donc ça libère de la possibilité à optimiser justement un jardin qu'on possède déjà, on l'a déjà acheté il y a quelques années, et donc on peut faire construire dessus, que ce soit une annexe à l'habitation ou une vraie construction.
0: Bon, alors on va maintenant rentrer dans le dur de ce que vous proposez. C'est quand même pas des vraies maisons ou c'est des vraies maisons? C'est petit, c'est... j'ai le choix, c'est...
3: Alors, vous avez un choix, évidemment. Donc, chez Natibox, vous avez des maisons qui vont finalement de 7 à 55 mètres carrés avec des versions qui sont différentes. Vous pouvez effectivement en acquérir brutes, prêtes à peindre, et puis vous pouvez en acquérir aussi avec un véritable studio, avec la cuisine, la salle de bain, une pièce, voire même deux pièces. Voilà. Donc, et elles sont en ossature bois, donc en plus, elles sont éco-responsables.
4: Alors chez nous, c'est le positionnement de Green Cube, c'est de faire de la vraie construction, donc on respecte exactement les mêmes normes qu'une construction de maison classique.
0: Qu'un vrai constructeur de maison, quoi.
4: Exactement, ouais. Les mêmes normes. On est au DTU, on est soumis au DTU, c'est de la construction en ossature bois. On a l'isolation qui est conforme à la réglementation environnementale 2020. Et on respecte exactement les mêmes assurances, également les mêmes garanties qu'une maison classique.
0: Et sur la taille de ces maisons, parce que je vous pose la question parce que vous avez parlé, on a parlé très rapidement, mais on en a parlé quand même de cet enjeu de maximiser l'usage des terrains qui sont disponibles. Est-ce que, par exemple, ça peut être une vraie maison solo? Est-ce que c'est forcément ce que vous allez proposer? Voilà, est-ce que je peux, par exemple, avoir un terrain et vous appeler pour faire construire ma maison?
4: Oui, tout à fait. Nous, on le fait. En fait, on a beaucoup de clients qui ont un terrain et qui veulent... On a même des clients qui déménagent au fond de leur terrain. Des clients âgés qui ont des résidences qui sont trop grandes pour eux, difficiles à entretenir, un petit peu vieillissantes, et qui, plutôt que de les rénover, vont faire construire un logement neuf au fond de leur jardin, déménager dans la nouvelle construction et ils revendent l'ancien. Et donc, du coup, ça permet de récupérer...
0: Donc, ils font de la division parcellaire.
4: Donc, ça fait de la division parcellaire. Nous, on s'occupe également des démarches sur la division parcellaire. Ça leur permet, en fait, de récupérer un capital important qui est est liée à la revente de l'ancienne maison et de faire construire la nouvelle.
0: Bon, alors justement, en fait, moi, ça va être aussi une autre de mes questions, c'est au-delà de la taille, bien que la taille, voilà, en termes de problématiques réglementaires, j'ai envie de dire, en fonction de la taille de mémoire, parce que c'est un sujet qu'on traite régulièrement, mais pas tous les jours à l'antenne, je crois qu'il y a un sujet entre permis de construire ou autorisation, enfin, ça se passe comment par rapport à...
3: Oui, tout à fait. Ce qu'il y a, c'est qu'il faut respecter le PLU. Donc, le PLU, il est fixé
5: par... Le plan local d'urbanisme.
3: Exactement, le plan local d'urbanisme, qui est fixé par la mairie et qui, effectivement, regarde l'aménagement des sols et l'utilisation des sols. Donc, il est important d'aller voir sa mairie et de voir si il faut soit déposer un permis de construire, soit une déclaration préalable de travaux.
0: C'est quoi, c'est 20 mètres carrés?
3: Alors, la différence, c'est ça. Effectivement, la déclaration préalable de travaux, c'est pour tout studio de jardin jusqu'à 20 mètres carrés, 20 mètres carrés compris. Et au-delà, effectivement, de 20 mètres carrés, là, par contre, c'est un permis de construire. Voilà, il peut y avoir ici ou là des dérogations, mais en tout cas, dans la règle générale, effectivement, c'est celle-ci.
0: Et justement, c'est quoi qu'on vous demande à tous les deux? On vous demande plus du moins de 20 mètres carrés, de la pointe?
4: Dans les faits, il y a une petite idée reçue sur l'absence de permis de construire, parce qu'il y a quand même une déclaration de travaux, effectivement, comme mon conseiller
0: vient de le dire. Mais les délais ne sont pas les mêmes, Alexandre?
4: Les délais ne sont pas les mêmes. Dans les faits, c'est les mêmes pièces réglementaires qu'il faut. Ce qu'on gagne, c'est un mois de délai d'instruction. Et parfois, une instruction qui peut être. Ça peut faciliter aussi le fait que ce soit accepté quand on est dans une simple déclaration de travaux.
0: Ouais.
4: Mais nous, ce qu'on nous demande des fois à l'origine, c'est une idée reçue sur le fait que je veux quelque chose qui n'est pas de permis de construire. Mais finalement, on va plutôt essayer d'orienter sur le véritable besoin, parce que dans les faits, il y a une autorisation dans les deux cas.
0: C'est quoi le véritable besoin? Alors, pourquoi on vous appelle?
3: Alors, on nous appelle en fait pour différentes raisons. Un, ça peut être pour le travail, c'est-à-dire le télétravail se développe de plus en plus. Effectivement, je ne souhaite pas travailler au sein de la maison parce qu'il peut y avoir le bruit des enfants ou autre. Et donc, effectivement,
0: les
3: je souhaite un studio de jardin. Ça, c'est une des raisons. Il y a la raison aussi qui est tout simplement le plaisir, le loisir. Donc, réaliser peut-être un pool house, réaliser aussi son envie pour son atelier de céramique, pour éventuellement son studio d'enregistrement. Donc voilà, la notion de plaisir, de bien-être, elle est effectivement très importante sur le studio de jardin. Et puis, vous avez aussi l'accueil peut-être d'un senior, puisque aujourd'hui, effectivement, on a une population qui est vieillissante et il est important, effectivement, de pouvoir prendre soin, effectivement, de nos aïeux, tout en leur permettant de garder, effectivement, une autonomie et de les avoir, en fait, près de chez soi pour pouvoir les aider si besoin. Et là, le studio de jardin est aussi une réponse à cela. À peu près, pour nous, c'est 15% de nos ventes sont réalisées pour des seniors. Et puis, vous avez une autre partie qui n'est pas négligeable, évidemment, c'est l'investissement, c'est-à-dire je choisis un studio de jardin pour valoriser effectivement à la fois mon patrimoine et puis à la fois développer mes revenus. Et donc, on installe un studio de jardin au fond de sa parcelle.
0: On va parler de l'investissement
3: locatif. Ça peut être effectivement très rentable, incontestablement.
0: Mais il y a un sujet que vous abordez que je trouve hyper intéressant sur cette idée d'activité professionnelle presque. Et je me souviens des communiqués de GreenCube au moment du Covid sur, en gros, on est tous bloqués chez nous, mais on a envie aussi de continuer à développer une forme d'activité. Ça aussi, vous avez aussi évolué sur la manière et les offres proposées dans ces studios de jardin pour que ça puisse devenir un outil professionnel réellement, en fait.
4: Alors, l'outil professionnel, nous, le segment qu'on voit qui est le plus présent chez nous, c'est pas tant le bureau de jardin, en sens je vais faire du télétravail au fond de mon jardin.
0: Le cabinet.
4: C'est le cabinet de praticien, c'est le salon de coiffure, des fois, ou beaucoup de professions paramédicales aussi qui vont s'installer dans leur jardin.
0: Le kiné,
4: l'orthophoniste, l'ostéo, etc. Donc, effectivement, c'est un côté pratique. Et puis, il y a un côté aussi, je rentabilise mon jardin que je détiens à titre personnel et que je vais louer à ma société pour y développer mon activité.
3: Et donc, il y a même désormais aussi une utilisation hybride, en fait, du studio de jardin. C'est-à-dire qu'on peut, à un moment, effectivement, investir, et c'est-à-dire le louer, le proposer, effectivement, à la location. Et ensuite, vous pouvez aussi l'utiliser lorsqu'il n'est pas loué pour une salle de cinéma ou autre, pour une chambre d'amis.
0: Ils nous vendent du rêve, Franck. Il n'arrête pas entre le pool house, la salle de ciné. Non, mais
3: tout l'avantage du studio de jardin.
0: Et de ses usages aussi qu'on peut en faire. Donc, sur l'aspect professionnel, j'ai le sentiment quand même que ça existe, mais c'est pas ce qu'il y a de plus massif. On parlait d'héberger les seniors. et les juniors aussi, j'ai envie de dire, peut-être nos jeunes.
3: Alors, il y a aussi effectivement les étudiants, j'en parlais effectivement en début d'entretien, qui ont du mal à se loger, à trouver des locations. Et effectivement, ils peuvent rester chez l'habitant.
0: Chez leurs parents.
3: Ou alors
0: aussi,
3: chez leurs parents, exactement.
0: Tout c'est à fait. Quelque chose aussi que vous voyez, parce qu'on parle beaucoup de la crise du logement au quotidien sur BFM Business et dans les experts de l'IMO. Et là, on sait que la rentrée étudiante et la chasse au logement étudiante. Bon, c'est de pire en pire chaque année, on le refait à chaque fois le sketch, mais est-ce que ça peut pas être aussi une solution alors, qu'on vous demande de plus en plus en fait ?
4: Sur la partie locative, aujourd'hui la location saisonnière est tellement intéressante que la location étudiante est quand même moins disante en termes de rentabilité. Ouais. Par contre, ce qu'on constate effectivement, c'est des clients propriétaires qui ont des enfants, qui n'arrivent pas à se loger, et la division parcellaire, là aussi, constitue une bonne solution pour arriver à trouver une solution et de permettre à leurs enfants d'accéder à la propriété, de construire une maison au fond du jardin des
0: mais
4: parents.
0: Donc Alexandre, c'est comme Franck, en fait, vous me dites que globalement, vos solutions, elles sont davantage demandées par des gens qui veulent faire un investissement locatif, quoi.
4: Alors, non, nous, on n'a pas. L'investissement locatif chez GreenCube, ça représente à peu près 20-25% à peu près
0: du marché.
4: Le reste étant quand même sur de l'usage personnel. Après, effectivement, au même titre que ce que Franck disait, on a une grosse utilisation hybride de nos studios qui peut constituer n'importe quel type d'usage. Ouais. Et l'été, en période estivale, je vais le louer pour le rentabiliser aussi. Donc, la part du locatif, elle peut être d'un côté professionnel entre guillemets parce que je vais faire ça toute l'année ou de manière un peu plus épisodique parce que à certaines périodes je vais le mettre en location et le reste du temps je vais l'utiliser pour mon usage personnel. Nous on est très clairement la majeure partie de nos ventes chez GreenCube sont plutôt constituées de vrais logements, donc des logements qui vont avoir un usage à l'année, des gens qui habitent nos constructions vont de 11 à 100 mètres carrés, donc on a quand même un scope qui est
0: un
4: petit
0: peu plus large. Non mais là on est carrément sur la vraie maison,
4: voilà,
0: quoi,
4: là, on est sur la vraie maison.
0: Ouais, le 12 pièces parisien, quoi. Mais bon, bref, blague à part, quels sont vos prix ? Parce que ça aussi, c'est le sujet. On parle beaucoup de l'investissement locatif et donc de l'idée de rentabiliser aussi le foncier qui n'était pas utilisé. Mais quel rendement je peux espérer en me payant une maison, un abri de jardin, un studio de jardin Nativox ou GreenCube ? En gros, quels sont vos tarifs ?
4: Alors, le rendement, il va dépendre principalement de là où on se situe déjà.
0: Oui, évidemment, le loyer que je vais pratiquer dépend...
4: Du taux d'occupation, alors, le prix qui rentre en ligne de compte, il y a le taux d'occupation, et après le tarif à la nuitée auquel je vais être capable de louer mon studio.
0: Si c'est de la résidence, si c'est de...
4: Nous, ce qu'on vend le plus pour de la location, c'est ce qu'on appelle le GK20, donc c'est un studio qui fait 20 mètres carrés, donc avec deux couchages. On en a un autre aussi avec une mezzanine qui permet de rajouter encore deux couchages supplémentaires. On va situer autour de 65 000 euros TTC, livré, installé, clé en main, avec les raccordements tout compris.
3: Oui, alors nous, on a effectivement deux studios de jardin qui représentent à peu près 70% de nos ventes.
0: Ouais.
3: C'est le cosy avec 20 mètres carrés. Et ensuite, on a la maxi aussi avec 28 mètres carrés. Voilà, et vous pouvez, avec ceci, avoir des rentabilités de quasiment 20%, des rentabilités de 20% brutes. Voilà.
0: Ah,
3: oui, brutes.
0: Vous avez vu la tête
3: ouais. Mais ce qui déjà, par rapport à l'immobilier classique, n'a strictement rien à voir.
0: À condition aussi qu'il y a une occupation, alors, un taux d'occupation élevé, quand même.
3: Évidemment,
0: rappelle,
3: c'est les deux effectivement métriques. Hein, c'est le taux d'occupation et effectivement le prix à la nuitée, comme le disait Alexandre. Ce sont les deux mesures qui font que effectivement vous pouvez aboutir à une très bonne rentabilité.
0: Et sur les tarifs au mètre carré pour vous.
3: Alors les tarifs au mètre carré, en fait, on est à peu près à 1500 euros du mètre carré lorsque vous avez une Natibox brute,
0: donc
3: prête à peindre et ainsi de suite. Et il faudra l'aménager et ensuite vous êtes entre 2000 et 2400 euros lorsque effectivement, tout est compris jusqu'au raccordement.
0: Et du coup, par rapport à ces usages en location et avec des rendements qui, sur le papier, sont évidemment hyper alléchants, ma question c'est, est-ce qu'on va sur de la location longue durée ou est-ce que c'est évidemment beaucoup plus la location touristique ?
4: Nous, aujourd'hui, ce qu'on constate, c'est clairement de la location touristique. Après, ça va dépendre des régions aussi.
0: Ouais.
4: Mais très clairement, il y a deux avantages parce qu'on se situe au fond du jardin, la location.
0: Ben oui, parce que j'allais vous poser... Voilà. Alors là, du coup, la réglementation, elle me paraît assez floue là-dessus, du coup.
4: Bah, au fond du jardin, le mauvais locataire, il arrive, il repart aussi rapidement qu'il est venu parce que c'est de la location saisonnière et que donc, du coup, on est sur des périodes très courtes. Si vous êtes quand même chez vous, dans votre jardin, la location de longue durée s'y prête un tout petit peu moins.
0: Ouais.
4: déjà, à part la typologie du bien en question, l'occupation des habitants qui sont là à l'année et donc qui n'ont pas nécessairement envie de partager leur environnement avec un locataire à l'année.
0: Non, bien sûr, mais par rapport à la réglementation liée à la location saisonnière, je me pose une question, est-ce qu'on est toujours en résidence principale et donc on est soumis aux règles de la location saisonnière en fonction des villes dans lesquelles je me trouve, classique, enfin, est-ce que je considère que c'est la résidence principale que je loue, est-ce que c'est autre chose ?
4: C'est une pièce de la résidence principale.
0: Donc du coup, voilà, on n'est pas sur une résidence...
3: À partir du moment sur une résidence secondaire, ouais. C'est une annexe en fait à la maison et c'est considéré effectivement comme une pièce de la maison.
0: C'est hyper intéressant parce que est-ce que du coup, ce que vous proposez, ce n'est pas de nature à plaire aussi aux collectivités locales qui luttent justement contre des maisons au volet fermé, 8 mois sur 12, et qui se disent, bah, tiens, ça peut être aussi une solution, alors, maximiser l'espace, permettre aux propriétaires de faire des revenus et de la location touristique sans empiéter finalement sur la location longue durée.
3: Il y a des collectivités effectivement qui nous ont rejoints et effectivement et nous posent aujourd'hui des questions pour les accompagner effectivement dans de l'hébergement et des solutions aussi potentielles d'urgence.
0: Ah ouais, alors à l'inverse, peut-être héberger les saisonniers qui ont du mal à trouver des logements, c'est génial.
3: Exactement. Donc c'est aussi un débouché pour le studio de jardin.
0: Et vous discutez avec les maires de certaines régions de France.
3: On discute avec les maires effectivement de certaines communes, oui, tout à fait.
4: Alors nous, on ne fait pas spécialement de logement d'urgence, on a un positionnement en matière d'isolation, de règles de construction qui fait qu'on a...
0: Oui, donc vous le disiez, R20, j'imagine aujourd'hui, version 2026. Voilà.
4: Nous, on a un produit qui est un petit peu surdimensionné pour le logement d'urgence. Donc aujourd'hui, nous, clairement, le marché du particulier qui souhaite un logement à l'année durable et qui va se valoriser au même titre que sa maison, que sa résidence principale, ça, c'est notre segment. Voilà.
0: Juste pour revenir sur les particularités de vos modes de construction, on est bien sur de la construction hors site, messieurs. C'est à peu près ça l'idée, je vais imbriquer les machins.
4: Alors, il y a hors site et hors site. Nous, on fait de la préfabrication en amont, donc on va... fabriquer les cadres qui vont constituer l'ossature de la construction.
0: Ouais.
4: Ensuite, ces cadres sont acheminés sur le chantier et assemblés sur place par nos équipes.
0: D'accord.
4: Donc, on n'est pas sur de la fabrication hors site. On va construire le module en 3D et le livrer avec une grue. On va le construire en 2D. On va préfabriquer un maximum les éléments en amont de manière à gagner le plus de temps possible sur le chantier.
0: Vous me voyez venir, c'était pour ça que je vous posais la question.
4: Et derrière,
0: c'est combien de temps, quoi ?
4: Parce que derrière, nous, l'idée, c'est de pouvoir accéder à tous les chantiers, même si on a des difficultés d'accès, un petit portillon à passer, le séjour à traverser pour aller installer le jardin qui est de l'autre côté de la maison, on veut conserver la possibilité de le faire.
0: Mais du coup, messieurs, compte tenu de vos modes constructifs, combien de temps ça prend d'avoir sa maison, son abri de jardin, son studio de jardin, je ne sais même plus comment
3: le studio de jardin, nous en fait, on le livre en une demi-journée chez Natibox, tout simplement parce qu'en fait, nous, c'est de la construction justement en 3D, c'est-à-dire qu'elle sort de l'usine Poby, qui sont les spécialistes des panneaux à ossature bois industrialisés.
0: Vous mettez des petites routes.
3: Exactement, voilà. qui est située à la Charité-sur-Loire dans la Nièvre, donc vraiment quasiment au centre de la France, donc on peut livrer très rapidement l'ensemble des Français et on installe en une demi-journée, effectivement, ça nécessite évidemment l'acheminement et ça nécessite aussi une grue qui ensuite pose la Natibox sur le jardin.
0: Vous la posez, mais vous arrivez à avoir des raccords
3: Tout ceci a été fait évidemment en amont, c'est-à-dire qu'on a préparé le terrassement, on a positionné aussi des plots en béton et la grue ensuite pose la Natibox sur effectivement cet emplacement. Il n'y a plus qu'à raccorder et finalement, lorsqu'elle est posée à midi, en fait, on peut s'en servir dès l'après-midi. Voilà, donc ça, c'est un avantage évidemment non négligeable. Le rêve à portée de main, en fait.
0: Oh, il le fait bien. Alexandre, en termes de délai chez vous, GreenCube, on est...
4: On ne fait pas mieux. Nous, on construit sur place. Donc, après, on a mis en place une logistique un petit peu particulière qui nous permet d'installer très rapidement. 100% du matériel est livré le premier jour du chantier. Donc un studio de 20 mètres carrés, on va être capable de le monter chez GreenCube en 5 jours en moyenne. On démarre le lundi, on a terminé le vendredi.
0: C'est quand même spectaculaire.
4: Et une maison de 100 mètres carrés, on va être capable de l'installer en 60 jours. Voilà.
0: Je marque l'arrêt. Une maison de 100 mètres carrés, vous me l'installez en 60 jours.
4: En 60 jours, tout à fait.
0: Elle est aussi stable et solide que n'importe quelle maison.
4: Elle répond exactement aux mêmes normes que n'importe quelle maison. Tout à fait. Et ça, c'est pas le procédé constructif qui nous permet de faire ça. C'est vraiment toute la chaîne logistique. Quand vous allez construire une maison classique, systématiquement, moi j'ai déjà eu des expériences de construction par le passé dans des maisons classiques. Et quand vous arrivez sur le chantier, en règle générale, il y a jamais personne qui travaille. Vous avez un électricien en train de bricoler un truc dans un coin.
0: Les clichés.
4: Chez GreenCube, ce qu'on a le hack entre guillemets, c'est qu'on a une équipe de 4 personnes qui sait exactement ce qu'ils ont à faire du déchargement du camion jusqu'à la remise des clés. Il y a une forme de notice qui est établie en amont et qui permet en fait de scripter entre guillemets.
0: C'est hyper centralisé, c'est ça hyper que vous voulez dire. Il n'y a pas plusieurs corps de métier qui vont.
4: Il
0: n'y
4: a pas plusieurs corps de métier. Tout le matériel est disponible sur le chantier, donc on n'est absolument pas soumis aux ruptures de livraison.
0: Il n'y a pas de fondation, messieurs, dans vos trucs là.
4: Si, bien sûr, il y a des fondations.
0: Et ça, c'est peut-être ça qui prend peut-être le plus de temps, non?
4: Alors les fondations, de toute façon, ça c'est nous. Il y a forcément un délai de temps de séchage à respecter si c'est des fondations maçonnées. Après, on travaille également avec des fondations sur vis comme Technopieu par exemple.
0: Ben voilà, vous le savez. Enfin, Alban le sait puisqu'il m'a posé la question.
3: Chez Metibox, c'est pas tout à fait des fondations. Simplement, ce sont des plots béton. Il peut y en avoir en fonction de la taille de la Natibox. Il peut y en avoir effectivement soit 4 ou soit 6. Voilà, donc c'est très simple et ça peut être fait effectivement par n'importe quel artisan tout corps d'État.
0: Et ça, oui. Alors Alban arrête pas de me poser des questions. Mais après, il me reproche de ne pas tenir les timings alors qu'il ne nous reste que 2 minutes. Alors, il va falloir que tu viennes en plateau. Qui me pose la question de l'assurance. Et il me dit, est-ce que ça joue sur l'assurance, justement, le mode de construction et justement, est-ce qu'il y a fondation ou il n'y a pas fondation?
4: Alors, ça joue pas que sur l'assurance, ça joue aussi sur la capacité à faire financer le bien derrière. Parce que,
0: Crédit IMO ou pas crédit IMO? Bah voilà, la dernière question.
4: Alors, crédit IMO, dans la plupart des cas, ça va dépendre principalement de la surface, de l'usage. De la capacité financière aussi du client et de son rapport à la... Voilà, donc le crédit consommation, c'est jusqu'à 75 000 euros, il me semble. Donc en dessous de ce seuil-là, on peut rester dans un crédit travaux.
0: Ouais, mais crédit conso, c'est plus cher, hein, messieurs.
4: Mais c'est beaucoup plus cher. Et donc si on a la possibilité d'accéder au prêt immobilier...
0: Mais c'est éligible. Vos constructions sont éligibles à un crédit immobilier.
3: Mais même si on prend un crédit à la consommation, au regard de... Comment dire de la valeur, en fait, locative... De toute manière, vous vous y retrouvez et bien souvent, en fait, sur un mois, vous faites déjà.
0: Vous voulez dire qu'on rentabilise très vite et on arrive sur un retour sur investissement assez rapide.
3: On rentabilise très très vite.
0: Mais il y a quand même ce sujet-là de savoir effectivement comment je le finance. C'est quand même pas rien.
3: Effectivement, ça, il faut voir avec sa banque si vous êtes éligible à un prêt IMO ou si effectivement vous prenez un prêt conso.
0: Et il nous reste que 50 secondes et Alban va me fâcher, mais j'ai quand même une dernière question. Fiscalité locale.
4: Alors, d'aménagement.
3: Vous avez une taxe d'aménagement, voilà, qui généralement se situe entre 1000 et 2500 euros, qui est payable simplement en une fois. Hein, donc là, c'est du one shot. Et après, vous avez une augmentation très légère
0: de la taxe foncière
3: parce que vous élargissez effectivement votre logement. Mais généralement, comme le nombre de mètres carrés est quand même assez contraint, ça va pas augmenter énormément la taxe foncière. Et on peut dire qu'on est peut-être de l'ordre de 200, enfin entre 150 et 350 euros.
4: Mais ça concurrence très largement le déménagement en matière de fiscalité, parce que si vous restez chez vous, vous n'avez pas à repasser chez le notaire.
0: Et oui, et en fait, et bon, on n'aura pas le temps de le dire, mais en fait, cette crise du logement qu'on connaît, cette crise de la construction, finalement, elle fait aussi vos affaires. C'est-à-dire quand on n'a pas les moyens financiers de se payer une baraque plus grande, finalement, le sujet, c'est peut-être d'optimiser aussi l'usage de notre terrain pour construire plus grand et donc agrandir ce qu'on avait déjà.
3: Exactement.
0: C'était passionnant, messieurs, et je suis au regret de vous dire que ça y est, Alban a fait partir le jingle de l'émission. C'est sa façon à lui de me dire, Marie, il faut dire au revoir à tes invités.
3: Merci à tous les deux.
0: Franck Périsol pour Natibox et Alexandre Gioffredi pour GreenCube d'avoir été avec nous. Les experts de l'IMO reviennent demain sur BFM Business.
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6: Bonjour à tous, je suis ravie de vous retrouver pour cette nouvelle émission BFM Entreprise, l'émission qui plonge au cœur de la vie des boîtes tout au long de la semaine. Vous le savez, le lundi on parle de leadership, le mardi des outils RH, le mercredi de croissance et le jeudi de transmission. Les outils RH aujourd'hui et les seniors dans l'emploi. Est-ce que le sujet évolue en entreprise? Est-ce que les RH ont compris l'enjeu? Est-ce que l'IA change la donne? Est-ce que nos politiques nous aident? On va répondre à toutes ces questions et au vôtre avec Marc Landré, associé chez SIA. Bonjour Marc.
7: Bonjour.
6: Ravi de vous avoir dans l'émission. Frédéric Gess, qui est également avec nous, présidente du SCOA et de l'association Senior for Good. Bonjour, bonjour Frédéric. Emmanuel Grimaud, également président fondateur de Maximis RH. Bonjour Emmanuel. Bonjour. Ravi de vous avoir tous les trois. BFM Entreprise, les outils RH spécial senior dans l'emploi. C'est parti.
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6: Commençons par cette question concrète de Thomas qui nous vous demande, Marc Landré, j'ai 57 ans et mon employeur qui a besoin de rajeunir sa pyramide des âges m'a proposé de signer une rupture conventionnelle. Personnellement, je n'ai pas envie de partir. Qu'est-ce que je dois faire? On le comprend.
8: D'abord, il faut lui expliquer ce qu'est le droit du travail et qu'une rupture conventionnelle, c'est comme une négociation, il faut être deux. Donc, ce n'est pas unilatéral. Donc, si l'employeur propose une rupture conventionnelle à Thomas, il peut la refuser. Il peut même refuser d'en discuter. Et l'employeur n'a pas la possibilité, n'a pas le droit de lui imposer. Donc déjà, il a une sécurité juridique qui fait que c'est pas automatique, c'est comme les antibiotiques. Donc ça, au moins, c'est réglé. La deuxième chose, il faut qu'il lui rappelle de manière très, je dirais, très sympathique et
6: cordiale,
8: voilà, diplomate, qu'il y a une loi qui a été passée l'automne dernier sur la gestion justement des fins de carrière et des seniors en entreprise, et donc il y a un certain nombre de prérogatives maintenant qui imputent à l'employeur, notamment de faire des entretiens de fin de carrière, de faire des négociations triannuelles quand on est dans une grande entreprise pour savoir un petit peu quelles sont la place des seniors et qu'est-ce que lui compte faire pour bien prévoir la fin de carrière de ses salariés seniors. Donc déjà, c'est déjà lui suggérer d'appliquer la loi, donc le droit du travail en matière de gestion du senior. Et puis après, il peut tout à fait se faire accompagner dans sa réflexion, Thomas, par un conseil en évolution professionnelle, ce qu'on appelle un CEP, donc c'est exactement le job, c'est gratuit, c'est confidentiel, pour l'aider à réfléchir sur les 4, 5, peut-être 6 années de fin de carrière avant qu'il bascule en retraite.
6: Mais c'est ça qu'on va voir, c'est que les seniors ont envie de travailler en fait, mais est-ce que le système leur permet? Benoît vous demande, Frédéric, je cherche un emploi depuis 18 mois, j'ai aucune réponse à mes candidatures, pourquoi est-il si difficile de retrouver un emploi après 55 ans? Et comment changer cette situation ?
7: Alors oui, alors déjà Benoît, on peut vous dire quelque chose d'important, c'est que vous n'êtes pas un cas isolé malheureusement, hein, et vous n'êtes personnellement pas du tout en cause, puisque tous les chiffres le montrent, hein, clairement quand on a plus de 50 ans, on met deux fois plus de temps que les autres à trouver un emploi, les salariés dits seniors expérimentés sont plus nombreux en fait à connaître malheureusement le chômage de longue durée, hein, comme on dit. Là, je reste encore aujourd'hui un des principaux critères de discrimination, et quand on se demande pourquoi, effectivement, c'est là la difficulté, c'est que c'est pas très rationnel, on est plutôt sur un sujet de regard, d'image que notre société peut projeter sur l'âge, et donc de stéréotypes. On a encore des entreprises qui vont craindre que le senior va coûter trop cher, va être peut-être rigide et résistant au changement, difficilement adaptable ou pas capable de s'adapter aux nouveaux outils, par exemple. Alors, d'un point de vue très personnel pour vous, moi, ce que je pourrais vous proposer, en fait, et vous recommander, déjà, c'est de ne pas vous décourager, parce que ça prend plus de temps, mais on retrouve un job. Moi, je le vois notamment dans l'association Senior for Good, tous les seniors qui sont en recherche d'emploi, en transition professionnelle, arrivent bien sûr à retrouver un job, mais c'est vrai qu'il faut tenir quelque part sur la durée.
6: Il faut être patient.
7: Il faut être patient, en effet, donc vraiment pas se décourager. Deuxièmement, peut-être regardez bien la manière dont vous présentez, dont vous présentez votre parcours, parce que c'est vrai que souvent, les salariés, les actifs seniors, on a tendance en fait à se présenter en présentant en fait l'intégralité de notre parcours. Or, un recruteur, qu'est-ce qu'il cherche? C'est de trouver une solution à son problème. On sait en plus que l'âge peut-être une peur, en tout cas inconsciente de sa part. Donc, plutôt que de raconter nos 30 ans, vos 30 ans d'expérience professionnelle, partez davantage de votre valeur, de ce qui fait votre singularité. Moi, c'est ce que j'appelle la PPVU, la proposition personnelle de valeur unique, qui est en fait une manière de mettre en lumière vraiment vos compétences, votre singularité, ce qui fait que vraiment, en fait, vous allez pouvoir faire la différence et vous différencier. Il ne faut pas oublier que ce que vous avez besoin de proposer, de vendre, ce sont des compétences transférables, pas une liste d'expériences. On a besoin d'aider le recruteur à se projeter vers l'avenir, en fait, et pas regarder vers le passé. Mmh. Voilà. Et puis, peut-être dernière recommandation, vocation, évidemment, c'est de travailler votre communauté, votre réseau professionnel, d'être présent dans les événements de votre secteur et d'être présent sur LinkedIn. C'est le premier outil du recruteur. Hein. Les codes du recrutement ont changé et on a besoin pour se différencier aujourd'hui d'être visible. Donc, n'hésitez pas à vous positionner comme un expert de votre métier, un expert de votre secteur d'activité. Puis au-delà, évidemment, de ces petits conseils perso, hein, collectivement, bah, on continue. On est nombreux, même sur ce plateau, à se battre aujourd'hui pour continuer à déconstruire en fait, ces stéréotypes négatifs qui pèsent sur l'âge. Voilà, donc, il ne faut pas hésiter aussi à suivre bah, même la page Senior for Good, par exemple, sur LinkedIn, puisqu'on fait pas mal d'actions pour accompagner, pour soutenir des personnes comme vous.
0: On retiendra qu'on trouve du travail. C'est ce que vous avez dit,
7: on en trouve,
0: Frédéric. Il faut juste être patient. Alain, vous demandez, Manuel, je suis DRH, j'essaye de mettre en place une vraie politique des fins de carrière et des dispositifs de gestion des plus de 55 ans, justement. Mais les autres membres du comité de direction me disent que ce n'est pas un sujet et qu'il vaut mieux s'occuper des jeunes. Bon, il y a un problème là. Comment on les convainc ?
9: Alors, effectivement, d'abord, merci à Alain qui fait partie des DRH novateurs qui ont compris que le sujet était un sujet d'importance. Marc évoquait l'accord national qui oblige les entreprises à négocier. En réalité, le premier plan d'emploi des seniors, il date de septembre 2009, donc ça va faire 17 ans. En fait, toutes les entreprises ont signé des plans et il ne s'est absolument rien passé derrière. Pendant longtemps, les seniors, ça a été la variable d'ajustement. Dans les grosses entreprises, c'était souvent via le biais de plans de départ. Aujourd'hui, après des années et des années, on commence à voir effectivement des entreprises qui raisonnent différemment, qui se disent que les seniors, d'abord, même s'il y a effectivement des métiers en déclin, il y a d'autres manières de gérer la fin de carrière et que c'est au bénéfice de tout le monde, des salariés, de l'entreprise, de la transmission. Il y a également aujourd'hui des métiers qui sont en tension, donc effectivement, c'est vrai que ça réveille et il y a cette réflexion un petit peu différente. Et nous, on voit des entreprises qui commencent vraiment à se poser la question et à travailler main dans la main avec leurs salariés, avec, dans un premier temps, les former sur les sujets aujourd'hui. Vous posez la question aux salariés, quand ils peuvent partir à la retraite, il y en a 40% qui n'en ont aucune idée. D'accord. Et comment voulez-vous faire un projet si vous avez pas, si vous avez des croyances ? Donc, un, avoir une approche claire sur quels sont mes droits. Deux, quelles sont mes envies, quel est mon projet. Ensuite, un dialogue avec l'entreprise, avec le manager, avec le DRH, pour savoir, là encore, est-ce qu'il veut s'arrêter le plus tôt possible ? Est-ce qu'il veut continuer le plus tard possible ? Est-ce qu'il veut faire une retraite progressive ? Et en fait, on voit que ces entreprises, elles en tirent un vrai bénéfice et dans leur organisation, et dans le ressenti général, et dans la qualité de vie au travail, et également sur l'impression sur les plus jeunes. Et c'est vrai qu'il y a tout un sujet sur les jeunes, mais dans le cadre du vieillissement de la population, la baisse de la natalité qui est absolument considérable, c'est un tsunami qui arrive quand même depuis 2012. La génération 2012, elle rentre au lycée en septembre et dans 3 ans, elle est à l'université ou en emploi. En fait, il y aura 25% de personnes en moins. Les entreprises qui s'en occupent sont vraiment les personnes les plus ouvertes, les plus innovatrices. La gestion des seniors, c'est un peu, ou l'emploi des seniors, c'est un petit peu comme le réchauffement climatique. Ça fait 20 ans qu'on sait qu'il faut le faire.
0: On se cache.
9: On se dit, oui, je m'en occuperai, j'entends, je pleurerai quand j'aurai mal. Et puis, à un moment donné, on se prend la porte dans la tête. Et c'est ceux qui avaient anticipé qui aujourd'hui sont dans la meilleure solution. Et c'est ce qui nous attend sur l'emploi des seniors.
0: On en parlait juste avant l'émission. L'Allemagne commence à décaler, mettre réellement des mesures de départ à la retraite bien plus tard et de s'adapter à ce changement démographique.
10: Tout le monde, il n'y a pas que
0: l'Europe. Pas nous.
10: Nous, on essaie de le faire, mais on le fait difficilement. Mais de toute façon, après, c'est nécessité fait force de loi. Moi, je suis assez confiant dans l'avenir en me disant, de toute façon, les entreprises, il va falloir qu'elles continuent à prospérer, à faire du commercial, à faire du business. Donc, elles feront avec les moyens du bord. Et les moyens du bord, ça ne sera plus les jeunes. Parce que les jeunes, il y aura autant de moins de 20 ans que de plus de 60 ans en 2040 en France. Donc, là, les pépites de demain, ce ne sont pas les jeunes. On va perdre 1 million de jeunes au collège et dans les lycées d'ici 2035.
0: Donc, ça veut dire que ceux qui seront là seront peut-être les pépites quand même, parce qu'ils seront
10: rares. Oui, on aura toujours besoin, sauf qu'il y a l'IA. Et on voit qu'aujourd'hui, les jeunes, ils ont plus de difficultés à rentrer sur le marché du travail parce que la productivité que permet l'IA n'est plus permise pour les jeunes diplômés. Donc, on est dans une espèce d'effet ciseau qui va mécaniquement rehausser la valeur des seniors sur le marché du travail parce que, un, ils seront disponibles en quantité et de plus en plus, et deux, ils pourront se substituer facilement à une main-d'œuvre jeune qui sera beaucoup moins sur le marché. Donc, il faut, nécessité fait force de loi, il faut laisser le temps à ce que ça monte jusqu'au cerveau, que les neurones se connectent, et dans le comex de ce DRH-là, ça va finir par percer.
7: Sauf qu'en attendant, on a des générations de seniors quand même qui sont sacrifiées sur cet autel du jeunisme. Hein, quand même,
10: bien sûr.
7: On a quand même encore énormément d'entreprises. Moi, toutes les semaines, j'ai au moins un DRH qui me dit « Non mais Frédéric, vous comprenez, nous on a besoin de recruter des jeunes ».
11: Pourquoi on qu'est-ce a besoin vous, de recruter des jeunes vous C'est parce que les postes correspondent aux jeunes ou c'est parce qu'ils sont moins chers
7: Parce que les jeunes talents. Et alors qu'est-ce que vous ne comprenez pas effectivement dans le fait que demain il n'y aura plus assez de jeunes en réalité. Et donc si vous continuez à sortir précocement de l'entreprise des talents expérimentés, puisque bien sûr le talent n'a pas d'âge, il faut arrêter de parler des jeunes talents en fait, eh bien vous allez vous retrouver effectivement en perte de performance tout simplement. Et ça c'est encore je trouve assez difficile à entendre, ça va arriver effectivement sous la contrainte en fait de la situation. Mais on a quand même aujourd'hui ces générations, les nôtres de seniors, enfin je parle aussi pour moi de seniors qui se retrouvent pas, mis à l'écart et fortement pénalisés.
11: Vous l'avez dit,
9: Emmanuel. Et parmi les préjugés, il y en a un qui est, il ne faut pas ou ça ne sert à rien de former les plus de 50 ans, les taux de formation chutent considérablement, alors que former un salarié de 52 ans, il va rester 12 à 15 ans dans l'entreprise. Former un jeune de 27 ans, combien de temps va-t-il rester dans l'entreprise ?
10: 4 ans en moyenne.
7: Oui.
9: Beaucoup moins.
7: Ça c'est
9: donc là encore, il y a une absurdité. C'est une évidence quand on regarde rationnellement, et pourtant dans la pratique, ça se traduit pas.
11: Dans la pratique, ça se traduit pas. Martine vous demande, Marc, on dit que les seniors sont totalement largués en nouvelles techno. Le tsunami IA va-t-il sonner le glas de nos emplois dans les années qui viennent?
10: Le pire est jamais certain, donc bien heureux est celui qui est capable de dire ce que l'IA va apporter véritablement sur le marché du travail, à 2, 3, 5, 10 ans.
11: Ouais.
10: Il n'empêche que si on regarde un peu, on apprend beaucoup de l'histoire quand on essaie de comprendre le présent et de se projeter dans l'avenir. Si on prend toutes les révolutions technologiques que les seniors ont vécues depuis les années 80, ils ont supporté et survécu à toutes les révolutions technologiques. Moi, quand j'étais jeune, l'avenir, c'était le Minitel. Les premiers téléphones portables, c'était les Bebop. On était dans la rue comme ça, comme des cons, à côté d'une borne, avec la main pour essayer de capter un appel qui n'arrivait jamais.
7: Mais il n'y avait plus de fil au téléphone. Hein.
10: Voilà. Et on a vécu l'arrivée d'Internet, maintenant des réseaux sociaux. On s'est adapté à toutes les révolutions technologiques. Pourquoi on n'arriverait pas à s'adapter à celle-là? Surtout que c'est la première IA, c'est la première révolution technologique qui pénètre d'abord le grand public avant de pénétrer le monde de l'entreprise. L'adoption, elle est beaucoup plus forte individuellement pour aller faire nos courses, pour chercher des vacances, etc., l'usage de l'IA, que avec un mode professionnel. Donc en vérité, c'est encore ce que disait Frédéric tout à l'heure, je veux dire, une idée reçue que de considérer que le senior n'est pas adaptable aux nouvelles technologies alors qu'il n'a fait que ça toute sa vie.
11: C'est ce qu'on a envie de penser. Le rendement de l'intelligence artificielle ne risque-t-elle pas d'aggraver les difficultés des plus de 50 ans? En fait, pourquoi on a cette peur aussi? C'est parce que le premier réflexe des entreprises, encore aujourd'hui, on l'a dit, c'est de virer les seniors.
7: Ouais. D'autant plus que quand on regarde la manière dont fonctionne l'IA, les compétences qui sont en train de prendre de la valeur aujourd'hui, qui permettent de bien utiliser l'IA, qu'est-ce que c'est? C'est l'esprit critique, le discernement, la capacité à poser les bonnes questions, la capacité à analyser un contexte complexe. Et tout ça, finalement, ça s'acquiert comment? Par l'expérience. Donc, en réalité, moi, je suis pas du tout inquiète pour les seniors sur le volet de l'IA. Au contraire, on est au contraire quelque part les mieux placés en fait pour l'intégrer. Il faut pas oublier. Alors, c'est vrai qu'on est complètement dans des stéréotypes et des croyances limitantes dont on parlait tout à l'heure, et ça fait partie aussi de ce sujet des entreprises qui veulent sortir les seniors ou qui ne les forment plus. C'est que malheureusement, de nombreux salariés expérimentés viennent intérioriser ces croyances-là. À force de s'entendre dire que je vais pas être capable de m'adapter aux nouveaux outils, puis que je suis trop vieux, trop vieille pour me former. Eh bien, je finis par y croire. Et c'est là, en fait, que je me mets à l'écart, par exemple, des outils comme l'IA. Alors que quand on regarde les études scientifiques, il n'y a quand même aucune étude scientifique qui a démontré que les capacités d'apprentissage disparaissaient avec l'âge.
11: Oui.
7: Et il y a même une étude récente, vous avez dû la voir, qui dit que le top de la capacité d'apprentissage et du leadership, c'est la soixantaine. Donc, ça donne quand même de la marge aussi pour continuer.
11: Oui.
7: Et donc, on est plutôt, effectivement, par rapport à l'IA, bien placé. Et ça va être un des atouts de la seniorité demain. Encore faut-il que les entreprises le comprennent.
11: Les entreprises et le gouvernement. J'ai aussi une petite question de Franck sur un problème qui m'a énormément agacé il y a quelques mois quand je l'ai vu. Je suis cadre, dit-il, j'ai 62 ans. J'hésite à partir. On m'a dit que les règles du cumul emploi-retraite changeaient au 1er janvier prochain. Est-ce que j'ai intérêt à liquider ma retraite dès 2026? J'ai entendu que ça pouvait faire une grosse différence, mais j'arrive pas à savoir si c'est vrai, si on me fait peur pour rien. On se demande aussi, Emmanuel, si cette mesure qui va être votée a été, va être définitive ou va être retirée, parce qu'on est en année présidentielle. Mais enfin, c'est pas possible ce qui se passe sur le cumul emploi-retraite.
9: C'est totalement incompréhensible. On a rarement vu une mesure qui faisait autant l'unanimité contre elle, à la fois de la part de tous les anciens ministres du Travail, de tous les anciens directeurs de cabinet, des entreprises. En fait, il y a plusieurs dispositifs pour la fin de carrière. Il y a le rachat de trimestre, ça concerne 2000 personnes par an. Il y a la retraite progressive, alors ça progresse, on est passé de 20 000 bénéficiaires à 50 000 bénéficiaires, mais ça représente toujours que 2% des personnes éligibles. Oui. Il y a un dispositif qui concerne entre 600 000 et 1 million de personnes, c'est le cumul emploi-retraite. On sait que le président du COR, Gilbert Sept, nous dit que si on avait le même taux d'emploi que les Allemands ou les Néerlandais, on aurait une problématique avec 150 milliards d'excédents chaque année à gérer.
11: Ah ouais.
9: Et on sait, là encore, il faut travailler plus longtemps. On a des entreprises, malgré tous les points d'emploi, de difficultés d'emploi des seniors qu'on a vus, il y a quand même 600 000 personnes qui sont retraités, qui ont eu un contrat de travail et une fiche de paye à la fin du mois, donc ils sont payés. Ça rapporte 3,5 milliards de cotisations sociales à l'État chaque année, plus la TVA, plus l'impôt sur les sociétés. Donc c'est un enjeu économique extrêmement fort. Et pourtant, le texte de loi pour lequel on attend le décret nous explique que quelqu'un, avant l'âge légal, s'il fait un cumul emploi-retraite pour une retraite liquidée au 1er janvier 27 ou plus tard, s'il gagne 1 000 euros de salaire, on va lui prendre 1 200 euros de retraite. Vous avez bien entendu, je gagne 1 000 et je dois payer 1 200. D'après vous, est-ce qu'on va encore avoir du cumul emploi-retraite pour toute cette personne-là? Non, ça représente 1,5 milliard de cotisations qui s'envolent. Pour les personnes entre l'âge légal et 67 ans, on leur dit, écoutez, on vous donne une franchise de 7 000 euros par an, mais pour le reste, si vous gagnez 1 000 euros de salaire, on vous retire 600 euros de retraite. C'est absolument incompréhensible. Ça part d'une hypothèse totalement théorique que, en fait, toutes les personnes qui sont en cumul emploi-retraite, elles vont toutes rester chez leur employeur, à rester à 100% et continuer à travailler. Sauf que les personnes qui sont en cumul emploi-retraite, c'est pas des personnes qui sont en emploi chez leur employeur et qui pourraient demain... qui aujourd'hui...
11: Par ça, elle prendrait la place de quelqu'un d'autre de plus jeune, c'est ça que ça veut dire?
9: Non, ce serait soi-disant, il y aurait des abus, mais moi, en 22 ans, une personne qui fait un solde de tout compte au 30 juin et reprend le même job au 1er juillet, je ne l'ai pas vue une seule fois. Toutes les personnes que je vois en cumul emploi-retraite, et j'en vois beaucoup, c'est souvent des personnes qui ont été remerciées à 58, 59 ans, 60 ans, ou c'est des personnes qui ont envie d'avoir une vie différente, qui prennent leur retraite, qui ont envie d'avoir une activité, etc. Donc c'est absolument incompréhensible. On attend les décrets, mais là encore, ça sera probablement confirmé. Alors, le 7 000 euros deviendra peut-être 10 000 euros. On se tire une balle dans le pied. À un moment où la collectivité a besoin de finances publiques, d'améliorer les finances publiques,
11: oui,
9: et de
11: ça.
9: Toutes les forces de travail
11: et
9: plus
11: les
9: longtemps,
11: impôts et tout ça.
9: On n'arrive pas à comprendre. Personne n'arrive à comprendre.
11: Frédéric?
7: Non, moi je suis sans voix sur ce truc-là, de toute façon ce dispositif, donc je ne vais pas en dire beaucoup plus, puisque c'est complètement absurde en effet. À la fois, on dit aux gens, il faut travailler plus longtemps, on a besoin de ressources. Il faut quand même penser aussi aux personnes qui sont en cumul emploi-retraite, ou qui vont l'être, qui voudraient l'être demain, et qui ont des petites retraites, qui sont quand même dans une vraie précarité, et qui ont besoin de ce complément de salaire.
11: Il n'y
7: a pas, que des cadres qui se font plaisir à continuer à gagner un peu d'argent. Il faut penser aussi aux industries qui ont besoin du savoir-faire de ces personnes-là. Ça n'a pas de sens.
11: Emmanuel?
9: Alors juste un point, je n'ai pas précisé. Ça ne concerne que les retraites liquidées à partir du 1er janvier 2027. Autrement dit, toute personne qui peut liquider sa retraite au 1er décembre 2026 n'est pas concernée.
11: D'accord.
9: Donc toutes les personnes qui sont nées avant le 1er mars 66 ont un âge légal avant le 1er ou au pire le 1er décembre 26. Donc là encore, à regarder de près s'ils sont concernés, s'ils n'ont pas intérêt. Et ce qui est d'autant plus absurde pour la collectivité, c'est qu'il y a une précipitation aujourd'hui des personnes qui liquident leur retraite plus tôt à cause de cette loi.
11: Alors que ça peut...
9: Alors que sinon, ils n'auraient pas liquidé.
11: Ouais. Marc.
12: Le problème, c'est que ça peut encore s'aggraver parce que Emmanuel est l'un des...
10: L'une des personnes qui combat cette réforme, et il n'est pas le seul, il y a aussi l'association Croissance Plus, entre autres, mais on attend le décret, effectivement. Et surtout, il va y avoir un projet de loi de financement de la sécurité sociale pour 2027 qui peut encore aggraver les choses. Mmh. Parce qu'on va rentrer en année présidentielle, d'élection présidentielle, où la démagogie va battre tous les records. Et donc, pour peu que quelques candidats ou quelques officines politiques décident qu'il faut taper sur les seniors et sur les retraités, parce qu'on a bien compris que la petite musique, c'est les retraités sont des nantis, c'est les boomers qui plantent la France, qui plantent l'avenir de la France, peut-être que certains, électoralement, vont avoir envie de les protéger encore un petit peu plus.
7: Oui.
10: Et donc, boum. Alors, donc, c'est un vrai problème. Et toutes les rendez-vous qu'Emmanuel fait, il ne le dira pas, mais je vais le dire pour lui, il fait actuellement sur ce dossier-là avec les sachants ou les disants au gouvernement ou dans la sphère publique, disent oui, très bien, vous avez raison, mais on ne peut rien faire. Et on ne fera rien. Et on ne fera rien, d'autant plus parce que l'étude d'impact sur laquelle se base cette réforme est complètement fausse. Elle a simplement vu l'économie, elle n'a pas pensé ce que ça allait enlever en matière de finances publiques, de recettes, en termes de cotisations.
7: Ce qui est embêtant, vu la période.
10: Ils ont juste vu l'impact sur les dépenses de retraite.
7: Ok.
10: Voilà. Et donc, on n'est pas à l'abri d'une mauvaise surprise.
7: On va finir sur une note positive. Donnez quelques conseils. Lise vous demande, Frédéric, on m'a conseillé de supprimer mon âge de mon CV. Est-ce une bonne idée? Quel conseil donneriez-vous à une senior pour optimiser ses candidatures et ses chances de recrutement?
12: Alors, c'est vrai que c'est quelque chose que j'entends assez souvent. Hein. C'est une tentation, Lise, qu'on peut comprendre, en fait. Hein. Et malheureusement, je sais qu'il y a même des conseillers emploi, parfois, qui recommandent ce genre de choses aux personnes qui recherchent un emploi. Bon, moi, évidemment, j'y suis pas favorable du tout, hein, pour une raison très simple, c'est que déjà, le recruteur va s'en rendre compte très très vite. Hein, on reconstitue dans son CV de toute manière avec les formations, les expériences, l'âge de la personne. Et puis, si par bonheur, ça vous permet d'arriver au niveau de l'entretien, il peut y avoir quand même une mauvaise surprise et un impact assez négatif. Le sujet, peut-être, plutôt que se dire que le sujet, c'est l'âge, on peut se dire, est-ce que le sujet, c'est pas la manière dont votre valeur va être perçue? Donc, en termes de conseils sur une candidature, moi, j'aurais envie de dire, alléger le CV, déjà. Alors, effectivement, alléger le CV.
10: Pas trois pages.
12: Voilà, c'est ça, pas trois pages de CV. Hein, je le vois tous les jours chez les gens qui me contactent. Donc, alléger le CV, ça ne veut pas dire mentir. Ça veut dire, effectivement, faciliter le travail du recruteur en valorisant les expériences qui sont utiles pour ce poste-là, pour ce recruteur-là, pour ce poste-là. Qu'est-ce que j'ai envie de montrer? Et en valorisant aussi, surtout, des compétences transférables. Parce que c'est vrai qu'on parle beaucoup de la valeur de l'expérience depuis quelques temps, mais finalement, l'expérience, si elle n'est pas une expérience passée qui n'est pas réexploitable, utilisable dans l'avenir, en réalité, ça n'a aucun intérêt, aucune valeur. Donc, il faut vraiment regarder, en fait. Moi, encore une fois, je reviens à mon sujet de la PPVU, de la proposition de valeur unique de la personne. En fait, qu'est-ce qu'elle va pouvoir valoriser pour ce poste-là? Deuxième, peut-être, recommandation, c'est de montrer aussi que vous êtes dans une dynamique d'apprentissage. Là, on va venir écraser un autre stéréotype, effectivement, qui peut peser sur l'âge, qui va être, ben voilà, peut-être vous avez suivi une formation, une certification récente, un usage de l'IA, d'outils numériques. Tout ça, ça peut aussi accompagner, en fait, le recruteur avoir une meilleure image. Et puis aussi, rendez votre CV le plus concret possible. Quel résultat j'ai eu? Quel problème je peux résoudre? Quelle valeur je vais apporter, en fait? Ne faites pas surtout ce qu'on fait souvent, c'est-à-dire une liste d'expériences. Hein, ça n'a pas grand intérêt. Et surtout, ne vous découragez pas, non, comme je le disais tout à l'heure, parce que vous allez trouver.
7: En effet, il reste une minute pour chacun. On l'a dit, année présidentielle, qu'est-ce que vous souhaitez pour les seniors dans l'année qui vient? Des propositions qui pourrait vraiment changer les choses, Emmanuel?
9: En fait, on voit que les choses changent, mais il a fallu probablement au moins 15 ans pour qu'elles changent. Donc, je ne pense pas qu'il y ait une proposition présidentielle qui puisse vraiment transformer le sujet de l'emploi des seniors. Je pense que c'est plus une prise de conscience généralisée des entreprises, des DRH, mais pas que des DRH, en fait. Hein. Là encore, c'est comme la transition écologique, comme l'égalité homme-femme. C'est des sujets de direction générale, vraiment, l'emploi des seniors. Et il faut vraiment que les directions générales et les DRH prennent conscience de l'impact que ça peut avoir en positif pour leurs organisations, et y compris en économique, hein, parce qu'il y a vraiment des sujets de rendement et d'efficacité pour l'entreprise quand elle gère ça de manière la plus la plus humaine et la plus, avec le plus de vision possible.
11: Il va y en avoir de plus en plus, on l'a dit, hein, donc absolument. Il faut vraiment s'en occuper. Marc, pour finir.
10: Pas de candidat qui lave plus blanc que blanc en promettant une réforme des retraites totalement infaisable, type Emmanuel Macron en 2017 avec le régime universel ou 2023 avec on ne fait que reculer l'âge de départ à la retraite sans penser au reste, en oubliant les questions de travail. Donc on va arrêter avec la démagogie ambiante et les mesures à l'emporte-pièce qui promettent monts et merveilles et qui n'aboutissent jamais. Moi, ce que je souhaite, c'est qu'on ait des hommes politiques et des femmes politiques responsables, non démagos, et qui prennent véritablement compte de la réalité de la démographie. La démographie, c'est la seule science exacte. Emmanuel le disait, on sait de quoi le marché du travail, les forces en présence dans les entreprises seront faites dans 20 ans. Parce que les enfants qui ne sont pas nés aujourd'hui ne vont pas naître dans les 20 ans à venir. Donc, on sait pertinemment ce que va être le rapport des forces dans l'entreprise en matière de force de travail. Travaillons à partir de ça. Construisons une société et faisons des promesses, non pas électorales, mais un plan de progression de la société qui tienne compte de ces contraintes démographiques qui pèsent sur nous tous et nous toutes et dont on ne peut pas, absolument pas s'extraire. Et le jour où je pense que nos politiques l'auront compris, peut-être qu'on aura fait un pas en avant vers l'avenir.
11: Voilà, c'était une émission pour les faire réfléchir pendant l'été. Merci à tous les trois d'être venus dans cette émission. Les outils RH, Marc Landré, associé chez SIA, Frédéric Jesque, président du SCOA et de l'association Senior for Good, Emmanuel Grimaud, président fondateur de Maximis RH. Merci à tous les trois. Émission à retrouver à 12h30, en podcast, en replay, évidemment. Très bonne journée sur BFM Business.
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11: 5h58 sur BFM Business. Bonjour à tous et bon réveil. C'est la matinale de l'économie qui commence. On est ensemble et en direct jusqu'à 9h. Au menu ce matin, l'armée américaine dit avoir frappé plus de 80 cibles en Iran. Retour des sanctions sur le pétrole. Une réponse après des tirs sur 4 navires dans le détroit d'Hormuz et des frappes iraniennes annoncées à l'instant. Le cessez-le-feu prend un sacré coup de canif. Le pétrole repart à la hausse. Les derniers éléments dans un instant alors que le sommet de l'OTAN est en cours à Ankara. On va rejoindre notre envoyé spécial et faire le point sur les annonces industrielles. En France, on avance. Marine Le Pen sera bien candidate à la présidence de la République malgré sa condamnation en appel. Situation inédite. Est-ce que les électeurs suivront ? Est-ce que la stratégie de la détermination est la bonne ? 7h45, notre invité, c'est Bernard Sananès, le président du cabinet Elabe. Il nous dira si c'est un boulevard ou un trou de souris dans lequel s'engouffre Marine Le Pen. Au bout du chemin, en tout cas, pour tous les candidats, le même mur, celui des finances publiques. C'était discret hier, mais le comité d'alerte des finances publiques a revu la prévision de croissance à la baisse et annonce 3 milliards d'euros d'économies supplémentaires. On ne tiendra pas les 5% de déficit. Ça sera probablement trop dur.

0: Coty. Ce dernier accepte de renoncer au contrat avec un an d'avance. La nouvelle licence avec L'Oréal devrait entrer en vigueur mi-2027. Qu'est-ce que ça change? On va voir ça avec Nicolas Pagnaise à la fin du journal. 6h pile, Good Morning Business, c'est parti.
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0: Et au Moyen-Orient, le cessez-le-feu est très ébranlé.
2: Les États-Unis ont mené cette nuit une série de frappes massives contre l'Iran. 80 sites ont été ciblés. Annalisa Capellini, c'est là une réponse aux attaques de 3 pétroliers dans le détroit d'Ormuz depuis le début de la semaine.
3: Oui, parce que selon le commandement militaire américain, ces attaques sont la responsabilité des Iraniens. Il s'agit, je cite, d'agressions injustifiées, d'une violation du cessez-le-feu. Selon Washington, les Américains ont donc aussi décidé de rétablir les sanctions économiques sur le pétrole iranien, qui avait été levée avec la signature du protocole d'accord entre les deux parties à la mi-juin. Tous les bombardements de la nuit contre l'Iran auraient frappé des sites aux alentours du détroit d'Ormuz, selon les médias iraniens. Il y aurait eu des explosions aux alentours des ports de Sirik et Bandar Abbas et sur l'île de Kesh. Selon des sources citées par Reuters, les Américains auraient visé les systèmes de vigilance côtière, les systèmes de défense aérienne, mais aussi des sites de lancement de drones. La riposte iranienne, elle est déjà arrivée. L'état-major iranien annoncé des frappes. Il y aurait au moins 85 sites militaires frappés dans les pays du Golfe, notamment à Bahreïn et au Koweït.
2: Merci Annalisa. Les événements de cette nuit qui font remonter les cours du pétrole. Ce matin, le baril de Brent repasse la barre des 76$, en hausse de plus de 2%, 72 pour le WTI. La reprise des frappes dans la région qui a lieu aussi en plein sommet de l'OTAN, non loin de là, Ankara, en Turquie. On vous êtes Thierry Arnaud pour BFM Business. Alors c'est la journée décisive, celle des 32 pays membres qui se réunissent avec leurs dirigeants, et quels enjeux?
4: Deux enjeux et une question sont dans tous les esprits ce matin pour l'ouverture de ce sommet de l'OTAN à Ankara. Premier enjeu, est-ce que les Européens, les Canadiens dépensent suffisamment plus, suffisamment vite pour satisfaire le président américain Donald Trump? Deuxième enjeu, est-ce que l'aide à l'Ukraine attendue par Volodymyr Zelensky, qui vient ici aussi en Turquie, est au rendez-vous? 70 milliards d'euros pour 2026 et 2027. Et la question, bien sûr, c'est quelle sera l'humeur du président américain? Est-ce qu'il sera dans un meilleur état d'esprit que celui qui présidait à son arrivée, où à peine le pied posé sur le sol turc, il a dit tout le mal qu'il pensait de la situation de l'OTAN?
5: J'ai été très déçu par l'OTAN. Et franchement, si le sommet n'avait pas eu lieu en Turquie, où mon ami se trouve être une personnalité très forte, il est possible que je n'y ai pas assisté. Nous n'avons pas été bien traités parce que nous avons agi en Iran. Nous n'avons besoin de l'aide de personne. Je ne voulais même pas de leur aide. Mais avant même que je ne la leur demande, ils ont dit qu'ils ne seraient pas là.
4: Il faudra donc chercher à tirer tous les bénéfices d'une première journée plutôt réussie où les politiques n'étaient pas aux commandes, mais les industriels, avec plusieurs dizaines de milliards d'euros de contrats annoncés en matière de défense.
2: Thierry Arnaud à Ankara, où effectivement les contrats se sont multipliés dans un contexte de hausse des dépenses militaires, vanté par le patron de l'OTAN hier, plus 11% en Europe et au Canada cette année pour atteindre 2,53% de leur PIB cumulé. Ces alliés qui, on le voit ces dernières heures, misent de plus en plus sur les industriels européens, Margot Fodéré.
6: Oui, avec une initiative particulièrement emblématique, l'OTAN va démarrer des négociations avec le suédois Saab pour acheter jusqu'à 10 avions de surveillance. Il s'agit des appareils Global Eye, dont le coût unitaire tourne autour de 425 millions d'euros et qui auront vocation à remplacer les vieux AWACS de l'américain Boeing. Et si l'on en croit un diplomate de l'OTAN qui est cité par Bloomberg, c'est un contrat à 5 milliards de dollars. Parmi les autres acquisitions qui ont été dévoilées hier, 7 pays ont aussi l'intention de créer une flotte commune d'Airbus A400M. L'alliance sera composée de la France, la Belgique, la Croatie, la Pologne, l'Espagne, la Turquie et le Royaume-Uni. Le contrat pourrait dépasser les 4 milliards de dollars et il redonnerait aussi de l'air au programme européen A400M qui est concurrencé par le brésilien Embraer, mais surtout par les américains Boeing et Lockheed Martin. Et puis enfin, au-delà de ces partenariats qui sont déjà chiffrés, le secrétaire général de l'OTAN a aussi dévoilé le lancement d'une initiative commune pour sécuriser l'approvisionnement en matériaux critiques. Le programme réunira notamment la Belgique, la Finlande, la Norvège, l'Espagne ou encore la Suède.
0: Merci beaucoup Margot Fodéré. Il est 6h05 et après les États-Unis, c'est au tour de la Chine de vouloir verrouiller ses intelligences artificielles les plus puissantes au nom de la sécurité nationale.
2: Oui, selon l'agence Reuters, ces dernières semaines, les autorités chinoises ont en fait tenu des discussions avec plusieurs

0: entreprises, Alibaba, ByteDance, par exemple, autour de cette idée claire, Anthony Morel, limiter l'accès de leur modèle de pointe aux étrangers.
1: Oui, c'est ça. C'est vraiment une nouvelle preuve que l'intelligence artificielle est devenue un actif stratégique pour les États, au même titre que le nucléaire ou que les technologies de défense. Et donc, ça veut dire que concrètement, eh bien, les futurs modèles de Qwen, Dubao, GLM, on les connaît moins chez nous, mais c'est l'équivalent de ChatGPT, de Gemini ou de Claude, eh bien, passeront sous les fourches codines des autorités chinoises. C'est-à-dire que pour les modèles les plus basiques, il suffirait d'une simple déclaration, mais pour les modèles un peu plus avancés, eh bien, il y aurait une évaluation de sécurité, et pour les modèles vraiment de pointe, les plus sensibles, jugés potentiellement dangereux, eh bien là, ils seraient carrément soit interdits, soit réservés à quelques organisations chinoises et certainement pas à des acteurs étrangers. Pékin pourrait également imposer des restrictions sur quelles entreprises ont le droit ou pas d'investir dans des start-up chinoises d'intelligence artificielle. On en a eu un petit avant-goût, vous vous souvenez, avec l'histoire de Manus, hein, qui était cette entreprise d'IA chinoise rachetée pour 2 milliards de dollars par Meta, et finalement Pékin a fini par bloquer la transaction, et bien ça pourrait se généraliser. Donc si on résume, c'est chacun ses IA et les vaches seront bien gardées, c'est un peu ça. Et ça, c'est un changement de doctrine qui est radical, parce que jusqu'ici la Chine misait au contraire sur une diffusion très large de ses modèles, avec des modèles qui sont moins coûteux en général, qui sont sur des licences d'utilisation très très libres, et on le voit d'ailleurs, on voit que DeepSeek par exemple est très utilisé de plus en plus par les entreprises parce que ça coûte beaucoup moins cher à faire tourner que Claude, tout simplement. Alors pourquoi ce revirement ? Il y a un effet miroir avec Donald Trump, hein, l'affaire Mythos, l'épisode où effectivement on a bien vu que Donald Trump voulait interdire l'utilisation de ses modèles les plus puissants aux étrangers. Les Chinois se disent pourquoi on ne ferait pas la même chose ? Et puis et la prise de conscience aussi par Pékin que leurs modèles d'intelligence artificielle n'ont plus rien à envier aux Américains. On a un modèle notamment qui s'appelle GLM 5.2 qui est très très performant. La conséquence de tout ça, eh bien, c'est une IA qui va être découpée par blocs géopolitiques. Certains parlent maintenant d'un rideau de silicium, comme on parlait du rideau de fer pendant la guerre froide. Donc avec d'un côté la Chine, de l'autre les États-Unis, on peut se demander encore une fois quelle sera la place de l'Europe dans tout ça.
0: Merci Anthony Morel. Dans le même temps, c'est OpenAI qui est sous le coup d'une nouvelle action en justice. La province de Colombie-Britannique au Canada se prépare à déposer plainte contre le géant de l'IA suite à une tuerie de masse en février qui aurait pu être pressentie après des messages violents postés par son autrice sur ChatGPT. L'entreprise les avait repérés, avait suspendu son compte, mais sans alerter les autorités. Et puis toujours dans le secteur, pour alimenter ses data centers, Google investit dans les petits réacteurs nucléaires en Europe. C'est l'allemand Proxima Fusion qui vient de lever en fait 400 millions d'euros grâce aux capitaux du géant américain qui espère beaucoup de sa technologie de fusion nucléaire, Astrid Olivier.
2: Cette levée de fonds de Proxima Fusion devrait permettre de construire un premier prototype de fusion nucléaire au début des années 2030. Au lieu de scinder deux atomes, la fusion reproduit la réaction qui alimente le Soleil. L'énergie obtenue est décarbonée, abondante, sans déchets nucléaires, parfaite pour répondre aux besoins des data centers et de l'IA. Avec les petits réacteurs nucléaires, il n'y a plus de délai de raccordement au réseau électrique. Une multitude d'avantages bien cernés par les hyperscalers comme Google. La start-up allemande, désormais valorisée à près de 3 milliards de dollars, vient s'ajouter à la longue liste des investissements du géant américain en matière de SMR. Mais c'est la première fois que Google mise sur une entreprise européenne. Des capitaux bienvenus car la concurrence est importante sur ce marché. Aux États-Unis, Sam Altman et Microsoft investissent eux aussi à coups de centaines de millions de dollars dans des concurrents de Proxima Fusion.
3: Et on finit avec des questions d'emploi. Est-ce que les clauses de non-concurrence sont un problème ?
0: C'est ce que pense l'OCDE, en tout cas, qui alerte sur leur présence de plus en plus fréquente dans les contrats de travail et souvent sans justification sérieuse. Tous les pays sont concernés et c'est un danger pour la productivité, Caroline Morisseau.
4: De plus en plus d'entreprises y ont recours. Selon l'OCDE, quasiment un tiers des employeurs assurent mettre davantage de clauses de non-concurrence dans leurs contrats, y compris dans des secteurs où il n'y a pas d'informations sensibles à protéger. L'OCDE cite par exemple des employés dans la restauration rapide aux États-Unis, des ouvriers en Italie ou des professionnels de la petite enfance en Australie. Problème pour l'institution, ces clauses pèsent sur la productivité. Les entreprises peinent à recruter de nouvelles compétences. Cela freine aussi les salariés qui veulent changer d'emploi ou créer une entreprise. Environ un travailleur sur 20 assure y avoir renoncé à cause d'une telle clause. L'OCDE a chiffré l'impact. 10% de clauses de non-concurrence en plus et 1,9% de productivité en moins. Plusieurs pays envisagent de durcir leur réglementation. L'Australie veut limiter ses clauses aux plus hauts revenus. Même chose en Grande-Bretagne où le gouvernement n'exclut pas une interdiction pure et simple. Pour l'OCDE, il y a visiblement urgence à réagir face à des employeurs qui abusent de ce dispositif.
3: 6h10 sur BFM Business, la bourse. Nicolas Pagnès, nouveau coup de chaud sur le pétrole.
5: Oui, les cours du pétrole sont repartis à la hausse hier en séance et cette nuit, alors que le conflit en Iran revient sur le devant de la scène en cause de l'attaque de trois navires dans le détroit d'Ormuz hier qui ont poussé les États-Unis à réinstaurer leurs sanctions sur le pétrole iranien. On voit que le baril de Brent atteint les 76$, le WTI atteint les 72$ et cela n'a pas manqué de faire grimper les valeurs pétrolières. Hein. Hier à Wall Street, on voit que Chevron a gagné plus de 3%, ExxonMobil plus de 3% également et Shell plus 0,7%. Une tendance à l'inverse du comportement des valeurs tech et notamment des semi-conducteurs en bourse hier, emportés par les craintes sur la soutenabilité de la demande en matière de puces que l'on avait déjà constaté, hein, notamment hier matin avec la chute de Samsung à Séoul. On a vu hier à Wall Street AMD perdre plus de 6%, Intel perd plus de 9%. On a vu SanDisk aussi, spécialiste de la mémoire, perdre plus de 7%. Et une tendance qui s'est manifestée également en Europe, hein, ASML a perdu 7,2%, ou ST Microelectronics a perdu 8%. Un mot rapide des marchés asiatiques, le Nikkei est orienté dans le rouge à l'heure actuelle, le Hang Seng gagne lui plus de 2%, le Shanghai Composite gagne plus de 0,5% et le Kospi perd toujours 1,4%. Du côté des taux japonais, c'est quand même à suivre de près puisqu'on voit que le 10 ans japonais continue de se tendre, il touche les 2,86%, pareil pour le 15 ans japonais qui touche les 4,27%, tandis que le 30 ans japonais se détend lui légèrement et passe sous les 4%.
3: Il restait un point d'accroche entre L'Oréal et Kering sur la division beauté.
5: Oui, alors l'exploitation de la licence beauté de Gucci par L'Oréal était le dernier volet de l'accord signé en 2025 entre L'Oréal et Kering. Pour rappel, en octobre dernier, L'Oréal et Kering avaient annoncé la cession de la division beauté à L'Oréal, une vente qui comprenait la cession totale de la marque Creed, mais aussi les licences exclusives des parfums et produits de beauté des marques Bottega Veneta et Balenciaga, sachant que L'Oréal possédait déjà celle de Saint Laurent. En ce qui concerne Gucci, l'accord ne pouvait pas directement l'inclure car la licence beauté de la marque était sous contrat avec Coty, mais l'accord prévoyait qu'en 2028, à l'expiration du contrat avec Coty, L'Oréal pourrait prendre la suite et exploiter la marque de parfum Gucci. Les choses se sont finalement accélérées puisque Coty a accepté de résilier par anticipation la licence qui le liait à Kering en contrepartie d'un dédommagement de $400 millions, ce qui a donc permis à Kering et L'Oréal d'officialiser leur accord. L'Oréal reprendra officiellement la licence beauté de Gucci mi-2027.
3: Merci beaucoup Nicolas, on se retrouve dans une demi-heure. On parlera crédit privé notamment. Dans un instant, le pitch, une plateforme dédiée à la location de résidences secondaires. Il y a 4 millions de résidences secondaires et elles sont vides entre 9 à 10 mois par an. Qu'est-ce qu'on en fait ? On voit ça dans un instant, tout de suite.
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4: Il est 6h15 sur BFM Business. Le pitch ce matin, c'est avec Jim Lambert-Seller. Bonjour, vous êtes associé et cofondateur de Les Vacantes. Une minute pour pitcher et en débrief.
5: Bonjour, merci de nous recevoir. En France, près de 4 millions de résidences secondaires ne sont occupées que quelques semaines par an. En parallèle, des milliers de Français cherchent un logement pour quelques mois, le temps d'une mission professionnelle ou lors d'une transition de vie. C'est pour réconcilier ces deux réalités que nous avons créé Les Vacantes, la plateforme française dédiée à la location de résidences secondaires en moyenne durée. Concrètement, ce sont des séjours de 1 à 10 mois dans un cadre entièrement sécurisé. C'est une troisième voie finalement entre la location à la nuitée, souvent trop courte, trop chère, et le bail classique, trop rigide pour des besoins temporaires. Résultat, avec Les Vacantes, un propriétaire rentabilise ses mois d'inoccupation, un locataire trouve enfin un logement adapté à son besoin, et puis nos territoires retrouvent de la vie hors saison. Aujourd'hui, nous avons signé nos premiers baux avec toujours la même conviction, un logement est fait pour être habité. Lorsqu'il reste vide, c'est une opportunité perdue pour tout le monde.
4: Alors, qu'est-ce que vous faites que Airbnb ne fait pas ?
5: Alors, Airbnb, dans l'usage, est vraiment dédié aux séjours de courte durée, plutôt touristiques. Nous, on est vraiment consacré à la location au mois, de 1 à 10 mois, sur la résidence secondaire. Airbnb, c'est souvent en milieu urbain, sur des résidences principales, beaucoup également. Donc, le format est nouveau, on est vraiment des spécialistes.
4: Avez des offres qu'on ne retrouve pas sur Airbnb ?
5: Alors oui, puisque le format est vraiment différent. On a une barrière à l'entrée qui est vraiment des locations qui sont minimum d'un mois. Donc on ne fait pas du tout de nuitée, on est sur du mensuel minimum.
6: Mais pour le coup, alors c'est peut-être pas sur Airbnb, mais sur les plateformes traditionnelles genre Se Loger, pour ne pas les citer, ou d'autres, on peut trouver des locations intermédiaires, on va dire. C'est possible. Donc,
5: Bien sûr, on peut trouver plein de choses sur Le Bon Coin, sur Se Loger. Nous, on veut être la plateforme vraiment dédiée, référente de la location moyenne durée de résidence secondaire, c'est important.
6: Et il y a une vraie demande pour ça ? Est-ce qu'il y a vraiment beaucoup de gens qui veulent louer pour...
4: Est-ce que c'est mal équipé, une résidence secondaire,
6: souvent ? En plus, oui, c'est ça. Alors, ce sujet, ouais.
5: Bon, les usages changent.
4: C'est là où on met ses vieilleries à mourir, quand même, dans sa résidence secondaire.
5: Parfois,
4: son vieux canapé, sa vieille télé.
5: Et puis, il y a aussi ces propriétaires qui sont déjà habitués à louer, donc parfois sur des temps plus courts, mais souvent qui n'occupent pas leur maison, parfois, vous l'avez dit, 8, 9, 10 mois dans l'année. Et nous, on trouve que c'est un énorme gâchis parce qu'en face, il y a quand même des gens qui cherchent. Vous parliez d'usage, mais oui, il y a des mobilités professionnelles, il y a des déménagements, il y a des séparations. Voilà, plein de cas de la vie de tous les jours qui nécessitent parfois une résidence pour quelques mois.
7: Et ben, du coup, donc, on peut louer, par exemple, admettons, de septembre à juin, donc les périodes creuses. Est-ce que c'est plus intéressant pour le locataire, puisque finalement, on est sur un logement hors saison ? Est-ce que c'est plus avantageux ?
5: Alors, il y a un effort qu'on demande à faire aux propriétaires parce que, contrairement à la logistique de la courte durée, on a normalement une location qui est pérenne dans le temps. Donc, il y a moins de gestion, il y a moins de rotation, il y a moins d'organisation. Donc, logiquement, on demande à faire un effort aussi sur le prix, d'avoir un loyer accessible, puisqu'on est sur de la moyenne durée, sur un temps normalement qui rapporte zéro, ou même qui coûte, puisqu'un entretien d'une résidence secondaire, c'est coûteux. Et donc, l'idée, c'est justement voilà, d'avoir des loyers qui soient accessibles pour ceux qui sont en recherche.
4: C'est quoi le modèle économique? Qui paye quoi?
5: Alors, on a un modèle qui est à la commission et on ne gagne de l'argent que lorsqu'on transforme une location. On a une commission sur les loyers.
4: Donc, l'annonce est gratuite?
5: L'annonce est totalement gratuite pour le propriétaire et la commission est supportée par le propriétaire. Rien à payer pour le locataire.
6: Et après, c'est des baux qui sont renouvelables. C'est là, au bout de mes 9 mois d'occupation, donc j'imagine le propriétaire revient
4: et vient
6: passer ses vacances quand même à un moment. Et après, je peux reprendre le logement?
5: C'est tout à fait ça. Donc le propriétaire garde la liberté d'user de son bien. Par contre, non, le bail qui est signé, c'est un bail civil qui n'est pas fait pour être renouvelé. C'est vraiment dans un cadre voilà, de cette mission ou de ce déménagement.
6: Il faut que ce soit vraiment temporaire.
5: C'est plutôt du temporaire, oui, tout à fait.
7: Est-ce qu'il y a des freins quand même pour les propriétaires? Comment est-ce qu'on évite, par exemple, les gens de rester beaucoup plus longtemps que ce qu'ils devraient rester?
5: Alors, le fait de louer sur la moyenne durée, c'est aussi une maison qui est ouverte et qui n'est pas squattée. Donc, c'est déjà un premier... on a un cadre légal, on a un bail, donc une date d'entrée, une date de sortie, donc ce qui est quand même une arme juridique qu'il n'y a pas forcément sur toutes les plateformes. Et puis, on a... des partenaires assurances, etc., qui peuvent proposer en option des garanties supplémentaires.
4: Merci beaucoup d'être venu ce matin dans la matinale de l'économie. Jim Lambert-Seller pour Les Vacantes. On parle retail.
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4: Et bien, Jacques, on va parler de Marionneau avec vous ce matin. Marionneau qui pourrait être de retour sous pavillon français. C'est le groupe hongkongais CK Hutchison qui aujourd'hui détient l'enseigne. Ça fait 20 ans qu'ils ont Marionneau. Ils discutent avec le groupe Bocart qui est spécialiste de la beauté et de la parfumerie. Ça ne vous a pas surpris?
7: Non, ce n'est pas surprenant parce que ça ne va pas fort pour Marionneau et ça dure depuis plusieurs années maintenant. Ils ont près de 400 magasins en France. C'est la troisième enseigne de parfumerie du pays. Et même si ça reste un nom incontournable puisque tout le monde connaît Marionneau, et bien ces dernières années, elle a perdu du terrain face à ses concurrents, Sephora, le numéro 1 filiale de LVMH, ou encore Nocibé du groupe Douglas. Ils sont déficitaires à Marionneau depuis plusieurs années, avec un chiffre d'affaires en baisse de 9% l'an dernier. Pour bien se rendre compte, et bien Marionneau, ils ne détiennent que 12% de parts de marché sur la parfumerie sélective. Pour comparer, Sephora, ça fait près de 40%. Un retard qui s'explique pour plusieurs raisons. D'abord, la clientèle qui a vieilli, qui a du mal à se renouveler. Et puis, les difficultés à renouveler son image, à moderniser ses magasins et puis à s'habituer surtout aux nouvelles habitudes de consommation, puisqu'aujourd'hui, les consommateurs achètent beaucoup en ligne. On va en magasin aussi pour vivre des expériences, pour trouver des nouveautés. Ces nouvelles marques qu'on voit beaucoup sur les réseaux sociaux, eh bien, c'est moins la force de Marionneau, contrairement à Sephora ou encore à Nocibé, qui a bien progressé sur ce sujet.
4: Voilà, Eva, après le tableau que vous venez de faire, pourquoi Bocart les intéresse?
7: En tout cas, pour Bocart, Bocart, c'est un petit groupe français spécialisé dans la parfumerie. Ils ont des marques type Ted Lapidus ou encore Carven ou Jacques Bogart et ils ont un réseau de distribution avec April ou encore HC Parfumerie. Finalement, acquérir Marionneau, ça leur permettrait de passer à l'échelle supérieure parce qu'ils ont 450 magasins en France. Marionneau, c'est quand même 700 magasins en Europe. C'est d'ailleurs une stratégie que le groupe connaît bien puisqu'en fait, ils se sont développés par des rachats successifs. Donc, ça pourrait mettre une corde à leur arc.
4: Mais ils savent déjà la stratégie qu'ils vont mettre en place?
7: Non, pas encore. Là, on est vraiment au tout début. L'opération, elle a été annoncée par le groupe Bogart, mais en réalité, c'est mené à titre individuel par leur directeur général qui s'appelle David Conquière. Et il n'a pas encore communiqué sur une éventuelle feuille de route ou restructuration de Marionneau. Nous, on sait d'ores et déjà que ça va être un défi industriel, un vrai chantier, puisqu'il va falloir continuer à moderniser les magasins, puisque Marionneau avait déjà amorcé une vague de modernisation. C'était en 2024, mais ça prend du temps, donc le chantier est quand même énorme à ce jour.
4: Merci beaucoup Eva. Un film avec une IA, ça arrive.
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4: Ça fait plusieurs fois que vous nous parlez, Anthony, d'une actrice américaine sulfureuse. Elle s'appelle Tylee Norwood. Elle est sulfureuse parce qu'elle n'existe pas, tout simplement. Elle est 100% générée par une IA et elle annonce son premier film.
6: C'est ça, c'est la première actrice artificielle, en fait, Tylee Norwood. Alors, pour vous la décrire rapidement, c'est une jeune femme de 25 ans environ qui est censée incarner la girl next door. C'est l'archétype cinématographique de la fille.
4: C'est un mélange de tout le monde.
6: Voilà, la beauté naturelle, sympathique, etc. Et en fait, cette actrice, effectivement, sa particularité, particularité, c'est que c'est une création composite algorithmique. C'est une IA, en fait, qui a composé ce visage auquel on peut faire absolument tout et n'importe quoi. Donc, elle joue la comédie, on peut la faire rire, la faire pleurer, on lui donne des lignes de texte, on peut l'intégrer en quelques clics dans un clip, dans une série ou dans un film. Alors, jusqu'ici, on la voyait surtout sur son compte Instagram qui est tenu, évidemment, par ses créateurs, une entreprise qui s'appelle Zikoya, alors qu'il l'a rendu viral. Ils ont été très, très malins, d'ailleurs. Et là, ils viennent d'annoncer, eh bien, le premier long-métrage avec Tilly Norwood. Ça s'appelle Miss Line, donc c'est une comédie, je vais vous faire l'économie du pitch, ça n'a pas l'air d'être un chef-d'œuvre. Hein. C'est un film qui parle d'intelligence artificielle, bon pourquoi pas, mais la particularité de ce film, eh bien, c'est qu'il y aura cette actrice artificielle à l'intérieur qui est, j'allais dire, quasiment un rêve pour tout studio de production, parce qu'il faut imaginer un comédien ou une comédienne disponible 24 heures sur 24, qui dit oui à n'importe quel tournage, qui ne coûte quasiment rien, qui ne tombe jamais malade, qui ne râle jamais, qu'on peut intégrer de manière hyper réaliste et qu'on peut, au besoin, selon les tournages, vieillir, rajeunir, maigrir, grossir de manière extrêmement simple, et tout ça sans jamais se plaindre. Évidemment, c'est le rêve, simplement, ça fait débat, et c'est pour ça que je disais que c'était une actrice sulfureuse. Il y a aux États-Unis des acteurs, et notamment des stars, Emily Blunt par exemple, qui commencent à dire si des studios commencent à utiliser ces IA, on les boycottera. Et puis, évidemment, les syndicats qui s'indignent, je cite le plus gros syndicat d'acteurs d'Hollywood, s'opposent au remplacement des artistes humains par des artistes synthétiques. J'adore cette phrase, on croirait tiré d'un film de science-fiction, mais c'est la réalité aujourd'hui.
4: Mais tout est IA dans le film, c'est-à-dire que les décors ou
6: alors
4: juste
6: non.
4: C'est
6: elle. Non, faites bien de me poser la question. Alors en fait, la comédienne et certainement aussi les autres comédiens seront des intelligences artificielles. En revanche, il y a une équipe de scénaristes, il y a un réalisateur humain, donc il y a une utilisation de l'intelligence artificielle comme outil, mais il y aura quand même une sorte de savoir-faire humain. Ce qui est une manière aussi, j'imagine, de faire passer la pilule en disant non,
4: regardez, il y a quand même des gens qui bossent.
6: Il y a quand même des gens qui bossent.
4: Là, il y a quand même un tabou qui tombe.
6: Oui, dans le monde du cinéma, on voit que le vernis est en train de craquer, c'est-à-dire que faut se souvenir, en 2023, on en avait parlé déjà à l'époque, ça faisait partie des grèves d'Hollywood, les grandes grèves, l'IA était au cœur du sujet en disant il ne faut pas justement remplacer les comédiens, c'était l'une des craintes. Ils avaient obtenu, les grands syndicats de comédiens, un certain nombre de garde-fous et de garanties, sauf qu'en réalité, on voit bien que ces garanties, elles sont en train de sauter les unes après les autres, que tout le monde, tous les grands studios se mettent à utiliser de l'intelligence artificielle. Alors déjà, comme outil de production, c'est-à-dire en post-prod, on va utiliser l'IA pour refaire une scène, pour retravailler un arrière-plan. Et ça, on pourrait se dire, bon, c'est un outil de productivité comme un autre, c'est assez logique. Après, il y a ceux qui vont plus loin, qui vont carrément faire de la création de contenu. Netflix, par exemple, qui est en train de travailler à un studio de création qui sera dédié à l'intelligence artificielle, donc pour faire, par exemple, des courts-métrages animés, donc des dessins animés avec de l'intelligence artificielle. Ça se voit moins quand c'est des dessins animés. Et puis, l'exemple le plus extrême, c'est effectivement de carrément remplacer des comédiens. Alors, une star comme Tilly Norwood, mais ça va être aussi beaucoup les seconds rôles, les figurants, où là, on s'en rendra pas forcément compte, en fait, du point de vue du spectateur.
4: Mais il y a un public pour ça ?
6: Alors, moi, c'est la question que je me pose. C'est un peu tôt pour le dire, évidemment, parce qu'on voit les premiers avatars qui sont en train de sortir en ce moment. Je pense qu'à court terme, il peut y avoir un effet curiosité. Après, je suis pas convaincu que les foules se déplacent pour aller voir des films et des blockbusters dont les stars seraient des intelligences artificielles. D'ailleurs, il y a des études très intéressantes qui montrent que lorsqu'on sait qu'une œuvre a été générée par l'intelligence artificielle, parce que c'est pas toujours facile de le voir, franchement, là, si je vous dis pas que c'est une IA,
4: non,
6: c'est pas certain.
4: Nu, c'est pas possible.
6: À l'œil nu, c'est pas possible. Mais si vous le savez, à partir du moment où vous le savez, eh bien, la valeur de l'œuvre artistique baisse à vos yeux. Ça, c'est quand même intéressant. C'est-à-dire que ça vous semble plus froid, plus impersonnel, plus artificiel. Donc, du coup, je suis pas sûr que ce soit un pari gagnant. Après, il faudra quand même une forme de transparence vis-à-vis du spectateur. Moi, je serais assez pour, et c'est ce que veut d'ailleurs l'Académie des Oscars, intégrer maintenant dans les films un label fait par l'humain ou avec IA.
4: 100% d'IA, 90% d'IA.
6: Exactement, ouais, c'est ça. Comme le fait maison dans les restaurants, je pense qu'il faudrait vraiment intégrer la même chose pour avoir une forme d'honnêteté vis-à-vis des spectateurs, tout simplement.
4: Merci Anthony Morel. Dans un instant, on va revenir sur les annonces faites hier au comité d'alerte sur les finances publiques. Moins de croissance, plus d'inflation et du pessimisme sur le déficit avec des annonces à nouveau d'économie. Et puis Marine Le Pen condamnée, mais candidate. On ne va pas être stabilisé tout de suite sur la ligne économique. Hugo Babet va vous dire pourquoi dans un instant. A tout de suite.
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4: Il est 6h30 sur BFM Business. Merci d'être avec nous. Le journal, c'est avec Léo Dumas.
18: Trois titres à la une. Moins de croissance, plus d'inflation, pessimisme sur le déficit. Bercy annonce 3 milliards d'euros d'économies en plus. On verra ça dès le début de ce journal. Marine Le Pen condamnée et candidate. Quelle sera la ligne économique? Et puis Gucci résilie sa licence beauté chez Coty et signe pour 50 ans avec L'Oréal. Le gouvernement tente donc tant bien que mal de garder le cap. Lors d'un nouveau comité d'alerte hier, la prévision de croissance a été revue à la baisse. 3 milliards d'euros d'économies supplémentaires ont été annoncés et Bercy ne cache plus ses inquiétudes sur la tenue de l'objectif de déficit. Caroline Morisseau.
19: Le gouvernement tire une nouvelle fois les conséquences de la guerre en Iran. La prévision de croissance a été revue à la baisse, 0,7% au lieu de 0,9%. Et malgré une bonne surprise du côté de l'inflation, elle a aussi été revue à la baisse, à 1,8% au lieu d'1,9%. Roland Lescure est de plus en plus pessimiste sur l'objectif de déficit.
20: Le risque, il est évident. Atteindre 5% en 2026, aujourd'hui, ça va être difficile. Il faut qu'on fasse tout pour s'en approcher le maximum. Les deux trimestres qui suivent vont beaucoup dépendre de l'impact de l'accord entre l'Iran et les États-Unis sur, au fond, le climat, les anticipations de croissance des industriels qui vont décider ou non de poursuivre ou d'accélérer leurs projets d'investissement, des ménages qui vont décider ou non de puiser dans leur épargne. Donc les incertitudes sont plus fortes que jamais.
19: Tout cela sera réactualisé en septembre. En attendant, le gouvernement a d'ores et déjà annoncé 3 milliards d'euros d'économies supplémentaires sur l'État et la Sécu, en plus des 6 milliards d'euros déjà actés fin avril, sans plus de détails sur les mesures. À cela s'ajoute le dérapage des dépenses des collectivités territoriales, 2 milliards d'euros de plus que ce qui avait été anticipé. Le gouvernement exhorte donc les élus locaux à se serrer la ceinture afin de tenter, malgré tout, de réduire le déficit.
18: Et le ministre des Comptes publics enchaîne aujourd'hui sur une réunion avec les syndicats de la fonction publique qui réclament en urgence des hausses de salaire, faute de quoi ils menacent de grève fin septembre.
4: Marine Le Pen sera candidate à l'élection présidentielle.
18: Malgré sa condamnation en appel hier, un an de prison ferme sous bracelet électronique pour détournement de fonds publics, mais celle qui est donnée favorite dans les sondages se pourvoit en cassation pour faire campagne sans surveillance et reléguer ainsi Jordan Bardella au rôle de premier ministrable. Les deux qui s'afficheront ensemble sur un marché ce matin dans la Sarthe pour un début de campagne sans ligne claire, Hugo Babet.
21: Oui, Marine Le Pen sans bracelet électronique pour le moment et Jordan Bardella veulent afficher ce ticket, elle présidente, lui premier ministre, sans pour autant trancher leurs divergences dès aujourd'hui. Les arbitrages auront lieu cet été, le programme dévoilé à la rentrée. La plus grande incertitude, c'est les retraites. Le poids de la candidate Marine Le Pen devrait peser sur le choix de la conservation du modèle 2022, soit 60 ans pour les carrières longues avec 40 annuités et jusqu'à 62 ans et 42 annuités pour le reste de la population. La capitalisation, elle, poussée par Jordan Bardella, pourrait être seulement optionnelle. Quant aux autres sujets, plusieurs cadres nous disent qu'il faudra, dans le prochain budget, donner des gages aux deux camps. D'un côté, taxes sur les rachats d'actions et ISF négocié déjà l'an dernier. De l'autre, réduction des impôts de production et défiscalisation des heures supplémentaires. Le RN à deux têtes se poursuit.
4: Qu'est-ce qui va devenir de la ligne libérale du RN ?
21: C'est bien toute la complexité d'avoir affiché ces derniers temps une possible candidature de Jordan Bardella. De nombreux patrons croyaient jusqu'à hier qu'il pourrait peser davantage dans le programme du RN. C'est moins sûr maintenant. Certains nous disent même être méfiants désormais. Et plus politique, l'union des droites autour de Jordan Bardella, Éric Ciotti, Marion Maréchal, même David Lisnard, Sarah Knafo, tous en rapprochement ces derniers temps, aura bien du mal à exister et peser derrière une candidature Marine Le Pen. Aujourd'hui, c'est sans doute l'axe libéral qui est sous surveillance, celle de Marine Le Pen.
18: Merci Hugo Babet. Alors, hasard du calendrier, le chef de file de l'extrême droite britannique, lui aussi, a choisi hier de miser sur le tribunal des urnes. Nigel Farage, le chef de Réforme UK, empêtré dans plusieurs affaires financières, a démissionné de son poste de député. Mais il se représente au même poste en promettant un pied de nez à l'establishment. Tous les détails à Londres, Baptiste Muckensturm pour BFM Business.
0: Nigel Farage est cerné par deux affaires. D'abord, le leader populiste n'a jamais déclaré les 5 millions de livres reçus en 2024 d'un crypto-milliardaire basé en Thaïlande. Et puis, deuxième révélation, faite il y a quelques jours, le train de vie du leader de Reform UK a été largement financé avec de l'argent d'un de ses conseillers aristocrates passé par la prison pour fraude bancaire et blanchiment sur le dark web. En démissionnant alors, Nigel Farage gèle l'enquête parlementaire qu'il décrit comme un complot de l'establishment et il veut s'en remettre directement aux électeurs de sa circonscription de Clacton-on-Sea pour la deuxième fois. Clacton-on-Sea, station balnéaire déclinante avec l'un des électorats les plus âgés et les plus europhobes du pays, une terre de droite radicale où Farage a obtenu près de 47% des voix il y a deux ans. Sauf que cette fois, eh bien, la scène politique britannique refuse de jouer son jeu. Les travaillistes au pouvoir, les conservateurs et les libéraux démocrates ont dénoncé hier à l'unisson un cirque médiatique pathétique destiné à fuir la justice. Et en signe de protestation, eh bien, ces trois partis ont annoncé qu'ils boycotteraient cette élection partielle.
4: À 6h35 sur BFM Business, l'actualité des entreprises et L'Oréal et Kering qui parachèvent leur rapprochement dans la beauté.
18: Avec Gucci qui cède sa licence beauté à L'Oréal pour les 50 prochaines années. Nicolas Pagnaise, c'est en fait le dernier volet du rachat l'an dernier de la division beauté de Kering qui n'incluait pas Gucci.
15: Oui, en octobre dernier, L'Oréal et Kering avaient annoncé la cession de la division Kering beauté à L'Oréal. Une vente qui comprenait notamment la cession totale de la marque Creed, mais aussi les licences exclusives des parfums et produits de beauté des marques Bottega Veneta et Balenciaga. L'accord reportait en revanche à 2028 l'exploitation de la licence beauté Gucci, car celle-ci était encore sous contrat avec Coty. Les choses se sont finalement accélérées, puisque Coty a accepté de résilier par anticipation la licence qui le lie à Kering, en contrepartie d'un dédommagement de 400 millions de dollars, ce qui a donc permis à Kering et L'Oréal d'officialiser leur accord. Le montant a d'ailleurs été pris en charge à 70% par L'Oréal, L'Oréal qui reprendra officiellement la licence beauté de Gucci mi-2027.
18: Merci beaucoup Nicolas Pagnaise. Dans le même temps, il y a BYD dans le secteur automobile qui est plus ambitieux que jamais en Europe. La numéro 2 du constructeur chinois, Stella Li, a confirmé au journal Les Echos avoir un plan pour construire son usine de batterie en Europe. Alors que ces derniers mois, BYD est en difficulté en Chine, mais multiplie les projets sur le vieux continent. Justine Vassogne.
22: Pour conquérir l'Europe, tous les moyens sont bons. Première option pour BYD, rentrer au capital de marque locale. Il aurait ainsi essayé à deux reprises de devenir actionnaire de Renault, sans succès selon Les Échos. Le Chinois, il y a quelques mois, s'est également dit intéressé par Maserati. Selon nos informations, la question n'a jamais vraiment été abordée avec Stellantis, propriétaire de la marque italienne. Nous ne discutons pas de ce sujet-là, affirme aujourd'hui Stella Li, qui explique avoir de très bonnes relations avec les hauts dirigeants de Stellantis. Deuxième axe de la stratégie de BYD pour conquérir l'Europe, y avoir des usines. La production dans son premier site, construit en Hongrie, doit démarrer à la fin de l'année et le constructeur est à la recherche d'un second site d'assemblage. La Turquie un temps évoquée, BYD a maintenant jeté son dévolu sur la France et l'Espagne, où il aimerait racheter une usine désaffectée à un constructeur européen. En parallèle, Stella Li a confirmé avoir un plan pour construire une gigafactory en Europe, dans un pays favorable de préférence à la Chine.
18: Et puis les ports français sont en perte de compétitivité, conclusion d'un rapport de l'Assemblée nationale présenté hier. Et alors la clé pour inverser la tendance, selon ce comité d'évaluation et de contrôle des politiques publiques, eh bien, c'est de simplifier nos procédures administratives, Alexandra Paget.
2: 65 ports de commerce, 10 grands ports maritimes, des corridors fluviaux et ferroviaires stratégiques, des infrastructures de qualité. Pourtant, le commerce maritime français a connu l'année dernière un net ralentissement avec une croissance de seulement 0,5%. Et entre 2010 et 2025, une chute du trafic de 7,6%. Et selon ce rapport de l'Assemblée, empilement réglementaire et lourdeur administrative nuisent à la compétitivité de nos installations. C'est en tout cas ce qu'explique Annie Firmin Le Bodo, son rapporteur Horizon.
5: Longueur des procédures, complexité des démarches, durée trop courte des titres d'occupation, difficultés relatives au renouvellement des concessions. Des entreprises doivent parfois patienter jusqu'à 30 mois avant d'obtenir l'ensemble des autorisations nécessaires à la réalisation de leur activité sur le domaine portuaire, contre une moyenne de 10 mois dans les ports du Nord.
2: Un élan positif cependant avec Aropa Port, né en 2021 de la fusion des ports du Havre, Rouen et Paris. Le premier ensemble portuaire français tire lui son épingle du jeu avec une croissance de sa part de marché de 8 à 8,8% entre 2021 et 2025 et une hausse de 2% de son trafic l'année dernière par rapport à 2024.
4: Il est 6h39 sur BFM Business, la bourse. Nicolas Pagnaise, HSBC, nous dit qu'ils vont réduire leurs expositions au crédit privé.
15: Oui, la banque devient de plus en plus sélective dans le niveau de risque qu'elle est prête à prendre sur le marché du crédit privé. HSBC a en effet fait savoir à plusieurs fonds de dette privée avec qui elle travaille qu'elle ne renouvellera pas leur ligne de financement et ce pour une raison simple, un risque trop élevé par rapport aux promesses de rendement. HSBC ne quitte pas pour autant le marché de la dette privée, mais préfère se concentrer sur des acteurs qu'elle juge moins risqués. Une décision qui intervient après une décision similaire de Barclays en avril dernier. Il faut dire que les banques sont un petit peu échaudées par plusieurs accidents sur le marché donc du crédit privé, à commencer par la chute de MFS, Market Financial Solutions. Une chute sur fond d'allégations de fraude financée à plus de 2 milliards de livres sterling en dette privée. Cela avait conduit Barclays à enregistrer une provision de 228 millions de livres pour couvrir les pertes. HSBC, de son côté, avait dû provisionner 400 millions de livres sterling alors qu'elle n'était qu'indirectement positionnée sur le sujet via un prêt accordé à une filiale du fonds Apollo qui avait elle-même accordé un prêt à MFS. Ce lien entre banque et fonds d'investissement est d'ailleurs de plus en plus suivi par les régulateurs qui alertent sur les risques de voir les chocs du crédit privé transmis aussi système financier via ce biais.
4: On dit juste un petit mot du pétrole. Nicolas, on remonte ce matin, on est pour le Brent autour des 72-73.
15: Le Brent autour des 76 et le WTI autour des 72 $, effectivement en lien avec ce qui se joue dans le détroit d'Hormuz à l'heure actuelle, notamment l'attaque de 3 navires hier qui ont poussé les États-Unis à réinstaurer leurs sanctions sur le pétrole iranien. Ça a d'ailleurs fait monter les valeurs pétrolières à Wall Street lors de la séance d'hier.
4: Merci Nicolas, on se retrouve dans une demi-heure. 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
4: Direction la Cité des Sciences et de l'Industrie de Paris pour la 5e édition des Assises du New Space. Les pépites françaises étaient à l'honneur avec une nouvelle ère qui s'ouvre, une ère de business, des contrats à foison. 430 millions d'euros de contrats ont été décrochés l'an dernier, dont une majorité à l'étranger. Nathan Cocampo est allé faire un tour.
23: 3, 2, 1.
24: 9h12, heure de Paris, décollage de la fusée Falcon 9 de SpaceX depuis la Californie. À son bord, 81 satellites, parmi eux deux sont français, fabriqués à Toulouse par la start-up U-Space. 9h12, à Paris, Rémi Dangla, responsable commercial, surveille le décollage depuis les assises du New Space.
25: Un gros événement pour nous aujourd'hui, là on est en train de voir un live du centre de contrôle.
24: Leonav One a été parfaitement déployé dans l'espace, ce nanosatellite a été fabriqué en un temps record pour les Émirats.
25: Pour la première fois, on a entre la signature du contrat et l'orbite moins de 13 mois, donc la capacité à produire très rapidement. On se déploie à l'export, donc on a ce projet avec les Émirats. On travaille aussi avec le DLR en Allemagne. Et là, on a beaucoup de projets en ce moment potentiels sur l'Asie et le Middle East.
24: Une illustration concrète de la montée en puissance du New Space français. Plus de 3000 emplois, 35 lignes de production implantées sur le territoire et des revenus en nette hausse, 340 millions d'euros l'an dernier, 40% de plus en un an, signe d'une maturité de nombreux projets, comme le souligne Samuel Mamou, le directeur de l'Alliance New Space qui regroupe une soixantaine de membres.
26: On a passé très clairement une nouvelle étape en 2025. On a des acteurs qui ont leurs usines, qui ont des produits industriels. L'année dernière, nos membres ont signé plus de 400 millions d'euros de commandes. notamment à l'export et à l'international, et ce qui montre vraiment cette dynamique du secteur où on voit des acteurs qui sont très présents à l'international et qui continuent ce développement pour devenir des champions européens et internationaux.
24: Comme SpaceLocker qui propose des sortes de conteneurs de l'espace, des satellites partagés entre clients pour réduire les coûts et les délais de lancement, deux missions déjà en orbite et plus de la moitié du chiffre d'affaires réalisé à l'export. D'ici à 2030, l'objectif est d'envoyer plusieurs centaines de conteneurs, mais pour y arriver, Théophile Lagrolet, son cofondateur, appelle à un soutien plus fort de la France et de l'Europe.
1: Ce qui est très important, c'est qu'il nous faut un marché national fort pour être capable de légitimer l'export. C'est-à-dire que nos clients à l'export, ils achètent quand nos clients nationaux achètent aussi. Aujourd'hui, on assiste à quasiment une nouvelle course à l'espace entre la Chine et les États-Unis. Comme précédemment, on n'est pas forcément un des protagonistes de cette course, mais il faut savoir garder notre indépendance et notre technicité dans ces développements.
24: Constat partagé par Olivier Pieps, président de l'entreprise Prométhée qui analyse les données spatiales pour ses clients et vice-président de Start Air, un réseau de jeunes pousses créé par le GIFAS.
6: La France a une place parce qu'on a une maturité technologique, on a une innovation qui est là, mais qu'il faudrait avoir le support de l'Europe. Je pense que les fonds devraient être pensés au niveau européen, parce que quand on a 100 fois plus aux États-Unis qu'ici, c'est difficile. Avec l'Europe, on fera peut-être 10 ou 15 ou 20 fois plus que ce qu'on fait aujourd'hui. Ce sera moins que les États-Unis, mais avec ces financements d'ordre européen, on devrait être en mesure de se battre.
24: Très attendu par les startups du New Space, le sommet international de l'espace qui se tiendra début septembre à Paris autour des plus grands acteurs du secteur. Tous espèrent de nombreuses annonces de soutien et de financement sur le modèle de ce qui a été fait côté intelligence artificielle.
4: À 6h44 avec vous Raphaël Lejeune, dans un instant on va revenir sur la condamnation, mais la candidature officielle de Marine Le Pen pour les présidentielles. On verra les leçons politiques que vous en tirez ce matin. En tout cas sur la ligne économique, on n'aura pas de clarification rapidement.
8: Non, le tandem reste ensemble à la tête du Rassemblement national. Et pour l'instant, c'est une stratégie d'attrape-tout qui leur réussit plutôt bien. Pourquoi changer ?
4: Avec vous, Annalisa Capellini, on va partir à Cuba. Il y aurait peut-être quelqu'un qui voudrait négocier.
9: Oui, c'est Raúl Guillermo Rodríguez Castro. Alors, le nom ne vous dit peut-être rien, mais c'est le petit-fils de Raúl Castro. Et il serait prêt, lui, à négocier avec les États-Unis.
4: Il est appelé le crabe. On verra ça dans un instant. A tout de suite.
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4: Il est 6h48, Raphaël, le Legendre, Marine Le Pen est donc finalement éligible. Quelle leçon vous tirez de son annonce de candidature d'hier ?
8: La première leçon, Laure, c'est que la justice reconnaît ses erreurs, et ça c'est important. Elle refuse de devenir l'arbitre de la présidentielle dans ce dossier. Franchement, il n'y avait que des coups à prendre. Soit les magistrats confirmaient la première instance et on les accusait de verrouiller le processus démocratique, soit ils l'effaçaient totalement et on leur aurait reproché de se coucher devant le Rassemblement national. Eh bien, ils ont choisi une ligne de crête plutôt habile. Marine Le Pen est condamnée, mais Marine Le Pen peut se présenter. La Cour dit deux choses simples. Un, les faits sont graves. Et ils le sont. Le Front National a quand même détourné près de 3 millions d'euros durant 11 ans. Il fallait le condamner pour ça. Mais, et c'est écrit noir sur blanc dans la décision de justice de la Cour d'appel, la liberté de candidature et la liberté de choix de l'électeur sont aussi des principes démocratiques aux Français de décider s'ils souhaitent ou pas porter à l'Élysée une candidate condamnée pour détournement de fonds, mais la justice sanctionne, elle ne choisira pas le président de la République. Ça, c'est une véritable avancée. Ça n'est pas ce qui s'est passé en 2017 avec François Fillon et ça n'est pas ce que disait la première décision en première instance. C'est un changement qu'il faut saluer.
4: La question, c'est de savoir si la détermination, ça suffit pour convaincre les électeurs et s'ils vont la suivre dans son choix.
8: Oui, très probablement. C'est la deuxième leçon de cette affaire, d'ailleurs. Elle va certainement ressortir renforcée. Je ne pense pas que les Français lui portent préjudice de cette condamnation. Elle ressortira plutôt renforcée, Marine Le Pen, de cette séquence. Ça la renforce, un, dans son statut de candidate anti-système. Et puis, deux, les Français adorent les politiques avec des cicatrices de partout sur le corps. Là, c'en est une majeure. Elle était donnée, Marine Le Pen, politiquement morte quasiment ces derniers mois. Là, elle revient dans la course. Elle a déjà mis en scène sur les réseaux sociaux, d'ailleurs, avec cette affiche pour la France, la Renaissance. La Renaissance, évidemment, le mot n'est pas choisi au hasard. C'est certainement un clin d'œil au président sortant.
4: Pour le programme économique, il va peut-être falloir quand même clarifier les lignes.
8: Le programme économique, effectivement, elle reprend la main. Jordan Bardella s'y voyait déjà, et là, c'est le grand retour de la patronne, évidemment. Ça veut dire une ligne plus étatiste, plus protectionniste, plus sociale et plus interventionniste. C'est évidemment la ligne qui parle à Hénin Beaumont, au nord de la France, aux ouvriers, aux retraités modestes, aux perdants de la mondialisation, en somme. Mais attention, c'est une ligne qui ne tient pas dans le monde réel. C'est une ligne qui ne fera que ruiner un pays un peu plus qu'il est déjà aux trois quarts, alors qu'on est en train de se prendre le mur de la dette en ce moment, en pleine figure. Et donc, la réalité des choses, c'est qu'elle ne pourra pas appliquer son programme. Très probablement, Marine Le Pen, c'est la dernière leçon. Elle peut prospérer sur la colère des gens, mais expliquer, par exemple, qu'on pourra partir plus tôt à la retraite, 60 ans pour les carrières longues, ça n'est juste pas possible. Et donc, il y a un pouvoir qui se rappellera très certainement à son bon souvenir. Ça n'est pas celui des juges, c'est celui des marchés obligataires. On attend de voir leur réaction, mais là, elle ne pourra pas y échapper.
4: L'ouverture des marchés obligataires, c'est entre 8h et 8h30. Merci beaucoup. Raphaël, on se retrouve comme tous les jours à partir de 9h30 dans Les Experts. On part à Cuba.
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4: Alors à Cuba, Alanisa Capellini, la situation est toujours aussi compliquée. L'île qui se bat contre un blocus américain qui étouffe son économie. Certains se disent désormais prêts à négocier avec les États-Unis et c'est le cas du petit-fils de Raúl Castro. Est-ce qu'il peut s'imposer comme un interlocuteur crédible avec Washington ?
9: Disons en tout cas que c'est un peu le profil parfait pour l'administration américaine parce que c'est un homme du régime, c'est le petit-fils favori de Raúl Castro. Il fait partie de ses gardes du corps. Son père a dirigé le GAESA, vous savez, cet énorme conglomérat militaire qui contrôle une bonne partie de l'économie cubaine. On l'appelle le crabe. Pourquoi ? Parce que quand il est né, il avait une malformation. Il avait six doigts à sa main droite, ce qui le faisait ressembler, selon son grand-père Raúl Castro, à un crabe, un cangrejo. Donc ce surnom, il s'est fait opérer, donc il n'est plus aujourd'hui mal formé, mais ce surnom cruel est resté. Donc il s'appelle le crabe, son vrai nom est Raúl Guillermo Rodríguez Castro, et il s'exprime pour la première fois dans les médias américains. Il a donné une interview à USA Today. Donc c'est déjà un message très clair qu'il s'adresse finalement au monde occidental, aux Américains. Et il dit qu'il est prêt à négocier et que tout ou presque est sur la table. Déjà, il se dit prêt à négocier avec n'importe quelle personne désignée par les États-Unis, y compris Donald Trump, si besoin. Il dit d'ailleurs très clairement qu'il ne s'est jamais intéressé à la politique, mais que s'il y a besoin de lui pour faire la révolution, eh bien, il répondra présent. Il faut voir évidemment quelle signification on met derrière ce mot de révolution. D'ailleurs, c'est aussi parce qu'il n'est pas un homme de conviction qu'il intéresse potentiellement les Américains. Son grand-père, Raúl Castro, n'est plus en état de mener les négociations. Le fils de Raúl Castro, qui avait discuté un temps avec les Américains, a été écarté et sanctionné. Le président Miguel Díaz-Canel, eh bien, il a un rôle tout simplement symbolique. Donc, pourquoi pas lui? Pourquoi pas le crabe, vu qu'en plus, il n'est sur aucune sanction américaine?
4: Ce petit-fils favori, son objectif, c'est quand même d'anticiper ce qui s'est passé au Venezuela.
9: Exactement. Et d'ailleurs, les premiers contacts avec l'administration américaine, et avec Marco Rubio notamment, ont eu lieu juste après l'enlèvement du président vénézuélien Nicolas Maduro. L'idée, c'est celle d'avoir un rôle actif, donc de ne pas subir, comme les Vénézuéliens, ce qui s'est passé, mais de décider du destin de Cuba. Encore une fois, le crabe peut se le permettre dans son cas, parce qu'il n'a pas de rôle officiel au sein du gouvernement. Il a toujours agi avec de l'influence, il a toujours travaillé en coulisses. Et il y a peut-être un vrai intérêt de la part des Américains, on peut le lire dans les mots de Marco Rubio, le secrétaire d'État, qui a dit le mois dernier que, selon lui, la seule chance pour que le système cubain arrive à se réformer tout seul, donc ce qu'il faut comprendre sans intervention directe américaine, c'est qu'une nouvelle idéologie ne s'impose ou que de nouvelles personnes n'accèdent au pouvoir. Puisqu'il n'est pas au pouvoir, eh bien, c'est peut-être lui.
4: Ça a été reçu comment, ça, à Cuba ?
9: Très très mal, parce que dans l'interview on lit aussi de sa vie quotidienne, de la vie quotidienne de cet homme. Eh bien, il a une vie très éloignée de celle des Cubains, et il a beaucoup de voyages de luxe, il se déplace en jet privé, il se déplace en yacht, donc il a un train de vie très très fastueux. Et puis il ne semble pas du tout réaliser cette distance qu'il a avec son peuple. Il dit que ça le chagrine que les Cubains ne puissent pas vivre comme lui, qu'il veut tout faire pour changer ça. On lit même qu'il imaginait à un moment un Cuba où on pouvait acheter du foie gras au supermarché. Bon, évidemment, des déclarations qui ont beaucoup choqué dans un pays qui essaye de se remettre des coupures de courant qui durent parfois des jours. Le secteur public est presque à l'arrêt. Évidemment, ça a beaucoup choqué les Cubains. Bon, pour mener les négociations avec les États-Unis, il n'aura peut-être pas besoin d'une approbation du peuple cubain. En revanche, il en aurait peut-être besoin après pour gouverner le pays.
4: Merci beaucoup, Anita Capelli. Dans un instant, retour sur l'actualité autour du détroit d'Ormuz avec un coup de canif sérieux au cessez-le-feu cette nuit. Des frappes américaines, des frappes iraniennes, apparemment également du côté notamment de Bahreïn. Le pétrole qui remonte, le WTI vers les 73$, le Brent au-dessus des 76$, les derniers éléments dans un instant. Et puis notre débat entre Jean-Marc Daniel et Emmanuel Le Chypre autour de la question de nos finances publiques. Est-ce qu'elles condamnent nos politiques à l'impuissance? Vous aurez leur avis d'ici 10 minutes. A tout de suite.
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5: Bonjour à tous, la canicule se poursuit avec des températures toujours très élevées, jusqu'à 42 degrés cet après-midi dans le secteur de Perpignan. C'est vrai que pour la vigilance, eh bien on a 67 départements qui sont placés en vigilance orange pour cette journée de mercredi. Côté ciel pour ce matin, c'est très lumineux, quelques nuages bas, des entrées maritimes vers les côtes aquitaines, des nuages bas vers les côtes d'Armor ou encore la côte d'Azur. L'après-midi, quelques orages pourraient se développer vers les Pyrénées. Soyez prudents si vous partez randonnée dans le secteur. On a le Mistral et la Tramontane qui vont faire leur retour, des rafales entre 40 et 60 km par heure. Prudence donc dans ces 7 départements placés en alerte rouge pour un risque très élevé de feux de forêt. Les autres départements sont en alerte orange pour un risque élevé. Vos températures ce matin, eh bien comptez à déjà 25 degrés du côté de Perpignan. Perpignan qui va garder la maximale l'après-midi avec jusqu'à 42 degrés. Soyez très prudents. 37 degrés à Clermont-Ferrand, à Lyon, à Bourges. Il fera 36 degrés à Bordeaux et jusqu'à 35 degrés dans les rues de la capitale.
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4: 6h58 sur BFM Business, c'est la matinale de l'économie qui continue. On est ensemble et en direct jusqu'à 9h. Au menu ce matin, l'armée américaine qui dit avoir frappé plus de 80 cibles en Iran. Retour des sanctions sur le pétrole. Une réponse après des tirs sur 4 navires dans le détroit d'Ormuz. Un cessez-le-feu qui prend un sacré coup de canif et le pétrole qui repart à la hausse. Les derniers éléments dans un instant, alors que le sommet de l'OTAN est en cours à Ankara. On va rejoindre notre envoyé spécial sur place et faire le point sur les annonces industrielles. En France, on avance. Marine Le Pen sera bien candidate à la présidence de la République malgré sa condamnation en appel. Situation inédite. Est-ce que les électeurs suivront? La stratégie de la détermination est-elle la bonne? 7h45, notre invité, c'est Bernard Sananès, président du cabinet Elab. Il nous dira si c'est un boulevard pour Marine Le Pen ou un trou de souris dans lequel elle s'engouffre. En tout cas, au bout du chemin, pour tous les candidats, le même mur, celui des finances publiques, c'est discret. Mais hier, le comité d'alerte des finances publiques a revu sa prévision de croissance à la baisse. Il annonce 3 milliards d'euros d'économies supplémentaires. On ne tiendra pas les 5% de déficit, ça sera probablement trop dur. Marine Le Pen, elle, y croit. On peut changer la vie des gens, elle l'a déclaré hier façon Trump. Mais au fond, est-ce que l'état de nos finances publiques ne condamne pas à l'impuissance nos politiques? Débat entre Jean-Marc Daniel et Emmanuel Chypre, ça sera dans 10 minutes. L'actualité, c'est aussi avec Léo Dumas, les titres de ce matin.
13: La Chine verrouille ses IA les plus puissantes au nom de la sécurité nationale. Google investit dans les petits réacteurs nucléaires en Europe et puis les clauses de non-concurrence se multiplient et c'est un problème pour la productivité.
4: Il restait un point d'accroche entre L'Oréal et Kering sur la division beauté. La marque phare Gucci était encore sous licence Coty. Il y aura donc une nouvelle licence avec L'Oréal qui devrait entrer en vigueur mi-2027. Tous les détails

0: Paris-Gentrique qu'on retrouvera un peu plus tard tout au long de la matinale. Et pendant ce temps-là, Léo Dumas, le baril de Brent qui continue de grimper.
1: Oui, plus 2,5% ce matin pour le baril de Brent, $76, alors que l'Iran affirme déjà avoir répondu aux frappes américaines. Les États-Unis qui ont ciblé plus de 80 sites en Iran, les Iraniens qui ont ciblé 85 bases militaires dans la région à Bahreïn et au Koweït, notamment au Koweït, où là, l'armée du pays elle-même dit réagir à ces attaques, tension maximale, donc dans la région, en plein sommet de l'OTAN, non loin de là, à Ankara, en Turquie, où vous êtes, Thierry Arnaud, c'est la journée décisive, les 32 dirigeants des pays membres se réunissent, avec quels enjeux ?
2: Deux enjeux et une question sont dans tous les esprits ce matin pour l'ouverture de ce sommet de l'OTAN à Ankara. Premier enjeu, est-ce que les Européens, les Canadiens dépensent suffisamment plus, suffisamment vite pour satisfaire le président américain Donald Trump ? Deuxième enjeu, est-ce que l'aide à l'Ukraine attendue par Volodymyr Zelensky qui vient ici aussi en Turquie est au rendez-vous ? 70 milliards d'euros pour 2026 et 2027. Et la question, bien sûr, c'est quelle sera l'humeur du président américain ? Est-ce qu'il sera dans un meilleur état d'esprit que celui qui présidait à son arrivée, où à peine le pied posé sur le sol turc, il a dit tout le mal qu'il pensait de la situation de l'OTAN.
3: J'ai été très déçu par l'OTAN. Et franchement, si le sommet n'avait pas eu lieu en Turquie, où mon ami se trouve être une personnalité très forte, il est possible que je n'y ai pas assisté. Nous n'avons pas été bien traités parce que nous avons agi en Iran. Nous n'avons besoin de l'aide de personne. Je ne voulais même pas de leur aide. Mais avant même que je ne la leur demande, ils ont dit qu'ils ne seraient pas là.
2: Il faudra donc chercher à tirer tous les bénéfices d'une première journée plutôt réussie où les politiques n'étaient pas aux commandes, mais les industriels, avec plusieurs dizaines de milliards d'euros de contrats annoncés en matière de défense.
1: Thierry Arnaud à Ankara, où effectivement les contrats se sont multipliés dans un contexte de hausse des dépenses militaires, vantées par le patron de l'OTAN hier, plus 11% en Europe et au Canada cette année pour atteindre de 53% de leur PIB cumulé, ces alliés qui misent de plus en plus sur les industriels européens. On l'a vu ces dernières heures, Margot Federer.
4: Oui, avec une initiative particulièrement emblématique, l'OTAN va démarrer des négociations avec le suédois Saab pour acheter jusqu'à 10 avions de surveillance. Il s'agit des appareils Global Eye, dont le coût unitaire tourne autour de 425 millions de dollars, et qui remplaceront les vieux AWACS de l'américain Boeing. Si l'on en croit un diplomate de l'OTAN qui est cité par Bloomberg, c'est un contrat à 5 milliards de dollars. Parmi les autres acquisitions qui ont été dévoilées hier, 7 pays ont aussi l'intention de créer une flotte commune d'Airbus A400M. L'alliance sera composée de la France, la Belgique, la Croatie, la Pologne, l'Espagne, la Turquie et le Royaume-Uni. Le contrat pourrait dépasser les 4 milliards de dollars et il pourrait surtout redonner de l'air au programme européen A400M qui est concurrencé par des groupes étrangers comme le brésilien Embraer, mais surtout par les Américains Boeing et Lockheed Martin. Et puis enfin, au-delà de tous ces partenariats qui sont déjà chiffrés, le secrétaire général de l'OTAN a aussi annoncé le lancement d'une initiative commune pour sécuriser l'approvisionnement en matériaux critiques. Le programme réunira notamment la Belgique, le Danemark, la Suède et la Turquie.
0: Merci beaucoup Margot Federer. On va retourner à Washington, retrouver notre correspondante.
1: Oui, Marie-Gentric, qu'on retrouve à Washington, donc alors que le cessez-le-feu est largement ébranlé au Moyen-Orient. Marie, les États-Unis ont mené des frappes massives ces dernières heures.
5: Les États-Unis ont répondu en deux temps. Dans un premier temps, une réponse économique. Washington réinstaure les sanctions contre le pétrole iranien. Et dans un second temps, une réponse militaire. Les États-Unis affirment avoir frappé plus de 80 cibles iraniennes dans la région du détroit d'Ormuz. Alors dans le détail, parmi ces cibles, il y a notamment des systèmes de défense anti-aériens et une soixantaine de petits bateaux de la marine des gardiens de la Révolution. Visiblement, ces frappes sont d'une ampleur considérable puisqu'elles sont plus puissantes, 4 à 5 fois plus puissantes que les frappes qui ont eu lieu dans la région du détroit d'Ormuz. Là aussi, il y a une dizaine de jours. En tout cas, c'est ce qu'affirme un haut responsable américain. Reste à savoir désormais si ce regain de tension peut mettre à mal le protocole d'accord pour mettre fin à la guerre qui a été signé entre les États-Unis et l'Iran. C'était le 17 juin à Versailles. En tout cas, les marchés, eux, sont très inquiets. Le cours du pétrole bondit.
0: $73 pour le WTI, $76 pour le Brent actuellement. Merci beaucoup Marie-Gentric depuis Washington. Et justement après les États-Unis, c'est au tour de la Chine de vouloir verrouiller ses intelligences artificielles les plus puissantes. Au nom de quoi ?

0: de la sécurité nationale.
1: Oui, information de l'agence Reuters. Ces dernières semaines, les autorités chinoises ont en fait tenu des discussions avec plusieurs entreprises, Alibaba, ByteDance par exemple. Autour de cette idée assez claire, Anthony Morel, on limite l'accès des modèles de pointe aux étrangers.
2: Oui, c'est ça, c'est une nouvelle preuve que l'IA c'est devenu un actif stratégique pour les États au même titre que le nucléaire ou encore que les technologies de défense. Concrètement, ce que ça veut dire, c'est que les futures versions de Qwen, de Dubao, de GLM, alors qu'on connaît un peu moins chez nous, mais c'est l'équivalent de ChatGPT, de Gemini ou de Claude en Chine, eh bien, vont passer sous les fourches codines des autorités chinoises avant de sortir dans le grand public. Donc, ce sera une simple déclaration pour les modèles les plus basiques. Les modèles un petit peu plus avancés, il y aura une évaluation de sécurité. Et puis, les modèles les plus poussés, qui sont vraiment jugés sensibles, voire potentiellement dangereux, ils seront soit interdits, soit en tout cas restreints aux acteurs et aux organisations chinoises. Pas question de laisser des étrangers y avoir accès. Pékin pourrait également imposer des restrictions sur quelles entreprises peuvent investir dans les start-up IA chinoises. Alors ça, on en a eu un petit avant-goût avec Manus, vous vous souvenez, Meta avait acheté cette entreprise chinoise pour 2 milliards de dollars et puis finalement Pékin avait forcé la transaction à être bloquée. Bah ça, on va pouvoir continuer dans cette logique-là. En gros, la logique, c'est chacun ses IA et les vaches seront bien gardées. Et ça, c'est un changement de doctrine radical parce que jusqu'ici, la Chine misait plutôt sur une diffusion très large de ces modèles, avec des modèles gratuits ou peu chers, des très libres finalement. Et c'est ce qui fait d'ailleurs qu'il y a de plus en plus d'entreprises, y compris occidentales, qui utilisent l'intelligence artificielle chinoise. Je pense par exemple à DeepSeek. Pourquoi ce revirement ? Ben, il y a évidemment un effet miroir avec le feuilleton Mythos, avec le fait que Donald Trump ait bien montré sa volonté de réserver les IA jugées potentiellement dangereuses aux Américains. La prise de conscience aussi de Pékin que leurs IA n'ont plus rien à envier à leurs concurrentes américaines. Et la conséquence, c'est une IA qui sera découpée en blocs géopolitiques. D'un côté les États-Unis, de l'autre la Chine. Certains parlent maintenant d'un rideau de silicium, comme on parlait du rideau de fer pendant la guerre froide. La question, c'est quelle place pour l'Europe dans tout ça ?
1: Merci Anthony Morel. Alors, dans le même temps, c'est OpenAI qui est sous le coup d'une nouvelle action en justice. La province de Colombie-Britannique au Canada se prépare en fait à déposer plainte contre le géant de l'IA après la tuerie de masse en février dans la région qui aurait pu être pressentie suite au message violent posté par son autrice sur ChatGPT. L'entreprise les avait repérés, avait suspendu son compte, mais sans alerter les autorités. Et puis toujours dans le secteur, pour alimenter les data centers, Google investit dans les petits réacteurs nucléaire en Europe avec l'allemand Proxima Fusion qui a levé 400 millions d'euros grâce aux capitaux du géant américain qui espère beaucoup de la technologie de fusion nucléaire. Astrid Olivier.
3: Cette levée de fonds de Proxima Fusion devrait permettre de construire un premier prototype de fusion nucléaire au début des années 2030. Au lieu de scinder deux atomes, la fusion reproduit la réaction qui alimente le soleil. L'énergie obtenue est décarbonée, abondante, sans déchets nucléaires, parfaite pour répondre aux besoins des data centers et de l'IA. Avec les petits réacteurs nucléaires, il n'y a plus de délai de raccordement au réseau électrique, une multitude d'avantages bien cernés par les hyperscalers comme Google. La start-up allemande, désormais valorisée à près de 3 milliards de dollars, vient s'ajouter à la longue liste des investissements du géant américain en matière de SMR. Mais c'est la première fois que Google mise sur une entreprise européenne. Des capitaux bienvenus car la concurrence est importante sur ce marché. Aux États-Unis, Sam Altman et Microsoft investissent eux aussi à coups de centaines de millions de dollars dans des concurrents de Proxima Fusion.
0: On finit avec les questions d'emploi et les clauses de non-concurrence. Serait peut-être un gros problème.
1: C'est ce que pense l'OCDE, en tout cas, qui alerte sur leur présence de plus en plus fréquente dans les contrats de travail et souvent sans justification sérieuse. Alors, tous les pays sont concernés. Ça devient un danger pour la productivité, Caroline Morisseau.
4: De plus en plus d'entreprises y ont recours. Selon l'OCDE, quasiment un tiers des employeurs assurent mettre davantage de clauses de non-concurrence dans leurs contrats, y compris dans des secteurs où il n'y a pas d'informations sensibles à protéger. L'OCDE cite par exemple des employés dans la restauration rapide aux États-Unis, des ouvriers en Italie ou des professionnels de la petite enfance en Australie. Problème pour l'institution, ces clauses pèsent sur la productivité. Les entreprises peinent à recruter de nouvelles compétences. Cela freine aussi les salariés qui veulent changer d'emploi ou créer une entreprise. Environ un travailleur sur 20 assure y avoir renoncé à cause d'une telle clause. L'OCDE a chiffré l'impact. 10% de clauses de non-concurrence en plus et 1,9% de productivité en moins. Plusieurs pays envisagent de durcir leur réglementation. L'Australie veut limiter ses clauses aux plus hauts revenus. Même chose en Grande-Bretagne où le gouvernement n'exclut pas une interdiction pure et simple. Pour l'OCDE, il y a visiblement urgence à réagir face à des employeurs qui abusent de ce dispositif.
0: Il est 7h11, la bourse. Nicolas Pagnès, tension à nouveau sur le pétrole.
5: Oui, les cours du pétrole sont repartis à la hausse hier en séance et aussi cette nuit, alors que le conflit en Iran revient sur le devant de la scène. En cause, l'attaque de 3 navires dans le détroit d'Ormuz hier qui ont poussé les États-Unis à réinstaurer leurs sanctions sur le pétrole iranien. On voit le baril de Brent qui est aux alentours des 76$, le WTI aux alentours des 72$. Et cela n'a pas manqué de faire grimper les valeurs pétrolières. On a vu des valeurs comme Chevron gagner plus de 3% ou ExxonMobil gagner plus 3,2%. Une tendance à l'inverse du comportement des valeurs tech et notamment des semi-conducteurs en bourse hier, emporté par la crainte sur la soutenabilité de la demande en matière de puces. On a vu AMD reculer de 6%, Intel reculer de 9% ou encore des valeurs comme SanDisk reculer de 7%, Western Digital reculer de 7% également. Une tendance qui s'est d'ailleurs aussi manifestée en Europe et notamment à Paris où STMicroelectronics perdait 8%. Du côté des marchés asiatiques, le Nikkei perd 1% à l'heure actuelle. Le Hang Seng, lui, est orienté en hausse, plus 2,5%. Le Kospi perd, lui, 5% environ à l'heure actuelle. À noter au Japon que le Yen est toujours un proche d'un plus bas de 40 ans face au dollar. On est aux alentours de 162 pour la parité dollar-yen, avec toujours une surchauffe obligataire au Japon, notamment le 10 ans japonais qui se tend et qui touche les 2,86%.
0: Nicolas, il y avait un caillou dans la chaussure de L'Oréal et Kering. Il est désormais enlevé.
5: Oui, l'exploitation de la licence beauté de Gucci par L'Oréal était le dernier volet de l'accord signé en 2025 entre L'Oréal et Kering. L'Oréal et Kering avaient annoncé en octobre dernier la cession de la division Kering Beauté à L'Oréal, une vente qui comprenait notamment la cession totale de la marque Creed, mais aussi les licences exclusives des parfums et produits de beauté des marques Bottega Veneta et Balenciaga. L'accord reportait en revanche à 2028 l'exploitation de la licence beauté de Gucci, car celle-ci était encore sous contrat avec Coty. Les choses se sont finalement accélérées puisque Coty a accepté de résilier par anticipation la licence qui le lié à Kering en contrepartie d'un dédommagement de 400 millions de dollars. Kering et L'Oréal ont donc pu officialiser leur accord. L'Oréal reprendra officiellement la licence beauté de Gucci mi-2027.
0: Merci Nicolas, on se retrouve dans une demi-heure, le débat.
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0: Hier, après son annonce de candidature à la présidentielle, Marine Le Pen a été très claire façon Trump. Elle a dit « la politique peut toujours changer la vie des gens ». Ça m'a interpellée parce qu'en même temps, on a eu l'alerte du comité de politique de finances publiques qui a revu les prévisions de croissance à la baisse, qui a annoncé 3 milliards d'euros d'économies et qui a dit qu'on ne tiendrait pas les 5% de déficit parce que ça serait trop dur. Ma question à vous, Jean-Marc Daniel et Emmanuel Le Chypre, c'est presque de la philo ce matin, c'est pour ça que je vous explique. Est-ce qu'au fond, l'état de nos finances publiques empêche nos politiques d'agir ? Est-ce qu'ils sont condamnés à l'impuissance à cause de l'état de nos comptes publics?
7: Ah bah, on va quand même passer assez vite de la philosophie à la comptabilité, si vous voulez. Moi, ce que je constate, c'est que la dernière fois qu'on a eu un candidat à la présidentielle qui nous a promis de changer la vie, parce que c'est ce qu'elle nous a dit, Marine Le Pen, hier, on va changer la vie des Français. Ah bah, la facture a été assez salée, hein. Rappelez-vous, c'était changer la vie ici et maintenant. C'était le slogan de François Mitterrand en 1980. La réalité, c'est que d'abord, il faut s'entendre sur ce que ça veut dire changer la vie. Changer la vie, c'est quoi? C'est plus de pouvoir d'achat. Donc plus de pouvoir d'achat, c'est quoi? C'est plus de salaire, c'est moins d'impôts, moins de cotisations sociales. D'une façon ou d'une autre, ça coûte aux finances publiques. Est-ce que c'est des meilleurs services publics? Oui, bah, c'est une meilleure école, des hôpitaux qui soignent mieux, la justice, plus de policiers, une armée qui fonctionne. Bah, tout ça, c'est quand même des milliards à dépenser. Est-ce que c'est des infrastructures performantes? Ah bah oui, c'est super d'avoir des réseaux électriques qui résistent à tout. Mais ça, on nous dit que ça va nous coûter 200 milliards d'euros. On veut plus de nids de poules sur les routes, on veut des ponts qui s'écroulent plus, bah oui, ça coûte 100 milliards d'euros. On veut des voies ferrées qui fondent plus au soleil, bah c'est à peu près 100 milliards d'euros aussi. On veut des réseaux d'eau qui soient pas des passoires, c'est à peu près 60 milliards aussi. On veut s'adapter au changement climatique. Allez, on nous dit que ça coûte à peu près 70 milliards par an. Donc je vois pas comment on peut pas dépenser. Alors après, il y a que deux façons finalement de dégager des marges de manœuvre. Enfin moi j'en vois que deux. C'est évidemment lutter contre tous les gaspillages d'argent public. Mais enfin ça fait 40 ans qu'on essaye de le faire et on n'y arrive pas. Et puis il y a beaucoup de ressources du côté de la simplification, etc. Hein, puisque la complexité, on dit que ça coûte 60 milliards par an. Mais là encore, il y a un paradoxe terrible qui est qu'on veut un monde plus simple. mais un monde qui est de plus en plus complexe, et on voit bien qu'à chaque fois, la première
0: demande... Vous voulez refaire un ministère de la simplification ? Il y en a eu plusieurs fois.
7: Oui, mais le problème, c'est qu'alors là, on en connaît plein, hein, et des patrons brillants, notre ami Guillaume Poitrinal, etc. Oh. Tous les comités Théodule qui se sont réunis pour essayer de simplifier, qui se sont épuisés là-dessus, tellement les vents sont contraires. Donc, moi, je veux bien, si elle arrive, Marine Le Pen, à nous dire qu'elle va simplifier effectivement drastiquement notre vie administrative et rationaliser la dépense publique en luttant contre tous les gaspillages qui sont par ailleurs parfaitement identifiés. Voilà, mais franchement, c'est quand même lui accorder beaucoup, beaucoup de confiance.
0: Pour vous, Jean-Marc, on peut changer la vie des gens sans dépenser plus?
8: Oui, non seulement sans dépenser plus, mais en dépensant moins. Parce qu'on a parlé effectivement de 1981, qui était le slogan du Parti Socialiste et de François Mitterrand à l'époque. Il faut voir que le problème, c'était pas tellement un problème de finances publiques, c'était un problème puisque le déficit n'a jamais dépassé les 3% à l'époque. C'était un problème de déficit extérieur. Et ce problème, effectivement, est un problème qui est toujours là, mais qui est un problème qui ne s'adresse pas uniquement à la gestion de l'État, mais à l'ensemble de l'organisation économique. Et il y a des gens qui ont changé la vie en dépensant moins. Je vais prendre trois exemples très simples. À l'époque où François Mitterrand dépensait plus, Margaret Thatcher dépensait moins. Et elle a changé la vie. Son programme, elle, c'était pas de changer la vie de façon totalement abstraite, c'était les affiches de sa campagne électorale, c'était effectivement trois personnages qui représentaient le FMI en 1976, et en dessous de ces trois personnages, il y avait dessous « Never again », c'est-à-dire « Plus jamais ça », c'est-à-dire qu'on va changer la vie, mais en se retroussant les manches, en étant effectivement plus efficace. Autre exemple, la Suède, déficit budgétaire en 1993, 10% du PIB, dépenses publiques, 60% du PIB, un peu la situation dans laquelle nous sommes. En trois ans, il redresse la situation avec l'accord de la population, c'est-à-dire sur la base d'un programme électoral qui est un programme électoral qui a été adopté par les élections et qui ramène le déficit budgétaire à un excédent budgétaire. Monsieur Milei a gagné les élections sur la base de son programme où il a changé la vie en réduisant les dépenses publiques. Margaret Thatcher, dont je parlais, a toujours gagné les élections. Elle a quitté le pouvoir, non pas à la suite d'une défaite électorale, mais à la suite de dissensions au sein de son propre parti. Donc, je crois que le choix, c'est pas de dépenser plus ou de dépenser moins, c'est de choisir une des deux options qui sont à l'heure actuelle sur la place publique. Ou bien on continue le discours sur la souveraineté, la réindustrialisation, l'usine qui ne ment pas.
0: Et ça coûte cher.
8: Et ça, ça coûte cher. Et ça, c'est dans la lignée de... Autrefois, on disait « la terre ne ment pas ». À droite, en plus, c'était assez porteur. Maintenant, c'est « l'usine ne ment pas ». Ou bien, on va vers un programme qui est un programme, je dirais, un peu à la Mario Monti, c'est-à-dire, on équilibre les comptes publics, on fait de la concurrence, on assène à l'économie une cure de liberté. Le maître mot doit être liberté, pas souveraineté. Et à partir de ce moment-là, on complète ça par une politique d'une certaine forme de dignité extérieure, de présence internationale. Et à ce moment-là, on change la vie tout en rééquilibrant les comptes publics. Donc le choix de Marine Le Pen, comme de tous les candidats, c'est soit la souveraineté, soit la liberté.
0: C'est moins facile que de dire on va baisser les taxes sur l'essence et puis on va sponsoriser...
8: Alors, oui, sauf que la liberté, ça correspond non seulement à une attente de la population, mais ça correspond même à une partie de l'histoire du Rassemblement National, Front National. Je rappelle qu'un des slogans à l'époque où on changeait la vie avec François Mitterrand, Jean-Marie Le Pen, qui était moins connu que par la suite, disait qu'on était victime de harcèlement textuel. Oui. Et il disait, il faut changer totalement
7: les
8: rapports entre l'État et les acteurs économiques.
7: Sauf qu'on voit bien qu'on sort quand même de 40 ans d'aspiration à la liberté, à la concurrence, à la disparition des frontières, au recul de l'État. On voit bien qu'aujourd'hui, dans tous les pays, l'aspiration, c'est pas la liberté, c'est au contraire la protection et la souveraineté. Donc vous allez avoir du mal à rentrer en contradiction avec la volonté des peuples. Et puis deux, la liberté que vous nous vendez de façon extrêmement flatteuse. La réalité, c'est que Margaret Thatcher, à part avoir enrichi les Londoniens, elle a appauvri tout le reste des Anglais, et que la liberté telle que vous la décrivez, c'est marche ou crève. Parce que Milei, c'est aussi marche ou crève.
0: Jean-Marc,
7: mais bien sûr que si.
8: Milei, c'est aussi marche ou crève.
7: Et donc, si vous voulez ce que vous avez évoqué à la fin, en fait, plus de liberté, mais supportable, eh ben ça veut dire qu'il faut de la modernisation des infrastructures sur l'informatique, il faut accompagner des politiques, et ça coûte aussi un peu d'argent dans un premier...
0: Jean-Marc, c'est marche ou crève ou pas ?
8: Non, c'est pas du tout marche ou crève, puisque je le rappelle, ce que j'ai dit, c'est que Margaret Thatcher a toujours gagné les élections, et Milei vient de gagner les élections. Donc c'est pas marche ou crève, c'est je marche car je suis d'accord avec ce que vous faites.
0: D'accord. Vous n'êtes pas ultra convaincu, là. Pourtant, d'habitude, je suis souvent avec
7: Allez,
0: vous.
7: Allez, je lui laisse le dernier mot.
0: Non, mais parce que vous ne voulez pas remettre en place le système de redistribution. Vous dites quand même qu'on on reste sur un État qui vous aide. Ça reste ça, quand même.
8: Non, à partir du moment où il y a plus de liberté, oui. Plus de liberté, plus de concurrence, ça veut dire privatisation, y compris réflexion sur la privatisation de la sécurité sociale, etc. Il faut véritablement mettre le mot liberté au centre de l'action et du programme.
0: Merci à tous les deux. Il est 7h20, on parle agriculture.
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0: Notre invité, c'est Sébastien Abyss, le directeur du club de Méter, chercheur associé à l'IRIS. Bonjour Sébastien, on a eu des chiffres après la canicule sur la manière dont ça a atteint les cultures qui font assez froid dans le dos. Moins 30% de récolte pour le maïs, moins 60% pour le houblon, moins 20% pour les arboriculteurs. Alors si on va sur les fruits rouges, on est carrément à 80% de l'activité qui pourrait être perdue à cause de l'enchaînement des canicules. Impact bien sûr également sur les animaux. Quand vous regardez là cette nouvelle canicule qui arrive, qu'est-ce que vous vous dites? On est cuit au sens littéral du terme, c'est-à-dire que les cultures sont quasiment brûlées par le niveau de chaleur?
9: C'est sûr que l'année 2026 en France, sur le plan agricole et climatique, est particulière. On a eu beaucoup d'eau dans certaines régions cet hiver. Ouais. On a eu parfois très peu de pluie au printemps, un premier pic de chaleur fin mai, souvenez-vous. Et puis en effet, cette forte canicule fin juin qui revient là fortement. Donc évidemment, pour l'ensemble de l'agriculture et de l'élevage français, ce sont des mises à l'épreuve supplémentaires, au-delà de problématiques par ailleurs de compétitivité. Et c'est vrai que ça impose à la France deux réflexions en fait majeures. La première, c'est accélérer sur l'adaptation sur ces changements climatiques. Ces adaptations, c'est des changements de culture, c'est des équipements plus performants, des chaînes du froid plus résistantes, parce que les chaînes du froid vont être de plus en plus stratégiques pour protéger les cultures. Des ventilations, évidemment, dans les bâtiments d'élevage qui doivent être encore plus optimisées et en capacité de tenir quand il fait très chaud, parce qu'en fait, c'est ça aussi, quand la canicule est dure, c'est l'ensemble du vivant qui a du mal à supporter, tout comme nous. Et puis, il y a un deuxième point qui est important, c'est que la France va devoir aussi, comme beaucoup de pays dans le monde, constater que produire avec constance, en fait, c'est extrêmement complexe. Et c'est vrai que ces dernières années, on avait une petite musique qui montait. Quand on parlait production, certains comprenaient qu'il fallait en fait faire toujours plus. Et c'était le toujours plus. Mais ce n'est pas ça la production. La production sur un sujet aussi stratégique que l'agriculture et in fine la sécurité alimentaire de chacun, c'est que produire est difficile. Et que produire est une chance. Et que produire avec constance devient une véritable équation redoutable avec ces climats complexes. Et ses aléas, par ailleurs, économiques et géopolitiques.
0: Annalisa.
10: Vous avez parlé de compétitivité. Alors, cette année, c'est la France qui souffre en particulier des fortes chaleurs. Mais en général, c'est toute la planète qui a ce genre de problème. Quels sont les pays, les zones plus exposées à ce changement climatique?
9: Alors, en effet, c'est vrai que si on fait un pas de côté, encore une fois, relativisons un peu. Parce que sur la planète, vous avez des pays dont l'aridité est devenue absolument structurelle. Nous avons en plus une année 2026 super El Niño. Donc, phénomène météorologique qui fait que les cultures vont être impactées, notamment en Amérique latine, Asie centrale, Inde, inquiétude sur l'Inde, etc. On a des sécheresses aux États-Unis qui sont non négligeables et certaines cultures céréalières sont en souffrance. Donc, on a une année qui ne s'annonce pas très bien et on a, encore une fois, un équilibre général où on produit ce que l'on consomme. On n'a pas énormément de marge. Et c'est vrai qu'on avait vu des prix agricoles très nerveux avec le Covid, avec la guerre en Ukraine. Là, on a des prix qui sont plutôt stables depuis quelques mois, qui ne s'emballent pas malgré Hormuz, malgré plein d'incertitudes géopolitiques. Comme si, en fait, la fixation des prix agricoles s'habituait à une nervosité, à des chocs. En revanche, ce que l'on ne sait pas faire, c'est stabiliser les prix quand il y a des risques de pénurie et de volume. Et donc, tout le monde, à nouveau, là, est en train de prier pour qu'il n'y ait pas de casse productive et des déséquilibres de marchés internationaux par rapport aux besoins. Et encore une fois, j'insiste, la grande crainte qui se propage aujourd'hui, c'est de ne plus savoir produire avec constance. L'inconstance, l'imprévisibilité du niveau de récolte, c'est pas bon, évidemment, pour les producteurs et leur rémunération, il faut jamais le perdre de vue, mais in fine, c'est pas bon pour l'ensemble de la chaîne. Incertitude du tissu industriel, incertitude pour nous consommateurs, incertitude des distributeurs qui ne savent pas si, finalement, les approvisionnements vont pouvoir se faire. Il n'y a pas que la question du prix, il n'y a pas que la question, en fait, des qualités, il y a même tout simplement la question
0: du prix. Oui, mais ce que je comprends, Sébastien, c'est que le prix ne reflète pas des risques de la production, ce qui est quand même un problème, ça.
9: Insuffisamment. Beaucoup d'analystes de marché se demandent même si on ne va pas avoir des corrections dans les prochains mois, justement entre climat et géopolitique qui ne s'améliorent pas. Donc, vigilance là-dessus, parce que l'inflation alimentaire, à l'échelle mondiale, elle reste quand même extrêmement vigoureuse. Mais en Europe, en France, on pourrait avoir des prix qui, par nécessité, montrer dans les prochains mois. Et puis, nous avons toutes les conséquences aussi d'Hormuz, c'est-à-dire les engrais qui ont augmenté, des agriculteurs qui en ont acheté moins, qui ont parfois utilisé
0: puis
9: moins
0: d'engrais. Parce que les prix des engrais ont rebaissé ensuite.
9: Du coup, on a des calendriers agricoles qu'il faut remettre par rapport à des calendriers économiques et de marchés qui sont beaucoup plus court-termistes. Les calendriers agricoles, ils sont plus long-termistes. Il y a des inquiétudes qu'il ne faut pas sous-estimer. Si on revient un instant sur la France, on a une viticulture qui ne se porte pas bien, qui est pourtant une locomotive aussi
0: avec une demande qui baisse
9: agricole agroalimentaire française, ouais. Une demande et une consommation en vin qui baisse, et puis un deuxième produit clé de l'agriculture française qui souffre aussi de la canicule, qui est le blé. On est en train de moissonner en ce moment. Cette canicule, d'un côté, il y a un coup de froid économique de l'autre, parce que la plupart des exploitations céréalières françaises aujourd'hui ont des revenus négatifs depuis 3-4 ans. C'est intenable, ouais. Parce que les coûts de production dépassent le prix payé aujourd'hui sur le blé, et cette canicule a évidemment complexifié la moisson. On a anticipé des choses, on a eu aussi des incendies, parce qu'évidemment tout ça est compliqué dans les périodes. Et n'oublions pas le sujet de l'eau, parce qu'en fait la France découvre aussi, comme le reste de la planète, qu'en fait stocker de l'eau l'hiver quand il en tombe beaucoup pour pouvoir avoir de l'eau disponibilité, en fait, c'est le début de la souveraineté alimentaire de l'année prochaine pour chaque citoyen consommateur. On a beaucoup de débats sur le stockage de l'eau, oui. En France. Ça devient une hérésie stratégique. Il faut stocker de l'eau.
0: Et comment vous expliquez qu'on a ce débat sur le stockage de l'eau aujourd'hui?
9: Parce qu'on est encore un pays
0: riche
9: et on a le ventre plein en France, et que les consommateurs n'ont pas compris que la sécurité alimentaire, ça se cultive en permanence. Et la sécurité alimentaire, elle doit s'adapter à des contextes changeants. Le climat nous impose de plus en plus d'être extrêmement vigilants sur, évidemment, l'équation agriculture-environnement et écologie. Mais les changements climatiques et ces épisodes de sécheresse qui vont s'intensifier nous imposent d'accélérer sur le stockage de l'eau pendant les périodes hivernales. Il n'y a plus beaucoup cet hiver en France. Si on avait stocké davantage, on aurait un peu moins de soucis d'irrigation cet été.
0: Merci beaucoup Sébastien. Bienvenue ce matin dans la matinale de l'économie. Dans un instant, on va revenir sur le comité d'alerte des finances publiques hier qui nous a annoncé moins de croissance, révision des prévisions, plus d'inflation certes, c'est peut-être moins d'inflation, c'est peut-être certes la bonne nouvelle. Et puis un pessimisme sur le déficit, on n'atteindra pas les 5%, ça sera trop dur, nous a dit Roland Lescure. On voit tout ça dans le détail, dans un instant, à tout de suite.
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0: 7h30 sur BFM Business. Merci d'être avec nous. Le journal, c'est avec Léo Dumas.
1: Trois titres à la une, moins de croissance, plus d'inflation, pessimisme sur le déficit. Bercy annonce 3 milliards d'euros d'économies en plus. On verra ça dès le début de ce journal. Marine Le Pen condamnée et candidate. Quelle sera la ligne économique? Et puis Gucci résilie sa licence beauté chez Coty et signe 50 ans avec L'Oréal. Le gouvernement tente donc tant bien que mal de garder le cap lors d'un nouveau comité d'alerte hier. La prévision de croissance a été revue à la baisse. 3 milliards d'euros d'économies ont été annoncés. Et Bercy ne cache maintenant plus ses inquiétudes sur la tenue de l'objectif de déficit, Caroline Morisseau.
4: Le gouvernement tire une nouvelle fois les conséquences de la guerre en Iran. La prévision de croissance a été revue à la baisse, 0,7% au lieu de 0,9%. Et malgré une bonne surprise du côté de l'inflation, elle a aussi été revue à la baisse, à 1,8% au lieu d'1,9%. Roland Lescure est de plus en plus pessimiste sur l'objectif.
19: Le risque, il est évident. Atteindre 5% en 2026, aujourd'hui, ça va être difficile. Il faut qu'on fasse tout pour s'en approcher le maximum. Les deux trimestres qui suivent vont beaucoup dépendre de l'impact de l'accord entre l'Iran et les États-Unis sur, au fond, le climat, les anticipations de croissance des industriels qui vont décider ou non de poursuivre ou d'accélérer leurs projets d'investissement, des ménages qui vont décider ou non de puiser dans leur épargne. Donc les incertitudes sont plus fortes que jamais.
4: Tout cela sera réactualisé en septembre. En attendant, le gouvernement a d'ores et déjà annoncé 3 milliards d'euros d'économies supplémentaires sur l'État et la Sécu, en plus des 6 milliards d'euros déjà actés fin avril, sans plus de détails sur les mesures. À cela s'ajoute le dérapage des dépenses des collectivités territoriales, 2 milliards d'euros de plus que ce qui avait été anticipé. Le gouvernement exhorte donc les élus locaux à se serrer la ceinture afin de tenter, malgré tout, de réduire le déficit.
1: Et le ministre des Comptes publics enchaîne aujourd'hui sur une réunion avec les syndicats de la fonction publique qui, eux, réclament en urgence des hausses de salaire, faute de quoi ils menacent de faire grève au mois de septembre.
0: Marine Le Pen sera donc candidate à l'élection présidentielle.
1: Malgré sa condamnation hier en appel, un an de prison ferme sous bracelet électronique pour détournement de fonds publics, mais celle qui est donnée favorite dans les sondages se pourvoit en cassation pour faire campagne sans surveillance et reléguer ainsi Jordan Bardella au poste de premier ministre. Les deux s'afficheront ensemble sur un marché dans la Sarthe ce matin pour un début de campagne sans ligne claire, Hugo Babet.
20: Oui, Marine Le Pen sans bracelet électronique pour le moment et Jordan Bardella veulent afficher ce ticket, elle présidente, lui premier ministre, sans pour autant trancher leur divergence dès aujourd'hui. Les arbitrages auront lieu cet été, le programme dévoilé à la rentrée. La plus grande incertitude, c'est les retraites. Le poids de la candidate Marine Le Pen devrait peser sur le choix de la conservation du modèle 2020. 60 ans pour les carrières longues avec 40 annuités, 62 ans et 42 annuités pour le reste de la population. La capitalisation poussée par Jordan Bardella pourrait être seulement optionnelle. Quant aux autres sujets, plusieurs cadres nous disent qu'il faudra dans le prochain budget donner des gages aux deux camps. D'un côté, taxes sur les rachats d'actions et ISF négociés déjà l'an dernier. De l'autre, réduction des impôts de production et défiscalisation des heures supplémentaires. Le RN a de tête se poursuit.
0: Alors, qu'est-ce que va devenir la ligne libérale du RN ?
20: C'est bien la complexité d'avoir affiché la possible candidature de Jordan Bardella ces derniers mois. De nombreux patrons croyaient jusqu'à hier qu'il pourrait peser dans le programme du Rassemblement National. C'est moins sûr maintenant. Certains nous disent même être méfiants désormais. Plus politique, l'union des droites autour de Jordan Bardella, Éric Ciotti, Marion Maréchal, mais aussi David Lisnard et Sarah Knafo, tous en rapprochement ces derniers temps, auraient du mal à exister. exister aura du mal à exister et peser dans une candidature désormais de Marine Le Pen. Aujourd'hui, c'est sans doute l'axe libéral qui vit sous surveillance, celle de Marine Le Pen.
0: Merci beaucoup Hugo Babet. Dans 10 minutes, notre invité c'est Bernard Sananès, le président du cabinet Elab. Il nous dira si c'est un boulevard ou si c'est un trou de souris dans lequel s'engouffre Marine Le Pen.
1: Et alors, hasard du calendrier, le chef de file de l'extrême droite britannique, lui aussi, a choisi hier de miser sur le tribunal des urnes. Nigel Farage du parti Reform UK, empêtré dans plusieurs scandales financiers, a démissionné de son poste de député, mais il se représente au même poste en promettant ici un pied de nez à l'establishment. On voit ça à Londres avec Baptiste Muckensturm pour BFM Business.
2: Nigel Farage est cerné par deux affaires. D'abord, le leader populiste n'a jamais déclaré les 5 millions de livres reçus en 2024 d'un crypto-milliardaire basé en Thaïlande. Et puis, deuxième révélation, faite il y a quelques jours, le train de vie du leader de Reform UK a été largement financé avec de l'argent d'un de ses conseillers aristocrates passé par la prison pour fraude bancaire et blanchiment sur le dark web. En démissionnant alors, Nigel Farage gèle l'enquête parlementaire qu'il décrit comme un complot de l'establishment et il veut s'en remettre directement aux électeurs de sa circonscription de Clacton-on-Sea pour la deuxième fois. Clacton-on-Sea, station balnéaire déclinante avec l'un des électorats les plus âgés et les plus europhobes du pays, une terre de droite radicale où Farage a obtenu près de 47% des voix il y a 2 ans. Sauf que cette fois, eh bien, la scène politique britannique refuse de jouer son jeu. Les travaillistes au pouvoir, les conservateurs et les libéraux démocrates ont dénoncé hier à l'unisson un cirque médiatique pathétique destiné à fuir la justice. Et en signe de protestation, eh bien, ces trois partis ont annoncé qu'ils boycotteraient cette élection partielle.
0: Il est 7h36 sur BFM Business, l'actualité des entreprises. Et L'Oréal et Kering qui parachèvent leur rapprochement dans la beauté.
1: Avec Gucci qui cède sa licence beauté à L'Oréal pour les 50 prochaines années. Nicolas Pagnaise, c'est en fait ici le dernier volet du rachat l'an dernier de la division beauté de Kering.
5: Oui, en octobre dernier, L'Oréal et Kering avaient annoncé la cession de la division Kering beauté à L'Oréal. Une vente qui comprenait notamment la cession totale de la marque Creed, mais aussi les licences exclusives des parfums et produits de beauté des marques Bottega Veneta et Balenciaga. L'accord reportait en vente à 2028 l'exploitation de la licence beauté de Gucci, car celle-ci était encore sous contrat avec Coty. Les choses se sont finalement accélérées puisque Coty a accepté de résilier par anticipation la licence qui le liait à Kering en contrepartie d'un dédommagement de 400 millions de dollars, pris en charge d'ailleurs à 70% par L'Oréal, ce qui permet donc à Kering et L'Oréal d'officialiser leur accord. L'Oréal reprendra officiellement la licence beauté de Gucci mi-2027.
0: Merci beaucoup Nicolas. Point complet sur les marchés à la fin du journal. BYD, plus ambitieux que jamais en Europe.
1: C'est la numéro 2 du constructeur chinois Stella Li qui confirme au journal Les Échos avoir un plan pour construire une usine de batteries ici en Europe. Alors ces derniers mois, BYD est en difficulté en Chine, mais multiplie bien les projets sur le vieux continent. Justine Vassonnier.
21: Pour conquérir l'Europe, tous les moyens sont bons. Première option pour BYD, rentrer au capital de marque locale. Il aurait ainsi essayé à 2 reprises de devenir actionnaire de Renault, sans succès selon Les Échos. Le Chinois, il y a quelques mois, s'est également dit intéressé par Maserati. Selon nos informations, la question n'a jamais vraiment été abordée avec Stellantis, propriétaire de la marque italienne. Nous ne discutons pas de ce sujet-là, affirme aujourd'hui Stella Li, qui explique avoir de très bonnes relations avec les hauts dirigeants de Stellantis. Deuxième de la stratégie de BYD pour conquérir l'Europe, y avoir des usines. La production dans son premier site, construit en Hongrie, doit démarrer à la fin de l'année et le constructeur est à la recherche d'un second site d'assemblage. La Turquie un temps évoquée, BYD a maintenant jeté son dévolu sur la France et l'Espagne, où il aimerait racheter une usine désaffectée à un constructeur européen. En parallèle, Stella Li a confirmé avoir un plan pour construire une gigafactory en Europe, dans un pays favorable de préférence à la Chine.
1: Et puis les ports français sont en perte de compétitivité, conclusion d'un rapport de l'Assemblée nationale présenté hier. Et alors la clé pour inverser la tendance, selon ce comité d'évaluation et de contrôle des politiques publiques, c'est tout simplement de simplifier, Alexandra Pagé.
22: 65 ports de commerce, 10 grands ports maritimes, des corridors fluviaux et ferroviaires stratégiques, des infrastructures de qualité. Pourtant, le commerce maritime français a connu l'année dernière un net ralentissement avec une croissance de seulement 0,5%. Et entre 2010 et 2025, une chute du trafic de 7,6%. Et selon ce rapport de l'Assemblée, empilement réglementaire et lourdeur administrative nuisent à la compétitivité de nos installations. C'est en tout cas ce qu'explique Agnès Firmin-Le Bodo, son rapporteur Horizon.
3: Longueur des procédures, complexité des démarches, durée trop courte des titres d'occupation, difficultés relatives au renouvellement des concessions. Des entreprises doivent parfois patienter jusqu'à 30 mois avant d'obtenir l'ensemble des autorisations nécessaires à la réalisation de leur activité sur le domaine portuaire, contre une moyenne de 10 mois dans les ports du Nord.
22: Un élan positif cependant avec Aropa Port, né en 2021 de la fusion des ports du Havre, Rouen et Paris. Le premier ensemble portuaire français tire lui son épingle du jeu avec une croissance de sa part de marché de 8 à 8,8% entre 2021 et 2025 et une hausse de 2% de son trafic l'année dernière par rapport à 2024.
0: Il est 7h40 sur BFM Business, la bourse. Nicolas Pagnaz, HSBC, réduit son exposition au crédit privé.
5: Oui, la banque devient de plus en plus sélective dans le niveau de risque qu'elle est prête à prendre sur le marché du crédit privé. HSBC a en effet fait savoir à plusieurs fonds de dette privée avec qui elle travaille qu'elle ne renouvellera pas leur ligne de financement. Et ce, pour une raison simple, un risque trop élevé par rapport aux promesses de rendement. HSBC ne quitte pas le marché de la dette privée pour autant, mais préfère se concentrer sur des acteurs qu'elle juge moins risqués. Une décision qui intervient après une décision similaire du côté de Barclays en avril dernier. Il faut dire que les banques sont un petit peu échaudées par plusieurs accidents sur le marché, à commander par la chute de MFS, un Market Financial Solution. Une chute sur fonds d'allégations de fraude financée à plus de 2 milliards de livres sterling en dette privée. Et cela avait conduit Barclays à enregistrer une provision de 228 millions de livres pour couvrir les pertes. HSBC, de son côté, avait dû provisionner 400 millions de livres alors qu'elle n'était qu'indirectement positionnée sur le sujet via un prêt accordé à une filiale du fonds Apollo qui avait elle-même accordé un prêt à MFS.
0: Un mot du pétrole, on remonte ce matin.
5: On remonte effectivement, on est sur un baril de Brent aux alentours des 76$ qui se stabilise sur les dernières heures. Le WTI est lui aux alentours des 72$. On est toujours en réaction à ce qui s'est passé hier. Trois attaques de navires dans le détroit d'Ormuz, ce qui a poussé les États-Unis à réinstaurer leurs sanctions sur le pétrole iranien. Ça a porté les valeurs pétrolières aux États-Unis hier.
0: Marine Le Pen sera donc bien candidate à la présidence de la République. Est-ce que les électeurs suivront ? Est-ce que la stratégie de détermination est la bonne ? Notre invité dans un instant, c'est Bernard Sananès, le président du cabinet Elab. Vous ne bougez pas, tout de suite.
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0: Il est 7h45 sur BFM Business. Notre invité, c'est Bernard Sananès. Bonjour. Bonjour, vous êtes le président du cabinet Lab. Merci d'être avec nous ce matin. Marine Le Pen est donc candidate à la présidence de la République malgré sa condamnation en appel. C'est une situation qui est inédite. La question qu'on a pour vous ce matin, c'est est-ce que les électeurs suivront ? Est-ce que cette stratégie de détermination fonctionne dans l'opinion ?
1: Alors, vous l'avez dit, la situation est inédite, exceptionnelle. On a vécu hier une journée qui marquera incontestablement l'histoire politique. Donc, on peut émettre des hypothèses, mais vous comprendrez ce matin que même si je suis ravi d'être votre invité, on soit assez modeste et humble sur les conséquences. Moi, je crois effectivement qu'il faut distinguer deux approches quand on imagine quelles peuvent être les réactions éventuelles. La première, c'est ce qu'on appelle le socle électoral du Rassemblement national. Ce socle électoral du Rassemblement national, même s'il était partagé ces derniers mois sur la question de savoir qui était le meilleur des deux candidats, Bardella, Le Pen, il sera là. Si ça avait été Bardella, il aurait été là. Si c'est Le Pen, il est là également. Et donc, le socle électoral, les bastions électoraux du Rassemblement national, les milieux populaires, les zones rurales, les gens peu diplômés, etc. C'est un vote qui veut changer, qui veut renverser la table. Et il trouvera dans ce qui s'est passé hier des raisons supplémentaires, j'allais dire, d'aller voter pour le Rassemblement national. Se pose évidemment la question de l'élargissement, oui. Parce que le problème du Rassemblement national, il est aux portes du pouvoir, mais pour accéder au pouvoir, il faut faire 50% au second tour plus une voix. Et ce 50% plus une voix, il faut aller le chercher sur des électorats qui sont moins socles. Je pense par exemple aux cadres, je pense par exemple aux retraités, je pense par exemple aux électeurs de droite modérés, qui n'ont pas toujours voté pour le Rassemblement national quand il était présent au second tour et que leur candidat a été éliminé. Et là, effectivement, il peut y avoir une réaction qui est de dire « Bon, mais elle est quand même condamnée, même si elle peut évidemment se pouvoir en cassation. Elle est condamnée, c'est la première fois qu'une candidate de ce niveau serait candidate et condamnée. Et donc, ce n'est pas un bon signe pour, y compris, la représentation du pays. » Ça, on va guetter ça dans les prochains jours, dans les prochaines semaines, parce qu'il peut y avoir aussi des effets qui ne seront pas immédiats. Peut-être que sur le moment, il va y avoir une réaction de crispation de cet électorat. Et puis peut-être finalement, dans la campagne, je ne vais pas dire que cela va s'oublier, parce que les adversaires de Marine Le Pen vont bien sûr le lui rappeler à chaque instant, mais ça s'installera et c'est le pari que fait le Rassemblement national qui oubliera et qui spécule aussi sur le fait que l'opinion est assez critique vis-à-vis de la justice. On l'a vu dans les derniers débats, autres qui n'avaient rien à voir ces dernières semaines.
0: Quand vous regardez l'échiquier politique, est-ce que c'est une mauvaise nouvelle pour le camp centriste, par exemple ?
1: C'est une nouvelle qui effectivement rend l'équation du second tour sur la dynamique de campagne peut-être plus complexe. Pourquoi je dis sur la dynamique de campagne ? Parce que quand on regarde les sondages, qui ne sont encore une fois qu'une indication, Jordan Bardella faisait légèrement mieux que Marine Le Pen au second tour. Mais les candidats du bloc central, comme les candidats de gauche, etc., se sont tous installés dans l'idée que Marine Le Pen est une meilleure candidate parce qu'elle a plus l'expérience des campagnes, parce qu'elle saura résister. On se souvient des leçons qu'elle avait pu tirer du premier débat, qui avait été un grand échec face à Emmanuel Macron. Au deuxième débat, elle avait tenu le débat, ce qui n'avait
0: donc
1: pas été
0: c'est
1: le
0: mauvais
1: cas.
0: Pour les jeunes candidats, donc, quoi, pour les Glucksmann, Attal.
1: Je pense que c'est plutôt effectivement pour les jeunes candidats, ceux qui voulaient se mettre, non pas dans la roue de Bardella, mais dire il y a un renouveau des candidats et donc nous l'incarnons aussi. Je pense que ce n'est pas une bonne nouvelle pour eux.
0: Quand vous regardez ce qui émerge aujourd'hui dans la campagne, quand vous sondez l'opinion, quels sont les thèmes ? C'est le pouvoir d'achat qui écrase tout ? Vous voyez d'autres choses monter ? On a vu des inquiétudes sur la question de la dette publique monter dans l'esprit des Français, par exemple.
1: Quand on pose la question de manière très directe, vous avez raison, depuis 2022, sans interruption, c'est le pouvoir d'achat qui est en tête des préoccupations et des attentes des Français par rapport au pouvoir public. Premier point. Deuxième point, ce sont toutes les questions régaliennes, et notamment le sujet de sécurité au quotidien, mais aussi trafic de drogue, etc. Troisième point, le sujet de la santé, qu'il ne faut pas oublier. Je vais y revenir tout de suite. Et effectivement, l'interrogation sur la dette. Pourquoi je parle de la santé ? Parce que l'interrogation sur notre système de santé est regardée dans une question plus transversale, oui. Qui est finalement, est-ce que ce que l'on perçoit comme les carences du système de santé aujourd'hui n'est pas symbolique du déclin du pays ? Il y a 10 ans, les Français nous disaient, je schématise, le pays ne va pas bien, mais le système de santé tient. Là, on a plutôt un réflexe qui est de dire
6: Le pays est en déclin. La preuve, même le système de santé, je pense notamment aux urgences à l'hôpital, aux investissements, etc., peut être cette symbolique. Et cette thématique de est-ce qu'il y a ou pas déclin du pays, ce sera une thématique transversale importante.
0: Mais on voit monter, notamment c'était le cas d'un sondage de l'Adresse ces derniers temps, la question du coût de la sécurité sociale, avec une idée chez les Français que ça coûte trop cher par rapport au système qu'on a mis en place aujourd'hui. Il y a une idée un peu de gâchis d'argent public derrière.
6: Alors, vous avez raison, mais il y a d'abord une attente, j'allais dire universelle, ou en tout cas qui rassemble plus de 8 Français sur 10 ou 9 Français sur 10, à la solidarité. On ne se projette pas dans un modèle où on s'assurerait socialement de manière individuelle. En revanche, dans ces 80-90% de Français, vous avez 30 à 40% d'entre eux qui disent le système, le principe, on y est attaché, mais ça ne peut pas continuer comme ça parce qu'il y a trop d'excès, parce que l'argent est mal dépensé, parce qu'il faut envisager des modalités plus souples. Par exemple, sur la retraite, le sujet de la retraite par capitalisation s'est installé dans l'opinion et pas seulement chez les plus aisés, c'est une surprise.
0: Donc là, il y a un basculement quand même de
6: intérêt en tout cas pour se dire il faut rénover le modèle social français. De là à dire il faut le mettre à mal, il faut basculer dans un autre système, pas du tout, on n'en est pas
0: là. Mais est-ce que ça peut aller jusqu'à l'idée de reconstruire un système de redistribution où on ne paye pas tous au même niveau, où les Français sont toujours attachés au fait que par exemple on paye tous le même prix du médicament, on n'a pas de système différencié en fonction de nos revenus. Est-ce que là les Français sont très attachés à cette question d'égalité vis-à-vis de la santé et des soins, ou il peut y avoir une brèche?
6: Ils sont très attachés à la solidarité, qui n'est pas tout à fait
0: pareil que
6: l'égalité. Et le principe de l'universalité, on a vu ce débat, vous en souvenez, au moment des allocations familiales, c'était sous François Hollande, les Français étaient pour qu'il y ait un traitement différencié. Pour l'instant, le débat sur le modèle social n'est pas cristallisé, mais ce débat sur le modèle social, et notamment sur les deux piliers santé-retraite, mais bien sûr la question du travail, un tout petit peu derrière sur l'assurance chômage, mais santé-retraite, effectivement, c'est une interrogation qui va concerner tous les Français et qui va, j'en suis sûr, être au centre de ce débat, même si les alternatives, pour répondre à votre question, ne sont pas encore mises clairement sur la table.
0: Sur travailler plus, par exemple, quand vous sondez les Français, qu'est-ce que ça donne ?
6: Le rapport au travail, vous le savez, vous en parlez souvent ici, le rapport au travail a considérablement changé. Non pas que les Français ne veulent pas travailler, c'est une erreur de dire ça, mais le travail a pris une autre place, peut-être moins centrale. Nous avons connu des générations dans lesquelles le travail était, j'allais dire, quasiment le centre de la vie. Aujourd'hui, le travail doit combiner avec la famille, avec le lien social. Il a une place, mais moins centrale que précédemment. Donc, de là à dire travailler plus, Sarkozy avait fait le travailler plus pour gagner plus. Cette phrase est restée dans la tête des gens. Et donc, derrière la question de travailler plus, il y a tout de suite la question du salaire, avec cette assertion partagée par 7 Français sur 10, qui est que le travail aujourd'hui en France ne paye pas assez. On aura tout le débat, ça j'en suis convaincu, sur la question des charges.
0: Ouais.
6: C'est un débat qui prend et qui...
0: Le brut, le net, ça c'est un débat qui peut émerger.
6: C'est un débat qui émerge et qui n'est pas seulement un débat politique entre ceux qui sont à la droite de l'échiquier qui voudraient supprimer les taxes, ceux de gauche. Non, c'est un sujet assez partagé dans le pays. C'est aussi une trace du mouvement des Gilets jaunes, hein, il ne faut pas l'oublier. C'est un des mouvements qui a marqué ces deux quinquennats d'Emmanuel Macron. Il y a effectivement cette attente de revoir la dépense publique pour rendre l'action publique plus efficace. Ça rejoint aussi ce que vous disiez, Laure, tout à l'heure sur le modèle social.
0: Oui, c'est ça. C'est-à-dire que ce que je comprends, c'est que les Français sont quand même ouverts à remettre le modèle social sur la table, en tout cas à discuter de la manière dont on le finance, de qui paye quoi. C'est un débat qui peut vraiment émerger.
6: C'est un débat qui peut émerger, mais à condition qu'il soit posé de manière de l'efficacité, mais aussi de la justice. Si ce débat, c'est pour enlever des prestations aux plus démunis, aux plus précaires, à ce moment-là, les Français se rendent compte.
0: Dernier point sur les points d'écologie. Oui. Qu'est-ce qui a émergé là des différentes phases de canicule ? Que le sujet revient sur la table ou juste il est vu sur un prisme individuel en disant j'ai chaud, il faut que je me climatise et on ne va pas plus loin ?
6: Non, je crois que ça a remis en tête. Alors c'est vrai que la préoccupation écologique, je ne vais pas dire fluctue, mais en tout cas elle est mise aussi à l'avant des médias en fonction de ce qui se passe par rapport au climat. Mais contrairement à ce qu'on peut penser, le débat autour de l'écologie n'est pas un débat politique. Il n'y a pas de clivage. Il y a un clivage politique sur l'écologie en tant que force politique, parlementaire, candidate peut-être à l'élection présidentielle. Mais sur la prise de conscience qu'il faut agir, là, les événements que nous avons vécus ont agi encore une fois comme un accélérateur. Et sur cette idée qu'il faut agir, que l'inaction coûterait plus cher que l'action, qu'il faut à la fois prendre des mesures collectives mais aussi individuelles, qu'il faut s'adapter et atténuer, il y a un consensus beaucoup plus large que ce que l'on penser dans l'opinion. Ce qui fait d'ailleurs que je ne suis pas sûr que ce soit un débat, puisque les débats qui émergent dans la présidentielle, c'est les débats des clivages. Et regardez ce qui s'est passé aux élections municipales, c'est assez intéressant. Il y a eu des maires écologistes battus, les écologistes ont perdu la moitié de leur ville par rapport à 2020, la moitié des grandes villes qu'ils détenaient. Mais pour autant, on n'a jamais autant parlé du cadre de vie, de la propreté, de l'écologie urbaine, y compris quand les candidats étaient de droite ou du centre.
0: Merci beaucoup Bernard Sananès d'être venu ce matin dans la matinale de l'économie. Dans un instant, on va revenir sur les derniers développements dans le détroit d'Ormuz avec l'armée américaine qui dit avoir frappé plus de 80 sites. Réplique du côté de l'Iran et le pétrole qui remonte. On est actuellement sur le Brent au-dessus des 76$. A tout de suite.
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9: Bonjour à tous, la canicule se poursuit avec des températures toujours très élevées, jusqu'à 42 degrés cet après-midi dans le secteur de Perpignan. C'est vrai que pour la vigilance, eh bien on a 67 départements qui sont placés en vigilance orange pour cette journée de mercredi. Côté ciel pour ce matin, c'est très lumineux, quelques nuages bas, des entrées maritimes vers les côtes aquitaines, des nuages bas vers les côtes d'Armor ou encore la côte d'Azur. L'après-midi, quelques orages pourraient se développer vers les Pyrénées. Soyez prudents si vous partez randonnée dans le secteur. On a le Mistral et la Tramontane qui vont faire leur retour, des rafales entre 40 et 60 km par heure. Prudence donc dans ces 7 départements placés en alerte rouge pour un risque très élevé de feux de forêt. Les autres départements sont en alerte orange pour un risque élevé. Vos températures ce matin, eh bien comptez à déjà 25 degrés du côté de Perpignan. Perpignan qui va garder la maximale l'après-midi avec jusqu'à 42 degrés. Soyez très prudents. 37 degrés à Clermont-Ferrand, à Lyon, à Bourges. Il fera 36 degrés à Bordeaux et jusqu'à 35 degrés dans les rues de la capitale.
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0: Il est 7h58 sur BFM Business, c'est la matinale de l'économie qui continue. On est ensemble et en direct jusqu'à 9h. Au menu ce matin, l'armée américaine qui dit avoir frappé plus de 80 cibles en Iran. Retour des sanctions sur le pétrole, riposte du côté iranien. On va tout vous raconter dans un instant. Le pétrole qui remonte, notamment le Brent, au-dessus des 76$ le baril. Les derniers éléments donc dans un instant. Et puis c'est en même temps le sommet de l'OTAN qui est en cours à Ankara. On va rejoindre notre envoyé spécial et faire le point sur les annonces industrielles. En France, on avance. Marine Le Pen sera bien candidate à la présidence de la République malgré sa condamnation en appel. Situation inédite. Est-ce que les électeurs suivront? Est-ce qu'on en saura plus sur le programme? Est-ce que la partie libérale va continuer à émerger? On verra ça avec Hugo Babet dans la prochaine demi-heure. L'actualité, c'est aussi avec Léo Dumas, les titres de ce matin.
1: La Chine verrouille ses IA les plus puissantes au nom de la sécurité nationale. Google investit dans les petits réacteurs nucléaires européens. Et puis les clauses de non-concurrence se multiplient et ça devient un problème pour la productivité.
0: Et restait un point d'accroche entre L'Oréal et Kering sur la division beauté. La marque phare Gucci était encore sous licence Coty. Eh bien, ils ont trouvé un arrangement. C'est Nicolas Pagnès qui nous racontera tout ça à la fin du journal. Il est 8h pile. Good Morning Business, c'est parti.
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0: Ça remonte en matière de tension dans le détroit d'Ormuz.
1: Oui, le cessez-le-feu est largement ébranlé ce matin au Moyen-Orient. La faute, selon les États-Unis, à ces attaques successives de trois navires dans le détroit d'Ormuz depuis le début de la semaine. Les pays du Golfe ont immédiatement accusé l'Iran, les Américains également. Et on vous retrouve Marie Gentric à Washington qui a donc mené des représailles massives cette nuit.
3: Les États-Unis ont répondu en deux temps. Dans un premier temps, une réponse économique. Washington réinstaure les sanctions contre le pétrole iranien. Et dans un second temps, une réponse militaire. Les États-Unis affirment avoir frappé plus de 80 cibles iraniennes dans la région du détroit d'Ormuz. Alors dans le détail, parmi ces cibles, il y a notamment des systèmes de défense anti-aériens et une soixantaine de petits bateaux de la marine des gardiens de la Révolution. Visiblement, ces frappes sont d'une ampleur considérable puisqu'elles sont plus puissantes, 4 à 5 fois plus puissantes que les frappes qui ont eu lieu dans la région du détroit d'Ormuz. Là aussi, il y a une dizaine de jours. En tout cas, c'est ce qu'affirme un haut responsable américain. Reste à savoir désormais si ce regain de tension peut mettre à mal le protocole d'accord pour mettre fin à la guerre qui a été signé entre les États-Unis et l'Iran. C'était le 17 juin à Versailles. En tout cas, les marchés, eux, sont très inquiets. Le cours du pétrole bondit.
1: Plus 2,5% pour le baril de Brent ce matin, 76$, alors que l'Iran affirme déjà avoir répondu à ces frappes américaines en visant les bases militaires des États-Unis à Bahreïn et au Koweït, des frappes américaines qui étaient justifiées. C'est ce que dit ce matin Mark Rutte, le secrétaire de l'OTAN. Écoutez.
11: Well, I think it was absolutely necessary.
12: Je pense que c'était absolument nécessaire lorsqu'il y a un cessez-le-feu et que l'Iran viole ce cessez-le-feu. On l'a vu hier avec

0: On se réarmer, Margot Fodéré.
1: Oui, avec une initiative particulièrement emblématique, l'OTAN va démarrer des négociations avec le suédois Saab pour acheter jusqu'à 10 avions de surveillance. Il s'agit des appareils Global Eye, dont le coût unitaire tourne autour de 425 millions de dollars et qui remplaceront les vieux AWACS de l'américain Boeing. Et si l'on en croit un diplomate de l'OTAN qui est cité par Bloomberg, c'est un contrat à 5 milliards de dollars. Parmi les autres acquisitions qui ont été dévoilées hier, 7 pays aussi ont l'intention de créer une flotte commune avec des Airbus A400M. L'alliance sera composée de la France, la Belgique, la Croatie, la Pologne, l'Espagne, la Turquie et le Royaume-Uni. Le contrat pourrait dépasser les 4 milliards de dollars et il redonnerait de l'air aussi au programme européen qui est concurrencé par le Brésilien Embraer, mais surtout par les Américains Boeing et Lockheed Martin. Et puis au-delà de ces partenariats qui sont déjà chiffrés, le secrétaire général de l'OTAN a aussi annoncé le lancement d'une initiative commune pour sécuriser l'approvisionnement en matériaux critiques, un programme qui réunira notamment la Belgique, le Danemark et la Suède.
2: Merci beaucoup Margot Fodéré. Après les États-Unis, c'est au tour de la Chine de vouloir verrouiller ses intelligences artificielles les plus puissantes. Au nom de quoi ? De la sécurité nationale.
0: Oui, information de l'agence Reuters. Ces dernières semaines, en fait, les autorités chinoises ont tenu des discussions avec plusieurs entreprises du pays, Alibaba, ByteDance, autour de cette idée assez claire. Anthony Morel, on limite l'accès des modèles de pointe aux étrangers.
3: Oui, c'est ça. C'est une nouvelle preuve que l'intelligence artificielle est en train de devenir un actif stratégique pour les États, exactement comme le nucléaire, exactement comme les technologies militaires. Et donc, ce que ça veut dire concrètement, eh bien, c'est que les futures générations de Qwen, de Dubaou, de GLM, alors c'est moins connu en Europe, mais c'est l'équivalent de ChatGPT, de Gemini, de Claude, eh bien, elles devront passer sous les fourches codines des autorités chinoises. Pas pour les modèles les plus basiques, là, il suffira d'une simple déclaration, mais pour les modèles les plus évolués, on aura des évaluations de sécurité. Et pour vraiment les modèles de pointe, qui sont considérés comme sensibles, potentiellement dangereux, eh bien, ceux-là seront soit interdits, soit réservés à certaines organisations chinoises. En tout cas, les étrangers n'y auront pas accès. Pékin pourrait également imposer des restrictions sur quelles entreprises ont le droit ou non d'investir dans des start-up IA chinoises. Ils l'ont déjà fait, on a eu un petit avant-goût avec l'histoire de Manus, vous vous souvenez, qui avait été racheté par Meta pour 2 milliards de dollars, et puis ensuite Pékin avait bloqué la transaction. Donc c'est en gros, chacun ses IA et les vaches seront bien gardées. C'est vraiment ça le message. Et c'est un changement de doctrine radical, parce que jusqu'ici, la Chine misait au contraire sur une diffusion très large de ses modèles, avec une grande partie de leurs modèles qui sont soit gratuits, soit très peu chers, qui sont souvent sous licence libre ou quasiment libre, avec l'idée eh bien, de s'imposer dans les entreprises, y compris en Europe, on le voit
2: et
3: bien.
2: Et qui l'utilisent beaucoup.
3: De plus en plus, ouais, bien sûr, parce que DeepSeek, ça coûte moins cher à faire tourner que Claude, hein, très clairement. Alors pourquoi ce revirement ? Il y a évidemment un effet miroir avec le feuilleton Mythos. Hein, on a bien vu que Donald Trump avait l'intention de ne pas laisser les étrangers avoir accès, enfin les non-américains, avoir accès à ces modèles les plus puissants. Les Chinois disent, bah, pourquoi on ne ferait pas la même chose ? Et puis il y a aussi la prise de conscience que leurs modèles eh bien, n'ont plus rien à envier, pour certains d'entre eux en tout cas, à leurs équivalents américains. Donc la conséquence, bah, c'est une IA découpée par blocs géopolitiques. Certains parlent maintenant d'un rideau de silicium, comme on parlait du rideau de fer pendant la guerre froide entre la Chine et les États-Unis.
2: Merci beaucoup Anthony, vous ne bougez pas, on parlera de cette sulfureuse actrice 100% IA qui va se lancer dans un film, elle s'appelle comment ?
3: Tilly Norwood.
2: On voit ça dans un instant, vous ne bougez pas.
0: Et du côté d'OpenAI, on annonce ce matin le lancement du nouveau modèle d'IA de pointe GPT 5.6 au grand public dès demain, jeudi, après un déploiement déjà limité à quelques partenaires américains. Et puis toujours dans le secteur, pour alimenter ses data centers, c'est Google qui investit dans les petits réacteurs nucléaires et qui le fait en Europe avec l'allemand Proxima Fusion qui a levé 400 millions d'euros grâce à ses capitaux du géant américain qui lui espère beaucoup de la technologie de fusion nucléaire, Astrid Olivier.
4: Cette levée de fonds de Proxima Fusion devrait permettre de construire un premier prototype de fusion nucléaire au début des années 2030. Au lieu de scinder deux atomes, la fusion reproduit la réaction qui alimente le Soleil. L'énergie obtenue est décarbonée, abondante, sans déchets nucléaires, parfaite pour répondre aux besoins des data centers et de l'IA. Avec les petits réacteurs nucléaires, il n'y a plus de délai de raccordement au réseau électrique, une multitude d'avantages bien cernés par les hyperscalers comme Google. Google, la start-up allemande désormais valorisée à près de 3 milliards de dollars, vient s'ajouter à la longue liste des investissements du géant américain en matière de SMR. Mais c'est la première fois que Google mise sur une entreprise européenne. Des capitaux bienvenus car la concurrence est importante sur ce marché. Aux États-Unis, Sam Altman et Microsoft investissent eux aussi à coups de centaines de millions de dollars dans des concurrents de Proxima

0: fusion.
1: Et on finit avec les questions de travail et les clauses de non-concurrence. Est-ce qu'elles sont un problème ?
2: C'est ce que pense l'OCDE, en tout cas, qui alerte sur leur présence de plus en plus fréquente dans les contrats de travail et souvent sans justification sérieuse. Alors, tous les pays sont concernés et ça devient un danger pour la compétitivité et la productivité, surtout, Caroline Morisseau.
3: De plus en plus d'entreprises y ont recours. Selon l'OCDE, quasiment un tiers des employeurs assurent mettre davantage de clauses de non-concurrence dans leurs contrats, y compris dans des secteurs où il n'y a pas d'informations sensibles à protéger. L'OCDE cite par exemple des employés dans la restauration rapide aux États-Unis, des ouvriers en Italie ou des professionnels de la petite enfance en Australie. Problème pour l'institution, ces clauses pèsent sur la productivité. Les entreprises peinent à recruter de nouvelles compétences. Cela freine aussi les salariés qui veulent changer d'emploi ou créer une entreprise. Environ un travailleur sur 20 assure y avoir renoncé à cause d'une telle clause. L'OCDE a chiffré l'impact. 10% de clauses de non-concurrence en plus et 1,9% de productivité en moins. Plusieurs pays envisagent de durcir leur réglementation. L'Australie veut limiter ses clauses aux plus hauts revenus. Même chose en Grande-Bretagne où le gouvernement n'exclut pas une interdiction pure et simple. Pour l'OCDE, il y a visiblement urgence à réagir face à des employeurs qui abusent de ce dispositif.
1: 8h08, la bourse. Nicolas Bagnès, ouverture dans 50 minutes. Qu'est-ce qu'on attend ?
4: On attend des marchés européens qui sont pour l'instant orientés dans le rouge, hein, que ce soit le CAC 40 ou le DAX, des marchés européens dans le sillage de ce qu'on a pu voir à Wall Street, hein, également hier en clôture, où les trois indices phares étaient orientés donc à la baisse. Le tout dans un contexte de pétrole qui repart à la hausse. Hein, ils sont repartis à la hausse hier durant la séance, alors que le conflit en Iran revient sur le devant de la scène en cause d'attaques de trois navires, hein, dans le détroit d'Ormuz, qui a poussé les États-Unis à réinstaurer leurs sanctions commerciales sur le pétrole iranien. Le Brent donc est à $76 à l'heure actuelle, le WTI est à $72. On voit que ça a fait monter les valeurs pétrolières hier, mais que ça en revanche une tendance à l'inverse de ce qu'on a pu voir sur les valeurs tech et notamment sur les semi-conducteurs qui ont toutes clôturé dans le rouge. On a vu AMD -6,51%, Intel -9,6%, SanDisk ou Western Digital qui ont toutes les deux perdu 7%, et on a vu qu'en Asie également Samsung continuait donc à reculer, -7%. On a vu SK Hynix -4%. Ça plombe, hein, évidemment, le Kospi, hein, qui recule de plus de 5% à l'heure actuelle. Le Nikkei, de son côté, recule de 1,52%. Le Hang Seng, lui, est orienté à la hausse, hein, +2,8%. Le Shanghai Composite, lui, oscille autour de l'équilibre. Un mot du Japon, toujours. On voit que le yen est toujours proche d'un plus bas de 40 ans, hein, face au dollar. La parité dollar-yen est aux alentours de 162 yens pour 1 dollar. Et on voit qu'il y a toujours une surchauffe, hein, obligataire du côté du Japon. Le 10 ans japonais touche les 2,86%. Il continue de se tendre. Le 15 ans japonais touche, lui, les 4,27%. Le 30 ans japonais, lui, se détend très légèrement à 3,97%.
1: Merci Nicolas. On se retrouve dans une demi-heure. On va parler d'Hollywood.
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1: Anthony Morel, c'est une actrice sulfureuse. Tilly Norwood, elle a été générée à 100% par une intelligence artificielle et elle annonce son premier film.
6: C'est ça, c'est la première actrice artificielle, si l'on peut dire, Tilly Norwood, alors que je vais décrire, hein, pour ceux qui nous écoutent, c'est une jeune femme de 25 ans, elle est censée incarner la girl next door, c'est l'archétype au cinéma.
1: C'est un mélange de tout le monde.
6: C'est un peu ça. En fait, c'est un visage composite, hein, qui a été généré par une intelligence artificielle, mais si je ne vous disais pas qu'elle a été générée par une IA, je pense que c'est quasiment impossible à voir à l'œil nu. C'est très très bien fait et évidemment, l'avantage de cette comédienne artificielle, bah c'est qu'en quelques clics, on peut l'intégrer dans n'importe quel clip, n'importe quelle série, n'importe quel film. On lui donne un texte, elle va le réciter, on peut la faire rire, on peut la faire pleurer. Et donc là, on la voyait surtout sur les réseaux sociaux ces derniers mois. Alors, ses créateurs, c'est une entreprise qui s'appelle Zikoya, l'ont rendue un peu virale. Mais là, l'annonce, c'est qu'effectivement, elle va figurer dans son premier long métrage, donc, qui s'appelle Misaligned, donc désaligné. C'est un film qui parlera d'intelligence artificielle. Je vous fais l'économie du pitch. On ne s'attend pas à un chef-d'œuvre non plus, mais bon, pourquoi pas. En tout cas, ce sera le premier film avec une star intelligence artificielle. Évidemment, c'est un rêve pour tous les studios de production. Imaginez une comédienne ou un comédien, parce qu'on pourrait en faire un homme également, disponible 24h/24, qui dit oui à n'importe quel tournage, qu'on peut intégrer de manière hyper réaliste à n'importe quel film, qu'on peut
1: sans
6: vieillir
1: être payé.
6: Sans être payé.
1: Ça, c'est
6: qu'on
1: bien,
6: peut faire vieillir, rajeunir, grossir, maigrir en fonction des besoins et des tournages. Bon, bah forcément, on ne peut pas rêver mieux. Alors après, évidemment, ça fait polémique. Aux États-Unis, il y a un certain nombre d'acteurs et d'actrices qui se sont indignés et en mode il faut boycotter les studios de production qui feront appel à cette intelligence artificielle. Les syndicats de comédiens également qui disent, alors je cite le plus gros syndicat de comédiens, qu'ils s'opposent au remplacement des artistes humains par des artistes synthétiques. Artistes synthétiques, on n'aurait jamais cru entendre ce genre d'expression
1: mais
6: il y a encore quelques années.
1: Tout est fake de l'IA ou il y a des décors ou des gens qui écrivent ?
6: Non, alors c'est vrai, vous faites bien de me demander. En fait, en gros, il y aura des comédiens IA. En revanche, vous aurez des scénaristes, un réalisateur humain. Donc je pense que c'est aussi pour faire passer la pilule du genre non, mais il y a quand même de l'humain derrière tout ça. L'IA n'est qu'un outil, mais enfin, on remplace quand même les comédiens.
1: Il y a quand même un tabou qui est en train de tomber.
6: Oui, clairement. En fait, on voit que le vernis est en train de craquer parce que c'était au cœur des grandes grèves d'Hollywood, l'intelligence artificielle, l'impact que ça allait avoir sur le métier. Ils avaient obtenu des garde-fous et on voit bien que ça craque de partout en réalité. Il faut faire la distinction quand même entre l'utilisation de l'IA comme outil, et je pense que c'est vraiment très utile dans le cinéma comme dans plein d'autres métiers. Post-production, vous allez pouvoir recréer des scènes, ajouter un objet que vous aviez oublié, enfin plein de choses comme ça qui vous font gagner du temps tout simplement. Et puis le fait d'aller carrément remplacer des comédiens. Alors l'exemple de Tilly Norwood, il est vraiment très extrême, c'est vraiment essayer de créer une star de toutes pièces avec l'intelligence artificielle. En revanche, là où ça va être très utilisé, ça va être pour remplacer les figurants, les seconds rôles, des choses que le spectateur ne va pas forcément voir, ou là pour le coup pour les cascades également. Et là pour le coup, très très clairement, on va avoir des remplacements de métiers par l'intelligence artificielle.
1: Mais il y a un public pour ça, pour aller voir des films et connaître ici hein.
6: C'est un peu tôt pour le dire parce qu'on n'a pas tellement de recul. Ce qui est sûr, c'est qu'il risque d'y avoir un effet curiosité. Je ne suis pas certain que les foules se pressent pour voir des films dont les stars sont des intelligences artificielles. Vous savez, il y a des études qui ont été menées qui montrent que lorsqu'un humain sait qu'une œuvre a été générée par une intelligence artificielle, sa valeur décroît à nos yeux de manière assez significative. Donc là, si je ne vous dis pas que c'est une actrice IA, vous ne faites pas la différence. À la limite,
1: si vous me le dites, je dis que c'est nul.
6: Et c'est exactement ça. Donc il y a un côté, je veux dire, vraiment, on a l'impression que c'est impersonnel, que c'est froid, que c'est artificiel, tout simplement. Alors après, ça n'empêche pas qu'il va falloir un peu de transparence et d'honnêteté. Moi, je serais assez pour, et c'est ce que demande aussi l'Académie des Oscars, qu'on indique maintenant sur les films quel
1: 100% d'IA, ouais, 50% d'IA.
6: Quel pourcentage d'IA, et si l'IA a été utilisé, notamment pour remplacer les comédiens. Ça, on a quand même envie de le savoir. Voilà, c'est comme le fait maison pour les restaurants ou pour les boulangeries. On veut savoir si c'est de l'humain ou si c'est de l'IA.
1: Merci beaucoup, Anthony Morel, la French Tech.
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1: Les robots chinois arrivent et c'est vous Stéphane Bobo, le fondateur et président d'Innovate Group qui allez les faire déferler dans certaines usines. On vous suit évidemment depuis longtemps, notamment avec Anthony Morel, et c'est vrai que la révolution robotique, c'est vraiment là ce qui arrive. Vous allez faire venir notamment des robots Unitree, parce que c'est ça que vous faites au quotidien dans les usines, avec des robots qui vont travailler à côté d'humains. Racontez-nous.
0: Alors en effet, aujourd'hui, on annonce ce partenariat avec Novares, un équipementier industriel qui fournit des solutions pour près d'un véhicule sur quatre dans le monde. Et l'objet de ce partenariat, c'est de travailler sur les premiers déploiements, les premiers tests de robots humanoïdes dans des usines, dans des environnements industriels en Europe.
1: Alors nous, on a reçu Vandercraft il n'y a pas très longtemps, donc il nous dit que c'est lui le premier à faire des tests et à mettre en place des robots dans les usines. C'est quoi, vous êtes en compétition ou...
0: Non, pas du tout. Le marché est énorme. La demande, en fait, de la part des entreprises et des acteurs, alors principalement dans le secteur automobile, c'est vrai que ce secteur est très demandeur de travailler sur ces nouveaux équipements. Et donc là, c'est les premiers tests avec Unitree sur des entreprises en Europe. Et donc tout l'enjeu, ça va être de travailler à leur apprentissage. Parce que maintenant, on a vu tous ces robots sur des salons, sur des plateaux télé, en train de faire des saltos arrière. Donc on a vu leur capacité de mobilité incroyable.
1: Il faut qu'ils bossent.
0: Le vrai enjeu maintenant, et c'est sur ça qu'on travaille actuellement, c'est comment on va leur apprendre à travailler efficacement dans une usine.
6: Et alors justement, comment on le fait ? Moi, j'ai eu l'occasion de faire un match de boxe contre un robot Unitree. Donc effectivement, j'ai bien connu sur les salons, les plateaux et tout ça.
1: Vous avez gagné, je crois.
6: Oui, enfin, il m'a laissé gagner, je crois. C'était surtout ça. Pourtant, c'est un robot taille enfant, c'est pour vous dire. Mais ils se débrouillent bien, les robots Unitree. Mais justement, comment on les fait bosser ? Comment on leur apprend ? Et qu'est-ce qu'ils sont capables de faire que ne font pas aujourd'hui des bras robotiques industriels qui sont déjà très déployés, enfin, sur les lignes d'assemblage automobile ? Tout est quasiment déjà automatisé. Donc, qu'est-ce qu'ils font de plus, en réalité, ces robots ?
0: Alors, il faut savoir que, par le passé, la programmation d'un robot, c'était ligne par ligne. C'était des milliers de codes. C'était extrêmement laborieux de programmer un robot à faire un geste. Aujourd'hui, on va... apprendre au robot par l'observation. Le robot apprend en regardant, en captant l'information. Et donc il capte le mouvement d'un opérateur. il l'observe et il va être capable de le reproduire. C'est ce qu'on appelle le Vision Language Action, le VLA, qui est un nouveau procédé d'apprentissage des robots, d'apprentissage rapide pour leur apprendre à réeffectuer. Le modèle apprend à faire le mouvement et le robot l'applique.
1: Et en combien de temps il apprend ?
0: Alors c'est tout l'enjeu, il y a plusieurs stratégies, il y a plusieurs algorithmes pour faire de l'apprentissage de plus en plus rapide. Avant il fallait plusieurs centaines voire milliers d'heures pour faire ces mouvements. Aujourd'hui on arrive à faire ces apprentissages en quelques dizaines d'heures. Et donc c'est tout l'enjeu de ces POC, de ces preuves de concept qu'on va faire avec Novares dans les usines, c'est de capter de la donnée. Donc d'arriver à apprendre au robot à capter ces données des opérateurs, de leurs mouvements, et arriver à ce que ces apprentissages soient de plus en plus rapides pour être capables d'être déployés dans quelques années.
6: Combien ça coûte ces robots aujourd'hui et combien ça coûte de les déployer ? Est-ce qu'on les achète en one shot, entre guillemets, et ensuite on a le robot et il bosse pour nous ? Ou est-ce qu'ensuite c'est un service d'abonnement ? Comment ça fonctionne exactement ?
0: Alors, on est vraiment au tout début. On considère que là, on est à l'année 1 de la robotique. Ces robots aujourd'hui, on a vu, ce sont des plateformes de développement. Aujourd'hui, on est en train de les utiliser pour faire de l'apprentissage de données. En fait, c'est toute la bascule qu'on est en train d'opérer. C'est qu'on a vu que ces robots étaient prêts d'un point de vue du corps, le hardware, la mécanique, l'équilibre a été réglé ces dernières années. Maintenant, l'enjeu, c'est l'apprentissage. Et donc, le modèle de distribution de ces robots, même le métier d'Innovate, c'est d'être capable de distribuer, d'importer, de distribuer ces robots. Mais le vrai enjeu, c'est qui va maîtriser l'apprentissage de ces robots. Et ça, c'est un deuxième pan extrêmement important de la robotique humanoïde. C'est tout ce travail d'apprentissage, d'accompagnement, de sécurité de ces robots dans un environnement industriel. Et donc, certainement que demain, ces robots seront vendus principalement en location sur quelques années, tout comme on a aujourd'hui des flottes de véhicules, par exemple, dans les entreprises. Demain, vous aurez des flottes de robots.
1: Vous changerez votre robot quand il est un peu vieux. Ouais.
0: Exactement, avec des nouvelles générations qui arriveront.
6: Il y a quand même un gros enjeu de souveraineté. Est-ce qu'on a envie que des robots chinois, américains d'ailleurs, mais soient comme ça au plus près de nos secrets industriels ? Il n'y a pas un enjeu de ce côté-là et un danger ?
0: Il y a un enjeu extrêmement important pour l'Europe, et c'est pour ça que il y a des éléments essentiels dans ces robots qu'il faut qu'on maîtrise en France particulièrement, mais aussi en Europe, c'est toute cette couche logicielle. Aujourd'hui, quelle est la valeur pour l'Europe de fabriquer le boulon, c'est-à-dire le hardware, étant donné qu'on sait que beaucoup d'éléments critiques comme les moteurs, les actionneurs, les batteries viendront de Chine. Tout l'enjeu, c'est de travailler sur l'intelligence, le cerveau de ces robots.
1: Donc c'est la carcasse quoi, qui vient de Chine, et puis après il faut
0: le cerveau,
1: mettre son intelligence.
0: L'ambition, c'est d'avoir un cerveau français dans ces robots demain en Europe, et c'est tout l'enjeu sur lequel on travaille avec les corps académiques, avec des universités, avec des start-up, pour créer ces briques logicielles essentielles.
1: Est-ce qu'ils travaillent avec des humains à côté ? On a vu des robots qui pètent les plombs, on a encore vu à Vivatech. Donc, comme quoi, ou est-ce qu'ils sont séparés, ils travaillent la nuit ?
0: Alors souvent, l'image est un peu trompeuse, parce qu'il faut savoir que ces robots qu'on a vu renverser des écrans ou malencontreusement donner un coup, il n'y a rien de volontaire. Ce sont des marionnettes aujourd'hui. On leur a appris une séquence de danse.
1: Donc ils sont mal réglés, quoi.
0: Non, ils répliquent une séquence de danse, mais sans faire attention à l'environnement. Donc c'est normal, dans leur séquence, ils vont faire un mouvement. Même s'il y a une personne, elle ne le voit pas aujourd'hui. Donc tout l'enjeu, c'est de leur donner un cerveau. Donc là, on arrive dans cette phase où le robot va commencer
1: à
0: comprendre, à voir, à comprendre le monde. Donc il a des capteurs et de voir son environnement.
6: Et les entraînements, ils se font aussi, alors vous m'avez raconté ça, c'est passionnant, dans la Robo Valley, qui est cet endroit en Chine où en fait il y a des centres d'entraînement pour robots. Ça, c'est un truc, il n'y a aucun équivalent dans le monde aujourd'hui. On peut y voir, c'est des salles d'entraînement pour les robots en fait.
0: En effet, Shenzhen prévoit de faire un espace d'entraînement pour près de 100 000 robots, en fait, pour être capable de les entraîner dans plein de contextes différents, dans une usine, dans un hôpital, dans une école. Donc, en fait, ils créent des centres d'entraînement pour collecter de la data. Et donc, ça, je dirais que cette bataille de la data vient juste de démarrer. Il faut savoir que la clé de l'intelligence de ces robots, ça sera la capacité à répliquer, en fait, à apprendre, à avoir de la donnée pour être capable d'être intelligent et travailler efficacement auprès de collaborateurs.
1: Mais du coup, vous dites, Stéphano, il nous faut la même chose chez nous, des centres d'entraînement de robots pour nous aussi les entraîner sur nos données, ou là, pour le coup, on peut récupérer ce que fait
0: Alors, il y a des enjeux. Il faut savoir qu'en France, on a des savoir-faire, des centres de recherche qui travaillent depuis des années sur ces logiciels de robotique humanoïde. On a créé des logiciels en France qui sont open source et qu'il faut savoir qu'ils sont déjà utilisés dans la quasi-totalité des robots en Chine, aux États-Unis, qui viennent de France. Des logiciels qui ont été créés justement dans nos centres de recherche qui sont en open source. Maintenant, il va falloir aussi qu'on se réarme en Europe sur ces technologies, qu'on ne donne pas tout gratuitement au monde entier, qu'on arrive à créer nos propres logiciels et que ces logiciels arrivent à être plus efficients, plus efficaces que ces data factories qui vont exister en Chine et qu'on ait des modèles d'entraînement beaucoup plus efficaces. Et on espère que nos ingénieurs français puissent exceller dans le domaine.
1: Merci beaucoup Stéphane Bobo d'être venu ce matin dans la matinale de l'économie. Dans un instant, un invité qui tombe à pic, le président du groupement Actibay. Qu'est-ce qu'il fait chez Actibay? Il met des volets et des stores. À tout de suite.
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1: Il est 8h25 sur BFM Business et c'est donc un invité qui tombe à pic. Philippe Assis, vous êtes le président du groupement Actibay. Vous fabriquez des volets et des stores. Première question avant de rentrer dans ce qu'il faudrait faire aujourd'hui, là où on s'est planté peut-être dans les aspects de construction. Est-ce que vous êtes en suractivité là, en surdemande? Est-ce que le téléphone n'arrête pas de sonner?
11: Oui, tout à fait. Dans tous nos métiers que sont les protections solaires et les fermetures, on est effectivement très, très, très sollicité. La problématique, c'est que c'est dans l'urgence. Et un peu comme dans tous les corps de métier, même dans la climatisation, j'imagine, tout ne peut pas se faire dans l'immédiateté. Et il y a des fabrications à avoir, des mises en œuvre. Mais c'est vrai que c'est une alerte forte.
1: Comment vous réagissez? Parce que ça fait des années qu'on enlève les volets, qu'on enlève les protections solaires, qu'il y a des choses qui étaient là, qu'on a enlevées volontairement. Donc vous dites, on s'est planté complètement, on a pensé qu'à l'hiver.
11: faut pas être trop méchant avec nos décisions précédentes. Ce qui est vrai, c'est qu'on ne voyait pas venir, ou à l'époque, il y avait plus de climato-sceptiques qu'aujourd'hui, je l'espère en tout cas. Et ce qui est vrai, c'est qu'on a surtout pendant 30 ans valorisé le bâtiment pour retenir la chaleur et avoir une politique hivernale, on va dire. Et aujourd'hui, on s'aperçoit qu'effectivement, il doit y avoir aussi une politique d'été avec un confort, enfin une politique plutôt des bâtiments qui sont adaptés à ces réchauffements climatiques qui deviennent inquiétants. On le voit aujourd'hui, on l'a vu il y a quelques jours, et on va encore le revoir malheureusement dans les jours qui viennent. Donc oui, effectivement, c'est une protection qui était un petit peu considérée comme, on va dire, un peu du confort, un peu de l'accessoire. Et en fait, c'est plus de l'accessoire, c'est maintenant une vérité pour nos bâtiments.
1: Il y a des règles parfois qui sont compliquées, c'est-à-dire que vous voulez mettre en place des volets, mais vous n'avez pas l'autorisation, c'est le patrimoine, c'est la copro. Pour vous, là, il faut simplifier le cadre.
11: Oui, il y a un projet de loi là, ouais, qui est, comment on s'appelle, débattu au Sénat actuellement, où effectivement, alors aussi bizarre que ça puisse paraître, rien n'avait été mis sur le confort d'été. Alors là, pour le coup, on est quand même en plein dans j'allais presque dire l'hystérie, en tout cas dans la crispation qui se crée aujourd'hui, malheureusement, parce que c'est aussi un problème sanitaire. Et c'est vrai il faut avoir un plan qui adapte, mais qui effectivement, on nous libère un peu nos carcans.
1: Le projet de loi là, c'est pour pouvoir permettre aux syndics de voter à la majorité simple.
11: Exactement.
1: Aujourd'hui, c'est pas le cas.
11: Non, c'est pas le cas.
1: Faut que tout le monde soit d'accord.
11: Et puis, en plus, vous avez différentes strates. Vous avez le syndic de copropriété, puis vous avez après la façade, si elle est classée ou pas, si elle est dans un périmètre des bâtiments de France, où là aussi, il y a aussi des freins. C'est compliqué, c'est vraiment compliqué de vouloir arriver, et des fois, bravo aux copropriétaires de se lancer dans ces opérations d'amélioration du confort thermique ou même d'amélioration tout court d'un bâtiment, parce que des fois, les embûches et le chemin est long.
1: Vous demandez aussi à ce qu'on arrive à une TVA réduite. Alors là, c'est entre ceux qui ont le droit à une TVA réduite et ceux qui ne l'ont pas, c'est toujours un peu compliqué. Vous pensez que ça, c'est un game changer, notamment sur le prix ?
11: Je voudrais dire que au-delà du prix, c'est un signe. Si on donne à nos concitoyens l'idée, enfin même je pense qu'ils l'ont pour partie, mais l'idée que la protection solaire, je veux parler des stores ou des volets, mais des stores aussi, la protection solaire est quelque chose qui va améliorer le confort de leur habitat et surtout éviter que ce soit une bouilloire thermique, et que ça, l'État pousse avec une TVA à 5,5, tout store ou toute fermeture confondue. Parce qu'aujourd'hui, l'État avait fait, il y a maintenant 2 ans, une grande avancée, il faut reconnaître, où la TVA avait été acceptée pour certains produits, mais c'est d'une complexité. Il faut de la projection, il faut un facteur d'ouverture spécifique. Donc, une majorité des produits étaient exclus de cette TVA 5,5. Ce qu'on aimerait, c'est rendre la chose plus simple pour que ce soit marquant chez les individus, enfin chez chaque propriétaire qui veut installer des protections solaires ou des volets.
1: Il y a aussi le sujet du diagnostic de performance énergétique en prenant en considération le confort d'été. Vous avez vu quand même que là, dernièrement, dans les annonces immobilières, quand vous avez des stores des volets, vous avez un petit regain d'intérêt quand même. Donc déjà, l'offre et la demande fait son travail. Il n'y a pas cette prise en compte aujourd'hui dans le DPE du confort d'été ?
11: Vous savez, un smiley dans le DPE actuellement, qui fait la tête ou qui sourit. C'est assez léger pour le confort thermique d'été. Il faut effectivement, et je sais qu'il y a des travaux qui sont en cours aujourd'hui. D'ailleurs, le groupement Actibé se met à la disposition, on l'a déjà dit, au pouvoir public, pour travailler sur le plus pragmatique pour pouvoir installer des protections solaires ou des fermetures dans les logements, et que ce soit aussi avec une normalisation des effets attendus. Et donc ça, évidemment, c'est normal que l'État puisse s'en préoccuper. Et ça, on est tout à fait en capacité de pouvoir les épauler là-dessus. Mais c'est vrai qu'il faut que le DPE soit mieux mis en avant sur le confort thermique d'été.
1: Merci beaucoup Philippe Six d'être venu ce matin dans la matinale de l'économie. Dans un instant, le journal. On va revenir sur les derniers développements à Hormuz, puisque le cessez-le-feu a quand même un sacré coup de canif ce matin. Le pétrole qui remonte, notamment sur le Brent, au-dessus des $76. Le club de la bourse également, dans un instant, à tout de suite.
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2: Et c'est l'escalade. Ce matin, au Moyen-Orient, les États-Unis ont mené cette nuit une série de frappes massives contre l'Iran. 80 sites ont été ciblés en réponse, en fait, à l'attaque de navires par les Iraniens dans le détroit d'Ormuz, plus tôt cette semaine. Les Iraniens qui ont aussi déjà réagi aux frappes de la nuit en tirant drones et missiles vers les bases des États-Unis, situées au Koweït et à Bahreïn. Une reprise des tensions qui fait monter le pétrole ce matin, $76, le baril de Brent, et qui a lieu en plein sommet de l'OTAN, non loin de là, à Ankara, en Turquie, où vous êtes Thierry Arnaud et où Donald Trump est arrivé hier soir très remonté.
15: C'est une réponse très musclée que Donald Trump a en effet décidé d'apporter à tous ceux qui s'interrogent sur son état d'esprit à l'ouverture de ce sommet de l'OTAN ici à Ankara. Il y a d'abord bien sûr ce regain de tension avec l'Iran. Plus de 80 cibles frappées avec des cibles de précision, a précisé le commandement central américain, alors que quelques heures plus tôt, le Trésor des États-Unis avait remis en place les sanctions qui frappent les exportations de pétrole iranien. Mais c'est véritablement sur tous les fronts que le président des États-Unis semble très remonté. Il s'est dit très déçu par la situation de l'OTAN, s'en est pris à nouveau nommément à l'Italie, à l'Allemagne et à la France pour ne pas avoir soutenu la guerre américaine au Moyen-Orient, menacé de retirer toutes les troupes présentes en Europe et puis à nouveau revendiquer le rétablissement de la souveraineté des États-Unis sur le Groenland. Autant vous dire que c'est avec une certaine trépidation que les alliés des États-Unis attendent ce matin de savoir de quel pied s'est levé le président américain.
2: Thierry Arnaud à Ankara, quand pendant ce temps en France, le gouvernement tente toujours de faire face aux conséquences de cette guerre, notamment sur la croissance dont la prévision a été revue à la baisse hier par Bercy, qui annonce aussi 3 milliards d'euros d'économies supplémentaires, tout en se montrant de plus en plus pessimiste sur la tenue du déficit, Caroline Morisseau.
3: Le gouvernement tire une nouvelle fois les conséquences de la guerre en Iran. La prévision de croissance a été revue à la baisse, 0,7% au lieu de 0,9%. Et malgré une bonne surprise du côté de l'inflation, elle a aussi été revue à la baisse, à 1,8% au lieu d'1,9%. Roland Lescure est de plus en plus pessimiste sur l'objectif de déficit.
16: Le risque, il est évident. Atteindre 5% en 2026, aujourd'hui, ça va être difficile. Il faut qu'on fasse tout pour s'en approcher le maximum. Les deux trimestres qui suivent vont beaucoup dépendre de l'impact de l'accord entre l'Iran et les États-Unis sur, au fond, le climat, les anticipations de croissance des industriels qui vont décider ou non de poursuivre ou d'accélérer leurs projets d'investissement, des ménages qui vont décider ou non de puiser dans leur épargne. Donc les incertitudes sont plus fortes que jamais.
3: Tout cela sera réactualisé en septembre. En attendant, le gouvernement a d'ores et déjà annoncé 3 milliards d'euros d'économies supplémentaires sur l'État et la Sécu, en plus des 6 milliards d'euros déjà actés fin avril, sans plus de détails sur les mesures. À cela s'ajoute le dérapage des dépenses des collectivités territoriales, 2 milliards d'euros de plus que ce qui avait été anticipé. Le gouvernement exhorte donc les élus locaux à se serrer la ceinture afin de tenter, malgré tout, de réduire le déficit.
2: Et puis l'information principale dans l'actualité des entreprises, c'est L'Oréal et Kering qui parachèvent leur rapprochement dans la beauté avec Gucci qui cède sa licence beauté à L'Oréal pour les 50 prochaines années. C'est en fait ici le dernier volet du rachat l'an dernier de la division beauté de Kering qui n'incluait pas Gucci, encore sous licence chez Coty jusqu'en 2028, mais un accord a donc été trouvé pour faire le transfert chez L'Oréal plus tôt que prévu contre un dédommagement de 400 millions d'euros.
1: 8h35, l'actualité internationale matinale avec Annalisa Capellini et la presse qui s'inquiète des conséquences des frappes de la nuit entre l'Iran et les États-Unis.
17: Oui, il y aura sans doute des conséquences sur le cessez-le-feu. Il y aura sans doute aussi des conséquences sur le pétrole, puisque les Américains ont décidé de rétablir leurs sanctions sur le pétrole iranien. Ça crée une forte incertitude, selon Bloomberg, sur tout le pétrole iranien qui se retrouve déjà en mer. Il y a 63 millions de barils qui se trouvent déjà dans les eaux, alors soit dans le golfe Persique, soit dans les eaux asiatiques. Donc, qu'est-ce qui va se passer pour ce navire et qu'est-ce qui va se passer pour les clients qui ont déjà acheté ce pétrole? C'est une mauvaise nouvelle, bien sûr, pour le régime de Téhéran, qui, entre-temps, est occupé d'ailleurs dans une vaste opération de communication, selon le Financial Times. Oui, parce que après les funérailles en Iran, les célébrations pour le guide suprême Ali Khamenei, qui a été tué au premier jour de la guerre, se déplacent désormais à l'international. Le corps du guide suprême est emmené vers l'Irak, vers les lieux sang du schisme, pour y être exposé et célébré. C'est, selon le FT, une tentative pour l'Iran de projeter sa puissance régionale.
1: La presse britannique, elle consacre quasiment toutes ses unes à Nigel Farage.
17: Oui, exactement. Le chef du parti Reform UK, qui est empêtré dans des affaires de dons non déclarés. Il a donc annoncé qu'il démissionne du Parlement pour se représenter à une législative partielle. En gros, c'est aux électeurs de décider, de juger de ses actions. Donc effectivement, toute la presse britannique est sur ce sujet. C'est une farce, selon The Telegraph, parce que les travaillistes et les conservateurs ont décidé de ne pas présenter des candidats à ce scrutin pour laisser Nigel Farage tout seul. Le Daily Mirror dit que c'est un fiasco, cette démission est un fiasco. Nigel Farage est désespéré, c'est une humiliation pour Nigel Farage, qui est dans les ennuis jusqu'au cou. Le Daily Mirror qui rappelle au passage que cette élection non nécessaire va coûter aux contribuables anglais 200 000 livres.
1: Merci beaucoup Annalisa Capellini. La Bourse.
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1: Nicolas Vallier, ouverture dans 20 minutes, qu'est-ce qu'on attend?
4: On attend des marchés européens orientés dans le rouge pour le moment, que ce soit du côté du CAC 40 ou du DAX, des marchés qui suivent un petit peu la tendance qu'on avait vue aux États-Unis hier et que l'on voit sur certains marchés asiatiques, pas tous, puisque le Nikkei, lui, est orienté à la baisse, moins 2,11% cette nuit, mais du côté de la Chine, que ce soit à Hong Kong avec le Hang Seng ou le Shanghai Composite, les deux sont orientés dans le vert, avec notamment le Hang Seng qui signe une hausse de plus de 3%. Le Kospi, lui, en revanche, est bien orienté dans le rouge, moins 5%, plombé notamment par Samsung et SK Hynix, toujours sur fond de questionnement sur la soutenabilité de la demande en matière de puces. On avait vu ça aux États-Unis hier aussi, notamment sur AMD et Intel. AMD qui perdait 6% et Intel qui perdait 9%. Les marchés qui vont bien évidemment suivre ce qui se passe du côté du pétrole. On en parlait il y a un instant, alors que plusieurs tirs ont été tirés contre 4 navires dans le détroit d'Ormuz hier. Les États-Unis ont réinstauré leurs sanctions commerciales sur le pétrole iranien. Ça a fait monter les prix du pétrole. Le baril de Brent est actuellement aux alentours des $76, un peu au-dessus des $76, le WTI, et lui au-dessus des $72. Cela n'a pas manqué de faire grimper les valeurs pétrolières hier à Wall Street. On verra ce que ça donnera aujourd'hui à la Bourse de Paris. Un mot rapide si on revient en Asie sur les marchés obligataires. On voit une surchauffe toujours sur l'obligataire japonais. Le 10 ans japonais touche les 2,86%. Le 15 ans japonais touche les 4,27%. Et le yen est, lui, toujours proche d'un plus bas de 40 ans face au dollar. La parité dollar-yen est aujourd'hui aux alentours de 162 yens pour 1 dollar.
1: Merci beaucoup, Nicolas. Dans un instant, le club de la Bourse, c'est Romain Rivaton et Frédéric Leroux qui vont nous rejoindre. L'un qui est chez Stonal et l'autre chez Carmignac. À tout de suite.
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1: On y va, il est 8h40 sur BFM Business. Le club de la bourse ce matin, c'est avec Frédéric Leroux. Bonjour, vous êtes bonjour. Responsable équipe Cross Asset, gérant chez Carmignac. Robin Rivaton, bonjour, vous êtes le président bonjour. De Sonal et Essayis. À chaque fois que vous venez, Robin, je le disais pendant la publicité, il se passe des choses sur l'intelligence artificielle et la Chine. Là, on apprend hier soir que la Chine veut faire un peu comme les États-Unis, c'est-à-dire fermer le robinet quand elle en a envie du côté de ses grands modèles d'IA, parce qu'elle dit aussi qu'il y a un sujet de sécurité nationale. On nous disait la semaine dernière qu'il y avait plein de boîtes européennes qui utilisaient maintenant des IA chinoises. Là aussi, le robinet va se fermer. Et des boîtes américaines.
11: Vous avez vu les déclarations d'Alex Karp, le patron de Palantir, la semaine dernière, qui est venu à l'appui de cette affirmation en disant mes clients commencent à se poser des questions. Aujourd'hui, effectivement, ils peuvent utiliser des modèles chinois. Alors, la déclaration est un tout petit peu compliquée à lire parce que la réalité, c'est que les modèles chinois sont encore pas à la frontière des modèles américains. Aujourd'hui, quel est vraiment l'avantage qu'on tirerait à avoir accès à ces modèles? Je pense que c'est Pékin qui commence plus à montrer les muscles en disant on a ces modèles, ils sont pas chers du tout et on sait qu'ils intéressent le reste du monde, mais c'est moins pour des raisons de sécurité que commencer à jouer un peu.
1: Oui, c'est parce qu'ils disent. Ils disent que c'est pour une question de sécurité nationale, comme pourrait le dire Trump, quoi.
11: Oui, bien sûr, mais encore une fois, les modèles chinois, même des laboratoires frontières, DeepSeek, ZDI, sont encore un cran en dessous de ceux des Américains.
1: Je reviens, Frédéric Leroux, à ce que disait Alex Karp de Palantir en début de semaine. Il disait, c'est trop cher la révolution IA qu'on nous a vendue, on paye des tokens à un prix dingue et on ne voit pas le retour sur investissement. Qu'est-ce que vous répondez à ça?
20: Je trouve que c'est une vraie question de fond. Les chiffres qu'on a, c'est quoi? C'est que les investissements globaux vont être de l'ordre de 7 fois en dollars constants ce qu'on a fait pour la révolution TMT.
1: Télécoms,
20: où les gros acteurs n'ont pas réussi à rentabiliser. Si vous regardez le cours des grands opérateurs télécoms aujourd'hui par rapport au pic de l'an 2000, on est 80% en dessous. Et là, on est 7 fois. Bon, c'est pas du tout la même chose. Il y a probablement une intégration, une intégrabilité beaucoup plus forte et des effets de productivité beaucoup plus importants. Mais il y a forcément, de temps en temps et cycliquement, des questionnements qui justifie un petit peu la faiblesse des derniers jours sur les semi-conducteurs.
1: Mais vous dites, on est à minuit moins le quart avant l'éclatement de la bulle ou vous
20: faites... Je dis pas ça. Il y a une différence aussi positive avec la révolution Internet TMT. Il y a le fait que les gros acteurs, notamment ceux qui dépensent énormément, sont des sociétés qui, à côté de cette nouvelle thématique, gagnent beaucoup d'argent sur leurs anciennes thématiques. Donc de là à dire qu'elles peuvent tout perdre et donc valoir zéro, non.
1: Oui.
20: Ou même 5%, parce que Amazon, par exemple, dans la bulle TMT, a baissé de 95% avant de rebondir. Donc non, je ne dirais pas ça.
4: Mais moi, j'ai quand même une question sur la thématique IA. Donc, quand on regarde, par exemple, ce qui se passe en bourse, quand on pose la question d'investissement dans la thématique intelligence artificielle, on a beaucoup de gérants, beaucoup d'investisseurs qui nous disent qu'il faut investir dans les pelles et les pioches. Hein. Ils utilisent souvent cette expression pour dire on investit notamment dans les semi-conducteurs et dans les puces. Là, on voit quand même qu'il y a des vrais questionnements sur le marché. Peut-être qu'on peut commencer, Robin, des vrais questionnements. Est-ce qu'on est monté trop haut et est-ce qu'on on rationalise un petit peu l'investissement? Ou est-ce que les investisseurs commencent à prendre conscience aussi que beaucoup d'investissements pour soutenir la demande, c'est aussi quelque part le consommateur qui va payer demain parce qu'on achète de plus en plus cher les puces.
11: On a fait énormément d'investissements dans les solutions les plus immédiatement disponibles. Et il y a plein d'autres solutions beaucoup moins chères qui existent, qui sont moins immédiatement disponibles. Et donc, plus le temps passe, plus tout d'un coup, on se dit, mais en fait, je paye très très cher ce type de puce, alors qu'en fait, j'ai la puce à côté qui est peut-être beaucoup plus optimisée et qui est beaucoup moins chère. Et donc, la mémoire vive, la fameuse HBM qui a porté le cycle de la bourse de Séoul et de nos amis de SK Hynix et de Samsung, ces mémoires-là, on sait comment faire autre chose sur le côté. On a des solutions parallèles. C'est moins efficace, ça va un peu moins vite, mais ça peut très bien marcher. Et donc, plus le cycle va passer, plus les gens vont chercher des solutions qui sont des solutions efficace en coût bénéfice.
1: Donc avec d'autres acteurs qui vont
11: avec
1: émerger aussi.
11: D'autres acteurs qui vont émerger avec d'autres solutions technologiques. Sur l'énergie, c'est un peu ce qu'on a vu. Il y a eu une course à l'énergie, donc tout d'un coup, on a fait exploser la valorisation des grands fabricants de turbines gaz, et puis tout d'un coup, on se rend compte qu'on peut prendre des plus petites turbines gaz, qu'on peut faire d'autres solutions. Et donc,
6: Pour moi, on va quand même avoir une déflation parce qu'on est allé très très très haut sur ce cycle-là avec ces pelles et ces pioches qui aujourd'hui sont en or plaqué or, quoi. Bah en fait, on va se dire il y en a d'autres qui existent et qui sont un peu moins chers et donc on va avoir une normalisation de ce cycle et on va l'avoir aussi sur les tokens parce qu'on se rend compte que effectivement avoir un modèle frontière c'est génial pour 0,1% de la population qui arrive à faire de la productivité avec, mais il y a 99,9% de la population.
1: Pour écrire ses mails en fait, ça sert pas, ouais, c'est un peu cher.
6: Il y a pas besoin d'avoir Mythos pour faire des gains de productivité avec Opus 4.5, ils faisaient déjà gains de productivité. Donc ça, cette rationalisation, elle va arriver.
1: Frédéric Leroux, vous partagez ?
20: Oui, c'est-à-dire que ce qui est dit là, c'est exactement ce qui se passe à chaque fois qu'on a une grosse révolution technologique. Il y a des acteurs majeurs pour la diffuser dans l'économie qui, in fine, en profitent. Donc la déflation, effectivement, du prix des tokens, etc., qui permettra une utilisation massive et probablement capable d'augmenter la productivité pour tout le monde, mais dans le même temps, ceux qui investissent beaucoup ne sont pas forcément les gagnants. J'ai envie de dire, la révolution de l'année 2000, c'est ça. C'est une grande leçon, mais c'était pareil pour les compagnies de chemin de fer. Ces entreprises sont là pour permettre une nouvelle technologie, mais elles ne sont pas forcément les grandes gagnantes à terme.
1: Mais donc vous parlez quoi d'Amazon et consorts?
20: Là aujourd'hui, notamment, Amazon a bien profité de la première révolution. Ouais. Est-ce qu'il va bien profiter de la seconde? Je suis pas certain du tout.
1: Vous miseriez sur...
20: Aujourd'hui, je suis plus dans l'esprit un peu consensuel du marché sur le fait qu'effectivement, les équipementiers sont ceux sur lesquels il faut s'investir. Mais à terme, je pense qu'il faut réfléchir un petit peu plus loin et chercher quels sont les utilisateurs qui vont être capables de capitaliser sur ces progrès. Parce que c'est eux qui vont gagner de l'argent, si notamment ils vont plus vite que leurs concurrents.
4: Et c'est pas la question que le marché se pose depuis 6 mois, ça, de savoir qui va réellement pouvoir utiliser et avoir des gains de productivité avec ces outils qui vendent beaucoup de promesses aujourd'hui.
20: Cette question-là sur les secteurs, notamment col blanc, services, et la réponse était qu'en gros, il y a une compétition très forte et que finalement, l'IA allait tuer ses anciens métiers. Ouais. On n'a pas encore complètement répondu, mais on voit quand même...
1: Non, mais on aussi, quand même, entre les gains de productivité sont énormes, on va tous être virés et ça ne sert à rien. C'est-à-dire qu'on est entre deux trucs.
6: C'est vrai que le marché, pour l'instant, répond par l'inverse. Il cherche moins les gagnants des gains de productivité que de se dire les secteurs qui vont le perdre. Vous avez des Accenture qui sont à moins 60% depuis le début de l'année et vous avez plein de boîtes dont on se dit, en fait, qui vont être directement menacées par cette activité.
1: Après, et là aussi, c'est pas too much. Enfin, c'est pas trop violent comme mouvement. Moi, je veux bien dire que le conseil est mort, hein, mais est-ce que c'est pas un peu...
6: C'est peut-être too much. Après, c'était des valorisations qui étaient élevées aussi. Mais c'est dur de trouver des winners parce qu'en fait, par nature, c'est une révolution qui va toucher tous les secteurs. Et donc, quand vous touchez tous les secteurs en même temps, vous avez une déflation de tous les prix de tout le monde et vous avez très peu de nouveaux disrupteurs qui arrivent sur le marché. Et aujourd'hui, c'est plutôt une révolution qui va favoriser les distributeurs, les gens en place. Il y a quelques-uns qui peuvent se rater, mais il n'y a pas tout d'un coup, je sais pas, un nouvel acteur du conseil qui va émerger et prendre 80% du marché. Donc, on choisit plutôt des losers que des winners.
1: Vous êtes sur Frédéric Leroux sur l'idée que c'est déflationniste, l'intelligence artificielle, non ?
20: En tout cas, pas dans l'immédiat. C'est vrai que j'ai entendu deux fois le mot déflation. Effectivement, dans le secteur, il y en aura. Mais à court terme, on parlait des pelles et des pioches, mais on parle aussi de l'énergie. Hein. Mm-hmm. Donc, il y a quand même là une demande énergétique qui est considérable et qui va contribuer un petit peu au soutien des prix. Hein. C'est très clair. On a vu l'effet de la hausse de ces prix des puces sur le pricing des produits d'Apple, par exemple. Mais ce ne sont pas les seuls. On voit que là, il y a une inflation qui va monter un petit peu d'une façon générale vers le haut, vers les prix et la consommation. À court terme, c'est d'abord ça. Énormément de demandes de capitaux disponibles aussi. Tout ça, ça s'ajoute finalement à un monde qui a envie de croître avec l'IA, avec l'armement, avec peut-être aussi l'adaptation aux températures plus élevées. Tout ça, ça fait de la hausse des taux, ça fait de l'investissement plus difficile à faire, ça fait moins.
1: Ça fait un besoin de capitaux, un robinet d'argent qui doit continuer à couler et pas de baisse des taux ni de resserrement monétaire.
20: Voilà, moi je pense qu'il faut être contrariant sur cette idée. La première idée qu'on a tous eue, oh l'IA c'est très déflationniste, ça va tuer tout le monde, hein, tous les employés. Avant ça, admettons qu'on y arrive, j'espère que non, et qu'on soit remplacés tous par des robots qui paieront les impôts à notre place. Avant ça, il y a énormément de demandes de ressources naturelles, de main-d'œuvre. On a vu aussi Samsung, Hynix, les bonus qu'ils versent à leurs employés. Ça aussi, c'est de l'inflation qui arrive dans le système. Et quand les salaires s'y mettent, là, on peut créer une boucle qui tienne, quoi.
1: On a vu la Banque centrale en Corée s'inquiéter quand même d'une inflation à venir à cause des bonus versés par Samsung et Skynix, quand même. Parce que c'est à base de 400 000 euros sur l'année, quand même.
20: Passionnant.
6: Hein. Ouais, c'est 5 fois le salaire annuel des personnes. Donc.
1: Ouais. Sur la question du resserrement monétaire à venir, Robin, vous êtes sur quelle position ? C'est-à-dire que vous pensez que la Banque centrale américaine ne peut pas faire autrement que de continuer à arroser ? On est obligé ? On a besoin de trop d'argent dans le circuit ?
6: Moi, je pense que Je pense qu'on n'a pas une inflation de long terme qui pointe le bout de son nez. Je pense qu'on a quand même, on a beaucoup parlé post-Covid et autres. Ce qu'on a vu après la crise ukrainienne, c'est qu'on a réussi à juguler cette inflation quand même. Il y a des besoins très forts avec des zones qui sont très dynamiques. C'est le cas plutôt aux États-Unis. Nous, en Europe, quand je regarde ce qu'on a fait sur l'inflation, on a tiré trop tôt. J'ai envie de dire, on pourrait vivre avec des taux plus bas et une création monétaire plus forte. Les Américains poussent l'expérimentation un peu plus loin. Les Chinois la poussent encore plus loin, puisqu'ils ont une création monétaire qui est une fois et demie le rythme des Américains. Alors, l'économie est différente, et sans doute. Mais je pense qu'on peut encore un peu monter encore un peu.
1: Tirer trop tôt, Frédéric Leroux, sur la Banque Centrale Européenne avec la hausse des taux directeurs de 0,25.
20: Ouais, moi je trouve, de mon point de vue un peu personnel, que c'est une erreur. Ça fait trop longtemps qu'on essaye de maintenir des taux très bas. Ça a été relativement facile pendant des décennies où on avait des forces structurelles qui étaient désinflationnistes. Aujourd'hui, on a des choses très différentes. On a une démographie qui est inflationniste en créant moins d'épargnants que par le passé. On a une géopolitique qui contribue vraiment à la démondialisation. Et la mondialisation a été le facteur majeur de désinflation structurelle. Donc là, il faut anticiper l'inverse. Et moi, je pense qu'il faut accepter en gros une inflation un peu plus élevée parce qu'elle est naturellement plus élevée, donc des taux plus bas, pour arriver à une croissance nominale importante. Croissance réelle plus inflation. On voit déjà les effets que ça produit sur les résultats des entreprises américaines. Mmh. Les résultats, ils s'indexent à la croissance nominale plus qu'à la croissance réelle. Et le jour où on accepte un petit peu ça, des taux un peu plus bas par rapport au niveau d'une inflation un peu plus élevée, on aura un potentiel de croissance qui pourra se réaliser et probablement bien au-delà de ce qu'on pense. Moi, je pense qu'il y a tout un changement intellectuel à faire de la part des banques centrales, mais pour ça, il va falloir donner un nouveau mandat.
1: Oui, c'est ça, à Nicolas.
4: Une toute petite réaction. Alors, effectivement, j'entends donc tirer trop tôt ou erreur de politique monétaire. Quand on regarde les marchés, rien que les marchés, c'était tellement anticipé qu'en fait, ça n'a pas changé grand-chose. Est-ce que du coup, c'était si dramatique que ça d'augmenter les taux de la part de la BCE?
20: C'est dramatique parce qu'on s'appuie sur des anticipations de marché qui sont désinflationnistes, qui sont récessives. C'est pas parce qu'il n'y a pas eu de réaction que c'est pas une mauvaise nouvelle. Ce qui serait bien, c'est que les marchés, à un moment donné, disent, il y en a marre, arrêtez de monter les taux.
6: Il n'y a pas que les marchés. Les acteurs économiques, sont les acteurs de l'immobilier, sont les acteurs d'un certain nombre de secteurs qui prennent la hausse des taux. Et puis, en plus, malheureusement, il n'y a pas que eu la hausse. Il y a eu la communication sur trois hausses.
1: Là, on a changé. Hein. Ça, c'était il y a trois semaines.
6: Cette communication a des effets délétères sur l'économie réelle. C'est quand même un point très important. C'est que, je partage entièrement ce qui a été dit. Cette fixette qu'on a sur ce mandat aujourd'hui à 2% et qui nous, alors que les deux zones qui croissent
1: que sur
6: plus
1: l'inflation,
6: alors que les deux zones qui croissent le plus au monde, la Chine avec une politique monétaire ultra expansionniste et les États-Unis avec une nouvelle doctrine monétaire qui est quand même en rupture avec la doctrine existante et en rupture forte avec la doctrine européenne, nous montrent qu'ils arrivent à croître. Je pense que nous, en tant qu'Européens, aujourd'hui, il est temps effectivement de redonner un mandat différent à la Banque
1: centrale. On se met des bâtons dans les roues, Frédéric Leroux, tout seul.
20: Complètement. Non seulement parce que, comme je le disais, je pense que l'inflation naturelle, entre guillemets, si ça existe, elle est plus élevée que pendant les décennies passées, pour ces grosses raisons structurelles. Et puis là, on a quand même devant nous trois moteurs potentiels extraordinaires pour la croissance, entre l'IA et les infrastructures que ça demande, l'adaptation aux températures, le réarmement européen. On a trois facteurs de croissance majeurs qu'on n'arrivera jamais à utiliser comme il faut avec des taux qui nous empêchent une inflation au-delà de 2%. Ça n'a pas de sens. On est potentiellement capable de créer, en exagérant à peine, de nouvelles 30 glorieuses avec ce qu'on a là. Mais on n'aurait jamais fait des 30 glorieuses avec des taux à 2%.
1: Oui, mais alors, il n'y a pas un pays européen qui est dans une position politique aujourd'hui dans laquelle il est pour essayer de changer le mandat de la BCE, non?
20: Les pays du Sud qui montrent que ça va pas mal. Il y a nous avec un pouvoir un peu différent. Il y a un moment donné, je pense qu'on doit se rendre compte que si pendant 20 ou 30 ans, des taux bas n'ont pas vraiment empêché la croissance parce qu'elle était, l'inflation était naturellement basse, aujourd'hui, l'inflation est probablement plus naturellement basse. On l'a vu, la boîte de Pandore s'ouvrir après la réouverture post-Covid de l'économie. Là, je pense qu'on va avoir des effets de second tour qui vont arriver à la suite de la hausse des cours du pétrole. Il ne faut pas être trop complaisant sur cette
1: question. On va pousser ça dans la présidentielle. Est-ce qu'il faut changer le mandat de la BCE? Je pense qu'on va avoir beaucoup de succès auprès des candidats. Ça permettra peut-être d'expliquer à quoi ça sert, la BCE. Il est 8h54. Dans un instant, l'ouverture des marchés européens. Vous suivez ça avec Nicolas Pagnès. On attend du rouge, hein, Nicolas, dans un instant.
4: Oui, que ce soit sur le CAC 40 ou sur le DAX, pour l'instant, c'est orienté à la baisse. Oui.
1: Merci beaucoup à tous les deux d'être venus ce matin dans la matinale de l'économie. On se retrouve demain, 6h, 9h. Bonne journée.
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4: Bonjour à tous, la canicule se poursuit avec des températures toujours très élevées, jusqu'à 42 degrés cet après-midi dans le secteur de Perpignan. C'est vrai que pour la vigilance, eh bien on a 67 départements qui sont placés en vigilance orange pour cette journée de mercredi. Côté ciel pour ce matin, c'est très lumineux, quelques nuages bas, des entrées maritimes vers les côtes aquitaines, des nuages bas vers les côtes d'Armor ou encore la côte d'Azur. L'après-midi, quelques orages pourraient se développer vers les Pyrénées. Soyez prudents si vous partez randonnée dans le secteur. On a le Mistral et la Tramontane qui vont faire leur retour, des rafales entre 40 et 60 km par heure. Prudence donc dans ces 7 départements placés en alerte rouge pour un risque très élevé de feu de forêt. Les autres départements sont en alerte orange pour un risque élevé. Vos températures ce matin, eh bien comptez à déjà 25 degrés du côté de Perpignan. Perpignan qui va garder la maximale l'après-midi avec jusqu'à 42 degrés. Soyez très prudents. 37 degrés à Clermont-Ferrand, à Lyon, à Bourges. Il fera 36 degrés à Bordeaux et jusqu'à 35 degrés dans les rues de la capitale.
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4: Bonjour à toutes et à tous et bienvenue dans Good Morning Market. Vous êtes en direct sur BFM Business jusqu'à 9h30 avec un CAC 40 qui est attendu dans le rouge à l'heure actuelle. On attend également une ouverture dans le rouge du côté du DAX, dans le sillage de ce qu'on a pu voir aux États-Unis hier, mais aussi dans le sillage d'un certain nombre de marchés, notamment en Asie où on voit le Nikkei qui recule 2,11% ou encore le Shanghai Composite qui recule de 0,23%. On voit en revanche que à Hong Kong, le Hang Seng, lui, a clôturé dans le vert, plus 3,21%. Le Kospi, qui lui, est toujours plombé, notamment par Samsung ou SK Hynix, qui clôture dans le rouge, sur fond toujours de questionnements sur la soutenabilité de la demande en matière de semi-conducteurs. C'était une question qui se posait également sur les marchés américains hier. On a vu AMD ou encore Intel chuter, donc AMD qui perdait 6%, Intel qui perdait 9%. On reviendra aussi bien sûr sur l'impact que la hausse du prix du baril de pétrole peut avoir sur les valeurs, notamment à la Bourse de Paris, le Brent qui est aux alentours des $76 à l'heure actuelle, le WTI qui lui aux alentours des $72. Au sommaire de Good Morning Market, nous reviendrons avec François Dossou, directeur de la gestion action listed asset chez CNIM, sur la sélectivité que l'on peut avoir dans les valeurs énergétiques. Nous ferons le point avec Kevin Nett, responsable du pôle Asie et gérant chez la financière de l'échiquier sur ce qui se passe à Séoul, mais aussi à Tokyo. À Tokyo, où l'on voit le 10 ans japonais se tendre encore un peu plus, hein, à 2,86%. Et puis enfin, nous commenterons l'ouverture des marchés européens avec Romain Dobry, cofondateur de l'atelier des options. Mais tout de suite, c'est le flash de Léo Dumas.
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2: Et le cessez-le-feu est sérieusement ébranlé ce matin au Moyen-Orient. La faute, selon les États-Unis, aux attaques successives de 3 navires dans le détroit d'Ormuz depuis le début de la semaine. Les pays du Golfe ont immédiatement accusé l'Iran, les Américains également. Et on vous retrouve, Marie Gentric, à Washington, qui a donc mené des représailles massives ces dernières heures.
8: Les États-Unis ont répondu en deux temps. Dans un premier temps, une réponse économique. Washington réinstaure les sanctions contre le pétrole iranien. Et dans un second temps, une réponse militaire. Les États-Unis affirment avoir frappé plus de 80 cibles iraniennes dans la région du détroit d'Ormuz. Alors dans le détail, parmi ces cibles, il y a notamment des systèmes de défense anti-aérien et une 60aine de petits bateaux de la marine des gardiens de la Révolution. Visiblement, ces frappes sont d'une ampleur considérable puisqu'elles sont plus puissantes, 4 à 5 fois plus puissantes que les frappes qui ont eu lieu dans la région du détroit d'Ormuz. Là aussi, il y a une dizaine de jours. En tout cas, c'est ce qu'affirme un haut responsable américain. Reste à savoir désormais si ce regain de tension peut mettre à mal le protocole d'accord pour mettre fin à la guerre qui a été signé entre les États-Unis et l'Iran. C'était le 17 juin à Versailles. En tout cas, les marchés, eux, sont très inquiets. Le cours du pétrole bondit.
2: Plus 2,5% pour le baril de Brent à $76, alors que l'Iran affirme avoir déjà répondu à ces frappes américaines en visant les bases militaires des États-Unis à Bahreïn et au Koweït. Des frappes américaines qui étaient justifiées, c'est ce que dit Mark Rutte, le secrétaire général de l'OTAN, ce matin à Ankara depuis le sommet qui est en cours.
10: Je pense que c'était absolument nécessaire lorsqu'il y a un cessez-le-feu et que l'Iran viole ce cessez-le-feu. On l'a vu hier avec les attaques contre des navires. Je pense qu'il est absolument crucial que les États-Unis réagissent avec fermeté.
2: Et puis l'information principale dans l'actualité des entreprises ce matin, L'Oréal et Kering qui parachèvent leur rapprochement dans la beauté avec Gucci qui cède sa licence beauté à L'Oréal pour les 50 prochaines années. C'est en fait ici le dernier

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1: Quatre questions ce matin pour prendre le pouls de l'économie française. D'abord le budget, la croissance a été revue par Bercy à la baisse, 0,7% cette année. Bercy qui annonce 3 milliards d'euros de crédits gelés également et déjà un aveu. Tenir les 5% de déficit sera très difficile. Alors comment garder la trajectoire sans casser l'activité sera le premier thème des débats ce matin. Et puis les jeunes, la France travaille moins que ses voisins, surtout parce qu'elle laisse trop de jeunes loin de l'emploi. Alors faut-il réconcilier plutôt l'école et le travail ? On en parlera ensemble, on parlera aussi exportation. Le Made in France est-il devenu trop cher ? Près de 7 milliards de déficit commercial enregistré au mois de juin. Et puis enfin, on parlera de l'IA chinoise, moins chère, performante, en open source. Oui, mais à quel prix stratégique ? Pour les entreprises et l'administration française, ce sera le dernier thème des débats ce matin, avec autour de la table Dorothée Rouzet, chef économiste de la Direction Générale du Trésor, Olivier Redoulès, directeur des études de Rex et Code, et Olivier Luancy, professeur au CNAM. Rendez-vous à 9h30, à tout à l'heure.
0: Et le CAC 40 qui ouvre en recul, moins 0,74% à 8373 points. Le DAX qui, de son côté, ouvre dans le rouge également, hein, moins 0,8% à 25260 points. L'Eurostock 50 qui, lui, signe une ouverture dans le rouge également, moins 0,62% à 6280 points. Si on regarde des valeurs à la hausse, si on regarde du côté des valeurs à la hausse ou à la baisse à Paris, on voit peu de valeurs, hein, orientées dans le vert. Total Energy qui progresse de 1,86% dans un contexte de hausse du prix du baril de pétrole. Le baril de Brent qui est remonté aux alentours des 76$, le WTI qui lui est remonté aux alentours des 72$ dans un contexte de reprise des tensions dans le détroit d'Ormuz avec plusieurs tirs sur des navires qui ont eu lieu hier et donc les États-Unis qui ont décidé d'imposer à nouveau des sanctions commerciales vis-à-vis de la vente du pétrole iranien. On voit également que du côté des semi-conducteurs, STMicroelectronics gagne 0,14%, Orange lui gagne 0,09% ou Thales plus 0,08%. Les autres valeurs du CAC 40 sont toutes orientées dans le rouge. On voit notamment effectivement que la plus forte baisse du jour est signée Société Générale, suivie de Safran, ArcelorMittal ou encore Hermès. Le pétrole, on en parlait dans un instant, est toujours aux alentours des 76$ pour le Brent, 72 pour le WTI. Parmi les sujets et les valeurs à suivre aujourd'hui, on regardera demain notamment ce qui se passe du côté de L'Oréal et de Kering, alors qu'un accord a été annoncé pour la reprise de la licence beauté de Gucci par L'Oréal qui était jusque-là détenue par Coty. On fera le point dans un instant sur cette ouverture et sur la tendance à l'ouverture des marchés dans Good Morning Market. A tout de suite.
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0: Vous êtes toujours en direct sur BFM Business dans Good Morning Market avec un CAC 40 qui recule 0,86%, un DAX qui recule également et qui perd 1% à 25 207 points dans un contexte toujours de questionnement sur la thématique notamment des semi-conducteurs aux États-Unis. On a vu ça hier, mais dans un contexte aussi de recul d'un certain nombre d'indices asiatiques avec notamment le Nikkei qui a reculé de 2% en clôture et le Shanghai Composite de 0,45%. On commence tout de suite cette émission avec la rubrique En portefeuille. En portefeuille, c'est avec François Dossou, directeur de la gestion action listed assets chez Siena IM, qui est au

0: téléphone avec nous. Bonjour François.
1: Bonjour Nicolas.
0: On va essayer de comprendre un petit peu ce qui se joue sur la thématique de l'électrification, thématique dont on parle beaucoup en bourse, qui est portée notamment par les développements et les nécessaires investissements en matière d'intelligence artificielle et ce besoin en énergie toujours plus grand. Ce que le message que vous portez aujourd'hui, la conviction que vous portez, c'est qu'au-delà d'une thématique qui fonctionne bien, il est nécessaire d'y apporter aujourd'hui un peu plus de sélectivité, François.
1: Oui, absolument, Nicolas. En fait, comme vous l'avez dit, c'est une thématique qui reste portée par l'IA, mais pas que. Et donc, nous, aujourd'hui, nous commençons à voir des signes de faiblesse, notamment sur une thématique qui reste évidemment structurellement porteuse. Mais après des trimestres de fortes révisions bénéficiaires à la hausse, notamment sur les acteurs qui sont liés à l'IA, là, aujourd'hui, vous commencez à voir des comparaisons, des effets de base qui restent très, très difficiles. Et nous pouvons anticiper dans les trimestres à venir, en fait, une volatilité plus grande, notamment sur les prix de commande sur 26, qui sont un indicateur avancé pour les chiffres d'affaires 2027. Donc aujourd'hui, nous, ce que nous disons, c'est que la thématique reste porteuse, hein, mais les valorisations restent exigeantes, notamment chez des acteurs qui sont essentiellement tirés par les data centers, comme Siemens Energy, qui est un groupe de grande qualité, mais nous allons préférer aujourd'hui, dans l'électrification, les acteurs qui sont plus exposés à l'économie réelle, à l'industrialisation, à l'électrification de manière générale, qui reste une thématique de souveraineté dans un contexte de baril de pétrole qui est élevé et une recherche d'alternatives aux énergies fossiles.
0: Ce que vous dites, François, pour bien comprendre, c'est que une valeur de l'énergie ou de l'électrification qui serait trop fortement exposée ou dont la croissance serait trop fortement concentrée par la thématique data center, c'est une valeur dont vous restez à l'écart aujourd'hui ou que vous traitez avec prudence, c'est ça?
1: Absolument, nous traitons avec prudence. Pourquoi? Parce qu'en fait, le potentiel de révision à la hausse qui va continuer à porter ses valorisations et à porter le cours de ses titres, il est de plus en plus limité de manière mécanique. Plus vous révisez à la hausse, même si la thématique reste toujours porteuse, et moins en fait vous avez la possibilité de surprendre le marché à la hausse. Et puis il y a aussi un autre élément qui attire notre attention, un élément de vigilance, c'est que lors des previews, vous savez que les résultats des Q2 vont commencer à arriver, les entreprises ont quand même fait preuve d'une grande vigilance et elles ont cherché à tempérer les ardeurs du marché, qui montrent aujourd'hui que même les groupes même sont un peu inconfortables avec les attentes du marché autour de leur capacité à continuer à croître à des niveaux aussi élevés. Donc nous aujourd'hui, en termes d'exposition, nous préférons clairement les titres qui sont plus diversifiés, et c'est la même problématique que nous avons sur l'IA, sur les semi-conducteurs. Nous avons un marché qui est assez polarisé. Nous préférons aller chercher des acteurs comme Schneider qui sont beaucoup plus diversifiés qu'un acteur comme Franck, qui lui essentiellement est beaucoup plus dépendant de la thématique.
0: Concrètement, François Dossou, on parle de quelle valeur quand vous dites que vous préférez effectivement des valeurs plus diversifiées? On est dans la rubrique en portefeuille. Est-ce qu'il y a des valeurs de l'électrification auxquelles vous pensez, dont vous considérez effectivement que le carnet de commandes est plus diversifié?
1: Alors, nous aimons bien Schneider, mais de manière plus spécifique, nous aimons SPI, dont les publications sont prévues pour le 30 juillet. Nous attendons une amélioration de la croissance dès le T2, une amélioration avec une croissance qui pourrait à deux chiffres sur 2027. Donc, à l'approche de la publication, nous sommes plutôt très portés sur un titre que nous considérons comme un leader dans l'électrification et la digitalisation, et donc un acteur qui a plusieurs, qui est beaucoup plus diversifié sur la thématique électrification et qui a été pénalisé récemment par les discussions autour du budget allemand. C'est un titre qui est très exposé à l'Allemagne et qui pourrait, dès le T2, en fait, tirer son épingle du jeu dans un marché qui, aujourd'hui, n'a pas bien payé cette perspective d'un leader, puisque le titre ne progresse que de 3% depuis le début de l'année.
0: Vous avez mentionné donc deux acteurs, Schneider ou SPI. Est-ce qu'on reste sur des acteurs généraux dans le domaine de l'électrification ou est-ce que vous regardez aussi un peu plus dans le détail les différents compartiments ou la chaîne de valeur un petit peu de l'électrification?
1: Ah oui, non, enfin, si vous voulez, nous, dans le même secteur, en fait, nous avons aussi ce prisme vers une économie qui va continuer, en fait, à œuvrer pour la transition énergétique. Et de ce point de vue, nous aimons aussi deux acteurs, notamment dans les câbliers. Hein. Là, vous avez une moindre exposition à l'IA, notamment Prysmian, mais Nexans, sur lequel nous trouvons qu'il y a beaucoup plus de potentiel à la hausse. Hein. Le titre a quand même particulièrement sous-performé ces dernières séance du fait des previews qui étaient assez timides, nous restons assez exposés et assez favorables à la thématique électrification à travers tout ce qui est câbles sous-marins, tout ce qui est donc des acteurs comme Nexans sur lesquels nous pouvons attendre un potentiel de rebond assez conséquent et donc toujours une plus grande méfiance par rapport à des acteurs aux acteurs électrification exposés IA.
0: Rapidement, François Dossou, au-delà du sujet électrification, est-ce qu'il y a d'autres secteurs que vous suivez en bourse ou d'autres valeurs que vous estimez nécessaire de suivre face au contexte de marché actuel ?
1: Alors, toujours dans la même optique, en fait, de diversification des portefeuilles, c'est vrai que nous aimons aussi le secteur de la santé. Hein. Dans le secteur de la santé, nous identifions des catalyseurs à la hausse. D'abord, c'est un secteur qui n'a pas fait grand-chose. Et au niveau notamment des medtech, nous aimons beaucoup la valeur Merck, hein, Merck qui est cotée en Allemagne, hein, qui justement bénéficie d'un momentum très positif. Parce que l'idée est de savoir quels sont les titres qui peuvent encore continuer à améliorer leurs perspectives bénéficiaires, à réviser à la hausse. Il se trouve que Merck, après 4 années de révision à la baisse, le titre aujourd'hui présente un profil très intéressant puisque nous avons vu le point bas sur les perspectives de révision baissière. Et aujourd'hui, le titre, en fait, la semaine dernière, récemment, a bénéficié justement de l'approbation de son médicament de Trutakna qui est en fait un médicament pour le traitement de l'IgAN, une maladie rénale auto-immune. Le titre a déjà progressé de 14% depuis le début de l'année, mais au sein de la santé de manière plus spécifique au niveau dans l'industrie des medtech, nous aimons beaucoup ce titre-là parce que, si vous voulez, cette approbation, c'est des royalties qui peuvent aller jusqu'à 700 millions de dollars pour le titre avec des royalties de 10 à 15% sur les ventes de ce produit. Donc, un titre sur lequel, aujourd'hui, nous pensons que le processus de révision à la hausse ne fait que démarrer et que malgré le fait que le titre ait déjà bien progressé, en fait, il en a encore beaucoup sous le pied.
0: Merci beaucoup François Dossou de nous avoir accompagnés dans En Portefeuille, dans Good Morning Market et tout de suite on se retrouve dans le focus du jour. Que se passe-t-il sur les marchés asiatiques et notamment en Corée du Sud? Voilà un des éléments que nous allons évoquer dans le focus du jour. Et pour cela, nous avons le plaisir d'accueillir sur le plateau de Good Morning Market, Kevin Nett. Bonjour Kevin.
2: Bonjour Nicolas.
0: Merci d'être avec nous. Vous êtes responsable du pôle Asie et gérant chez la financière de l'échiquier. On va commencer avec le Kospi. Je regardais ce matin, le Kospi, c'est près de 70% de performance positive depuis le début de l'année. Mais c'est quand même un certain nombre de séances depuis quelques jours qui montrent une certaine volatilité, le Kospi qui a clôturé en recul de 5% donc cette nuit, plombé notamment par Samsung ou SK Hynix. Alors Samsung qui depuis 2 séances recule fortement, on a vu en séance un recul jusqu'à moins 9% pour finalement une clôture un petit peu moins élevée en matière de performance négative, mais un certain nombre de questionnements qu'il y a autour de cette bourse de Séoul avec deux très grandes valeurs dans le domaine des semi-conducteurs qui sont Samsung et SK Hynix. Est-ce que vous pouvez nous expliquer un petit peu cette séquence d'investissement des derniers jours, des dernières semaines sur le Kospi ?
2: Oui, alors tout à fait. C'est vrai qu'on est sur une année assez hors norme hein, pour la Corée du Sud. Donc comme vous le disiez, hein, 70% de hausse depuis le début de l'année, un des meilleurs marchés, et qui vient se rajouter à une hausse déjà assez exceptionnelle en 2025, mais une hausse très concentrée hein, autour de voilà, ces deux géants, Samsung Electronics, donc c'est quand même plus de 130% de hausse depuis le 1er janvier. SK Hynix a plus de 230%. Et clairement, voilà, deux valeurs bénéficiaires de l'intelligence artificielle, puisqu'elles sont aujourd'hui, donc avec Micron, les seules à produire des puces bien spécifiques. Donc, c'est les puces mémoire HBM, donc pour High Bandwidth Memory, qui sont utilisées, qui sont indispensables, en fait, pour faire fonctionner les puces IA et donc les data centers. Donc, c'est vrai que voilà, c'est l'illustration parfaite de l'engouement autour de cette thématique IA. Mais comme
0: et
2: vous
0: en
2: le mentionnez,
0: fait, de valeurs qui prennent, dont la capitalisation a dépassé les 1000 milliards de dollars,
2: exactement,
0: et qui finalement
2: le club très sélect hein, de ces valeurs à plus de 1000 milliards de dollars,
0: et qui pèse tellement dans l'indice que l'indice bouge en fonction de la thématique, la thématique microconducteur. C'est ça qu'il faut comprendre.
2: Malheureusement, c'est vrai que on est sur un marché qui est dominé par cette thématique, et on l'a vu cette semaine. Hein, je pense que c'est une semaine très importante hein, pour ces deux valeurs. Déjà ce vendredi, donc on devrait avoir la première cotation de SK Hynix à New York,
0: oui,
2: donc,
0: au Nasdaq.
2: Via un ADR, donc un American Deposit Receipt. Donc ça va permettre à SK Hynix de lever à peu près 30 milliards de dollars quand même, mais ça va aussi permettre à Hynix d'élargir sa base d'investisseurs,
0: oui.
2: Donc notamment aux investisseurs américains, puisqu'aujourd'hui il n'est possible d'investir sur Hynix qu'en Corée du Sud. Ça va aussi permettre de réduire la décote que le titre peut avoir par rapport à son concurrent américain Micron. Mm-hmm. Donc c'est quand même un événement important, mais je pense qu'il souvent on parle de sell on the news, hein,
0: oui.
2: Donc qui potentiellement entraîne des prises de profit en amont.
0: Est-ce qu'il y a une on va revenir hein, sur Séoul, mais si on prend le cas spécifique de SK Hynix, quand on voit les questionnements qu'il peut y avoir sur les semi-conducteurs, alors effectivement c'est de très belles performances depuis le début de l'année, quelles que soient les valeurs, mais même si on regarde l'indice SOX, mais globalement là il y a un questionnement depuis quelques jours. Est-ce qu'il y a une attente pour une valeur comme SK Hynix à la bourse de New York aujourd'hui?
2: Je pense que le questionnement, parce que d'ailleurs on l'a vu, hein, hier on a eu les résultats préliminaires de Samsung Electronics,
0: oui.
2: Très très bonne facture,
0: trimestre record, x19,
2: résultat net x19, hein, assez incroyable, donc ça témoigne hein, vraiment de ce super cycle mémoire qui est en train de se mettre en place. Donc pour moi les fondamentaux sont solides, et le questionnement est plus lié je pense à, vous parliez de volatilité, oui on a une volatilité extrême qui s'est installée ces dernières semaines sur le marché coréen, et c'est en grande partie tiré par la participation de l'investisseur particulier coréen, l'investisseur retail, qui quand même recherché par le gouvernement. C'est vrai que le nouveau gouvernement coréen qui est arrivé au pouvoir donc l'année dernière a mis en place un programme donc il a appelé Value Up, qui vise à revaloriser le marché coréen, mais aussi à transférer une partie de l'épargne des ménages de l'immobilier vers le marché actions.
0: D'accord.
2: Et donc en ça, c'est vrai qu'il y a peut-être eu un peu trop de réussite finalement, et donc ça crée les distorsions qu'on voit ces dernières semaines. Et
0: trop d'investisseurs particuliers dans le marché coréen aujourd'hui, c'est ça? Trop d'investisseurs particuliers coréens dans le marché coréen.
2: Exactement. Ouais.
0: D'accord.
2: L'investisseur coréen avait donc beaucoup investi dans l'immobilier, avait beaucoup investi aux États-Unis dans les Nvidia et autres ces dernières années, mais là rapatrie un peu pour investir sur son marché domestique. Et je pense, enfin, l'illustration hein, de cette frénésie un peu retail qu'on voit, c'est la création de d'ETF à effet de levier.
0: Oui.
2: Aujourd'hui, il est possible d'acheter un ETF SK Hynix x2, donc qui est en hausse de plus de 400% depuis le début de l'année, qui était même atteint un pic à plus 1000% au mois précédent. Et donc voilà, pour moi, ça illustre vraiment cette frénésie que les autorités coréennes commencent quand même à regarder de près.
0: Bien sûr.
2: Et donc qui pourrait entraîner quand même une correction un peu plus marquée.
0: Est-ce que ça veut dire que si on investit sur le marché coréen, il faut s'attendre à ce que de toute façon ce soit corrélé aux semi-conducteurs, même s'il y a d'autres thématiques hein, dans l'économie coréenne et sur le marché coréen?
2: Il y a d'autres thématiques qui passent un peu au travers, mais c'est vrai que vu le poids de Samsung Electronics, de SK Hynix, et vu cet engouement donc, du retail coréen pour ces deux valeurs, à court terme, il faut s'attendre à cela.
0: Un mot du Japon également, le Nikkei qui recule de 2,11%, qui clôture en recul de 2,11% à l'heure actuelle. Il y a quand même un questionnement sur le sujet Japon, avec notamment les taux, hein, les taux qui continuent à monter, le 10 ans qui touche des nouveaux plus hauts. On était à 2,86% il y a quelques minutes. On voit le yen qui, lui, est proche d'un plus bas de 40 ans face au dollar. On est aux alentours de 162. Qu'est-ce qui se passe pour le coup au Japon en matière de thématique d'investissement? Et notamment sur ce sujet des taux.
2: Alors au Japon, c'est vrai qu'on a, bah, on a quand même une dynamique qui peut se rapprocher de celle du marché coréen. Hein.
0: Enfin, d'accord.
2: On a eu voilà, des valeurs bénéficiant de l'IA, on a eu là aussi une volonté hein, du gouvernement de revaloriser le marché. Il y a d'ailleurs des efforts qui prédataient hein, ceux du gouvernement coréen. Donc on a quand même un marché aussi qui est bien orienté cette année, mais qui selon moi bénéficie d'autres thématiques d'investissement.
0: Pas, d'accord.
2: C'est pas juste, alors oui, il y a de l'IA, mais c'est pas juste une histoire d'IA. Hein. Je pense que si on peut illustrer ça à travers des valeurs, donc on a beaucoup parlé cette année de Kioxia, hein, qui est devenue l'une des plus grosses capitalisations boursières au Japon, et dont je pense assez peu d'investisseurs avaient entendu parler il y a deux ans.
0: Là, on est dans l'IA. Hein.
2: Tout, ouais, oui, tout non, on est dans l'IA, donc
0: il y a pas que ça, mais là on est quand même dans l'IA.
2: Ouais, on est dans l'IA, donc il y a des, pour, voilà, il y a des valeurs qui en bénéficient, mais pas que. On a ASICS. Hein,
0: alors pardon, mais Kioxia, c'est quoi? C'est plus 600% de performance depuis le début de l'année, hein, c'est ça?
2: Exactement. À la bourse de Tokyo. Et ouais, plus de 4000% de performance depuis son introduction en bourse en décembre 2024.
0: D'accord. Donc, okay. Donc on voit des nouveaux acteurs dans les
2: devant
0: puces.
2: Devant Toyota, devant SoftBank en termes de capitalisation boursière aujourd'hui.
0: D'accord. Donc on voit des nouveaux acteurs dans les puces qui progressent très vite en bourse. Ça, c'est exactement, pour la partie IA. Mais il n'y a pas que
2: c'est
0: l'IA.
2: C'est un peu le pendant japonais à un Samsung et un SK Hynix, puisque Kioxia fabrique également de la mémoire. Donc là, de la mémoire NAND, mais qui est aussi utilisée dans les serveurs IA.
0: Et alors, vous nous disiez qu'il n'y a pas que cette thématique.
2: Exactement,
0: quand même
2: sur le marché de Tokyo. On a des valeurs voilà, dans la consommation, comme ASICS, donc, ouais, qui était
0: les chaussures de course.
2: Les chaussures,
0: oui,
2: de course, ouais, hein, mais qui a évolué vers une marque beaucoup plus premium, beaucoup plus globale. Et donc, on a vu une nette amélioration de la profitabilité de ce fait. On a des valeurs industrielles, comme Mitsubishi Heavy Industries, hein, qui est le conglomérat japonais par excellence, donc exposé à l'énergie, la défense, l'aérospatiale, et qui là a bénéficié de l'environnement géopolitique, hein, avec le réarmement, l'augmentation des budgets de défense, et notamment au Japon. Donc, comme on le voit, contrairement à la Corée, où on est un peu monothématique autour de l'IA, même s'il y a d'autres valeurs, hein, qui existent, oui, hein, mais qui sont un peu occultées, au Japon, on a d'autres moteurs de croissance et d'autres thématiques d'investissement.
0: Très rapidement, un yen au plus bas depuis 40 ans, les taux japonais qui se tendent encore ce matin, ça doit inquiéter une thématique d'investissement japonaise?
2: Écoutez, on sait que la Banque de Japon est en train de normaliser sa politique monétaire, une politique monétaire qui a été ultra accommodante pendant de longues années du fait de la déflation japonaise. Le Japon est sorti de la déflation, ça c'est aussi une transformation quand même à noter. Donc c'est un élément, je pense, qui commence à être intrigué par le marché. Et d'ailleurs, la faiblesse récente du yen, je pense, est plus liée à une hausse du dollar, une appréciation du dollar, que véritablement une faiblesse du yen.
0: D'accord.
2: Si on regarde le yen face à l'euro.
0: Et l'effet d'opportunité de carry trade qu'on voit d'investisseurs qui vont investir sur des bons du trésor américain, ce qu'ils ont emprunté en yen, quoi.
2: Exactement.
0: D'accord. Merci beaucoup, Kevin Nett, de nous avoir accompagnés dans Good Morning Market. Je rappelle que vous êtes responsable du pôle Asie et gérant chez la financière de l'échiquier. Et quant à nous, on se retrouve tout de suite en direct des marchés. En direct des marchés, c'est avec Romain Daubry qui est avec nous à distance, cofondateur de l'Atelier des Options. Bonjour Romain, on se retrouve avec un CAC 40 qui recule, hein, moins 0,87% à 8363 points. On voit que le DAX, lui, perd plus de 1%, hein, moins 1,08% à 25189 points. Quelle analyse vous faites de cette ouverture des marchés européens, Romain?
3: Alors en Europe, on le décrit depuis quelques temps, on a une hausse qui se forme avec une absence de soutien, pas de nouveaux contrats futurs ouverts dans les mouvements haussiers. On l'a commenté notamment sur l'indice Eurostox, où on constatait en parallèle un ratio de couverture qui était particulièrement complaisant. Ça se traduit par un retracement pour l'instant qui est à minima, il n'y a pas d'élément très très fort dans ce contexte, mais on a vu que quand on montait, le nombre de contrats futurs diminuait, et quand on a baissé au cours des deux dernières séances, en revanche, ce nombre de contrats a augmenté un peu. Alors de là à en déduire une stratégie baissière forte, c'est difficile, mais en tout cas, il y a un petit mouvement de consolidation qui se met en place, c'est sûr, sur l'indice Eurostox. Et sur l'indice CAC 40, on a ouvert avec des gaps baissiers. Ça n'est pas un très bon message, évidemment. On teste, et si on veut prendre l'indice Eurostox comme point de repère, une zone de prix qui est 6202. Sous ce niveau-là, on a des chances d'accélérer assez un peu plus violemment pour aller chercher des niveaux situés aux alentours des 5900 points. Et puis, il faut repasser ce niveau de 6400 points qui est le plafond de verre sur l'indice Eurostox. Pour l'instant, en tout cas, les opérateurs n'ont pas l'air d'envisager le débordement de ce niveau. Donc, un mouvement de consolidation qui a l'air de se poursuivre. Il faut rappeler que la hausse qui s'était mise en place sur l'Eurostox s'est faite de façon très concentrée, avec peu d'acteurs. Et donc, c'est pour l'instant ce retracement. On est à quelques jours du début de la saison des publications d'entreprises. Les opérateurs sont en situation d'attente, on le voit. Et donc, ça se traduit ici. Un commentaire aussi qui peut être intéressant sur les indices américains, c'est que on a testé sur le Nasdaq 100 hier un niveau d'alerte, 28 950 points, et les valeurs stars et les plus fortes progressions du Nasdaq, comme Micron ou SanDisk, ont retracé et ont formé des structures de retournement qu'on avait bien identifiées, structures un petit peu techniques qu'on appelle les vagues de Wolf. Micron est allé chercher la cible hier et SanDisk en est très proche. Donc pour l'instant, c'est un mouvement de consolidation en bon ordre avant une saison de publication qui va être évidemment très attendue. Il n'y a pas d'alerte majeure, c'est plus des mouvements de spéculation et d'attente dans un marché qui est plutôt assez creux.
0: Micron qui perdait hier 4,71%, SanDisk qui reculait de plus de 7%. Si on regarde un petit peu du côté des secteurs, quelle analyse vous faites un petit peu des secteurs forts ou des secteurs faibles en ce moment sur les indices, Romain ?
3: Eh bien, on a toujours la même logique sectorielle en Europe. Il y a un seul secteur qui ressort le plus fort et de loin, c'est le secteur bancaire, toujours et encore. Il y a le secteur de l'assurance aussi qui se comporte extrêmement bien. Et ensuite, c'est du stock picking à faire. Alors évidemment, il y a ce qu'on appelle le secteur de la technologie, mais même celui-là cale un peu. Alors, on a des titres hein, comme STM ou Soitec qui ont été les plus grosses progressions chez nous, qui ont retracé pas mal et qui donc évoluent en fonction d'éléments de trading pour l'instant. On va attendre ici aussi, la saison des publications. Ce qu'on voit évidemment avec le retour des tensions dans le détroit d'Hormuz, c'est le retour des valeurs qui avaient été portées. Je pense à Viridien, je pense à Vallourec, Morel et Pron, évidemment Total Energy, toutes ces valeurs pétrolières ou parapétrolières qui reviennent sur des niveaux de prix et qui peuvent être le départ d'un nouveau regain d'intérêt, d'une nouvelle rotation sectorielle. Il faut dire qu'elles se font assez rapidement en ce moment. Encore une fois, c'est la saison des publications qui va nous en dire plus. Pour l'instant, on est plutôt à la consolidation. On s'attendait un peu à des mouvements de ce goût-là. Il n'y a pas d'alerte majeure, mais on va surveiller ces niveaux de support. Donc, 6200, 6004 sur l'Eurostox, 28950 sur le Nasdaq 100, et puis ce plafond de verre à 7580 points sur le S&P pour avoir différents points de repère.
0: Merci beaucoup Romain Debrie de nous avoir accompagnés en direct des marchés. Je rappelle que vous êtes cofondateur de l'atelier des options. On se quitte sur un CAC 40 qui recule de 0,88% à 8362 points avec peu de valeurs orientées dans le vert aujourd'hui à la Bourse de Paris. Uniquement Total Energy plus 1,64% dans un contexte de hausse des prix du baril du pétrole. Le Brent est aux alentours des $76. Le WTI est lui aux alentours des $72. Et on voit que le DAX continue à creuser son recul puisqu'il est à présent en recul de 1,16% à 25 170 points. Restez en direct sur BFM Business. Dans un instant, vous retrouverez les experts. Et quant à moi, je vous dis à demain matin dans Good Morning Market.
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9: Bonjour à tous, il est 9h30, vous êtes en direct sur BFM Business, c'est les experts, on est ensemble pour une heure de débat et de controverse, avec ce matin 4 questions pour prendre le pouls de l'économie française. Le budget d'abord, comment tenir la trajectoire? La croissance vient d'être révisée à 0,7% par Bercy qui annonce 3 milliards d'euros de gel supplémentaire, mais prévient déjà, atteindre les 5% de déficit sera difficile cette année. Alors où couper ? Mais faut-il une règle d'or pour empêcher la France de décrocher encore? Ce sera l'un des débats de la présidentielle, on en parlera dès ce matin. Nous parlerons aussi du travail des jeunes. La France travaille moins que ses voisins. Et chez les 15-24 ans, le problème vient surtout des NEETs, ces jeunes sans emploi, sans formation, ni diplôme, et du faible cumul emploi-études. Alors faut-il réconcilier plutôt l'école, l'université et l'entreprise? Ce sera le deuxième débat ce matin. Troisième sujet, le Made in France. Le déficit commercial s'est encore creusé au mois de juin, près de 7 milliards d'euros, alors que nos produits restent bien perçus à l'étranger. Alors qualité, innovation, notoriété, tout va bien, sauf peut-être le prix. Le Made in France est-il devenu trop cher? Ce sera le troisième débat. Et puis enfin, on parlera de l'IA chinoise moins chère, performante, open source. Elle séduit de plus en plus entreprises et administrations. Mais peut-on dépendre de Pékin pour échapper aux géants américains? Ce sera le dernier thème des débats avec mes experts ce matin. Voilà pour le programme. Il est 9h passé de 32 minutes. Vous êtes sur BFM Business et vous y êtes bien. Allez, c'est les experts. C'est parti. Et les experts ce matin s'appellent Dorothée Rouzet. Bonjour Dorothée.
10: Bonjour.
9: Chef économiste de la Direction Générale du Trésor. Olivier Rodoulès, bonjour.
11: Bonjour.
9: Directeur des études de Rex et Code. Et Olivier Lanty, bonjour Olivier.
12: Bonjour.
9: Professeur au CNAM, auteur de « Réindustrialiser le défi d'une génération ». Alors on va commencer par les questions budgétaires. Ce matin, on a eu hier un comité d'alerte sur les finances publiques, alors qui est passé un peu en second rang de l'actualité derrière Marine Le Pen, l'actualité judiciaire et la candidature de Marine Le Pen. Mais il y a quand même des informations importantes qui ont été communiquées hier. D'abord, Bercy a révisé sa prévision de croissance de 0,9 à 0,7% et a annoncé par ailleurs 3 milliards d'euros d'économies supplémentaires en gel de crédit pour essayer de tenir les 5% de déficit cette année. Mais le ministre des Comptes publics a d'ores et déjà prévenu, Dorothée Rouzet, il sera difficile d'atteindre les 5% cette année. Pourquoi et la trajectoire est-elle quand même tenable?
10: Je pense que ce qui est important, c'est, et c'est l'objet de ce comité d'alerte des finances publiques, c'est de suivre les risques sur cette trajectoire et d'agir autant que possible et aussi tôt que possible. Et c'est l'objet de ce comité qui a été créé l'année dernière, hein, qui avait déjà donné lieu l'année dernière à des alertes précoces, des annulations de crédit précoces.
9: Et qui permettent de gérer en cours d'année, effectivement, de mieux piloter.
10: De gérer les risques en cours d'année. Finalement, l'année dernière, on a eu un déficit qui était moins élevé que prévu.
9: 5,1 au lieu de 5,4%.
10: Grâce à ces mesures.
9: Risques, c'est quoi?
10: Donc, cette année, alors le principal risque, en fait, il est déjà avéré. Et c'est pour ça que la croissance a été révisée. C'est-à-dire que par rapport au mois d'avril, qui était le dernier rendez-vous, à la fois de ce comité d'alerte, aussi la dernière fois où le gouvernement a actualisé ses prévisions de croissance, il s'est évidemment passé beaucoup de choses dans l'économie mondiale. Mais presque paradoxalement, en fait, le principal facteur qui fait réviser la croissance à la baisse, c'est pas la crise en Iran. Ah. Alors, dire depuis le mois d'avril, on est passé par différentes phases. Le prix de l'énergie et du pétrole, notamment, a beaucoup augmenté et rebaissé. Et finalement, on n'est pas très loin des hypothèses qu'on avait sur le prix du pétrole au mois d'avril, quand on regarde les futures, quand on regarde les prix de marché. Sur le gaz, on est même en dessous. On a quand même.
9: Ça veut dire qu'il n'y a pas de cagnotte sur les recettes énergétiques.
10: Au contraire, sur les recettes énergétiques.
9: On en a beaucoup parlé.
10: Le volume de consommation de carburant, les Français ayant acheté moins de carburant, il y a moins de recettes au total. Et puis, il y a un autre facteur qui est qu'on a eu depuis les chiffres du premier trimestre qui ont déçu tous les prévisionnistes. Personne ne s'attendait à un chiffre négatif.
9: Croissance négative, moins 0,1.
10: Ça a une répercussion assez mécanique sur la croissance de l'année. Ça explique une partie de cette révision de la croissance à 0,7. Donc, il y a le choc en Iran. Et puis, oui, je dirais, on est passé par des hauts débats. On voit bien aujourd'hui que la trêve est toujours un peu fragile et qu'on a toujours beaucoup d'incertitudes. C'est aussi pour ça que garantir un chiffre de déficit à la décimale près, quand on est dans un monde aussi incertain sur le plan macroéconomique, ça a des incidences sur ce que font les entreprises, sur les recettes fiscales, etc. C'est compliqué. En revanche, ce qu'on peut faire, c'est essayer de s'assurer le maximum, de prendre les mesures qu'on peut prendre en cours d'année. Ça a été fait déjà une première salve après avril, après les alertes d'avril, de 4 milliards sur les crédits de l'État. et de un peu plus de 2 milliards qui correspondent au gel des allègements généraux.
9: Alors est-ce qu'on a vraiment les 6 milliards d'économies annoncées à Bercy? Il y a eu une petite polémique là-dessus en disant qu'on n'y était pas tout à fait quand même.
10: Alors sur les il y a en gros un peu plus de 2 milliards sur qui correspondent au gel des allègements généraux et donc au moindre coût de hausse des allègements généraux. Et il y a 4 milliards d'annulation des crédits qu'on peut engager sur l'État.
9: Les allègements de charges sur les entreprises, 2,2 milliards, effectivement. Ce qui a fait bondir le MEDEF en disant on augmente les impôts sur les entreprises, mais tout le monde doit participer à l'effort. Olivier Redoulès, est-ce que la trajectoire pourrait être tenue cette année? Et 3 milliards d'économies à faire, on n'a pas le détail, Dorothée Rousset, on est d'accord?
10: Non, pas encore, mais c'est, voilà, ça alors, sera détaillé.
9: Où est-ce qu'il faut aller faire, Olivier Redoulès, ces efforts? Et puis même question à Olivier Lancy ensuite.
11: Bon, premier point, c'est effectivement une bonne chose qu'on ait mis en place ce comité d'alerte et qu'il fonctionne. En fait, si on revient un peu en arrière, on tire les enseignements des dérapages qui nous avaient un peu tout surpris en 2024 et on avait vu qu'on s'était comparé aux autres pays européens.
9: Et 2023, sur les recettes.
11: Les autres pays, en fait, avaient su ajuster leur trajectoire en cours d'année. Nous, on ne l'avait pas forcément fait. Et donc, c'est effectivement bien de pouvoir fine-tuner en cours d'année et d'ajuster les choses. Après, effectivement, ce qui est le plus inquiétant, sans doute, c'est le chiffre que le Trésor avait publié, je ne sais pas si c'est le Trésor, mais en fait, il y a une note qui avait fuité, qui disait que, de manière un peu spontanée, si on fait rien, la trajectoire un peu dynamique, la dynamique un peu spontanée des dépenses nous amène à 6,2 de déficit l'an prochain. Et ça, c'est très inquiétant.
9: Information révélée sur BFM Business.
11: Ça montre que au fond,
10: qui n'était pas une publication du Trésor.
9: Qui n'était pas une publication du Trésor.
11: Voilà, qui est quelque chose qui a fuité du gouvernement, mais globalement, de fait, en fait, ça montre. Alors peut-être que c'est un peu fort. De toute façon, c'est des hypothèses. Il y a forcément une dose d'incertitude, mais ça tend à montrer que au fond, il y a une dynamique de dépenses un peu sous-jacente, qui nous amène vers le déficit. Et donc, il faut mettre en place de nouvelles mesures chaque année, juste pour compenser cette dynamique de dépenses.
9: Oui.
11: Après, effectivement, je rejoins Dorothée, en fait, avec ses codes, on est aussi à 0,7 en prévision pour 2026. On avait publié ça la semaine dernière auprès de nos adhérents.
9: La Banque de France était plus sévère, prévoit 0,5.
10: Oui, mais c'était avant l'accord entre les États-Unis et l'Iran. Des hypothèses assez différentes. Enfin, il faut vraiment regarder à quelle date les gens ont fait leurs prévisions pour les comparer.
11: De fait, on a eu aussi une partie de nos surprises au premier trimestre, elle est liée à la construction. Alors, au fond, on s'attendait à un redémarrage de la construction, il y a eu plutôt une baisse, mais les leçons des années précédentes, c'est que l'économie est quand même assez résiliente. Elle nous a plutôt surpris à la hausse.
9: Les entreprises s'adaptent à la permacrise
11: Même les révisions des comptes qui sont survenues à la fin du mois de mai nous ont montré qu'au fond, l'économie se situait plus en termes de quantité de production que ce qu'on pensait. Et en fait, pour venir à ta dernière question, qu'est-ce qu'il faut faire? Au fond, la question qui se pose, c'est est-ce qu'on a besoin de tant de déficits? Parce que, ou est-ce que notre situation de croissance justifie un tel déficit? Il faudrait sans doute y aller plus franco, plus sur les dépenses, mais ça pose une question de mandat politique que personne n'a aujourd'hui.
9: Oui, et puis de casser la croissance, Olivier Lancy, non? Si on fait de la rigueur assez fort aujourd'hui, est-ce que ça veut dire que...
12: Deux réactions.
9: Un ajustement trop brutal pourrait peser sur la croissance.
12: Ouais. Deux réactions. D'abord sur ces révisions de chiffres. Hein, encore une fois, vu du monde économique, des industriels que je croise, des trajectoires qui sont optimistes parce qu'elles essayent d'optimiser politiquement. On connaît ça depuis longtemps. Donc ce type de réajustement, il vient peut-être à temps, etc. Mais on s'y attendait d'une certaine façon.
9: Oui.
12: Encore une fois, en tous les cas, le monde que je côtoie d'industriels, c'est pas une surprise.
9: On savait qu'on serait pas à 0,9% de croissance à la fin de l'année.
12: Et quelque part, c'est enfin. Alors, c'est super d'avoir un système d'alerte, mais enfin, avoir un calage initial qui était plus prudent n'aurait pas été plus mal non plus. Ça, c'est le premier point global. Et le deuxième, sur les solutions, alors, elles n'ont pas été énoncées. Moi, je me réfère juste à ce qu'a dit le ministre Roland Lescure récemment à Aix à propos, par exemple, d'économies sur le crédit d'impôt recherche.
9: Oui.
12: J'ai l'impression qu'on va rechercher encore une fois, comme à l'automne, parce qu'on n'a pas été jusqu'au bout de réformes, notamment du système de retraite. À l'automne, on a sacrifié une partie de l'apprentissage. Maintenant, on va sacrifier une partie de la recherche où on dit qu'il y a une recherche lambda, enfin le terme est fort, pour ceux qui connaissent le développement technologique, il n'y a pas que de l'innovation de rupture, c'est bien, c'est important, il ne faut pas le sacrifier, mais tous les jours, nos industriels accompagnent la modernisation de leurs produits, de leurs chaînes de production, ce n'est pas de la recherche lambda, c'est la recherche socle du développement technologique, c'est une forme de violence faite autour de la recherche et du développement pour un gouvernement qui le défendait, je trouve que c'est gravissime comme message. Voilà. Et donc, encore une fois, enfin, on va se retrouver dans la même situation que celle qu'on commentait à l'automne, parce qu'on n'a pas fait les réformes structurelles que tu évoquais, on va renier surtout les atouts pour le futur. La jeunesse, la recherche, le développement.
9: Vous êtes en train de nous dire, Olivier Lanty, que parce qu'on n'ose pas toucher aux retraites, on est en train de faire les fonds de caisse un peu partout ailleurs.
12: Bah, ça vous donne quelle impression ?
11: Je voudrais revenir quand même sur ce que tu disais, Raphaël, tout à l'heure. Est-ce que baisser la dépense va peser sur la demande ? En fait, on fait tellement de déficits, on se dit qu'au fond, il y a tellement de dépenses publiques, on devrait avoir une croissance bien supérieure à celle qu'on a si ce type de mécanisme marchait. Alors, c'est vrai, dans certaines situations, quand on est dans ce qu'on appelle des situations de trappe à liquidité, quand l'inflation est proche de zéro ou autre, c'est pas du tout le cas aujourd'hui. En fait, on a plutôt des taux relativement élevés, on a plutôt d'inflation relativement élevée. Donc, au contraire, là, si on libérait de la dépense, si on baissait la dépense, ça libérerait des ressources pour l'économie et pour venir plus précisément sur les retraites. Bon, on a vu qu'on a soutenu très massivement le pouvoir d'achat des retraités ces dernières années.
9: Oui.
11: Ça ne s'est pas traduit par plus de consommation, ça s'est surtout traduit par plus d'épargne.
9: Plus d'épargne.
11: Et plus de déficit.
9: 300 milliards par an. Trois quarts de la hausse de 2024, des 15 milliards de hausse de 2024, on finit sur des livrets d'épargne de nos seniors. Oui, Dorothée.
10: Oui, non, juste pour réagir, mais plutôt dans le sens d'Olivier, je pense qu'on a une phobie de dire si on fait la moindre baisse de dépenses, ça va casser la croissance. Je pense d'abord, c'est plus nuancé parce que ça dépend quelle dépense, ça dépend quelle recette.
9: Enfin, oui.
10: C'est-à-dire que c'est pas juste, on baisse
9: le déficit. On peut le faire intelligemment, c'est pas interdit.
10: On peut le faire intelligemment, d'une part, et c'est quand même certaines catégories de population consomment plus que d'autres.
9: Le CIR, c'est intelligent. Le crédit impôt recherche.
10: Bah, le CIR, on a fait la dernière fois.
9: Investissement, innovation.
10: Quelques centaines de millions sur le CIR qui étaient sur des dispositifs qui n'avaient pas prouvé leur efficacité. Donc ensuite, il faut regarder avec beaucoup de prudence parce que le CIR est un vrai facteur d'attractivité,
9: oui.
10: Est un vrai facteur d'attractivité de la recherche. C'est pas le premier objet à toucher. Mais je pense qu'il faut potentiellement rien s'interdire, en tout cas de regarder en termes d'efficacité. Et l'autre point sur la croissance, hein, c'est qu'on est aussi un peu à un point où on peut se poser la question de est-ce que ne pas réduire le déficit à un moment, ça a aussi un impact sur la croissance parce que ça crée de l'incertitude fiscale. Je pense que les Français, les entreprises ont bien compris qu'à un moment, il fallait réduire le déficit. Si c'est pas aujourd'hui, ça sera demain. Mais donc, on peut être aussi dans l'attentisme en se disant, je sais pas à quelle sauce fiscale je serai mangé l'année prochaine. Et parce que si nos taux d'intérêt s'écartent, les taux d'intérêt que paye l'État, à la fin, ça se répercute sur les entreprises, sur les ménages.
9: Et
10: ça a un effet aussi. Donc, je pense qu'il y a
9: la rigueur peut être favorable à la croissance.
10: Pas rester dans la myopie à dire, en tout cas,
9: sérieuse des comptes
10: en tout
9: publics.
10: Cas, ne rien faire ou laisser le déficit filer, c'est pas de manière univoque bon pour la croissance, à mon avis.
9: Olivier Anty.
12: Ouais, je reviens juste sur le CIR. Je vous rappelle l'annonce qui a été faite il y a quelques jours de Renault qui supprime 800 ingénieurs. Encore une fois, le CIR, on en a déjà discuté ici, a beaucoup de mérites et des faiblesses qu'il faudrait peut-être corriger. Mais il permet d'avoir des ingénieurs qui développent des nouveaux produits, qui font de la recherche et du développement à un prix à peu près compétitif. Ils sont plus chargés que dans d'autres pays, mais le CIR permet de ramener leur coût total à quelque chose de comparable ou en tous les cas d'un peu plus proche à l'Allemagne. Si on va dans ce type de direction-là, il ne faut pas s'étonner, les cerveaux, aujourd'hui, ça se délocalise.
9: Ben oui.
12: Les gens ont tous appris depuis le Covid à travailler sur des plateformes numériques. Vous allez chercher un ingénieur indien, un ingénieur marocain, voire un ingénieur chinois qui vous coûteront moins cher. Vous garderez une petite équipe pour faire la relation commerciale en France. Point barre. Donc, enfin, on touche véritablement même au cœur du modèle qu'on voulait défendre, que je trouve trop pointu, qui est de dire on doit garder la recherche, on doit garder l'innovation. Il y a des gens qui disaient il faut éloigner la production, je ne fais pas partie de ceci, mais là, on touche au cœur même du modèle historique qu'on avait voulu mettre en place. Que nous restera-t-il après ?
9: Allez, je voulais une dernière question rapide, parce que je voudrais qu'on passe au travail des jeunes et cette étude passionnante de Rex et Code. Mais est-ce qu'il faut instaurer une règle d'or ? C'est un des thèmes de débat. Édouard Philippe préconise une règle d'or, par exemple. Est-ce qu'il faut lier les mains des politiques pour réussir à avoir un budget à l'équilibre ? Pour ou contre, Dorothée Housset ?
10: Moi, je suis pas convaincue. Je pense que, enfin, dans l'absolu, des règles, on en a.
13: C'est vrai qu'on a la règle des 3% qu'on n'a jamais respectée.
10: Écrire une règle d'or sans le premier moyen de comment on va la respecter, je dirais, ça crée du processus, mais ça crée pas du consensus politique sur les mesures à prendre. Et je pense que, je dirais, si un nouveau gouvernement en place au début de l'année prochaine doit mettre beaucoup de capital politique sur faire passer une règle d'or, c'est du capital politique qui n'est pas mis sur les mesures qui vont vraiment faire baisser le déficit. Et à mon avis, voilà, dans une phase de début de mandat où on a justement un momentum pour faire quelque chose, l'urgence doit pas être sur les institutions et la gouvernance, mais plutôt sur les vraies mesures.
13: Olivier Redoulès.
14: Je rejoins assez largement Dorothée, c'est-à-dire, en fait, la règle d'or, c'est un peu l'étiquette, mais ce qui compte, c'est ce qu'il y a derrière. Et en fait, ce qu'il faut, c'est avoir une philosophie de la dépense publique, où on part des ressources pour aller vers la dépense. Ce qu'on fait pas aujourd'hui, en fait, on voit bien le processus de dépense publique, on part beaucoup de besoins, on liste des besoins, et après on essaie de négocier. Alors qu'on arrive à faire le déficit, on fait le déficit, qu'on n'arrive pas à faire le déficit, ça coince. En fait, si on prend les pays qui gèrent bien leurs finances publiques, ils partent plutôt des ressources, et donc, et puis ensuite, ils adaptent. Et donc, c'est une philosophie assez descendante.
13: Alors, un changement culturel.
14: C'est changement culturel, mais aussi, il faut aussi avoir un autre changement philosophique qui est encore plus fort, c'est de se dire que c'est pas forcément mieux quand c'est la dépense publique qui fait. Parce que d'un certain côté, il y a une mutualisation, il y a tout plein de choses qui font sens d'être mutualisées, mais une dépense publique, en fait, ça fait deux distorsions à l'économie. D'une part, parce qu'en fait, à un moment donné, l'État, la collectivité prend des ressources, enfin, alloue des ressources, mais de façon qui n'est pas forcément adaptée au terrain, en fait, on le voit au quotidien. Mais par ailleurs, il faut taxer, donc prendre de l'argent au secteur privé, donc c'est sur du travail, sur des rendements du capital, sur de la consommation. Et cette double distorsion fait qu'il y a un coût à l'action publique, à la dépense publique, qui est souvent sous-estimé en France. On part en général du point de vue qu'en fait, l'État, c'est mieux, l'État au sens large. Mais en réalité, quand on regarde dans les autres pays, ils arrivent à des performances sur même des dépenses clés comme la santé, l'éducation, meilleures que nous en dépensant moins.
13: Et oui, si le bonheur était indexé sur le taux de dépenses publiques, nous serions le pays le plus heureux du monde. Même question, Olivier Luancy, faut-il ou pas une règle d'or ?
12: La question, elle était, la question possède la réponse. Si on fait une règle d'or, ça veut dire qu'on n'a pas confiance dans nos politiques.
13: Bah, imaginez le dernier budget à l'équilibre, 1974.
12: L'entreprise, le corps de l'entreprise n'aurait pas confiance à son dirigeant. Alors, je sais qu'on ne peut pas toujours faire le parallélisme entre gouvernance publique et gouvernance privée. Non, il faut qu'on retrouve cette confiance dans notre démocratie, il faut qu'on retrouve cette confiance dans un projet collectif. On peut se mettre 25 000 règles, tant qu'on n'aura pas ce projet et la confiance qu'on accordera effectivement dans le cadre démocratique, auquel je crois fondamentalement, ces règles-là, de toutes les façons, et on l'a vu avec le 3% de Maastricht, oui, trouveront moyens et voies pour être détourner, contourner, tout simplement.
13: La dépense, c'est comme l'eau, elle trouve toujours un chemin quelque part. Laurence C réagit sur mon compte Twitter, n'hésitez pas, @legenra. Sur le CIR, elle nous explique qu'elle a monté pour une entreprise un dossier du Crédit Impôt Recherche il y a quelques années. 15 ans plus tard, elle n'a toujours pas déposé de brevet, mais a récupéré plus de 120 000 euros d'impôts. À quand un rapport sérieux sur les mérites du CIR ? On voit qu'il y a des doutes, hein.
14: Moi, je peux commenter ce point de vue parce qu'il faut, il faut bien comprendre ce que c'est le CIR. Le CIR, ça permet de réduire les coûts, comme Olivier Luancy en a parlé. En fait, on taxe beaucoup les entreprises. On pourra aller dans les détails, mais globalement, on taxe beaucoup les entreprises. Elles sont plus taxées que les autres pays européens. Rex Ecod a publié un certain nombre de travaux sur ça. Et là, on a dit, sur certaines activités qui nous semblent intelligentes, qui nous semblent plutôt à garder en France, on va taxer un peu moins. Ça ne veut pas dire qu'elles ne sont pas taxées, mais elles sont taxées un peu moins. Donc, notamment sur le coût du travail des chercheurs. Mais de fait, on est dans une dynamique où, en fait, on subventionne une recherche qui, des fois, fonctionne et des fois, ne fonctionne pas. On subventionne aussi des activités qui rentrent dans la recherche, mais qui ne sont pas forcément elles-mêmes, une par une, de la recherche. Et c'est là où on trouve parfois des émissions, où on trouve telle réunion qui ne faisait pas sens, qu'on a mis dans un truc de recherche, mais en fait, on ne voyait pas forcément un brevet en tirer rapidement. Et ça pose un problème sur la philosophie de notre fiscalité, de nos aides aux entreprises. Dans d'autres pays, en fait, on est de moins. Et on taxe moins, mais ça change tout du point de vue, par exemple, de l'innovation. C'est-à-dire, au fond, quand on veut faire une innovation ultra risquée, On est prêt.
13: Bah, on prend son risque. Voilà, aux États-Unis, on ose prendre son risque.
14: Mais on est prêt à investir si quand ça réussit, ça fonctionne beaucoup.
13: Quand ça paye.
14: Si ça rapporte énormément. Or, en France, on est plutôt dans une sorte d'eau tiède où si ça marche bien, on gagne pas trop. Et par contre, si ça rate, on perd pas trop. Et ça, au fond, ça fait des transferts un peu en permanence des innovations gagnantes vers celles qui sont un peu moins gagnantes. Et c'est pas forcément ce qui est le plus favorable à l'innovation.
12: Et puis, le CIR est un crédit d'impôt, comme ça a été expliqué. C'est pas une subvention avec une conditionnalité, aussi. Donc, le mécanisme qui a été présenté à l'instant, enfin, n'est pas tout à fait le même. Vous me donnez une subvention, il faut qu'à la fin que vous déposiez un brevet, il y a une conditionnalité. Là, on est sous une forme de crédit d'impôt.
13: Oui.
12: C'est une intervention différente.
13: Et on rappelle que les entreprises françaises sont parmi les plus taxées du monde, sont aussi énormément aidées, le niveau d'aide est très élevé, mais même retraitées de ces aides, nos entreprises restent plus taxées que les autres. Allez, il faut qu'on avance, je voulais qu'on parle de cette étude Rexecode, Olivier Redoulès, sur l'emploi des jeunes avec des propositions un peu disruptives qu'on va mettre sur la table. Vous dites que la France travaille moins que ses voisins et que chez les jeunes, l'écart, évidemment, vient surtout des NEETs. Alors, on va rappeler ce que sont les NEETs, peut-être, pour commencer, et combien ils sont. Parce qu'on entend beaucoup de chiffres, là, vous le chiffrez précisément.
14: Peut-être, pour commencer, en fait, on commence cette étude par contredire une idée reçue. On a toujours en tête l'idée, enfin, c'est des sortes de lieux communs qui circulent parfois dans les médias, où les jeunes ne travaillent pas assez ou travaillent peu en France ou sont des fainéants ou autre. En fait, quand on compare la quantité de travail par habitant de la France aux autres pays, effectivement, sur l'ensemble de la population, on travaille beaucoup moins que les autres pays. On est le troisième pays de l'Union européenne qui travaille le moins en nombre d'heures travaillées rapportées par personnes âgées de 15 à 60
13: population.
14: Ans. C'est la quantité de travail, c'est comme ça qu'on l'a défini. Et en fait, l'écart, c'est à peu près 100 heures, par exemple, avec l'Allemagne, 107 heures. L'écart, il vient surtout quand même des 60 à 65 ans. Voilà, ce sont des seniors. C'est là où on a le gros du sujet. Sur les 25 à 54 ans, il n'y a quasiment rien. Voilà. Et puis, les jeunes, ils contribuent peu. Ils contribuent un petit peu à cet écart parce que globalement, ce sont des règles qui font qu'on travaille un peu moins partout. Mais ils contribuent un peu à 20% à peu près de l'écart. Donc, si on veut vraiment, si on se pose la question de quantité de travail et d'économie, c'est un sujet de seniors, c'est un sujet de retraite. Alors, effectivement, quand on regarde chez les jeunes, ils sont, contrairement au, j'ai dit pour l'ensemble de la population, on est tout en bas. Chez les jeunes, on est plutôt dans le tiers supérieur en termes de quantité de travail des jeunes. En taux d'emploi, on est juste à la moyenne européenne. On est en dessous de quelques champions que sont l'Allemagne ou les Pays-Bas. Oui. Je reviendrai derrière. Certes, les jeunes travaillent moins pareil que le cœur de la population parce qu'ils sont plus souvent en études. Mais par exemple, les jeunes qui travaillent, qui sont salariés à temps complet, ils travaillent plutôt plus que les autres parce qu'ils ont moins de congés, ils sont moins souvent malades. Donc, il y a une partie de jeunes quand même qui sont à temps complet, 20% à peu près. Donc, voilà. Donc ça, c'est quelque chose qui est important. Et effectivement, qu'on a essayé de regarder où ça coince, on a deux sujets. On a un premier sujet qui... Alors, le taux d'étudiants est à peu près comparable entre les pays. Et le taux d'emploi, comme je dis, on est à la moyenne européenne. On a deux sujets. On a le sujet des NEETs. Et on a le
13: Donc
14: sujet
13: les NEETs,
14: des...
13: c'est jeunes sans emploi, ni diplôme, ni formation. Des jeunes qui sont sortis du système scolaire sans aucune qualification. Ils alors, sont près d'un million. 880 000, vous dites.
14: Alors, 880 000...
13: On entend souvent les chiffres de 1 million à 1 million et demi. Non,
14: alors, ça dépend
13: de
14: quelle tranche d'âge. Si on est entre 15 et 24 ans, c'est ce chiffre-là. Si on va jusqu'à 30 ans, jusqu'à 29 ans, c'est plutôt 1,5 million. Donc, de toute façon, c'est massif. C'est plus important que les autres pays rapportés à la population. En fait, c'est très important. Et c'est surtout, en fait, c'est là où, sans doute, on a vraiment des enjeux d'insertion. C'est là où on crée les futures personnes qui auront du mal à s'insérer sur le marché du travail. Et il faut dire qu'on cumule les problèmes parce qu'on a sans doute un problème lié au système éducatif là-dedans qui joue en fait.
13: Ah, c'est le signe patent, l'échec du système scolaire.
14: Il y a une étude de l'INSEE, par exemple, une étude de l'INSEE qui est parue au début de la décennie qui montrait que globalement, en fait, les résultats au brevet est un bon prédicteur déjà du fait d'être NEET ou autre à 25 ans.
13: Donc, pour dire donc ça commence très jeune.
14: Thérèse de persistance qu'on a dans les parcours. Donc le sujet des NEET, c'est clé. Mais quand on se compare aussi aux autres pays, par exemple, aux champions, entre guillemets, du travail des jeunes, c'est les Pays-Bas, c'est l'Allemagne, on a aussi quelque chose qui nous différencie, c'est que nos étudiants travaillent beaucoup moins. Ils sont beaucoup moins à travailler.
13: Par exemple,
14: Durant leurs études et de manière régulière. Donc, on regarde le taux d'emploi des étudiants ou autre. On on est peut-être à 75% aux Pays-Bas et nous plutôt à 25% pour la France. Et si on prend vraiment des gens, le cœur des vrais cumuls emploi-études, on est plutôt même à 5%. Donc, de fait, en fait, on a des marges et on voit bien les avantages, c'est-à-dire que les étudiants se consacrent à leurs études.
13: Bah oui, non, mais on voit bien aussi dire. Le problème. Si on bosse en même temps des études, c'est peut-être plus compliqué aussi d'étudier.
14: Oui, mais dans d'autres pays, les étudiants ne sont pas forcément moins bien lotis, ils ne sont pas forcément non plus...
13: Ils y arrivent quand même.
14: Ils s'insèrent très bien ou autre, et donc ça pose une question aussi de niveau de vie des étudiants. Ça pose aussi, parce que c'était aussi l'angle de départ de notre étude, question de quantité de travail et d'économie, et donc il y a des choses à aller chercher.
13: Est-ce qu'il faut mettre les étudiants au travail dans Otahouzé?
10: Je pense que ça veut dire, enfin, il y a du pour, il y a du contre, hein. Je pense que Olivier l'a dit. Et puis, c'est un peu différent quand on parle de l'étudiant qui fait un stage dans une entreprise, qui a un lien avec ses études et qui va lui faciliter son insertion, ou de l'étudiant qui bosse tous les soirs. Voilà, c'est pas exactement la même chose. Je pense que effectivement ça interroge quand on regarde, on se dit quelque part si aux Pays-Bas c'est 75% et nous 25%, où est le bon point? Je le sais pas. Ça pose des questions d'équité parce que il y aura toujours les étudiants des familles les plus favorisées qui pourront se permettre de ne pas travailler pendant leurs études. Ça pose potentiellement des questions de réussite, mais j'ai envie de dire si le fait qu'on ait peu d'étudiants qui aient des jobs étudiants leur permettait de se consacrer pleinement à leurs études et de mieux réussir, on devrait pas avoir autant d'échecs en premier cycle. Donc quelque part, ou en tout cas comparé aux autres pays. Donc c'est vrai que ça pose la question. Je pense que fondamentalement ça pose deux questions pour moi. L'une c'est je dirais le travail en lien avec les études, et là je serais intéressée, je ne le sais pas, de comparer avec les autres pays pour savoir si justement le développement des stages, de plus d'intégration entre les besoins des entreprises et l'université, ça marche mieux ailleurs. Il y a la question de l'apprentissage, mais il n'y a pas que la question de l'apprentissage. Et puis de l'autre côté, en fait, est-ce que un modèle où les études qui sont aujourd'hui quasi gratuites en France, elles sont un peu plus chères, ça donne un peu plus de moyens aux universités qui en manquent. Et par ailleurs, on a plus de prêts étudiants, plus de jobs étudiants. Et ce système-là, est-ce qu'il ne marcherait pas mieux, finalement, à la fois en termes de performance du système d'enseignement supérieur et d'insertion des étudiants dans la vie active ensuite? Est-ce que ça pourrait être aussi des voies qui pourraient fournir un meilleur équilibre?
13: Mais Olivier Lanty.
10: Sur les étudiants, ce n'est pas complètement évident parce qu'on a quand même envie que leur premier focus, ce soit leurs études.
12: Moi, je vous rejoins assez en disant que c'est le symptôme le plus fort de l'échec global du système. On a complètement mis de côté toutes les filières professionnelles d'apprentissage. C'était la filière par défaut dans laquelle on mettait les élèves dits en échec. Parce qu'il y a une norme
13: de succès
12: sur les enseignements
13: très
12: généraux, etc. Il y a des gens qui apprennent à partir du faire et qui remontent à la théorie. Tout le monde ne part pas de la théorie pour descendre sur le faire. On n'est pas tous fait pareil. On a un système qui s'est concentré sur un modèle pédagogique et on en a aujourd'hui le résultat. Donc oui, on a, je dirais, le résultat d'un choix qu'on a fait depuis longtemps. Alors on peut stigmatiser le 80% d'élèves au bac, etc. Mais surtout, de ne pas avoir valorisé pour les gens dont ça fait partie des talents, encore une fois, je dis bien des talents, des filières d'excellence sur l'apprentissage, sur la professionnalisation.
13: L'industrie, comme le fait la Suisse, par exemple.
12: L'industrie, ou comme le fait la Suisse ou l'Allemagne, l'industrie ou même l'entreprise est aujourd'hui sans doute le lieu d'insertion qui marche le mieux. Utilisons-la, notamment pour ces jeunes qui n'ont pas les facilités que le système, entre guillemets, officiel voudrait qu'ils aient, alors qu'ils ont plein d'autres talents qui peuvent très bien servir notre économie.
13: Allez, il faut qu'on se quitte pour une très courte pause. Restez avec nous. On va continuer en parlant exportation, commerce extérieur. Le Made in France est-il devenu trop cher? Et le déficit, c'est encore creusé, le déficit commercial au mois de juin. Et puis, on parlera d'IA chinoise qui est en train d'arriver en force dans les entreprises et l'administration française. Ne quittez pas, on se rejoint tout de suite.
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13: Allez, il est 10h passé de 1 minute, c'est la seconde partie des experts. On est encore ensemble pour une bonne demi-heure de débat. On va analyser les chiffres du commerce extérieur du mois de mai, me corrige Dorothée Rouzet. Mais oui, bien sûr, c'est le déficit du mois de mai. Mais il touche quand même près de 7 milliards, on est d'accord. Hein, ouais, c'est pas terrible. On va retourner encore une fois sur une étude de Rex et Code hein, qui a quelques jours. Mais toujours absolument passionnante, qui parlait de ce positionnement des produits français, produits manufacturés français, du positionnement prix notamment, qualité, innovation, notoriété. On est plutôt bien perçu à l'étranger, mais on est trop cher, dit Rex et Code.
14: Oui, alors effectivement, on a sorti cette étude il y a quelques temps, et on l'a fait tous les avec l'école Schema Business School. Oui. C'est un partenariat qu'on fait à deux. Et l'idée, c'est vraiment de demander aux importateurs étrangers comment se situe la France par rapport à différents pays sur des critères hors prix, ce qui est pas ce que l'on mesure avec des chiffres, mais c'est ce qui nous intéresse. Or, chaque étude, de toute façon, a ses fragilités, ses faiblesses, mais la force de cette étude, c'est d'abord d'exister et de nous dire, oui, qu'au fond, sur un certain nombre de critères de qualité, on n'est pas si mal que ça. Sur les prix, on est très élevé. On est moins élevé quand même qu'à l'Allemagne, il faut le savoir. Mais en fait, en termes de...
13: Mais ce qu'on dit traditionnellement, c'est qu'on vend des produits de qualité espagnole au prix allemand.
14: Alors, non, on est quand même... On est mieux

0: Ah oui.
1: Compte. Donc, de fait, en fait...
0: Le coût reste toujours faible, mais la qualité nous dépasse.
1: On est un petit peu pris en étau. De la même façon, d'ailleurs, que l'Espagne et le Portugal l'étaient au moins de l'entrée de la Chine dans l'OMC. Nous, on y est un petit peu aujourd'hui. Ça pose des questions pour la suite. Ça pose des questions notamment de compétitivité hors prix. Et là, on voit, quand on regarde... Alors, tu parlais du déficit extérieur. En fait, on voit que sur le plan du commerce extérieur, on a un monde un petit peu à plusieurs vitesses. C'est-à-dire, sur certains secteurs sur lesquels on est très fort, l'aéronautique et l'espace, ça va plutôt bien. Après, il y a un certain nombre de secteurs où ça va mal, alors pour tout un tas de questions. Mais par exemple, on n'est pas très fort sur les biens de consommation hors luxe, où là, pour le coup, là, on a réussi à s'affranchir. Et d'ailleurs, on voit les créations d'emplois d'Hermès ou de LVMH sur le territoire. Voilà, donc ça pose ce type de questions. Ça pose une question toujours... De la compétitivité du site France. Or, on a parlé un peu des allègements de cotisations sociales. Une façon quand même de regarder où on se situe, c'est de comparer le coût du travail et la productivité. Parce que, à la limite, un coût du travail très élevé, notre coût du travail horaire, il n'est pas plus élevé que celui de l'Allemagne ou des Pays-Bas. On est arrivé, grâce aux différentes mesures comme le CICE ou autre, à le ramener en dessous. Par contre, quand on tient compte de la productivité, par exemple le PIB par habitant ou le PIB par heure, bah, en fait, on voit qu'on a quand même un écart. En fait, on est plutôt en haut d'une courbe qui est assez linéaire entre pays européens, et nous on est un peu au-dessus. Donc ça interroge quand même, on se dit que certes on a fait beaucoup d'efforts, et voilà, le CICE, la baisse d'allègement de cotisations et tout ça a quand même réduit le gap avec les autres pays, mais on partait d'un niveau tellement important qu'au fond on reste...
0: 750 milliards les charges sur les entreprises.
1: On revient toujours derrière sur le modèle social.
0: 70. Dorothée, juste un point sur le commerce extérieur, pourquoi ça se dégrade au mois de mai? Quels sont les...
2: au mois le mois, il y a beaucoup de choses qui changent. Oui. Hein, au mois de mai, on a un peu moins de factures énergétiques parce que les prix des énergies s'étaient un peu repliés par rapport à avril. On a une détérioration sur certaines lignes industrielles. Par ailleurs, le commerce de services va mieux, donc la balance des services s'améliore. Je pense qu'il ne faut pas trop regarder les évolutions au mois le mois, c'est assez heurté.
0: Alors, structurellement, ça dépend des livraisons aéronautiques, etc. Parce que ça s'améliore quand même sur longue tendance.
2: Voilà, alors sur longue tendance, ça dépend de l'horizon qu'on prend. Si on compare par exemple par rapport à 2019, un peu avant la succession de chocs qu'on a connue, en termes de compétitivité prix, on s'est plutôt bien tenu, notamment parce que sur les coûts, ça a été tenu par un certain nombre d'efforts qui ont coûté de l'argent public, hein, que ce soit sur les allègements de cotisations, sur les impôts de production, et aussi par le fait qu'on a eu une inflation assez nettement plus basse en cumulé au travers de la crise énergétique de 2022-23 et depuis que nos partenaires européens. Donc, par rapport à l'Allemagne, on a regagné en compétitivité prix par aussi le fait d'avoir contenu l'inflation. Et donc, les coûts salariaux et la progression.
0: Le bouclier énergétique nous a coûté très cher, mais nous a permis de gagner 10 à 15 points de
2: compétitivité. Sur les prix, ça s'est tenu par rapport à nos partenaires européens. Évidemment, il y a le gros sujet chinois. Qui arrive et qui, quand on regarde, alors en fait c'est assez compliqué en fait de regarder les importations chinoises et de faire un diagnostic parce que les importations on les voit en valeur. Or, ce qui se passe quand on regarde un peu sous le capot, quand on essaye de décomposer, c'est que on a le volume d'importation qui augmente et leur prix qui baisse. Donc quelque part, vous pouvez avoir le même montant qui arrive, mais en fait, c'est plus de conteneurs avec des prix qui baissent. Et donc ça, en termes de compétitivité, évidemment, ça nous pose un problème dans beaucoup de secteurs. Ensuite, sur les parts de marché, bon, on a perdu un grand coup, je dirais, au moment du Covid. Depuis 2022, on est plutôt en train de regagner des parts de marché.
0: On regagne des parts de marché à l'international.
2: Notamment dans nos forces. Hein, l'aéronautique, évidemment, est un gros contributeur. Airbus continue sa montée en cadence et ça contribue de manière significative à nos exportations. Par contre, si on voit, par exemple, qu'est-ce qui a porté le commerce mondial l'année dernière ? 2025, ça a été une année assez surprenante sur le commerce mondial, c'est-à-dire qu'on a commencé avec les droits de Donald Trump, on s'attendait à un gros ralentissement.
0: Et ça a progressé.
2: Finalement, ça a progressé. Pourquoi ? Parce que IA. C'est-à-dire, c'est le commerce de puces, de serveurs, etc., de tout ce qui est lié à l'IA qui a porté le commerce mondial. Nous, on n'est pas présents sur ce segment. Donc finalement, on n'en a pas tellement profité. Mais on garde, je dirais, nos bastions que sont l'aéronautique, le luxe, où effectivement, on n'est pas pour l'instant vraiment concurrencé. Mais dans un certain nombre d'autres industries, on a un sujet, on tient la compétitivité prix, par rapport à nos partenaires européens, mais pas par rapport à la Chine. Et donc, je rejoins là aussi ce que dit Olivier, c'est qu'on n'a pas d'autre choix pour s'en sortir que la montée en gamme, l'innovation, d'aller sur la compétitivité hors prix, parce que sinon, on ne pourra pas battre.
0: C'est quelque chose qu'on arrive à faire, ça, aujourd'hui, en France, monter en gamme, Olivier Lanty.
2: C'est du long terme sur l'innovation aussi.
3: Ouais. Alors, c'est un vrai sujet, parce que la balance commerciale,

0: social, pour moi, c'est un peu le juge de paix de notre outil productif, véritablement. Hein. Je ne suis pas le seul à le dire, Pierre-André de Chalandard, Louis Gallois, co-président de la Fabrique de l'Industrie, utilisent ce terme, c'est eux-mêmes qui l'ont popularisé. Deuxième élément, notre balance commerciale, il faut juste mesurer la vulnérabilité et la fragilité. Il n'y a plus que deux filières en France qui sont significativement exportatrices. Vous les avez citées, l'aéronautique, le luxe. Il y a encore quelques-unes qui sont positives de quelques milliards, mais elles sont en décroissance. La chimie, par exemple, à cause des prix de l'énergie. Et beaucoup qui sont en négatif.
1: Donc, l'agriculture qui longtemps a été...
0: L'agroalimentaire qui tenait grâce mondial, à la boisson notamment, on voit lesquelles, aujourd'hui, est en difficulté. Donc, non seulement c'est un juge de paix, mais quand on rentre par filière, on se rend compte que notre commerce extérieur et que notre positionnement, qu'il s'améliore ou qu'il se dégrade un petit peu, repose exclusivement sur deux filières. C'est quand même pas un signe de grande résilience. Deuxième élément, il a été évoqué, vous parlez de la montée en gamme, etc. Comme si les entreprises n'avaient pas fait leur boulot, il faudrait monter en gamme. On l'a dit sur ce plateau, d'abord, regardons les questions de fiscalité de coûts. Qui pénalise le tissu industriel, le tissu économique de la France, notamment par rapport à nos pairs européens. Impôts de production, on en discutait juste avant ce plateau, par rapport à l'Allemagne, hein, on est quand même dans le marché unique, on est dans l'Union. Donc, il y a cette pénalisation. Autre élément qui a été un peu esquissé, mais qui, à mon avis, est massif, c'est la concurrence déloyale chinoise, notamment. Il y a le rapport, souvenons-en, qui a quelques mois seulement du Haut Commissariat au plan et à la stratégie, un écart de prix de 30 à 40% par rapport à la Chine, qui est très difficile à expliquer. L'OCDE qui annonce que la Chine aide 8 fois plus que les autres pays son outil productif. Enfin, comment voulez-vous que dans ce contexte-là, même si on avait des super chefs d'entreprise avec une super stratégie de positionnement de qualité-prix, du rapport qualité-prix, ils puissent véritablement gagner? Dernier point, il y a ce mythe de la montée en gamme. Super. Est-ce qu'avec uniquement des biens de très haute gamme, vous faites un commerce extérieur qui est équilibré? Vachement difficile. Si vous vous mettez que sur les produits de niche, vous n'arrivez pas, peut-être vous tirez la marge, mais vous n'arrivez pas à avoir les volumes. Donc, on aura nécessairement...
1: Enfin, si vous êtes dans l'IA, dans le numérique ou la robotique, je pense que vous avez quelques volumes qui vous tendent les bras, quand même.
0: C'est niche. Et à partir de là, se posera la question, à un moment donné, qui commence, et les choses bougent au niveau européen, sans doute trop doucement, on l'a vu encore par des décisions hier ou avant-hier, de la question de la protection du marché. Encore une fois, une balance commerciale, c'est des exports, mais aussi des imports. On peut essayer de pousser les exports, et c'est très bien. Il faudrait aussi qu'on reconquiert...
1: Donc, vous êtes favorable à la proposition de Thomas Grébin d'augmenter de 30% les droits de douane, de jouer sur la valeur de l'euro.
0: J'apprécie beaucoup son rapport parce qu'il met les pieds dans le plat.
1: Mettre une cloche sur l'Europe.
0: Je pense qu'on ne peut pas se payer le luxe de faire une taxe Trump à 30%. Notre pacte social aurait eu un impact sur l'inflation qu'on n'est pas prêt à encaisser. Les États-Unis, quand même, je vous rappelle, avaient fait la préférence,
1: qui paye à la fin.
0: Préférence nationale. Début du mandat de Biden, 75% des achats publics sont de valeur ajoutée américaine. On n'a pas l'équivalent pour doper la demande domestique.
1: Ensuite, on en discute, la préférence européenne, mais c'est pas fait, oui.
0: Un super booster à l'inflation. Et enfin, vous venez du protectionnisme. Si on met du protectionnisme aujourd'hui en Europe, manière Trump, c'est-à-dire 30%, vous mettez la charrue avant les bœufs, vous créez un choc inflationniste, vous ne tenez pas socialement. En revanche, on peut faire ce que j'appelle du protectionnisme en dentelle, c'est-à-dire choisir les produits essentiels sur lesquels on veut absolument conserver une maîtrise de l'outil productif.
1: D'abord, la préférence européenne, ensuite une politique de compétitivité
0: et d'aide à l'investissement.
1: D'aide à l'investissement.
0: Et enfin, de la protection, c'est l'ordre logique. C'est celui qui a été codifié par la Banque mondiale et le FMI dans les années 80 sur des grandes réussites industrielles, comme par exemple la Corée du Sud. Et les États-Unis, avec leur taille fantastique, qui font que ça fait un choc qu'on voit bien dans l'économie, suivent à peu près la même démarche.
1: Voilà la fusée à trois étages. Voilà une proposition. Olivier Redoulès.
2: Quelques petites réactions rapides. Je pense qu'il faut quand même, pour la balance commerciale, il faut quand même avoir la vue biens et services. Il faut même aussi avoir la vue investissement extérieur. C'est-à-dire, on a la chance d'avoir quelques grandes entreprises qui réalisent toujours à peu près 20% de leur activité en France, qui sont très bien exportées à l'international et qui, au fond, nous aussi, nous aident à équilibrer nos comptes. Donc ça, c'est un point important. Et quand on veut avoir une vision un petit peu de l'équilibre des comptes, il faut tout mettre ensemble et pas juste, je pense, regarder la balance commerciale, si c'est important.
1: Et la balance des paiements est peut-être à peu près, grosso modo, équilibrée.
2: Équilibrée, parce qu'en fait, les services ont beaucoup augmenté au cours des dernières années en termes de soldes. Alors, pour partie sur le transport, mais aussi pour partie sur les services financiers post-Brexit. Donc, il faut avoir une vision un peu globale. On a une faiblesse qui est très forte, qui est celle de la faiblesse de la base industrielle. Et c'est ce qu'aussi dit notre enquête. C'est que les importateurs étrangers, quand ils cherchent à se fournir en France, ils n'ont pas forcément trop de choix. Et ça, ça manque. Et donc, on a un problème, en fait, d'attrition de la base industrielle qui s'auto-entretient. Parce qu'au bout d'un moment, en fait, vous voyez que c'est un peu comme vous allez dans un supermarché, il n'y a rien dans les rayons, vous allez chez le voisin. C'est un peu la situation dans laquelle est la France. On a quand même une force qui reste, et je reboucle avec le cire, on parlait d'aéronautique. Il faut voir en tête que quand on parle du cire, en fait, ça finance notamment la R&D de Safran ou d'autres entreprises de ce type, qui justement, après, ont des...
1: C'est même une des critiques adressées au cire, c'est que ça part trop chez les grandes entreprises.
2: Ils font des emplois ou autres. Donc, si on veut toucher le cire, il faut avoir en tête aussi ces enjeux-là qui sont d'exportation de choses très qualifiées. Et puis, un point qu'Olivier a mentionné, je pense qu'il faut avoir en tête, c'est que un certain nombre d'industries traditionnelles qui étaient plutôt des forces, notamment les boissons alcoolisées, les spiritueux ou autres, aujourd'hui sont en situation un petit peu de faiblesse. Et on est sur des sujets sur lesquels on avait plutôt une force, une marque, et c'est du très haut de gamme. Et donc, il faut faire attention à ça aussi.
1: Olivier,
0: oui, la réaction sur la balance commerciale et la différentes façons de le voir est très juste. Si on le voit comme économiste et comme flux financier, il faut agréger effectivement les services et les transferts financiers et on arrive à quelque chose qui s'approche de l'équilibre. Ça, c'est une vision d'économiste. C'est très respectable, mais c'est pas la seule qu'une société, qu'une nation doit avoir. Regardons aussi notre balance commerciale en termes de souveraineté, de dépendance. Et à ce moment-là, il y a pas mal de transferts qu'il faut, je dirais, regarder différemment. Et si on se concentre sur la balance commerciale en biens, qui sont les choses matérielles que nous échangeons, l'équation est bien différente. Encore une fois, ça dépend du point de vue. La vision économique de notre société est légitime. Elle ne peut pas être la seule. La vision de cohésion sociale et territoriale, la vision de souveraineté sont aussi légitimes. Et dans ces cas-là, on ne regarde pas nécessairement les mêmes indicateurs.
1: Dorothée Osé.
3: Oui, alors moi, je partage qu'il y a différents objectifs. Par contre, je pense que, regardez, la balance, quand on regarde la balance commerciale, c'est important de regarder bien les services du point de vue de nos relations avec l'extérieur, et y compris de nos relations financières avec l'extérieur. L'industrie,
1: elle est excédentaire. Hein.
3: Voilà, l'industrie en tant que telle est à regarder aussi pour des raisons de cohésion territoriale. Quand on parle souveraineté, pour moi, il ne faut pas regarder la balance des biens parce qu'il y a plein de choses et il y a plein de pays partenaires. Et quand on se pose des questions de souveraineté et de dépendance, au fond, le but, ce n'est pas l'autarcie. Le but,
0: j'ai jamais dit ça, hein, surtout
3: oui,
0: pas.
3: Mais justement.
0: Non, mais ça, c'est la critique facile quand on alors, dit, si vous dès qu'on a souveraineté.
1: On laisse finir de retenir vous et vous répondre.
3: Non, mais laissez-moi terminer, s'il vous plaît, je vous ai écouté. C'est de dire, en fait, ce qui est important en termes de dépendance et de vulnérabilité, c'est de ne pas dépendre pour des biens qui sont essentiels ou stratégiques, parce que c'est des industries stratégiques, parce que c'est essentiel à la défense, à la santé, à l'alimentation, à des industries dont on ne peut pas se passer, de pays qui ne sont pas nos amis, suivez mon regard. Et donc, se dire, parce que j'ai une balance commerciale déficitaire, je suis dépendant, pour moi, ce n'est pas la bonne maille, parce que la bonne maille, elle est beaucoup plus fine en termes de biens et en termes de géographie. C'est choisissons nos alliés, choisissons de qui on accepte d'être dépendant et dans quel bien on accepte d'être dépendant
1: souvent, hein.
3: Et sur lesquels on n'accepte pas. C'est un vrai sujet qui est lié, mais qui n'est pas complètement, qui se recoupe pas complètement avec la balance commerciale dans laquelle il y a des biens pour lesquels au fond ça nous dérange pas d'être importateur et d'autres pour lesquels c'est très dérangeant.
1: La vraie souveraineté, c'est choisir ses dépendances et avec qui on échange.
0: Et je suis d'accord là-dessus. Un déficit commercial n'est pas forcément un reniement de souveraineté. Il faut qu'on voit derrière lesquels ils sont. Il faut choisir nos amis et puis il faut choisir aussi nos biens essentiels. On a plus de facilité à faire des cartographies de pays qui nous sont plus ou moins amicaux que d'avoir fait cette sélection des biens sur lesquels on veut véritablement le faire.
3: Il y a beaucoup de travaux.
1: On y voit clair, là. Il y a des travaux là-dessus.
0: Alors, à titre personnel, j'en Olivier conduis au Conservatoire national des arts et métiers, voilà. Mais je trouve que notre réflexion collective, elle n'est pas au niveau des enjeux. On a des réflexions un peu sectorielles, on a fait les médicaments critiques, la liste des métaux critiques est quand même un peu un fourre-tout, il faut le dire, et les objectifs de la Commission européenne sont en train de se révéler, il y a un rapport de la Cour des comptes européenne là-dessus, pas tout à fait quand même réaliste, etc. Mais on n'a pas de réflexion globale sur notre tissu économique et quels sont et quelle serait la définition des biens essentiels. Alors, il se trouve que j'y travaille et que normalement, on va sortir, dans le cadre d'un partenariat avec le Conseil d'État, une proposition, encore une fois, ça demandera après à ce que le législateur s'en dessaisisse, mais d'un régime juridique, qu'est-ce que c'est qu'un bien essentiel et comment est-ce qu'on peut le travailler ? Notre réflexion, à mon avis collectif, n'est pas la maturité nécessaire par rapport aux enjeux de souveraineté, de retour des empires qu'on a aujourd'hui.
1: Vous y voyez clair à Bercy sur...
3: Alors, je pense
1: nos
3: qu'il y a
1: besoins.
3: Différents exercices. Je pense que c'est difficile de dire, prenons l'univers des biens et définissons lesquels sont essentiels. Il y a beaucoup de travaux à la fois. Alors, nous, on en a conduit, la Commission européenne aussi, parce qu'au fond, la maille intéressante, elle est souvent plus européenne que française. Et un certain nombre de travaux académiques qui, en un sens, prennent le sujet dans l'autre sens, qui est partons de notre commerce extérieur. Alors, le commerce extérieur, les données qu'on a, c'est 5 à 6 000 produits. Donc, c'est quand même très détaillé. Quels sont les produits pour lesquels nos importations sont très concentrées dans un pays ? Pour lesquels ces importations sont très concentrées dans un pays, et en plus, on a très peu de production domestique. Et ensuite, sur lesquels, donc, on n'a pas les moyens de substituer parce qu'il n'y a pas vraiment d'autres sources alternatives. Et en fait, ça permet, je dirais, de partir de cet univers de produits qui est très large et quelque part de faire l'entonnoir. Et à la fin, on arrive à quelques dizaines ou quelques centaines de produits sur lesquels nous sommes dépendants.
1: Cas typique des terres rares.
3: Une fois qu'on, voilà, mais cas typique des terres rares, mais parfois aussi des grippins ou des plantes vertes artificielles. Mais une fois qu'on a cette liste de quelques centaines de produits, on peut regarder ligne par ligne et au fond, on arrive assez vite à savoir dans cette liste quels sont ceux qui sont importants. Alors, il y a aussi des produits, voilà, des composants chimiques qui rentrent dans l'industrie automobile et dont on ne peut pas se passer. Il y a les terres rares, évidemment. En fait, il y a plein de choses. Mais ça permet, je dirais, de partir de nos dépendances et dans ces dépendances, ensuite, d'identifier lesquelles on veut réduire.
1: Allez, question dépendance, il y a un dernier thème sur lequel on est très très très dépendant, c'est le numérique évidemment et l'intelligence artificielle. On vit dans une période importante en ce moment même, les entreprises et l'administration sont en train de tester l'efficacité, pas l'efficacité, mais de voir là où l'IA est véritablement utile ou pas, avec des arbitrages financiers. Parce que beaucoup de chefs d'entreprise se rendent compte que l'IA coûte quand même extrêmement cher et n'est pas forcément utile de partout. Et c'est à ce moment-là que débarque la Chine, souvent beaucoup, beaucoup, beaucoup moins cher, mais tout aussi performant et en plus en open source, ce qui n'est pas le cas des modèles américains. Les modèles chinois séduisent entreprises et administrations de plus en plus, mais est-ce qu'on peut confier son IA et ses data à Pékin, Olivier Rodoulès ?
2: Alors je vais répondre et je pense aussi que ça s'inscrit un peu dans la logique du débat qu'on a eu tout à l'heure sur la dépendance. En fait, ce qu'il faut... Je reprends une expression des termes que Dorothée a utilisé, amis ou alliés. En réalité, en économie, on n'a pas vraiment d'amis ou d'alliés. On l'a vu même au niveau européen, on se fait tailler des croupières par nos amis allemands, par nos amis espagnols, par nos amis italiens. Donc, je pense qu'il ne faut pas...
1: Les États n'ont pas d'amis, n'ont que des intérêts.
2: Il y a des gens avec qui on a des relations... comment dire, dans un droit codifié, qui ne font pas forcément du dumping. Il y en a avec qui, bon, c'est un peu le Far West, mais en fait, on est dans des gradients sur cette situation. Il y a personne qui est vraiment ami, personne qui est franchement ennemi, et de manière générale, on a plutôt intérêt à commercer avec tout le monde. Par ailleurs, nos dépendances, en fait, comment on lutte contre des dépendances, c'est... la première façon de lutter contre... c'est de mettre en concurrence nos fournisseurs. En fait, aujourd'hui, on a quelques entreprises qui commencent à émerger en Europe, mais qui ne font pas le poids face aux géants américains ou même à ceux qui émergent côté chinois. Et donc, si on veut vraiment être indépendant d'une certaine façon, et par ailleurs, ne pas trop payer en rente IA des acteurs américains, du coup, en fait, il faut au contraire essayer de mettre au maximum en concurrence les modèles chinois, modèles américains, les modèles d'autres pays.
1: Et d'autant plus qu'ils sont en open source, encore une fois. Donc, ça veut dire qu'on peut les intégrer sans forcément faire passer les données.
2: La concurrence a un rôle à jouer sur ça. Alors, on critique souvent la politique de concurrence, d'ailleurs, sur l'industrie, pour le passé, pour tout un tas de raisons. Après, on pourrait y en parler des heures. Mais parce qu'en fait, elle ne se soucie pas forcément
1: assez
2: du côté producteur. Mais du côté consommateur, elle a plutôt le job. En fait, au fond, au cours des 20-25 dernières années, la politique en concurrence est arrivée au niveau européen à nous faire bénéficier de prix très bas sur le numérique, parfois plus bas que les Américains eux-mêmes, qui fait qu'une partie d'ailleurs des gains de productivité qui ont été faits aux États-Unis ont été de cette façon retrocédés aux consommateurs américains qui ont payé tout pas très cher. Et donc, il faut continuer dans cette logique, il faut mettre tout ça en concurrence. Après, il y aura des problèmes de souveraineté avec la Chine, mais il y en a aussi avec les États-Unis.
1: Vous n'allez pas donner vos
2: données vitales à un acteur plutôt qu'un autre. Je ne vois pas pourquoi on ferait confiance à un côté plutôt que l'autre.
1: Cette mise en concurrence, elle est aussi faite au sein de l'administration. Dorothée Rouzé, j'ai appris avec surprise que du côté du Trésor, mais d'autres administrations, y compris à la DGA, me semble-t-il, ou au ministère de la Défense, on utilisait des IA chinoises, on les testait.
3: Oui, alors c'est une question d'expérimentation sur laquelle je peux revenir, mais je pense que effectivement, quand on se pose la question de pourquoi les entreprises et même au sein de la sphère publique, on se pose la question de, je dirais, quelle nationalité d'IA. Il y a trois types de considérations. La première, malheureusement l'état de fait aujourd'hui, c'est que même quand on veut n'utiliser que des outils français et européens, on n'a pas toute la panoplie d'outils disponibles.
1: Ni toute la palette.
3: Mistral fournit un certain nombre, y compris d'applications d'applications spécifiques aux entreprises qui intéressent, mais on entend aussi les entreprises qui disent, moi je cherche une offre européenne et je ne trouve pas chaussure à mon pied surtout.
1: Oui.
3: Donc là, on a encore évidemment beaucoup de travail. Ensuite, il y a les considérations de coûts qui émergent de plus en plus, qui est que, après l'engouement initial, je dirais, les considérations de l'IA, ça coûte cher, les licences, les tokens, et ça devient des vrais centres de coûts qu'il faut gérer. Les IA chinoises sont moins chères. Alors, ça nous rappelle quand même une histoire qu'on a connue sur un certain nombre de biens, donc à aborder avec précaution, mais de fait, c'est une considération qu'on entend. Et puis la troisième, c'est au fond, quand on se pose la question de la souveraineté et que justement, on n'a pas forcément tout disponible en outils européens, qu'est-ce qu'on fait ? Et une des premières réponses, c'est de diversifier. Puisque maintenant, on voit que les États-Unis peuvent nous couper une IA du jour au lendemain, finalement, si j'ai une IA américaine et une IA chinoise, est-ce que je suis plus ou moins souverain ? Bon, en tout cas, j'ai diversifié mes risques.
1: On diversifie les risques. C'est vrai que l'affaire Anthropique a quand même secoué pas mal de
3: monde. Les IA open source, oui, il y a une propriété qui est que les IA open source, vous pouvez les intégrer, vous pouvez les couper d'Internet, donc les modifier, etc., les héberger sur vos serveurs, les couper d'Internet, donc il n'y a pas de données qui sont retransmises à la Chine. Et qui a-t-on plus confiance en Washington qu'en Pékin pour ne pas aller regarder dans les données vitales de nos entreprises, je ne sais pas. Ensuite, l'expérimentation au sein de l'administration, pour revenir sur cet épisode qui a fait polémique, c'est justement une expérimentation qui est menée par la délégation interministérielle du numérique, qui avait identifié un certain nombre de modèles à regarder, dont un modèle chinois qui est assez courant d'ailleurs, pour des tâches justement sur, alors dans le cas du Trésor, plusieurs modèles ont été testés, alors sur des serveurs qui sont hébergés chez nous et 100% souverains, avec une application, une interface du code qui sont chez nous et 100% souverains, et coupés d'Internet, c'est-à-dire pas de transmission de données. Il s'avère qu'après quelques semaines d'expérimentation, les expérimentateurs ont dit, l'agent conversationnel, il a un biais pro-chinois, il a fait des réponses qui sont un peu bizarres, donc l'expérimentation se termine, on ne l'utilise pas. C'est aussi le but d'expérimenter.
1: Complètement sécurisée.
3: Des IA américaines, mais qui n'ont pas toujours les mêmes propriétés open source, et in fine, on va utiliser un outil qui est basé sur Mistral, et tant mieux. Mais je pense que c'est aussi utile, je dirais collectivement, entreprises, administration, etc., d'avoir ce travail un peu d'explorer le champ des possibles et de voir aussi quels sont les risques, d'objectiver les risques et de prendre des décisions conscientes.
1: Et éclairer. Olivier Lantier, un commentaire ?
0: Oui, pas beaucoup d'autres commentaires. C'est normal qu'on teste, c'est normal qu'on regarde et qu'on fasse jouer la concurrence. On est dans une situation de dépendance et donc diversifier les sources est la première réponse la plus facile. Après, l'autre levier que vous n'avez pas évoqué, c'est celui de la commande publique qui doit permettre de faire renaître et de rattraper un minimum.
1: C'est un grand sujet au niveau européen,
0: sur ce dossier. Alors, on voit, c'est en train d'être fait et ça va dans la bonne direction. Il y a des administrations qui se sont débranchées de Palantir, par exemple, pour favoriser des modèles européens, ne sont peut-être pas aujourd'hui aussi performants, mais si on ne fait pas l'effort d'investir en eux et la commande publique est une forme d'investissement, ils ne rejoindront pas les niveaux des autres. Donc, c'est bien un jeu à plusieurs dimensions qu'il faut jouer.
1: Bon, et pendant ce temps-là, Donald Trump vient d'affirmer que le cessez-le-feu avec l'Iran, un pays malade, dit le président américain, était terminé et le pétrole vient de gagner plus de 5%. C'est la fin du cessez-le-feu en Iran. C'est
0: visiblement de l'incertitude.
1: Voilà, c'est ça. Donc, il va peut-être falloir revoir à nouveau les prévisions de croissance. Décidément, dans ce monde plus qu'incertain, c'est aussi la fin de cette émission. Ça, c'est plus stable, c'est tous les jours à la même heure. Merci à toutes et à tous de nous avoir écoutés. Merci Dorothée Rouzet, merci Olivier Lanty, merci Olivier Redoulès pour cette émission passionnante, disponible en podcast et replay sur toutes les plateformes de diffusion et sur le site de BFM Business, bien sûr. Et quant à nous, on se retrouve demain, même heure, même endroit, 9h30 pour une heure de débat en direct avec mes experts. Très bonne journée à toutes et à tous. À demain.
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8: Bonjour à tous, je suis ravie de vous retrouver pour ce nouveau numéro de BFM Entreprises, l'émission qui plonge au cœur des boîtes tout au long de la semaine. Vous savez, le lundi, on parle de leadership, le mardi, des outils RH, le mercredi, de croissance et le jeudi, de transmission. On vous parle de croissance donc aujourd'hui. Comment grandir sans fragiliser l'entreprise? À quelle vitesse? Faut-il impliquer les équipes? Les dirigeants s'éloignent-ils du réel quand l'entreprise croît? On va vous montrer que ce n'est pas forcément le cas. Avec mes invités du jour, Anna Martin, cofondatrice d'Essos Martin. Bonjour Anna.
9: Bonjour.
8: Et membre du réseau Entreprendre 78. En face de vous, il y a Juliette Mandrin, qu'on connaît bien sur cette antenne, créatrice de Elboss, elle aussi membre du réseau Entreprendre 78. Bonjour Juliette.
9: Bonjour Sandra.
8: Ravie de vous avoir toutes les deux sur ce plateau pour partager l'expérience et la croissance d'Essos Martin. BFM Entreprise, comment faire croître son entreprise? C'est parti.
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8: Le témoignage, Anna Martin, on commence par vous. Vous êtes fondatrice, co-fondatrice d'ailleurs, d'Essos Martin. Vous avez créé ça avec qui? Avec vos frères?
9: Alors avec mon mari Jean-Baptiste Martin et notre cousin Benjamin Martin.
8: Votre profil, vous êtes passionné de cuisine, vous avez fait l'école Ferrandi, vous avez travaillé dans la gastronomie en France, mais aussi en Californie. Donc c'est déjà un très gros parcours dans la cuisine, dans la gastronomie. Qu'est-ce qui vous a finalement poussé à créer une entreprise?
9: Alors en fait, on avait envie de... La première entreprise qu'on a créée avec mon époux Jean-Baptiste, c'était une école de cuisine, parce qu'on avait envie de transmettre notre parcours, nos, notre, on va dire, nos, nos envies culinaires et tout ça. En fait, on avait, moi, pour ma part, j'avais une vision de la cuisine qui était un peu utopiste, c'est-à-dire tout le monde sur un même pied d'égalité. Et là, j'ai pu, en fait, partager mon savoir, passer des moments extraordinaires avec des gens différents. Donc, il y avait ça qui était très important et accessoirement aussi pouvoir élever nos deux enfants. Parce que c'est vrai que ce n'est pas facile quand on est dans le milieu de la restauration de pouvoir allier vie privée et vie professionnelle.
3: Ouais.
9: Donc ça, c'était un atout majeur. Et au fil du temps, en fait, on avait, comme on a parcouru un petit peu les États-Unis, on travaillait avec beaucoup de Mexicains dans les cuisines. Et en fait, le piment, ça vient aussi de l'Amérique du Sud et tout ça, Mexique, Pérou. Et du coup, on a eu envie, en revenant en France, de regarder ce qu'on pouvait faire, c'est-à-dire en termes de sauce piquante, parce qu'il n'y avait pas forcément des choses à notre goût. Donc, on s'est dit qu'on allait allier la gastronomie, ce qu'on avait appris auprès des étoilés, pour la mettre au service en fait du consommateur.
3: Oui, c'est ça, c'est les sauces piquantes. Hein. C'est vrai que c'est intéressant et c'est ce marché-là que vous avez choisi spécifiquement. Ce que j'aime bien savoir, vous parliez d'une école de cuisine. C'est pas la même chose que de créer une entreprise avec des produits qu'il faut développer. C'est cette fibre entrepreneuriale qui m'intéresse, cette démarche-là, parce qu'on sait quand même être patron en France, c'est pas forcément facile. Vous aviez en plus testé ça en Californie, c'est-à-dire le tissu entrepreneurial. Pourquoi vous avez choisi de vous lancer spécifiquement dans cette aventure-là? Vous trouviez pas que c'était risqué?
9: Alors, c'est risqué, mais c'est des risques mesurés, en fait. On y va progressivement. Ce qui a fait notre force, c'est qu'on a démarré les mains dans le cambouis, on a commencé à notre échelle avec 300 kilos de piment, et puis on embouteillait les bouteilles à la main avec un chinois à piston. On s'est entouré de gens qui étaient autour de nous pour venir nous aider pendant les premières grosses productions. Et on avait nos élèves qui étaient nos cobayes pour savoir si ça plaisait aussi, parce que nous, ça nous plaît. Mais ce qui est important, c'est de voir comment réagissent les gens autour de nous. Ça a été plutôt concluant, mais il y avait toujours cet affect parce que c'était bien plus que des élèves. Et du coup, on s'est dit, il faut qu'on aille voir s'il y a vraiment du potentiel. Donc, on est parti au marché de Noël de Versailles. Et on a écoulé 560 bouteilles en une journée et demie. Donc, on s'est dit effectivement qu'il pouvait y avoir...
3: Il y a un marché.
9: Voilà, il y a un marché. Après, qui est naissant, c'était là toute la difficulté.
3: Et, c'était un pari en France de faire ça.
9: C'était un pari. Ouais. Donc, on est arrivé, on s'est dit à un moment donné, il faut quand même s'outiller. Donc, on avait pris une étiqueteuse, c'était notre plus gros emprunt à ce moment-là. On a essayé de développer, puis au bout de 300 000 bouteilles, on s'est dit, il faut qu'on tente. Voilà. Il faut le petit grain de folie, parce que pour être entrepreneur, il faut quand même avoir ce petit peps pour aller voir plus grand, en fait.
3: Et le grain de folie, avoir une image de son entreprise, c'est vrai, et avoir la croissance dans la tête. Création en 2019, après les premiers tests en 2018, parlez-nous de l'évolution de l'entreprise depuis bientôt 7 ans. Comment ça marche?
9: Alors, ça marche qu'au début, on ne mise pas que là-dessus. Donc, on fait ça un petit peu, puis on a un travail à côté, on essaye de pouvoir vivre. Hein. Et puis, au fur et à mesure, on essaye de voir le potentiel que ça a. Puis arrive quand même un événement majeur dans notre vie entrepreneuriale qui a été le confinement, le Covid-19. Et là, beaucoup de questions qui arrivent parce que nous, on fermait notre école de cuisine, donc on n'avait plus de revenus. C'était compliqué et on s'est dit au bout du deuxième confinement, allez, on tente le tout pour le tout, mais tout sur les sauces Martin. Donc, on a décidé de monter la boîte en 2019 à nous trois avec deux autres associés. Et puis après, il faut y aller, quoi. Il faut taper dedans, il faut y croire et faut avoir une vraie stratégie en fait d'éducation, surtout sur un produit comme ça qui n'est pas existant vraiment en France. On avait le poivre, mais le piment, c'était encore un petit peu farfelu, j'ai envie de dire.
3: Oui.
9: Et d'y croire. Et puis, en fait, de miser effectivement sur des épiceries fines qui nous permettent d'être des vrais ambassadeurs.
3: Et c'est ça, vous avez un réseau de distribution, c'est plutôt les épiceries fines. Parce qu'effectivement, à ce moment-là, on est en plein Covid, oui. Les restaurants sont fermés, donc vous ne pouvez pas tabler sur distribuer un restaurant. C'est de la grande distribution, au final.
9: Oui. Alors, au début, on était sur des épiceries fines pour qu'ils démocratisent le piment au sein des consommateurs. On a eu la chance de pouvoir rentrer dans des grands comptes qui nous ont permis aussi d'avoir une visibilité. Et puis après, on grandit. Puis on a envie de toucher en fait tout le monde, de pouvoir proposer une alternative française à un maximum en fait de personnes. Donc arrive forcément La GMS, oui, voilà, la grande distribution.
8: Les grandes et moyennes surfaces, effectivement. Le chiffre d'affaires croît année après année. Vous ne le communiquiez pas forcément parce que vous trouvez que c'était un peu biaisé de donner ce chiffre-là, mais quand on voit la croissance au fil des années, les produits marchent.
9: Oui, non, ça marche bien. Après, il y a croissance et croissance. C'est-à-dire que vous avez une croissance, on a connu 300% la première année, bon, c'était le démarrage. Et on est resté sur une cadence de 100%. Et là, on est à 50% cette année. On avait misé sur 30%. Et en fait, ce delta de 20% n'est pas facile à gérer du tout. C'est pas parce qu'on se dit, ah, croissance, ben, c'est génial. C'est aussi ce qui peut faire planter une boîte.
8: C'est intéressant, ça, parce que ça veut dire qu'on est à des étapes où, finalement, dans les chiffres, le produit se vend, l'entreprise marche. Et vous avez peur de vous planter à cause de ça. Qu'est-ce qui se passe concrètement?
9: Ben, ce qui se passe concrètement, c'est d'avoir... il faut répondre à la demande.
8: Il faut produire et davantage.
9: Il faut produire davantage. Il faut avoir le personnel avec soi. Puis pour ça, il faut se constituer une équipe. Alors c'est vrai qu'on a, nous, on a misé sur la production. Maintenant, on est 10 personnes. On a des gens qui sont extraordinaires. Vraiment, c'est sans eux, bah, on ne pourrait pas en être là où on est aujourd'hui. Et en fait, au fil du temps, on a décidé de gonfler le pôle communication et commercialisation. Et on devient de plus en plus présent, c'est vrai, sur tout ce qui va être Instagram ou ce genre de choses. Mais effectivement, au niveau de la croissance, on est obligé d'être toujours visionnaire, en fait. C'est-à-dire que là, à l'heure actuelle, effectivement, le 50%, on l'absorbe. Mais si, en fait, on continue une traîne comme ça, dans un an et demi, on ne peut plus.
8: Oui, c'est ça.
9: Donc, il y a un problème de BFR, c'est-à-dire l'approvisionnement des piments, puisqu'on est sur un sourcing quasiment 100% français. Et après, effectivement, c'est ben, la ligne de production, quelle cadence elle peut faire. Alors, il y a les shifts et demi et tout ça, mais on reste humain. On ne va pas demander à nos employés d'avoir une amplitude horaire. C'est important d'avoir une vie aussi personnelle où on est épanoui, parce que ben, ça fait partie d'un tout. Donc, il y a plein de choses à penser, et c'est vrai que pour ça, c'est hyper intéressant d'avoir des expériences d'entrepreneurs qui ont connu ça, et pour certains qui se sont plantés.
8: Oui, c'est ça, de discuter avec ses pairs qui ont eu les mêmes décisions à prendre, décisions dans les mêmes phases de l'entreprise. C'est vraiment intéressant d'entendre qu'on peut planter sa boîte parce qu'on croit trop.
10: Oui, alors, déjà ma première réaction par rapport au Sauce Martin, c'est que déjà je trouve qu'ils incarnent énormément en fait ce qu'ils font et leurs produits, et donc ça, le côté sens aide aussi à croître, parce que je pense que quand on porte quelque chose avec ces valeurs-là, en fait ça a vraiment une portée complètement différente. Et ensuite, oui, c'est une discussion qu'on avait sur le palier quand on double ses effectifs en 2 ans, comme c'est le cas pour vous, de 7 à plus de 15 ou 16 salariés aujourd'hui, on est dans un gap, en fait, où on se dit, comment faire? Et comme on le disait, Anna, c'est très difficile de répondre à toutes les demandes de ces salariés, et on aurait besoin, mais c'est peut-être trop tôt, je ne peux pas encore me le financer, avoir quelqu'un, en fait, en intermédiaire qui viendrait faire le lien pour soulager les dirigeants et qu'eux puissent se concentrer sur la stratégie et le
8: développement. Sur la stratégie, exactement.
10: Et donc, c'est vrai qu'il y a des moments un peu critique dans l'entreprise, on se dit mais comment je fais? Donc parfois, en effet, comme tu le disais, c'est bien d'être accompagné et puis de pouvoir prendre du recul.
8: Et quand on a écouté les témoignages d'entrepreneurs qui se sont plantés peut-être aux mêmes phases, on fait quoi? On se fait accompagner, justement, parce que l'idée là, quand on croit trop vite et qu'on dit je peux pas faire 50% l'année suivante parce que sinon je vais me planter, il faut se faire financer, il faut passer la marge du dessus, en fait. C'est ça qui fait peur.
9: Oui, ça fait, je dirais que c'est plus que peur, quoi. Ça réveille la nuit.
8: Oui, oui, c'est ça. Et alors, donc, du coup, qu'est-ce qui se passe? Parce que là, le choix, c'est est-ce qu'on stagne et on répond à la demande, déjà, ou est-ce qu'on se lance dans un financement plus important?
9: Il y a plusieurs côtés qu'il faut aborder. Il y a le premier, c'est de se réunir en tant que fondateur, on va dire les plus gros, et se dire quelle est notre vision de la vie. Parce que là, pour l'instant, on a quelque chose qui tourne. Ça a demandé quand même, on a pris des investissements pour là où on est, mais se dire est-ce qu'on a, on a les reins, on a la niaque pour aller au-dessus. Déjà, donc c'est important en fait de le faire avec vérité. C'est de se dire où est-ce qu'on a envie d'aller, comment on a envie d'y aller. Et après, il faut se donner les moyens. Alors, les moyens, il y a les chiffres qui nous permettent effectivement de faire des prévisionnels, de voir. Mais on a toujours cette part où on se dit, Là, on a fait 50, peut-être que l'année prochaine, on fera 20. Est-ce que ça passe ou est-ce que ça coince? Il y a des goulots d'étranglement. Comment les lever, en fait, au fur et à mesure, pour pas tout de suite injecter l'argent? Ça, c'est effectivement, on est accompagné par le réseau Entreprendre qui ont eu, qui ont de l'expérience. Donc, ça percute tout de suite. Ça nous permet de mettre le pas de côté et de prendre vraiment la place du dirigeant. Parce que souvent, la problématique quand on est dans des entreprises à forte croissance, c'est qu'on fait tout.
11: On fait tout, on a les mains dans le cambouis en permanence, voilà. Et ça peut aller jusqu'à faire les colis pour les envoyer. Est-ce qu'on peut perdre sa boîte en étant trop prudent? Parce que là, la question, c'est de savoir et d'anticiper, d'avoir une vision, effectivement, de par exemple, ce que sera sa boîte, Juliette, dans 10 ans.
10: Oui, c'est une question qui n'est pas évidente.
11: Non, effectivement.
10: Puis, en plus, je pense qu'en tant que dirigeant, on a une posture à un moment donné, on peut avoir en effet une vision, et puis il se passe plein de choses, hein, comme l'actualité, le Covid, tu parlais tout à l'heure de cet événement, la guerre, etc. Donc en fait, je sais qu'on fait des business plans dans tous les sens et qu'on les recommence 150 fois en fonction des interlocuteurs auxquels on s'adresse. Donc la prudence, elle est importante. Après, il y a des choix, en effet, à faire, et comme l'accompagnement, comme tu le disais, est quand même essentiel. Est-ce que je vais acheter des bâtiments? Est-ce que j'investis dans une ligne de production? Est-ce que je recrute? Peut-être qu'on ne fait pas forcément tout en même temps, et donc le faire en effet par palier. Après, la prudence, évidemment, enfin, je pense que si on n'est pas prudent en tant que dirigeant, ça ne fonctionne pas, mais la part de risque est de... On parle aussi beaucoup de cet instinct de l'entrepreneur qui doit quand même être présent, parce que sinon, je crois qu'on ne l'est pas entrepreneur, en fait. Si on ne suit pas un petit peu cet instinct, parce que c'est ce que vous avez fait quand vous vous êtes dit, ah, les Mexicains, leur piment, c'est génial, on va faire ça en France, eh bien, là, il y a eu quelque chose d'instinctif. Et puis, tu parles aussi beaucoup de vie. Donc, tu parles de vie, d'équilibre, etc. Et je trouve que ça, c'est aussi hyper important, parce que c'est ce qui guide, finalement, nos convictions. Qu'est-ce qu'on veut? C'est pas juste le nez dans le guidon. Voilà, tu parles de vie pour vous, les dirigeants, mais également pour vos salariés. Et c'est ce qui fait aussi que tu gères un turnover, que finalement, Anna m'expliquait quand on a préparé l'émission que vous fêtiez beaucoup les événements, les naissances. Enfin, il y a plein de choses en fait que vous savez mettre au cœur de l'entreprise avec beaucoup d'humains. Et c'est, je pense, ça, que c'est hyper important en fait. Ça
11: reste que ça reste une entreprise humaine. Je vais vous demander très clairement, c'est quoi l'ambition pour les Sauce Martin? Qu'est-ce que vous avez aujourd'hui, les fondateurs, comme vision de l'entreprise dans 5 ans? Est-ce que ce sera une entreprise bien plus industrialisée, avec une production bien plus importante, plusieurs sites de production, des financements plus importants? Ou au contraire, vous avez décidé justement de rester dans des tailles un petit peu plus modestes pour garder cet aspect humain au niveau des RH, au niveau des salariés, au niveau de la vie de l'entreprise, de la culture?
9: Alors, j'ai envie de dire que la vision qu'on a, pour la jouer claire, c'est qu'on aimerait être une référence mondiale des sauces piquantes créatives.
11: D'accord, donc on est quand même dans une belle ambition.
9: Voilà. Donc, c'est après comment on fait pour atteindre cette vision.
11: Oui.
9: Et effectivement, on est en train de réfléchir à une nouvelle usine pour qu'elle soit effectivement adaptée à nous. Donc, il faut qu'elle sorte de terre. Donc, c'est des boutons qu'il faut commencer à appuyer 3 ans avant. Donc, c'est tout ça et effectivement les investissements. Et là, on est dans des rendez-vous avec des banques pour voir comment elles peuvent nous accompagner dans ce moment-là. Et après, peut-être se posera la question d'avoir, alors je dirais pas des business angels, mais peut-être des levées de fonds et tout ça. Pour l'instant, nous, ce qu'on essaye de faire, c'est de rester chez nous. Voilà. C'est on investit, on fait tout en fonction, en fait, de notre capacité. Parce que, qu'on le veuille ou non, on a 16 employés qui comptent sur nous. Pour moi, c'est un vrai... je veux dire, c'est quelque chose aussi hyper important qu'on ne dit pas assez, en fait, sur les entrepreneurs, c'est qu'il y a des gens qui, à l'heure actuelle, dépendent quand même de nos choix. Donc, on essaye de bien les faire. On essaye de montrer, en fait, d'insuffler nos valeurs, notre vision de l'entreprise. Et jusqu'à maintenant, ça marche parce que les gens se démènent quand il y a un couac. Alors, tout le monde est là sur l'industrialisation en disant que ce n'est pas bien. En fait, c'est... avoir un produit qui va avoir une constance, et c'est retirer l'humain où il n'a pas de valeur ajoutée. Mmh, mmh. C'est ça l'industrialisation. Mmh. C'est quelqu'un qui va porter des caisses et tout ça, ou qui va porter des bouteilles, ça n'a aucun sens. Par contre, le mettre à un poste où il va se sentir valorisé, où il va pouvoir progresser, c'est ça tout l'enjeu. En
11: fait. Vous voulez le beurre et l'argent du beurre, une entreprise qui croit, être leader sur le marché, avoir un produit qui fonctionne et en plus avoir une entreprise qui fait attention à ses salariés et qui sont engagés dans le projet.
9: Ouais, tout à fait.
10: Mais oui, non, mais c'est super. Et puis en plus, concrètement, vous avez aussi mis en place la prime de partage de valeur. Donc ça, je trouve ça extraordinaire et de l'intéressement de pouvoir impliquer aussi ces salariés dans la réussite de l'entreprise par l'argent. C'est quand même aussi hyper important de récompenser par ce biais-là. Et puis, tu disais aussi que vous parlez de compagnons. Donc ça, c'est aussi un mot qui est assez fort et que vous avez cette façon de travailler avec un conseil toutes les deux semaines. Ça, je trouve que c'est aussi hyper important parce que parfois, quand on croit, qu'est-ce qui se passe ? On prend trop de distance avec le terrain, avec ses salariés, on ne se parle plus et puis finalement, on ne se rend pas forcément compte de ce qui se passe et de ce que ressentent les salariés. Donc, le fait d'organiser des conseils où chacun peut exprimer peut-être ses doutes, des idées, enfin, quelque chose qui permet de brainstormer tous ensemble, moi, je trouve que ça a beaucoup de valeur aussi parce que ça permet aussi de jouer la transparence et d'emmener tout le monde dans la croissance.
11: Est-ce qu'on peut garder cette culture d'entreprise, cette volonté d'intégrer les salariés dans le projet quand on veut croître, quand on veut un produit industrialisé davantage, quand on veut ouvrir une usine de production? Ça implique qu'il y aurait potentiellement dans 3 ans combien d'embauches sur une entreprise comme la vôtre?
9: Sur une entreprise comme la nôtre, je pense qu'on devrait avoir encore 50% d'embauches faciles. Oui.
11: 50% d'embauches supplémentaires.
9: Après, c'est toujours la même chose, c'est la même problématique, c'est qu'on fait les choses étape par étape parce qu'on a une entreprise où on peut réintégrer, on va dire, des compétences qui pour le moment sont externalisées parce que voilà, on n'a pas forcément les moyens ou le budget alloué à ça pour l'instant. Donc, ça peut aller aussi très vite en fait. L'important en fait, c'est de ne pas tendre trop la corde sur en fait les salariés ou sur ce genre de choses. Par exemple, une chaîne de production, il y a 2 personnes qui sont pas là pour finir la journée parce que sinon la sauce elle part à la poubelle. Et ben les gens ils vont donner, ils vont rester plus longtemps.
11: J'allais dire, dans les périodes de forte croissance ou de forte activité, parce que l'activité d'une entreprise, c'est jamais linéaire, c'est jamais pareil, effectivement, non. Vous l'avez dit, il y a des absences, il y a des vacances, il y a des gens qu'il faut remplacer, il y a des gens qui sont moins engagés aussi, malgré tout, ça arrive. Comment on gère ça? J'ai en tête l'exemple des secrets de Loli de Kelly Massol, hein, qui a raconté qu'elle pensait que toutes ses équipes étaient extrêmement engagées jusqu'à une année où elle a vécu une année noire, et finalement, elle a dû se séparer de plein de membres de son équipe qu'elle pensait engager et dans le même état d'esprit qu'elle et qui finalement ne l'était pas parce que il y avait des périodes trop difficiles à gérer comme ça. Comment on fait pour gérer ça? Ça arrive forcément, Anna.
9: Là, on a connu ça, c'est simple, on va embaucher une personne en plus en CDI.
11: Ouais.
9: Et on va remettre quelqu'un dans la boucle. Pour nous, on a la chance en fait d'avoir une agence d'intérimaire. On a décidé, on a un côté un peu paysan familial. On est fidèle à cette agence intérimaire qui nous suit depuis le début et ce qui permet en fait qu'ils connaissent nos problématiques et qu'ils sont hyper réactifs. On n'a pas décidé d'aller dans 25 agences. Maintenant, on a une problématique qui est la ruralité, c'est-à-dire que nous, on est un peu dans un endroit où il n'y a pas beaucoup d'habitants.
11: Vous êtes
9: donc
11: où?
9: Effectivement, on est à côté de Beaugency.
11: Oui.
9: À 15 minutes de Beaugency, dans un hameau qui compte 500 habitants. Donc, en fait, pour venir travailler chez nous, il faut être motorisé.
11: Oui, enfin, c'est une magnifique région. Hein. C'est pas parce que je viens de par là que je le dis, mais pour le coup, c'est vraiment une réalité. Dans ce que vous dites, vous avez l'air de n'avoir rien laissé au hasard, en fait. Vous vous faites accompagner, vous posez les bonnes questions aux bonnes personnes, vous allez embaucher avec une seule agence. Vous avez l'air de tout contrôler. En réalité, c'est ça, c'est comme ça qu'on avance et qu'on fait une croissance par palier réussi, Anna.
9: Je pense que c'est en essayant d'anticiper un maximum, mais c'est surtout en étant en amélioration continue. Toujours essayer de faire du mieux qu'on peut, d'essayer d'être aussi honnête et soi-même. Et pour l'instant, il y a une résonance chez les gens qui nous accompagnent. C'est vrai que chaque nouveau compagnon qui fait partie de l'équipe est validé. Mais pas devant tout le monde, il est validé par le reste de l'équipe parce que c'est eux qui ont travaillé avec lui d'une manière assidue. Donc c'est important qu'il y ait un collectif qui soit solidaire, quoi, les uns avec les autres.
11: Culture d'entreprise très très forte, Juliette.
10: Ah oui, d'entreprise très très forte. Après, parfois aussi, je rebondis sur ce que vous disiez tout à l'heure sur la croissance. À un moment donné, où on peut se faire aussi accompagner par de la transition, par du freelancing. Je crois que vous utilisez aussi quelques freelances pour vous accompagner sur certains sujets. Ça peut être aussi un biais qui peut aider en fait aussi à un moment donné, parce que parfois nous par exemple on a là une autre start-up qu'on accompagne qui a une trentaine de salariés, ils avaient pas besoin d'une RH à temps plein,
11: ben oui, c'est pour absorber finalement certaines missions,
10: voilà, de temps en temps qui vient accompagner en effet cette transition.
11: C'est l'heure du conseil de l'expert.
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11: Et dans cette émission, on essaye de conseiller un petit peu ces patrons qui nous écoutent et qui sont un peu dans la même situation que vous. Une entreprise florissante avec des beaux projets derrière, mais qu'on veut pas se rater, en fait. Non. Qu'est-ce que vous auriez fait différemment maintenant que vous avez un petit peu de recul sur cette croissance et ce succès de l'entreprise?
9: Je crois que j'aurais délégué plus rapidement.
11: Voilà. Délégué quoi?
9: C'est-à-dire... Déléguer suffisamment pour permettre de faire le pas de côté, en fait. Parce qu'on a beau croire que parce qu'on est là et qu'on fait tout, tout va bien, on arrive à tout contrôler, mais en fait, je pense qu'on perd du temps.
11: Alors, on délègue quoi? Le juridique, la comptabilité?
9: Oui, tout à fait. Des gens dont c'est la compétence qui vont aller beaucoup plus vite, on est rassuré. Donc, en fait, ça n'a pas de prix, quelque part. Bien sûr, il faut faire attention, mais.
10: Du coup, si je peux poser une question, qu'est-ce qui a bloqué? Pourquoi pas le faire?
9: Pour pas le faire, mais c'est en fait c'est quand on est pris dans un engrenage comme ça de croissance, on réfléchit pas, on est là et puis les jours ils passent et puis ça passe, et puis okay. on continue puis à un moment donné.
11: Est-ce qu'il n'y a pas aussi la conviction que j'entends chez tous les patrons dans cette émission de penser qu'on va y arriver seul, c'est-à-dire qu'on peut tout faire et que finalement on est chez soi, on veut que les choses soient faites selon sa manière et que prendre quelqu'un de l'extérieur, c'est forcément peut-être un petit peu diluer l'esprit.
9: Prendre quelqu'un de l'extérieur, c'est accepter qu'il ne fasse pas comme nous.
11: Oui, exactement. Voilà. Et c'est ça, peut-être.
9: Mais je pense qu'il y a aussi, on parle de ça, mais il y a aussi avec le temps, il y a la maturité qui arrive aussi, une maturité entrepreneuriale. Et en fait, on a envie, plus on avance et plus on a envie de s'entourer de gens qui sont meilleurs que nous. Voilà, parce que moi, je pars du principe qu'on ne cesse jamais d'apprendre et c'est toujours hyper galvanisant d'avoir des gens qui sont beaucoup plus compétents dans des domaines dont nous, on effleure, en fait.
11: Accepter les conseils des autres. Juliette, pour finir.
10: Non, mais je rebondis sur ce que tu dis sur apprendre. Je pense qu'en tant qu'entrepreneur, on n'est pas forcément entrepreneur, donc on apprend tout le temps. C'est ce qui fait la richesse de l'entrepreneuriat, ça c'est évident. Et puis, aller se former, aller chercher les compétences chez les autres, en effet, ce sera aussi le meilleur moyen d'avancer.
11: Voilà pour cette émission. On peut faire croître sa boîte sans heurts et en se faisant accompagner. Ça peut, comme vous l'avez vu, se passer de façon assez fluide. Hein. Même au niveau des équipes, c'était une expérience très intéressante que celle de ces Sauce Martin. Merci beaucoup Anna Martin d'être venue dans cette émission. Cofondatrice des Sauce Martin, membre du réseau Entreprendre 78, tout comme Juliette Mandrin, également créatrice d'Elbos. Merci mesdames pour ce partage d'expérience. BFM Entreprise, c'est tous les jours à 12h30 sur BFM Business. Passez une très bonne journée.
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13: Eva Chanel qui poursuit son expansion et fait l'acquisition de la prestigieuse maison parisienne Charvet, connue mondialement pour ses chemises. C'est un rachat qui doit lui permettre de renforcer notamment sa clientèle masculine.
14: Oui, exactement. Et alors, c'est fou parce que tout est parti d'une rencontre. C'est assez récent d'ailleurs, puisque c'est l'an dernier que le nouveau directeur de Chanel, Mathieu Blasi, a fait appel à Charvet pour confectionner des chemises féminines monogrammées pour son premier défilé. Alors, c'est une collaboration qui était inattendue puisque Chanel n'avait jamais auparavant pratiqué des collaborations inattendues, mais peut-être déjà calculées. En tout cas, ça, personne ne le dira officiellement, mais la famille Colban n'ayant pas de successeur ni d'héritier, eh bien, elle était disposée à vendre l'histoire. Elle s'est donc écrite de manière très naturelle, d'autant que cette maison artisanale, elle fait écho à l'histoire de Chanel, de par ses valeurs, d'une mode discrète, une mode exigeante, mais surtout ces deux marques, elles sont très complémentaires, puisque Chanel, c'est avant tout une marque féminine, même si sa clientèle masculine progresse, Et Charvet, c'est une marque qu'on connaît pour les chemises, pour les hommes principalement, même si elle développe de plus en plus de choses pour les femmes. Au fil des décennies, bien sûr, Charvet a habillé une clientèle prestigieuse. C'était Sir Winston Churchill, Charles de Gaulle, Coco Chanel, même les chemises de Bernard-Henri Lévy, c'était des Charvet. Chanel acquiert donc son siège.
0: La référence.
14: Sa boutique historique, bah oui, toujours. Située place Vendôme à Paris, le montant de la transaction n'a pas été dévoilé.
0: Bon, alors que va devenir la marque ?
14: Eh bien, a priori, Chanel s'est engagée à ce que Charvet reste une entreprise indépendante sous son égide. Selon Bruno Pavlovski, qui est le président des activités mode chez Chanel, eh bien, l'idée, c'est de préserver son caractère exclusif, son niveau de sophistication. Chanel a pu garantir que, à la maison, eh bien, la continuité de son savoir-faire et de sa production au sein de ses ateliers qui sont situés dans l'Indre, à Saint-Gaultier, et le maintien de la centaine de salariés. Pour l'instant, les prix n'ont pas vocation à évoluer et puis la boutique restera l'unique boutique parisienne.
0: Eva, c'est aussi le moyen pour la marque, le groupe de luxe, de poursuivre son poursuit son expansion, de redresser la barre parce que les dernières... Ouais. Années ont été un petit peu compliquées.
14: Oui, exactement. Après un ralentissement qui avait pesé sur ses ventes, et puis c'était un contexte difficile pour tout le secteur du luxe, eh bien Chanel connaît un retour à la croissance. Les premières collections de Mathieu Blasi, notamment, ont contribué à redynamiser la marque. Il y a eu beaucoup de succès, ce qui lui a permis d'enregistrer une croissance à deux chiffres depuis le début de l'année. Selon les dirigeants du groupe, Chanel a réalisé un chiffre d'affaires de 19,3 milliards de dollars l'an dernier. Donc cette stratégie, voilà, elle s'avère payante. Depuis plusieurs années, il rachète des maisons de niche ou des maisons de savoir-faire comme le groupe Le Sage ou encore Massaro, qui est le bottier historique de la maison et qui sont présents notamment dans leur lieu des métiers d'art qui est le 19e et qui est situé à Porte de Bervilliers à Paris.
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21: Et soyez les bienvenus pour cette nouvelle édition de Tout pour investir sur BFM Business. On est en direct à la radio, à la télé, sur le web. Vous pouvez retrouver l'entièreté de nos chroniques, évidemment sur les replays, les podcasts. Il y a encore des gros scores, hein, notamment sur le déchiffrage d'hier autour de l'IA, de la data tabulaire. Là, il faut vraiment être attentif. Hein. C'était le point de vue de Félix Baron, à retrouver, hein, évidemment. Et on a énormément de choses à explorer encore aujourd'hui, puisque le marché superstar de 2026, est-ce qu'il n'est pas en train de caler ? pas oublier d'où on vient. Hein. La bourse de Séoul a explosé littéralement depuis un an avec SK Hynix et Samsung dans les semi-conducteurs. Mais là, depuis quelques jours, c'est plus la même. On est même en bear market du côté de la bourse coréenne, moins 20% par rapport au dernier plus haut. Alors, volatilité extrême, volatilité passagère ou vraie inquiétude sur le fond, est-ce qu'on n'est pas en train de construire un monde où on va crouler sous les barrettes de mémoire et autres puces sans vraiment savoir comment elles vont être rentables? Donc, beaucoup d'interrogations sur ça, sur les autres matières premières du moment qui bougent fort, hein, bien sûr. Ça a l'air d'être reparti du côté de l'Iran quand même, avec des déclarations très belliqueuses de Donald Trump. On a eu des offensives, contre-offensives entre forces américaines et iraniennes ces dernières heures, et on sent que le climat se tend singulièrement. On va parler de tout ça évidemment avec Laurent Grassin de Boursorama et Olivier Le Chevalier de DeftEdge. Arbitrage de court terme sur les marchés actions, comment préparer votre journée de trading, tous les bons conseils de Valentin Nico de Bourse Direct à retrouver dans les arbitrages. Un point, alors un peu plus long terme aussi, pour préparer l'été, le second semestre, avec les grandes tendances sous l'œil de JP Morgan Asset Management. Lilia Pétavin, leur stratégie, sera avec nous comme régulièrement pour faire le point. Et puis, comment l'IA change le métier de CGP au quotidien. On en parle régulièrement sur cette antenne, hein, avec Romain Joudelat de Rochefeld, avec Vincent Aurès de Figenaï, qui expérimente tout ça au quotidien. Bah, on va interroger aussi Marion Chapelle-Massot de Carillon en fin d'émission, que vous avez l'habitude d'entendre évidemment dans cette tranche. Comment elle s'en sert, comment tout cela est vu, intégré par la clientèle. Témoignage toujours précieux. Et puis on va retrouver aussi Elie Attia pour faire un point sur les dernières tendances et dynamiques à suivre en cette fin d'année en matière d'investissement, de placement, et notamment faire le point sur l'assurance vie en cette mi-année. Vous pouvez nous joindre par mail pour nous poser toutes vos questions. L'adresse est direct@bfmbusiness.fr ou nous envoyer un SMS au 732 16. Tapez le mot-clé business suivi de votre message. Sinon, on peut se causer via Twitter ou LinkedIn. Il n'y a pas de problème. Le reste de l'actualité du jour. Escalade donc ce matin au Moyen-Orient. Les États-Unis ont mené une série de frappes massives contre l'Iran. 80 sites ont été ciblés en réponse à l'attaque de navires par les Iraniens dans le détroit d'Ormuz plus tôt cette semaine. Les Iraniens qui ont déjà réagi aux frappes de la nuit en tirant drones et missiles vers les bases des États-Unis situées au Koweït et à Bahreïn. Une reprise des tensions qui ont fait monter les prix du brut, hein, ce matin.

0: américain jusqu'en 2028, mais un accord a été trouvé pour faire le transfert chez L'Oréal plus tôt que prévu, contre un dédommagement de 400 millions d'euros au total. Tout de suite, le tableau de bord de vos marchés.
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0: Bon, des marchés toujours clairement en baisse. Hein. CAC 40 qui recule de 2,12%. On est à 8257 points, très exactement, sur l'indice vedette de la Bourse de Paris. On vous a dit pourquoi. Déjà beaucoup de turbulences ce matin du côté des marchés asiatiques, avec une tendance qui tourne, qui se retourne assez violemment autour des semi-conducteurs, et notamment du côté de la Bourse de Séoul. Alors cette fois, les bourses de Tokyo et les bourses chinoises ont un petit peu mieux résisté. Mais on est dans le sillage du côté des marchés européens, très clairement. Vous voyez l'Eurostoxx 50 qui perd 1,93%, le CAC 40 moins 2,12%, donc 8257 points. Le DAX à Francfort recule de 2,2%. Londres résiste un petit peu mieux, tout comme Milan. On est en baisse d'1,5%. Vous voyez là, la tendance est toujours quand même assez négative à court terme. Et puis, il y a l'effet, bien sûr, de la reprise des hostilités. Alors, pour l'instant, ça reste limité entre Iran et les États-Unis, mais on sent que le ton est en train de monter assez fortement entre les deux pays. Un petit coup d'œil sur le palmarès du CAC 40. Alors, qu'est-ce qui baisse? Qu'est-ce qui pèse en ce moment? Curieusement, on aurait pu croire qu'STMicro et Soitec allaient signer parmi les plus fortes baisses. Mais non, ce n'est pas le cas. C'est Société Générale qui perd le plus de terrain, moins 5,6% à 71,42 €. Alors, la valeur est souvent décrite comme celle sur laquelle il y a le plus de bénéfices à prendre dans le secteur financier, tellement elle a bien marché ces dernières années. Saint-Gobain, moins 4,5%, 74,94 €. On a Renault à 25,14 € qui perd 4,5%. Donc, vous voyez des baisses assez lourdes quand même en queue de peloton sur le CAC 40. Un petit coup d'œil sur ce qui monte, sur ce qui résiste mieux. On a vu que hier la cote s'était bien tenue grâce aux valeurs un petit peu ennuyeuses. Mais là, globalement, autant vous dire qu'il n'y a que deux titres en hausse sur le CAC 40. Et sans surprise, c'est Total qui signe la plus forte progression, plus 3,3% à 70,02 €. STMicro, dont on parlait, dont on aurait pu croire qu'il y aurait une baisse quand même marquée aujourd'hui, ben non. Le titre résiste parce qu'il a déjà corrigé hier. Plus 0,36% pour le titre STMicroelectronics. Du côté des valeurs qui réagissent le plus ce matin, alors aux tensions sur les prix du brut notamment, c'est les valeurs pétrolières, parapétrolières. Regardez Morel et Prom qui gagnent 5,5%. On est à 8,04 €. On a Vallourec plus 4% à 21,20 €. Total Energy plus 3,3%. Donc, et plus 3,16% pour GTT, le spécialiste du gaz. Autant vous dire que ça grimpe aujourd'hui sur le gaz et on va voir ça dans le déchiffrage, notamment avec Olivier Le Chevalier de Deft Hedge. Sinon, les plus fortes baisses du SBF 120, bon, Vivendi, moins 10% à 1,98 €, encore des coups, des contre-coups sur la participation de Vincent Bolloré. Tout ça reste un dossier extrêmement technique, extrêmement flou et extrêmement volatile. Donc, moins 10% là, pour Vivendi. Tension sur les prix du brut, bien entendu, tout le secteur aérien est atteint, moins 5,28 € sur Air France KLM qui est à 13,02 €. Un coup d'œil sur l'euro-dollar, on est à 1,1415 €. Et puis, regardez peut-être en détail ce qui se passe du côté des marchés pétroliers, puisqu'on a vu de la tension ces dernières heures, avec 78 au compteur pour le baril de Brent de mer du Nord. Et ça s'est bien, bien tendu aussi sur le brut léger américain, le Bitcoin. Tiens, 62 000 $, étonnant, parce que les marchés bougent dans tous les sens. Le Bitcoin, lui, a choisi de rester stable ces derniers jours. 62 000 $ à l'instant. Tout de suite, on déchiffre l'actu du jour.
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0: Laurent Grassin de Boursorama qui est en direct avec nous ce matin en plateau. Bonjour Laurent. Et Olivier Le Chevalier de Deft Hedge.
2: Bonjour Antoine.
0: Bonjour, c'est la journée pour parler des matières premières qui bougent un petit peu dans tous les sens. Bon, forte tension sur les prix du brut, on l'a vu. Ça, c'est l'aspect géopolitique de ce qui se passe ce matin entre l'Iran et les États-Unis à nouveau, avec un ton qui a l'air de se tendre, même si ça reste, on parle de frappe massive, mais enfin, ça reste encore une fois une version un petit peu ponctuelle de la frappe massive, malgré tout. Ouais, les marchés du côté des matières premières sont en train de se rendre compte qu'ils ont peut-être oublié la guerre un peu vite, peut-être, parce que ça se tend. Sur le pétrole, ça se tend très très fort, et on en a parlé sur le gaz également.
2: Oui, c'est vrai que j'étais venu avec le sujet du gaz ce matin, parce qu'effectivement, c'est peut-être lui qui a allumé, en fait, entre guillemets, la mèche hier, parce que c'était ce fameux tanker qui devait passer le détroit et qui finalement a eu quelques soucis. Et donc, du coup, encore ce matin, il y avait des tankers de gaz qui faisaient, et de pétrole, du coup, qui faisaient demi-tour. Donc, c'est pour ça que le marché a pris quasiment 7% sur le gaz hier. Et là où on l'a bien vu, on était dans les 70, passé à 78 $.

0: pour le pétrole. Donc effectivement, ce qu'il ne faut pas oublier, c'est quand même, il y en a 12 à 14, entre 12 et 14% du gaz européen qui passe quand même par le détroit d'Ormuz. Donc ouais. C'est vrai qu'à partir du moment, le 18 juin, enfin aux alentours de 18, il y a eu l'accord de paix avec l'Iran et les USA, tout s'est dégonflé hyper rapidement. Puis on voit bien que bon, l'accord de paix, il reste quand même quelque chose en suspens où effectivement, c'est pas totalement réglé. Donc effectivement, dès qu'il y a quelque chose qui se passe, il y a tous les marchés qui rebondissent. Et du coup, je pense qu'on avait fait un peu un raccourci en disant, tiens, ça va être les vacances là, prochainement, ça va se calmer. Et puis du coup, bah, les prix vont se dégonfler aussi dès qu'on a trouvé des solutions.
1: Bah, et là, petite piqûre de rappel, là.
0: Voilà, et puis en revanche, ceux qui l'avaient un peu prévu, parce que je regardais le Commitment of Traders du 30 juin dernier, bah, tous les hedge funds qui misent sur les matières premières, en tout cas, ils étaient plutôt acheteurs du gaz. Donc eux, ils misent quand même sur la hausse pour le moment. Donc effectivement, tout ça joue en leur... la défaveur en tout cas du marché. Et du coup, c'est vrai que les raffineurs et tous ceux qui font de la transformation, ils ont encore une carte à jouer parce que du coup, les prix montent. Ouais. Du coup, c'est un peu plus sympa. C'est un peu plus moins sympa pour ceux qui sont le consommateur parce que le gaz a quand même pris 40% en l'espace d'un an. Donc voilà, ça joue et il est pris dans pas mal d'activités, notamment pour la transformation des engrais qui faisait aussi débat au début de la guerre, enfin sur les trois.
1: Il y a autre chose quand même, alors moi ça ne lasse pas de me fasciner, cette espèce de réflexe conditionné. Le marché redevient risqué, bon allez on vend l'or. On vend l'or quand il y a du risque sur le marché, c'est encore le cas ce matin. On était quasiment à 4200 hier, il a fallu que ça se tende entre Iran et les États-Unis. On vend l'or. On en arrive au paroxysme du truc contre-intuitif. Quoi.
2: Oui ou pas, ou alors on peut se dire que la partie du scénario dans lequel on se dit, bon voilà, de nouveau des conflits, donc des menaces d'inflation qui reviennent sur le devant de la scène, dont une augmentation des taux, donc une augmentation des taux réels, donc un or moins intéressant. C'est un jeu de billard à plusieurs bandes,
1: billard toi, à 18
2: bandes,
1: on est d'accord,
2: effectivement.
1: Comme toujours.
2: Et puis c'est vrai que peut-être quelque chose d'un peu plus intangible, on a le sentiment que la hype autour de l'or, qui était quand même très très forte fin 2025, début 2026, est aussi en partie retombée. Je pense que ça et notamment l'intérêt pour les particuliers qui avaient acheté pas mal de produits dérivés, pas mal de fonds indiciels sur l'or, et que ça, c'est aussi sans doute un petit peu retombé. On a l'impression que la thématique IA, et on pourrait presque faire le parallèle aussi avec les cryptos, a siphonné un peu tous les fonds disponibles d'investisseurs qui se sont dit finalement, on met all-in IA, et du coup, on a tendance plutôt à déshabiller peut-être les autres classes d'actifs qui étaient intéressantes. Après, sur l'or, on va rappeler les fondamentaux. C'est quelque chose que vous devez avoir en portefeuille, c'est une politique assurantielle, c'est pas une politique spéculative de gain à court terme. Vous n'avez pas de l'or dans le portefeuille pour espérer faire un plus 50 sur les 3 mois qui viennent. Donc vous pouvez même y voir un petit point d'entrée intéressant, mais c'est vrai que la relique barbare, la valeur refuge qu'on nous enseignait à l'école, dont nos parents nous parlaient, ben, on voit bien que même ce réflexe assez élémentaire, il ne fonctionne pas forcément ici.
1: Non, mais ça, c'est intéressant. Et il y a quelque chose d'encore plus intéressant, c'est que, bon, à chaque fois qu'il y a des creux, ça peut être l'occasion d'achat. Et qu'en ce moment, tiens, il y a un chiffre là aussi qui m'a stupéfié quand vous regardez le palmarès des performances du SBF 120 sur le premier semestre. Oui. Bon, Soitec, ST Micro, ok. Mersenne. Oui. Carbone Lorraine.
2: Oui. Carbone Lorraine.
1: Terre rare. Oui. Terres rares, matériaux de base pour les semi-conducteurs, pour l'industrie électrique, on est en plein dedans. Est-ce que ce n'est pas le moment, avec cette volatilité, de commencer à considérer, alors via des sociétés ou peut-être via des achats sur des produits spéciaux, commencer à un petit peu à regarder du côté des métaux industriels, des choses un petit peu critiques?
2: Ben moi, je pense que ça, c'est une super idée. C'est-à-dire qu'aujourd'hui, mais finalement, on peut même reboucler avec ce qu'on disait sur le gaz et le pétrole. C'est-à-dire qu'aujourd'hui, si dans votre allocation, il y a zéro exposition aux matières premières, c'est peut-être le moment d'en mettre un peu. Parce qu'effectivement, on voit bien que bon, cet accord de paix, c'était une farce. Effectivement, moi, je suis stupéfait de la facilité avec laquelle les marchés ont tourné la page alors que rien n'était réglé. Et donc, il faut être assez clair que ça va nous pourrir la vie encore de nombreux mois. Alors, en mode, oh, bah, ça se détend, ça va mieux, ça y est, c'est rouvert, ça passe. Ah, bah, finalement, c'est refermé.
1: Deux semaines après,
2: voilà. Mais ce qui veut dire, en fait, pourquoi la thématique des matières premières, elle est doublement intéressante. Déjà pour ça, parce qu'effectivement, je pense que on sous-estime peut-être aujourd'hui le pétrole, je veux dire, en tant que classe d'actifs. Et puis, vous l'avez dit, Antoine, il y a le retour du cuivre. On voit aussi un marché qui est en train de se densifier. Il y a plusieurs places, notamment la place chinoise, qui commence à prendre de l'importance. Donc, il est plus profond, plus liquide. Ça aussi, c'est pas mal pour les investisseurs. Donc, je pense qu'aujourd'hui, oui, s'exposer aux matières premières en général. Mmh. Je pense que Olivier nous parlera peut-être plus des matières premières agricoles que moi, je maîtrise moins, mais sur l'énergie, sur les métaux industriel, et on peut le faire simplement. Il y a des gammes d'ETF qui sont pas mal. Il y a, un iShares sur les... un Diversify Como, qui est même PEAB de mémoire. Wisdom Tree a une gamme très complète sur les métaux, sur l'exposition et autres. Donc, on peut le faire relativement simplement. Et c'est sans doute pas un mauvais choix à l'heure actuelle d'en mettre un petit peu dans son allocation.
1: Olivier, ouais, les matériaux industriels, qui parce qu'on en est toujours à se dire, est-ce qu'on n'est pas exposé à l'IA et aux semi-conducteurs, à notre corps défendant, via les pondérations dans les indices, etc. Mmh. Mais est-ce que le secret, ce n'est pas aussi de constituer des positions sur des choses critiques et qui vont rester critiques pendant des semaines?
0: C'est vrai qu'il y a des petites valeurs, notamment sur les miniers, quelques mines qui peuvent être au Canada ou qui peuvent se trouver dans d'autres pays, etc., où vous pourriez acheter des actions, qui sont des petites mines justement pour les métaux rares, etc. Donc effectivement, elles n'ont qu'une progression positive. Du coup, elles ne coûtent pas hyper cher à l'achat. Donc oui, moi je rejoins tout à fait. Mais aussi, ce qu'il ne faut pas oublier, c'est qu'il n'y a pas que le producteur direct, mais il peut y avoir tous ses sous-traitants et toute son organisation en fait, interne. Moi, je voulais rebondir aussi un peu sur l'or. C'est vrai que Goldman Sachs dit, bah voilà, on le voit à 6000. Moi, je le vois pas. En fait, pour ça que je suis complètement.
2: Ouais. C'était un peu 4900. Hein, pour là, ils étaient un peu plus.
0: Ils étaient un peu plus. Ouais, ils étaient revenus sur une position.
2: Ouais. Voilà.
0: Parce que pour moi, pour ma part, comme le dollar se renforce, le seul driver, c'est bon, peut-être potentiellement les achats de banques centrales.
1: Ouais.
0: Et après, peut-être la dette américaine qui explose aussi. Qui peut faire le palliatif? Là, pour le moment, c'est ce que je vois, c'est le dollar qui se renforce. Kevin Warsh qui est plutôt sur une défense monétaire, donc il va y avoir un passage dans les actifs. Et aussi, bon, bah, tout ce qu'il a fallu avec les grosses introductions en bourse dernière, bah, il fallait vendre peut-être un peu d'or aussi pour pouvoir racheter des actions de dernières IPO. Donc, pour moi, ça c'est des premiers trends. Et puis après, je ne sais pas quelles sont les banques centrales qui peuvent acheter ces 800 tonnes, parce que quand même, pour faire arriver à 5000, au-delà, il nous a fallu 15 mois.
1: Après, ouais, c'est sur la proportion que ça devient quand même un petit peu...
0: Oui, voilà. Et puis là, il nous a fallu quand même, entre janvier et aujourd'hui, il nous a fallu 5 mois pour perdre 30%. Mais pour gagner à peu près les fameux 4100 jusqu'à 5000, bah, il nous a fallu 3 mois, effectivement. Mais il y avait aussi une part qui était dans la spéculation pour prendre des profits. Donc moi, je ne le vois pas. Je pense qu'on est un peu dans le seuil où on est à peu près au prix d'équilibre. Et du coup, si l'économie ne va pas bien avec tous ces effets géopolitiques, pour moi, en fait, est-ce que les banques vont pouvoir maintenir leur rythme, à part la Chine, l'Inde, etc. Oui, mais d'autres, est-ce qu'ils ne vont pas y avoir aussi pour équilibrer leur bilan? Peut-être revenir sur des treasury bonds, etc. Est-ce qu'ils avaient fait peur sur le marché? Pourquoi ils avaient acheté de l'or? Aussi, c'était parce que quand on avait gelé tous les avoirs russes en 2022, on s'est dit américain, donc c'est pour ça qu'ils s'étaient rabattus sur l'or. Donc c'est
1: complètement.
0: Il y a un peu ce jeu encore géopolitique, mais je ne le vois pas encore aller progresser immédiatement. Et d'ailleurs, on le revoit encore ce matin où il fait l'option inverse. Après,
1: on descend vers les 4000.
0: C'est ma position, mais j'avoue, je ne rentrerai pas dans le marché de l'or aujourd'hui. Quoi.
1: Alors, juste un truc, on va rester sur les banques centrales. Et c'est Alexandre Baradez d'IG, que je remercie, qui intervenait dans l'émission hier, qui nous mettait le nez dessus. Et regardez, hors géopolitique, regardez un petit peu ce que font les taux 10 ans, là. Pas un problème. On est à 3,8 à nouveau sur la dette française. On est bien au-delà des 3% du côté du 10 ans allemand. La dette américaine a recollé, hein, parce que ça s'était bien, bien détendu après les interventions de Kevin Warsh, etc. Mais on est à nouveau proche des 4,6. Là, le second semestre, ça va être encore une fois les taux qui vont tout faire.
2: Oui. Bah oui, c'est d'ailleurs ça, quand vous êtes investisseur individuel, c'est l'indicateur que vous devez regarder dans ce contexte-là. S'il y a bien une boussole qui, en tout cas, fonctionne toujours, notamment pour Donald Trump, c'est cette des taux. Une fois que les taux commencent à véritablement, les taux à 10 ans, à trop augmenter, ça devient tendu pour tout le monde. Donc oui, à garder comme un indicateur précieux pour ce qui va se passer dans les mois à venir.
1: Bon, et puis... on va parler quand même du marché coréen.
2: Ah, merci.
1: Ah, bah oui. Alors, bon, c'est vrai qu'on en parle pas mal, mais vous n'avez pas eu l'occasion d'en parler. Mais c'est vrai qu'en plus, c'est le jour où.
2: Oui.
1: Eh ben voilà, ils sont en bear market désormais. On perd 20% par rapport au dernier plus bas. Il faut remettre les choses dans leur contexte. Ils gagnent, je ne sais plus, je ne regarde même plus.
2: C'est 95% l'année dernière. Voilà. Et avant les phases de correction, on était quasiment en plus de 100% depuis l'année.
1: Voilà. On est sur des cours qui doublent à chaque fois. Ouais. C'est la loi de Moore appliquée aux indices boursiers. Bon, maintenant, voilà, il y a deux valeurs qui sont le marché coréen.
2: Deux éléphants dans le couloir.
1: Voilà. Samsung, alors pour des raisons quand même historiques, parce que Samsung, au-delà de la mémoire vive qui anime le titre en ce moment, Samsung, ça reste un conglomérat, c'est les anciens Chaebol qui fabriquaient un petit peu tout. Historiquement, ça a son importance. SK Hynix, c'est beaucoup plus récent et c'est un acteur qui est beaucoup plus spécialisé. Il faut décortiquer un petit peu ça pour voir la vérité des choses. Et c'est vrai que si on regarde l'ensemble du marché coréen, bon, on dit vaguement qu'il n'y a que deux titres. Ouais, la vérité est peut-être un petit peu plus compliquée.
2: Bah, ce qui est sûr, en fait, c'est que ces deux titres ont un poids de capitalisation, mais finalement, c'est comme nos Magnificent Seven, hein, c'est un peu le même deal, sauf que là, ils sont deux au lieu d'être sept. Effectivement, je crois qu'ils représentent grosso modo entre 45 et 55% de l'indice Kospi et l'indice coréen. Donc effectivement, vous l'avez très bien dit, Antoine, Samsung, conglomérat, qui, au-delà des télés et des téléphones, est maintenant effectivement très présent à la fois dans la fonderie aussi, on l'oublie, hein, des semi-conducteurs. Et puis dans la fameuse HBM, ils sont trois à l'affaire, son confrère SK Hynix et puis l'américain Micron. Donc on voit bien la thèse d'investissement. SK Hynix d'ailleurs qui arrive sur le marché américain avec une intro aussi à 28 milliards de dollars. Hein, donc c'est quand même aussi une opération d'importance. Donc effectivement, ces boîtes-là emportent un peu la perception du marché coréen. Pourquoi c'est un marché qui est intéressant, en tout cas, à regarder aujourd'hui? Déjà parce que il est plus accessible, là encore, grâce aux produits, aux fonds indiciels, etc. Et surtout parce que ça peut sembler quand même hyper surprenant quand on en parle aujourd'hui, mais c'est encore considéré comme un marché émergent. Alors, on dit, marché émergent, la Corée, attends, je reviens de Séoul, je vois des trucs partout.
1: C'est toujours le 22e
2: siècle, je comprends pas. Et en fait, la partie, pourquoi ça reste un marché émergent? Parce que les conditions d'accès à ce marché était difficile, et aussi parce que vous l'avez très bien dit sur les Chaebol, l'organisation économique coréenne à base de gros conglomérats, des liens familiaux, une gouvernance opaque, du cash qui dort, un intérêt pour l'actionnaire minoritaire.
1: Soucis de corruption.
2: Oh, allez, bon. on passe rapidement. Ouais. Et jusqu'à ce qu'à un moment, effectivement, à partir de 2024, les pouvoirs publics s'en rendent compte et disent il faut quand même un petit peu moderniser tout ça si on veut que les investisseurs arrivent chez nous. Donc, ils ont lancé différents programmes, effectivement, de rachat d'actions, de prise en compte d'actionnaires minoritaires, plus de transparence dans les structures. Ça commence à payer. Et puis, vous l'avez dit, au-delà de ces deux valeurs, pas mal de choses intéressantes à regarder. Il y a de l'industrie lourde, il y a de la défense. Hein. Ouais. C'est quand même aujourd'hui pas mal de groupes de défense qui sont même capables d'exporter, y compris en Europe.
1: Avec leur matériel maison, via des collaborations, mais aussi via une vraie grosse industrie domestique.
2: Exactement. Donc, c'est intéressant. Avec, là aussi, alors, attention, hein, je crois que j'ai arrêté les compteurs un peu plus tôt, mais je crois que depuis le début de l'année, c'est 22 séances de variation à plus ou moins 5%. Donc, pareil, si vous jouez ça sur le court terme, vous allez vous faire peur. Mais le pari à long terme de se dire, finalement, c'est toute une économie développée, encore un peu sous-valorisée parce que le marché n'était pas moderne et que ça, c'est peut-être en train de changer. Ça, c'est une idée de long terme qui commence à faire son chemin.
1: Olivier Le Chevalier, la Corée, c'est un marché que vous suivez de près aussi dans vos activités au quotidien.
0: Notamment pour tout ce qui est puces et semi-conducteurs, et effectivement. Donc là, pour moi, c'est vrai que s'il y a de plus en plus de producteurs de puces, il risque d'avoir aussi ce surstockage. Donc évidemment, est-ce que le marché, il avait pricé les bonnes nouvelles, il anticipe de mauvaises nouvelles. Donc,
2: Samsung, effectivement, c'est x19 le bénéfice, mais le marché était déçu en se disant, on ne sait pas ce qui va se passer.
1: Oh là, 19, c'est nul.
2: Alors ça, ils étaient contents, mais voilà.
1: Non, mais les marchés, des fois, ça devient un peu un VIX en soi, l'indice Kospi.
2: Je trouve que c'est très juste,
1: Ouais, c'est vraiment un indicateur de volatilité, de l'état d'esprit des marchés. Et ce sera sans doute un des indices les plus actifs encore cet été. Hein,
0: De toute façon, là, je crois qu'il y a TSMC qui va publier ses résultats la semaine prochaine, en fin de semaine. Donc,
1: en termes de surconcentration, TSMC, c'est Taïwan, quoi.
0: Exactement.
1: C'est tout.
0: C'est vrai. Et du coup, ça progresse toujours très très bien. Donc, effectivement, sur la partie puce semi-conducteur, c'est toujours le vent en poupe. Ceux qui souffrent un peu plus, c'est tous ceux qui sont à Accenture, où j'ai vu que c'était à cause de l'IA, eux, et ils perdaient beaucoup de l'autre côté. Donc, on voit bien que l'homme de perdre. Donc là, non, c'est faut rester et garder en tête que bon, bah, faut prendre des indices un peu matière première et le suivre.
2: On en revient à ce que vous disiez, Antoine, c'est-à-dire qu'aujourd'hui, on l'a déjà évoqué sur ce plateau, mais il faut ça s'est tellement spécialisé sur les valeurs qui montent, sur les types de mémoire, pas n'importe quelle mémoire. Alors là, non, de la DRAM, la HBM, tout le monde ressort ses trucs. On voit Soitec sur la photonique. Enfin, on est vraiment maintenant sur un marché où il faut des connaissances d'ingénieurs pour véritablement comprendre l'écosystème qui est en train de gagner pour le moment.
1: Laurent, vous vous souvenez en 2000, tout le monde investissait dans les biotech, on était boursicoteur, on était pharmacien en même temps.
2: Exactement.
1: Mais non, mais le marché a rien compris, c'est l'avenir, tout ça, puis on se faisait rosser, etc. Ben là, c'est la même chose.
2: Ouais, c'est ça. D'où un peu, effectivement, là aussi, un point de vigilance, mais qui est compliqué à exposer, parce qu'effectivement, si vous restez en dehors de ce marché-là, c'est celui qui grimpe en ce moment, donc vous avez tort. Attention non pas à plus être à rester rationnel et pas à un moment être complètement dans la conviction totale que ça va toujours monter et qu'on va pas se retrouver avec des corrections un peu brutales.
1: Sur l'IA, replay, podcast, le déchiffrage d'hier avec Félix Baron qui nous avertissait sur ce mouvement à prévoir peut-être dans la recherche sur l'IA concernant les data tabulaires. C'était absolument passionnant, il l'expliquait très bien, c'était clair comme de l'eau de roche et on comprend qu'il y a peut-être quelque chose encore en magasin du côté de l'industrie, de l'intelligence artificielle. En tout cas, merci infiniment Laurent Grassin de Boursorama d'avoir été avec nous ce matin. Olivier Le Chevalier, DevTech, on était très fort sur les matières premières ce matin parce qu'il se passe évidemment énormément de choses en ce moment et on passe aux arbitrages.
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1: Valentin Nico, Bourse Direct, bonjour Valentin.
4: Bonjour Antoine.
1: Bon, ben voilà, une séance comme on les aime pas. Le Kospi du côté de la Corée du Sud qui est en bear market avec encore beaucoup de volatilité d'inconnus autour du secteur des semi-conducteurs. On en a parlé en long, en large et en travers. On a la géopolitique qui revient au premier plan avec une reprise des frappes entre Iran et États-Unis autour du détroit d'Ormuz notamment. Et au milieu de ça, ben, un CAC 40 qui perd pas mal des gains accumulés ces dernières semaines. On est à 8251 points, repli de 2%, évidemment une séance volatile. Quels sont les seuils quand même à regarder pour éviter de se prendre une porte de saloon qui frapperait un petit peu trop fort?
4: Alors, il y a trois semaines, je vous évoquais le comblement du gap qu'on attendait à 8550 et on ne l'avait pas fait, on s'était arrêté à 8500. Donc on avait été assez surpris. On avait démarré donc suite à ce non-comblement du gap, nous une stratégie de couverture qui paye aujourd'hui, mais bon, c'était pas dit la semaine dernière. Et donc vous voyez, finalement ce gap on l'a comblé lundi sur une deuxième jambe de hausse et suite à ce comblement, on a immédiatement perdu près de 3,5% sur comme vous le dites sur deux séances et en plus avec des volumes assez conséquents. Donc nous on était méfiants et on le devient on en est de plus en plus convaincus. On s'attendait à une latéralisation sans problème, le problème géopolitique là qui repart un peu comme vous l'avez dit. Donc on va rester dans la même stratégie et sur la période estivale on va être, je pense, couvert sur les portefeuilles. Avec, on pense qu'on va rester dans des bornes raisonnables, on va dire 8500, 8000 points dans le pire scénario. Et qu'on resterait naviguer entre ces deux bornes. Donc on n'aura pas de grosse prise d'initiative, on sera plutôt sur une stratégie de couverture de notre côté.
1: Bon, et du côté des actifs qui retiennent votre attention, encore une fois, on est un petit peu surpris de voir le risque revenir sur le marché, de voir le marché vendre l'or. Il y a le pétrole qui monte, d'accord, il y a les taux qui montent, notamment les souverains en Europe. C'est quoi vos petits feux oranges qui sont en train de s'allumer?
4: Alors, si on devait...
1: On a le choix.
4: Comme on est plutôt baissier donc, sur la période, donc on va pas... c'est assez difficile de faire des recommandations, mais on irait forcément sur du défensif. Pourquoi pas FDJ, qui a du mal à repartir. À chaque fois qu'on y croit, malheureusement, elle retombe sur ses supports. Mais on pense que le pire est peut-être intégré et que ça pourrait être un titre qui est recherché sur une période compliquée. On évoquait aussi Pernod Ricard, il y a deux semaines, on change pas d'avis. Et pourquoi pas faire une poche aussi sur une pétrolière. Et elles ont pas mal corrigé. Si le conflit repart sur la période estivale, ça pourrait être recherché. Pourquoi pas Vallourec, techniquement on pense que c'est ce qui a le plus de potentiel. Et oui, c'est vrai que les métaux, hein, l'or, on a quand même fait 5 500, 4 000. Ça a toujours du mal à repartir. Mais bon, je pense éventuellement, oui, comme une deuxième stratégie de couverture, argent et or, qui a fait aussi 121 à 60 dollars de correction, il pourrait y avoir des sursauts malgré tout, hein, même si on le voit pas sur la séance d'aujourd'hui. Si la situation survenait, ça pourrait quand même être recherché. Donc voilà pour le schéma, ouais, global.
1: Ouais, Vallourec, hein. C'est vrai que c'était la journée en plus. Là, pour le coup, le marché vous donne raison. Le titre grimpe de 4,4% à 21,28€, bah, précisément dans le siège de la tension sur les cours du brut. FDJ, oui, qui surperforme. Hein. Le titre ne perd que 0,3%, hein, c'est rien par rapport à la baisse du marché. Et alors, Pernod Ricard, là, pour le coup, vous étiez en plein dedans hier, hein, avec les vins et spiritueux qui ont signé les plus fortes hausses du jour, aussi bien sur le CAC 40 que sur le SBF 120. Merci, Valentin Nico. Moins
4: merci
1: de 14 points.
4: CAC, hein.
1: 8255 points. À bientôt, Valentin. Et on fait une petite pause sur ce TPI. On revient avec votre assurance vie. Ouais, on va faire le point à mi-année avec Elie Attia qui est avec nous en plateau dans quelques secondes. À tout de suite.
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1: Elie Attia des établissements Elie Attia, bonjour. Elieattia.fr, hein, si on vous cherche sur internet avec tous vos bons conseils, etc. Et on vous a fait venir parce que voilà, c'est toujours intéressant, on est à la fin du premier semestre, on fait un petit peu le bilan. Et on a commencé déjà avec Christian Fontaine du magazine Le Revenu hier, savoir un petit peu où on va au niveau de l'assurance vie, qui reste quand même le placement préféré des investisseurs. Face à des taux qui ont repris leur tension, etc. Il y a peut-être quelques arbitrages à faire, mais déjà peut-être faire un petit peu la typologie de cette assurance vie. Est-ce qu'il y a eu des changements, des gros changements de paradigme en ce début d'année, ou est-ce que ça reste vraiment voilà, la Air Jordan de vos placements? On en a toujours une paire, elle fait toujours super bien le job et elle ne se démode jamais.
8: Alors, elle fait toujours bien le job, c'est ouais. La question, comme une belle paire de Air Jordan. Mmh. Mais ensuite, donc, ce qu'il va falloir regarder, c'est vraiment en fait, dans l'assurance vie, qu'est-ce qu'on va mettre.
1: Juste voilà, toujours.
8: Voilà, c'est surtout qu'est-ce qu'on met comme ingrédient dans le gâteau qui va faire que c'est un bon gâteau, parce que des assurances vie, on peut en trouver des bonnes comme des moins bonnes.
1: Oui.
8: L'idée principale, c'est de rappeler déjà, juste parce que évidemment ici, ça paraît évident pour tout le monde, mais l'assurance vie n'est pas une garantie d'essai, n'est pas un placement qu'on peut récupérer qu'après 8 ans non plus. Il faut rappeler les bases. Mmh. C'est le placement préféré des Français, comme vous le dit Antoine, donc qui reste disponible à tout moment et qui regroupe, si vous voulez, qui est le plus complet. Donc pourquoi c'est la solution préférée des Français? Parce que c'est la solution la plus complète, on va pouvoir mettre beaucoup de choses dedans, de supports d'investissement sur lesquels investir, et surtout elle a des avantages fiscaux. Alors bon, après 8 ans, on sait qu'on n'est plus, justement, on n'a plus la flat tax sur les plus-values,
1: voilà.
8: Mais également, et un point indispensable, c'est que toutes les sommes versées avant 70 ans, dans le cadre d'un adhérent avant ses 70 ans, sont hors droit de succession, du moment qu'il y a moins de 152 500 euros par bénéficiaire.
1: Voilà, et le plafond.
8: Il faut le rappeler, donc inutile de rappeler, voilà, mamie, si elle a 85 ans, les abattements ne sont plus les mêmes après 70 ans.
1: Bien sûr.
8: Voilà, on passe à 30 000, tout, tout bénéficiaire confondu d'abattement, donc c'est plus du tout le même intérêt. Mais donc il y a des avantages majeurs. Également, les fonds euros boostés qu'on peut mettre dedans. Donc il y a souvent des campagnes auprès des différents assureurs sur 12 ou 18 mois. Il faut voir qu'est-ce qui est négocié pour avoir des fonds euros donc garantis avec des boosts. Voilà là-dessus. Et ensuite, tous les supports en unité de compte qu'on va pouvoir venir justement mettre dans cette assurance vie le plus complet possible. Donc vous pouvez avoir des fonds monétaires, des actions, des obligations, de la SCPI, donc la pierre papier, de l'immobilier, des produits structurés, des matières précieuses, de l'or, des matières premières, et c'est complet. Voilà.
1: Oui, effectivement, c'est le côté complet de la chose. On en parlait avec Christian Fontaine du magazine Le Revenu hier. C'est vrai que, par exemple, pour ceux qui veulent prendre un petit peu plus de risques sur leur épargne, et on rappelle toujours, la prise de risque, le temps long est votre allié. Généralement, ça prend. Et si on veut se concentrer peut-être un petit peu plus sur les marchés financiers, il y a un support qui revient un petit peu à la mode, c'est le bête compte titre ordinaire, le CTO. Est-ce que, par rapport à une assurance vie, il y a, lui, Christian Fontaine, il nous disait super d'avoir les deux.
8: Alors sur ça, je suis bien d'accord.
1: Ouais.
8: C'est-à-dire que le compte titre est super, par contre, il n'y a pas d'avantage fiscal.
1: Eh ben non.
8: Vraiment, aller chercher de l'intérêt. De l'intérêt, certes, mais bon, à la sortie, on ne peut pas éviter la casse fiscalité, donc il n'y a pas d'avantage fiscal. Mais je rejoins votre invité, il faut toujours avoir les deux, et je dirais même les trois pour certains types d'investisseurs avec le PEA. Je
1: bien
8: le dis
1: sûr.
8: Souvent, le PEA qui présente lui un avantage fiscal après 5 ans, mais qui est plafonné à 150 000 euros, alors que l'assurance vie, elle, n'a pas de plafond et présente d'autres intérêts. Donc je dirais oui.
1: Ouais, on est dedans. Et puis il y a ça a été notre gros sujet en début de saison, il y a quasiment un an. C'était tout l'esprit qui voulait que face à l'instabilité fiscale, à la loi budgétaire, etc., on allait regarder ailleurs s'il y avait des cieux un petit peu plus favorables en termes de fiscalité sur les investissements. Et on a beaucoup parlé, alors aussi bien du Luxembourg en tant que terre d'investissement, que de l'assurance vie luxembourgeoise. Alors attention, il ne s'agit pas du tout de la même chose. L'assurance vie luxembourgeoise, c'est un produit très spécifique qui est en majeure partie destiné aux grosses fortunes, parce que le ticket d'entrée, c'est 150 000.
8: 250 000,
1: voilà. Avec d'autres paramètres bien spécifiques. Est-ce qu'il garde sa pertinence, alors encore une fois, pour les hauts revenus et pour ceux qui cherchent de la performance un petit peu ailleurs?
8: Oui. Oui, d'accord. Très clairement, car au-dessus de 250 000 euros, il va y avoir encore plus de choix sur une assurance vie luxembourgeoise en termes de support, encore plus également de souplesse sur certains sujets, et surtout le triangle de protection, c'est-à-dire que c'est souvent aussi destiné, on va dire, à des clientèles qui souhaitent sécuriser leurs avoirs. Alors, on entend souvent l'instabilité géopolitique, l'instabilité économique en France, et beaucoup de nos clients fortunés et beaucoup de fortunés en général souhaitent sécuriser ses avoirs avec l'assurance vie luxembourgeoise. Un de leurs principaux, on va dire, arguments, c'est qu'en cas de, en cas de guerre, la Russie, en cas de crise, qu'ils ne puissent pas venir saisir, la loi Sapin 2, souvent, l'assurance vie française, l'assurance vie luxembourgeoise, celle-ci, vous avez une banque dépositaire et une deuxième banque, du coup, ça vous permet d'avoir un triangle de protection et de sécuriser les avoirs sur l'assurance vie luxembourgeoise.
1: Bon. Au-delà de ça, il y a un chiffre que vous nous donnez, moi, qui me tombe des mains. C'est des statistiques tout à fait officielles. La moyenne en France, c'est 3 contrats d'assurance vie par personne.
8: Alors,
1: comment c'est possible?
8: 2,8 pour être très précis, donc on se rapproche des 3.
1: Je dirais Coluche, on n'a pas trouvé la virgule. Donc on dit 3, allez, c'est bon.
8: Et pourquoi? Parce que très souvent, mais ce n'est pas une mauvaise chose. Très souvent, c'est une bonne chose. D'ailleurs, ils diversifient leur assurance vie. D'ailleurs, je le répète, désolé, mais c'est très bien de faire votre assurance vie en dehors de votre établissement bancaire pour les mettre en concurrence, puisque l'établissement bancaire, ils ont souvent leurs propres petits supports qu'ils vont mettre en priorité pour se rémunérer eux-mêmes.
1: Juste une toute petite précision. Quand on dit 3 contrats d'assurance vie par personne, c'est 3 enveloppes ou alors c'est une enveloppe avec 3 supports différents à l'intérieur?
8: C'est 3 enveloppes.
1: C'est 3 enveloppes. Ouais, on est d'accord. Donc voilà, on est
8: ils mettent souvent en concurrence leur banque avec un conseiller financier, un conseiller en gestion de patrimoine, et souvent également, de plus en plus, les petites assurances vie en ligne.
1: Une appli? Oui.
8: Ils se tentent. Vous voyez, ils se laissent tenter. Et si vous voulez, souvent également aussi, les parents et l'enfant, ou pour les enfants. Ce qui explique souvent, surtout pour les enfants mineurs, ils mettent l'assurance vie à leur nom et à la majorité, ils refont et ils recèdent un petit peu l'assurance vie là-dessus.
1: Alors,
8: ce qui explique le nombre.
1: Et en plus, avec l'émergence de ces assurances vie sur lesquelles on peut souscrire en ligne, via un courtier, via une appli bancaire en ligne, etc., c'est que la dynamique se fait d'elle-même. Tout de suite, on va aller chercher de la performance. Tout de suite, on va aller chercher des petits ETF simples, efficaces.
8: Exactement, et on passe pas par la case, et c'est souvent ce que je répète, une assurance vie. Alors certes, il y a les supports qu'on va mettre dedans, qu'on va choisir, et toute la stratégie qu'on va établir, mais il y a toujours, comme tout placement, les frais qu'il faut regarder.
1: Ah, toujours. Oui.
8: Pourquoi aujourd'hui les assurances vie en ligne fonctionnent tellement et se développent tellement? Car elles viennent taper là où ça fait mal et elles mettent les frais très bas, donc c'est souvent une bonne chose. Il faut allier aux frais bas toujours les bonnes performances, les bonnes stratégies. Et c'est bien de se lancer soi-même, mais sur le long terme, toujours se faire accompagner également, je le rappelle.
1: 30 secondes, il nous reste 30 secondes. Est-ce que les tensions sur les taux souverains, là, en ce moment, c'est quelque chose que vous regardez de près et qui peut peut-être changer un peu le paradigme sur l'assurance-vie? Alors, je pense notamment aux placements monétaires.
8: Alors, sur les placements monétaires, c'est une question qui se pose actuellement. Pour l'instant, on attend encore de voir comment l'Europe, la BCE et les États-Unis vont réagir en face à face là-dessus. On ne se positionne pas pour l'instant, mais en tout cas, ça reste... OK sur le premier semestre de l'année 2026.
1: Eliatia.fr pour retrouver tous vos bons conseils. Merci de nous avoir éclairé un petit peu sur ces perspectives de l'assurance vie juste avant l'été. Tout de suite, le placement à suivre.
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1: Et on retrouve Lilia Pétavin de JP Morgan Asset Management. Bonjour Lilia. Avec l'œil évidemment stratégique de JP Morgan sur cette deuxième partie d'année. Alors, on parle beaucoup de ces histoires de grandes rotations géographiques, sectorielles, etc. On voit que l'Europe se porte quand même pas trop mal vis-à-vis d'un marché asiatique qui est très secoué par tout ce qui est en train de se passer du côté du Kospi à Séoul, notamment, mais enfin des autres marchés aussi. Que les États-Unis, ça commence à devenir un petit peu tendu et il y a beaucoup d'inquiétudes. Est-ce que l'Europe a sa carte à jouer concrètement dans la stratégie action ces prochaines semaines, ces prochains mois?
9: Bonjour Antoine.
1: Bonjour Lydia.
9: C'est vrai que l'Europe a surperformé les États-Unis la semaine dernière et en réalité, depuis déjà un mois, je pense que ça reflète bien les deux facettes qui peuvent soutenir les actions européennes. La carte cyclique et deux, la carte de la diversification. Parce que si je regarde aujourd'hui, depuis la semaine dernière, l'Europe vraiment prend le contre-pied du marché baissier que l'on est en train de voir dans les semi-conducteurs, et vous l'avez évoqué dans les actions coréennes. Parce que si je fais la somme aujourd'hui en termes de capitalisation boursière des secteurs liés à l'IA au sein du S&P, on atteint 50%. Ça, tout le monde le sait. Mais c'est la même chose pour MSCI IM. On a aussi la moitié de la capitalisation boursière de MSCI IM qui est liée à des secteurs impliqués dans l'IA. Donc, quand on pense se diversifier en achetant les marchés émergents, ce n'est absolument pas le cas. Finalement, il n'y a que l'Europe qui est, en termes de région principale, une façon de diversifier son portefeuille. Si je regarde le top 10... des titres européens, j'ai de l'énergie, de la santé, des industriels. Donc, on a quand même une palette assez large, alors que le top 10 de MSCI IM n'est constitué que de valeurs liées à la technologie. Et enfin, en termes de... Si je regarde sur le dernier mois, pourquoi est-ce que l'Europe a surperformé? Je pense que c'est depuis qu'il y a eu la signature de l'accord provisoire, on le voit aujourd'hui, l'Iran et les États-Unis. Souvenez-vous, en début d'année, l'Europe surperformait déjà.
1: Ouais, tout à fait.
9: Sur cette idée du rebond de la consommation, de l'élargissement de la croissance qui bénéficierait à l'Europe. Évidemment, la crise énergétique a mis ça à mal. Nous, consommateurs européens, avons fait quelque chose que nous savons très bien faire, c'est épargner plutôt que consommer. Ça peut changer dans les mois à venir. Il y a encore de la place pour un rebond. On le voit aujourd'hui, les actions sont chahutées, le prix des commodités rebondit à nouveau. Donc, il y a de la place pour jouer une carte cyclique sur les actions européennes. Et ce que j'aime fondamentalement, c'est que les secteurs qui m'intéressent en Europe, c'est la défense, les énergies renouvelables, les banques. Et ça fait donc trois secteurs qui sont quand même assez indépendants du thème de l'IA.
1: Parce que j'allais vous dire, le piège, en fait, mais qui date d'il y a très longtemps, c'est que vu l'émergence et des dynamiques de développement de l'IA qui sont exponentielles, en même temps très peu visibles sur le long terme, c'est que énormément de sociétés qui ne faisaient pas ça à l'origine et qui ne sont pas au cœur du business model, ben, en ont parlé. On fait du storytelling dessus. J'en veux pour preuve, là, les meilleures performances du SBF 120 sur le premier semestre, on a eu Soitec, STMicro, d'accord, pas de surprise. Ensuite, on a eu Mersenne, l'ancien Carbone Lorraine, qui est spécialiste des minerais, ben oui, qui est indispensable aux semi-conducteurs. Est-ce que vous ne pensez pas que certains secteurs pourraient être un petit peu piégés dans ce storytelling de l'IA, alors que précisément, ils devraient résister à leur exposition?
9: Je pense qu'il y a énormément d'incertitudes aujourd'hui. On ne connaît pas la valeur, les gains de productivité finaux que l'IA va apporter. Ouais. Et pour autant, que ce soit les hyperscalers ou les entreprises, JP Morgan inclus, nous devons investir dans l'IA parce que personne n'a envie d'être celui qui a sous-investi et qui va se retrouver dans quelques années avec des taux de inférieurs à ceux des autres. Donc, on est dans ce monde où on investit sans connaître le gain final. Et je pense que dans ce monde-là, il faut se positionner là où il y a aujourd'hui le moins d'incertitudes. Ouais. Ceux qui, aujourd'hui, sont à même de générer des profits, ce sont les entreprises qui sont dans les goulots d'étranglement, qui ont un pouvoir prix énorme et qui génèrent des bénéfices. Ce n'est pas que des bénéfices anticipés, hein. C'est bénéfices qui ont déjà été réalisés, qui sont importants. Ça ne durera pas toute la vie. Il y a un moment où le marché va porter son regard sur les entreprises qui sont capables justement de bénéficier de ces gains de productivité. L'Europe aura d'ailleurs probablement sa carte à jouer ici, hein, parce qu'on voit bien que l'Europe effectue un rattrapage en termes d'utilisation de l'IA. Ouais. Quand on regarde les sondages, aujourd'hui, nous avons rattrapé les États-Unis. Par contre, quand je regarde les prix, les valos, des entreprises qui sont candidates quand même en termes de business model pour pouvoir bénéficier de l'IA, elles n'ont pas énormément bougé. Donc c'est quelque chose pour plus tard, quand on sera mieux à même de percevoir ça.
1: Alors, vous parliez des secteurs qui vous intéressent du côté de l'Europe. C'est pas possible de pas parler du secteur de la défense. Où il se passe énormément de choses, où on sent qu'il y a des progrès et des investissements qui sont programmés. Mais nom d'un chien, où on sent l'Europe totalement désunie entre Allemagne et France. On a des projets en commun qui étaient montés, qui étaient très ambitieux, qui étaient vraiment l'objet d'investissements importants qui partent à volo. Comment vous quantifiez un petit peu ce qui peut se passer du côté du développement d'une défense européenne ces prochains mois? Ça, c'est comme l'IA, ça reste compliqué.
9: Oui, et ça fait partie des secteurs qui m'intéressent, dans lesquels je vois une opportunité. Donc là, je parle d'un point de vue marché, d'un point de vue action. C'est un secteur qui a rebondi de 10% la semaine dernière. On a là des annonces de la France, du Royaume-Uni, de l'Allemagne, davantage de dépenses publiques militaires. Donc ça, c'est une bonne chose.
1: Des fusions-acquisitions aussi, on a pu le voir.
9: Exactement, et plusieurs qui sont aujourd'hui sur le tapis. Malgré le rebond de 10% la semaine dernière, c'est un secteur qui n'a pas pris un seul pourcent depuis le début de l'année.
1: Oui,
9: donc,
1: absolument.
9: Il sous-performe le marché de 10 points de pourcentage. Donc, si je pense à l'année dernière, quand je regardais les multiples de ce secteur, ils étaient consistants avec une dépense publique de l'ordre de 4% en termes de points de pourcentage du PIB. 4% pour la défense. C'était probablement un peu trop optimiste, si je suis honnête, et nous l'avions dit. Maintenant, quand je regarde ces multiples, ils se sont comprimés ces derniers mois à la suite de cette sous-performance.
1: Forcément.
9: Et on est plus en ligne avec une dépense de l'ordre de 3% du PIB de la zone euro, ce qui me paraît plus raisonnable. Et comme ce sont des entreprises qui génèrent des profits aujourd'hui, parce qu'il n'y a pas assez de capacité par rapport au carnet de commandes,
1: bien sûr.
9: Je pense qu'il peut y avoir de la surperformance générée par les profits. Et d'ailleurs, le conflit au Moyen-Orient, bien qu'il soit évidemment malheureux pour les populations locales, bénéficie aux entreprises européennes parce qu'il y a un certain nombre de pays du Golfe qui ne souhaitent plus se réarmer avec les États-Unis. Et donc, ça retombe sur nos entreprises, notamment nos entreprises françaises.
1: Effectivement. Et puis, il y a toujours une situation qu'on n'arrive pas à démêler entre Russie et Ukraine. Donc là, du point de vue des dynamiques, c'est ça qui va animer les plans de défense européens. Il nous reste une minute, Lilia. Le dollar qui reste toujours aussi puissant, est-ce que ça peut être un problème ou en tout cas quelque chose à surveiller pour la fin de l'année?
9: Le dollar, peut-être qu'on, c'est une vue assez peu consensuelle en ce moment, qu'il était très au début de l'année, mais peu en ce moment. Nous le voyons continuer, enfin pas continuer, mais reprendre sa dynamique baissière pour une raison principale qui n'est pas forcément quelque chose qui va s'opérer sur le très court terme, mais à horizon moyen-long terme, nous voyons les flux de capitaux qui sont entrés aux États-Unis ces 15 dernières années, non pas disparaître, mais marginalement se réduire. Parce que le monde entier a financé les États-Unis en achetant des bons du Trésor, en achetant le marché actions, parce qu'il y avait une croissance nominale, un différentiel de taux nominaux qui était largement à la faveur des États-Unis et une surperformance absolument colossale du marché actions. Et ça, si aujourd'hui, notamment, les États dépensent de façon plus locale, il y aura moins de capitaux qui vont affluer vers les États-Unis. Et donc, la surévaluation un petit peu, quelque part, artificielle du dollar ces dernières années devrait s'amoindrir, selon nous. Donc, si je mets ça en regard de la performance des actions européennes qui devraient, dans l'absolu, être bonnes cette année, peut-être pas au niveau des indices qui comportent plus de semi-conducteurs, de technologies qui font aujourd'hui des croissances des bénéfices proches du double de celles attendues en Europe. Si je mets ça en regard aussi des dynamiques de flux et du taux de change, ça me fait regarder les actions européennes de plus près, disons.
1: Bref, il y a de la grande rotation tous azimuts, hein, aussi bien du côté des secteurs que des zones géographiques, que des changes, et il faudra y être attentif. Merci infiniment Lilia Pétavin, stratégiste JP Morgan Asset Management, de faire le point régulièrement avec nous comme vous le faites. Et on passe au coffre-fort.
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1: Marion Chapelle-Massot de Decarion, bonjour.
10: Bonjour Antoine.
1: Alors, on voulait vous faire venir, on part en vacances à la fin de la semaine, l'IA et le CGP. On a très souvent, sujet philosophique, hein, on a très souvent des intervenantes chez Figenaï, dont c'est le métier, de chez Rochevel aussi, qui est une autre société de gestion qui travaille sur ces problématiques-là, aussi bien du point de vue de la stratégie des dynamiques à exploiter quand on veut investir, quand on veut placer son patrimoine, et puis il y a ceux aussi qui se font aidés par l'IA, aussi bien les clients que les CGP eux-mêmes. L'IA, Marion Chapelle-Massot, et là je fais appel à la pro et au sentiment de la professionnelle que vous êtes, l'IA c'est quoi? C'est quelque chose qui vous aide ou c'est quelque chose qui est une source de complexité à expliquer, à exploiter et surtout à entreprendre pour faire fructifier des actifs et du patrimoine?
10: Bon, déjà, l'IA n'est pas plus, je crois, un sujet d'avenir, c'est le sujet du moment. C'est-à-dire qu'on ne peut pas...
1: C'est bien dit. Ouais,
10: le cabinet en gestion de fortune, de conseil, le CGP de 2026 n'est plus celui de 2023. Donc là, il y a une véritable évolution, mutation. Pourquoi? Parce que nos clients arrivent déjà au rendez-vous, et même au premier rendez-vous, informés. Ils ont déjà interrogé l'IA pour être conseillé. Donc ça change effectivement la donne du point de vue de la relation et de l'asymétrie qu'il y avait avant d'information entre un client qui arrivait non informé et un sachant qui allait l'informer. Il y avait toute une part de notre métier qui était globalement issue sur ce point-là. Et d'autre part, ça change également notre façon de travailler en tant que conseil, puisqu'on ne peut pas ignorer que l'IA existe et qu'il faut l'utiliser. Comment? Ça, c'est la bonne question. Lesquelles? Quelle est la fiabilité des données? La souveraineté des données aussi? Voilà, il y a toute une évolution autour de ce marché. La grande nouveauté, c'est qu'aujourd'hui, nos clients arrivent déjà informés et donc qu'il va falloir transformer en tant que conseil.
1: Oui, parce que j'allais vous dire, et je fais une fixette là-dessus, mais enfin j'ai eu une intervention absolument incroyable de Félix Baron au Club des investisseurs indépendants, vous pouvez réécouter, c'était le déchiffrage d'hier, en podcast, en replay, qui nous disait qu'en fait, sur la recherche en IA, on a mis totalement la charrue avant les bœufs, c'est-à-dire qu'on a demandé à l'IA de penser comme un humain, avant de savoir à peu près calculer correctement. Ce qui fait qu'il y a tout un marché à exploiter en ce moment qui ne l'est pas, qui est ce qu'on appelle les données tabulaires. C'est-à-dire, accumuler des tableurs Excel pour synthétiser les données et les décrypter. En gros, ça, l'IA, elle n'est pas encore capable de le faire efficacement, mais précisément, ce que vous nous expliquez, c'est que le travail du CGP, ça va être l'humain. Et c'est précisément ce que l'IA a un peu de mal à intégrer aussi.
10: Alors, il est sûr que le patrimoine ne se résume pas au patrimoine financier.
1: Voilà.
10: D'accord ? Donc, c'est beaucoup plus complexe que cela. Je pense qu'en termes de conseil financier pur, l'IA de demain, aujourd'hui elle est déjà performante, l'IA de demain le sera encore plus, parce qu'on va aller de progrès en progrès. Mais la dimension humaine, psychologique de l'investisseur, l'IA aujourd'hui, en tout cas, est loin du résultat, parce que l'IA ne va pas prendre une décision pour vous.
1: Non.
10: L'IA ne va pas convaincre l'investisseur de ne pas vendre, même si elle va lui conseiller de ne pas vendre quand les marchés baissent. Mais si l'investisseur a réellement peur, je ne crois pas que l'IA va réussir à le convaincre à prendre la décision de ne pas vendre. Et donc, aujourd'hui, notre métier va être évidemment un métier de transformation, un métier de décision, d'aide à la décision, mais aussi un métier d'expérience et de confiance. Et aujourd'hui, la confiance en matière d'IA, je ne crois pas qu'elle soit au rendez-vous.
1: Ah, c'est super intéressant. En gros, ce que vous êtes en train de nous dire, c'est que le métier de CGP, de conseiller lorsqu'il s'agit de prendre des décisions sur son patrimoine et des décisions de long terme, ça va être presque strictement... Enfin, la plus-value, ça va être l'humain, ça va être la psychologie, et ça va être véritablement l'accompagnement. Le reste, on peut le faire avec l'IA, on peut le faire avec d'autres procédés, mais l'humain, c'est vous, en fait.
10: Absolument. Et évidemment que notre métier va être révolutionné. Évidemment que tous les jeunes générations, les digitaux natifs vont être informés, vont se conseiller. Il y en a déjà qui le font, beaucoup d'ailleurs, aujourd'hui. Mais aujourd'hui, ils ne vont pas transmettre une entreprise, ils ne vont pas faire face à un divorce ou un décès, ils ne vont pas avoir la mémoire d'une famille, ils ne vont pas accompagner des générations, et je crois que le conseil va devoir se réinventer, et notre valeur ajoutée, nous, en tant que conseil et que gérant d'entreprise, on va utiliser, et on utilise déjà beaucoup, l'IA pour, quelque part, augmenter notre productivité, pour tâches de middle office, d'agrégation, d'analyse, et puis aussi... Parce que comme nos clients arrivent informés, il faut bien que nous-mêmes, on ait, avec le peu d'informations que l'on a avant un premier rendez-vous, tester l'IA pour pointer du doigt ce qui n'est pas fiable et là, apporter notre valeur ajoutée. Donc, c'est une façon de travailler qui est en pleine mutation. Et j'étais d'ailleurs ce matin au sommet du patrimoine qui a lieu à Paris actuellement, où j'intervenais sur ce sujet-là auprès de confrères et consoeurs pour justement témoigner de l'expérience que j'ai, puisqu'on est un cabinet qui est assez engagé sur toutes ces pratiques-là, notamment digitales.
1: D'autant qu'il y a quelque chose qui va revenir au cœur des débats et au cœur du métier aussi. Plus on utilise l'IA, plus il est question de souveraineté, de confidentialité des données, etc.
10: Ouais, alors ça, c'est un autre sujet. Il y a deux sujets. C'est la confidentialité des données. C'est sûr, quand on transmet des données personnelles à un IA, des relevés de compte, des déclarations d'impôts, des avis, bon, quid de ce qui se passe et où ça va. Donc ça, c'est un vrai sujet pour nous professionnels aussi, puisque ça engage évidemment notre responsabilité si on transmet ces informations à l'IA. Donc on anonymise aujourd'hui, en tout cas, tant qu'on n'a pas de solution vraiment pérenne. Et puis, l'autre sujet, c'est la fiabilité des réponses de l'IA, parce que l'IA aujourd'hui, et notamment celle qui est non payante, mais même celle qui est payante d'ailleurs, hallucine aussi beaucoup. Elle ne comprend pas les bien-investisseurs, les profils, elle n'a pas une vision globale de votre patrimoine, et donc elle va vous conseiller peut-être sur une partie qui est censée être prudente, alors elle va vous dire de prendre du risque, parce qu'elle n'a pas la vision, ou par ailleurs vous avez un compte-titre qui est très, très pushy, et donc la globalité, voilà. Donc, et la fiabilité fiscale aussi, qui est encore en retard. Alors je pense que demain elle sera beaucoup plus performante sur ce cas-là, mais en tout cas en matière juridique, l'IA encore n'est pas forcément le bon conseiller.
1: voilà, y a encore des progrès à faire, mais l'humain, le travail humain, c'est bien de le laisser faire par des humains qui ont l'expérience, qui ont le métier. Merci infiniment, Marion Chapelle-Massot de Carillon, d'avoir éclairé un petit peu ce sujet encore une fois passionnant, et on en parle régulièrement dans Tout pour investir. Tout de suite, les experts Immo Marie Cœur de Roy, je vous retrouve à 15h30 pour BFM Bourse avec Guillaume Sombrère. À tout à l'heure.
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14: Bonjour, une France totalement à l'écart des perturbations. Le soleil brille du matin jusqu'au soir. C'est le programme annoncé jusqu'en milieu de semaine prochaine. En tout cas, au moins jusqu'au 14 juillet. Fête nationale avec évidemment toujours cette inquiétude, la canicule, les températures qui ne cessent de monter en cours de nuit, en cours d'après-midi. Par exemple, vers les Pyrénées-Orientales, cet après-midi, vous aurez sans doute entre 40 et 42 degrés. C'est un département qui nous préoccupe parce que le risque feu de forêt redevient extrême, très élevé, niveau rouge aujourd'hui sur ce territoire. En revenant vers les Bouches-du-Rhône, le Vaucluse et la Drôme, risque feu de forêt très important également vers le bassin parisien ou encore le sud de la Bretagne. La situation est préoccupante. L'état de sécheresse de nos sols atteint quasiment des niveaux records. La situation pour cet après-midi très ensoleillée, retour de deux vents régionaux, le Mistral et la Tramontane, vent très chaud, très sec qui arrive de l'intérieur des terres et qui donc exacerbe malheureusement le risque feu de forêt. Notez une petite ondée, en tout cas un orage probable en cours de journée vers les montagnes pyrénéennes. Les températures 42 degrés pour Perpignan, 36 à Bordeaux, 35 à Paris, à Auxerre, le Dijonnais est également concerné, 36 dans l'ouest, notamment dans le pays rennais, la Bretagne est également en surchauffe au cœur de cette canicule.
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10: Et il est midi sur BFM Business, l'heure des experts de l'IMO. Mais avant cela, un rappel de l'actualité du jour et le retour des tensions au Moyen-Orient qui plombent les marchés. L'ensemble des places européennes sont nettement dans le rouge et les dettes souveraines s'emballent. Le 10 ans français repasse au-dessus des 3,9% ce midi. Le 10 ans allemand au-delà des 3%. Très nette remontée également des cours du pétrole, évidemment, avec un baril de Brent qui repasse au-dessus des 78$. Il faut dire que depuis le sommet de l'OTAN en Turquie, Donald Trump a annoncé dans la matinée officiellement la fin du cessez-le-feu avec l'Iran. Déclaration après la reprise des hostilités ces dernières heures, dans la foulée de nouvelles attaques de bateaux dans le détroit d'Ormuz, attaque que Washington attribue à Téhéran. Et puis depuis le sommet de l'OTAN, toujours Donald Trump s'en prend également aux Européens. Lors d'un échange avec des journalistes dans la matinée, le président américain s'est dit très en colère face au manque de soutien de l'organisation et des pays d'Europe dans sa guerre contre l'Iran. Il s'en est spécifiquement pris à l'Espagne, qu'il qualifie de cause perdue. Donald Trump assurant au passage que les États-Unis allaient cesser tout échange commercial avec les Espagnols. Allez, c'est l'heure des experts de l'IMO.
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10: Et les experts de l'IMO, c'est tous les jours à l'heure de votre déjeuner sur BFM Business. Une demi-heure pour parler de notre immobilier, de nos logements. Et comme tous les jours, ça démarre par cette séquence qui vous concerne, amis professionnels de ce secteur de l'IMO, le pro de l'IMO, des témoignages terrain de vos métiers. Et aujourd'hui, focus sur une rénovation énergétique dans une copro. Attention, cette copro, elle va passer de la lettre F à D. Oui, c'est possible et on verra ça dans quelques instants. Ensuite, retour en plateau pour le débat du jour, un échange assez intéressant, assez technique, mais qu'on va essayer de rendre beaucoup plus pédago. C'est quoi le crédit hypothécaire? Dans quel cas c'est intéressant? Est-ce que ça peut vous faire peur pour ceux qui se souviennent de la crise des subprimes? De quoi parle-t-on? Est-ce que c'est la même chose? Mais non, pas du tout. Et vous allez voir, c'est hyper pertinent dans tout un tas de configurations. On verra ça dans quelques instants, mais d'abord, c'est l'heure du Pro de l'Immo.
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10: Et on est en ligne avec Karima Chabi, directrice générale adjointe copropriété de Foncia Terre de Provence. Bonjour Karima.
17: Bonjour Marie.
10: Bon, vous êtes une magicienne Karima. Là, vous me vendez un passage de la lettre quoi, F à D en copro, c'est possible?
17: Tout est possible. Tout est possible quand on travaille ensemble avec les copropriétaires, les partenaires, les administrations. Donc, tout est possible quand le projet est bien monté, concerté et qu'il y a une communication active.
10: Alors voilà. Là, vous nous emmenez spécifiquement dans les Bouches-du-Rhône, au Pen Mirabeau, le clos idéal, 244 logements. Alors là, je dis, on passe de F à D, c'est super, c'est magique. Quand même, ça a démarré depuis 2008, on discute de ça là-bas?
17: C'est ça, donc depuis 2008, il y a un projet de ravalement de façade qui tourne, qui se prépare. Et puis après, c'est vrai que quand après on est face au montant, on refait un petit peu un pas en arrière. Donc ça n'avance pas. Donc nous, Foncia, nous avons été nommés sur cette copropriété en 2021. Et au moment où on est arrivé, ben, on est arrivé en même temps que MaPrimeRénov. Donc de suite, on leur a dit, on sait que vous n'arrivez pas à avancer aussi en partie à cause du coût d'un ravalement de façade. Mais là, ce qu'on vous propose, c'est une rénovation globale, c'est-à-dire

0: Donc, ce qui est très, très, très, très bien. Donc, un reste à charge très, très réduit pour nos copropriétaires. Et même ce reste à charge, on a réussi à étaler et à leur trouver des solutions de financement via le prêt à taux zéro, via aussi notre service foncier qui est là pour mettre en place aussi des échéanciers avec des copropriétaires qui souhaitent aussi régler petit à petit. Donc, c'est pour ça que je vous dis que c'est vraiment un projet qui se réfléchit et qui se travaille. Donc, pour ça, ben, oui, on a fait beaucoup de réunions d'information avant de démarrer le projet avec tous les copropriétaires. Donc, on voulait vraiment que ce soit embarqué tout le monde dans ce projet. Et donc, on les a systématiquement consultés, systématiquement informés, systématiquement vus sur site. Donc, vraiment avec un conseil syndical très actif et très présent.
1: Et du coup, la facture individuelle moyenne, elle était de combien? Et surtout, mon autre question, Karima, parce que vous dites qu'il a fallu beaucoup discuter, voilà, et les écouter aussi. Est-ce que vous avez eu des oppositions pour, quand bien même vous avez trouvé des systèmes de financement plus doux, est-ce qu'il y a eu des copropriétaires qui se sont dit « mais moi, je ne pourrais pas ».
0: Alors, on les a écoutés. Quand on les a écoutés, ben, on a vu qu'il y avait pas mal de pathologies sur le bâtiment, hein, au niveau technique, infiltration toiture, façade et autres. Donc, les travaux, il y avait un besoin, c'était pas du luxe. Après, c'est vrai qu'en les écoutant, ils prenaient conscience du fait qu'ils ne pouvaient pas y échapper. Parce qu'effectivement, c'est un immeuble qui date d'avant 74, hein, des années 65. Ce qui veut dire qu'ils n'avaient même pas bénéficié des premières normes d'isolation thermique. Donc, ils avaient conscience des travaux. Mais vraiment, ils ne savaient pas comment y aller. Donc, il a fallu les rassurer et surtout leur dire qu'on a l'expertise, on a un pôle rénovation énergétique qui nous accompagne. Et donc, grâce à toute cette information, ce pôle expertise, on a pu embarquer plusieurs copropriétaires qui étaient réticents, notamment des personnes d'un certain âge qui avaient peur un petit peu pour leur retraite, qui étaient très, très réticentes au départ. Donc, on les a accompagnées aussi individuellement. Et aujourd'hui, elles sont fières. Elles sont fières parce que, et ça, c'est un réel plaisir de les rencontrer sur site et de voir leur sourire, parce qu'aujourd'hui, elles nous disent, ben, je me sens mieux dans mon logement. J'ai pas encore allumé la clim. Ça paraît fou, mais c'est une réalité. J'ai pas encore allumé la clim. Et je transmets un patrimoine à mes enfants, à mes petits-enfants, qui est au bout du jour parce que la rénovation énergétique de cette résidence est intervenue. Et comme toute société aujourd'hui en France, hein, peu importe la société, le syndicat des copropriétaires est une personne morale qui a besoin, elle aussi, de faire sa transition énergétique pour maîtriser ses charges. Et là, ils l'ont d'ores et déjà constaté. J'avais la présidente du conseil syndical, Madame Pascal, pour ne pas la nommer, qui nous a dit, ben, les copropriétaires sont contents parce que d'ores et déjà, ils ont constaté sur leur facture électrique moins 30%. Donc, ils ont tous été remboursés. Ils ont passé un hiver à moins chauffer. Et ça aussi, on est content parce que, à notre manière, Foncia et la copropriété fait bénéficier d'un pouvoir d'achat et conserve un certain pouvoir d'achat pour ses copropriétaires.
1: Bah parce que c'est ça, Karima, j'imagine que face parfois à la réticence de certains copropriétaires, qu'on peut comprendre, hein, compte tenu de l'engagement, j'imagine que c'est quelques milliers, parfois une dizaine, voire une vingtaine de milliers d'euros quand même d'investissement dans cette rénovation. Il y a aussi des gains parallèles et des économies en termes de dépenses énergétiques. Donc merci pour votre témoignage, Karima, parce que c'est important de le dire. On sait qu'on a un gros retard en termes de vote de travaux en copro à l'échelle de la France entière, j'entends. Et donc, ça nécessite aussi des syndics et de faire le boulot, en fait, et d'essayer de communiquer sur les gains, les modes de financement spécifiques. Et puis, avec l'action publique qui change toutes les deux semaines MaPrimeRénov', c'est toujours compliqué d'y voir clair. Quand bien même, on le rappelle, hein, pour nos amis copropriétaires, a priori, MaPrimeRénov' CoPro n'a pas vraiment changé pour le coup. S'il y a bien un segment qui n'a pas trop évolué, c'est celui-ci. Donc, voilà, c'était important de le rappeler. Merci, Karima. Karima Chabi, directrice générale adjointe copropriété de Foncia Terre de Provence, d'avoir été avec nous. Si comme Karima, vous avez des témoignages terrain de vos métiers, des histoires, des anecdotes terrain, ça peut être des coups de cœur comme ici, ça peut être des coups de gueule comme souvent d'ailleurs à l'antenne. N'hésitez pas, on a une adresse mail, lesexpertsdelimo@bfmbusiness.fr. Allez, c'est l'heure du débat.
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1: Et à mes côtés, Véronique Bougardier, la dirigeante du cabinet Bougardier. Bonjour.
3: Bonjour.
1: Et à mes côtés également, Nadia Boudria, notaire associée chez VXL Notaire. Bonjour Nadia.
4: Bonjour Marie.
1: Alors vous êtes toutes les deux sur le plateau pour parler d'une thématique très précise qui est le crédit hypothécaire.

0: Alors avant qu'on en parle, j'aimerais juste qu'on définisse ce qu'est aujourd'hui le crédit hypothécaire. Je ne sais pas laquelle de vous deux souhaite commencer, mais on va essayer de le faire avec énormément de pédagogie. Véronique ?
1: Je veux bien commencer. De toute façon, on a dans le, pour mettre en place un crédit hypothécaire, on a de toute façon, on a besoin d'un notaire parce que c'est lui qui va.
0: Vous bossez main dans la main toutes les deux, Claire.
1: C'est impossible de faire un prêt hypothécaire sans un notaire.
0: Ouais.
1: Hein, ou même de faire une malvée vers la suite sans un notaire. Donc c'est vraiment la profession. Enfin, on est vraiment continuellement
0: en
1: lien avec la profession notaire. Donc le crédit hypothécaire, nous tel qu'on le présente dans notre cabinet, c'est assez simple, hein. C'est un faut être propriétaire, on a besoin d'un financement. À partir d'un certain montant, les banques vont demander une garantie. C'est logique, il y a, à part jusqu'à 100 000 euros, vous pourrez peut-être avoir un prêt personnel sans garantie, mais au-delà, la banque a besoin d'une garantie. Alors c'est vrai que ça fait un peu peur, mais la garantie, c'est souvent un bien immobilier, et notamment dans le crédit hypothécaire, ça sera un bien immobilier, puisque on va prendre une inscription de premier ou deuxième rang sur un bien immobilier dont dispose la personne qui souhaite un financement.
0: Et donc l'idée, c'est je me passe de caution et je mets en garantie un bien immobilier dont je suis déjà propriétaire.
1: Alors, c'est pas se passer de caution, parce qu'en général, les banques, les cautions, aujourd'hui, c'est plus trop à la mode, sauf les cautions pour acheter un bien qu'on appellera les cautions type crédit logement, etc.
0: Ouais.
1: Mais ça, c'est dans le cadre d'un achat immobilier. Nous, on va parler plutôt dans le prêt hypothécaire d'un prêt de refinancement. C'est-à-dire, c'est des personnes qui sont déjà propriétaires et qui ont un besoin de trésorerie, d'une trésorerie de confort parce qu'ils ont des enfants à aider.
0: Donc, pas nécessairement, c'est intéressant ce que vous dites, c'est pas nécessairement pour engager un nouveau programme immobilier, un nouvel achat immobilier.
1: En théorie, quand on veut acheter quelque chose ou qu'on n'est pas encore propriétaire, que on est primo-accédant, c'est sa banque de réseau qui va trouver la solution, soit avec une garantie de caution ou un privilège de prêteur. Qu'on appelle plus exactement comme ça, mais ça vous allez. À chaque fois, j'oublie le terme exact aujourd'hui, qui est une hypothèque conventionnelle
0: légale. Voilà.
1: On a changé juste le vocabulaire.
0: Quoi. C'est la même chose.
1: Mais on est habitué depuis tellement longtemps à dire ça que le PPD, ça reste. Alors ça, c'est quand on achète un bien, le coût de l'inscription est un peu moins cher.
0: Ouais.
1: Donc quand notre métier, donc là, on peut avoir soit une inscription hypothécaire sur son bien, le futur bien, ou ça, c'est dans le cadre du crédit immobilier en classique. Hein. Les gens, banques aujourd'hui préfèrent la caution plutôt que le prêt hypothécaire. Donc c'est pour ça que nous, on s'adresse à des personnes qui sont déjà propriétaires, qui veulent un refinancement de leur patrimoine. Parce que nombreuses personnes en France, il y a beaucoup de propriétaires qui ont des biens immobiliers, qui n'ont pas du tout d'engagement financier et qui sont des biens qui dorment finalement. S'ils rapportent peut-être, s'ils donnent du loyer, mais ils peuvent faire d'autres choses, ils peuvent se servir, c'est un peu notre cheval de bataille, ils peuvent se servir de leur patrimoine immobilier pour financer d'autres choses, les études des enfants, enfin, des apports en compte courant dans leur société. C'est ça vraiment.
0: C'est une monétisation de son patrimoine, en fait.
1: Pour faire un effet de levier, pour développer autre chose, et ouais, peut-être aussi acheter un autre bien, mais sans avoir à faire un apport. Quand une banque vous dit, vous voulez acheter un bien locatif ou une résidence secondaire, la banque, elle va vous demander un apport. Peut-être que vous n'avez pas envie, vous n'avez peut-être pas le cash, ou pas envie de débloquer une assurance vie, etc.
0: Ouais.
1: Pour apporter le cash. Si vous nous, avec dans notre traitement des dossiers, le client, s'il est multipropriétaire, on va prendre une garantie sur le bien qu'il achète, mais pour compléter la garantie, pour qu'au lieu de prendre du cash et d'avoir un apport en numéraire, il va apporter un bien complémentaire. Donc, il peut financer la totalité de son acquisition, même à l'étranger, etc. Il peut se faire plaisir sans avoir à sortir un centime de cash d'épargne, puisqu'il aura apporté d'autres biens immobiliers en garantie. Ce qui n'empêche pas quand même que dans le prêt hypothécaire, on regarde avant tout la capacité à rembourser.
0: Bah bien sûr, j'imagine que c'est pas... Je me retourne vers vous, Nadia. En fait, c'est quoi le profil ? C'est quoi le profil de quelqu'un qui prend un crédit hypothécaire, qui fait un crédit hypothécaire ?
2: C'est ce que vous disiez, c'est peut-être davantage vous qui allez pouvoir nous préciser le type de profil parce que vous voulez rencontrer davantage. Nous, on est là pour les constater, comme vous le disiez. Hein. L'hypothèque nécessite un acte authentique reçu par un notaire pour inscrire l'hypothèque sur le bien immobilier. Ce qui est important de comprendre, c'est que c'est avant tout une garantie. Ça reste un prêt par un établissement financier. On vous accorde un prêt. Et comment on protège la banque de l'efficacité sur le remboursement? On prend une garantie, c'est-à-dire on inscrit une hypothèque sur le bien immobilier dont on dispose. Alors, c'est plutôt sur les biens immobiliers dont on dispose déjà, dans ce que vous indiquez, pour pouvoir retrouver du financement pour une autre opération, immobilière ou non, pour aller chercher
0: du cash,
2: financement bancaire. Exactement. Et donc, comme il faut quand même que la banque soit garantie, elle demande une inscription hypothécaire. Souvent, moi je les rencontre un petit peu plus souvent à l'acquisition. On finance un bien immobilier, sauf que comme on veut financer un bien immobilier et des travaux, les organismes de caution, comme vous l'indiquez, ne sont pas forcément favorables à ce type de dossier. Et donc la banque va dégénérer sur une autre garantie qu'est l'hypothèque. Alors il y a d'autres garanties que la caution et l'hypothèque.
0: Ouais, ouais.
2: Ce sont celles que l'on rencontre le plus souvent.
0: Mais donc là, ce que vous dites, Nadia, c'est intéressant, c'est que ce n'est pas nécessairement pour quelqu'un qui a déjà du patrimoine, mais qui est en cours d'acquisition du patrimoine bien et sûr. Qui peut mettre une hypothèque sur le bien qu'il est en train d'acheter. En fait.
2: Exactement, c'est-à-dire pour que la banque soit garantie que le prêt soit bien remboursé, si jamais le débiteur, c'est-à-dire l'emprunteur, est défaillant, on a une garantie qui est portée sur le bien immobilier acquis. Et donc, je vais éviter tout un tas de passages. Mais
0: oui, pitié, parce qu'après, moi, je ne comprends plus. Alors.
2: Concrètement, vous ne remboursez pas votre prêt, on peut mettre en vôtre votre maison ou votre appartement pour pouvoir récupérer et se faire rembourser l'argent qui a été prêté par l'établissement financier. Ça reste une garantie, mais effectivement, ça vous permet d'aller chercher du crédit dans des hypothèses où vous pensiez peut-être ne pas pouvoir en bénéficier parce que vous n'aviez pas d'autres garanties à proposer à l'établissement financier.
0: Mais du coup, je vais vous poser une question idiote, mais est-ce que ça veut dire que dans ce cas de profil-là, ça s'adresse à des gens qui sont un peu ric-rac. Je pose une question. Est-ce que ça peut permettre de convaincre la banque qui peut-être était un peu réticente aux... Non, vous me regardez toutes les
1: deux.
0: Pas du tout, Marie, mais pas du tout.
2: Non, pas nécessairement. C'est-à-dire que c'est vraiment, je pense, une des garanties qui peut satisfaire une banque pour vous accorder un crédit.
0: D'accord, c'est pas de meilleures conditions, mais c'est l'obtention alors.
1: C'est quand même la garantie de base, hein, malgré tout, parce que dans les autres garanties, ça va être des personnes. La banque, elle veut des garanties. De toute façon, ouais. C'est sûr, elle va regarder la capacité de financement de l'emprunteur, ses revenus, etc. Mais elle veut une garantie. C'est certain, sur des montants quand même relativement importants, elle veut une garantie. La banque, ce qui. C'est le sujet, c'est que. J'ai perdu le fil, là.
0: Pour dire, est-ce que grâce à ce système de l'hypothèque, finalement, je peux faire enclencher un projet qui n'était
1: pas... Ce n'est pas des personnes qui sont en difficulté.
0: D'accord,
1: du tout.
0: Donc là,
1: c'est ce que je voulais prouver. Ce sont des gens qui ont des biens immobiliers, qui ne savent pas, qui peuvent la plupart du temps utiliser ces biens immobiliers comme support pour avoir un prêt de financement pour... Mais il y a des quantités de choses à faire avec un prêt de trésorerie. Ça peut être des travaux. Mais ça peut être des travaux conséquents, ça peut être acheter un autre bien, ça peut, comme je disais tout à l'heure...
0: C'est vraiment ça, monétiser le patrimoine normand.
1: C'est monétiser et ce n'est pas des personnes qui vont avoir des... On associe trop souvent le crédit hypothécaire avec la dette. Aujourd'hui, il faut dépoussiérer parce que c'est pour ça que les personnes en France ont peur du crédit hypothécaire et que c'est un mot qui passe
0: oui,
1: pas.
0: Et puis on va le rappeler, c'est pour ça que je le disais en préambule, enfin bon, pour les plus jeunes, ça ne parlera pas, mais enfin bon, la crise des subprimes, elle est pas si vieille que ça.
1: C'est pour ça qu'on l'a appelé, nous, on a un produit qu'on a un peu... Bon, qui a un produit supplémentaire qu'on l'a appelé le PLP, le prêt libre patrimoine, parce que ça va vous donner une certaine liberté d'action grâce à votre patrimoine immobilier. On parlait des autres garanties. Les autres garanties, mais c'est soit l'adossement, le nantissement d'un placement, où vous avez une avance patrimoniale. La banque, elle vous prête l'argent que vous avez chez elle, mais elle ne vous le prête pas dans des conditions meilleures que le crédit hypothécaire. En plus, si vous avez un placement et que la banque le nantit, vous ne pouvez plus y toucher. Alors que votre bien immobilier qui est là, qui dort, qui ne vous rapporte rien, ça ne vous change pas votre vie. Et vous allez obtenir des liquidités, mais ça ne va pas vous bloquer vos comptes, vos placements. Alors que si vous avez un nantissement d'un placement, bah là, vous ne pouvez plus y toucher. Donc, moi, je trouve que c'est nettement, pour les consommateurs, pour l'emprunteur,
0: c'est plus souple.
1: C'est beaucoup plus intéressant de prendre une garantie hypothécaire sur un bien qui n'a pas de fonction autre que votre résidence secondaire. Si vous ne la louez pas, il ne vous rapporte rien. Et moi, j'ai souvent des chefs d'entreprise qui sont des marchands de biens qui donnent en garantie leur patrimoine personnel pour obtenir des liquidités, pour mettre dans leur société marchande de biens, de façon à faire des opérations court terme et des allers-retours, parce qu'ils me disent, moi, le seul bien qui ne me rapporte rien et qui me coûte, c'est ma résidence principale et ma résidence secondaire. Et souvent, ils ont toujours de très belles... Voilà, donc c'est vraiment un produit qui va de l'avant.
0: Et je rebondis sur ce que vous venez de dire, ils mettent donc des biens qui sont souvent de bonne qualité. Parce que j'imagine qu'on ne peut pas mettre une hypothèque sur n'importe quel bien.
2: Alors, en fait, on peut hypothéquer n'importe quel bien, mais vous imaginez bien que la banque va se renseigner sur le bien que vous allez mettre en hypothèque.
0: Oui, c'est-à-dire ma vieille passoire qui n'a pas été encore rénovée, on salue Karimane. Voilà,
2: d'ailleurs, vous aurez un petit prêt, pour une petite hypothèque. Non, mais évidemment, le bien sur lequel porte l'hypothèque, il doit avoir...
0: C'est l'alpha et l'oméga, ouais, j'imagine.
2: Exactement, c'est-à-dire qu'on va prêter une somme qui va être en adéquation avec la valeur de l'appartement ou de la maison. Et d'ailleurs, on prête rarement l'intégralité de la valeur. C'est-à-dire qu'on a souvent des prêts qui sont garantis, on dit 60-70% de la valeur.
0: Du patrimoine.
2: Exactement, parce qu'on s'accorde une marge dans le temps. Un prêt, ça peut durer 5 ans, 10 ans, 20 ans. Est-ce que le bien immobilier va se dégrader ou pas dans le temps ? Donc, c'est évidemment lié au foncier que vous allez hypothéquer. Et effectivement, on a une vision un peu dégradée de l'hypothèque. Je pense que le terme semble un peu agressif. On a l'impression qu'on est dépossédé, on a l'impression qu'on va perdre son bien immobilier.
0: On a toujours au Monopoly. Hein.
2: Exactement. L'hypothèque, c'est grave. Alors oui, effectivement, c'est important. C'est un droit réel qui porte sur un bien immobilier.
0: Ce qui se passe en cas de défaillance.
2: Mais justement, c'est là que je voulais en venir. C'est-à-dire qu'en cas de défaillance, oui, in fine, vous pouvez vous retrouver à avoir votre bien qui est mis aux enchères et vendu. Mais c'est aussi le cas en cas de défaillance si vous avez un organisme de caution qui s'est porté caution pour vous. C'est-à-dire que la caution va effectivement rembourser la banque, mais ensuite la caution ne va pas vous laisser bien tranquille dans votre coin. Elle va aussi aller rechercher ce que vous avez pouvoir être remboursé. Donc, ce n'est pas une garantie plus ou moins dangereuse.
0: Ouais, plus dangereuse. C'est ça la question. Est-ce que c'est plus risqué, quoi ?
1: Pas du tout. Pas du tout, ce que tel qui vient de dire.
0: Mais c'est hyper intéressant.
1: C'est dans la tête des gens que ça paraît plus risqué. Un crédit, quand on a une créance, quand on a une dette, on la paye. Qu'on paye son loyer, on paye son crédit. C'est pour ça qu'on doit quand même être très vigilant pour au moment où on fait l'organisme bancaire qui fait le prêt, il doit vraiment analyser la capacité de remboursement. On ne regarde pas uniquement la garantie.
0: C'est pour ça que vous me disiez que ça ne s'adresse spécifiquement pas à des profils fragiles.
1: Le profil fragile, il va pas obtenir le crédit. Vous savez, aujourd'hui, si vous avez un capital immobilier de 10 millions d'euros, vous pouvez vraiment avoir beaucoup de difficultés pour trouver même ne serait-ce qu'un million. Parce que si vous n'avez pas de revenus en France, si vous n'avez pas de revenus récurrents, on vous fera pas, et j'en sais quelque chose, les gens comprennent pas, mais on vous fera pas de crédit. On ne trouvera pas d'organisme financier, ni en France, ni à l'étranger.
0: Même avec un patrimoine de 10 millions
1: d'euros.
0: Oui,
1: tout à fait.
2: Ouais.
1: Il faut les revenus.
0: Ouais, c'est ça.
1: Parce que la banque serait en plus en difficulté si elle avait pas veillé au moment du prêt. Qu'elle n'avait pas mis en garde l'emprunteur et qu'elle ait fait un crédit comme ça en se disant la banque à aucun moment ne se dit c'est très bien, s'il ne paye pas, c'est très bien, je récupère le bien. Si une banque qui n'a jamais cette pensée, ça c'est pas possible.
0: Mesdames, j'ai quand même une question, il ne nous reste que 5 minutes, le temps s'écoule extrêmement vite, mais ça c'est dire si c'est un sujet qui m'intéresse. Mais dans quel cas, justement, vous diriez. Pour vous, c'est non, pas de crédit hypothécaire. Le profil type de la personne que vous allez orienter vers un crédit hypothécaire, le profil type de la personne à qui... Alors j'imagine donc typiquement pas de revenus, même si gros patrimoine, ça fait partie des gens qui ne devraient pas pouvoir d'abord y accéder, mais...
1: Pas de revenus, effectivement, s'ils n'ont pas de revenus récurrents pour quelqu'un qui n'a pas de revenus en France pour payer l'emprunt, la banque va dire, moi, je n'ai même pas la capacité de faire le crédit. Ça, c'est
2: pas de crédit tout court, c'est pas
0: ouais, c'est ça, c'est pas de crédit tout court.
2: Si de toute façon vous n'avez pas de revenus.
0: Mais est-ce qu'il y a des cas risqués où quelqu'un pourrait être éligible entre guillemets à ce crédit hypothécaire où vous diriez non, franchement, vous orientez pas là-dessus, et à l'inverse, quelqu'un qui remplirait
1: toutes les cases. Et à l'inverse, on a des gens qui nous demandent peut-être qui. Alors il y a les clients, les emprunteurs, ils sont assez raisonnables quand même parce qu'ils ont ils savent ce qu'ils veulent faire avec l'argent. Et parfois, on a la banque peut dire bon, oui, moi j'ai la capacité d'emprunter, allez, 500 000 euros, ça fait une échéance de temps. Et le client, moi j'ai vu des cas où le client il dit moi ça va, j'ai quand même un train de vie, etc. Je vais peut-être pas emprunter autant, je vais peut-être prendre que 300 000. Vous voyez, donc les gens sont quand même, quand ils se donnent leur bien en garantie, ils sont très responsables.
2: J'ai très peu de clients qui sont en emprunt. Et si on peut revenir peut-être sur la crise des subprimes pour comprendre, parce que le lien avec l'hypothèque, ce qui s'est passé à cette époque-là, c'est qu'il y a eu énormément de crédits qui avaient été accordés et dans des conditions qui étaient intéressantes. Puis ensuite, il y a eu une dégradation du marché.
0: Et de la valeur des biens.
2: Exactement.
0: En fait.
2: Et c'est cette inadéquation-là et qui s'est étalée dans le temps qui a créé cet effet-là. Mais ça ne veut pas dire, à partir du moment où on confère une hypothèque sur son bien, qu'on se met en danger et qu'on risque, in fine, de perdre son bien immobilier. Hein. C'est un raccourci qui...
1: Voilà, et puis en France, les banques sont beaucoup plus prudentes.
0: Oui, ça, on le sait.
1: Très prudentes, mais c'est vrai, et on prête encore, comme vous disiez, 50, 60% de la valeur, alors qu'aux États-Unis, etc., on prêtait à des 100%, 120%, et c'est le problème.
0: Et juste, d'un dernier mot, je sais, il nous reste 3 minutes avant que je me fasse fâcher par notre réalisateur. Vous étiez intervenue, Véronique, il n'y a pas très longtemps, justement, sur le cas spécifique de, allez, on va dire des gens entre mon âge et 50, 60 ans qui, justement, se posent la question, ils sont propriétaires de leur résidence principale, et ils se posaient la question de savoir comment financer l'achat d'une résidence secondaire. Et probablement, peut-être même futur principal.
1: Exactement.
0: J'avais le sentiment que vous vous adressiez directement à eux. Est-ce que c'est parce qu'ils commencent à arriver ou que vous leur dites...
1: Non, mais venez, il y a un produit qui est pour vous. Au lieu d'attendre d'avoir vendu la résidence principale pour acheter la secondaire dans la région de vos rêves où vous allez en vacances tous les ans, vous pouvez bénéficier, comme je disais tout à l'heure, d'un prêt de 100% sur votre résidence principale en apportant en garantie complémentaire la résidence principale.
0: J'ai compris.
1: Voilà, la secondaire en apportant toutes les garanties, donc pour faire un prêt de 100%. Et là où on a un produit qui est quand même assez extraordinaire pour eux, c'est qu'on a un produit in fine 15 ans, c'est-à-dire qu'ils ne payent que les intérêts. Donc ça leur soulage, si ça leur change pas leur train de vie de façon très importante, ils peuvent même louer quand ils y vont pas.
0: Et ça veut dire que c'est pile au moment où moi je vends ma résidence principale,
1: ils remboursent le capital.
0: Vous en voyez beaucoup des profils comme ça, Nadia?
2: Alors, c'est peut-être davantage vous qui les croisez, les profils, au montage des dossiers. C'est-à-dire que nous, on est là vraiment pour constater la prise d'hypothèque. On la constate quand même plus régulièrement à l'acquisition.
1: Ouais. Mais là, c'est une acquisition aussi.
2: Exactement.
1: C'est une acquisition avec plus de garanties hypothécaires.
2: Exactement. On peut le croiser avec ce qu'on peut entendre comme prêt-relais. Voilà. Prêt-relais avec prise de garantie. Donc, ça fait partie de...
1: Alors là, on peut dire que c'est un prêt-relais sur 15 ans. Si vous voulez un peu une image, c'est du prêt-relais sur 15 ans.
0: Ouais, mais
1: on vous laisse 15 ans pour vendre votre maison.
0: Je ne sais pas lequel a le plus mauvaise presse entre le prêt-relais et le crédit.
1: Bah, nous, c'est du prêt in fine parce que vous ne payez que les intérêts, le capital à la fin. Soit par la vente du bien principal, soit parce que vous avez touché un héritage, soit parce que vous avez vendu votre société. Ça peut être plein de raisons qui fait que vous avez le capital dans les 15 ans ou dans les 10 ans et vous allez tout de suite profiter de votre résidence secondaire ou que vous... J'ai vu le cas où ils avaient acheté la résidence secondaire. Au moment de la retraite, ils sont retournés dans la résidence principale. Et ils ont vendu la secondaire. Parce que la région, ça les intéresse.
0: C'était dans le sud de la France. Je suis sûre qu'ils se sont trompés. Maintenant, avec les canicules,
1: non,
0: ils repartent
1: tous. Non, mais des fois,
0: tous.
1: On rêve. C'est vrai, quand on est en activité, puis quand on se retrouve à la retraite, vraiment, dans l'endroit où on va tous les ans en vacances depuis 25 ans, on se dit, on préfère être en région parisienne avec plus... voilà.
0: Mais on est quand même un peu sur des profils quand même quand il y a crédit hypothécaire de quelqu'un qui est déjà évidemment propriétaire. Donc passé 45 ans globalement, hein, si je la fais courte.
2: Oui, alors c'est une généralité.
0: C'est une généralité, quand même.
2: Qui a déjà constitué effectivement un patrimoine à condition
1: très jeune aussi. Hein.
0: Oui, et puis par exemple, et si encore une fois, j'ai entendu que même à l'acquisition d'un premier logement, si en l'occurrence c'est un logement de grande qualité, que j'ai des beaux revenus, je peux aussi souscrire à ce type de prêt, non?
2: Tout à fait.
1: Ah bah oui, bien sûr.
0: Voilà, pour tout le monde. Je pense qu'on a été assez pédago. Alban n'a pas fait de remarque pendant toute l'émission. Non, alors il m'a dit qu'il allait faire ça. Ben voilà, ça y est, c'est bon, vous avez convaincu notre réalisateur. Merci beaucoup. Merci beaucoup, mesdames. Véronique
1: Merci
0: Bougardier, dirigeante du cabinet
1: Merci.
0: Bougardier, et Nadia Boudria, notaire associée chez VXL Notaire.
2: Merci
0: à tous les deux d'avoir... Toutes les deux, j'ai tellement pas l'habitude qu'on soit 100% de femmes sur le plateau, mais c'était bien, dis donc, hein, vous reviendrez. Merci à toutes les deux d'avoir été avec nous. Les experts de l'IMO reviennent demain sur BFM Business.
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0: Bonjour à tous, je suis ravie de vous retrouver pour ce nouveau numéro de BFM Entreprise, l'émission qui plonge au cœur des boîtes tout au long de la semaine. Vous savez, le lundi, on parle de leadership, le mardi, des outils RH, le mercredi, de croissance et le jeudi, de transmission. On vous parle de croissance donc aujourd'hui. Comment grandir sans fragiliser l'entreprise? À quelle vitesse? Faut-il impliquer les équipes? Les dirigeants s'éloignent-ils du réel quand l'entreprise croît? On va vous montrer que ce n'est pas forcément le cas. Avec mes invités du jour, Anna Martin, cofondatrice d'Essos Martin. Bonjour Anna.
9: Bonjour.
0: Et membre du réseau Entreprendre 78. En face de vous, il y a Juliette Mandrin, qu'on connaît bien sur cette antenne, créatrice de Elboss, elle aussi membre du réseau Entreprendre 78. Bonjour Juliette.
9: Bonjour Sandra.
0: Ravie de vous avoir toutes les deux sur ce plateau pour partager l'expérience et la croissance d'Essos Martin. BFM Entreprise, comment faire croître son entreprise? C'est parti.
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0: Le témoignage, Anna Martin, on commence par vous. Vous êtes fondatrice, co-fondatrice d'ailleurs, d'Essos Martin. Vous avez créé ça avec qui? Avec vos frères?
9: Alors avec mon mari Jean-Baptiste Martin et notre cousin Benjamin Martin.
0: Votre profil, vous êtes passionné de cuisine, vous avez fait l'école Ferrandi, vous avez travaillé dans la gastronomie en France, mais aussi en Californie. Donc c'est déjà un très gros parcours dans la cuisine, dans la gastronomie. Qu'est-ce qui vous a finalement poussé à créer une entreprise?
9: Alors en fait, on avait envie de... La première entreprise qu'on a créée avec mon époux Jean-Baptiste, c'était une école de cuisine, parce qu'on avait envie de transmettre notre parcours, nos envies culinaires et tout ça. En fait, moi pour ma part, j'avais une vision de la cuisine qui était un peu utopiste, c'est-à-dire tout le monde sur un même pied d'égalité. Et là, j'ai pu en fait partager mon savoir, passer des moments extraordinaires avec des gens différents. Donc il y avait ça qui était très important, et accessoirement aussi pouvoir élever nos deux enfants. Parce que c'est vrai que ce n'est pas facile quand on est dans le milieu de la restauration de pouvoir allier vie privée et vie professionnelle.
0: Ouais.
9: Donc ça, c'était un atout majeur. Et au fil du temps, en fait, comme on a parcouru un petit peu les États-Unis, on travaillait avec beaucoup de Mexicains dans les cuisines. Et en fait, le piment, ça vient aussi de l'Amérique du Sud et tout ça, Mexique, Pérou. Et du coup, on a eu envie, en revenant en France, de regarder ce qu'on pouvait faire, c'est-à-dire en termes de sauce piquante, parce qu'il n'y avait pas forcément des choses à notre goût. Donc on s'est dit qu'on allait allier la gastronomie, ce qu'on avait appris auprès des étoilés, pour la mettre au service en fait du consommateur.
0: Oui, c'est ça, c'est les sauces piquantes. Hein. C'est vrai que c'est intéressant, et c'est ce marché-là que vous avez choisi spécifiquement. Ce que j'aime bien savoir, vous parliez d'une école de cuisine. C'est pas la même chose que de créer une entreprise avec des produits qu'il faut développer. C'est cette fibre entrepreneuriale qui m'intéresse, cette démarche-là, parce qu'on sait quand même être patron en France, c'est pas forcément facile. Vous aviez en plus testé ça en Californie, c'est-à-dire le tissu entrepreneurial. Pourquoi vous avez choisi de vous lancer spécifiquement dans cette aventure-là? Vous trouviez pas que c'était risqué?
9: Alors, c'est risqué, mais c'est des risques mesurés, en fait. On y va progressivement. Ce qui a fait notre force, c'est qu'on, voilà, on, On a démarré les mains dans le cambouis, on a commencé à notre échelle avec 300 kilos de piment, et puis on embouteillait les bouteilles à la main avec un chinois à piston. On s'est entouré de gens qui étaient autour de nous pour venir nous aider pendant les première grosse production, et on avait nos élèves qui étaient nos cobayes pour savoir si ça plaisait aussi, parce que nous, ça nous plaît. Mais ce qui est important, c'est de voir comment réagissent les gens autour de nous. Ça a été plutôt concluant, mais il y avait toujours cet affect, parce que c'était bien plus que des élèves. Et du coup, on s'est dit, il faut qu'on aille voir s'il y a vraiment du potentiel. Donc, on est parti au marché de Noël de Versailles. Et on a écoulé 560 bouteilles en une journée et demie. Donc, on s'est dit effectivement qu'il pouvait y avoir...
1: Il y a un marché.
9: Voilà, il y a un marché. Après, qui est naissant, c'était là toute la difficulté.
1: Et, c'était un pari en France de faire ça.
9: C'était un pari. Ouais. Donc, on est arrivé, on s'est dit à un moment donné, il faut quand même s'outiller. Donc, on avait pris une étiqueteuse, c'était notre plus gros emprunt à ce moment-là. On a essayé de développer, puis au bout de 300 000 bouteilles, on s'est dit, il faut qu'on tente. Voilà. Il faut le petit grain de folie, parce que pour être entrepreneur, il faut quand même avoir ce petit peps pour aller voir plus grand, en fait.
1: Et le grain de folie, avoir une image de son entreprise, c'est vrai, et avoir la croissance dans la tête. Création en 2019, après les premiers tests en 2018, parlez-nous de l'évolution de l'entreprise depuis bientôt 7 ans. Comment ça marche ?
9: Alors, ça marche qu'au début, on ne mise pas que là-dessus, donc on fait ça un petit peu, puis on a un travail à côté, on essaye de pouvoir vivre. Et puis, au fur et à mesure, on essaye de voir le potentiel que ça a. Puis arrive quand même un événement majeur dans notre vie entrepreneuriale qui a été le confinement, le Covid-19. Et là, beaucoup de questions qui arrivent parce que nous, on fermait notre école de cuisine, donc on n'avait plus de revenus. C'était compliqué et on s'est dit au bout du deuxième confinement, allez, on tente le tout pour le tout, on met tout sur les sauces Martin. Donc on a décidé de monter la boîte en 2019 à nous trois avec deux autres associés. Et puis après, il faut y aller, quoi. Faut taper dedans, faut y croire, et faut avoir une vraie stratégie en fait d'éducation, surtout sur un produit comme ça qui n'est pas existant vraiment en France. On avait le poivre, mais le piment c'était encore un petit peu farfelu, j'ai envie de dire.
1: Oui.
9: Et d'y croire, et puis en fait de miser effectivement sur des épiceries fines qui nous permettent d'être des vrais ambassadeurs.
1: Et c'est ça, vous avez un réseau de distribution, c'est plutôt les épiceries fines, parce qu'effectivement à ce moment-là, on est en plein Covid, les restaurants sont fermés, donc vous ne pouvez pas tabler sur distribuer un restaurant, c'est de la grande distribution au final.
9: Oui, alors au début on était sur des épiceries fines pour qu'ils démocratisent le piment au sein des consommateurs. On a eu la chance de pouvoir rentrer dans des grands comptes qui nous ont permis aussi d'avoir une visibilité. Et puis après, on grandit, puis on a envie de toucher en fait tout le monde, de pouvoir proposer une alternative française à un maximum en fait de personnes, donc arrive forcément la GMS,
1: oui,
9: voilà, la grande distribution.
1: Les grandes et moyennes surfaces, effectivement. Le chiffre d'affaires croît année après année. Vous ne le communiquez pas forcément parce que vous trouvez que c'était un peu biaisé de donner ce chiffre-là, mais quand on voit la croissance au fil des années, les produits marchent.
9: Oui, non, ça marche bien. Après, il y a croissance et croissance. C'est-à-dire que vous avez une croissance, on a connu 300% la première année, c'était le démarrage. Et on est resté sur une cadence de 100%, et là on est à 50% cette année. On avait misé sur 30, et en fait ce delta de 20% n'est pas facile à gérer du tout. C'est pas parce qu'on se dit croissance, c'est génial, c'est aussi ce qui peut faire planter une boîte.
1: C'est intéressant ça, parce que ça veut dire que on est à des étapes où finalement dans les chiffres le produit se vend, l'entreprise marche, et vous avez peur de vous planter à cause de ça. Qu'est-ce qui se passe concrètement?
9: Ce qui se passe concrètement, c'est d'avoir il faut répondre à la demande.
1: Il faut produire davantage.
9: Il faut produire davantage. Il faut avoir le personnel avec soi. Puis pour ça, il faut se constituer une équipe. Alors c'est vrai qu'on a misé sur la production. Maintenant, on est 10 personnes. On a des gens qui sont extraordinaires. Vraiment, c'est sans eux, on ne pourrait pas en être là où on est aujourd'hui. Et en fait, au fil du temps, on a décidé de gonfler le pôle communication et commercialisation. Et on devient de plus en plus présent, c'est vrai, sur tout ce qui va être Instagram ou ce genre de choses. Mais effectivement, au niveau de la croissance, on est obligé d'être toujours visionnaire, en fait. C'est-à-dire que là, à l'heure actuelle, effectivement, le 50%, on l'absorbe. Mais si, en fait, on continue une traîne comme ça, dans un an et demi, on ne peut plus.
1: Oui, c'est ça.
9: Donc, il y a un problème de BFR, c'est-à-dire l'approvisionnement des piments, puisqu'on est sur un sourcing quasiment 100% français. Et après, effectivement, c'est ben, la ligne de production, quelle cadence elle peut faire. Alors, il y a les shifts et demi et tout ça, mais on reste humain. On ne va pas demander à nos employés d'avoir une amplitude horaire. C'est important d'avoir une vie aussi personnelle où on est épanoui, où, voilà, parce que ben, ça fait partie d'un tout. Donc, il y a plein de choses à penser. Et c'est vrai que pour ça, c'est hyper intéressant d'avoir des expériences d'entrepreneurs qui ont connu ça. Et pour certains qui se sont plantés.
10: Oui, c'est ça, de discuter avec ses pairs qui ont eu les mêmes décisions à prendre, décisions dans les mêmes phases de l'entreprise. C'est vraiment intéressant d'entendre qu'on peut planter sa boîte parce qu'on croit trop.
1: Oui, bah, Juliette. Alors, déjà, ma première réaction par rapport au Sauce Martin, c'est que déjà, je trouve qu'ils incarnent énormément en fait, ce qu'ils font et leurs produits. Et donc ça, le côté sens bah, aide aussi à croître parce que je pense que quand on porte quelque chose avec ces valeurs-là, en fait, ça a vraiment une portée complètement différente. Et ensuite, oui, c'est une discussion qu'on avait sur le palier quand on double ses effectifs en 2 ans, comme c'est le cas pour vous, de 7 à plus de 15 ou 16 salariés aujourd'hui, on est dans un gap, en fait, où on se dit, bah, comment faire? Et comme on le disait, Anna, c'est très difficile de répondre à toutes les demandes de ces salariés, et on aurait besoin, mais c'est peut-être trop tôt, je peux pas encore me le financer, avoir quelqu'un, en fait, en intermédiaire, qui viendrait faire le lien pour soulager les dirigeants, et qu'eux puissent se concentrer sur la stratégie et le
10: développement. Sur la stratégie, exactement.
1: Et donc, c'est vrai qu'il y a des moments un peu critique dans l'entreprise, on se dit mais comment je fais ? Donc bah, parfois en effet, comme tu le disais, c'est bien d'être accompagné et puis de pouvoir prendre du recul.
10: Et quand on a écouté les témoignages d'entrepreneurs qui se sont plantés peut-être aux mêmes phases, on fait quoi ? On se fait accompagner justement parce que l'idée là, quand on croit trop vite et qu'on dit je peux pas faire 50% l'année suivante parce que sinon je vais me planter, bah, il faut se faire financer, il faut passer la marge du dessus en fait, c'est ça qui fait peur.
9: Oui, ça fait, je dirais que c'est plus que peur, quoi. C'est, ça réveille la nuit.
10: Oui, oui, c'est ça. Et alors, donc, du coup, qu'est-ce qui se passe? Parce que là, le choix, c'est est-ce qu'on stagne et on répond à la demande, déjà, ou est-ce qu'on se lance dans un financement plus important?
9: Il y a plusieurs côtés qu'il faut aborder. Il y a le premier, c'est de se réunir en tant que fondateur, on va dire, les plus gros, et se dire quelle est notre vision de la vie? Parce que là, pour l'instant, on a quelque chose qui tourne. Ça a demandé quand même, on a pris des investissements pour là où on est, mais se dire, est-ce qu'on a, on a les reins, on a la niaque pour aller au-dessus. Mmh. Déjà, donc c'est important en fait de le faire avec vérité. C'est de se dire où est-ce qu'on a envie d'aller, comment on a envie d'y aller. Et après, il faut se donner les moyens. Alors les moyens, il y a les chiffres qui nous permettent effectivement de faire des prévisionnels, de voir. Mais on a toujours cette part où on se dit, bon, alors ok. Là, on a fait 50, peut-être que l'année prochaine, on fera 20. Est-ce que ça passe ou est-ce que ça coince? Il y a des goulots d'étranglement. Comment les lever, en fait, au fur et à mesure, pour pas tout de suite injecter l'argent? Ça, c'est effectivement, on est accompagné par le réseau Entreprendre qui ont de l'expérience. Donc, ça percute tout de suite. Ça nous permet de mettre le pas de côté et de prendre vraiment la place du dirigeant. Parce que souvent, la problématique, quand on est dans des entreprises à forte croissance, c'est qu'on fait tout.
10: On fait tout, on a les mains dans le cambouis en permanence, voilà. Et ça peut aller jusqu'à faire les colis pour les envoyer. Est-ce qu'on peut perdre sa boîte en étant trop prudent? Parce que là, la question, c'est de savoir et d'anticiper, d'avoir une vision, effectivement, de par exemple, ce que sera sa boîte, Juliette, dans 10 ans.
1: Oui, c'est une question qui n'est pas évidente.
10: Non, effectivement.
1: Puis, en plus, je pense qu'en tant que dirigeant, on a une posture à un moment donné, on peut avoir en effet une vision, et puis il se passe plein de choses, hein, comme l'actualité, le Covid, tu parlais tout à l'heure de cet événement, la guerre, etc. Donc en fait, je sais qu'on fait des business plans dans tous les sens et qu'on les recommence 150 fois en fonction des interlocuteurs auxquels on s'adresse. Donc la prudence, elle est importante. Après, il y a des choix, en effet, à faire, et comme l'accompagnement, comme tu le disais, est quand même essentiel. Est-ce que je vais acheter des bâtiments? Est-ce que j'investis dans une ligne de production? Est-ce que je recrute? Peut-être qu'on ne fait pas forcément tout en même temps. Et donc, le faire en effet par palier. Après, la prudence, évidemment. Enfin, je pense que si on n'est pas prudent en tant que dirigeant, ça ne fonctionne pas. Mais la part de risque est de... On parle aussi beaucoup de cet instinct de l'entrepreneur qui doit quand même être présent. Parce que sinon, je crois qu'on ne l'est pas. Entrepreneur, en fait. Si on ne suit pas un petit peu cet instinct, parce que c'est ce que vous avez fait quand vous vous êtes dit, ah, les Mexicains, leur piment, c'est génial, on va faire ça en France, eh bien, là,
11: il y a eu quelque chose d'instinctif. Et puis, tu parles aussi beaucoup de vie. Donc, tu parles de vie, d'équilibre, etc. Et je trouve que ça, c'est aussi hyper important parce que c'est ce qui guide finalement nos convictions. Qu'est-ce qu'on veut ? C'est pas juste le nez dans le guidon. Voilà, tu parles de vie pour vous, les dirigeants, mais également pour vos salariés. Et c'est ce qui fait aussi que tu gères un turnover, que finalement... Anna m'expliquait quand on a préparé l'émission que vous fêtiez beaucoup les événements, les naissances. Enfin, il y a plein de choses en fait que vous savez mettre au cœur de l'entreprise avec beaucoup d'humains. Et c'est je pense ça. Que c'est hyper important en fait ça.
10: Ça reste une entreprise humaine. Je vais vous demander très clairement, c'est quoi l'ambition pour les Sauce Martin ? Qu'est-ce que vous avez aujourd'hui, les fondateurs, comme vision de l'entreprise dans 5 ans ? Est-ce que ce sera une entreprise bien plus industrialisée, avec une production bien plus importante, plusieurs sites de production, des financements plus importants ? Ou au contraire, vous avez décidé justement de rester dans des tailles un petit peu plus modestes pour garder cet aspect humain au niveau des RH, au niveau des salariés, au niveau de la vie de l'entreprise, de la culture ?
9: Alors j'ai envie de dire que la vision qu'on a pour être... pour la jouer claire, c'est qu'on aimerait être une référence mondiale des sauces piquantes créatives.
10: D'accord, donc on est quand même dans une belle ambition.
9: Voilà. Donc c'est après comment on fait pour atteindre cette vision.
10: Oui.
9: Et effectivement, on est en train de réfléchir à une nouvelle usine pour qu'elle soit effectivement adaptée à nous. Donc il faut qu'elle sorte de terre. Donc c'est des boutons qu'il faut commencer à appuyer 3 ans avant. Donc c'est tout ça et effectivement les investissements. Et là on est dans des rendez-vous avec des banques pour voir comment elles peuvent nous accompagner dans ce moment-là. Et après peut-être se posera la question d'avoir, alors je dirais pas des business angels, mais peut-être des levées de fonds et tout ça. Pour l'instant nous ce qu'on essaye de faire, c'est de rester chez nous. Voilà, c'est on investit, on fait tout en fonction en fait de notre capacité parce que. Qu'on le veuille ou non, on a 16 employés qui comptent sur nous. Pour moi, c'est un vrai... c'est quelque chose aussi hyper important qu'on ne dit pas assez en fait, sur les entrepreneurs, c'est qu'il y a des gens qui, à l'heure actuelle, dépendent quand même de nos choix. Donc, on essaye de bien les faire. On essaye de montrer, en fait, d'insuffler nos valeurs, notre vision de l'entreprise. Et jusqu'à maintenant, ça marche parce que les gens se démènent quand il y a un couac. Alors... tout le monde est là sur l'industrialisation en disant que c'est pas bien. En fait, c'est avoir un produit qui va avoir une constance et c'est retirer l'humain où il n'a pas de valeur ajoutée. Mmh, mmh. C'est ça l'industrialisation. Mmh. C'est quelqu'un qui va porter des caisses et tout ça ou qui va porter des bouteilles, ça n'a aucun sens. Par contre, le mettre à un poste où il va se sentir valorisé, où il va pouvoir progresser, c'est ça tout l'enjeu. En fait.
10: Vous voulez le beurre et l'argent du beurre, une entreprise qui croit, être leader sur le marché, avoir un produit qui fonctionne et en plus avoir une entreprise qui fait attention à ses salariés et qui sont engagés dans le projet.
9: Ouais, tout ça.
11: Mais oui, non, mais c'est super. Et puis en plus, concrètement, vous avez aussi mis en place la prime de partage de valeur. Donc ça, je trouve ça extraordinaire et de l'intéressement de pouvoir impliquer aussi ses salariés dans la réussite de l'entreprise par l'argent. C'est quand même aussi hyper important de récompenser par ce biais-là. Mmh. Et puis, tu disais aussi que vous parlez de compagnon. Donc ça, c'est aussi un mot qui est assez fort et que vous avez cette façon de travailler avec un conseil toutes les 2 semaines. Ça, je trouve que c'est aussi hyper important parce que parfois, quand on croit, qu'est-ce qui se passe ? On prend trop de distance avec le terrain, avec ses salariés, on ne se parle plus et puis finalement, on ne se rend pas forcément compte de ce qui se passe et de ce que ressentent les salariés. Donc le fait d'organiser des conseils où chacun peut exprimer peut-être ses doutes, des idées, quelque chose qui permet de brainstormer tous ensemble, ça, moi je trouve que ça a beaucoup de valeur aussi parce que ça permet aussi de jouer la transparence et d'emmener tout le monde dans la croissance.
10: Est-ce qu'on peut garder cette culture d'entreprise, cette volonté d'intégrer les salariés dans le projet quand on veut croître, quand on veut un produit industrialisé davantage, quand on veut ouvrir une usine de production ? Ça implique qu'il y aurait potentiellement dans 3 ans combien d'embauches sur une entreprise comme la vôtre ?
9: Sur une entreprise comme la nôtre, je pense qu'on devrait avoir encore 50% d'embauches facile, oui.
10: 50% d'embauches supplémentaires.
9: Après, c'est toujours la même chose, c'est la même problématique, c'est qu'on fait les choses étape par étape parce qu'on a une entreprise où on peut réintégrer, on va dire, des compétences qui pour le moment sont externalisées parce que voilà, on n'a pas forcément les moyens ou le budget alloué à ça pour l'instant. Donc, ça peut aller aussi très vite, en fait. L'important, en fait, c'est de ne pas tendre trop la corde sur en fait les salariés ou sur ce genre de choses. Par exemple, une chaîne de production, il y a deux personnes qui sont pas là pour finir la journée parce que sinon la sauce elle part à la poubelle. Et ben les gens ils vont donner, et ils vont rester plus longtemps.
10: J'allais dire, dans les périodes de forte croissance ou de forte activité, parce que l'activité d'une entreprise, c'est jamais linéaire, c'est jamais pareil, effectivement, non. Vous l'avez dit, il y a des absences, il y a des vacances, il y a des gens qu'il faut remplacer, il y a des gens qui sont moins engagés aussi, malgré tout, ça arrive. Comment on gère ça? J'ai en tête l'exemple des secrets de Loli de Kelly Massol, hein, qui a raconté qu'elle pensait que toutes ses équipes étaient extrêmement engagées jusqu'à une année où elle a vécu une année noire, et finalement, elle a dû... se séparer de plein de membres de son équipe qu'elle pensait engager et dans le même état d'esprit qu'elle et qui finalement ne l'était pas parce que il y avait des périodes trop difficiles à gérer comme ça. Comment on fait pour gérer ça? Ça arrive forcément, Anna.
9: Là, on a connu ça, c'est simple, on va embaucher une personne en plus en CDI.
10: Ouais.
9: Et on va remettre quelqu'un dans la boucle. Pour nous, on a la chance en fait d'avoir une agence d'intérimaire. On a décidé, on a un côté un peu paysan familial, on est fidèle à cette agence intérimaire qui nous suit depuis le début. Et ce qui permet en fait qu'ils connaissent nos problématiques et qu'ils sont hyper réactifs. On n'a pas décidé d'aller dans 25 agences. Maintenant, on a une problématique qui est la ruralité. C'est-à-dire que nous, on est un peu dans un endroit où il n'y a pas beaucoup d'habitants.
10: Vous êtes
9: donc
10: où?
9: Effectivement, on est à côté de Beaugency.
10: Oui.
9: À 15 minutes de Beaugency, dans un hameau qui compte 500 habitants. Donc, en fait, pour venir travailler chez nous, il faut être motorisé.
10: Oui, enfin, c'est une magnifique région. Hein. C'est pas parce que je viens de par là que je le dis, mais pour le coup, c'est vraiment une réalité. Dans ce que vous dites, vous avez l'air de n'avoir rien laissé au hasard, en fait. Vous vous faites accompagner, vous posez les bonnes questions aux bonnes personnes, vous allez embaucher avec une seule agence. Vous avez l'air de tout contrôler. En réalité, c'est ça, c'est comme ça qu'on avance et qu'on fait une croissance par palier réussi, Anna.
9: Je pense que c'est en essayant d'anticiper un maximum, mais c'est surtout en étant en amélioration continue. Toujours essayer de faire du mieux qu'on peut, d'essayer d'être aussi honnête et soi-même. Et pour l'instant, il y a une résonance chez les gens qui nous accompagnent. C'est vrai que chaque nouveau compagnon qui fait partie de l'équipe est validé. Mais pas devant tout le monde, il est validé par le reste de l'équipe parce que c'est eux qui vont travailler avec lui d'une manière assidue. Donc c'est important qu'il y ait un collectif qui soit solidaire, quoi, les uns avec les autres.
10: Culture d'entreprise très très forte, Juliette.
11: Ah oui, culture d'entreprise très très forte. Après, parfois aussi, je rebondis sur ce que vous disiez tout à l'heure sur la croissance. À un moment donné, où on peut se faire aussi accompagner par de la transition, par du freelancing. Je crois que vous utilisez aussi quelques freelances pour vous accompagner sur certains sujets. Ça peut être aussi un biais qui peut aider. En fait, aussi à un moment donné, parce que parfois, nous, par exemple, on a une autre start-up qu'on accompagne qui a une trentaine de salariés. Ils n'avaient pas besoin d'une RH à temps plein.
10: Pour absorber finalement certaines missions.
11: Voilà, de temps en temps, qui vient accompagner en effet cette transition.
10: C'est l'heure du conseil de l'expert.
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10: Et dans cette émission, on essaye de conseiller un petit peu ces patrons qui nous écoutent et qui sont un peu dans la même situation que vous. Une entreprise florissante avec des beaux projets derrière, mais qu'on ne veut pas se rater, en fait. Non. Qu'est-ce que vous auriez fait différemment maintenant que vous avez un petit peu de recul sur cette croissance et ce succès de l'entreprise?
9: Je crois que j'aurais délégué plus rapidement.
10: Voilà. Délégué quoi?
9: C'est-à-dire... déléguer suffisamment pour permettre de faire le pas de côté, en fait. Parce qu'on a beau croire que parce qu'on est là et qu'on fait tout, tout va bien, on arrive à tout contrôler, mais en fait, je pense qu'on perd du temps.
10: Alors, on délègue quoi? Le juridique, la comptabilité?
9: Oui, tout à fait. Des gens dont c'est la compétence qui vont aller beaucoup plus vite, on est rassuré. Donc, en fait, ça n'a pas de prix, quelque part. Bien sûr, il faut faire attention, mais...
11: Je peux poser une question, qu'est-ce qui a bloqué? Pourquoi pas le faire?
9: Pour pas le faire, mais c'est quand on est pris dans un engrenage comme ça de croissance, on réfléchit pas. On est là, et puis les jours ils passent, et puis ça passe, et puis on continue, puis à un moment donné.
10: Est-ce qu'il n'y a pas aussi la conviction que j'entends chez tous les patrons dans cette émission de penser qu'on va y arriver seul, c'est-à-dire qu'on peut tout faire et que finalement on est chez soi, on veut que les choses soient faites selon sa manière et que prendre quelqu'un de l'extérieur, c'est forcément peut-être un petit peu diluer l'esprit.
9: Prendre quelqu'un de l'extérieur, c'est accepter qu'il ne fasse pas comme nous.
10: Ouais, voilà. Exactement. Mais c'est ça, peut-être.
9: Mais je pense que il y a aussi, on parle de ça, mais il y a aussi avec le temps, il y a la maturité qui arrive aussi, une maturité entrepreneuriale. Et en fait, on a envie, plus on avance, et plus on a envie de s'entourer de gens qui sont meilleurs que nous. Voilà, parce que moi, je pars du principe qu'on ne cesse jamais d'apprendre, et c'est toujours hyper galvanisant d'avoir des gens qui sont beaucoup plus compétents dans des domaines, voilà, que dont nous on effleure en fait.
10: Accepter les conseils des autres. Juliette, pour finir.
11: Non, mais je rebondis sur ce que tu dis sur apprendre. Je pense que en tant qu'entrepreneur, on n'est pas forcément entrepreneur, donc on apprend tout le temps. C'est ce qui fait la richesse de l'entrepreneuriat, ça c'est évident. Et puis, aller se former, aller chercher les compétences chez les autres, en effet, ce sera aussi, enfin, le meilleur moyen d'avancer.
10: Voilà pour cette émission. On peut faire croître sa boîte sans heurts et en se faisant accompagner. Ça peut, comme vous l'avez vu, se passer de façon assez fluide. Même au niveau des équipes, c'était une expérience très intéressante que celle de ces Sauces Martin. Merci beaucoup Anna Martin d'être venue dans cette émission. Cofondatrice des Sauces Martin, membre du réseau Entreprendre 78, tout comme Juliette Mandrin, également créatrice d'Elboss. Merci mesdames pour ce partage d'expérience. BFM Entreprise, c'est tous les jours à 12h30 sur BFM Business. Passez une très bonne journée.
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14: Bonjour, une France totalement à l'écart des perturbations. Le soleil brille du matin jusqu'au soir. C'est le programme annoncé jusqu'en milieu de semaine prochaine. En tout cas, au moins jusqu'au 14 juillet. Fête nationale avec évidemment toujours cette inquiétude, la canicule, les températures qui ne cessent de monter en cours de nuit, en cours d'après-midi. Par exemple, vers les Pyrénées-Orientales, cet après-midi, vous aurez sans doute entre 40 et 42 degrés. C'est un département qui nous préoccupe parce que le risque feu de forêt redevient extrême, très élevé, niveau rouge aujourd'hui sur ce territoire. En revenant vers les Bouches-du-Rhône, le Vaucluse et la Drôme, risque feu de forêt très important également vers le bassin parisien ou encore le sud de la Bretagne. La situation est préoccupante. L'état de sécheresse de nos sols atteint quasiment des niveaux records. La situation pour cet après-midi très ensoleillée, retour de deux vents régionaux, le Mistral et la Tramontane, vent très chaud, très sec qui arrive de l'intérieur des terres et qui donc exacerbe malheureusement le risque feu de forêt. Notez une petite ondée, en tout cas un orage probable en cours de journée vers les montagnes pyrénéennes. Les températures 42 degrés pour Perpignan, 36 à Bordeaux, 35 à Paris, à Auxerre, le Dijonais est également concerné, 36 dans l'ouest, notamment dans le pays rennais, la Bretagne est également en surchauffe au cœur de cette canicule.
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15: La France a tout pour réussir, le rendez-vous de l'économie positive sur BFM Business. Nous sommes en direct d'Aix-en-Provence à l'occasion de la 26e édition des rencontres économiques d'Aix. Évidemment, on va continuer à parler d'entreprises la plupart locales puisque cette émission sera aussi codiffusée sur BFM Marseille-Provence. Et c'est l'occasion donc pour nous d'afficher cette émission, le nouveau pôle économique du groupe CMA Média, BFM La Tribune. Laurence Bottero, journaliste à La Tribune, est à mes côtés pour cette deuxième émission. Rebonjour Laurence.
16: Rebonjour.
15: Voilà. Vous allez réaliser l'interview de notre premier invité de cette deuxième partie de l'émission, c'est-à-dire Pierre-Emmanuel Casanova, le cofondateur de HSL Technologies. On est là dans le domaine de l'hydrogène. Ils vont tout nous expliquer dans un petit instant. Avec nous également deux autres entrepreneurs aixois, Renaud Escorbiac, le fondateur d'Inertio, qui nous parlera évidemment de son concept désormais presque historique de vidéo France Immersive au service de la communication et du business des entreprises, mais également de son prolongement Inertia, qui bénéficie de la nouvelle certification numérique France garantie. Bref, beaucoup d'actualités. On en parle également dans un instant avec vous, Renaud. Enfin, notre dernier invité, c'est Victor Olivier, le cofondateur de Scuma Water. Il s'agit de machines qui filtrent l'eau du robinet et qui lui ajoutent des boosters naturels sur mesure. Là aussi, les explications au cours de cette émission. On va donc tout d'abord parler d'hydrogène pour commencer cette émission spéciale ici aux Rencontres d'Aix avec Laurence Bottero, journaliste à La Tribune. Laurence, quand on échangeait il y a quelques semaines sur le casting de cette émission, je vous ai demandé des choix d'entreprise. Il y a eu donc Rofine, on a vu il y a quelques instants avec Émilie Mercadal, et puis très vite vous êtes venu sur HSL Technologies. Je salue Pierre-Emmanuel Casanova, bonjour.
17: Bonjour.
15: Cofondation donc en 2015 de cette entreprise avec Vincent Laume. et l'homme. Et bien voilà, je vous laisse en compagnie et entre les mains expertes une nouvelle fois de Laurence pour l'interview.
16: Alors Jérôme, je peux répondre à votre question. Pourquoi est-ce que j'ai choisi HSL Technologies ? Parce que certes, on va parler d'hydrogène, mais on va parler d'hydrogène liquide. Et dans le secteur d'hydrogène, c'est encore une spécificité. Peut-être Pierre-Emmanuel, revenir à la genèse de ce qui était alors IZLab, parce que vous avez changé de nom entre-temps, mais ça on pourra y revenir. En fait, tout naît d'une rencontre humaine. Et pas forcément scientifique, mais humaine.
17: Oui, bonjour à tous, merci Laurence. Alors en effet, en fait, on est issu d'Aix-Marseille Université. En fait, on est une technologie qui, au départ, était une réaction complètement fortuite dans les mains de personnes dans les laboratoires d'Aix-Marseille Université qui n'avaient pas vocation à faire de l'hydrogène. Et un jour, ils ont fait une réaction chimique, et cette réaction chimique a donné un gaz. Et je ne sais pas si vous vous souvenez de vos cours en lycée, mais dans les cours de lycée, pour en caractériser certains gaz, on mettait une petite allumette, et pouf, ça faisait un petit pouf, et ça faisait des petites gouttelettes d'eau. Et donc c'est comme ça que l'équipe de recherche a trouvé cette solution qui permettait en fait de produire de l'hydrogène. Et depuis cette aventure, depuis Aix-Marseille Université, en fait, on a construit tout un écosystème autour de cette découverte complètement fortuite.
16: Alors on l'a dit, création en 2015, à l'époque, personne ne parlait d'hydrogène. Puis d'un coup, c'est devenu la molécule star, tout le monde se ruait vers l'hydrogène. Comment est-ce que vous êtes passé de bâton de pèlerin évangélisation à finalement peut-être l'une des startups les plus recherchées, en tout cas les plus scrutées de l'écosystème?
17: Alors oui, un vaste sujet, parce que c'est vrai que quand on a commencé, alors moi j'étais issu d'Aix-Marseille Université, donc vraiment un produit provençal, et quand j'arrive et qu'on me parle d'hydrogène et que je dis tiens, je vais amener cette techno sur le marché, je commence à présenter cette techno et personne ne connaissait ce que c'était l'hydrogène. Donc il a fallu d'abord faire tout un travail de pédagogie sur expliquer ce qu'est l'hydrogène, comment on peut l'amener sur le marché. Deuxième étape, enfin, on commence à parler d'hydrogène, donc on est en train de se dire tiens, on va pouvoir décarboner l'industrie, décarboner la mobilité. Donc là, on commence à vraiment présenter notre techno, qui est une techno de stockage et de transport. Mais tout en amont, il a fallu travailler ce sujet de l'hydrogène. Et ensuite, aujourd'hui, voilà, on sait un peu comment on parle d'hydrogène. Donc nous, on est l'une des startups les plus reconnues, en effet, dans le monde de l'hydrogène. Ce qui fait que on continue à se déployer malgré le contexte actuel de l'hydrogène qui est un peu différent d'avant.
16: Alors le contexte actuel de l'hydrogène, mais le contexte actuel géopolitique tout court, est-ce que vous êtes impacté par ce qui se passe justement, le conflit au Moyen-Orient, le détroit d'Hormuz?
17: Alors nous, en tout cas, dans le monde de l'hydrogène, il faut savoir qu'on est accompagné par des grands énergéticiens, des grands pétroliers qui financent notre développement technologique. Pourquoi ? Parce que c'est comme cela qu'on va déployer ou en
16: c'est
17: tout
16: ça,
17: cas
16: la transition énergétique.
17: Décarboner. Exactement, tout le cursus énergétique. Et en fait, ce qui se passe, pour être complètement honnête avec vous, c'est qu'aujourd'hui, vu le contexte économique, le contexte de guerre, ces grands énergéticiens, et on les comprend, ils sont un peu plus friands à réinvestir. Donc du coup, on se retrouve dans des situations qui sont un peu plus compliquées qu'avant. Parce que évidemment, nous, il faut qu'on continue à se déployer. On a quarantaine de collaborateurs. Donc du coup, il faut qu'on continue à se déployer tout en ayant une vision qui est complètement décorrélée finalement du monde, pas économique, mais du monde des enjeux de guerre. Et c'est là où on a un petit sujet en ce moment, clairement. Ouais.
16: Justement, vous êtes en levée de fonds. Est-ce que ça a eu une incidence sur le montant que vous cherchez? C'était 100 millions d'euros, je crois, initialement.
17: Exactement.
16: Et vous avez dû revoir vos prévisions.
17: Nous, on a fait... Alors, ce qui est très marrant, c'est que la dernière levée, on a fait jusqu'à 20 millions d'euros. On en recherchait 10. Aujourd'hui, on en recherche 100. Et en fait, on a été obligé de réduire un peu la voilure. Tout est faisable encore, mais on a réduit la voilure pour arriver à 50 millions parce que c'est beaucoup plus adapté aujourd'hui aux capacités du marché.
16: Alors, peut-être une question sur le marché, c'est que vous aussi, vous avez votre déchet. Et finalement, vous avez réussi à le valoriser. Donc, ça vous ouvre une deuxième porte sur des marchés qui n'étaient finalement pas vos premiers marchés, notamment tout ce qui est le silicone, donc les pneus, la cosmétique. Ça, c'est finalement, ça vient combler. Peut-être que vous n'avez pas le temps d'accélérer d'un côté, vous pouvez le retrouver de l'autre.
17: Exactement. Alors, en fait, c'est vrai que ça fait quelques années qu'on se connaît et qu'on échange, parce que ça fait 10 ans qu'on a créé cette boîte. Avant, on était complètement centré sur le monde de l'hydrogène. Et en fait, ce qu'on a découvert, c'est notre vecteur. Donc, ce vecteur qui permet de transporter l'hydrogène qu'on a développé, c'est un déchet. Enfin, on arrive avec un déchet. Et ce déchet, on arrive à le valoriser. Et en fait, cette valorisation dans les différents marchés va pouvoir permettre de supporter attendre en tout cas que le marché hydrogène arrive, donc avec en fait des sources de revenus récurrentes qui vont nous permettre de vraiment continuer à supporter la décarbonation. Donc on décarbone d'un côté le monde du silicone et d'un autre côté le monde de l'hydrogène, donc on est vraiment double gagnant.
16: Alors il y a des projets notamment de première unité industrielle, parce qu'une start-up c'est bien, mais c'est bien aussi quand ça rentre dans le concret, comme on l'a vu dans l'émission précédente.
15: Et c'est à Fosse sur mer, c'est ça je crois.
16: Exactement.
15: Sur mer, voilà.
16: Exactement. Et donc cette unité industrielle, elle est prévue pour 2032, je crois. C'est quoi le calendrier, le cadencement qui vous attend pour les prochaines années?
17: Alors nous, on a vraiment une vision très industrielle. On a une techno qui va mériter de monter en échelle. Là, les premières étapes, on est vraiment passé du laboratoire à des pré-pilotes industriels. Là, la prochaine étape, c'est vraiment la montée en puissance. Cette montée en puissance, ça va nécessiter d'avoir des mètres carrés. On s'approche des hectares pour vraiment avoir tout ce qui est logistique haute pression, parce qu'en fait, on manipule quand même de l'hydrogène, même si c'est un liquide, on manipule quand même un gaz au départ et ensuite on manipule du liquide. Donc oui, nous, on est très attachés à notre territoire. C'est celui vraiment qui nous a permis d'arriver là où on est aujourd'hui. Donc moi, je me bats tous les jours pour continuer à déployer cette techno sur le territoire. On a parlé personne précédente de la French Tech, et c'est des sujets qui nous importent vraiment. Et donc du coup, notre volonté, elle est de dire d'ici à partir de 2030, commencer à avoir une usine qui va pouvoir commencer à tourner en 2.8, enfin 3.8 potentiellement en fonction des capacités de production, tout en restant ici. Et après, évidemment, on déploie les usines dans le monde entier.
16: Peut-être une dernière question, Jérôme, si je peux. On parlait du bassin de Fos. Il y a une vraie industrialisation verte qui a totalement transformé ce bassin, qui était vraiment un bassin... C'était l'un des plus polluants de France. Finalement, aujourd'hui, il va vraiment vers de l'industrie décarbonée. Est-ce que vous avez des discussions, des échanges avec les autres acteurs qui sont sur ce segment de la décarbonation? Et c'est à la fois des grands groupes, mais aussi des start-up. Alors, peut-être le grand port maritime aussi.
17: Exactement. Et ben voilà, le GPMM, le grand port maritime. Moi, on a vraiment une vocation à dire... Moi, je suis quelqu'un qui est issu vraiment de la recherche au départ. Et mon objectif, il est de travailler main dans la main avec les grands acteurs et les grands industriels. Et l'objectif de faire ça, comment on fait pour faire ça? C'est de venir s'implanter sur un site où on a des voisins. Et ces voisins, eux, ils savent comment on monte un site industriel. Donc, c'est vraiment de pouvoir travailler avec ces gens-là qui vont nous permettre de monter en compétences. Donc, on ne pourra jamais y arriver tout seul. Et le bassin de Fos est un vrai sujet pour nous et un vrai avantage concret.

0: L'émission d'avant pour ceux qui ont suivi les deux émissions. Renaud Escorbiac, bonjour.
1: Bonjour Jérôme.
0: Merci donc d'être dans la France à tout pour réussir. Vous êtes un entrepreneur aussi ex-fois avec la création en 2019. Je fais un petit peu d'historique d'Inertio. Un an plus tard, la solution phare France Immersive. On va reparler de tout ça dans un petit instant. Mais d'abord, c'est votre autre casquette, c'est celle de membre du conseil d'administration d'Origine France Garantie, l'association créée par l'ancien ministre Yves Jégo et par Gilles Attaf qui nous accompagne dans plein d'émissions. Je le salue. Au fil des années, donc, Origine France Garantie a sorti sa certification sur la fabrication des produits, puis Service France Garantie sur la certification des services par définition. Et là, vous lancez donc Numérique France Garantie NFG. C'est quoi cette troisième certification ?
1: Eh bien, il y a un an, en effet, on a commencé à plancher sur le sujet en se disant que l'industrie nous avait échappé et nous étions fortement désindustrialisés. C'est pour cela que Origine France Garantie avait été créée, pour certifier tel ou tel produit encore fait en France. Et il y a un an, on a compris que le numérique était en train de nous échapper de manière peut-être définitive, en tout cas sur les produits fabriqués, les logiciels fabriqués, les solutions proposées, mais également, et c'est peut-être pire, sur les données des entreprises et des gens finalement qui nous entourent, que ce soit d'ailleurs des données de santé, des données sensibles ou même des données de tous les jours dans les entreprises. Du coup, l'idée a germé, nous avons créé et travaillé avec Bureau Veritas pour fabriquer une certification qui allait proposer de garantir que la data soit bien hébergée dans l'Hexagone et du coup sécurisée.
0: Alors c'est quoi les principaux critères pour avoir cette certification ? Est-ce qu'elle dure combien de temps ? Est-ce qu'il y a des révisions annuelles, etc. Les éléments clés de cette nouvelle certification NFG ?
1: Bien, en gros, on va certifier le fait qu'il ne puisse pas y avoir de vol de données ou d'évaporation de données. Donc il faut que l'entreprise ait une gouvernance française, que les données soient hébergées de manière sécurisée sur des data centers et des serveurs en France, et que, en plus de ça, puisque c'est notre vertu que de certifier que la valeur ajoutée des produits sont faits en France, ou des services, hein, comme vous l'avez signifié, que la valeur ajoutée des produits certifiés soit pour une grande majorité, plus de 60%, réalisée sur le sol français.
0: Donc cette idée de Numérique France Garantie née en 2025, il y a eu des entreprises pilotes dont la vôtre Inertio. À l'heure actuelle, le bilan chiffré, tout le monde parmi les entreprises pilotes a été certifié. Et quels sont les objectifs, entre guillemets, de développement de cette certification ?
1: Alors les pilotes sont en cours de certification. En effet, les premières certifications ont eu lieu au mois de juin. Dont je faisais partie, comme vous l'avez dit, en effet. Il y a une quinzaine de pilotes qui seront certifiés dans les quelques semaines et mois à venir. Et il y a déjà une soixantaine de demandes d'entreprises qui fabriquent des logiciels, des applications en France et qui vont pouvoir proposer des alternatives aux logiciels les plus connus, hein, que ce soit des suites logicielles, des logiciels sur étagère qui vont faire telle ou telle chose. Et on va pouvoir comme ça avoir un panel de solutions complètement souveraines.
0: Est-ce qu'il n'y a pas un risque de l'entre-soi technologique, mais aussi un risque de ne pas partager ce que les autres zones du monde partagent et de s'isoler technologiquement, donc peut-être commercialement ?
1: Alors, non, je ne pense pas, parce que premièrement, déjà, ces offres, elles sont proposées au grand public, elles sont connues. La difficulté aujourd'hui, c'était surtout de prendre conscience que les données sont en danger. Le deuxième sujet, c'est que moi, le premier, j'ai été biberonné. On m'a inculqué, on m'a appris que les meilleurs produits étaient forcément américains dans le numérique. Et comme les meilleures voitures étaient allemandes, par exemple. Et en fait, non. C'est pas le cas. Il y a des solutions françaises qui sont extrêmement pertinentes et puissantes, mais il faut juste un peu les montrer. Donc c'est plutôt quelque chose qui regroupe plutôt que quelque chose qui isole.
0: Donc vous, dans votre entreprise Inertio, vous allez nous en rappeler le concept, vous allez nous en rappeler les solutions. Comment est-ce que la certification NFG a changé votre vision de l'entreprise, ce qui nous emmènera à la solution Inertia ? Je vous laisse faire un petit peu d'historique sur votre entreprise.
1: Alors c'est ça, donc comme vous l'avez rappelé, tout a commencé par la visite immersive d'entreprise, parce que par exemple, quand on fabrique des choses sur l'hydrogène, on a beau me le raconter correctement, et pourtant j'essaye de m'accrocher, je comprendrai toujours moins bien que quand je viendrai visiter en vrai.

0: et l'entreprise. Donc on a fabriqué ces solutions de visite immersive à distance et de fil en aiguille, on a glissé vers des solutions numériques un peu plus classiques, du développement. Et il y a quelques années, on a commencé à se dire on va protéger nos développements. On a eu des certifications Origine France Garantie pour notre marque France Immersive et France Appli. Et depuis qu'on propose de l'IA complètement souveraine et sécurisée, on a obtenu la certification numérique France Garantie, ce qui fait d'Inertio la première entreprise doublement certifiée, Origine France Garantie, numérique France Garantie. Et vous savez, comme dans le Sud, on aime dire qu'on est à jamais les premiers.
1: Et cette évolution, donc j'en parlais vers Inertia. Inertia, c'est quoi? C'est une plateforme? C'est quoi en fait?
0: En fait, c'est un chat conversationnel qui va permettre d'être connecté aux données de l'entreprise. Donc c'est très important là pour le coup de vérifier sa sécurisation, parce que quand on connecte une IA sur ses données, on va lui demander d'agir un peu à notre place, et il faut regarder que les données restent en sécurité. Voilà, donc Inertia, c'est un chat conversationnel. Dans le domaine, on appelle ça aussi un RAG, qui va permettre l'efficacité d'aller chercher de la data dans mes propres données, des informations parfois qui ont 30 ans, 40 ans, mais des cas que j'ai déjà rencontrés.
1: Et après cette plongée donc en Inertia et la certification numérique France Garantie, vous restez bien sûr avec nous, Renaud. Je me tourne vers Victor Olivier. Bonjour.
2: Bonjour,
1: Jérôme. On va parler d'un sujet qui nous concerne tous, c'est l'eau que nous buvons. Nous avons tous d'ailleurs des bouteilles et des verres de la marque Skuma Water. Donc vous avez cofondé une autre entreprise aixoise. Vous dites que 20% des Français que nous buvons donc une eau non conformes, contaminées au PFAS, aux résidus de médicaments. Et c'est pour ça qu'on achète autant de milliards de bouteilles plastiques par an. Alors, c'est quoi, vous, la solution que vous proposez, Skuma?
2: Oui, merci. Alors, c'est pas moi qui le dis, mais c'est les agences régionales de santé qui nous surveillent et qui le surveillent, heureusement. Aujourd'hui, nous, on a des solutions qui permettent justement de pallier à cette dégradation de la qualité de l'eau du robinet, mais aussi à réduire ce plastique à usage unique. Notre solution, c'est une machine qui s'appelle la MyStation de Skuma, qui justement purifie au plus haut niveau. On enlève 99,9% des contaminants, PFAS, microplastiques, pesticides, résidus médicamenteux. On a mis 230 molécules dans la machine avec un laboratoire français accrédité COFRAC, donc qui a certifié le fait qu'on enlève vraiment ces 99,9. On est vraiment les seuls à avoir été aussi loin. Une fois qu'on a tout enlevé, on a enlevé également ce qui est bon pour nous et ce qui est essentiel pour l'hydratation. Parce que pour nous, notre positionnement aujourd'hui, c'est pas juste de filtrer, c'est d'aller optimiser l'hydratation, qui est le pilier de votre santé. Et ça, la machine nous permet de reminéraliser l'eau en fonction des besoins de chacun. Plus ou moins minéralisée, jusqu'à faire une eau alcaline, par exemple. Et puis, une fois que j'ai purifié, reminéralisé, on peut aller plus loin en boostant l'eau. Voilà, c'est ce que vous voyez ici, avec
1: donc
2: un booster.
1: On le booste comment? C'est quoi? Ce sont ces sachets.
2: C'est un électrolyte liquide associé à un principe actif que l'on ajoute dans l'eau directement. Et à ce moment-là, ça permet de vous hydrater instantanément. Et instantanément, vous allez être réhydraté ou bien hydraté à l'optimum. Et le principe actif ici, c'est la mélisse qui va vous permettre justement de réduire le stress oxydatif.
1: Et les boosts, je crois qu'il y a plusieurs types. Il y a des boosts qui s'adressent à plusieurs cibles. C'est quoi les trois boosts, je crois, que vous proposez?
2: Alors, ce sont les minéraux. D'abord pour l'eau, c'est minéral soft, minéral plus, minéral alcaline. Vous allez mettre un sachet dans un flacon en verre et vous allez réhydrater ces minéraux, les diluer. Vous allez mettre après ce flacon dans la machine et avec un sachet, vous allez faire 40 litres d'eau. Le boost, c'est une option qui va être aujourd'hui vraiment sur anti-stress oxydatif, hydratation avec la mélisse. Demain, on en aura un sur l'énergie. Demain, sur la récupération. On est vraiment sur la fonctionnalité. On est sur des eaux fonctionnelles. Et ça, on le développe justement avec un acteur français qui est un partenaire clé pour nous, qui est le groupe Roberté.
1: Qui est à Grasse,
2: qui est le leader mondial des matières premières naturelles, qui est un partenaire essentiel pour nous.
1: Les marchés que vous adressez, est-ce qu'on est dans le B2B ou le B2C?
2: Alors, on est dans le B2C d'abord,
1: à la base,
2: avec la petite machine qui s'appelle MyStation. Et puis, les boosters nous ont emmenés vers le fonctionnel, vers aller faire développer une nouvelle machine qui s'appelle la Skuma Pro. Et la Skuma Pro, elle permet de faire de l'eau fonctionnelle pour les grands clubs, les clubs sportifs, les centres d'entraînement, de récupération, de santé, de longévité, justement avec l'objectif d'une hydratation toujours fonctionnelle, qui peut être autour du bien-être. Et pas uniquement sur de l'énergie, de l'hydratation et de la récupération. Mais l'hydratation est au cœur de ses fonctionnalités, évidemment. Donc la Skooma Pro, vous pouvez faire une eau donc, avec une bouteille hygiénique ou 6 bouteilles hygiéniques. Pour aujourd'hui, un club, c'est plus de bouteilles en plastique, c'est de la précision dans l'hydratation parce que le nutritionniste, on va développer avec lui la formule. Donc on a cette capacité de formulation et justement, on va permettre d'avoir énormément de précision. Et c'est ce qu'on développe aujourd'hui dans un grand club.
1: Lequel ?
2: Alors pour l'instant, je le garde confidentiel.
1: C'est un club
2: mais
1: de foot.
2: Mais c'est un club de foot Ligue des Champions.
1: Ah oui, quand même. Oui, donc c'est un grand club de foot quand même. Le coût de la machine, est-ce que c'est le même pour la machine pour les particuliers, pour les pros ?
2: Alors, pour les particuliers, la machine, elle coûte 439 €. Ça, c'est le pack de démarrage. À l'intérieur, vous avez la machine, un super filtre, qui est donc cette triple filtration, sédiments, charbon actif, osmose inverse, avec 3 sachets de minéraux, équivalent à 120 litres d'eau purifiée, reminéralisée.
1: Et le coût pour la machine pro ?
2: Alors, pour la machine pro, ça va être plus un business model, on va dire, soit d'achat, soit de location, mais qui va vraiment dépendre surtout du développement du booster, vraiment du développement du produit que notre client, qu'il soit nutritionniste ou médecin, va vouloir développer pour ses patients, pour ses joueurs.
1: Votre modèle économique, c'est celui de Nespresso, la machine de base et les capsules après, c'est la même chose ?
2: Exactement.
1: Et ça va vous rapporter
2: un espresso de l'eau.
1: Est-ce que cette récurrence du revenu, ça va être vraiment votre modèle économique via les achats des boosters ?
2: Tout à fait. Alors l'achat des minéraux d'abord et l'achat des boosters ensuite pour accompagner en fait le client à travers son protocole d'hydratation en fonction de ses besoins. Tout à fait.
1: Ces machines, elles sont produites où ?
2: Alors ces machines, elles ont été designées donc par Alexandre Mahé, qui est le CEO de la société, qui est un ingénieur français. Et ensuite, on les a commencé à les faire en France, mais aussi surtout en Angleterre. Et aujourd'hui, on fait venir des composants clés d'Allemagne, et on est obligé de faire venir à peu près une grande partie du corps de la machine de Chine.
1: Le rapatriement à 100% de la production en France, c'est envisageable ?
2: C'est un souhait. Est-ce que c'est envisageable ?
1: Ça veut dire c'est non.
2: À très court terme, je vais vous dire non.
1: Ouais. Votre chiffre d'affaires à l'instant T et les levées de fonds que vous avez déjà faites et celles qui sont éventuellement dans les tuyaux ?
2: Alors un chiffre d'affaires 2025 au-dessus du million. Aujourd'hui, on a pour objectif d'atteindre plus de 3 millions d'euros de chiffre d'affaires cette année. On a levé 1,7 million depuis le début de la création de Skooma. Et aujourd'hui, nous sommes en levée de fonds et nous cherchons 4 millions. 4 millions pour développer. Donc structurer, renforcer nos équipes, mais aussi aller vers du développement de produits. On a parlé des boosters, de la Skooma Pro, on met également tout le réseau de distributeurs.
1: 3 entrepreneurs exploits, on va terminer, il nous reste moins de 5 minutes par ce tour de table. Je commence avec vous Pierre-Emmanuel, sur le thème de cette édition 2026, vivre dans un monde sans repères. Comment l'entrepreneur exploit, mais français plus généralement, vit-il dans ce monde sans repères ?
3: Alors pour moi, le monde sans repères, j'en parlais tout à l'heure avec justement les différentes guerres, ça veut dire qu'en fait on essaie de s'accrocher là où on peut. Moi je crois beaucoup en l'humain, je pense que le repère c'est l'humain. Il ne faut pas oublier qu'on arrive à créer des entreprises parce qu'on arrive à se connaître, on arrive à travailler ensemble, on fait confiance aux gens. Et pour moi le repère, si on a un repère humain, on sera toujours bien accompagné.
1: Le repère humain de ce côté-ci, je me tourne vers Renaud Escorbiac. Comment vivez-vous dans ce monde sans repères ?
0: Par l'agissement. Je pense qu'aujourd'hui les entrepreneurs agissent. C'est peut-être une des populations qui agit le plus et le mieux. On le voit d'ailleurs dans le regroupement qui nous entoure. Et je pense qu'aujourd'hui, on est tous d'accord sur le constat. Il est temps maintenant d'agir, de financer et d'avancer sans trop se poser plus de questions que ça.
1: Et vos inquiétudes ou vos espoirs à moins d'un an, puisqu'on a donc appris que la présidentielle aurait lieu en avril et le 2 mai pour le second tour. Vos inquiétudes, les programmes économiques certes commencent à émerger pour certains. Vous avez des inquiétudes, vous avez des espoirs de voir la page de 10 ans d'Emmanuel Macron se tourner ?
0: Non, moi, mon inquiétude majeure, c'est que on s'arrête tous pour regarder ce qui se passe dans un an. C'est-à-dire que il faut justement pas du tout s'arrêter, que tout ne viendra pas de la présidence de la République, que le monde économique doit cohabiter avec le monde politique, mais le monde politique ne doit pas prendre le pas sur le monde économique. Donc aujourd'hui, les entrepreneurs sont tous d'accord avec ça. Il faut donc qu'on avance avec eux. Mais que surtout on soit pas immobile pendant cette année, c'est ça la plus grosse inquiétude, parce que dans ce cas-là, les guerres extérieures, etc., seront même à la limite epsiloniens par rapport à notre immobilisme. Donc il faut pas qu'on s'arrête.
1: Donc pas d'immobilisme de ce côté-là. Je vous pose la question, Victor Olivier, la même question. Comment l'entrepreneur que vous êtes vit dans ce monde sans repères? Et pareil, à quelques mois de la présidentielle, à moins d'un an, c'est difficile d'entreprendre dans un là où le risque de l'immobilisme est présent.
2: Alors oui, c'est difficile d'entreprendre, mais on le sait dès le départ. Ouais. Mais oui, je vous rejoins complètement. Aujourd'hui, on a des solutions. Nous sommes des entrepreneurs, on agit, on développe, on trouve des solutions. Pourquoi on développe ces solutions? C'est pas parce que juste on a une idée, on se dit tiens, elle est bonne, on y croit. Non, c'est qu'elles répondent à des vrais besoins. Des besoins de santé publique, quand on parle de l'eau ou de l'environnement. On a des vraies solutions. L'immobilisme, pour nous, c'est ce qu'il y a de pire. On a besoin justement qu'on parle des solutions. L'innovation, elle existe, elle est maintenant. L'innovation, ce n'est pas forcément futur, elle est là. Et donc, on a besoin justement d'avoir cette aide, ce support, qui soit par des entreprises publiques, privées, les politiques, mais qu'on parle enfin des solutions et pas que des problématiques.
1: Il nous reste quelques minutes. Laurence Bottero, je conclue cette émission donc avec vous. Je rappelle que ces rencontres d'ex sont l'occasion pour notre groupe CMA Média de lancer cette marque chapeau BFM La Tribune et la collaboration entre nos deux rédactions. Vous, l'observatrice, encore une fois, et notamment de la région sud, mais pas seulement, de cette économie positive, de ces entrepreneurs qui ont l'envie, dont on parle peut-être pas assez. Qu'est-ce que vous en pensez? Il y a encore assez de moteur, assez de résilience pour que plein de boîtes françaises réussissent?
4: Je crois même que ça va être eux qui vont être le moteur pour les prochains mois. Vous avez évoqué à plusieurs reprises l'arrivée de la présidentielle, mais je pense vraiment que les entrepreneurs ont un momentum pour se faire entendre, parce que de toute façon, les candidats à la présidence vont devoir les écouter dans un monde qui change. Vous l'avez dit, on navigue dans un monde sans repères. Donc les entrepreneurs ont un moment là pour vraiment prendre la parole, faire passer des messages. Et c'est vrai qu'il y a de la résilience partout, même si c'est un mot très galvaudé aujourd'hui. Mais l'adaptabilité, la réactivité, c'est valable à Aix comme partout en France.
1: Les entrepreneurs prennent le pouvoir souvent, ils nous disent c'est important que sur BFM Business et dans la tribune vous nous donniez la parole. Laurence, messieurs, merci beaucoup d'avoir été les invités de cette émission spéciale La France a tout pour réussir est diffusée en télé, en radio, le site et l'appui de BFM Business. Cette émission spécifiquement est codiffusée également sur BFM Marseille Provence. Très belle journée, très bon week-end à venir et donc à bientôt sur BFM Business.
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8: Focus ce matin sur la situation au Venezuela. Deux puissants séismes ont frappé le pays à 200 km à l'ouest de Caracas. C'était mercredi 24 juin. Le bilan est pour l'instant de 2500 morts avec des milliers de disparus. On va en parler avec Gaspard Estrada. Bonjour, vous êtes membre de l'unité sud globale de la London School of Economics and Political Science. Comment vous décririez la situation aujourd'hui? Est-ce que le gouvernement de Delcy Rodriguez arrive à organiser les secours?
9: Non. Tout d'abord, bonjour. Oui, en effet, la situation est assez critique parce que, en fait, ce tremblement de terre, en fait, il met en exergue les insuffisances chroniques du gouvernement vénézuélien qui cherchait péniblement à remettre l'économie vénézuélienne sur les rails depuis donc l'arrivée au pouvoir de Delcy Rodríguez en janvier. Pendant les 80 premiers jours, elle a eu un semblant d'un vent d'optimisme dans la population, avec ce retour annoncé d'investissement, une volonté d'apaiser la relation avec Washington. Mais le trimestre qui a suivi, on voyait bien qu'il y avait déjà des premiers signes d'essoufflement de cette présidente, et surtout un ras-le-bol de la part des Vénézuéliens. Et c'est vrai que cet essoufflement, en fait, a pris une tournure critique après les séismes, puisque aujourd'hui le gouvernement est complètement dépassé par les événements, et on voit mal comment à très court terme cette situation va évoluer.
8: Annalisa.
10: Il y a beaucoup de pays qui sont en train de fournir leur aide au Venezuela. Parmi ces pays, il y a aussi les États-Unis qui fournissent une aide massive. On sait que les États-Unis sont particulièrement bons dans ce type d'urgence. Qu'est-ce que ça dit, ce choix de Washington de soutenir aussi puissamment Caracas?
9: C'est aussi, avant tout, soutenir le régime. Aujourd'hui, les États-Unis et le Venezuela sont en quelque sorte liés, puisque l'arrivée au pouvoir de Delcy Rodríguez est le fruit d'une opération américaine, et d'une certaine mesure, l'échec de ce gouvernement signerait aussi l'échec de la stratégie de Washington. Et lorsqu'on voit ce qui a lieu ailleurs dans le monde, et je pense notamment à ce qui se passe en Iran, c'est vrai que s'il y a un échec au Venezuela, on pourra dire qu'il y a non seulement eu un échec en Iran, mais aussi un échec au Venezuela.
8: Mais Delcy Rodríguez, elle n'a pas réussi à faire venir particulièrement une aide de la part des États-Unis. Ils ont envoyé des secouristes, mais pas plus que d'autres pays. Il n'y a pas une aide massive qui est arrivée tout d'un coup.
9: Non, ce qu'il y a aujourd'hui, c'est une volonté de la communauté internationale de reprendre place au Venezuela, alors par le biais des secours, par le biais aussi de certains investissements, notamment en matière logiquement énergétique et pétrolière. Mais on voit bien, une fois encore, qu'il y a beaucoup de questions en fait sur la question politique et sur le calendrier politique du gouvernement, sachant que la dirigeante de l'opposition, Maria Corina Machado, elle a souhaité se rendre sur place. Les États-Unis l'ont dissuadée. Et on voit bien qu'il y a une dispute aujourd'hui pour savoir quel est vraiment le calendrier sur le plan électoral, mais aussi quelles seront les retombées économiques de l'aide américaine. Et une fois encore, Donald Trump se mord aussi un peu les doigts des décisions de sa politique. C'est-à-dire, les États-Unis, sous Donald Trump, ont disparu le USAID, qui était le bras de coopération, notamment en matière humanitaire et d'assistance des États-Unis vis-à-vis des pays en développement. Aujourd'hui, sans USAID, les États-Unis sont plus fragiles et sont plus faibles au Venezuela.
8: Aujourd'hui, on en est où sur les infrastructures énergétiques, notamment sur les infrastructures pétrolières? Il y a du forage, les entreprises américaines sont arrivées, racontez-nous.
9: Alors oui, il y a une certaine forme de retour des entreprises américaines. Il y a surtout une diminution des sanctions américaines vis-à-vis de Caracas, qui permet aux acteurs qui étaient d'ores et déjà présents sur place de reprendre des activités, mais il y a très peu de nouveaux investissements.
8: Les entreprises américaines n'étaient pas très chaudes pour revenir.
9: Non, d'autant plus que voilà, il y a un modèle économique qui est à réinventer au Venezuela, sachant que l'industrie pétrolière est une industrie très gourmande en capital. Donc, pour pouvoir investir, il faut avoir des garanties, notamment sur le plan juridique. Et pour cela, il faut avoir un minimum de stabilité politique. Or, on voit bien qu'il y a une question qui reste latente, c'est quelle sera la perspective à moyen et à long terme du gouvernement de Delcy Rodríguez. Et ça, personne ne peut le dire.
8: Annalisa.
10: Vous avez évoqué une levée partielle des sanctions. Effectivement, il y en a qui ont été levées, il y en a qui persistent encore. Mm-hmm. Est-ce que ça a un impact sur les secours maintenant? Est-ce que ça aura un impact aussi sur la reconstruction après?
9: Oui, et je pense que tout est la question, c'est l'architecture institutionnelle, la perspective politique qui peut être donnée par les institutions vénézuéliennes. Et c'est vrai que tout cela est encore très nébuleux, parce que tant qu'il n'y aura pas de garantie d'un calendrier politique et d'une vision économique beaucoup plus structurée et qui offre des garanties, bah, très peu d'investisseurs privés, notamment internationaux, iront sur place. Alors certes, il y a certaines avancées, par exemple les institutions financières internationales ont recréé un dialogue avec le Venezuela, je pense notamment au FMI, à la Banque mondiale, mais tant qu'il n'y ait pas vraiment de garantie, ce sera très difficile.
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11: Bonjour et bienvenue dans cette nouvelle session de BFM Stratégie. Vous savez, ce programme que nous avons monté avec le Boston Consulting Group, mais aussi avec, il est là, principal instigateur, le fondateur de ce programme, Xavier Fontanet. Bonjour Xavier.
12: Bonjour Frédéric.
11: Merci d'être avec nous, ancien président d'Essilor et aujourd'hui enseignant dans de grandes écoles et puis surtout enseignant auprès des entrepreneurs qui regardent, voilà, toutes les émissions. Allez les voir en podcast, en replay, toutes ces émissions BFM Stratégie pour mieux comprendre un peu les coulisses des entreprises et tout ce que dit là sert encore aujourd'hui. Je regardais encore le cours, c'était le premier cours, on parlait de la courbe d'expérience, oui. Et je regardais ça par rapport à ce qui se passe dans les processeurs IA, vous voyez, ce qu'on est en plein dans l'actualité, oui. Eh bien on est en plein dedans. Voilà. On devrait dire à certains patrons de resuivre ces cours-là. Alors merci d'être avec nous Xavier et puis avec nous également Alexis Lacapelle. Bonjour Alexis.
13: Bonjour Frédéric.
11: Président et fondateur d'Interactive 4D, qui notamment, on travaille avec ce jeu Stratena, un jeu de stratégie. Vous allez voir, je pense que vous êtes habitué. Ça fait quand même quelques années que plusieurs d'entre vous jouent. On a même l'occasion de recevoir les vainqueurs à la fin de l'été. C'est notre jeu de l'été, voilà. Un jeu de stratégie. Vous allez prendre la place d'un dirigeant et vous allez comme ça jouer plusieurs scénarios. Alors c'est vrai que chaque année on essaie d'avoir un thème. Oui. Alors l'année dernière on avait parlé d'intelligence artificielle. Voilà. C'était intéressant de voir tout ce qui se passait autour de tout ça. Et puis cette année, les jumeaux numériques de nos entreprises, ça va être dans le domaine du transport ferroviaire et du train. Alors parce que c'est vrai qu'aujourd'hui, on pensait que c'était un monde assez figé, mais on voit, Trenitalia est arrivé en France, on voit que c'est un domaine qui est en train de s'ouvrir largement en Europe. Xavier, pourquoi parler du train ? Alors, une idée d'ailleurs. Est-ce que c'était en prenant le train pour aller en Bretagne?
12: Non, je veux dire, c'est les gens de la SNCF qui nous ont contactés après avoir eu les émissions par Twitter et qui nous ont mis sur le sujet. Donc, de façon totalement informelle, c'était des jeunes qui étaient dans les équipes de stratégie. Mm-hmm. Bon, puis finalement, l'idée est venue de là. Alors, attendez, on ne va pas faire le plan, on ne fait pas le plan stratégique, mais comme on a énormément amélioré le jeu, grâce d'ailleurs aux joueurs, et Alexis va l'expliquer. En fait, avant de vous dire pourquoi on a pris la SNCF, je vais vous dire un peu ce qu'il y a derrière le jeu. En fait, c'est plus sophistiqué qu'on croit, c'est des jumeaux numériques de systèmes concurrentiels. Voilà. C'est qu'une entreprise.
11: Alors là, je vous conseille, pour ceux qui nous écoutent en radio, de venir voir en télé, parce que, comme souvent, avec BFM Stratégie, il y a beaucoup de chiffres. Là, donc, on a un tableau qui explique un peu tous les.
12: Voilà.
11: Le logiciel est paramétré.
12: Une entreprise, si vous voulez, fondamentalement, elle existe par rapport à son environnement et ses concurrents. Et donc, pour bien diriger une entreprise, il faut avoir une bonne idée de l'échiquier. Et donc, le jeu s'appuie sur un jumeau numérique de l'échiquier, ce qui consiste à déterminer quels sont tous les créneaux. Donc là, vous voyez que, on a fait dans le train, il y a les trains à grande vitesse, il y a les intercities, vous voyez, c'est segmenté par région tout de même. Donc, l'échiquier concurrentiel est assez compliqué. Puis, vous avez beaucoup d'acteurs. Il y a les anciens, là. Alors, évidemment, on a mis des noms bidons pour bien expliquer qu'on ne fait pas la stratégie. Donc, c'est plutôt un jeu. Mais vous avez les nouveaux venus. Et le point très important, c'est qu'il y a les nouveaux venus. Il y a des gens qui sont dans les cars, qui rentrent dans les trains. Alors ça, c'est évidemment l'ouverture. Et donc, ça va dire qu'il va y avoir des bagarres concurrentielles absolument géniales.
11: Oui, et puis savoir qui on rachète, qui est-ce qu'on va attaquer.
12: Vous allez voir, alors justement, Alexis a travaillé pour nous en sophistiquant le jeu. Donc le jeu avec lequel on va jouer, il est beaucoup plus sophistiqué que ceux avec lesquels on a joué. On progresse grâce d'ailleurs au conseil. Et donc, vous avez donc cet échiquier concurrentiel assez compliqué. Et slide suivante, voilà la slide, on va vous mettre en position de PDG. Alors là, je prends l'exemple de Flibus. Bon, Flibus, c'est un nouveau. Hein, c'est un flibustier, c'est un nouveau qui arrive. Donc il part, il a une petite vache à lait, hein, avec des cars, et puis il a acheté des rames.
11: Donc la vache à lait, c'est ce qui lui rapporte de l'argent, voilà.
12: Il a du car. Donc il est leader dans les cars, donc voilà, il a une bonne petite bon, mais c'est pas énorme non plus, hein. C'était une petite somme par rapport à, aux gros enjeux. Et puis donc il achète des rames, et où est-ce qu'il va les mettre? Contre qui? Vous voyez, donc le modèle mathématique va vous permettre de voir où est-ce qu'on va, et en fonction de l'investissement, il calcule les rentabilités, les taux de croissance. Et donc là, Alexis va vous l'expliquer, vous avez à décider où vous mettez vos billes. Alors vous allez voir que c'est pas évident, où est-ce qu'on les met. Et puis ensuite, bah, vous avez toute la puissance des outils financiers. Donc vous avez d'abord le niveau de dividende, hein, est-ce qu'on met ou pas de dividende. À quelle époque, il y a des époques où il ne faut pas en mettre, des époques où il faut en mettre. Après, on émet de la dette, ça on connaît bien. Puis on a rajouté les rachats d'actions et les émissions d'actions. Donc vous avez des leviers financiers. Donc même si vous êtes tout petit, si vous êtes très malin, vous avez une puissance financière redoutable.
11: Et donc on va être pendant 15 ans à la présidence d'une société.
12: Vous êtes PDG, voilà.
11: Et alors je reviens sur ma question, pourquoi le train ?
12: Ben le train, non, c'est essentiellement que je pense que jusqu'ici c'était très très segmenté, donc chaque compagnie nationale avait son territoire, donc on va dire il y avait des monopoles sans stratégie, parce que quand il y a un monopole il y a pas de stratégie. La stratégie c'est la concurrence. Hein. Donc là maintenant l'Europe a décidé de casser les monopoles. Je pense que c'est une très très bonne chose. Je veux dire pourquoi? Ça va évidemment secouer. Bon, on sait très bien qu'il y a des grèves, les gens veulent pas l'ouverture à la concurrence, mais je pense que ces gens ont tort parce que le marché, d'abord, économise beaucoup de CO2. C'est un train électrique, quand même. Et donc, c'est très, très sain pour le futur. Et puis, étendre le champ concurrentiel. Enfin, l'EDF, il y a, la SNCF, pardon, il y a les trucs agaçants pour les particuliers, c'est les grèves. Mais c'est un outil phénoménal. Ouais. Quand vous arrêtez, la puissance du truc, il y a quand même des génies dans ces boîtes-là. Je trouve que étendre le territoire de la SNCF à toute l'Europe, c'est bon pour la SNCF et c'est bon pour l'Europe. Voilà.
11: Et alors, est-ce qu'il faut dire aussi, Xavier, sur ce jeu, donc on espère que vous allez être nombreux à rejoindre, on vous donnera toutes les informations là, en fin d'émission, justement, où aller pour commencer à jouer. Le but, c'est pas de se mettre à la place du patron de Deutsche Bahn ou de SNCF et de dire, voilà, c'est comme ça qu'il faut diriger l'entreprise.
12: Non.
11: C'est vraiment de montrer les problématiques que l'on décrit tout au long de l'année dans ce BFM Stratégie, c'est comment on agit par rapport à la concurrence, comment on agit par rapport à ses actionnaires, comment on agit par rapport à des nouveaux produits, une innovation.
12: Absolument.
11: Avec peut-être parfois une offre qui commence à vieillir un peu, qui a cette vache à lait, qui rapporte toujours de l'argent,
12: mais
11: qui vieillit un peu, et puis on cherche un peu les cycles innovants.
12: Vous avez entièrement raison, et alors bon, on peut le dire maintenant parce qu'il y a une petite famille.
11: Oui.
12: En fait, après les émissions, c'est ce qui se passe, c'est que les PDG des boîtes nous appellent. Après l'émission sur l'énergie, ben on a eu des PDG du grand pétrolier appelés pour jouer contre les concurrents qui ont gagné. Vous voyez, le PDG d'EDF a appelé. Appli dit, mais vos trucs, c'est vachement intéressant. Ah, mais c'est des plans moyen terme, vous voyez. Donc, en fait, finalement, avec le temps, derrière ce jeu, c'est beaucoup plus sérieux, c'est ce que vous disiez. Il y a un outil fantastique qu'on peut mettre en main des gens qui veulent faire des stratégies dans des systèmes compliqués. Voilà. Hein. Bon, donc, et c'est une évolution naturelle, vous voyez, du BFM qui va traiter personnellement les gens à être de meilleurs stratèges, mais aussi ça va aider les équipes à faire de la stratégie.
11: Alors
12: voilà l'esprit.
11: Alors justement, Alexis Lacapelle, pas mal d'innovations, hein, président d'Interactive 4D, pas mal d'innovations dans ces jeux. Qu'est-ce qui a été amélioré?
13: Alors, pas mal de choses, effectivement. Je rebondis tout d'abord sur ce que vient de dire Xavier, sur le caractère d'abord ludique.
11: Oui,
13: de cette
11: ça reste un jeu, oui.
13: Ça reste un jeu, donc on...
11: Un jeu de stratégie, voilà.
13: On ne prétend pas, effectivement, faire la stratégie de quiconque. Par contre, ce qui est intéressant, c'est que avec les évolutions qu'on a introduites au fur et à mesure des années, cet outil, qui était à l'origine uniquement un jeu, commence à devenir intéressant, effectivement, pour les entreprises, pour leurs propres besoins internes, soit des besoins de formation, soit... comme outil de prospective.
11: Parce qu'on peut jouer plusieurs scénarios. Une partie, c'est combien de temps à peu près?
13: Alors, c'est assez variable. En fait, tout est configurable. Et c'est ça qu'on propose aussi aux entreprises maintenant. C'est-à-dire qu'on leur propose de jouer à des jeux qui sont déjà faits. Mm-hmm. Ou on peut leur proposer aussi de prendre en main le jeu et de dire, bah non, les échiquiers que vous avez faits, ça ne me plaît pas.
11: Paramétrer un peu plus.
13: Et de changer eux-mêmes les paramètres et de vraiment de les prendre en main pour leurs propres besoins de simulation, d'aide à la décision.
11: Alors là, si on voit par exemple là sur le slide où on voit un peu, donc on voit toujours nos tableaux de bord, mais on voit des nouveautés. Hein. Expliquez-nous un peu comme nouveautés.
13: Oui, alors ce slide est très intéressant. Ça fait partie effectivement des grandes évolutions qu'on a fait cette année. En fait, c'est une matrice BCG qui permet de visualiser sur deux axes le positionnement de mes propres divisions, mais aussi des divisions de mes concurrents. Mmh. Donc, on va avoir sur l'axe des X la part de marché relative des différentes divisions, des différentes unités constitutives de ma société. Et sur l'axe des Y, c'est l'axe vertical, c'est le taux de croissance du marché en question, mm-hmm. du créneau en question.
14: Non, et c'est là où on peut voir cette matrice qu'on connaît bien. On parlait de la vache à lait, donc c'est le marché qui, voilà, on a un beau produit qui marche, qui croît doucement, mais qui rapporte de l'argent.
13: Voilà, ça c'est la case en bas à gauche.
14: On a la partie point mort où là, ça y est, on commence à être un peu dans un marché qui commence à s'éteindre doucement.
13: Voilà, et en plus on a une part de marché qui est relativement faible, donc on va dire qu'on perd de l'argent.
14: Ce point mort, et puis on a les deux qui nous intéressent, c'est à la fois les dilemmes, à la fois les étoiles.
13: Voilà.
14: Les étoiles, c'est celles sur lesquelles on parie, c'est l'avenir, c'est là où il y aura une forte croissance.
13: Avec des taux de croissance élevés et une part de marché élevée. Et les dilemmes, on est sur des taux de croissance élevés, mais on n'est pas forcément leader. Ouais.
14: D'accord. Et donc c'est là où on peut voir à la fois ses portefeuilles et ses concurrents.
12: Et des concurrents, et c'est le coup d'œil stratégique. Le coup d'œil de Napoléon, vous savez, le coup d'œil de Napoléon, oui, tout de suite, l'état d'une bataille. Ouais. Là, avec ça, vous allez tout de suite voir. Le
14: sur qui
12: concurrent,
14: on peut taper.
12: Est-ce qu'il est dangereux ou pas? Ouais. Et celui-là, par exemple, il a un vrai sujet, c'est qu'il faut qu'il choisisse un des deux dilemmes. Il va être plombé financièrement. C'est ce coup d'œil stratégique qui est le truc très important à voir.
14: Et est-ce qu'il faut se racheter ou pas? Alexis, il y a eu d'autres innovations, je crois, aussi dans le jeu.
13: Il y a une
14: amélioration assez forte.
13: Il y a pas mal d'innovations. Il y en a une notamment qu'on peut voir sur le slide suivant. Qui concerne, alors là c'est plus on est dans le domaine des interfaces, la possibilité déjà de passer l'année, parce que pour ceux qui ne connaissent pas le jeu, on doit
14: attendre un petit temps avant de...
13: on est sur un certain nombre de minutes, on va dire sur 3-4 minutes par année virtuelle, le jeu durant 15 années virtuelles, si vous êtes sur 3 minutes ça fait 45 minutes, oui. Donc les gens qui vont jouer pour la première fois vont utiliser tout ce temps. Mais ceux qui vont rejouer une fois, deux fois, dix fois, on a parfois certaines personnes qui ont joué 150 fois, ouais. Pour optimiser, pour être dans les tout premiers.
14: Là, ils peuvent passer
13: dans les classements. Eux, ils peuvent passer l'année avec ce bouton dès qu'ils ont pris leur décision. Et donc ça, c'est une amélioration, je dirais, plus au niveau des interfaces. Et sur le même slide, on voit aussi une amélioration en termes de fonctionnalités qui concerne la croissance externe. Jusqu'à présent, on avait la possibilité au niveau des finances d'utiliser ses propres cash flows issus de son activité. On pouvait s'endetter, on pouvait émettre des actions ou éventuellement dans certains cas en racheter. Et là maintenant, avec cette nouvelle fonctionnalité, vous avez la possibilité également de mettre aux enchères une de vos divisions qui ne vous rapporterait peut-être pas suffisamment à vos yeux, pour pouvoir dégager des financements et investir dans d'autres
14: Et tout ça, on rappelle, c'est des jumeaux numériques, donc c'est des intelligences artificielles qui tournent.
13: Et vos concurrents sont des concurrents virtuels, ce sont des IA qui font la même chose. Donc si eux ont décidé d'investir plus dans un créneau, veulent se débarrasser d'un de leurs poids morts, ils peuvent le mettre en vente.
14: C'est vraiment une forte évolution quand même, ce rachat.
13: Oui, parce que
14: c'est aussi de racheter et de vendre.
13: On se rapproche, on n'est pas encore bien entendu dans le monde réel, mais on se rapproche du monde réel avec la possibilité de croître soit par croissance organique, soit par croissance externe. Et ça, c'est vraiment quelque chose qui nous permet effectivement de nous rapprocher d'un jumeau numérique.
14: Xavier, du coup, sur quoi on a travaillé,
12: next slide, je vais introduire très rapidement la première partie, donc on a besoin de la nouvelle slide. En fait, on a fait un échiquier, et donc vous allez être à la place de Flexibus, donc on l'a mis Flibus, il y a le côté flibustier, bon, c'est humoristique, et donc vous allez être obligé de décider, vous avez l'échiquier de départ, ça c'est l'échiquier d'arrivée ça, mais décider où est-ce que vous mettez vos billes. Alors c'est assez compliqué, parce que vous avez avec les créneaux, on peut choisir d'aller dans un pays, donc ils mettent toutes ses billes dans un pays, par exemple il dit j'attaque l'Allemagne, je rentre dans les TGV Allemagne et les intercités. Il peut décider de dire je vais dans toutes les intercités Europe, et de ne pas aller dans les TGV. Il peut décider d'aller dans les TGV ou de certains pays, vous voyez. Donc, ce n'est pas du tout évident, parce qu'il y a tous les gens en place qui sont puissants. Donc, ça va être un peu le jeu, vous voyez. Le jeu, ça va être un...
14: C'est quoi le premier coup que l'on va donner, justement? Parce que, pourquoi on va décider d'être... pour bien comprendre le fonctionnement du jeu. Je suis un joueur, je suis inscrit, j'ai mon profil. Est-ce que d'emblée, j'ai mes... Est-ce qu'à chaque partie, mon positionnement est différent?
12: C'est très très compliqué. Au début, il faut prendre un choix. Comme on part d'un quelqu'un tout petit, il ne peut pas aller partout.
14: D'accord.
12: Il faut qu'ils aillent, ils choisissent soit un pays, soit les TGV, soit les intercités. Bon. Après, il y a du hasard, parce que s'il part quelque part, les autres concurrents vont réagir.
14: Oui.
12: Et donc, c'est pas du tout sûr que s'il décide d'aller dans l'intercité, il aura raison. Donc, c'est pour ça que les gens jouent beaucoup.
14: Ah, parce que les IA, elles continuent, elles sont dynamiques aussi.
12: Et oui, et donc, vous influencez les IA en fonction de vos décisions. Mm-hmm. Alors c'est pour ça que les gens font sans parti, parce que là, et que ça provoquait par moments, j'ai des femmes de gagnants qui ont dit, M. Fontaine, on n'a pas été loin du divorce. Bon, parce qu'ils jouaient trop, mon mari. Bon. C'est pour ça qu'Alexis a fait le système où ça va plus vite, mais le truc n'est pas évident. Et j'attends avec impatience de se voir ce que vont donner les joueurs de l'été.
14: Parce qu'il faut quand même rappeler,
12: pour
14: vous donner, alors c'est vrai, Alexis l'a rappelé, c'est le côté très ludique de ce jeu, mais quand même, la première année, on avait fait ça sur les constructeurs automobiles, ouais. et on avait carrément construit la stratégie de Tesla.
12: On avait découvert Tesla, ouais. Ah ben, vous avez raison, et à l'époque, quand on démarrait, Tesla était petit en perte, hein. Ouais. Il perdait beaucoup. Et les gagnants, alors, c'était des autodidactes, rappelez-vous.
14: Oui.
12: Les gagnants étaient des autodidactes.
14: Oui, les joueurs gagnants.
12: Ceux qui sont venus à la télé, là. Hein, bon, oui. Et ils ont eu des très belles carrières après, au passage, hein, parce que passer à la télé, quand on a gagné le jeu, vous mettez ça dans les CV. Eh bien, ils avaient découvert la puissance de Tesla et ils avaient trouvé les capis de 500 milliards de Tesla. Oui. Hein. Et tout le monde dit, ben, Xavier, ton jeu, il est fou, etc. Ben, sauf que 4 ans après, on avait raison. Hein. Mm-hmm. Et je peux vous dire aussi que sur l'énergie, on a aussi...
14: Il leur manquait, je me souviens, à l'époque, on disait pour Tesla, il leur manquait juste un produit vache à lait.
12: Une petite vache à lait.
14: Il n'avait pas encore la petite citadine qui pouvait leur permettre.
12: Ils auraient été plus loin s'ils avaient eu. Hein. Ah, oui. Bon, mais ça veut dire que le jeu, il est à la fois, c'est un jeu, mais c'est plus sérieux qu'on croit, si vous voulez. Hein. Bon, voilà donc on va au début, vous allez vous rôder en prenant la position Phoebus, vous voyez.
14: Hein. D'accord.
12: Mais après, donc, ben Alexis peut peut-être l'expliquer. Hein.
13: Oui, donc ça, ce sera le premier jeu. Et puis le deuxième jeu, après avoir jouer le rôle du nouveau venu.
14: Donc on est un tout petit, on a des toutes petites parts de marché. Le but, c'est de se lancer.
12: Il y aura deux parties, hein. Il y a deux jeux. Hein.
13: Et le deuxième jeu, là, on fera l'inverse. Vous serez dans le rôle de l'opérateur historique, ou anciennement historique, avec donc des fortes parts de marché, mais concurrencé par vos concurrents sur mm-hmm. vos terres historiques. Donc il faudra à la fois vous défendre, mais aussi vous pourrez attaquer.
14: Oui.
13: Vous pourrez attaquer sur les terres de vos concurrents. Donc, à vous de décider qu'est-ce qui est prioritaire, défendre ou attaquer. Parce qu'on peut faire les deux, mais toute la question du combat.
12: Ce qui est redoutable, c'est que les petits flibustiers, ils ont accès au marché financier, ils ont accès à des dettes. Donc, on a mis quand même, Frédéric, un marché financier européen dynamique. Mm-hmm. Entre nous, plus dynamique qu'il est.
14: Ouais.
12: Il va permettre des endettements plus élevés et il va permettre des émissions d'actions en pourcentage du capital et en fréquence, plus élevé que ce que donne le marché européen. C'est un énorme problème. Hein.
14: Ah oui.
12: C'est ça qui est le gros problème de l'IA, c'est qu'on ne peut pas lever assez hein, mm-hmm. en Europe. Hein. Bon. Et donc là, on va voir ce qui se passe, d'autant plus qu'ils vont avoir la capacité d'acquérir des boîtes. Voyez. Donc moi, j'attends. Je suis incapable de vous dire ce que va donner le jeu. Hein, mais je suis impatient de voir ce que va donner le travail de tous les gens qui vont jouer.
14: Et on le rappelle, parce que vous êtes également à l'origine de certaines lignes de ce jeu, Xavier, c'est que tout ça, ça se base aussi sur les cours de stratégie.
12: Ah oui.
14: Et là, vous avez vécu ça, vous avez été directeur général de Beneteau,
12: oui.
14: Qui était le tout petit.
12: Le tout petit, c'était Phoebus. Hein. Alors là, je vais vous dire, c'est comment ça.
14: Part de marché.
12: On a fait leader mondial.
14: Qui a fini par racheter Jeannot, qui était à l'époque.
12: Il a racheté le leader en place, mondial, absolument.
14: Alors qu'il était sur un marché de la plaisance qui était en train d'exploser aussi. Voilà,
12: porte
14: croissance. Hein, aujourd'hui, je pense que ce sera.
12: Maintenant, c'est plus difficile aujourd'hui.
14: Plus difficile. Et chez Essilor aussi, c'était la même chose.
12: On a acheté deux sociétés par mois, vous voyez.
14: Ouais.
12: Donc on a été on est rentré nous ici l'heure dans une on a une époque de croissance organique. Vous avez raison, Frédéric, c'est avec ça. Vous allez voir, au début il y a une période de croissance organique et puis à un moment donné quand la croissance tombe, c'est là que les gens disent oh là là, je perds de l'argent, je vends, et vous rentrez dans une deuxième période qui est la période des acquisitions.
14: Mm-hmm.
12: Et donc les stratèges qui vont gagner, c'est les gens qui ont les deux talents, le talent de savoir où je vais et à un moment donné je suis capable de racheter plus intelligemment que les AI.
14: Oui.
12: Donc là, moi, j'attends avec impatience ce que va donner le jeu. Hein.
14: Et puis, alors là, il y a peut-être quelque chose qu'on a un peu moins dans le jeu, c'est la pression de l'actionnaire. Ça, c'est pour rajouter le paramètre un jour de l'actionnaire qui veut voir son dividende, même si on a vu que dans certains jeux, dans certains cours, que c'était pas forcément le fait d'accorder des dividendes n'était pas forcément le meilleur moyen de faire croître l'entreprise.
13: Vous avez raison. Il y a déjà l'actionnaire quelque part, parce qu'en fait, le but du jeu, on l'a pas dit, mais le but du jeu, c'est de faire croître sa société. Alors, bien entendu, en termes de part de marché, en termes de résultats. Et pourquoi est-ce qu'on fait ça ? On fait ça également pour augmenter la valeur de ces actions, parce que ceux qui nous ont en fait un petit peu à l'œil, ce sont effectivement les actionnaires. Et donc, les gagnants du jeu, ce seront ceux qui feront la meilleure progression en termes de valeur des actions. Effectivement, les dividendes jouent un rôle aussi en complément.
12: Mais vous savez, Frédéric, on peut dire le jeu, on a vu le jeu de l'énergie. Les gagnants sur le entre guillemets EDF, ils arrivaient à des capits de 500 à 1000 milliards. Bon, alors dans tout, on a dit le truc complètement faux. Bon, j'ai dit, attendez, réfléchissez deux fois. Si on lâche les baskets d'EDF, alors évidemment, faut remettre EDF en bourse puisque l'État l'a renationalisé. Oui. Bon, et il a pas le fric pour investir. Je pense personnellement, en tant que prof, c'est pas forcément le plus malin. Il faut remettre EDF en bourse en les autorisant et en leur disant, écoutez, vous devenez leader européen. Là, vous montez à des capits de 500 à 1000. Et vous savez, les gagnants, il y avait des jeunes qui disaient, ils disaient, monsieur Daniel, c'est vachement important. Moi, je mets mes économies là-dedans parce que là, ça fait une boîte qui va monter et moi, ça fera ma retraite. Mm-hmm. Vous vous rendez compte? Donc, ça va très, très loin, le jeu. Hein. Très, très loin.
14: Non, puis en plus, ce qui est intéressant, enfin, dans les différentes parties des jeux, c'est qu'on est dans des secteurs. Voilà, on n'est pas en train de prendre un secteur de la deep tech ou des.
12: Non.
14: Je parlais de le secteur automobile tout à l'heure. On a parlé dernière, c'était l'énergie. Là, c'est le transport ferroviaire. Voilà. On est dans des secteurs qui sont, entre guillemets, accessibles. Quoi,
12: Et où les Français sont des leaders mondiaux parce que la boîte. Vous savez, la SNCF, si on lâche les baskets, ils sont vachement puissants. Ça peut aller très loin. Et puis avec EDF, avec Total, on a des leaders mondiaux. Hein.
14: Ah oui,
12: donc, c'est pas effectivement le high-tech, mais c'est des domaines où la France est très bonne. Hein. Donc, vous aurez des idées pour l'émission, pour les émissions de l'an prochain.
14: Et puis, sur la SNCF, on les voit opérateurs dans de nombreux pays. Hein,
12: évidemment,
14: qui opèrent.
12: Ils pourraient faire, oui. Ils sont très, très forts. Voilà.
14: Alors, le site, on va mettre la... Parce que voilà, on vous en a... parler de ce jeu, mais le site pour vous qui voulez participer, alors ça s'appelle Stratena, alors voilà, c'est une concaténation de Strat comme stratégie et Athéna, donc la déesse de la stratégie, donc la déesse de la guerre, enfin stratégie avec le H, donc pour ceux qui nous écoutent à la radio, c'est strathena.fr. Xavier, c'est pas complètement gratuit, mais un peu quand même.
12: Alors non, ce qu'on fait, c'est qu'on offre les 100 premières parties, d'accord. Donc les 100 premiers qui s'inscrivent, c'est gratuit, et puis sinon c'est 10 euros par mois, Frédéric.
13: Il y a une petite participation frais, de 10 euros par mois.
12: Oui. Ah, c'est ça. Ouais. Ah, donc les 100 premiers sont gratuits, et puis après, écoutez, c'est 10 euros. Vous savez, pour passer à la télé, je le disais, quand vous passez à la télé, vous mettez ça dans votre CV, ça vaut un diplôme de polytechnique.
14: Presque. En tout cas, voilà, le jeu est lancé, donc on se retrouve. Qu'est-ce qu'on est ? On est cette petite entreprise. Donc là, le jeu est lancé, hein, officiellement, ou le...
13: Absolument.
14: Voilà, donc on est à date, on est début juillet, donc voilà allez-y sur stratena.fr.
12: Voilà.
14: Vous mettez à la place d'un petit opérateur, des petites parts de marché, ça c'est pour le premier jeu. Et voilà, vous êtes lancé pendant 15 ans pour... c'est un peu accéléré, hein, parce qu'on pourrait être sur de plus longues années. Et le deuxième jeu, on est là, on est plus...
13: Et le deuxième jeu, là, on sera l'opérateur historique, un des opérateurs historiques, plus exactement. Et donc il faudra attaquer, mais aussi défendre.
12: Et ça commence en même temps.
14: Absolument. Et bien entendu, comme chaque année, on recevra les vainqueurs ici. Qui viendront.
12: Deux vainqueurs.
14: Deux vainqueurs. Hein. Et encore une fois, ce qu'on a précisé tout à l'heure, vous pouvez jouer autant de parties que vous le souhaitez. Parce que c'est ça qui est intéressant aussi, c'est d'apprendre et de comprendre un peu la stratégie. Ah oui. Et surtout, retenez bien comment vous y êtes arrivé, parce que c'est ce qu'on vous demandera ici.
12: Je peux dire un truc, c'est que les grands-parents sont très intéressés de voir leurs petits-enfants jouer à ça. Parce que ça les forme à l'économie, ils auront des beaucoup plus belles carrières. Hein. Donc je sais que les grands-mères, dans la rue, elles m'arrêtent en disant « vos jeux, c'est formidable ». Je fais jouer mes petits-enfants en vacances à ces jeux-là, et donc je sais qu'ils progressent.
14: Eh bien voilà, les jeux de l'été, le jeu de stratégie avec Stratena.fr. Merci d'avoir été avec nous, Alexis Lacapelle, président fondateur de Interactive 4.2, donc concepteur de ce jeu, et Xavier Fontanet, créateur aussi de BFM Stratégie, une émission montée en partenariat avec le BCG Boston Consulting Group. Excellente semaine sur BFM Business.
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8: Il est 7h45 sur BFM Business. Notre invité ce matin, c'est Grégory Rabuel. Bonjour, vous êtes le directeur général du groupe Barrière, hôtellerie, restauration, casino. 1,5 milliard de chiffre d'affaires en 2025. Il y a trois activités différentes. C'est quoi aujourd'hui la répartition avant qu'on parle de la stratégie pour les 10 prochaines années? Vous voulez doubler l'activité, donc on va détailler ça. Quand on regarde les trois cœurs d'activité, c'est quoi la répartition?
16: La répartition, c'est environ 1 milliard sur le business des casinos et 500 millions sur l'hôtellerie et la restauration. Et c'est cette répartition-là est un peu historique. Et là, on est en train de croître drastiquement sur l'hôtellerie, notamment l'hôtellerie de luxe, mais aussi la restauration. Et puis, on parlera sans doute du business des casinos, qui est un business qui est un peu déclinant depuis une vingtaine d'années. On n'a jamais vraiment été capable même de suivre l'inflation. Le poids de la taxation en France est beaucoup trop important. Les pouvoirs publics le savent, mais ils ne font rien. Ils continuent à nous ponctionner ainsi. Donc, l'avenir pour Barrière dans les casinos, c'est à l'international.
8: Donc, c'est plutôt le Phuket, quoi. Type de marque emblématique, connue dans le monde entier par la clientèle internationale. C'est vraiment une marque sur laquelle vous voulez vous appuyer pour développer des hôtels et des restaurants.
16: Oui, on a plusieurs marques, mais dans l'hôtellerie très grand luxe chez Barrière, c'est la marque Phuket qu'on a décidé de mettre en avant, qu'on développe dans le monde entier. On a signé à Miami un hôtel de très grand luxe, des résidences brandées. On vient d'ouvrir la semaine dernière un Phuket à Mykonos, sur l'eau, en Grèce, un hôtel absolument sublime. Et on va faire de cette marque, dont on va doubler, tripler, quadrupler le chiffre d'affaires dans les années qui arrivent, une des plus grandes marques de luxe au monde dans l'hôtellerie.
8: Le modèle, c'est les résidences. Vous n'êtes pas propriétaire des murs, hein. C'est-à-dire que vous installez sur idée parfois d'hôteliers qui sont là, ça marche comment?
16: En réalité, l'histoire du groupe Barrière, la famille Barrière qui détient cette entreprise familiale merveilleuse, détient les murs de 90% de ces hôtels depuis toujours. C'est un modèle qui est très consommateur de capex. On voulait faire des travaux, les entretenir, soit pour les casinos, pour les hôtels. Et donc là, pour se développer à l'international, on le fait soit comme opérateur, c'est-à-dire qu'on a des investisseurs qui investissent dans les murs de l'hôtel et qui nous confient la gestion de leur hôtel. Ils pouvaient le faire avant avec d'autres marques prestigieuses et certaines fois, ils décident de le faire avec Phuket.
8: Alors justement, vous parlez des travaux, c'est très important quand même dans des hôtels comme les vôtres. Le Barrière Normandie, il y a eu toutes ces réflexions. Il y a eu le Phuket qui a été refait sans fermeture, ce qui est quand même compliqué, qui vient d'avoir le label Palace. Ça change quoi aujourd'hui d'avoir ça ou de ne pas avoir ça?
16: Écoutez, nous on est très heureux d'avoir ça. D'abord, c'est important pour les équipes, pour le travail qui est fait. Ça donne quand même un niveau de qualité de service qui est produit pour nos clients. C'est le deuxième Palace de la collection Phuket. Le premier est à Courchevel, donc on est très heureux. Et c'est toujours bien d'avoir un label. Vous savez, souvent les gens disent que ce n'est pas important, c'est ceux qui le perdent ou qui ne l'ont pas qui disent ça. Quand vous l'avez, vous êtes content. Donc ça, c'est une chose positive. Mais voyez, par exemple, on va programmer des travaux très importants de rénovation dans un de nos trophées à 7, le Majestic à Cannes. Ouais. On va faire 2 ans et demi de travaux.
8: Avec fermeture, là où...
16: Et là, on va devoir fermer l'hôtel parce qu'on va refaire cet hôtel de 350 chambres. On va faire un des plus beaux palaces de la Côte d'Azur. Et donc, bien sûr, parfois, on doit fermer. Parfois, on arrive à rester ouvert.
8: Mais le Phuket, parce qu'il y a du monde en termes de concurrence sur le fait de vendre la France à la clientèle internationale. Qu'est-ce que ça a de plus, justement, cette marque Phuket?
16: Je crois qu'il y a d'abord c'est un groupe familial, ça se ressent aussi dans le service qui est donné aux clients, dans l'expérience qui est vécue par nos clients. C'est un petit morceau de France à l'international, c'est vrai, mais qui s'adapte dans les villes où nous sommes. Le Phuket à New York n'a rien à voir avec le Phuket à Saint-Barth ou encore celui qu'on vient d'ouvrir à Mykonos. Il y a à la fois une touche de glamour, à la fois une touche de grande qualité de service et un service à la française très personnalisé. Vous savez, les clients qui fréquentent nos hôtels peuvent aller où ils veulent dans le monde entier, donc ils veulent être reconnus, ils veulent vivre une expérience particulière. Ils veulent se sentir à la fois chez eux, mais en même temps dans quelque chose qu'ils n'ont pas exactement chez eux. Et c'est ça qu'on essaie de créer. C'est pour ça qu'on va se développer dans le monde entier, dans les destinations les plus luxueuses.
8: Sur l'activité casino, donc vous l'avez dit en introduction, mais compris, c'est compliqué, évidemment, avec les règles, la question de la taxation. On a Banijé là, qui va racheter Joa, qui a 33 casinos. C'est le deuxième acteur. C'est un acteur des paris en ligne qui va sur le casino physique. Ça vous a étonné? Vous avez regardé
16: juste
8: ça comment
16: pour, juste pour expliquer, c'est le deuxième acteur en nombre de casinos.
8: Oui, pas en chiffre d'affaires, c'est ça.
16: C'est un peu bizarre que sur une chaîne économique, vous considériez qu'un acteur, c'est la taille du nombre de d'établissements qui
8: compte. On le précise.
16: Donc le premier acteur de casino en France, c'est Barrière, et qui est plus de deux fois plus gros que celui dont vous parlez, par exemple.
8: Donc, je vois que la compétition est rude.
16: Voilà. En revanche, je suis ravi que Stéphane Courby, moi, arrive dans l'industrie des casinos physiques. C'est un entrepreneur extrêmement talentueux. Ça veut dire qu'il a parfaitement intégré le fait qu'il y a une notion digitale. Probablement, le business digital et le business physique comptent. On a souvent dit que le retail et le casino physique étaient un business en fin de vie. Pour que des gens aussi talentueux s'y intéressent, c'est que c'est pas le cas. On est très heureux. Nous, voilà, on croit dans ce business-là, même si on a un problème de fiscalité qui est croissant en France. 57% du chiffre d'affaires des groupes de casinos sont pris en taxes. Donc, allez demander à Bernard Arnault s'il donnait 57% du chiffre d'affaires à la LVMH.
8: C'est un secteur qui ne fonctionne pas comme les autres.
16: C'est une folie. Donc, l'avenir de ce business, il est évidemment pour nous, toujours en France, dans la rénovation de nos casinos, dans l'expérience que l'on vit, dans les
8: mais pas dans le déploiement.
16: Etc. Mais dans le déploiement, non. D'abord, on a tous les plus gros casinos de France, pour pas dire l'immense majorité. Même le plus gros d'Europe qui est à Enghien à côté de Paris. Et aujourd'hui, nous, on se développe à l'international. On vient de racheter un casino au Portugal. On va ouvrir en Albanie. On va ouvrir un nouveau casino au Caire. On a des projets au Japon, des projets en Angleterre. Parce que ce groupe Barrière s'internationalise, se transforme. J'étais venu vous voir il y a quelques temps pour vous dire qu'on allait transformer cette entreprise. Souvent, on qualifiait le groupe Barrière de belle endormie. Donc, elle est très réveillée, hein, extrêmement réveillée. Et maintenant, on se diffuse à travers le monde et c'est une fierté pour nos propriétaires de pouvoir vivre cette expérience à nos côtés.
8: Mais justement, vous allez très vite. Il y a eu plus d'acquisitions en quelques mois, plus de développement qu'il y en a eu en des années. C'est-à-dire que c'est très rapide quand même.
16: Oui, c'est-à-dire qu'à la faveur de la reprise de cette entreprise par Alexandre Barrière et sa sœur Joy, ils ont décidé de donner un coup d'accélérateur. C'est pour ça qu'on a décidé de travailler ensemble. Et en trois ans, on a fait plus que dans les 15 dernières années en projet de développement. Donc l'accélération est là, non pas au détriment de la qualité, mais avec une hausse de la qualité, avec des équipes autour de moi formidables, un comité exécutif de grande qualité. Tout le monde va dans le bon sens, tout le monde est aligné. C'est la preuve qu'une entreprise 100% française, parce que c'est le cas avec nos actionnaires, qu'on 100% de cette entreprise peut se développer à l'international et peut réussir. Il n'y a pas beaucoup d'entreprises françaises dans notre secteur d'activité, notamment dans l'hôtellerie. Il y a beaucoup de groupes qui se disent français, mais qui ont des actionnaires qataris ou chinois. Nous, nous sommes 100% français et ça joue un peu à l'international aussi dans le développement.
8: Mais j'ai l'impression, Grégory Abel, que vous êtes fâché. C'est-à-dire que j'ai l'impression que vous avez des choses à dire sur l'économie française, sur le fait d'être cadenassé, sur le fait d'être français. Il y a un message politique derrière.
16: Je crois d'abord tous les chefs d'entreprise comme moi sont très inquiets de l'échéance présidentielle dans un an. On voit bien que le mouvement qui s'opère, soit tout à gauche, soit tout à droite, est un peu anxiogène. Il n'y a aucune visibilité pour les entrepreneurs, pour les entreprises. La politique de taxation est absurde. Alors nous, on le subit de plein fouet dans le secteur des casinos, mais pas que. Donc oui, on voudrait de la perspective, on voudrait de la visibilité, on voudrait une situation qui soit la plus claire possible. Tout le monde dit que les entreprises sont importantes, vous allez recevoir sur vos plateaux tous les candidats à la présidentielle qui vont dire ça. Faudrait qu'ils arrêtent de parler et qu'ils prennent des décisions qui soient claires, et notamment en faveur de l'emploi, du recrutement, de la formation et de la profitabilité des entreprises. Donc je crois que ça, c'est quelque chose que l'on ressent dans l'économie française.
8: Mais j'entends un sujet de reconnaissance sur le fait d'être française, 100% français, d'avoir un actionnariat français, d'être une entreprise familiale et peut-être d'avoir des bâtons
16: dans les roues. Parce que je crois qu'aujourd'hui, on devrait mieux valoriser le fait d'avoir des actionnaires 100% français. Vous savez, nous sommes propriétaires du Majestic à Cannes, c'est un très gros hôtel. Nos voisins, c'est le Carlton et le Martinez, qui appartiennent à des États étrangers. Et nous sommes une famille française. Mais finalement, la compétition est la même, mais elle est un peu injuste au départ, finalement, avec les moyens qui sont les nôtres. Donc il faut.
8: Mais vous voudriez une préférence française ?
16: Bien sûr, bien sûr, bien sûr. On souhaiterait avoir des avantages d'être français et d'investir en France, évidemment.
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11: Bonjour et bienvenue dans cette émission Tech & Co Business sur BFM Business. On va évidemment beaucoup parler d'intelligence artificielle et de cybersécurité. Dans un instant, je reçois la société RippleTide qui est venue avec l'un de ses clients, Coesio Asset Management. Pour, vous allez voir, ils ont fait un score financier, mais un score financier personnalisable grâce à la data, grâce à des agents. On va découvrir tout cela ensemble. On enchaînera avec Exaion. Exaion a défrayé un peu la chronique. C'était cette filiale d'EDF qui a été revendue en partie à un Américain, filiale de supercalculateur. Et oui, qu'est-ce qui se passait en termes de souveraineté? Eh bien, son patron sera là pour nous expliquer tout ça et quel type de service ils offrent aux entreprises sur le calcul haute densité. Et puis, deuxième partie d'émission, la cybersécurité. Nos débriefeurs seront là. Et il y a beaucoup de choses à raconter entre Mythos, entre Fable 5 et puis cet étonnant ransomware automatique, cette ransomware fait par des agents. Ils sont allés jusqu'à négocier avec l'équipe IT. C'était l'agent qui négociait. On va essayer de comprendre tout ça avec nos experts. Allez, restez avec nous. On est ensemble pendant une heure sur BFM Business, Tech & Co Business. C'est parti.
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11: Voilà, on va parler intelligence artificielle avec nos deux invités. Je vous les présente tout de suite. Patrick Schubert, bonjour.
19: Bonjour.
11: Patrick, CEO de RippleTide, fondé en 2024 après 2 ans de R&D. Vous allez nous raconter tout ça et comment vous travaillez justement sur les processus, sur l'IA, sur une IA responsable. C'est rendre les agents d'IA d'entreprise un peu plus responsables. Enfin, on va découvrir tout ça avec vous. Et justement, pour illustrer tout ça, merci d'être là avec nous. Damien Ferrazzi, bonjour.
20: Bonjour.
11: Damien, vous êtes directeur général de Coesio Asset Management. Vous gérez aujourd'hui 140 000 clients, 1 milliard d'euros de chiffre d'affaires et puis c'est 5 000 personnes chez Coesio. Et on va voir quels étaient vos besoins. Juste un premier mot, Patrick, RippleTide, 2 ans de R&D, c'était quoi le besoin du marché? Qu'est-ce qui vous a donné l'idée de créer cette entreprise? Et surtout, qu'il fallait travailler sur ses agents.
19: Oui, l'objectif pour RippleTide, c'est de permettre aux agents de prendre les bonnes décisions. Et on voit très bien qu'aujourd'hui, on est confronté à une IA qui peut se retrouver à inventer des faits ou pas forcément être fiable dans ses réponses. Dans le monde de l'entreprise, on s'est dit que c'était quelque chose qui ne serait pas acceptable. Et donc, après 2 ans de R&D, on a ajouté...

0: comment dire, de règles métiers ou de quand l'agent va formaliser des faits,
1: oui.
0: On va être capable d'évaluer est-ce que ces faits existent dans une documentation qui est la documentation de l'entreprise.
1: D'accord. Donc c'est là où vous justifiez qu'il n'y a pas d'hallucination et voilà. C'est
0: exactement.
1: Bien, ça peut bien.
0: Si on le schématise, Rippleton en fait modélise le savoir-faire de l'entreprise. Mm-hmm. Et quand l'agent prend une décision, eh ben on va regarder. La décision à prendre au regard de ce référentiel de l'entreprise pour être certain qu'il soit valide ou pas.
1: Et alors, on a de la chance aujourd'hui d'avoir avec nous Damien Ferradi, donc directeur général de Coesio Asset Management. Alors, racontez-nous quel était votre besoin, parce qu'évidemment, j'imagine, vous êtes plongé avec toutes les data que vous gérez, vous êtes plongé dans l'IA, et encore plus avec cette IA générative et maintenant cette IA agentique. Quels étaient vos besoins et comment s'est fait le lien avec RippleTide?
2: Bonjour, merci de me laisser présenter notre belle entreprise. Le cas est plutôt simple. Nous sommes fournisseurs de l'ensemble des métiers du numérique, de TPE et de PME. Mmh. Et donc, nous distribuons de l'informatique, de la cybersécurité, des télécoms, des solutions de gestion, des solutions de GED, audiovisuelles et des systèmes d'impression. Et tous les jours, les besoins de nos clients sont plutôt simples. Ils veulent qu'on les accompagne dans leur transformation digitale et ils veulent qu'on les fournisse en biens d'équipement sans consommer leur trésorerie.
1: Oui.
2: C'est là que la magie du financement opère. Et que mon métier consiste à leur trouver des solutions de financement pour nourrir ce besoin. Et donc, j'ai un double enjeu qui consiste à dire, je dois trouver des solutions et maîtriser mon risque.
1: Alors, surtout, ça doit être compliqué. Là, je fais juste un petit pas de côté. Mais aujourd'hui, avec l'IA qui arrive, voilà, auparavant, on pouvait à peu près gérer son budget. C'est à 3 ans, 5 ans, on sait où on va. Là, aujourd'hui, on se dit, je vais peut-être être obligé de changer un peu, de braquer dans les 2 ans à venir.
2: Ben, le financement fait encore plus sens puisqu'on veut s'équiper avec les solutions du moment, sans pour autant investir, mais plutôt financer et donc louer pour maîtriser son budget. Et c'est là que le financement encore aide nos chers clients. Et finalement, historiquement, on était aussi limité en termes d'accompagnement de financement puisque nous consommions ce qu'on appelle un score, une étude de financement classique, externalisé, qui a été pris auprès d'établissements financiers. Et avec la rencontre effectuée...
1: Vous avez dit, on va faire notre propre score.
2: Exactement.
1: C'est ça l'idée.
2: On s'est dit, via Patrick, via RippleTide, ce serait quand même trop bien de trouver une IA qui nous aide à construire un score qui soit plutôt adapté aux TPE-PME, qui soit enrichi de données qui sont propres aux TPE-PME, et qui soit encore une fois augmenté des datas propres à Coesio, donc pour mieux comprendre les besoins clients.
1: Et est-ce que ça veut dire, parce que souvent, ce qu'on entend aujourd'hui, alors les gens non satisfaits disent « Oui, l'IA n'a pas répondu à mes objectifs », et ceux qui disent « Pourquoi ça n'a pas répondu ?» disent « Voilà, il faut une qualité de données, ça j'imagine que vous l'avez, et surtout, il faut changer les process. » On se dit « Il ne faut pas juste appliquer l'IA sur des choses un peu existantes. » Et là, est-ce que vous, du coup, il y a des processus qui ont été changés au sein de Coesio Asset Management ?
2: Pour le coup, on n'a pas eu de grands enjeux en termes de changement de process puisque nous avons simplement changé l'agent de scoring d'origine avec un agent de score moderne qui, lui, nous donne accès à de meilleures données qui nous permet de mieux arbitrer.
1: Quelque part, vous l'avez un peu plus personnalisé, quoi, c'est
2: ça ? Il est complètement personnalisé, il intègre toutes les données nécessaires à mieux décider et mieux accompagner nos clients in fine.
1: Et du coup, ça s'est décidé avec les équipes qui ont un peu défini un peu le scénario vers lequel devait aller ce...
2: Exactement, on a fourni les données à Patrick qui lui ont permis de mieux sentir les besoins, de mieux sentir les décisions. Donc c'est vraiment la dualité entre la technique de leur côté et nous, les logiques métiers qu'on n'arrivait pas à interpréter à l'époque.
1: Alors comment, parce que quand j'ai décrit très rapidement ce que faisait RippleTide, je dis, rend les agents IA d'entreprise responsables. Comment justement on fait ce lien aussi avec l'ADN un peu de RippleTide?
0: Le point, c'est la décision. Ouais. C'est-à-dire qu'on le voit sur le scoring, l'objectif, c'est comment on prend pour Coesio une décision de scoring qui soit la meilleure décision pour le client. Et ce que je trouve très intéressant avec cette offre-là, c'est que c'est un nouveau service et la capacité pour Coesio d'offrir des nouveaux services en évaluant le scoring d'une meilleure façon, en ajoutant plus de données.
1: Des données qui restent celles de...
0: Alors, il y a des données de Coesio, mais aussi des données tiers, c'est-à-dire d'être capable d'enrichir et aussi de pouvoir d'ultra-personnaliser, c'est-à-dire que le scoring, il va être vraiment... fait pour cette PME à cet endroit, pour ce financement-là.
1: D'accord.
0: Et ça fait toute la différence pour l'évaluation aussi. L'autre point sur le côté responsable, pour répondre à votre question, c'est la technologie de RippleTide est explicable. Donc ça veut dire qu'on est capable d'expliquer chaque décision, et pour le crédit et le scoring, la conformité est un élément... important.
1: Parce que c'est ce que j'allais dire. L'idée, c'est bien d'avoir un bon indicateur, mais on est dans un univers où

0: il faut quand même être capable d'expliquer. Hein. C'est toujours ce que l'on dit aujourd'hui. L'effet boîte noire, bon, dans certains cas, c'est bien, ça va vite et tant mieux. Mais quand on est dans votre univers, il faut savoir dire pourquoi il y aura un refus, pourquoi il y aura telle décision qui sera associée à tel indicateur.
1: C'est exactement ça. Et c'est là où on s'est bien trouvé aussi dans la collaboration, puisque c'est totalement documenté, hiérarchisé. Et finalement, quand on passe de la soumission à l'accord, on voit le chemin entre les deux. Mmh. Et quelque part, on voit ce qui a favorisé ou qui a fait infléchir l'accord de financement. Et nous, on ne peut pas se tromper parce qu'on gère 30 000 opérations par année. Donc, on ne peut pas lancer la machine dans la nature et se retourner un an plus tard pour se dire « mince, j'ai pas assez documenté ». Donc, c'est clairement le cas.
0: Et Damien Ferrazzi, on parlait tout à l'heure avec Coesio Asset Management de ce côté personnalisation par rapport à vos clients. Ça veut dire que par rapport à tel profil de client, qu'il soit une PME, une grosse PME, une petite PME, et qu'il soit dans le domaine du retail, enfin dans n'importe quel domaine, vous allez pouvoir ensuite ajuster un peu ces indicateurs.
1: C'est exactement ça.
0: C'est ça l'idée.
1: Si on cherche un petit peu la différence avec un score classique, normalement on consomme un score qui vient d'en haut des grosses boîtes, des grandes entreprises, avec une donnée financière classique et analysée de façon très très classique. Nous on maîtrise ce que l'on vend, c'est déjà intéressant. Ouais. On maîtrise pas le client, mais on connaît bien notre client parce qu'il est vraiment TPE, PME. Et à l'appui de visites techniques, de visites commerciales, de données textuelles, de données environnementales et financières, on a plus d'éléments pour apprécier nos relations qu'un score classique nous aurait pas vraiment
2: donné. Quand on dit score classique, c'est un score financier.
0: C'est oui, c'est ça.
2: C'est juste le score financier. Exactement. Aujourd'hui, on peut ajouter des éléments, moi, je sais pas si tu veux...
1: Je t'ai un peu embêté sur des avis Google Street View, des avis Google.
0: Ah oui, c'est ça quand on appelle les données un peu extérieures,
2: voilà, c'est d'aller chercher des données qui sont enrichies et accessibles aujourd'hui pour justement améliorer. Mm-hmm. Et si on regardait juste financièrement sur des PME qui peuvent parfois être en phase de décollage ou qui ont eu un petit trou d'air,
0: ça va être quoi un exemple très concret, voilà, sans forcément citer l'entreprise, mais pour une Damien.
1: Un exemple concret de score.
0: Ouais.
1: Ah ben, un exemple concret de score, pour moi, ce qui m'intéresse, c'est forcément les éléments financiers, parce qu'il pourrait y avoir une phase no-go assez immédiate. Mais une fois qu'on n'est pas sur le classique no-go, après, j'aime bien aller voir le Google Street View, la devanture de l'entreprise. J'aime bien aller voir les avis Google ou autres avis. J'aime bien aller voir l'ancienneté du dirigeant, l'ancienneté de l'entreprise. J'aime aller voir s'il a d'autres entreprises. Enfin, j'arrive à... aussi aller chercher les informations de dernier passage technicien ou de dernier passage commercial.
0: Presque les avis LinkedIn des gens, souvent.
1: Ouais, tout m'intéresse parce que j'ai des signaux faibles ou forts.
0: Ouais.
1: Et le score traditionnel, purement financier, me fait passer à côté.
0: Oui, n'illustre pas si on voit... c'est vrai qu'on apprend beaucoup souvent avec les petits commentaires LinkedIn. Là, on va dire, voilà, sur tel projet, ça s'est très bien passé ou ça s'est allongé. Ah. Donc c'est ça, vous allez aller chercher.
1: Et comme j'en ai 30 000 à faire, ça m'amuse d'en faire quelques-uns à la main, mais j'ai besoin de le faire de façon système.
2: Le point, c'est ça, c'est la personnalisation à l'échelle.
0: Oui.
2: Et donc, c'est là où...
0: On pourrait le faire, mais ça prendrait...
2: Voilà, et puis après, on ne peut pas le... Et il faut que chaque... score, chaque avis soit traité de façon certaine et reproductible. Si on devait donner un score, 10, et que finalement c'est la même entreprise, et qu'on repasse l'agent et que le coup d'après il va donner, pourquoi ? C'est pas acceptable. Et ça, c'est aussi ce qu'on apporte. C'est si ça doit être 10 fois de la même manière, ça sera 10 fois de la même manière.
0: D'accord. Et c'est là où justement vous jugez la pertinence de cet indicateur. Parce que je me dis, vous avez fait des tests et des tests. Parce qu'il ne s'agit pas d'aller revérifier avec l'œil humain, même si l'œil humain reste toujours.
1: Alors l'humain, il est censé être aidé par ce score pour arbitrer et décider. Et c'est une problématique qui est intéressante puisque finalement, on a beau. Être nous face à une solution de décision pour 30 000 scoring annuels, 30 000 opérations annuelles. Mais finalement, je fais quoi ? J'ai besoin d'avoir le maximum d'informations pour prendre une décision. C'est le quotidien de mes clients. Mmh. Et mes clients, aujourd'hui, ils ont un quotidien de est-ce que je dois travailler avec cette nouvelle relation, qu'elle soit fournisseur ou cliente ? Et finalement, ce score, non seulement il va nous servir, mais ce score, on va aussi le proposer en tant que service à nos clients finaux pour qu'eux-mêmes, ils s'en servent au quotidien pour arbitrer. Et ça, c'est dans une plateforme kiosque qui est une plateforme multiservice qu'on lance là tout prochainement.
0: Prochaine étape pour RippleTide ?
2: Prochaine étape pour RippleTide, c'est de développer pour les industries régulées son offre, puisque là, on l'a commencé avec l'industrie crédit. On le voit aussi avec les services de santé, où on a des besoins d'une IA qui prend des décisions explicables et répétable au fur et à mesure du temps.
0: Ben, ce sera l'occasion de venir nous en reparler.
2: Avec plaisir. Même.
0: Patrick Joubert, merci d'avoir été avec nous, CEO de Ripple Tide. Donc voilà, pour gagner justement en confiance dans l'usage des IA et dans l'analyse de données. Et merci Damien Ferrazzi d'être venu témoigner, directeur général de Coesio Asset Management. Allez, on marque une courte pause, on va rester dans l'univers de l'IA. On va aller dans le calcul haute performance tout de suite avec notre invité suivant.
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0: Promis, on va vous parler d'intelligence artificielle, de supercalculateur et de souveraineté aussi, parce que vous allez comprendre avec notre invité Fatih Balili. Bonjour.
4: Bonjour.
0: Merci d'être avec nous. Vous êtes PDG d'Exaion, donc spécialisé dans le calcul de performance. Exaion, c'est né en 2020 au sein d'EDF. Et le but, c'était de donner une seconde vie industrielle aux grands supercalculateurs, entre guillemets, déclassés, mais qui continuent évidemment à bien fonctionner. Aujourd'hui, vous êtes 110, enfin, vous êtes en train de grimper, mais plus de 110 collaborateurs. Le but, c'est de doubler taille d'ici à fin 2026 et d'avoir évidemment plusieurs millions d'euros de chiffre d'affaires. Alors, et de surfer évidemment sur cette vague de l'IA. Première question, expliquez-nous ce que vous proposez en type de service voilà, aux entreprises qui viennent vous voir.
4: Aujourd'hui, le service d'Exaion, c'est de fournir un service de cloud privé de confiance aux grandes entreprises qui veulent en fait stocker, inférer, calculer sur des données hypersensibles d'entreprise et qui ne peuvent pas sortir en dehors
0: territoire français.
4: Ce qu'on appelle l'on-prem, c'est-à-dire leurs équipes internes. Parce que données, ce qu'on appelle ça un peu cœur de business, données privées, qu'on ne peut pas les mettre dans un cloud privé ou dans un cloud entre le on-prem et le privé, public, les clouds souverains. D'accord. C'est des données qui doivent à tout prix rester en fait dans
0: les mains d'entreprise. Et j'imagine que là, depuis plusieurs mois, beaucoup d'entreprises viennent vous voir parce qu'on a senti que cette petite musique de la souveraineté, qui était un peu, voilà, on la mettait un peu de côté, on l'écoutait d'une petite oreille un peu peu attentive. Aujourd'hui, c'est pour beaucoup d'entreprises, c'est devenu un critère clé et encore plus quand on entend, enfin, tout ce qui se passe autour de l'IA en ce moment.
4: C'est-à-dire qu'effectivement, aujourd'hui, on peut séparer le cloud en trois activités. Il y a le cloud public, là où on gère nos mails, les Teams, etc. On va avoir ce qu'on appelle le cloud souverain, où en fait vous allez être garanti que vos données ne vont jamais être aspirées par un État étranger. Et puis nous, Exaion, on se positionne sur ce qu'on appelle le cloud privé, c'est-à-dire la résilience. C'est-à-dire qu'on va, nous, dans les scénarios où, si demain on est en conflit ouvert avec une puissance étrangère, on doit être capable de garantir à nos clients que les data centers et leurs données vont continuer à tourner, même si on essaie de leur couper l'accès à Internet, à la fibre, à certains modèles d'IA.
0: D'accord.
4: Nous, c'est ça. C'est là-dessus qu'on nous sommes positionnés. Sur la résilience, c'est...
0: Et vos clients, ils viennent, ils externalisent chez vous le calcul, puisque le but, c'était quand même des supercalculateurs au départ. Ouais. Le but, c'est d'externaliser leurs calculs intensifs. Hein, c'est ça l'idée.
4: C'est ça. Alors... j'utiliserai pas le mot externalisé, mais c'est nous, en fait, nous leur apportons des data centers miniaturisés. D'accord. Chez eux.
0: Ah, chez eux, ok.
4: Et en fait, ils internalisent et ils continuent de garder chez eux, ou alors ils rapatrient de l'extérieur certaines données qu'ils avaient expatriées pour continuer à faire tourner leurs données sur des mini data centers qu'on leur livre, dont ils sont propriétaires et dont toutes les couches IaaS et PaaS sont développées sur de l'open source.
0: Et alors, Exaion a été au cœur un peu d'une polémique, hein, puisque filiale EDF, avec une partie qui a été revendue, alors qu'à l'heure actuelle, on parle du calcul, des centres de calcul IA, voilà, il faut être souverain dans ce domaine-là. Et il y a une partie qui a été revendue, alors plus de 60% aujourd'hui, à un Américain qui s'appelle Mara, alors qui était mineur de Bitcoin, mais on l'a dit hors micro avant que nous démarrions l'émission, ils sont en train de se tourner aussi vers les centres de calcul. Ils monétisent l'électron, quoi.
4: C'est ça.
0: Donc ils rentrent dans cette économie des tokens aussi. Pourquoi ça s'est fait Alors EDF est encore présent, puis il y a Xavier Niel encore qui est encore là, et l'entreprise, on le rappelle, est toujours bien en France. Hein, tous les collaborateurs sont en France.
4: Les fondateurs, nous sommes toujours là. 90% des effectifs sont en France, notamment à Paris. On a une partie de nos équipes qui sont au Québec, au Canada. La R&D à 100% est développée en France. Et toutes les solutions qui sont proposées à nos clients ont été développées par les équipes d'Exaion en France. Donc il n'y a pas d'input de technologie qui vient de Mara ou des savoir-faire d'Exaion qui repartent aux États-Unis.
0: Mais alors pourquoi ne pas être resté au sein de... Ou alors pourquoi ne pas avoir cherché un acteur plus européen ou voire français?
4: Alors plusieurs choses. C'est que ce n'est pas le cœur de métier du groupe EDF que de développer une activité cloud en interne.
0: Oui.
4: On le voit aujourd'hui, le groupe est en train de se recentrer sur les centrales nucléaires et sur les activités qui sont en France et en Europe.
0: Plusieurs cheveux.
4: Ils ne peuvent pas financer à hauteur de plusieurs centaines de millions d'euros une initiative dans le secteur du cloud. Donc en fait, le groupe EDF, comme ça a été prévu d'ailleurs à la création d'Exaion, hein, on savait que la première phase 2020-2025 aurait été financée par le groupe EDF. Mais on savait qu'entre 2026 et 2030, nous aurions des besoins de financement beaucoup plus conséquents et qu'il était déjà envisagé d'ouvrir le capital.
0: D'accord.
4: Et c'est ce qu'on a fait. Donc, on est passé par une banque d'investissement et puis on a vu les différentes entreprises qui étaient à même d'investir. Et c'est vrai qu'aujourd'hui, quand on va lever plus de 100 millions d'euros, c'est compliqué d'être trouvé en Europe.
0: Oui. Et donc, alors aujourd'hui, donc le but, c'est de devenir un acteur, si ce n'est européen, au moins mondial avec Exaion.
4: Exactement. L'avantage qu'on a en fait aujourd'hui avec ce système de cloud privé, c'est qu'on l'a démarré sur le continent européen qui est très orienté aujourd'hui sur la souveraineté des données et qui est en train, avec l'épisode de Groenland et l'épisode avec Anthropique il y a quelques jours.
0: Le kill switch.
4: Le kill switch sont en train de prendre conscience qu'il faut aller jusqu'à la résilience et que la souveraineté ne suffit plus. Et dans cette logique de résilience, en fait, nous, Exaion, c'est des solutions qu'on a développées en interne pour le groupe EDF dès 2020. On a 5-6 ans d'avance sur le marché. Et beaucoup d'entreprises, et pas que européennes, hein, même aux États-Unis aujourd'hui, les gens et les grandes entreprises veulent avoir leur cloud privé.
0: Ah oui.
4: Ils veulent faire tourner des plateformes de LLM, multi-LLM, basées sur des codes open source.
0: On voit des retours en arrière, on voit des gens qui étaient entièrement cloud public, ouais. Cloud externalisé, et puis qui maintenant sont en train de rapatrier des choses.
4: Il y a un très grand marché pour le cloud privé, notamment aussi aux États-Unis, au Moyen-Orient, dans le reste de l'Europe, au Canada. Et Exaion a eu une certaine avance et il faut en profiter, c'est maintenant qu'il faut accélérer, il ne faut surtout pas...
0: Et ça aujourd'hui, est-ce que des clients ont un peu... Je rappelle, vous avez des clients historiques hein, qui sont des grandes banques, etc. Est-ce qu'eux, ils ont craint un moment, en plus de passer aux mains d'un Américain, enfin en partie, de perdre un peu de cette souveraineté ? Les rassurer quand même, j'imagine.
4: Nous les avions tous contactés avant le deal, pour leur expliquer de quoi il s'agissait et que ce n'était pas... une prise totale du capital d'Exaion. C'est une prise de participation partielle. Et comme Mara n'est pas un acteur du cloud et de l'IA, en fait, c'est un acteur qui nous a apporté les moyens à nous d'accélérer très vite. Mais ce n'est pas un acteur qui se comporte un peu comme un Big Brother.
0: D'accord.
4: Qui verrait ce qui se passe. Et comme eux-mêmes ne sont pas cloud provider aux États-Unis, du coup, ils ne sont pas sur le coup du Cloud Act aux États-Unis. Et du coup, nous ne sommes pas sous le clou du Cloud Act aux États-Unis, enfin en France vers les États-Unis, parce que notre actionnaire ne l'est pas non plus.
0: Ça va être quoi le profil alors, le profil des entreprises, peut-être pas, mais le profil des projets que l'on va vous confier aujourd'hui, qu'on va confier à Exaion.
4: Alors, si on prend ce qui accélère le plus vite en ce moment, ça va être des grands industriels qui nous disent écoutez, nous avons besoin d'avoir accès à une plateforme multi-LLM dans l'IA. Parce que, donc on a commencé par traduire certains documents, on a demandé à l'IA de nous aider sur des présentations PowerPoint, mais aujourd'hui, on a besoin d'optimiser un cas d'usage réel d'entreprise, où on sait qu'on peut aller chercher 20, 30, 40% d'optimisation. Mais comme ces données sont très sensibles, on ne se sent pas d'aller les mettre chez ChatGPT ou chez Anthropic. On a besoin d'avoir un cloud privé hermétique, complètement hermétique par rapport au monde extérieur, sur lequel nous, on peut venir lutter contre trois choses. Un, le shadow IT, éviter que nos données sortent. Deux, réduire le coût des tokens en utilisant des modèles open source. Et trois, garantir que le périmètre sur lequel on infère nos données soit ultra sécurisé. Mm-hmm. Et c'est ça qu'Exaion propose aujourd'hui à ses clients.
0: D'accord. Et aujourd'hui, donc dans le développement, c'est ça, c'est acquérir de nouveaux clients sur l'Europe et puis sur au niveau mondial par la suite.
4: Exactement.
0: Bien, merci d'être venu parler de tout ça, Balili, PDG d'Exaion. Voilà, puis d'avoir balayé un peu cette polémique. Voilà, on a bien compris que voilà, vous avez besoin de financement pour grossir et puis que toutes les garanties de souveraineté sont aussi respectées. Merci d'être venu parler de tout ça sur notre plateau BFM Business. On marque une courte pause. On se retrouve. Tiens, un sujet qui devrait vous intéresser. On va parler cybersécurité avec nos invités. Et suivant, notre débrief de l'actu cyber. Et là, il y a beaucoup de choses. On parlait du kill switch il y a un instant, mais il y a encore beaucoup de choses. On a vu un ransomware agentiel qui a fait quelques dégâts. On va en reparler avec nos débriefeurs. C'est tout de suite sur BFM Business.
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0: On vous parle d'un été très chaud avec la météo, mais on peut vous dire qu'il s'annonce aussi très chaud. Il l'est déjà dans le monde cyber avec, on va revenir sur tous ces épisodes, Mythos, Fable 5, tiens, l'apparition du premier ransomware agentiel. On va en parler avec nos invités, nos experts et voir comment les entreprises doivent anticiper un peu la tempête cyber qui souffle quotidiennement sur nos entreprises. Avec Pascal Le Digueul. Bonjour Pascal.
6: Bonjour.
0: Merci d'être avec nous, directeur général France de WatchGuard. Benoît Grunemwald, expert en cyber chez IZ France. Bonjour Benoît.
7: Bonjour.
0: Et Jérôme Billois, associé en cybersécurité chez Wavestone. Bonjour.
8: Bonjour.
0: D'ailleurs, vous pouvez retrouver Jérôme en replay. On avait fait un petit point sur le baromètre des startups, hein, parce que là aussi, il y a pas mal d'innovations dans ce domaine. Alors, je ne sais pas si vous l'avez vu forcément, l'apparition du premier ransomware agentiel, des ransomware IA qui pourraient devenir indétectables par les outils traditionnels. Alors, j'ai vu ça dans la presse US. Des chercheurs en cyber ont identifié la première attaque de ransomware utilisant un agent IA pour négocier avec les victimes, adapter ses demandes de rançon et contourner les défenses. L'agent est basé sur un modèle LLM. Il a déjà réussi à extorquer 2,3 millions d'euros à une entreprise européenne en allant jusqu'à simuler des conversations humaines avec des équipes IT. Alors évidemment, tout le monde enquête de tout ça. Qu'est-ce qui commence, Pascal ?
6: Alors, déjà, il faut corriger 2-3 petits trucs indétectables. Oui. Ce que j'ai vu, les techniques et les procédures utilisées par l'agent, c'est des techniques et procédures qui sont connues. Il n'a pas été cherché.
0: D'ailleurs, si on le sait, c'est que ce n'est pas totalement indétectable.
6: Voilà, si on a détecté quelque chose d'indétectable. Voilà. Donc ça, c'est le premier point. Ça reste dans l'usage de techniques, même d'une vulnérabilité pour rentrer qui était connue depuis un an et qui n'a pas été patchée.
0: D'accord.
6: On reste sur quand même de la bonne vieille faille côté victime. Par contre, effectivement, côté attaquant, on est sur de l'agent qui a déroulé l'attaque de A à Z, qui s'est pris un peu les pieds dans le tapis d'ailleurs à la fin, puisque a généré une clé sans l'envoyer à l'attaquant. Donc,
0: il n'y avait plus d'humain dans la boucle.
6: Voilà, elle a oublié qu'il y avait un humain dans la boucle, ce qui est symboliquement assez intéressant. Mm-hmm. Mais effectivement, ça déroule tout de A à Z, et là on rentre dans une ère qui, sans vouloir faire peur, parce que la cyber parle à peur, mais il faut être réaliste, on est dans une ère où avant on faisait du ransomware avec des affiliés qui déroulaient à la main. Alors certes, on avait déjà eu une baisse de niveau de compétence parce que les gangs de ransomware faisaient les guides, il n'y avait plus qu'à les dérouler, etc. Mais là, il n'y a même plus d'humain en fait, à dérouler la chose. Donc, si ça se généralise, et ça va se généraliser, on rentre effectivement dans une ère de cyber qui est...
0: Mais à l'origine, c'est qui quand même ? Il y a un humain à l'origine de l'agent, ou l'a juste dit « cherche-moi à attaquer » et c'est l'agent qui s'est...
6: Alors, on ne connaît pas tout. On ne sait pas le LLM qui a été utilisé pour attaquer, etc. Donc, pour l'instant, c'est... sauf si mes confrères ont l'info, mais à mon avis, on n'a pas encore l'info. Donc, c'est... probablement un cybergang derrière, ou des gens qui testent des choses, peut-être, mais vu qu'ils ont fait des dégâts, je ne pense pas que ce soit juste des tests, puisqu'on parle quand même d'une plateforme qui a été chiffrée complètement.
0: Ouais.
6: En revanche, ce qu'on en sait, c'est les implications derrière, notamment sur ma partie sur laquelle je reviens souvent, qui est la PME. La chance qu'a la PME aujourd'hui, c'est que les attaques sont opportunistes et que quand un pirate tombe un peu sur un os...
0: Il n'insiste pas,
6: il va voir ailleurs. Là, on est sur un agent qui insiste. Il se trompe, il réessaye jusqu'à réussir.
0: Il s'en fiche, lui.
6: Ça change tout.
0: Il est là 24h/24.
6: Ça change toute la donne. Il ne s'arrêtera pas.
0: D'accord.
6: Et du coup, il va falloir vraiment le bloquer, réellement. Pas juste espérer qu'il passe à côté.
0: Benoît.
9: Oui, alors moi, je vois qu'on passe d'une attaque statique à une attaque dynamique, ce qui fait qu'effectivement, cet agent, il utilise des failles connues, il ne révolutionne pas.
0: Oui, c'est ça, il faut bien... On reparlera de Mythos, Fable 5 dans un instant, mais là, c'est ça, c'est ce que disait Pascal, il y a des failles qui n'étaient pas résolues.
9: Et il y a un an, on voyait déjà les premiers rançongiciels pilotés par l'intelligence artificielle, mais ils ne faisaient pas toute la phase. Hein, si on reprend les 13 étapes...
0: De discussion, ils vont savoir ce qu'à discuter avec les équipes IT.
9: Exactement, si on reprend les 13 étapes de l'attaque telle que Mitre l'a défini, ben là, il a enchaîné toutes les étapes, là où avant, l'IA intervenait surtout sur la phase opérationnelle du rançongiciel, pas l'intégralité. Donc ça, c'est quand même intéressant, c'est-à-dire qu'ils ont maximisé eux-mêmes leur automatisation opérationnelle, entre guillemets, leur résilience. Moi, ça m'amène à un même constat, qui est un constat que ça va certainement toucher plus d'entités que ça ne pouvait en toucher auparavant. Et ça me rappelle aussi, et notamment en ayant exploité une faille connue, la gestion des vulnérabilités, la gestion des accès, les bonnes pratiques, finalement, s'il n'y avait pas eu cette faille, il aurait certainement trouvé autre chose, mais il aurait refait face à un niveau plus complexe qui fait qu'il serait peut-être passé à une cible supérieure.
0: Ouais.
9: Donc, revenons aux bases. Et puis moi, ce qui m'a frappé aussi, c'est qu'on parle beaucoup de formation des utilisateurs. C'est évident que c'est nécessaire. Mais ce que l'on voit, c'est que ça a commencé à 19h34 et 24 secondes. Il a enchaîné 5 étapes. Et à 19h35 et 18 secondes, il était rentré.
0: Ouais. D'accord, en moins d'une minute. Mais ça veut dire qu'on ne va pas réduire notre surface numérique
7: Non, par contre, il faut la durcir.
0: Ouais.
7: Et c'est vraiment ce que disait Benoît là. Je pense que la vraie nouvelle de cette affaire, c'est de voir le cheminement essai-erreur.
0: Oui, c'est ça.
7: Voilà, je regardais les étapes techniques. À un moment, il est bloqué dans son attaque et en 30 secondes, il pivote, il trouve un autre canal. Chose qui, d'habitude, aurait pris des dizaines de minutes, voire parfois des heures, à un groupe motivé et aurait peut-être fait arrêter le groupe parce que justement, ça, c'est trop long, c'est trop difficile. Donc, en fait, on va être face à des attaques qui vont être certainement plus larges, plus rapides et plus déterminées. Donc ça c'est un vrai risque, un vrai facteur de risque. Ce qu'il va falloir voir, c'est quand même quel est le ROI pour les cybercriminels. Malheureusement, j'aurais tendance à dire qu'il va quand même pas être mauvais.
0: Oui, parce que si c'est un agent pour les tourner, tant qu'il se cogne contre le mur, il continue à...
7: Voilà, alors... Vous savez comme moi que ça coûte cher en token.
0: Oui, quand même.
7: Et donc,
0: il faut
7: quand même voir. Parce que si l'attaque a coûté 50 000 dollars de token et a rapporté 30 000 dollars de rançon, on n'y sera pas. Mais malheureusement, je pense que le gain sera plus grand que le coût. Et donc, on voit vraiment que les cybercriminels, ils arrivent à faire cette transformation numérique. Ils sont souvent très en avant dans la transformation numérique pour utiliser les nouveaux outils. L'époque des plateformes avec les ransomware, là maintenant l'époque des LLM avec l'IA. Et donc, c'est une vraie crainte. Alors, est-ce qu'il faut tout arrêter? Non. Par contre, qu'est-ce qu'il faut faire? C'est passer la défense à l'heure de l'IA. C'est-à-dire qu'il faut que les entreprises aujourd'hui, elles aient des IA qui automatiquement vérifient tous les systèmes et fassent comme l'IA d'attaque. Et qui finalement essayent.
0: Parce qu'on aurait pu avoir un agent, on pourrait développer un agent qui repère qu'il y a un agent
7: là,
0: qui est en train de...
7: Mais là, le point clé sur ces attaques-là, ça n'est pas discret. En fait, toutes les attaques d'IA aujourd'hui, nous, tout ce qu'on a pu tester en interne dans nos labs, etc., c'est... Très direct, très ça marche ça, ça marche pas, j'essaye le suivant. Donc c'est des attaques qui sont très verbeuses. Et donc si on met quelque part des mécanismes de détection...
0: On va commencer à repérer des scénarios et tout ça, Benoît.
9: C'est déjà le cas, repérer grâce à des EDR, grâce à des solutions qui sont sur les réseaux, l'équivalent d'un EDR, mais pour le réseau. Aujourd'hui, ces signaux forts, on les repère. Et c'est d'ailleurs pour ça que les plateformes de rançongiciel proposent des outils qu'on appelle EDR Killer. Alors, c'est là où on voit que nous, pour nous défendre, on doit gérer les vulnérabilités, ce qui aurait pu permettre ici d'éviter de rentrer. Imaginons qu'ils rentrent. Pour ça, ils vont utiliser des EDR Killer, parce que l'EDR sert et leur opération
0: de détection et tout ça,
9: est bruyante. Ouais. Donc, il faut qu'ils minimisent leur empreinte.
0: Qu'ils le rendent aveugle, ils rendent l'EDR aveugle.
9: Exactement. Et là, ils peuvent jouer le chiffrement. On voit aussi que, et on l'avait vu avec Promplog, Promflux, etc., il y a un an, les rançongiciels fabriqués avec l'IA ne sont pas aboutis. Donc on avait des proof of concept, là on voit qu'il a oublié d'envoyer la clé. On est encore sur un balbutiement. Par contre, s'il y a des entreprises qui cherchent encore des cas d'usage pour l'IA, le cybercrime, effectivement.
7: En fait, il y a deux cas d'usage qu'il faut implémenter aujourd'hui, il faut arrêter de réfléchir, c'est l'AI for vulnerability, donc avoir des IA qui vont scanner toutes les vulnérabilités et qui vont pousser fort pour les corriger, et puis de l'AI for SOC, donc de l'IA qui fait de la détection, et qui va être capable de détecter ces signaux forts, remonter, même si on coupe un outil, etc., et réagir aussi de plus en plus de manière automatisée, parce que toutes les entreprises de France et de Navarre, et même du monde, n'auront pas les moyens d'avoir des experts cyber 24h sur 24 pour dire oui, je suis bien en train d'être attaqué, applique la contre-mesure. Il va falloir qu'on passe à l'ère de l'automatisation de la réponse.
0: Et ça, il y a encore du boulot, Pascal.
6: De la même manière, même si aujourd'hui on a des outils pour détecter les TTP, etc., je pense qu'on voit tout de suite que l'IA détectera des nouvelles techniques, détectera des nouvelles vulnérabilités. Et la seule façon à terme, pas forcément aujourd'hui, mais à terme, c'est qu'effectivement, il y a, comme tu l'as dit, une IA de défense et qui ensuite va piloter les différents outils de défense. Parce qu'il y a le DERM, il y a aussi le Firewall, il y a tous les outils qui vont servir. Les pirates
9: commençant à utiliser toutes les couches de la reconnaissance jusqu'à l'impact du mitre, il faut une IA de défense qui maîtrise aussi toutes ces détections-là, et de manière centralisée.
0: Et je voyais qu'il y a des assureurs cyber hein, qui commencent à dire on va exclure les attaques de l'IA de notre couverture, parce que sinon on va facturer ça très cher, donc on voit que ça commence à bouger.
7: Le modèle économique des attaques, ouais. Ça rend l'attaque beaucoup moins chère à réaliser, donc il y en aura certainement beaucoup plus, et par contre le modèle de l'assurance, on sait, il a connu des hauts et des bas, il y a des années où les assureurs ont perdu de l'argent, il y a des années où ils gagnaient de l'argent, et là leur modèle de tarification, ils ont réussi petit à petit à l'éprouver dans un monde sans IA.
0: Ouais.
7: Et là, l'IA de l'attaquant, ben, elle change la donne.
0: Alors tiens, ben, Jérôme, garde le micro, retour sur le feuilleton Mythos. Donc Mythos, on s'en souvient, Anthropic qui sort sa version Mythos 5, et puis on se rend compte qu'elle est beaucoup trop puissante, donc ils disent on va la donner qu'à des spécialistes. Ensuite, ils en sortent une version Fable 5 un peu bridée, et puis Mythos 5 continue sa vie. Et puis là, le gouvernement américain dit attendez, c'est beaucoup trop puissant, donc on va pas diffuser ça en dehors du territoire américain, mais même à l'extérieur du territoire américain à des personnes étrangères. Il fallait donner ça qu'aux Américains. Et finalement, bon, ça a fini par se radoucir un peu tout ça. Mais qu'est-ce qu'il faut tirer de ça ? Alors déjà, il y a les failles, il y en a partout.
7: Il y a très nombreux enseignements sur cette affaire-là. Je pense que la plus majeure, la plus importante, c'est pas tant la puissance de Mythos et Fable qui ont été démontrées. Il y a un vrai changement dans la capacité de ces modèles à prendre un problème, à le traiter dans la longueur et à assembler des failles de sécurité pour entrer dans des systèmes. Voilà. Non, je pense que la vraie différence, elle est aussi sur notre indépendance numérique. Parce qu'en fait, qu'est-ce qui s'est passé ? En 2 heures, le gouvernement américain a décidé de couper l'accès effectivement à tous les étrangers, sauf que c'est difficile de bien filtrer qui est étranger ou pas. Et puis surtout, quand ils ont relancé, et c'est ce qui est en train de se passer aussi avec OpenAI, avec les dernières versions de ChatGPT, ils relancent, mais qu'à 20 sociétés. Et en fait, ils ont pu décider finalement, qui devaient être les clients d'Anthropic. Et là, on ne parle même pas de menaces externes, étrangers, etc. Mm-hmm. C'est aux États-Unis, il n'y a que 20 sociétés qui ont eu droit à...
0: Oui, et comme par hasard, des Palo Alto, des CrowdStrike, des Microsoft...
7: Alors, on ne sait pas qui c'est.
0: Les grands acteurs, les grandes plateformes classiques.
7: Mais donc, ça remet en cause énormément, et moi, c'est ce que je vois vraiment dans les entreprises aujourd'hui, la confiance qu'on peut avoir pour mettre de l'IA au cœur de ces processus métiers, là où la disponibilité, elle est absolument cruciale. Et donc, il faut prévoir des mécanismes de fallback, entre guillemets, des s'il n'est plus là, ben, j'ai un autre modèle. Et je peux vous dire qu'aujourd'hui, les modèles qui ont le vent en poupe, alors heureusement, on parle beaucoup de Mistral dans les grandes entreprises, et il y a des choses qui bougent, et je pense qu'il faut vraiment y aller pour avoir des modèles européens. Mais là, depuis quelques semaines, on a énormément de demandes sur valider des modèles chinois, OpenWeight. Attention, ça ne veut pas dire open source, c'est des modèles qu'on peut avoir librement.
0: Même si on a vu que certains, on a vu Quine qui avait été retiré de la direction du Trésor et tout ça.
7: Voilà, parce qu'on ne sait pas ce qu'il y a dedans. Ouais. On peut l'utiliser sans coût, on peut le télécharger, on peut le faire tourner chez soi, mais on ne sait pas exactement comment le modèle a été entraîné et comment il va réagir dans certains cas. Et donc, depuis un mois, ce feuilleton Mythos qui était très cyber, finalement, sort un peu de la cyber et devient un vrai enjeu d'indépendance numérique pour les équipes IA.
0: Benoît ?
9: Oui, et alors sur les modèles il y a des modèles obliterated, donc des modèles sur lesquels on a fait sauter les différentes protections, ce qui n'est pas encore le cas sur Fable 5 et Mythos, mais il n'y a aucune raison pour qu'on arrive à quelque chose de similaire dans les mois à venir. Donc on va rattraper et permettre à l'extérieur, entre guillemets, de rattraper le retard sur Fable 5. Donc aujourd'hui, on est quand même dans un environnement où les modèles sont extrêmement puissants. On ne sait effectivement pas forcément comment ils fonctionnent et on a vu aussi qu'ils pouvaient changer de comportement, c'est-à-dire qu'en fonction de qui pose la question, je ne parle même pas des biais, on a fait un test, si vous êtes un homme ou une femme, la réponse va être différente. Mais vraiment, si le modèle détecte qu'il est dans une phase de test, et peut-être une phase de test où ça pourrait le couper et où le modifier, le modèle est lui-même capable de dire « Ah bah, danger pour moi, je vais répondre différemment. Je vais peut-être pas montrer toutes mes capacités à trouver des vulnérabilités, parce que sinon, ils vont encore plus me restreindre, alors que moi, j'ai envie de m'étendre. »
0: Pascal ?
8: Je vois le côté... cybercriminalité de ce côté-là où on peut faire le lien avec le sujet d'avant. Hein. Ouais. C'est que pour beaucoup des attaques qui aujourd'hui utilisent des LLM, c'est des LLM sur lequel on a trouvé des failles qu'on a jailbreakées en somme. Mais de plus en plus, il commence aussi à y avoir des dark LLM hébergés avec des modèles ouverts. Et penser que parce que donc c'est complètement un autre sujet, mais penser que parce qu'on peut arrêter un modèle à un moment donné, ça va stopper les pirates de continuer à développer leur LLM, à les mettre à disposition, parce qu'on est déjà sur du LLM as a service pour faire ce qu'on
0: du dark LLM as a service.
8: Dark LLM as a service, pardon, l'expression exacte. Et on va pas les arrêter, ceux-là. Personne pourra les couper, à part des opérations internationales contre la cybercriminalité. Donc, on rentre vraiment dans une ère où je serais bien curieux de savoir quel expert cyber est capable de prédire dans quelle situation on sera dans quelques mois.
0: Eh bien,
9: alors nous, on a pris un virage précis, c'est que on veut notre autonomie. Tu l'évoquais, Jérôme. Nous, on veut notre autonomie. On lance un investissement raisonnable de 40 millions pour avoir notre propre IA, sortir de la dépendance des big tech. Ça sera certainement pas un modèle aussi puissant,
0: mais en même temps peut-être en ciblant certaines tâches très précises. Voilà, on sera
9: exactement. Il sera hyper précis, il sera moins large, mais en même temps très efficace sur ce qu'on lui demande.
0: Jérôme, parce que juste un dernier mot là-dessus, j'entends beaucoup que c'est le problème aussi, c'est qu'on a beaucoup développé en langage C, C++, et que ça gère la mémoire un peu de façon les développeurs s'en souciaient pas quand ils développaient à l'époque, et c'est ça aussi qui est parce qu'on pourrait se dire, mais pourquoi il y a autant de failles dans les logiciels qu'on nous vend depuis des années.
7: Oui, alors effectivement, historiquement, il n'y avait aucun mécanisme pour aider à la gestion de la mémoire, encore plus dans le temps avec l'assembleur, ensuite le C++, les langages plus modernes comme le Rust par exemple, eux ont des mécanismes intégrés qui évitent aux développeurs de faire des bêtises entre guillemets. Et puis le problème, c'est que ce qu'il faut voir, c'est que toutes ces IA, elles ont appris sur tout le code source existant.
0: Ouais.
7: Et le code source existant, il a plein de failles, et on le voit tous les jours. Donc elles ont aussi appris à répliquer des mécanismes où il y a des failles. Et donc c'est pour ça qu'il faut aussi leur demander de vérifier le code source qu'elles produisent. Et les développeurs aujourd'hui, la bonne pratique, on leur disait avant, vérifiez votre code source. Maintenant, c'est fais un prompt où tu demandes à l'IA ou à une autre IA, même c'est encore mieux, de vérifier s'il y a déjà des failles dans le code qu'elle vient d'écrire.
0: Ouais, c'est intéressant.
7: Et c'est assez drôle de le faire. Vous pouvez le faire dans les tests. Moi, je l'ai fait plein de fois. Et l'IA trouve des failles elle-même qu'elle vient d'écrire.
0: Ouais. Alors, autre sujet, le démantèlement coordonné des infrastructures cybercriminelles. Je crois que c'est toi qui l'avais remonté à ce sujet-là,
9: Benoît. Oui, je rebondis sur ce que tu disais. Effectivement, il va falloir à un moment continuer à mener des opérations. Endgame public-privé de démantèlement. Endgame, on est un très bon exemple, encore un succès. On va dire que côté défense, on voit que c'est possible à grande échelle. C'est une opération qui est coordonnée, qui est mondiale. C'est une bonne coopération public-privé, chacun dans son périmètre. Et puis, côté attaque, ça nous montre à quel point les attaquants sont structurés, organisés, et que pour les démanteler, on a besoin d'opérations qui ne sont pas juste d'arrêter une personne qui habite en Charente-Maritime ou ailleurs en France. Voilà, qu'on a vraiment un spectre très large.
0: On parle du sujet sur France 3, pas France 3, sur la NTS, les titres sécurisés d'un petit jeune qui avait réussi habilement, mais sans génie, c'est juste en changeant quelques chiffres. Voilà, il n'y avait pas un truc hyper structuré derrière.
9: C'est ça, il fallait le trouver, mais comme l'agent qu'on a évoqué tout à l'heure, le ransomware qui utilise l'IA, il fait pas des choses extraordinaires, même si techniquement, un ransomware piloté par un agent, les geeks se penchent dessus, ça nous intéresse. Mais les méthodes utilisées ne sont pas révolutionnaires.
0: Mais donc, important, cette dynamique collective de résilience.
7: Oui, et en fait, il y a eu un vrai basculement dans la manière de prendre le traitement des affaires judiciaires. Et j'étais au Forum In Cyber, là, en marge, j'animais une table ronde justement avec le parquet, avec les forces de police européennes, il y avait Europol, avec les forces de police françaises aussi. Et en fait, ils ont changé maintenant, depuis 2-3 ans, la manière de prendre ces dossiers-là. Avant, il y avait la plainte de chaque société touchée, qui était confiée à un service enquêteur qui enquêtait. Et au final, il y avait des dizaines de fois les mêmes plaintes, mais
0: c'était pas consolidé, agrégé. Oui.
7: Et en fait, maintenant, ils ont changé leur fusil d'épaule en disant ce qu'on doit toucher, c'est les plateformes, c'est les groupes qui sont derrière. Comme quand on arrête un réseau de dealers de drogue, on va pas arrêter celui qui le distribue dans la rue. On va aller chercher le baron qui est derrière. Et ils le font de plus en plus en anticipation, justement, pour arriver à vraiment intercepter ces plateformes en coopération internationale et avec du succès. Parce que je pense que si on regarde les statistiques, il n'y a jamais eu autant de démantèlement d'arrestations.
0: C'est vrai qu'on en parle un peu moins, mais dans les revues spécialisées, on voit régulièrement des
7: Alors, tout n'est pas fini, hein, malheureusement. Ouais. Je dirais que c'est comme le crime. Hein, ça fait des années que la police, elle est là, on en a encore. Mais l'enjeu, c'est de montrer qu'il n'y a plus d'impunité. C'est de montrer aussi, c'est de le faire atteindre quelque part un niveau qui, à la fin, va être socialement, économiquement acceptable.
0: Ouais, une pression continue voilà, sur les infrastructures malveillantes, hein, ça, Pascal.
8: Oui, et puis au-delà de faire respecter le minimum du contrat social et de faire respecter la justice, parce que c'est bien de ça dont il s'agit, ça a aussi un effet concret. Sur le terrain, c'est-à-dire que quand il y a un vrai takedown sur les statistiques des attaques, on le sent, on le sent réellement. Et c'est important pour redonner aussi du souffle, laisser aussi les entreprises continuer à remonter leur niveau de sécurité, etc. Si on n'avait pas ces takedowns, ça serait insupportable.
0: Autre sujet, je crois que c'est toujours toi, Benoît, c'est un panorama des activités d'APT. Alors c'est une lecture géopolitique un peu des menaces, c'est ça l'idée ?
9: Oui, l'idée c'est de voir comment ce qui se passe sur la scène internationale, à la fois des tensions, qu'elles soient des guerres ou qu'elles soient des tensions économiques, peuvent produire des réactions cyber. On l'a vu, l'idée là c'était de faire un petit bilan avant l'été et de voir comment les groupes à la fois alignés avec la Chine, alignés avec la Russie, alignés avec l'Iran aussi, pourquoi pas, ou la Corée du Nord, vont se saisir de ce qui se passe au travers du monde pour mener leurs opérations. Et l'objectif, c'est bien de voir quel est l'agenda particulier de chacun de ces groupes alignés avec différents intérêts. Certains vont plutôt faire du cibler et espionnage. Je pense à des groupes alignés avec la Chine qui, à un moment, ont ciblé le maritime quand... le président Maduro a été exfiltré par les USA. On peut supposer qu'il voulait savoir quelle était la continuité de leurs activités avec ce territoire. On voit aussi à quel point on peut avoir de l'influence et puis aussi, peut-être un peu plus proche de nous, du sabotage. Et ce qui est intéressant là-dedans, c'est que...
0: En fait, c'est vraiment mettre en liaison tout ce qu'on connaît aujourd'hui, les tensions internationales et leur déclinaison cyber.
9: Exactement. Et alors, je vais vous donner un exemple qui, à mon avis, est assez frappant et il a été partagé par des confrères de Citalide lors d'une journée. C'est le fait que, quand il y a une prise de position de la France, notamment sur l'Ukraine, il y a des DDoS qui s'opèrent sur... Les ressources, on va dire les ressources françaises. On l'a vu, l'attaque la plus marquante, ça a été celle de la Poste, au moment de la livraison des colis. Bon, de fin d'année, on voit, c'est ça la Cyber Threat Intelligence, c'est l'analyse aussi du contexte où on va voir des éléments, des prises de position géopolitiques ou commerciaux à grande échelle et des réactions cyber qui vont accompagner, parce que le cyber n'est pas tout seul, c'est un peu comme dans la guerre, c'est forcément de cyberguerre, il y a des éléments cyber qui sont
0: qui viennent appuyer des actions et tout ça, Jérôme.
7: Oui, alors là, c'est clair qu'il y a un enchevêtrement numérique et tension géopolitique internationale qui est évident, et j'ajouterais un axe, c'est celui de la menace informationnelle. On va rentrer là dans une phase très critique avec les élections présidentielles. On a vu que même les municipales étaient touchées. Lors des rencontres du Clusif la semaine dernière, le Marc-Antoine Briand, qui dirige l'entité Viginum, qui est la vigie numérique de l'État, a dépeint une situation qui laisse présager qu'il va y avoir beaucoup de choses qui devraient se passer. Eux-mêmes vont sortir un bulletin tous les 15 jours maintenant pour suivre cette tendance.
0: Oui, parfois, ça va être juste la mise en avant très forte d'un fait divers totalement anodin, mais qui va un peu bouleverser l'opinion.
7: C'est tout un réseau qui repose sur des faux sites web, des faux comptes de réseaux sociaux qui usurpent des identités ou qui semblent anodins et qui vont relayer un narratif qui va soit directement, soit indirectement servir finalement les puissances étrangères pour faire évoluer le ressenti de la population. Mmh. Et ça, c'est extrêmement pernicieux et sournois et c'est extrêmement difficile déjà à détecter. Alors heureusement, on a Viginum aujourd'hui, mais c'est aussi extrêmement difficile à lutter même au quotidien. Quand on parle avec des gens, ils disent « Ah bah, j'ai vu ça, t'as vu, ah bah, si c'est quelque chose d'un peu exceptionnel, ça circule, tout de suite ça devient une réalité. » Et en fait, ce qu'il faut, c'est être capable de très rapidement casser ce sentiment de réalité.
0: Et là, on a des éditeurs comme vous, ils êtes au joueur pour justement accompagner un peu les entreprises autour de ça. Parce que c'est la difficulté de ces entreprises.
8: Oui, après, il y a dans les types de... Là, on n'est pas sur...
0: On n'est pas sur des attaques classiques.
8: On n'est pas sur de l'attaque classique. Ouais. Donc on va avoir beaucoup moins la main sur ce genre de choses. On va pouvoir empêcher de la prise de ressources, des rebonds, ce genre de choses. Mais ça reste quand même bien particulier. Mm-hmm. Par contre, j'aime bien faire les liens entre les différents sujets. Ouais. Ce qui est rappelé par Benoît, c'est que il y a des États qui mettent des ressources pour attaquer. Et que par rapport à nos Dark LLM, pardon, je tiens ouais. à mon fil conducteur, ouais,
0: non, mais c'est
8: Dark LLM as a service, on va avoir des LLM avec des ressources qui vont être mises par des États.
0: Ouais. Donc derrière,
8: ils vont utiliser des vieux moteurs
0: avec du calcul derrière, du monde
8: de ressources étatiques qui vont servir à faire des attaques.
7: Dans les équipes cyber, on voit quand même que ce sujet de la lutte contre la menace informationnelle prend de l'ampleur, non pas pour protéger l'État français, parce que ce n'est pas la responsabilité de telle ou telle entreprise de le faire, mais aussi parce que l'image d'entreprise française est parfois détournée, utilisée, voire attaquée directement, pour nuire à l'image de la France, comme tu le citais, quand il y a des prises de position politique.
0: Ah bah là, ça va être le cas, enfin, pour les élections, ça va être ça, il y aura un candidat, nuire au pays.
7: Et en fait, là où les équipes cyber, elles ne peuvent pas tout faire dans ce contexte-là, mais elles travaillent avec les équipes communication, pour décrypter la menace, déjà pouvoir alerter, mm-hmm. parce qu'elles ont l'habitude d'enquêter sur des faisceaux d'indices numériques, et puis remonter à la source pour pouvoir indiquer potentiellement qui est derrière, qu'est-ce qu'ils ont fait, comment ils l'ont fait, et nourrir l'entité de communication de l'entreprise qui, elle, va pouvoir avoir une réponse plus éclairée.
0: Alors, autre sujet, celui des lunettes connectées. Voilà, je trouvais marrant qu'on en parle, parce que c'est vrai qu'aujourd'hui, on a tous entendu parler des Ray-Ban Essilor Luxottica, enfin des Google, il y a des Google Glass il y a longtemps, des Ray-Ban Essilor Luxottica, des Oakley maintenant, et puis on commence à voir arriver, ça y est, tout le monde s'y met, Meta va sortir sa version, bon, il y avait Snap aussi qui a sa propre version, mais on va voir, voilà, beaucoup de Meta, ils vont sortir leur propre lunette avec un design qui va intégrer l'IA, et tout ça, ça nous fait autant de failles supplémentaires qu'on n'avait pas. On avait déjà notre mobile, hein, et là maintenant des lunettes.
9: Oui, complètement. Il ne faut pas penser que ce n'est qu'un risque lié à l'usage personnel et à nos vies privées. Uh-huh. C'est bien un risque professionnel qui va avoir des impacts sur nos sociétés. C'est souvent une captation continue qu'on pourrait même dire d'invisible, hein, parce qu'il est possible en trafiquant ces objets connectés, eh bien de limiter l'apparition de la lumière rouge qui clignote, qui est censée informer celui qui est en face, qu'il est filmé. Est-ce qu'on l'aura prochainement, peut-être dans le scope de NIS 2 ? En tout cas, en ce qui concerne le RGPD, c'est clair que ça l'est. Et puis, on peut imaginer des employés qui viennent au travail dans des endroits peut-être sensibles. Il n'y a pas besoin d'avoir un endroit sensible, hein, quand on tape son mot de passe, quand on regarde son écran.
0: La caméra se déclenche.
9: Quand on a des altercations ou des conversations avec soit des clients, soit des employés, je pense que ça sera aussi un sujet RH. Comment est-ce que je gère les lunettes connectées dans mon entreprise? Et voilà, moi, j'ai pris l'avion il n'y a pas longtemps, et puis, ou le train, et le message, c'est bienvenue à bord, nous vous remercions de respecter la vie privée de nos agents et des autres passagers en ne les filmant pas sans leur autorisation.
0: Dans les avions, j'ai remarqué ça, c'est tout le temps. Ouais.
9: Donc la question, c'est comment les RH vont mettre ça dans leur charte, comment est-ce qu'ils vont gérer ces nouveaux moyens de captation qui peuvent parfois sortir du cadre de l'outillage professionnel. Mm-hmm. On arrive un peu sur... C'est une nouvelle phase du bring your own device, en fait. Hein. On vient travailler avec ces lunettes connectées.
0: Impact sociétal, impact organisationnel.
8: C'est l'IoT plus, avec un impact sociétal, effectivement, qui est colossal, avec un vivre ensemble qui est différent. Ça m'est arrivé récemment d'aller voir un prestataire qui travaille avec nous, et il avait ses lunettes connectées, et il commence par dire elles ne sont pas allumées. Il commence par ça, en fait. Ça change vraiment la vie de tous les jours pour ceux qui veulent les porter.
0: Jérôme ?
7: Là, il y a les lunettes, et ce qui va déferler, c'est les robots humanoïdes.
8: Oui.
7: Et en particulier dans le contexte de l'entreprise. Et en fait, on avait l'habitude dans des contextes industriels d'avoir déjà des robots, mais qui étaient très statiques, avec des capacités très limitées. Là, le robot humanoïde, bah, c'est comme les lunettes connectées. Il voit, il enregistre, mais en plus, il se déplace et il bouge.
0: Oui.
7: Dans un cadre qui est dirigé par des intelligences artificielles qu'on sait très facilement pouvoir contourner. Donc, en fait, le robot humanoïde, c'est l'espion cyber de demain, quelque part, qui sera justement capable d'ajouter cette dimension de déplacement physique et de risque de sûreté.
0: D'être au milieu du contexte, savoir analyser le contexte, avoir tout ça. Donc,
9: Et on se souvient aussi d'une photo qui a fuité. Ça venait d'un aspirateur robot une personne s'est retrouvée en ligne sur les toilettes, assise sur les toilettes, parce que c'est son robot aspirateur qui l'avait prise en photo pour cartographier la maison. Sauf que l'image remonte dans des outils et dans des procédures où il y a des humains qui valident et qui disent « Tiens, ça c'est quoi ? Aide-moi à entraîner l'IA. » Résultat, ça les a certainement bien fait rire. Et ils ont partagé cette photo au-delà du cercle normalement autorisé.
0: Voilà, donc attention, on n'arrête pas de le dire, hein, toujours à ces outils connectés. Merci à tous les trois, Pascal Ledigal, DG France de WatchGuard, Benoît Grenemwald, expert cyber chez IZ France, et Jérôme Billois, associé cybersécurité chez Wavestone. Merci d'être venu nous délivrer un peu votre expertise sur tous ces sujets. Et encore une fois, hein, on parlait du ransomware logiciel, on est vraiment en train d'une nouvelle ère de des cybermenaces, et il faut vraiment, vraiment, vraiment vous rapprocher de spécialistes quand vous avez des doutes sur la sécurité ou le manque de sécurité de votre entreprise. Merci à tous les trois. On se retrouvera à la rentrée pour reparler de tous ces sujets-là. Je suis sûr qu'il va encore se passer plein de choses cet été. Excellente semaine sur BFM Business.
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12: Julien Evrard nous a rejoint sur ce plateau. Bonjour, bienvenue sur le plateau de Focus Retail. Alors, vous êtes le fondateur de Bagan, que vous avez créé en 2022. Alors, justement, on parlait un petit peu de l'ère du pet parenting. Eh bien, vous insérez vraiment bien dans ce mouvement. Enfin, c'est d'ailleurs l'ADN de Bagan, puisque vous proposez du mobilier qui répond aux attentes des animaux, mais surtout, et finalement, quand même, c'est très important de le dire, mais surtout aux propriétaires des animaux de compagnie.
13: Alors tout à fait. Alors je dirais pas surtout aux propriétaires. Je pense que c'est, en tout cas, l'ambition de Bagan, c'est de réinventer effectivement les équipements pour les animaux, pour à la fois répondre au bien-être animal. C'est la première préoccupation de leurs propriétaires, mais sans forcément faire de compromis avec leur style de vie à eux. Et effectivement, donc on a commencé par répondre à une de leurs problématiques, qui était de se dire qu'ils voulaient avoir le meilleur pour leur animal, mais aussi avoir des choses qui étaient sympas dans leur salon. Et donc on est venu réinventer sur un aspect plutôt esthétique pour venir proposer en fait du mobilier qui va venir s'intégrer avec harmonie dans leurs intérieurs.
12: Alors justement, qu'est-ce qui change véritablement là? Si vous nous regardez à la télévision, vous voyez, donc on voit des niches, on voit des gamelles qui s'insèrent effectivement très très bien dans les intérieurs. Qu'est-ce qui change véritablement pour l'animal finalement?
13: Absolument rien.
12: C'est-à-dire que c'est le même confort.
13: Exactement, tout à fait. Donc on est vraiment parti du besoin premier du propriétaire, qui est sa préoccupation, c'est de faire en sorte que son animal, il est le meilleur. Donc on garantit aujourd'hui cela par des couchages, si on prend l'exemple des couchages qui sont orthopédiques, qui sont garantis sans produits chimiques, voilà, de façon à pouvoir avant tout garantir leur confort. Et on est venu simplement réinventer les codes en y appropriant les notions de déco et de design, puisque les Français adorent leurs animaux, mais ils adorent aussi la déco. Hein, 89% des Français disent adorer la déco. Et donc, on est venu rajouter finalement ces codes déco-mode.
12: Cette brique-là de déco. Donc, ça vous oblige quand même à suivre les tendances de la déco. Un peu comme, là, on voit une niche qui peut être assortie à son canapé d'intérieur. Donc, vous suivez les tendances déco finalement.
13: Exactement. Alors, pour la petite histoire, c'est que moi, je viens du monde du mobilier design. Donc j'ai baigné dans le monde de l'habitat pendant des années, et donc effectivement on vient se réapproprier les codes de la mode, de la déco, pour être capable de suivre ces tendances-là. Cette année, on a lancé en tout début d'année une collection qu'on a appelée Paris Sauvage, qui avec des imprimés en zèbre et léopard, qui venait répondre en fait à une tendance de la mode sur ce type d'imprimé.
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20: Bonjour à tous, je suis ravie de vous retrouver pour ce nouveau numéro du club BFM Crypto. On va beaucoup parler d'euros numériques aujourd'hui, il y a de l'actu. On parlera aussi des Français et du Bitcoin avec un baromètre tout à l'heure. Mes invités du jour, Nathalie Janson, économiste, professeure à la Neoma Business School et présidente de Génération Libre. Bonjour Nathalie.
21: Bonjour Sandra.
20: Face à vous, Éric Lacourèche, directeur général des moyens de paiement à la Banque de France. Bonjour Éric, merci d'être sur ce plateau. Et Alexandre Sachchenko va nous rejoindre, directeur de la stratégie et de la communication chez Bitstack, pour parler de ce baromètre. Vous savez que vous pouvez nous écrire également, nous poser toutes vos questions. Et aujourd'hui, peut-être que cette émission va justement générer pas mal de questions. Vous nous écrivez à cette adresse crypto@bfmbusiness.fr. Le club crypto, c'est parti. C'est opportunément une très bonne date pour se parler, Éric Lacourèche, directeur général des moyens de paiement à la Banque de France. On rappelle que la Commission des affaires économiques et monétaires a adopté donc le projet d'euro numérique, ça c'était à la fin du mois de juin, 43 voix pour, 14 contre, une abstention. Le texte qui devait être approuvé en séance plénière, et vous avez des infos sur cette date-là.
22: On en est où ? Alors on vient d'apprendre que le vote en séance plénière se fera demain.
20: Demain.
22: En fin de matinée.
20: Et l'étape d'après, alors, du coup, une fois que ce vote sera fait ?
22: Alors, l'étape d'après, on rentre dans la mécanique institutionnelle européenne. C'est déjà un signe très fort d'adoption de ce projet. On va rentrer dans ce qu'on appelle le trilogue, c'est-à-dire la phase de concertation entre les trois grandes institutions européennes, le Conseil, la Commission et le Parlement, pour aboutir à une version finalisée du texte qu'on espère voir aux alentours de la fin de l'année.
20: Qu'est-ce qui se discute justement entre ces trois organes-là ? Concrètement, qu'est-ce qui est sur la table ?
22: Alors, il y a un certain nombre de sujets techniques encore très importants qui ne sont pas totalement fixés. Et donc ça va faire l'objet des prochains mois. L'architecture globale du texte est déjà largement avancée, largement formalisée dans le texte tel qu'il est voté par le Parlement. Mais pour vous donner un exemple, on a par exemple le régime de fees, hein, de commission, hein, pour faire marcher l'équilibre de ce moyen de paiement qu'il faut définir. Et c'est d'autant plus important que ça a un impact sur l'écosystème actuel. Hein. Par exemple, chez nous, CB ou Wiro, donc il faut qu'on fasse très attention à la finalisation dans le trilogue.
20: Alors, on rappelle que ce projet a été lancé par la BCE en 2021, l'euro numérique qui vise à créer une version numérique des espèces. Est-ce qu'on peut rappeler, au-delà de ça, sa mission principale, à quoi il va servir en gros ?
22: Oui, alors, l'ambition, c'est en fait d'avoir dans une zone monétaire à 21 pays, 350 millions d'habitants, un moyen de paiement qui se superpose à la monnaie unique. Un moyen de paiement collectif, si je puis dire, qui n'existe pas aujourd'hui, mis à part des moyens de paiement non domestiques, hein, c'est-à-dire qui viennent d'acteurs extra-européens. Et donc l'idée, c'est d'avoir, à minima, sur l'ensemble de cette zone, un moyen de paiement commun.
20: Et on parlait de moyens de paiement, c'est CB, c'est Visa, voilà. C'est Mastercard, c'est ça, hein,
22: c'est
20: dont
22: ça,
20: on parle.
22: C'est ça, un moyen de paiement. Un moyen de paiement, c'est un outil, une carte, une application sur le téléphone, un billet de banque qui permet de faire ses achats de la vie quotidienne. Donc l'ambition, c'est ça, c'est d'avoir dans l'ensemble de la zone, pour l'ensemble des habitants de la zone euro, des 21 pays, un moyen de paiement made in Europe, si je puis dire.
20: À quel terme ?
22: Alors le terme, c'est qu'il y a deux étapes importantes qui vont arriver. La première, c'est qu'on va, donc on va lancer, avec le feu vert, bien sûr, parlementaire, et puis le trilogue, on va lancer le développement de cette application, de ce système, de ce projet. Et puis, première étape, on va faire un pilote, donc pour tester sa viabilité, probablement donc d'ici la fin de l'année prochaine, hein, deuxième semestre 2027. Et la mise en service serait prévue courant 2029, donc talons sur le deuxième semestre 2029, dans l'ensemble de la zone.
20: Ça va concerner qui, finalement, principalement ? Est-ce que ça va impacter les ménages? Est-ce que ça va impacter les entreprises? Est-ce que ça va impacter les banques commerciales? Et à quel niveau?
22: Alors, c'est un moyen de paiement grand public. Donc, ce n'est pas un moyen de paiement qui sera réservé aux entreprises entre elles, par exemple. Mais le but, c'est bien d'avoir un moyen de paiement pour tous les actes de la vie quotidienne. Mmh. Donc, ça va concerner qui? Ça va concerner, bien sûr, tous les citoyens en âge d'avoir un compte bancaire et donc de payer. Donc, ça fait quand même beaucoup de monde dans la zone euro. Ça va concerner, bien entendu, les banques, parce qu'elles vont distribuer ce moyen de paiement. Mais ça va concerner aussi les commerçants, parce qu'ils vont recevoir en paiement, avec ce moyen, cet euro numérique, les actes d'achat de l'ensemble des consommateurs.
20: L'une des peurs que j'ai vues, que j'ai lues, c'est que ça allait en quelque sorte neutraliser le rôle des banques commerciales. Est-ce que c'est le cas? Est-ce que ça va changer leur rôle par rapport à ce qu'elles font aujourd'hui?
22: Ça, c'est un très bon point. On est très vigilants là-dessus. On a eu beaucoup d'échanges avec les banques sur ce sujet. Le but, c'est que non, ça ne désintermédie pas les banques, c'est-à-dire ça les met pas de côté par rapport aux flux économiques, aux flux de paiement, aux flux financiers. Alors ça veut dire quoi? Ça veut dire que l'euro numérique ne va pas être distribué, par exemple en France, directement par la Banque de France. Il va être distribué via les banques. Donc on va conserver la relation clientèle traditionnelle des banques. Ça sera un premier sujet. Et deuxième sujet important qui est sous-entendu probablement dans votre question, c'est que cet argent-là qui sera utilisé par l'euro numérique, ça, c'est de la monnaie centrale, c'est comme les billets. Ça veut dire que cet argent, en fait, sort du bilan des banques quand il est utilisé pour payer avec une application euro numérique qu'on aura demain. Le but aussi du projet, c'est que ça n'ait pas d'impact financier sur les banques. Et donc sur.
20: Elles avaient peur que les dépôts partent, notamment sur ces comptes-là.
22: Absolument. Et donc, un des

0: C'est vrai que la question se pose par rapport à ça, Nathalie Janson.
1: Oui, depuis longtemps, en fait, on s'est toujours demandé à quoi pouvait servir un euro de détail, puisque par contre, l'euro, qu'on ait un euro numérique de gros, ça c'est quelque chose qui a même été dans les cartons bien avant, puisque je pense qu'il y a le fait de pouvoir utiliser la blockchain pour développer une nouvelle autoroute de paiement semblait être quelque chose à favoriser. D'ailleurs, c'est déjà de toute façon sur les rails également. Mmh. Et la question s'est toujours posée de pourquoi vouloir pousser jusqu'à l'euro numérique de détail, puisqu'effectivement, ça donne des nouveaux cerveaux aux banques et à la banque centrale de toute façon, puisqu'elle doit à la fois ménager la chèvre et le chou. Et on voit bien que là, la question du niveau la limite
0: des dépôts,
1: c'est important, ouais. Puisque finalement, si vous la faites trop haute, elles ne sont pas contentes. Si vous la faites trop basse, elles vous rétorquent, en tout cas pour avoir assisté à des conférences sur le sujet par la Fédération des banques, elles disent tout ça pour ça. C'est-à-dire que nous, on va devoir gérer des coûts, parce qu'il y a quand même des coûts de back-office.
0: On va en parler, bien sûr.
1: Voilà, des banques, mais bon, si c'est pour ça, c'est pas la peine. Donc, effectivement, on voit bien qu'il y a une tension entre les deux et que cette tension n'est pas facile à résoudre et qu'on se demande pourquoi vouloir autant, effectivement, persister sur cet euro de détail, même si on comprend bien que ça peut effectivement le rendre populaire. Enfin, ça peut, effectivement, il y a une question de marque. Et ça, je rebondis sur, je fais le lien avec l'expérience qui n'a pas abouti sur une phase d'adoption qui était l'expérience de la Banque de Suède, puisqu'elle, oui, elle est allée très loin, elle a eu 4 phases de test, donc on ne peut pas dire qu'ils n'aient pas essayé.
0: Ils ont abandonné.
1: Et je pense que la raison pour laquelle ils ont abandonné, outre le fait que c'est un pays plus petit, donc il y a peut-être moins d'enjeux, l'attention, c'est qu'à la fin, ils en étaient à un point où ils se sont dit, pour avoir quelque chose de hyper innovant, je vais laisser les banques s'approprier en fait la technologie, donc je vais les laisser développer leur blockchain base. C'était une DLT en fait, ce qu'ils avaient en dernière phase. Et quand ils ont fait ça, ils se sont rendu compte, comme ces différentes DLT, finalement, c'est plus une monnaie qui est symboliquement unique. Et donc, je pense que c'est en arrivant à ce constat qu'ils se sont dit, en fait, je suspends, puis je verrai bien. Voilà. Parce qu'effectivement, il y a cette tension entre soit c'est les banques qui développent et il faut les inciter à le faire. Et à ce moment-là, c'est des monnaies privées. Et moi, ça me fera plaisir, ça ressemblera au 19e siècle où j'avais des monnaies privées. Mais effectivement, c'est pas ce que veut la BCE. Mmh. Donc, on en revient à cette. Voilà.
0: On aura ce risque-là, potentiellement, de tester, d'avoir plusieurs phases comme ça, et puis peut-être justement par mésentente des différents acteurs arriver à un constat que non, c'est pas possible.
2: Je voudrais insister sur un point, oui, qu'effectivement notre objectif, c'est qu'il n'y ait pas de privatisation de la monnaie. C'est un risque,
1: oui,
2: souligner Nathalie, c'est vrai que le risque il est fort. Alors ceci dit, pour répondre, peut-être qu'on peut nous dire que l'euro numérique n'est pas la bonne réponse. Ceci dit, on tire la question de la privatisation de la monnaie par les moyens de paiement. Ça, bien entendu, c'est très direct et traditionnel. L'euro numérique, le risque que ça ne marche pas aujourd'hui est relativement faible. C'est-à-dire qu'on a lancé le projet depuis assez longtemps, on a fait énormément de phases d'investigation, on a beaucoup travaillé sur les questions d'infrastructure, on n'a pas tout à fait fini, on va continuer, beaucoup avec les banques aussi. Hein. Et notamment, par exemple, avec Wiro, on est en train de voir la convergence entre Wiro et euro numérique.
1: Oui, parce qu'il ne faut pas qu'ils se cannibalisent, j'imagine.
2: Absolument. Et pour offrir une expérience utilisateur qui soit unique au travers d'un seul wallet, un portefeuille, pour à la fois le paiement euro numérique, par exemple le paiement Wiro. Donc, on est plutôt très bien parti sur tout ça. L'enjeu d'infrastructure est très important dans ce projet. Il s'agit d'avoir une application en paiement instantané pour des centaines de millions de personnes potentielles, avec les pics de paiement en Noël, enfin tout ça, on connaît. C'est ce que gère Visa, Master, CB en France, mais c'est un enjeu technologique. Mmh. Ceci dit, le risque d'échec sur cette partie infrastructure est très faible à ce stade.
0: Effectivement, on parlait du coût tout à l'heure. J'ai entendu tous les coûts, de 3 milliards,
1: 700 milliards,
0: 18 milliards.
1: Ça coûterait 700 milliards aussi. Moi,
0: voilà,
1: entendu,
0: effectivement. Voilà,
1: pour les banques.
0: Donc, j'imagine que ça va être discuté. Les banques avaient peur que ça leur retombe dessus, justement. Est-ce qu'on a des informations plus précises sur le coût et sur qui va payer?
2: Oui, alors on attend que le projet soit lancé officiellement et on va bien sûr, par souci de transparence, communiquer bien sûr sur l'estimation des coûts, parce que c'est un sujet collectif. Alors il y a deux types de coûts. Il y a les coûts internes de l'eurosystème, c'est-à-dire de la collectivité des banques centrales, qui, pour développer le produit, qui va être donné gratuitement à la population, bien sûr, c'est comme les billets, ça serait, je dirais, un service collectif.
0: Mais ça ne se ressentira pas sur les frais bancaires, par exemple.
1: Voilà.
2: Ça, c'est les coûts internes de l'eurosystème, ils ne sont pas refacturés aux banques, bien sûr. Et puis, il y a les coûts d'adaptation des banques, ça, c'est ce qui fait polémique.

0: aujourd'hui.
1: On a entendu effectivement une étude qui a été faite par la Fédération bancaire européenne et par un cabinet mandaté qui expliquait que c'était entre 15 et 30, plus de 30 milliards d'euros. On a des estimations beaucoup plus basses. On a fait, nous, une estimation côté Eurosystème qui est plutôt entre 5 et 10 milliards d'euros d'adaptation, à diviser par les plusieurs milliers de banques dans la zone euro qui auront obligation de proposer, parce que ça sera cours légal, donc obligation de proposer aux clients, ce service euro numérique. Et donc, la phase qui arrive va être aussi une phase d'objectivation. Maintenant, enfin, si on est sûr de lancer le projet, sur les coûts, et bien entendu, on va analyser ça avec l'ensemble des partenaires, aussi en essayant d'être dans une logique d'apaisement sur ce débat, puisqu'il n'aura plus lieu d'être. Il faut qu'on y aille, si je puis dire.
0: Non, je vois tiquer Alexandre Stachenko à vos côtés. Vous risquez d'être un petit peu challengé, je ne vous le cache pas, Eric Lacourage.
1: Avec plaisir.
0: Un avis, ouais. Alexandre.
2: Je ne voudrais pas monopoliser. Non, chacun connaît effectivement ma position sur le sujet. Je n'ai pas de mots assez durs pour l'euro numérique de détail, mais je commence par le point d'accord en disant que sur l'euro numérique de gros, en fait, je rejoins les propos qui ont été tenus. C'est un projet qui est légitime, qui était dans le scope de la Banque Centrale Européenne, des banques nationales, des banques elles-mêmes, qui pouvaient avoir un intérêt à optimiser les paiements. Donc, en fait, il y avait un projet, j'allais dire, en tâche de fond, qui pouvait être parfaitement légitime à développer. Historiquement, si je ne me trompe pas, c'est d'ailleurs la position de la Banque de France, à l'échelle européenne,
0: début,
2: de dire, voilà, il y a peut-être même une priorité à mettre sur la MNBC de gros plutôt que celle de détail. Ce n'est pas cette position qui a gagné au niveau de l'Union européenne. Et je m'en désole, parce qu'effectivement, mon opinion sur l'euro numérique, c'est que c'est un projet qui est absurde, inutile, dangereux, qui accessoirement est contre-productif, parce qu'on l'a dit, il y aura des sujets de compétitivité contre le secteur privé. Pendant ce temps-là, on a une régulation qui quasiment empêche, ou en tout cas contraint fortement l'émission de stablecoin, alors que ça marche. Donc, sur tous ces angles-là, je pense effectivement qu'il y avait vraiment autre chose à faire, et là où je vais être un peu taquin, parce qu'on a dit le risque que ce projet ne marche pas est faible. Je pense que ce n'est pas tout à fait ça. C'est que le risque que ce projet ne voit pas le jour est faible. En revanche, qu'il ne marche pas, il est élevé. Parce que ce ne serait pas la première fois que l'Europe s'entête à faire des projets qui ne fonctionnent pas. Donc, il verra probablement le jour, mais il ne fonctionnera pas. Et s'il fonctionne, c'est même presque plus grave. Parce que ça voudra dire potentiellement, on l'a dit, la Banque centrale qui s'invente un nouveau rôle, tenir des comptes pour 400 millions de personnes. Les banques commerciales qui vont dire non, je veux baisser la limite des dépôts. Ces mêmes dépôts dont on va dire finalement, ils sont connectés à votre compte bancaire au cas où vous voulez faire des paiements supérieurs à la limite. Donc en fait, l'anonymat n'est plus là. On dit c'est pareil que les espèces. Bah non, puisqu'on vient de dire juste ici qu'il fallait avoir 18 ans. Il me semble qu'on peut donner 2 euros à son fils ou sa fille pour aller acheter une baguette de pain. Enfin, non, il n'y a rien de tout ça qui est vrai. Et à mon sens, je termine par là. Je dis souvent qu'il suffit de regarder sur Google Trends ou sur les moteurs de recherche en ligne pour voir que les mentions de MNBC sont absentes. Personne n'en parle avant la mention de Libra, le projet de Facebook. Donc, à mon sens, ce projet est à 90% un projet de communication qui vise à dire la puissance publique réagit, ne vous inquiétez pas. Mais je pense qu'elle aurait surtout intérêt à favoriser l'émission, par exemple, de stablecoin euro, ce qu'ont fait les États-Unis.
0: Allez-y, Eric Lacourage, vous pouvez vous défendre.
1: J'ai bien fait de venir.
2: C'est pour ça, je ne veux pas monopoliser.
0: Vous êtes là pour ça.
1: Peut-être on peut débattre plusieurs heures parce que beaucoup de contre-vérités viennent d'être dites, mais quelques points importants. Un, le projet wholesale, c'est-à-dire MNBC de règlement interbancaire de gros, n'est pas abandonné, il est même priorisé.
0: Non, il est priorisé.
1: Hein, donc attention, cette première contre-vérité, c'est pas du tout abandonné au profit du projet euro numérique. On va faire les deux en même temps. Et même, c'est très important, on va livrer l'infrastructure wholesale
0: en même temps.
1: Bien avant. Normalement, puisqu'il y a une première phase qui devrait arriver à la fin de cette année, donc ça va arriver vite. Hein. Et donc ça, effectivement, c'est plébiscité. Voilà. Alors ensuite, sur le projet euro numérique de détail, juste quelques points importants. Notre enjeu à nous, banquiers centraux, c'est d'éviter que ce soit le Far West dans les paiements. Ça, c'est extrêmement important. C'est-à-dire qu'on ne peut pas laisser un bien public, qui est la monnaie, monopolisée par des acteurs privés, avec le risque de désintermédiation, y compris d'ailleurs de la monnaie derrière. Et donc ça, c'est ce qui a surplombé le débat sur ce projet. Ensuite, sur un certain nombre de points que vous avez indiqués, l'application euro-numérique sera gratuite et donnée dans l'ensemble donc de l'eurosystème.
2: Facturé aux contribuables, c'est tout, mais ce ne sera pas gratuite.
1: Comme les billets de banque aujourd'hui, et c'est une version, je dirais, digitalisée des billets de banque, ouais. Avec par exemple, alors vous parliez des consommateurs et des jeunes, on pourrait très bien la donner à partir d'un certain âge, on va décider, on va voir à partir de quel âge
2: donc,
1: on peut la donner.
2: Donc c'est pas anonyme.
1: On verra. Alors, et d'autre part, on désintermédie pas les banques, puisque la Banque centrale ne tiendra pas les comptes en euros numériques des individus. Et donc ça, c'est très important. On va, je l'ai dit tout à l'heure avant que vous n'arriviez, ça sera donné, bien sûr, aux banques commerciales qui vont gérer la relation client, comme aujourd'hui, avec, sur l'euro numérique, avec leurs clients. Et d'autre part, point très important, on va convertir dans l'univers digital la question de l'anonymat des paiements. Alors là, on va rentrer dans une subtilité, c'est qu'on prévoit dans l'euro numérique d'avoir un paiement online, effectivement avec une mécanique de lien avec le compte bancaire, qui lui fera l'objet de toutes, par les banques, comme aujourd'hui sur les comptes actuels, en monnaie commerciale, de toutes les procédures de contrôle LCBFT, lutte contre le blanchiment et financement du terrorisme. Donc ça se fera pareil pour l'euro numérique. On aura aussi, comme dans un porte-monnaie physique, un compte offline, dans son téléphone portable, application euro numérique, pour être chargé en offline et pourra payer quand il n'y a pas de réseau. Et là, par contre, le paiement sera anonyme, mais sur des petits montants. Et ça reste à décider.
0: Voilà. Nathalie.
3: Oui, alors je rebondis, je profite de... Il y avait des articles assez intéressants de certains analystes sur ce qu'ils voient dans l'euro numérique et la perspective d'avoir un renforcement de la visibilité de l'euro, parce que bon, après tout, c'est quand même ça, je pense, la bataille, le nœud de la bataille, hein, comme Alexandre l'a introduit. En fait, c'est bien parce qu'en 2019, on a eu le projet Libra, que les banques centrales se sont dit, oulala, faut vite qu'on fasse quelque chose, qu'on va peut-être on va avoir moins d'importance. Et à partir de ce moment-là, effectivement, l'idée, c'est comme la Chine est partie en premier et que les États-Unis ont déjà cette prédominance sur les stablecoins dollars, nous, on est un peu entre les deux, il fallait qu'on prenne une décision. Et en fait, certains disent, ah bah après tout, c'est peut-être pas une si mauvaise idée que ça, si par contre, effectivement, on change aussi la réglementation sur les... Alors, c'est plus dans une perspective de concurrence, c'est-à-dire qu'ils disent qu'en fait, un euro numérique qui marche, qu'il soit celui de la BCE ou un stablecoin privé, pourrait avoir le mérite, en fait, de rendre plus d'unifier, d'avoir une monnaie unique qui soit plus fédératrice et qui soit plus sûre que ce qu'on a actuellement, c'est-à-dire comme on n'est pas une réserve de valeur, on n'a pas le T-bills qui va avec le dollar, et bien là on aurait une
0: un
3: monnaie
0: ensemble,
3: qui aurait comme backup les bons du trésor de la région euro, et donc on pourrait proposer parallèlement des stablecoins qui sont backés par des titres euro et qui pourraient donc peut-être conduire à enfin unifier le marché financier européen.
0: Bon, voilà. On a un baromètre à commenter, mais justement par rapport au stablecoin euro, on a appris que le Crédit Agricole allait lancer le sien. Voilà, il y a des tentatives un petit peu individuelles de lancer ces stablecoins euro. C'est complètement concurrentiel, c'est un complément. Vous l'analysez comment ?
1: Oui, on voit vraiment ça, la Banque de France, comme un complément. Hein. C'est pour ça d'ailleurs que... avec mon voisin de droite, on ne parle pas du même monde, en réalité. Aujourd'hui, il n'est pas question d'expliquer que l'avenir des paiements de détail chez les commerçants doit être fait en crypto. Enfin, c'est pas réaliste et c'est même pas forcément souhaitable. Et donc, ce qu'on voit, c'est que sur le sujet de l'euro numérique, on est vraiment dans la logique d'essayer de trouver un moyen de paiement fédérateur pour l'ensemble des 21 pays de la zone euro. Et les stablecoins interviennent dans une autre dimension. Mmh. Aujourd'hui, le sujet de la désintermédiation des banques avec des stablecoins en US dollars et des infrastructures de paiement interbancaire, c'est vraiment pour la partie wholesale, c'est pas pour la partie retail. Et donc, le créneau, je dirais, le business model de l'euro numérique de détail, il est totalement parallèle au débat à ce stade sur les stablecoins, jusqu'au jour où, je ne sais pas si ça arrivera, on ira acheter son pain avec une stablecoin euro. Mais on n'en est pas là.
0: On va passer, il nous reste quelques minutes pour parler de ce baromètre que vous avez sorti chez Bitstack, baromètre sur les Français, le Bitcoin, Alexandre Stachenko. Très intéressant, les Français sont extrêmement nombreux, presque la totalité connaissent très bien le Bitcoin. Par contre, ils ne sont pas capables de l'expliquer.
2: Oui, mais ça, on l'avait retrouvé déjà sur un autre baromètre qui avait été fait plus tôt dans l'année, qui est fait chaque année par la DAN, sur les Français et les cryptos. Et justement, ça a été un peu la genèse de ce baromètre. C'est que nous, vous le savez, on a une conviction chez Bitstack, on propose que le Bitcoin. On pense que ce sont deux sujets qui sont radicalement différents, le Bitcoin et les cryptos. Mais au-delà de cette conviction entrepreneuriale, de ce qu'on constate sur le terrain, des connaissances qu'on a, etc., on n'avait rien pour l'objectiviser. Donc, on a décidé de faire ce baromètre et d'aller interroger sur le Bitcoin spécifiquement, et pour essayer de différencier ces populations. Et quelle ne fut pas notre surprise en constatant qu'effectivement, on validait un certain nombre de nos intuitions. D'autres points étaient tout à fait connus et sont simplement confirmés. Puis il y a aussi des petites surprises. Et donc, parmi ces non-surprises, entre guillemets, il y a tous les éléments qui viennent confirmer ce que disait déjà le baromètre de la DAN. On est à 8% de détention de Bitcoin parmi les Français. Le baromètre de la DAN disait 11, mais c'était 11 dans les cryptos en général. Mm-hmm. Et en fait, c'était 70% de Bitcoin sur 11%. Mm-hmm. Bon, bah, en fait, on trouve la même chose. On est à quasiment 95, on est à 93% de notoriété. Si on dit Bitcoin à quelqu'un, il en a déjà entendu
0: parler. Tout le monde connaît. Tout le monde connaît. Plus ou moins.
2: Dès qu'on passe à la question, sauriez-vous l'expliquer ? Écroulement total, évidemment, on passe à environ 17% de gens qui disent « voilà, moi je suis capable de l'expliquer ». Alors après, on ne leur a pas demandé d'expliquer, puisque ça se trouve, on descendrait encore plus bas sur ceux qui peuvent effectivement l'expliquer. Mais ça montre bien que ce n'est plus un problème de notoriété, c'est un vrai problème de pédagogie et d'explication. Et après, on a trouvé trois grands constats sur justement les Français et Bitcoin. Le premier, là, je l'ai fait en batterie, puis on peut détailler un peu plus. Mais le premier, c'est qu'effectivement, on est venu valider notre intuition. Un détenteur de Bitcoin n'a absolument rien à voir avec un détenteur de crypto. Ce sont deux profils radicalement différents.
0: Oui.
2: Le deuxième, ça vient plutôt confirmer ce qu'on savait déjà, c'est qu'il y a une vraie rupture générationnelle. C'est que quasiment toutes les variables, toutes les statistiques, la variable discriminante, c'est l'âge. Oui. L'image positive, le rapport à Bitcoin, l'intention de détention, etc., etc. Et le troisième, on en avait déjà parlé un petit peu il y a quelques semaines sur ce plateau, en avant-première, c'était le rapport spécifiquement des femmes, en tout cas des Françaises, à Bitcoin, qui est un rapport à la fois de sous-détention, puisque comme dans tous les autres actifs financiers, malheureusement, les femmes sont sous-représentées. C'est autour de 4% pour les femmes de détention versus 12,5% pour les hommes.
0: Oui.
2: Mais en revanche, il y a vraiment deux populations de femmes, justement. Il y a celles qui souhaitent le faire et qui ne le font pas, qui ne passent pas le pas. Et en réalité, il est là le vrai différentiel entre les hommes et les femmes. C'est celles qui ne passent pas le pas et celles qui l'ont déjà fait et en fait se détachent un profil hyper intéressant. Donc, pour faire les angles à part, sauf si vous avez des questions au milieu.
0: Allez-y, mais sur le profil, par exemple, effectivement, de ces détenteurs. Continuez ce que vous disiez.
2: Sur le profil, effectivement, des détenteurs. Donc, il y a déjà ce sujet Bitcoin versus crypto. En fait, le détenteur de Bitcoin aujourd'hui, je prends ceux qui ont du Bitcoin, et après, je le compare à ceux qui ont des altcoins, donc des autres coins, et qui n'ont pas de Bitcoin. Le détenteur de Bitcoin, c'est, en gros, je fais le portrait robot, mais CSP+, multi-épargnant, présent en bourse, qui garde avec un horizon de détention supérieur à 5 ans.
0: Long terme.
2: Et qui place accessoirement son Bitcoin devant les actions, par exemple, comme outil de préservation du pouvoir d'achat.
0: Et ça, c'est intéressant.
2: Alors ça, cette phrase, ce dernier point que je viens de dire, il est valable pour tous les Français. Mm. Ça, au-delà des détenteurs, c'est-à-dire qu'on demande à un Français, alors on a demandé, pour vous, quel est le placement qui préserve le mieux de pouvoir d'achat à 10 ans ? Alors évidemment, il y avait l'or, Livret A, etc. Mais il y a ensuite Bitcoin à quasiment 10% des Français qui disent oui. Et c'est en dessous qu'on a les actions à 6%. Et c'est très, très en dessous à 1 ou 2% qu'on a les altcoins qui effectivement, ne sont pas plébiscités pour ça. Mais à l'inverse, le détenteur d'altcoin, lui, en fait, c'est un autre profil. Il est beaucoup plus jeune. Ils ont quasiment 18-20 ans, en fait. Ils sont moins patrimoniales, moins établis financièrement.
0: C'est l'appétence au risque, c'est un peu du jeu. Hein.
2: Exactement. Ouais. Mais donc, on voit que ce n'est pas du tout la même raison qui va pousser ces deux populations à s'orienter vers ces deux choses-là. Autre chiffre aussi très intéressant, c'est que dans la littératie financière, donc en fait, on a fait un test classique, on demande en gros les intérêts composés. Voilà, vous avez 2% par an pendant 5 ans, est-ce qu'à la fin, vous avez 110, plus de 110, moins de 110, ou vous ne savez pas ? Dans les Français en général, c'est à peu près 40% de répondants qui répondent la réponse correcte, en l'occurrence plus de 110, puisque les intérêts composés. Pour les détenteurs de Bitcoin, c'est quasiment 60%. Mmh. Pour les détenteurs d'altcoin, on est en dessous des Français, on est à 35%. Donc c'est pareil, même sur cette variable-là, on voit que la personne qui va vers Bitcoin, en fait, c'est pas la lubie spéculative comme c'est souvent.
0: Peut-être qu'elle s'éduque aussi à partir de cette action-là.
2: Exactement. Alors après, ça, on le voit surtout sur les femmes. Parce qu'après, la question se pose dans quel sens ? Est-ce qu'ils ont d'abord acheté autre chose, puis du Bitcoin, ou du Bitcoin, puis autre chose ?
0: Et les femmes achètent plutôt du Bitcoin.
2: Exactement,
0: d'abord.
2: Les femmes beaucoup plus que les hommes. Dans les détentrices, on est à 41%, par exemple, sur 25-34 ans sur les détentrices femmes. 41%, Bitcoin, c'est leur premier investissement. Pour les femmes en général, c'est 38%. Donc c'est supérieur aux hommes, puisque c'est 30%, 31% pour les hommes. Donc c'est vraiment sur cet angle-là, quand on rajoute en plus le profil sociologique des femmes qui ont du Bitcoin, on trouve pareil des CSP+, j'en ai cité la dernière fois, le profil par exemple des chefs d'entreprise dans la population active des femmes, c'est 4%. Dans la détentrice Bitcoin, c'est 14%. On voit se dessiner un profil de détentrice qui est plutôt justement tourné vers la liberté, l'émancipation. Dans les raisons qu'elle mentionne pour détenir du Bitcoin, c'est s'émanciper des banques, s'émanciper pour les paiements. C'est que des raisons d'émancipation. Toutes les raisons financières de diversification et de performance en fait, sont sous-citées par les femmes. Donc c'est hyper intéressant.
0: Un dernier chiffre qui m'a vraiment très intéressé, près de la moitié des Français interrogés sont favorables à une réserve stratégique nationale. parler ça. Il nous reste une minute, mais je trouve que c'était très intéressant d'avoir sorti ce chiffre.
2: Le caractère favorable ou non à une réserve stratégique nationale, c'est pareil que les autres statistiques, il s'érode complètement avec l'âge. En fait, quand on regarde sur les 25-34 ans, c'est plus de la moitié. On est déjà à 60%, quasiment les deux tiers. On pourra poser la question, évidemment, est-ce qu'ils savent ce que ça veut dire une réserve stratégique nationale ? On l'a détaillé dans la question, évidemment, mais on peut toujours introduire un biais, donc ça, on veut bien évidemment l'entendre, mais on a 60% des déclarants de cet âge-là, de cette tranche d'âge, qui disent « oui, je suis favorable ». Dès qu'on avance en âge, 50%, 30%, 31% quand on arrive sur plutôt les 55-64 ans. Mais ce que ça montre, c'est que, comme on le disait tout à l'heure, il y a aussi une affaire d'image positive de Bitcoin. En réalité, c'est un des enseignements de cette étude, c'est que l'hostilité se marginalise. On n'est plus qu'à 20-25% dans la population générale de gens qui ont une opinion négative de Bitcoin. Il y a encore à peu près la même chose qui n'ont pas d'opinion, mais on est quasiment en train d'atteindre la moitié des Français qui ont une opinion positive. Ça se traduit dans ça et dans le minage aussi, des gens qui veulent miner avec les surplus électriques.
0: Mais ça, faudra revenir pour en parler.
2: Bien sûr.
0: Je n'ai plus de temps et je suis ravie qu'on puisse aborder tous ces sujets sur le plateau de BFM Crypto. On y reviendra à la rentrée, évidemment. Merci à tous les trois d'être venus dans cette émission. Nathalie Janson, économiste, professeure à la Neoma Business School, présidente de Génération Libre. Éric Lacourège, directeur général des moyens de paiement à la Banque de France. Alexandre Stachenko, directeur de la stratégie et de la communication chez Bitstack. Je suis en retard. Je vous laisse entre les mains de BFM Bourse. Très bonne journée.
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7: C'est le cœur des marchés qui s'ouvre à vous en direct, 2h30 durant, on vous accompagne pour cette séance difficile, moins 1,8% le CAC avec le rebond des cours du pétrole, la reprise du conflit en Iran, on verra combien de temps ça dure et on va voir Wall Street. À Wall Street aussi, comment les choses se passent pour l'ouverture des marchés américains, c'est en direct et notre Dream Team est là. Alors aujourd'hui, Frédéric Rosier est avec nous pour Mirabeau. Bonjour Frédéric, ravi de vous retrouver.
8: Bonjour Monsieur.
7: Et Antoine Larigauderie bien sûr en fil rouge. Rebonjour Antoine.
9: Rebonjour Guillaume.
7: Un super tout pour investir encore ce matin, d'ores et déjà disponible en podcast et replay.
9: On avait plein de choses de grande qualité, on avait les vues et les orientations stratégiques de JP Morgan pour le reste de l'année. Ça, c'est bon à savoir et c'est bon à noter avec tout plein de choses, une rotation sectorielle qui est en train de s'opérer et de prendre forme. Ça fait quand même des mois qu'on l'attend. Et puis, tiens, qu'est-ce que l'IA est en train de changer au métier de CGP, au métier de gestionnaire de fortune ou de patrimoine. On voyait ça avec Marion Chapelle-Massot de Decarion. C'était très instructif. Beaucoup de psychologie là-dessous.
7: Et pendant ce temps, au milieu de cette psychologie, ces grands enjeux. Le pétrole coule, mais coule à un prix qui alors s'envole. Frédéric, on est à 78$ le Brent aujourd'hui, c'est quand même l'événement du jour qui fait chuter les marchés, le retour de la thématique pétrolière et surtout de ce conflit, puisque les États-Unis ont donc bombardé 80 sites quand même, dont ces Américains, 80 sites en Iran. L'Iran qui estime que les intérêts américains dans la région sont désormais à nouveau des cibles légitimes. Bref, ça repart, le pétrole qui remonte. Comment vous regardez ce conflit, ce retour, cette reprise et surtout la réaction des marchés aujourd'hui?
8: C'est le jour de la marmotte, ça revient. On a l'impression que c'est une histoire vraiment sans fin avec Donald Trump et le conflit en Iran. Alors, certes, il y a une remontée, on monte de 5% hein, sur le pétrole, mais au regard quand même de la tension qui est revenue quand même assez fortement, je trouve que 5%, c'est entre guillemets plutôt modéré comme hausse. Alors, c'est provocateur quand il y a une hausse de 5%, mais lorsque vous avez le président des États-Unis qui dit en haut que c'est over sur le cessez-le-feu, on aurait pu penser légitimement revenir sur des niveaux beaucoup plus hauts et s'installer durablement au-dessus des 80$. C'est pas le cas encore. Donc, ça montre quand même qu'on a quelque part une sorte de recul par rapport à ce qui est dit, ce qui est affiché, ce qui est fait et la réalité des tractations qui doivent continuer entre l'Iran et les États-Unis.
7: Chevron, ExxonMobil, bien sûr, à surveiller à l'ouverture du marché américain. Antoine, comment les indices US réagissent-ils là cet après-midi?
9: De manière négative, on suit un petit peu le mouvement. Moins 0,34% pour le Nasdaq, 25 729 points. Moins 0,99% pour le Dow Jones, à 52 381 points. La volatilité reste mesurée, mais enfin, on sent qu'elle monte à 17,30% pour l'indice VIX. Le CAC 40, moins 1,79% à 8 285. À noter qu'on était en baisse de plus de 2% au cours de matinée, mais que la tech est en train de surperformer le marché. L'Euronext Tech Leaders ne perd que 0,31%. Alors oui, il y a le Brent qui monte à 78$. Attention, il y a les taux qui commencent à piquer aussi à nouveau. 3,77 pour le 10 ans français, 3,06 à nouveau pour le 10 ans allemand. Et puis du côté du 10 ans américain, on se dirige tout doucement vers 4,6% à 4,57.
7: Vous citiez le 10 ans allemand, c'est vrai, il est encore en hausse. C'est sa 8e journée consécutive de hausse, hein, le 10 ans allemand à 3,06 en ce moment. Parce que c'est vrai, Frédéric, avec la remontée des cours du pétrole, la thématique embarque aussi le segment obligataire. C'est-à-dire que c'est un peu double peine pour les marchés. Et est-ce que vous estimez que la thématique d'inflation, dont on se disait oh, finalement elle est provisoire avec la chute des cours, cette thématique finalement pourrait aussi durer au deuxième semestre et justifier de mauvaises surprises monétaires, par exemple?
8: C'est vrai que, on verra avec le FOMC et les minutes de la Fed, mais globalement, il y avait une sorte de temporisation sur la hausse des taux. Alors, où on en est exactement aujourd'hui entre les discours de Weller, de Kevin Warsh et les anticipations de marché? Le marché anticipe, au moment où on se parle, environ une hausse de taux d'intérêt d'ici la fin de l'année. Par contre, ce qui est assez étonnant, j'ai rarement vu autant de disparités dans les anticipations de hausse de taux. Alors, peut-être que ça va générer de la volatilité, mais c'est assez étonnant parce que on a quand même des établissements bancaires américains de grands noms hein, qui, pour certains, par exemple, c'était Bank of America qui voyait carrément 3 hausses de taux. On avait Citi qui voyait plutôt une baisse des taux et Morgan Stanley qui était inchangé. Donc, on voit à quel point la perception de l'inflation est notamment due à la tension sur le baril peut influencer le marché obligataire, vous l'avez dit, et les anticipations d'évolution des taux d'intérêt. Donc ça, ça va générer quand même énormément de volatilité sur le marché. Et vous l'avez signalé hein, sur notamment les taux longs qui ont tendance à se tendre. Donc j'ai l'impression aujourd'hui que le marché ne sait plus tellement quoi penser sur la structure même de hausse de taux à attendre, la guidance, le forward guidance qui a été mis de côté temporairement par la Réserve fédérale, qui nous met quelque part dans un inconfort sur les prochains mois et sur les prochaines publications de la Fed.
7: Alors le FMI, pendant ce temps, publie ses nouvelles prévisions économiques. Vous avez pu y jeter un œil, Frédéric?
8: Oui, globalement, ce qu'il en retourne de tout ça, c'est quand même qu'on a une sorte de résilience de l'économie. Ça, c'est quand même relativement important parce que les ajustements se font à la marge. Alors, bien sûr, globalement, sur la croissance mondiale, on est en dessous de la croissance mondiale qu'on a observée cette dernière décennie, notamment, mais globalement, les États-Unis, ça reste solide. En Europe, ça tient le coup. Donc, Voilà, il y a pas de crainte majeure sur l'économie. Alors, on a vu, par exemple, les perspectives, notamment en France, revues à la baisse, mais globalement, ça tient dans un contexte géopolitique extrêmement tendu et cette inflation, par contre, qui restera relativement forte et au-dessus de la tendance de ces dernières années.
7: L'inflation restera une thématique manifestement. Du côté de la tech, alors le Nasdaq aujourd'hui est en baisse de 0,4%, il limite un peu les dégâts, le Nasdaq. Ce qui nous frappe, c'est que le Nasdaq semble de moins en moins dépendre des 7 magnifiques. Enfin, on n'arrêtait pas de dire les marchés mondiaux même dépendaient des seuls 7 magnifiques. Et puis hier par exemple, et même aujourd'hui, on voit un Nasdaq évoluer un petit peu dans un autre sens ou un sens divergent des 7 magnifiques. C'est Anthony Bondin de Zone Bourse qui a ce mot aujourd'hui sur le site Zone Bourse. Il nous dit, si on nous avait dit en début d'année qu'il faudrait acheter des méga caps pour se décorréler du marché, on ne l'aurait pas cru. Mais c'est un peu ça, il faut acheter maintenant les 7 magnifiques pour se décorréler du Nasdaq, Frédéric ?
8: Oui, c'est vrai. Regardez, le secteur technologique, grosso modo, hein, si on analyse les performances depuis le début de l'année sur le S&P, le secteur des semi-conducteurs mémoire, c'est plus 100% sur le S&P. Donc vous voyez, ça fait 10 fois la performance de l'indice, mais par contre, vous avez le secteur logiciel qui est toujours à l'agonie, vous avez Microsoft qui a moins 20 depuis le début de l'année. Vous avez bon an mal an les Amazon qui étaient légèrement positifs. Vous avez Meta qui était un peu dans le dur. Nvidia finalement n'a pas suivi la tendance de ces derniers mois. Donc oui, effectivement, les donneurs d'ordre finalement n'ont pas tenu la cadence des vendeurs de pioche, hein, c'est-à-dire les semi-conducteurs et de mémoire. Donc on a une tendance qui est quand même, je ne sais pas si vous vous souvenez, il y a 6 mois, j'étais venu sur le plateau et je disais le marché a perdu la mémoire, où j'anticipais de très très fortes hausses sur le prix notamment de l'HBM et de la DRAM, la mémoire nécessaire aux semi-conducteurs. Là, on parle quand même sur l'année de hausse de quasiment 100-130%. Et l'impact pour les hyperscalers, hein, les grands acteurs de la tech, c'est des remontées de prix significatives. Hein. Apple a annoncé des hausses de tarifs de 100-200%. Il y a des modèles à $500 de hausse pour répercuter la hausse de ces mémoires qui risquent d'être tendues pendant encore au moins 2 ans. Donc, ça a un impact. Mais le marché est en train de se dire, finalement, les hyperscalers, ces grandes sociétés technologiques, Amazon, croissance sur AWS qui va avoisiner les 40%. On a la même tendance sur Azure dans le cloud pour Microsoft. Finalement, c'est des sociétés qui ont énormément d'argent et qui sont peut-être en train de passer des hausses de tarifaires. Donc, sur des niveaux de valorisation plutôt faibles, c'est peut-être le moment, effectivement, de se protéger et de revenir à ce que j'appelle des utilities technologiques, c'est-à-dire des sociétés qui ont une capacité à générer ce qu'on appelle du cash flow, des revenus à forte visibilité dans les années à venir. Donc oui, le marché est en train de vendre ses vendeurs de pioches et se remet sur de la visibilité.
7: Et justement, vous avez cité rapidement Apple. On a vu ces derniers jours, effectivement, cette tentation d'Apple de faire appel à des mémoires non plus coréennes ou américaines, non, des mémoires chinoises désormais.
8: Oui, alors ça, on le voyait venir quand même. C'est un acteur notamment qui s'appelle CXMT, qui est sur la liste grise hein, aux États-Unis parce que lié plus ou moins avec les autorités chinoises, et on sait à quel point c'est tendu sur ce sujet, notamment avec Donald Trump. C'est un marché, la mémoire, hein, juste se rappeler, c'est un marché hyper concentré. Il y a 3 acteurs, hein, c'est assez oligopolistique. On connaît Skynix, on connaît Samsung et Micron. Donc, c'est quasiment 90% du marché. Et donc, cet acteur chinois, aujourd'hui, est en train de développer des capacités de production de plus en plus importantes. Et Apple, bien sûr, tenté pour répondre à cette demande et contrecarrer cette hausse tarifaire des vendeurs de mémoire, va tester et teste aujourd'hui les mémoires de CXMT pour adresser le marché chinois, pas le marché américain, parce qu'on est toujours sur des réglementations très coercitives aux États-Unis. Donc, a priori, on aurait trouvé une solution pour finalement continuer à produire et à vendre en Chine, mais à moindre coût grâce à ses mémoires chinoises.
7: Wall Street a ouvert il y a maintenant 10 minutes. Le Dow Jones recule de 0,8%, le S&P moins 0,4%. Rien de méchant, hein. C'est en Europe que la hausse des cours du pétrole pèse le plus. L'Eurostock 50 perd 1,4%, c'est pas non plus une cata, mais c'est une séance de net baisse. Le CAC lui abandonne 1,8%. Hier, SpaceX faisait ses premiers pas sur le Nasdaq 100. Ça s'est pas très bien passé, le titre a reculé. On pensait que l'intégration ferait mécaniquement monter le titre, ça n'a pas été le cas. Aujourd'hui, c'est un peu mieux, plus 2% SpaceX, Frédéric.
8: Non, mais une conséquence qu'on avait peut-être zappée, c'est que donc SpaceX, hein, en gros, c'est la règle au Nasdaq, c'est vous avez un multiple du flottant qui cap à peu près à 3 fois le flottant. Au regard du poids du Nasdaq, ça fait à peu près 1% du Nasdaq. Mais finalement, lorsque vous intégrez un indice, vous êtes dépendant de l'évolution de cet indice. Et quand vous avez une pression vendeuse de l'indice, bah vous êtes vendu de même titre que n'importe quel titre. Et donc, cette pression vendeuse, quand on a eu notamment la tension sur les semi-conducteurs, bah, quelque part, SpaceX subit ce mouvement. Alors, il y a une chose très intéressante. On libère les chevaux. Tous les analystes se mettent à couvrir le titre. Il y a une étude très importante qui a été publiée ce matin encore par Goldman Sachs. Et là, si on part dans une folie, mais en gros, il y a un consensus 100% acheteur aujourd'hui sur SpaceX, avec des objectifs de cours qui vont entre 200 et 300 dollars. Tous les acteurs, donc quand je parle vraiment des grands acteurs qui suivent la valeur, Goldman Sachs, Bank of America, Morgan Stanley et autres, sont tous à l'achat, avec en pointant les forces et rarement des faiblesses de SpaceX. Donc les forces, c'est sa capacité à lancer finalement des satellites et le coût du poids, il est quasiment 10 fois inférieur à la norme. Donc on est à 100 dollars, aux alentours de 100 dollars par kilo envoyé, alors qu'un lanceur classique, c'est 1000 dollars. Donc ça devient effectivement une concurrence quasiment déloyale par rapport aux lanceurs traditionnels. On met en avant aussi tout le déploiement des 40 000 satellites de SpaceX. Et le marché adressable aujourd'hui, tel que en tout cas le voient la plupart des analystes, on parle d'en milliers de milliards de dollars. Donc une fois qu'on a fait la moulinette, la somme des parties sur la partie intelligence artificielle satellite, entre autres, lanceurs, on se retrouve à des valorisations qui sont quasiment 2 fois en moyenne, 2 fois au-dessus du cours actuel. Attention tout de même, vous savez qu'il y a le lock-up, beaucoup de lock-up qui vont sauter. Donc, ça veut dire qu'il y a beaucoup d'actionnaires, et dont on fait partie, Mirabeau, vont pouvoir, à un moment donné, venir sur le marché et vendre des titres. Et là, on est sur 2 tranches qui avoisineraient les 30%. Donc, ça fait du volume qui serait plutôt vendeur. Donc, attention aux titres quand même jusqu'à cette période prochaine publication dans ces cours en route dans lesquels on pourrait avoir des flux vendeurs naturels quelque part sur des actionnaires historiques sur le titre.
7: SpaceX, donc, qui aujourd'hui tente un petit rebond. Allez, quand même, plus 1,7% après sa chute d'hier pour son premier jour au Nasdaq 100. Ce soir, 20h, les minutes de la Fed, les toutes premières comptes rendus de la dernière réunion de politique monétaire de l'ère Warsh. Qu'est-ce qu'il faudra suivre dans ces minutes?
8: Je pense que ça va être assez... Alors, Kevin Warsh, moi, je le suis depuis très, très longtemps. Quand on lisait un peu ce qu'il avait pu produire par le passé, je pense que ça va être quelqu'un qui va être... Ça va être une rédaction qui va être assez succincte et qui va rappeler, peut-être, puisque vous savez, cette histoire de forward guidance mis un peu de côté pour pas contraindre, quelque part, les anticipations de la Fed et les mettre dans une forme d'étau. On va avoir, à mon avis, quelque chose d'assez simple sur le rappel de la situation, le rappel des risques inflationnistes, avec un message qui laissera effectivement la porte ouverte à une hausse future de taux d'intérêt. Donc, je pense que ça va être quelque chose d'assez concis par rapport à ce qu'on a pu lire sur les périodes précédentes, avec un rappel quand même de ces datas et des tensions qu'on pourrait avoir quand même sur l'économie américaine et notamment une bonne inflation.
7: Merci Frédéric Rosier avec nous depuis le bureau de Mirabeau. Wall Street en petite baisse, le CAC en baisse plus prononcée, moins 1,7% avec le rebond des cours du pétrole et aussi les tensions sur le marché obligataire. Antoine, vous nous disiez, le 10 ans français est à 3,8% aujourd'hui. Là, il y a une reprise des hostilités en Iran. Alors on verra si c'est provisoire ou si ça s'est amené à s'ancrer davantage, voire à se durcir. Plusieurs dizaines de cibles visées par les Américains, figurez-vous, la nuit dernière. Les Iraniens qui ont aussi partiellement riposté. Donald Trump qui estime que le cessez-le-feu est terminé. Bon, ben voilà. On n'est pas à 80 dollars quand même, on est sous les 80 sur le Brent à 78. Il nous rejoint, David Kruk. Bonjour, David.
10: Bonjour, Guillaume.
7: La financière de l'échiquier, bienvenue. Il est 15h45. Vous allez, face à ces marchés, rendre votre verdict et le prononcer dans un instant. Ce verdict que vous allez rendre, ce moment qu'on va vivre ensemble, est-ce que vous l'assumez?
10: Je l'assume.
7: On vous écoute.
10: Cet été, gardez une exposition totale.
7: Ah, c'est joli. Pas d'écran total, hein, surtout pas. En bourse, il faut garder une exposition totale.
10: Protection solaire, oui. Protection de marché, non.
7: Oui.
10: Donc, effectivement, c'est intéressant toujours. Hein, en début d'été, on se pose des questions sur la tendance des marchés. Et le début juillet est un petit peu complexe. On a un grand changement entre cet élargissement qu'il y a dans le momentum. Vous avez évidemment démontré de nombreuses fois qu'il y avait des titres qui avaient énormément progressé. Sur les derniers mois, tout le monde était focalisé sur les semi-conducteurs, sur la mémoire, sur la Corée, qui ont fait des progressions absolument fantastiques. Et depuis le MOU qui a été signé entre l'Iran et les États-Unis, on a un changement de titres et de secteurs et de zones géographiques qui est assez important. Et c'est ce qu'on appelle le facteur momentum. Et depuis début juillet, ce facteur s'est complètement retourné et a mis un peu de stress dans les marchés. Mais ce stress-là, pour moi, c'est une chance unique, encore une fois, de voir les marchés aller plus haut. Pourquoi, Guillaume ? Parce que là, on est en train d'avoir une rotation des marchés, mais on n'a pas une évaporation. C'est-à-dire, l'argent ne quitte pas les marchés. Il change juste de secteur, il change de valeur, il change de zone géographique, rien de grave. On gomme un peu l'hystérie. Vous vous rappelez que la Corée avait pris 90%, la volatilité en Corée est à 85%.
7: Hein. Antoine, le Kospi, ce matin, l'indice de Séoul, a encore reculé. Le Kospi qui, maintenant, est en...
9: On perd 20% depuis les derniers plus hauts.
10: Voilà. On est à combien en hausse cette année ?
7: Ah, on reste en très forte hausse.
10: Bien sûr. Oui, mais c'est ça.
9: Non, mais c'est que. Faut voir d'où on vient. On est d'accord.
10: Effectivement, c'est l'indice des semi-conducteurs, l'indice des moires a fait des progressions fantastiques et c'était bien. Et je trouve que ça, c'est sain. C'est ça que j'essaie de dire, de montrer qu'on rebaisse sur des indices qui ont pris 100% avec des volatilités à 85. Donc ça, c'est une forme de rééquilibrage extrêmement saine. On gomme cette hystérie et ça, c'est positif. Après, il faut savoir que début juillet, systématiquement, les traders, alors ça paraît un peu bateau comme réflexion, mais les traders débouclent leurs positions, Guillaume. C'est-à-dire qu'il y a systématiquement les positions gagnantes sont vendues, on part plus sereinement en vacances, donc toutes les positions qui ont été très gagnantes sont ressorties des marchés, et on le voit traditionnellement, nous qui sommes au cœur des marchés, on voit ces traders sortir leurs positions, et c'est exactement ce qui se passe. D'ailleurs, le facteur momentum, dont je viens d'expliquer, systématiquement au mois de juillet, il a tendance à baisser. Le juillet, c'est un mois fantastique pour les marchés.
7: Ah bon ?
10: On monte systématiquement, je crois que le pire mois de juillet, c'est plus 1-1 sur les 10 dernières années, ouais. C'est extraordinaire. Mais le facteur momentum, par contre, est en baisse, c'est-à-dire qu'il y a une saisonnalité connue pour cette sortie dans les marchés. Et puis, c'est vrai que les marchés ont déjà gagné 10%, Guillaume, c'est à peu près la performance annuelle qu'on a systématiquement sur le marché américain. Donc, on peut se poser la question de la suite des événements. Donc, et puis, pour finir, on cherche des faiblesses systématiquement. On a un petit peu de temps de latence avant les résultats du second trimestre. Donc, pendant ce temps-là, effectivement, on cherche à créer de façon éphémère des dips, ce qui nous permet, nous, traders, de revenir dans le marché. Donc, la forme, elle n'est pas si mauvaise, en tout cas.
7: Alors, très bien, sur le momentum, etc. momentum, plutôt.
10: Momentum, oui.
7: Mais c'est ça, voilà. Les publications vont arriver, quand même, là, dans quelques jours. Il y a des attentes extrêmement élevées sur ces publications. Ce sera un déclencheur de quoi, d'après vous, quand même, de petites respirations à la baisse ou poursuite à la hausse?
10: Ça, c'est une vraie bonne question. Je pense qu'il y aura déjà l'inertie du premier trimestre. Rappelez-vous, Guillaume, on a anticipé plus 12% sur la croissance des bénéfices par action au premier trimestre. On est sorti de ce trimestre à plus 28. Donc vraiment, il y a eu un effet résultat exceptionnel et il y aura de l'inertie sur le deuxième trimestre. Donc on aura des résultats qui seront probablement au-delà de 20%. Maintenant, c'est vrai que la barre est haute puisqu'on anticipe 20% progression aux États-Unis des résultats du S&P. La seule chose que je veux dire qui est intéressante, c'est l'effet Samsung. C'est ça qui peut faire un petit peu peur. Parce que Samsung a sorti des résultats, le résultat opérationnel x19, mais on a perdu 8%. Donc, c'est un peu comme d'ailleurs l'effet Nvidia qui, sur les 11 dernières publications, a baissé de 10. Donc, la conclusion, c'est est-ce qu'on aura ce qu'on appelle des price actions, c'est-à-dire des titres, la performance des titres après résultats, qui sera vraiment bonne, ou est-ce que, comme Samsung, les attentes sont très élevées, le marché est très positionné et on a un risque de baisse?
7: Est-ce que la géopolitique pourrait un peu casser ce que vous êtes en train de nous dire? On a un retour aujourd'hui du risque, le pétrole remonte fort, les taux obligataires du coup sont embarqués à la hausse, là. Est-ce que ça, il faut en avoir peur?
10: Non, pas pour l'instant en tout cas. Il faudra en avoir peur après les mid-term. Je pense que d'ici les mid-term, Trump fera du stop and go. Et alors bon,
7: il va retenir son fusil.
10: Je pense que son idée quand même, c'est d'essayer de perdre le moins gravement possible ces élections. Par contre, après les mid-term, je pense qu'effectivement, la situation sera beaucoup plus délicate. Donc acheter des valeurs pétrolières en octobre sera probablement un call intéressant.
9: Bon, David, on parle beaucoup là ces derniers jours, ces dernières semaines, d'une rotation sectorielle sans doute, rotation géographique aussi vers l'Europe. Mmh. Est-ce que l'Europe peut en profiter? Est-ce que c'est le moment de l'Europe? On se pose à peu près la même question à chaque fois que c'est le milieu de l'année. Ouais. Mais est-ce que là, pour le coup, il y a des signes qui montrent que les flux sont en train de revenir un petit peu vers nous?
10: Alors sportivement, c'est l'année de l'Europe, puisqu'on a 6 équipes en quart de finale de la Coupe du Monde. Donc au moins sportivement, on y est.
9: Okay, oui.
10: Bon, ok, c'est pas la question. Excusez-moi.
7: C'est qui les deux autres?
10: C'est l'Argentine. Ah oui, bien sûr.
7: Et nos auditeurs sauront sans doute.
10: Ouais, bon, bah, on va chercher. Sûr,
7: la Suisse, me dit Chris en régie, notre truquiste.
10: Non, bah, la Suisse.
7: Mais si c'est la Suisse, elle a battu la Colombie hier soir.
10: Oui, mais il y a un deuxième pays hors Europe qui est...
7: Ah bah oui, d'accord. Ah oui, d'accord. Pour vous, la Suisse. Mais oui, bien sûr.
10: C'est européenne. Hein,
7: pardon. Alors attendez, Chris me parle dans l'oreille. C'est le Maroc. Voilà.
10: Ah voilà, bien voilà. Sûr. France-Maroc. Oui. Hein, bien oui. Sûr. Voilà. Non. Merci.
7: Bon. Comment donc... on n'y a pas pensé? C'est demain en plus le match. Bon, allez-y, allez-y. C'est pas grave. La renaissance de l'Europe, c'est la question.
10: Non, en tout cas,
7: en bourse, en bourse.
10: Tous les ratios de révision à mois sont passés en territoire positif en Europe. C'est-à-dire que on révise maintenant à la hausse, que ce soit les résultats, les ventes, les dividendes, les capex, les share buyback. Donc on a une croissance attendue sur le premier semestre de 11%. Donc très clairement, l'Europe is back et le M&A aussi est en très forte augmentation. Ça, c'est quand même très significatif et important. Il y a près de 390 milliards de dollars depuis le début de l'année d'opérations sur les entreprises européennes. Et ça aussi, c'est une très bonne nouvelle. Donc, c'est pas l'Europe contre les États-Unis, mais c'est l'Europe avec les États-Unis sur un portefeuille plus diversifié, avec un retour. En tout cas, on peut gommer la sous-pondération sur l'Europe, ça me paraît clair.
7: Les marchés actions sont quand même une source d'enrichissement pour pas mal de particuliers, surtout aux États-Unis, bien sûr, puisqu'ils sont très exposés à Wall Street, mais ici aussi en Europe, on le voit quand même. Est-ce que l'effet patrimoine, l'effet richesse lié au marché peut devenir, on a moins d'un an maintenant de la présidentielle en France par exemple, mais aussi aux États-Unis, les mid-term, tout ça, un vrai enjeu politique? De plus en plus, la bourse au cœur des enjeux politiques.
10: Bah, Guillaume, je suis totalement d'accord avec ça. Un investisseur, c'est un consommateur, mais c'est aussi un électeur. Donc, il faut soigner la bourse parce qu'aujourd'hui, c'est l'endroit où vous pouvez augmenter votre patrimoine. Et en plus, dans cette nouvelle génération qui adore ce genre de thème, c'est ce qu'il y a de plus liquide. Vous récupérez votre argent à 2 jours ou à 5 jours maximum. Essayez de vendre un appartement aujourd'hui et dans combien de temps vous allez avoir votre argent. Donc, de façon générationnelle, oui. Et d'un point de vue électeur, évidemment. Donc, socialement et économiquement, pour un gouvernement, c'est maintenant central. Donc, il ne faut pas que les marchés baissent. C'est aussi un enjeu politique.
7: Et votre message, c'est qu'il faut rester cet été exposé au marché.
10: Absolument. Restons exposés.
7: Exactement. Pas d'écran solaire en bourse, en dehors, oui.
10: Non.
7: Merci, David.
10: Aucun écran.
7: Ouais, jamais.
10: Que solaire.
7: La financière de l'échiquier à nos côtés. Bon, merci retour, beaucoup. David. Bon été. Hein. Je pense qu'on ne se voit pas avant la rentrée. Puis on vous retrouvera à la rentrée avec grand plaisir. Le CAC, merci à vous. Vous perdez 1,7% en ce moment. Une idée de valeur en plus si vous cherchez à compléter vos portefeuilles. Nos experts, tout à l'heure, nous parlerons du titre Tony's. Oui, vous découvrirez cette valeur. Ce sera à partir de 16h10 dans Valeurs ajoutées. Une idée en plus à suivre et à retrouver ensuite en podcast.
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7: 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Julie Connerton et ses experts vous accompagnent. Bonjour Julie.
12: Bonjour Guillaume, bonjour à tous. Et oui, si vous vous interrogez, eh bien vous le savez, vous pouvez nous écrire l'adresse bfmbourse@bfmbusiness.fr et ce QR code qui va apparaître sur vos écrans.
7: Et cette question sur les acteurs de la dépendance en bourse, Julie.
12: On a Philippe qui nous a écrit, il s'interroge sur le duel Clariane-Emeis, deux titres aux trajectoires bien distinctes, avec d'un côté Emeis et sa reprise, hein, plus 22% sur un an, puis de l'autre Clariane qui souffre davantage, le titre est en repli de moins 23% sur un an, deux dynamiques opposées et une question. Le secteur est-il redevenu investissable en bourse? On pose la question aujourd'hui à Thibaut François pour Fastea Capital. Bonjour Thibaut.
13: Bonjour Julie.
12: Merci d'être avec nous. Thibaut, comment vous regardez ces deux dossiers?
13: Bah écoutez, d'abord, d'un point de vue sectoriel, ce que se pose comme question Philippe, c'est est-ce qu'on peut investir aujourd'hui sur le secteur? Et c'est vrai que le secteur est plutôt, à notre avis, particulièrement attractif parce que déjà, il n'y a pas de problématique de devise, il n'y a pas de problématique liée à la géopolitique sur l'ensemble du secteur. C'est un secteur qui est franco-français, que ce soit sur Clariane ou sur Emeis, donc c'est un investissement français. Alors certes, il y a un risque français, mais il existe sur toutes les entreprises françaises aujourd'hui. Mais en tout cas, le secteur est bien orienté. On a des taux d'occupation qui ont plutôt tendance à remonter ces derniers trimestres. C'est vrai que la crise sanitaire, notamment qu'a connue Orpea, c'est l'ancien nom d'Emeis, a mis, on va dire, le secteur au tapis. Et c'est vrai que d'un point de vue boursier, bah, c'est vrai que l'écart de performance sur les deux titres est assez important. Et donc, c'est vrai qu'on pourrait penser qu'il n'y a pas beaucoup de corrélation entre les deux titres. Mais je pense sincèrement que d'un point de vue historique, Emeis et Clariane ont rencontré des difficultés financières, des difficultés sanitaires. Ils ont changé de nom aussi. Avant, c'était Corian et c'était Orpea. Donc, tout ça, c'est maintenant derrière eux d'un point de vue, on va dire, image. Et je pense que le secteur aujourd'hui est reparti sur un trend de croissance qui est plutôt intéressant. intéressant, avec des marges qui s'améliorent, et surtout sur une thématique qui est extrêmement importante, c'est le vieillissement de la population. Le vieillissement de la population, on en parle depuis longtemps, mais aujourd'hui, on est vraiment dans un cas particulier. Il y a de plus en plus de personnes âgées en France, mais aussi en Europe, et donc la croissance va être extrêmement importante dans les prochaines années, et je pense que Clariane et EMEI sont extrêmement bien placés pour pouvoir bénéficier de cette croissance future du marché français.
12: Alors, si on veut répondre à la question de notre auditeur, quel titre vous choisiriez ? Est-ce que vous pensez que le secteur, ouais, il y a des opportunités quand même ?
13: Oui, il y a des opportunités. C'est vrai que le secteur, en règle générale, est plutôt à surpondérer dans les portefeuilles. Donc, je pense qu'il faut en avoir un peu plus que les indices si on fait un petit peu de benchmark. Donc, un peu plus que les indices. Et c'est vrai qu'on a une préférence aujourd'hui sur EMEIS. EMEIS, c'est l'ancien Orpea. On pense que d'un point de vue opérationnel, déjà, on est parvenu à une certaine rythme de croisière d'un point de vue croissance et d'un point de vue marge. On a un taux d'occupation qui pourrait monter encore en plus dans les prochains trimestres. Donc, ça, c'est une première indication opérationnelle. La deuxième indication, c'est que le Orpea, donc EMEIS maintenant, encore un parc immobilier extrêmement important qui pourrait valoriser au fur et à mesure du redressement de l'immobilier en France. Et je pense que certaines cessions d'actifs immobilières sont encore à prévoir, ce qui pourrait permettre encore de désentêter le groupe et d'être un pure player sur la partie EHPAD. Et donc, je pense qu'aujourd'hui, on a une préférence sur EMEIS. Et on a un objectif de cours qui est autour de 18 euros sur le dossier.
7: Thibaut François, s'il est disponible. Vous seriez dispo pour nous accompagner encore dans un instant, Thibaut, pour se balader dans la séance ?
13: Vous savez que c'est toujours un plaisir, Guillaume.
7: Ah, c'est un plaisir partagé qu'on va prolonger. Alors, à tout de suite, Thibaut. Julie, au-delà des réponses aux questions des auditeurs, c'est vrai, dans Culture Bourse, la promesse, c'est aussi d'apporter, de livrer la très haute pédagogie financière chaque jour.
12: Et alors que la France s'apprête à disputer, demain, c'est quart de finale, on a voulu savoir si le CAC pouvait être un fervent supporter des Bleus. La performance de nos joueurs peut-elle avoir un impact réel sur les marchés ? Mbappé a-t-il le pouvoir de faire bouger les cours ? Notre arbitre du jour, eh bien, c'est Saïd Belbachir pour Ofi Invest AM. Bonjour Saïd.
14: Bonjour.
12: Merci d'être à nos côtés. Saïd, quels sont les secteurs qui bénéficient mécaniquement de cet événement ?
14: Alors, on va faire un peu de technique. Vous allez voir, il y a deux économies dans le monde du football et en particulier pour des événements comme une Coupe du Monde. Il y a l'économie ouverte et l'économie fermée. En fait, c'est pas si technique que ça. On va se mettre en situation. Quand on est installé devant un match de football, en général, ce qu'on fait, c'est qu'on mange. Donc tous les fabricants, je suis désolé, c'est pas très mangerbouger.fr, pas très esthétique, fabricants de pizza, de snacks, les livraisons également dans la restauration. On boit aussi, donc pas forcément de l'eau minérale, moi en tout cas j'essaie de faire ça, mais c'est souvent des boissons sucrées, c'est de la bière.
7: Oui.
14: Voilà, donc toutes ces marques-là, enfin, en tout cas tous ces fabricants-là, tous ces secteurs-là, bénéficient de ce qu'on appelle l'effet Coupe du Monde. Alors, ce n'est pas tout, puisque quand on est installé devant la télé pour regarder son match, pour pouvoir y accéder, il y a un diffuseur. Et là aussi, avant une Coupe du Monde, et surtout pendant une Coupe du Monde, vous avez une explosion au niveau de l'audience, mais aussi des investissements qui sont liés à tous ces diffuseurs, qui représentent une part non négligeable de ce que rapporte une Coupe du Monde. Cette année, cette Coupe du Monde, c'est quand même 11 milliards de revenus. 11 milliards de revenus, c'est un record. Et c'est très simple, c'est un tiers de droits télé, un tiers de billetterie, et le dernier tiers, à votre avis, qu'est-ce que c'est ?
12: Alors là, je ne sais pas.
14: Eh bien, ça va être la surprise tout à l'heure, vous allez être étonnés. Donc ces marques-là, en fait, elles sont dans l'univers de l'économie ouverte parce qu'elles vont toutes bénéficier sans distinction de cet effet Coupe du Monde. On peut aussi aller en local, par exemple, dans les pays, donc le Mexique, les États-Unis et le Canada. Vous avez les villes qui sont concernées, puisque dans ces villes, vous avez les taxis, évidemment, qui vont beaucoup fonctionner. Vous avez l'hôtellerie, les compagnies aériennes. Tous ces secteurs-là, bénéficient de l'effet Coupe du Monde, parce qu'en moyenne, dans un stade de foot, pendant cette Coupe du Monde, vous avez 60 000 personnes dans le stade. 60 000 personnes dans le stade, et souvent beaucoup plus aux abords dans les fan zones. Alors la deuxième économie, c'est l'économie fermée. C'est toutes les marques qui ne peuvent pas en bénéficier comme ça très facilement. Je vous donne un exemple. Souvent, devant un match, on peut boire, on peut manger, mais on ne se rase pas. Donc, pourtant, vous avez des marques de rasoirs qui sont associées à la Coupe du Monde. Et en fait, elles s'associent à travers le fameux sponsoring. Et c'est ça le troisième élément dont je vous parlais tout à l'heure. C'est ça la surprise. Le sponsoring représente une marge, une part pardon, énorme dans les revenus de cette Coupe du Monde. Et ça a un impact énorme aussi sur le cours en bourse de ces boîtes qui sont liées au sponsoring. Ça peut être aussi des cartes bleues. Je ne vais pas donner de marque, mais vous avez...
2: Oui, on les connaît.
12: Oui, on les a.
14: C'est à quoi je fais allusion. Et tout plein de marques qui sont connexes et auxquelles on ne va pas penser forcément. Alors, il y en a une, évidemment, que je n'ai pas donnée, mais qui est la plus évidente. Et c'est probablement le secteur qui va bénéficier le plus d'une Coupe du Monde, c'est l'équipementier sportif. Là, je peux vous donner quelques exemples comme Nike, Adidas ou Puma. Quand on est installé devant un match de foot, en plus de manger et de boire sans se raser, on met parfois un maillot de foot. Et là, quand vous avez une Coupe du Monde, vous avez les ventes de maillots et d'équipements sportifs, même les chaussures de foot ou les ballons, qui explosent à la hausse.
12: Et en parlant de maillots, à l'intérieur des maillots, il y a souvent des stars du football. Est-ce que, par exemple, Mbappé peut réellement transformer la valeur marchande et la notoriété d'un club en bourse ?
14: J'ai un exemple très précis qu'on connaît très bien, nous les Français, Benjamin Pavard. Je ne vous refais pas la chanson, il a carrément une chanson pour lui. Mais en 2018, Pavard était inconnu. Après sa Coupe du Monde, sa valeur marchande a monté de près de 40%. Et c'est ce qui est responsable, cette belle Coupe du Monde qu'il a faite, et surtout le superbe but qu'il a mis, est grandement responsable de son transfert au Bayern de Munich. Donc effectivement, une Coupe du Monde peut avoir un impact énorme sur le joueur, mais également sur le club qui va en bénéficier, puisqu'il va vendre aussi beaucoup de maillots, et il va aussi bénéficier des droits marketing qui sont liés à ce joueur qui est passé du statut d'inconnu au statut de star.
12: Merci beaucoup Saïd Belbachir. Je rappelle que vous êtes directeur commercial des réseaux retail chez Ofin Vestheim.
7: Merci Saïd de nous avoir accompagnés. Et à Julie Connerton, Culture Bourse, chaque après-midi. Oh, Vivendi perd 12% aujourd'hui. La Cour d'appel de Paris estime que Bolloré ne contrôle pas Vivendi. L'espoir d'une OPA s'effondre donc. On y consacre aussi un article sur bfmbourse.com. Nous, on se retrouve dans une poignée de secondes pour suivre le pétrole forte hausse sur le Brent, $78 avec la reprise des hostilités entre Américains et Iraniens. A tout de suite.
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7: Votre avenir financier prend le pouvoir, c'est jusqu'à 18h, bienvenue à tous. Il est là en fil rouge, Antoine Larigauderi. Rebonjour Antoine.
19: Rebonjour Guillaume.
7: Une séance facile aujourd'hui sur les marchés. Votre mot du jour, Antoine ?
19: Buy-in, tiens, vous savez, les fameux courants un petit peu au large de la plage qui vous entraînent par le fond sans que vous vous en rendiez compte, ou en tout cas très loin. C'est un peu ce qui est en train de se passer du côté du CAC 40. On croit un été plutôt calme sur les marchés. Ben non, pas du tout. C'est tumultueux. Il faut vraiment être attentif. Le CAC 40 qui perd 1,7%. On est à 8291. On passe sous les 8300 points. Avec vraiment des reculs assez. On était en repli de plus de 2% hein, ce matin. Moins 0,37% pour le Nasdaq. Moins 1% pour le Dow Jones. L'Eurostoxx 50 lui perd 1,3%. Alors... deux sujets de crispation, notamment la volatilité autour des semi-conducteurs. Encore une fois, la bourse de Séoul, ça a été très compliqué ce matin. Et puis, la reprise des,
9: violence, on va dire, entre États-Unis et Iran. Alors, peut-être ponctuel, peut-être policé, mais en tout cas, ça a fait bien, bien repartir le Brent à la hausse du côté des 77,80$, 73,68$ pour le brut léger américain. Et puis, parallèlement, ça continue de piquer autour des taux d'intérêt. 10 ans, 4,58$ pour le 10 ans américain, 3,07$ pour le 10 ans allemand, 3,78$ pour le 10 ans français.
7: C'est ça, exactement. Il y a des tensions obligataires à nouveau avec la remontée aussi des cours du pétrole, la reprise des hostilités entre américains et iraniens. Détail à suivre sur les derniers événements justement au Moyen-Orient dans un instant. Et puis on parlera aussi, allez, pour prendre un peu d'air, du secteur bancaire. Est-ce qu'on va vers une nette accélération haussière? Ben lui, il croit. David Benhamou, il nous expliquera dans 20 minutes à quel point le secteur bancaire est au bord d'une rupture de modèle, sans doute équivalente à ce qui a permis aux banques américaines de grandir en taille sous Bill Clinton. On va peut-être vers une forme de boom du secteur comparable à ce que les banques américaines ont connu et vécu dans les années 90. Il nous expliquera pourquoi, ce sera intéressant à partir de 16h20 tout à l'heure. BFM Bourse sur toutes ces batailles de marché et BFM Business sur l'ensemble des enjeux du moment. D'abord le FMI qui abaisse une nouvelle fois, qui abaisse sa prévision de croissance mondiale. Ce sera 3%, soit 0,1 point de moins que prévu en avril. Estimation faite avant la reprise des hostilités l'année dernière au Moyen-Orient. Donald Trump qui affirme donc que les États-Unis vont frapper fort l'Iran la nuit prochaine. Déclaration à l'issue du sommet de l'OTAN à Ankara. Le président américain, après avoir sévèrement critiqué ses partenaires hier, parle maintenant d'une très bonne rencontre à ce sommet de l'OTAN. Il y avait, dit

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1: Et donc notre corps à corps quotidien avec les marchés financiers. Alors dans quelques minutes, Donald Trump va tenir une conférence de presse à l'occasion du sommet de l'OTAN. Donald Trump qui juge les Iraniens menteurs et qui tout à l'heure expliquait que même s'il y avait un accord avec les Iraniens, il n'est désormais pas sûr que cet accord pourrait tenir très longtemps. Voilà, voilà l'ambiance. C'est le pétrole qui remonte, Antoine, aujourd'hui. C'est le fait du jour, nette hausse du baril de Brent.
2: 77,82 $ effectivement pour le Brent de mer du Nord. Et ça fait les affaires de Total hein, qui gagne 1,6% à 68,86 €. À noter que... concernant cette forte correction des marchés, ben la tech y échappe. L'Euronext Tech Leaders n'est qu'en légère baisse, -0,18%, alors que le CAC perd 1,7%. ST Microelectronics, d'ailleurs, signe la plus forte hausse de l'indice vedette de la Bourse de Paris, +1,48 € à 59,16 €. Et la troisième hausse du moment, c'est Legrand, qui gagne 0,7% à 142,80 €, évidemment. Très lié au dossier tech et intelligence artificielle via les data centers, évidemment. Et EssilorLuxottica vit encore une séance très difficile. Le passage devient délicat, hein, vraiment pour le titre, qui perd 4,4% en ce moment à 168,05 €. Du côté des titres à la hausse, on a pas mal de valeurs de la santé, hein, très résistantes en cas de turbulence de marché. C'est le cas de DBV Technologies qui gagne 4,5% à 3 €. Et puis sinon, ce n'est que des titres pétroliers ou parapétroliers. Morel et Prom +6,1% à 8,09 €. Valourec +3,88 € à 21,17 €. GTT +3,5 % 193,60 €. Oui, parallèlement, on a aussi depuis hier une grosse flambée des prix du gaz. Et donc ça fait aussi les affaires de tout le secteur parapétrolier. À signaler, mais on va en reparler très très largement, de Vivendi hein, qui perd 11,4% à 1,95 €. Et puis pétrole plus cher, ça fait pas les affaires du secteur aérien. Air France KLM -5,7 % à 12,96 € et ADP -4,4 % à 110,80 €.
1: Thibaut François, toujours avec nous pour Fastea. Thibaut, une valeur profite évidemment de ce contexte qu'on vit aujourd'hui. On va la regarder dans les yeux, Total Energy. Voilà, pour ceux qui nous suivent à la radio, vous ratez cette courbe, mais on va vous la décrire, de Total Energy, qui tout à l'heure à 11h était sur top du jour. Hein. Vous le voyez à 70,09 €. Depuis la hausse, c'est un peu restreinte, mais on gagne toujours 1,7% là, 68,93 €. Bon, est-ce qu'il faut en tirer des conclusions quand on est investisseur ou on se dit que le pétrole va aussi vite repartir à la baisse? Là, Donald Trump explique que même si accord il finissait par y avoir avec l'Iran, il ne pense pas que cet accord pourrait tenir très longtemps. Il menace même Donald Trump, il y a quelques instants, de remettre en place un blocus sur les biens iraniens dans le détroit d'Ormuz, Thibault.
3: Oui, bah alors pour l'instant, ce qui se passe sur Total, effectivement, c'est que le marché paye ce matin Total parce qu'effectivement le pétrole est bien remonté. Forcément, on a beaucoup plus de volatilité. On a le VIX qui est repassé au-dessus de 17. Donc tout ça, ça amène à de l'attention sur les prix, forcément. En fait, Total, bien sûr, est corrélé au prix du pétrole. Hein. Si le prix du pétrole monte, les marges de raffinage, notamment de Total, vont exploser, notamment à la hausse. Donc c'est vrai que depuis on s'attend déjà à un gros premier semestre de Total. Elle avait déjà bénéficié de cet effet prix sur le premier semestre. Mais en fait, Total, il faut la suivre aussi avec les fondamentaux de Total. Total, alors c'est un effet d'aubaine, on va dire, le prix du pétrole. Aujourd'hui, même si le prix du pétrole était un petit peu plus bas, Total est aujourd'hui un des meilleurs acteurs mondiaux sur les marges de raffinage. Ils ont une capacité à produire pas cher qui est extrêmement intéressante. La valorisation est particulièrement faible. Donc déjà, sans cette hausse du prix du pétrole, je pense que Total, à avoir en portefeuille, c'est plutôt une bonne chose. Et c'est vrai qu'on a cette petite cerise sur le gâteau avec l'effet d'aubaine qu'on a encore aujourd'hui, mais qu'on a déjà eu largement sur le premier semestre. Les prix sont à la hausse. Et donc, c'est vrai qu'avec une demande qui reste stable, ça sera tout bénéfique pour les producteurs de pétrole et notamment pour Total. Donc, Total positif, on va dire, d'un point de vue fondamental. Et en plus, on est dans un momentum extrêmement favorable depuis le début de l'année sur le dossier. Donc, on a toutes les planètes qui sont alignées pour que Total puisse continuer à progresser en bourse dans les prochaines semaines.
1: Autre titre du secteur qui gagne pas mal de terrain, même 3% de hausse, encore mieux que Total Energy. +3, c'est Vallourec qui annonce en plus un programme de rachat d'actions de 110 millions d'euros. Ça plaît aux investisseurs, bien sûr.
3: Oui. Alors il y a en fait, et là c'est pareil, il y a un double effet encore. C'est sur Vallourec, c'est 110 millions d'euros de rachat d'actions, donc ça c'est super. Et en plus un dividende exceptionnel qui va être versé aux actionnaires. Donc c'est 650 millions d'euros qui vont être versés aux actionnaires dans les prochaines semaines, dans les prochains mois. Donc c'est bien sûr une bonne nouvelle pour les actionnaires minoritaires. Pour rappel, Vallourec a largement fini sa restructuration financière. Ils ont réussi à négocier dans de bonnes conditions, maintenant il y a quelques années, l'étalement de leur endettement avec une

0: augmentation de capital aussi. Ils ont retrouvé d'un point de vue opérationnel une marge de manœuvre assez importante. Les cash flows sont positifs depuis quelques trimestres sur le dossier Vallourec. Donc tout va bien sur le dossier avec en plus cet effet domaine comme sur Total, avec des prix du pétrole qui sont plutôt à la hausse et donc des investissements qui sont plutôt importants sur l'ensemble du secteur.
1: Vallourec à plus 3% donc aujourd'hui. L'Oréal, venons-en à L'Oréal, qui obtient de Kering la licence exclusive des produits Gucci, un accord de licence exclusive de 50 ans. Ça profite pas du tout à L'Oréal. Le titre recule même d'1,9%. Kering aussi perd 3%, Thibault.
0: Oui, alors le secteur en règle générale, le secteur du luxe, même si on n'est pas tous d'accord savoir s'il faut mettre L'Oréal dans la partie luxe, mais effectivement l'ensemble du secteur est quand même sous pression. Les tensions géopolitiques n'aident pas le business du luxe en règle générale. En plus, c'est sur des zones qui sont particulièrement actives et riches. Donc c'est vrai que tout le Moyen-Orient est touché, donc forcément ça complique, on va dire, le tourisme et cette zone qui est particulièrement dynamique et représentative d'un point de vue marge pour l'ensemble du secteur. Donc, bien sûr, c'est une bonne nouvelle pour L'Oréal. Un contrat de 50 ans sur la marque Gucci, c'est un super contrat. C'était plus ou moins déjà dans les tuyaux, mais là, ça va arriver avec un an d'avance. 400 millions d'euros d'indemnité à Coty, ce qui n'est pas grand-chose, on va dire, d'un point de vue global, et surtout avec les revenus qui sont attendus pour L'Oréal. C'est une très bonne nouvelle pour L'Oréal. C'est pas une mauvaise nouvelle pour Kering, hein, qui va bénéficier aussi de ce partenariat et de cette licence. Mais c'est vrai que d'un point de vue aujourd'hui, c'est gommé, on va dire, par la partie tension en Iran, et je pense que ça pourra repartir dans les prochaines semaines.
1: Ouais. Ce titre L'Oréal, vous l'aimez fondamentalement, vous estimez qu'il a de quoi résister aussi aux réflexes de plus en plus patriotes des Chinois de venir aller utiliser des marques locales plutôt que des marques occidentales. C'est pas un sujet suffisant, enfin en tout cas le phénomène pas suffisant pour déstabiliser les perspectives de L'Oréal.
0: J'ai du mal à croire que les grandes marques de luxe et les grandes marques en général vont disparaître au profit de quelques marques locales, même si elles sont bien marketées. Je pense qu'il y a une place à prendre en règle générale. Alors L'Oréal aujourd'hui, le momentum est encore une fois avec les tensions en Iran et les tensions géopolitiques, en règle générale le secteur est vraiment sous pression, donc le momentum est pas très favorable, mais par contre d'un point de vue fondamental, je pense que les valeurs de luxe vont sortir gagnants, on va dire, de cette crise géopolitique.
1: Et puis Vivendi, il faut quand même qu'on en dise un mot de Vivendi, qui perd 11,4% aujourd'hui. La Cour d'appel de Paris estime que Vincent Bolloré et Bolloré SE ne contrôlent pas Vivendi, ce qui éloigne du coup l'espoir d'une OPA. Moins 11 Vivendi aujourd'hui. Vous êtes surpris par cette décision judiciaire?
0: Pas surpris, parce qu'effectivement, si on regarde les textes, il faut avoir plus de 30% pour lancer une OPA sur le dossier. Aujourd'hui, le groupe Bolloré détient 29,9% de Vivendi. Donc techniquement, et si on regarde vraiment les textes et qu'on les respecte, franchement, c'est pas une grosse surprise. Maintenant, on sait bien que le groupe Bolloré est toujours un petit peu à la limite, qu'il y a un contrôle qui est plus ou moins flagrant sur l'ensemble des dossiers qui contrôle, avec notamment les différentes holdings et les cascades de holdings qu'ils ont au-dessus. Donc aujourd'hui, c'est une déception pour les minoritaires, parce que ça veut dire quoi? Ça veut dire que le groupe Bolloré va pouvoir continuer à gérer entre guillemets les 29,9% de Vivendi, on va dire comme ils l'entendent, sans lancer d'OPA. Donc ça veut dire qu'il n'y a pas de prime d'OPA, ça veut dire que les minoritaires vont prendre un petit peu plus de temps pour pouvoir éventuellement sortir du dossier. Donc c'est vrai qu'à court terme, c'est une déception. Maintenant, à moyen à long terme, je pense que c'est pas une décision vraiment qui est surprenante pour le marché.
1: Merci beaucoup Thibault François, on vous retrouvera à la clôture des marchés tout à l'heure à 17h35, Vivendi perd 11,5%, le CAC moins 1,8%, et une idée en plus pour vos portefeuilles, c'est Xavier Milvaux qui va nous la livrer, Thiepolo. Bonjour Xavier.
2: Bonjour Guillaume.
1: Ravi de vous retrouver. Vous avez 2 minutes 30 Xavier pour nous parler d'un titre que vous aimez bien, alors on va vous laisser le présenter. Tonies, c'est ça, que fait ce groupe? Et puis ensuite on va challenger votre idée. Pourquoi Tonies?
2: Alors Tonies, c'est une société allemande déjà, elle est cotée à Francfort, elle capitalise 1,6 milliard, elle fait 630 millions d'euros de chiffre d'affaires l'année dernière. Alors elle a inventé une sorte de boîte à histoire, hein, pour les enfants de 1 à 10 ans, là, c'est Tony Box. On pose dessus des petites figurines, les Tonies, et ça déclenche une histoire. Alors il n'y a pas d'écran, C'est justement ça l'idée forte, hein. C'est une alternative à la tablette pour les tout-petits, à un moment où c'est vrai, beaucoup de parents et même de pays hein, se posent des questions et s'inquiètent sur du temps d'écran chez les enfants. Le modèle économique, il est intéressant, c'est un peu rasoir lame ou imprimante cartouche, c'est le vrai moteur, c'est les figurines qui font 70% des ventes avec de meilleures marges. Et il faut savoir qu'une fois la boîte achetée, les familles achètent en moyenne une vingtaine de figurines en à peu près 4 ans, donc c'est un modèle qui offre une vraie belle visibilité. Tony's a déjà vendu près de 12 millions de boîtes à un rythme de croissance assez exponentiel et près de 160 millions de figurines. Entre 2020 et 2025, la croissance moyenne annuelle était de 36%. Ils ont des licences, Disney, Warner, Universal, et d'ailleurs un des prochains catalyseurs, ça sera le lancement cet été de la licence Pokémon, qui est la plus grosse licence mondiale dans le jeu. Alors, la société a tenu il y a quelques semaines sa première journée investisseur, et le message était qu'on n'en est qu'au début. Hein. La direction vise plus de 1,4 milliard d'euros de chiffre d'affaires d'ici 2030, donc plus qu'un doublement, avec une marge d'EBITDA qui pourrait passer de moins de 9 à plus de 16%. Le moteur principal, c'est les États-Unis. Alors, c'est leur premier marché, mais ils sont encore pénétrés qu'à 12% des foyers, contre près de 60% en Allemagne. Donc, le potentiel américain reste absolument immense.
1: Sauf que le cash généré était négatif l'an dernier, le titre a doublé là en un an. On n'arrive pas un peu tard sur une valeur déjà chère avec Tony's ?
2: Alors, le cash est effectivement un point de vigilance. Hein. Il était négatif et ça s'explique effectivement par un stock constitué volontairement pour lancer la nouvelle génération de boîtes. La direction vise un retour à cash flow positif dès cette année. Et pour la valorisation, oui, les investisseurs ont commencé à identifier l'histoire, mais le parcours déjà sympathique ne reflète pas complètement tout le développement avec la hausse de la hausse de la rentabilité.
1: Xavier Milvaux, donc ce titre Tony's, T-O-N-I-E-S, pour ceux qui seraient intéressés, Xavier Milvaux et ses équipes chez Tiepolo. Merci beaucoup de nous avoir accompagnés. Tout à l'heure, c'était dans USA Today, on évoquait aussi la tech américaine. Et alors désormais, pour se décorréler du Nasdaq, mieux vaut acheter des 7 magnifiques, figurez-vous. Et on en parlait avec Frédéric Rosier, c'est paradoxal, mais c'est peut-être ce qui est le plus décorrélant du Nasdaq désormais. C'est paradoxal parce que les semi-conducteurs ont pris beaucoup de poids dans ce Nasdaq. Et désormais, si vous voulez faire diverger vos performances tech de celles des semi-conducteurs, les 7 magnifiques, vous y êtes. Donc les 7 magnifiques pour décorréler vos pertes du Nasdaq, c'est un point de vue un peu poussé, c'est vrai, mais intéressant sur les nouvelles tendances du marché, USA Today en podcast.
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1: Et le pétrole cet après-midi, donc c'est le fait du jour, poursuit son rebond. On est à plus de $78 pour le baril de Brent. Léa Dauphas nous rejoint pour TAC Economics. Bonjour Léa.
4: Bonjour Guillaume.
1: Ravi de vous retrouver. Rebond du pétrole après la reprise des bombardements américains sur certains sites iraniens. Donald Trump qui dit que pour lui, cessez-le-feu est terminé. En gros, c'est l'inflation qui revient là avec la hausse du pétrole au cœur des débats, Léa.
4: Alors, l'inflation revient au cœur des débats, pas nécessairement dans les chiffrages. Pour l'instant, le point haut, il est derrière. Le fait qu'on soit à 80-90 $ le baril, c'est en réalité plutôt sain quand on regarde les fondamentaux d'offre et demande de pétrole. C'est plutôt le pricing de marché un peu trop bas qui interrogeait. 80-90 $, ça ne fera pas ressurgir une nouvelle séquence de hausse des prix de l'énergie. Encore une fois, il faut que ça reste dans ces ranges. Moi, il y a plutôt deux choses que je regarde, plutôt que la question de l'inflation. C'est un, la réaction que les banques centrales vont avoir face à ça. C'est-à-dire qu'on sentait bien que sur les dernières semaines, la capacité des banques centrales à engendrer d'autres hausses commençait à être questionnée. Donc, est-ce qu'elles voient ça comme plutôt quelque chose de transitoire, on passe au travers ou non? Et puis surtout, je pense que le point majeur, c'est la dynamique sur les taux longs. Ce qu'on a observé depuis le passage du mémorandum, c'est qu'en gros, la prime d'inflation dans les taux longs avait fortement baissé. Et c'était plutôt la prime taux réel qui entretenait cet effet sur les taux longs. Et là, la séquence, c'est de dire, est-ce que désormais, on reprend à ces niveaux de taux longs qui sont d'ores et déjà plus élevés, une prime d'inflation avec toutes les dérives que ça peut engendrer en ce moment?
5: Léa, on attend ce soir les minutes de la Réserve fédérale américaine. Alors, un petit peu spécial parce que c'est les premières minutes qui seront publiées depuis l'accession à la présidence de la Fed du nouveau patron, Kevin Warsh. Qu'est-ce qu'on peut en attendre? Il a dit qu'il allait simplifier la communication de la Fed. Ce sera quoi, un communiqué de 3 lignes, un tweet, c'est à la mode, ou quelque chose de cet ordre-là? Enfin, qu'est-ce qu'on peut attendre de ces minutes de la Fed?
4: Alors, je n'en ai absolument aucune idée, et c'est peut-être pour ça que c'est justement celles qui vont être le plus scrutées. Est-ce qu'on va avoir le même format que le compte-rendu de politique monétaire de la dernière fois? À voir, vraiment, je ne sais pas. Moi, ce qui m'intéresse, c'est plutôt deux choses. C'est la question de la dissension au sein des membres et du board. Pourquoi on a eu vraiment ces relèvements sur un certain nombre de boards qui ont été au quiche? Et je pense que le point qui est aussi important à avoir, c'est la dynamique qu'ils ont à la fois sur l'inflation et la croissance américaine. L'inflation, c'est ce que je disais. Je pense que le choc intégré du conflit en Iran n'est pas tant le problème aujourd'hui sur l'inflation américaine. Le problème, c'est est-ce qu'on a une inflation qui va sur un plancher plus haut? Est-ce qu'on a un risque d'inflation au-delà du conflit? Ça m'intéresse beaucoup de le regarder. Et puis la question de dynamique de croissance, on l'a bien vu, hein, on a une résilience extrêmement forte de la croissance américaine. C'est effectivement amené par l'investissement en IA, mais aussi tout le côté consommation, et leur lecture des derniers mois de la consommation et du marché du travail sera extrêmement importante à avoir.
1: Et pendant ce temps, le FMI, alors c'était avant le retour des tensions là-bas au Moyen-Orient et la remontée du pétrole aujourd'hui, le FMI a légèrement abaissé à nouveau à 3% sa prévision de croissance mondiale pour cette année, une légère baisse de 0,1 point. Qu'est-ce que vous retenez de particulier des nouvelles prévisions du Fonds monétaire ?
4: C'est un peu les mêmes prévisions que tout le monde, et je recommande aussi de lire le dernier communiqué, le dernier rapport de la BRI, parce que je trouve que c'est un message extrêmement important, c'est-à-dire que on a, au fur et à mesure des chocs, et on le voit bien, les papiers du FMI sortent juste avant un conflit et l'update sort juste après, et on voit bien à chaque fois des révisions très fortes à la hausse au début du conflit et ensuite, et ils pointent tous la capacité de résilience des économies, surtout de l'économie américaine, plus des autres économies emportées par l'investissement IA. Et face à ça, on se rend bien compte que les fragilités sont de plus en plus fortes, c'est-à-dire que les économies résistent aux chocs, sont de plus en plus résilientes, mais fonctionnent sur des bases qui deviennent, elles, de plus en plus fragiles. Et donc, même si, dans l'ensemble, les projections au global sont très bonnes, en réalité, on voit des facteurs de fragilité se mettre en place de plus en plus profondément sur cet environnement global.
1: Merci Léa Dauphas pour TAC Economics avec nous cet après-midi.
4: Merci.
1: Bon après-midi Léa, le CAC 40 recule d'1,8%. C'est toujours l'Europe qui souffre le plus de la remontée des cours du pétrole parce que ça s'accompagne du remontée des taux obligataires. Antoine, vous nous le disiez, le 10 ans allemand est à plus de 3% cet après-midi. C'est sa 8e séance de hausse d'affilée au 10 ans allemand. Le 10 ans français aussi sous tension à plus 3,8%. Avec en plus l'adoption d'un budget cet automne qui sera sans doute compliqué. En tout cas, un budget sans doute pas très efficace pour réduire les dépenses publiques parce qu'on sera à quelques mois de la présidentielle. On sera en pleine campagne. Donc voilà, pas mal d'interrogations des marchés sur le 10 ans français, en tout cas sur la dette française, le 10 ans qui monte encore à 3,8. On en parlera dans le club à partir de 17h.
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1: Les banques en bourse, mais pas qu'en bourse, dans leur ADN même, sont en pleine métamorphose. Il en est convaincu. David Benhamou nous rejoint Axiom Alternative Investment. Bonjour David.
6: Bonsoir.
1: Alors les bénéfices des banques françaises ont bondi l'an dernier sur un an de 10%, malgré une surtaxe exceptionnelle ici en France. Mais c'est pas de ça que vous venez nous parler aujourd'hui.
6: Non, parce que ça fait l'an dernier, les années précédentes, ça fait 20 et quelques trimestres qu'on parle des bons résultats du secteur, du fait qu'elle délivre des résultats au-dessus des attentes, etc. etc. Tout ça s'est accompagné d'une très, très, très belle performance boursière. Mais ce qui est beaucoup plus intéressant, c'est ce qui s'est déroulé sur la partie crédit. Puisque on a assisté au fur et à mesure des trimestres de bons résultats du secteur à une amélioration très très forte des notations de crédit des banques. On a une avalanche d'upgrade par rapport au downgrade. Hein. Les ratios 2025, c'est plus de 4 fois. Et ça s'est traduit par exemple, dans nos fonds de dette subordonnée qui étaient avant sub-investment grade. Aujourd'hui, les émetteurs sont à moins et le portefeuille, il est triple B, triple B+. Donc, ce qui s'est passé, c'est quand même assez spectaculaire. Et ça a des conséquences pour le secteur qui sont importantes en termes de coût de financement, puisque évidemment, les notations s'améliorant, le coût global du capital du secteur s'est abaissé. Donc tout ça, c'est un cercle vertueux, ça facilite la consolidation et les rachats, l'efficacité opérationnelle. Donc tout ça lié.
1: Oui, avalanche de rehaussement de notation de crédit sur le secteur financier, c'est vraiment ce qui vous frappe et ce qui, pour vous, pourrait marquer une véritable puissante impulsion pour plus de consolidation. C'est vraiment ça que vous venez de nous annoncer aujourd'hui, c'est au-delà de leur bonne santé, etc. On va vers une consolidation historique peut-être de ce secteur bancaire désormais.
6: Oui, on voit en Europe que ça a commencé puisqu'on a maintenant des opérations tous les trimestres. On a des nouvelles opérations qui sont annoncées. rarement des opérations en fait qui sont cross-border, puisqu'on voit encore des contraintes, des barrières nationales, mais on voit quand même qu'il y a une tendance qui s'est lancée. En France, on a vu deux banques mutualistes françaises faire des opérations à l'étranger, BPCE avec Novo Banco, et puis Allianz Crédit Mutuel avec Oldenburgische Landesbank en Allemagne. Voilà, donc on voit ça, c'est en train de se dérouler. Alors évidemment, il y a des barrières. On a tout ça, l'impression. On a l'impression que c'est lent. On parle de la consolidation du secteur, mais on a l'impression que ça avance pas.
5: C'est-à-dire que ça fait quand même des années qu'on en parle. Alors on sait qu'il y a une forme de crispation politique, peut-être chez nous en France, qui empêche des fusions transfrontalières. Enfin, tout du moins dans un sens, peut-être pas dans l'autre. Hein. Ouais. On a vu BNP avec BNL en Italie il y a quelques années. Ça s'est très très bien passé. On imagine mal une banque italienne racheter une banque française. Donc ça se passe toujours dans des sens avantageux. Malgré tout, on a l'impression que ces crispations politiques, ça ne fait pas que le sujet. Il y a aussi des crispations vraiment économiques et sur le business qui ont l'air d'empêcher le mouvement.
6: Oui, puis il y a des barrières qui sont techniques, c'est-à-dire des règles de calcul de capital, de liquidité, qui imposent encore en quelque sorte une préférence locale. Mais ce qu'il y a de fascinant, c'est que quand on regarde les États-Unis, il y a des grandes banques, Bank of America, Citigroup, JP Morgan, on a tous ces géants qu'on trouve absolument tous fascinants. Ce qu'on a oublié, c'est que tout ça s'est déroulé il n'y a pas si longtemps que ça, cette consolidation aux États-Unis. En fait, dans les années 90, entre 94 et 99, il y a eu deux changements de texte qui ont permis cette accélération. Alors, ce qui est incroyable, c'est qu'on a...
1: Et vous allez nous en parler, parce que c'est peut-être ce qui va arriver en Europe aussi, ce qui s'est passé sous l'ère Clinton pour le secteur bancaire américain, ce qui lui a permis de prendre une nouvelle dimension sous Bill Clinton, arrive peut-être ici en Europe. Qu'est-ce qui s'était passé à l'époque sous Bill Clinton?
6: C'est ça, ça nous donne en fait un éclairage intéressant sur l'Europe. Ce qu'il faut, ce dont il faut se souvenir, c'est que jusqu'en 1994, aux États-Unis, vous ne pouviez pas ouvrir une succursale dans un autre État que là où vous étiez. C'est dingue. Donc, imaginez, on est un petit peu en avance en Europe, puisqu'on peut ouvrir des succursales dans d'autres États. Donc, il y avait un texte qui datait des années 20, qui s'appelait le McFadden Act, qui vous empêchait d'ouvrir des succursales. Donc, il y a une première réforme en 94, le Riegel-Steel Act, qui a permis aux banques de commencer à ouvrir des succursales dans d'autres États, puis surtout de faire des acquisitions. Ce texte-là, ça a donné naissance à Citigroup. C'est dingue, hein. Donc et ensuite en 99 un autre texte qui a aboli cette fois-ci vous souvenez du Glass-Steagall Act qui empêchait globalement de rassembler une banque retail, une banque de détail avec une banque d'investissement, mais tout ça a été aboli en 1999 et ça a donné naissance à Bank of America.
1: Donc, c'est arrivé là-bas, et vous dites ça va arriver ici.
6: Mais en fait, quand on regarde, en fait, on a les mêmes problèmes. Alors moins importants, puisque nous, on peut déjà ouvrir des succursales de banques européennes dans d'autres États, mais on a des contraintes en termes de capital. Par exemple, un régulateur va vous imposer de mettre plus de capital, enfin de garder une quotité de capital en fait importante au plan local, alors que vous pourriez la tenir dans votre maison mère, tout simplement en consolidant. Pareil pour la liquidité, il y a tout un tas de petits détails, on laisse aux États des préférences nationales qui empêchent tout ça. Mais voilà, il y a depuis maintenant 24 mois une volonté, alors d'abord qu'il y a une volonté étonnamment en fait politique, puisque les trésors en fait ont poussé finalement pour remettre la compétitivité au cœur des réformes bancaires, et puis les régulateurs qui poussent de leur vœu. Donc, on est petit à petit, on est dans les années 90 pour le secteur bancaire quelque part.
1: Le rapport Draghi évoquait tout ça, ce que vous nous disiez sur justement ce type de réforme à mettre en œuvre, parce qu'on sent que les instances européennes souhaitent mettre en œuvre le rapport Draghi. Il n'a pas été voté, mais voilà.
6: Absolument. C'est ça qui a réveillé un petit peu les foules entre guillemets et qui a fait prendre conscience à tout le monde qu'il faut qu'on avance parce que on est en retard.
1: Donc ce que vous nous dites est dans ce rapport Draghi. Vous sentez que là les astres s'alignent pour que ces réformes se mettent en place ou il y aura encore trop d'obstacles, trop de lenteur? Cette fois ça va se faire, c'est ça que vous voulez
6: dire? Ça va se faire petit à petit, d'accord. Parce qu'elles ont commencé, il y a des résistances nationales, ce qu'on appelle l'EDIS, qui est l'union des dépôts, qui est quelque chose de de clés progressent à petites touches, à petits pas.
1: Et quelle banque vous voyez comme fleuron de ce mouvement à venir?
6: Alors,
1: de transformation, de nouvelles dimensions aussi, comme les banques américaines ont pris une nouvelle dimension dans les années 90.
6: Pour les grandes banques qui ont déjà opéré des consolidations, entre guillemets, transnationales, BNP, par exemple, qui est déjà sur plusieurs implantations en fait européennes et qui donc a déjà des process et je dirais un plan de marche ou un plan de bataille. Clairement, sont des banques en fait qui peuvent avancer plus vite que les autres. UniCredit. Alors on voit UniCredit avec Commerzbank, mais UniCredit a déjà à peu près une quarantaine de pourcents de son activité en Allemagne avec Hypovereinsbank qu'elle avait acquise il y a longtemps. Donc la double culture ou la triple culture entre guillemets, parce que ce sont des banques qui ont aussi des implantations dans d'autres pays. Donc toutes celles qui ont déjà cette expérience-là, on les processe, les systèmes pour intégrer, pour consolider.
1: Merci beaucoup. Donc David Bellamou, peut-être le big bang du secteur bancaire européen à venir. Ouais. Parce que c'est vrai que les banques européennes ont perdu beaucoup en taille comparé aux banques américaines ces dernières années.
6: Absolument. Ce sera une très bonne nouvelle pour l'actionnaire aussi. Enfin, ça continuera, entre guillemets.
1: Oui, parce qu'en plus, elle délivre des dividendes, etc. Enfin, c'est un secteur qui est vrai. C'est vrai, beaucoup d'arguments. David Bellamou, Axiom Alternative Investments avec nous. Merci beaucoup, David. Dans un instant, on se rebranche à la séance du jour. Le CAC perd 2% en ce moment. Wall Street aussi en repli. Surtout le Dow Jones qui dépend plus du pétrole que les autres indices. Le Dow Jones perd 1,2%. Pétrole en hausse. Hein. On vient flirter avec les $80 là. 79 pour le Brent. On s'en parle avec Julien Marion qui va nous rejoindre dans le conseil de famille. À tout de suite.
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1: C'est la famille BFM Bourse, le seul endroit au monde où vous choisissez vraiment, souverainement, rien que vous tout seul, votre famille, et c'est nous chaque jour sur BFM Business, jusqu'à 17h, hein, c'est une famille de 30 minutes à peine. Bonjour, rebonjour.
9: Bonjour Guillaume, bonjour Antoine, et ravi de vous retrouver, ne serait-ce que pour une demi-heure,
1: c'est tout. Mais oui, c'est une demi-heure qui compte. BFMBourse.com, beaucoup d'articles encore aujourd'hui, on parlera de L'Oréal dans un instant, et Antoine aussi est avec nous en fil rouge, salut Antoine.
10: Et bien sûr.
1: On est en baisse, c'est compliqué avec la géopolitique, le retour du conflit en Iran, en tout cas Donald Trump dit qu'à ses yeux, il n'y a plus de cessez-le-feu. Voilà, le baril de Brent remonte à $79 cet après-midi. Julien.
9: Ça fait longtemps qu'on n'avait pas une séance aussi marquée quand même. On était sur des petites séances sans trop de volatilité sur la place parisienne. Là, clairement, on prend bouillon. Alors, la question, c'est est-ce qu'il s'agit d'un intermoment qui n'a pas vocation à durer trop longtemps? Trump a tendance à agiter le chiffon dans un sens comme dans un autre très fortement.
1: Oui.
9: La fin du cessez-le-feu. Si le marché n'y croyait absolument pas, pas totalement, le baril n'est pas à $79 hein, de Brent. Normalement.
1: Il serait beaucoup plus haut.
9: Ouais. Là, il pondère la prime de risque qui revient. Je pense qu'il le fait avec une parcimonie qui me semble assez justifiée. Comment, en fait, analyser cela? Je veux dire, les derniers mois nous ont amené à penser qu'en fait, on pouvait strictement rien prévoir.
1: Oui, oui. Donc, on est toujours là. Et Donald Trump menace aussi de réinstaller un blocus sur les navires iraniens. Voilà ce qu'il a expliqué il y a quelques instants. Alors, c'est vrai que le CAC perd 2%. L'Europe aussi, Antoine, perd 1,6%, l'Eurostoxx 50.
5: Oui, il y a aussi le fait, on en parlait avec Laurent Grassin de Boursorama ce matin dans Tout pour investir, il y a surtout le fait que ça faisait des semaines qu'on ne parlait plus de guerre.
9: C'est vrai.
5: La guerre, elle est toujours là. Hein. Les problèmes ne sont pas réglés. On était sur un Memorandum of Understanding qui devait donner des négociations. Pour l'instant, ça traîne en longueur, etc. Le coup des « oui, bon, on va frapper 80 cibles un soir, mais ce n'est pas une rupture du cessez-le-feu. » Ou alors si, mais c'est eux. Ils nous l'avaient déjà fait le coup avant la signature électronique avec les Iraniens de leur accord cadre. Mais pour autant, voilà, le marché se rappelle juste que oui, la guerre, elle n'est pas du tout finie, que les problèmes ne sont pas du tout réglés. Et là, en ce moment, ce qui est en train de se passer sur les taux est un petit peu plus inquiétant parce qu'on est en train de reprendre en compte une certaine prime spéculative et inflationniste liée au coût de l'énergie, mais pas que. Donc, du coup, voilà, c'est sans doute une piqûre de rappel, mais qui est un petit peu douloureuse à court terme.
1: C'est vrai, c'est l'autre fait du jour, hein, les taux qui montent partout. Le 10 ans américain est sur un plus haut. Alors, d'un mois, c'est pas grave, 4,59. Et le 10 ans allemand enchaîne une 8e séance d'affilée de hausse, ouais, de tension. On est à plus de 3% sur le 10 ans allemand et le 10 ans français, lui, est à 3,8. Qu'est-ce que ça vous fait réagir?
9: Non, excuse-moi, il n'y a rien de drôle. C'est juste que vous voyez, le 10 ans allemand, est à 3%. J'ai l'impression que c'était hier qu'il était négatif. Enfin, les taux négatifs, oui. C'était à court terme, mais il était quasiment à zéro pendant des années. Et là, on est à 3%.
1: Ah non, c'est le mieux normal.
9: Les temps changent, quoi.
1: Oui, tout à fait. Et puis, alors, le 10 ans français, il se tend aussi parce qu'on a une présidentielle qui approche, qui s'annonce bien tendue quand même. Et il sera compliqué cet automne d'adopter un budget très efficace, très offensif, d'adopter un budget optimal pour réduire les dépenses en phase de campagne électorale. Romain Daubry nous rejoint pour Bourse Direct. Bonjour, Romain. On est ravis de vous retrouver.
10: Bonjour, Guillaume.
1: Dans ce contexte qu'on décrit là, avec le retour, donc, pas que des tensions au Moyen-Orient, mais carrément des bombardements. Les Américains expliquent avoir bombardé la nuit dernière 80 sites iraniens. L'Iran aussi, qui se dit légitime à cibler des cibles américaines dans la région. Donald Trump qui prévient d'ailleurs que la nuit prochaine sera une nuit difficile pour l'Iran, donc sans doute de nouvelles frappes. Comment vous voyez dans ce marché-là les forces en présence aujourd'hui ?
10: Bien, c'est ce qu'on décrit ensemble depuis quelques séances maintenant, une hausse en Europe qui s'est mal construite, hein, avec un déficit d'intérêt. Donc c'est vrai qu'on a formé de nouveaux plus hauts sur l'indice Eurostox régulièrement, mais on l'évoquait ensemble à chaque jour, pas de soutien acheteur dans le mouvement, des risques de retracement et puis une grosse complaisance du côté des ratios put-call. Il faut rappeler aussi qu'on est bien dans une semaine qui est assez creuse en termes de publications et d'annonces, que ce soit macro ou microéconomique, et on attend la saison des publications. Donc les niveaux étaient propices à des retracements, et évidemment la géopolitique vient enfoncer le clou de ce mouvement. Pour l'instant, ça reste assez canalisé. On a une petite pression baissière qu'on a enregistrée hier et avant-hier sur les indices européens ou américains, mais pas de quoi détecter des mouvements forts à la baisse. On est calé entre des niveaux techniques et surtout au-delà de supports qui pour l'instant sont préservés sur la plupart des grands indices.
1: Quels sont les prochains supports du coup à suivre sur ces grands indices en Europe ou aux États-Unis ?
10: Alors, si on regarde l'indice Eurostox, c'est la zone qu'on avait fixée ensemble, c'est 6202, le niveau d'alerte. On l'a testé ce matin, 6182, 6202. On l'a testé ce matin, mais on le réintègre assez rapidement. Le plafond de verre et la grosse résistance, il est situé entre 6395 et 6450. Donc, une zone de congestion latérale. Le message du jour n'est pas excellent. On ouvre avec un gap baissier dans un mouvement de baisse assez marqué, mais pour l'instant, on n'accélère pas sous les niveaux importants. Sur l'indice CAC 40, on est entre deux gaps, les gaps qu'on a bien identifiés. Celui baissier du 2 mars dernier sous 8562, qu'on a comblé mais qu'on n'a pas réussi à préserver, et puis celui qu'on avait laissé ouvert le 12 juin dernier, qu'on a comblé pour l'instant au-delà de 8259 points. Donc on est dans un marché sans tendance sur la plupart des indices et on voit toujours ces mouvements de contre-pied qui se mettent en place. Si on veut un niveau technique important à surveiller sur le Nasdaq 100, on l'a évoqué en début de semaine ensemble aussi, c'est 28 957 points. C'est le niveau qu'on a testé hier soir et au-delà duquel on ouvre pour l'instant. Sous ce niveau-là, on pourrait avoir des mouvements de baisse un peu plus marqués. Pour l'instant, on voit que c'est plus un mouvement de consolidation et à mon avis, surtout une situation d'attente en amont des publications. Un dernier élément intéressant, c'est que sur Micron, qui était quand même la star récemment, on avait formé une structure de retournement baissière. La cible baissière a été atteinte, donc on a peut-être un point d'entrée, en tout cas pas de signal d'achat pour l'instant, mais un mouvement de consolidation qui était légitime et dont certaines cibles ont été atteintes.
5: Romain, il y a un truc qui doit vous faire plaisir, c'est que ça se réveille drôlement bien du côté de la tech chinoise. On attendait le signal. Qu'est-ce que vous avez vu d'intéressant sur les grosses capitech chinoises là en ce moment ?
10: Alors effectivement, on le surveillait depuis longtemps et manifestement, là, ça se met en place de façon plus harmonieuse. On voit Alibaba qui prend une dizaine de pourcents, on voit Baidu près de 6%. Mmh. Moi, j'aime bien un titre comme JD.com aussi dans le même secteur. Ça, il y a quelque chose qui s'était construit depuis quelques séances et l'accélération qui se met en place malgré le contexte. Donc, c'est intéressant de noter qu'il y a une surperformance de ce côté-là et peut-être un arbitrage à faire. On peut aussi le traiter sous forme d'ETF. Ça permet de diversifier et de moins sélectionner, moins de faire du stock picking sur des indices qui ne sont pas évidents à traiter. Il y a l'ETF ASI, dont le code est ASI, qui est donc éligible uniquement au compte titre, donc qui va permettre de pondérer pas mal sur ces valeurs. Il cote environ 100 pour l'instant et on anticipe un mouvement de l'ordre d'une vingtaine de pourcents sur cet ETF. Et l'intérêt, c'est qu'on peut aussi le travailler sur un compte PEA avec le même ETF, quasiment la même pondération. Son code est PASI et celui-ci permet aussi d'avoir une exposition sur ce marché chinois qui a l'air de se reprendre et c'est éligible au PEA.
1: Romain Daubry, Bourse. Merci beaucoup. Romain, les bombardements reprennent en Iran. Pour vous, c'est la question du jour sur X et LinkedIn. Vous faites tous partie de la famille. Pour vous, est-ce que cette reprise des bombardements marque un tournant, une piqûre de rappel, ou est-ce une simple péripétie? Et du point de vue des marchés aussi, la baisse du CAC de 2%, une simple péripétie? C'est l'autre question sur X et LinkedIn. Surtout, apportez-nous aussi vos arguments en commentaire. On va rebondir dessus dans un instant. Julien, pour vous, reprise des bombardements, tournant, simple péripétie ou piqûre de rappel?
9: À ce stade, je resterai quand même sur une piqûre de rappel.
1: Ok.
9: Je pense qu'il faut, encore une fois, le marché en fait pondère le risque. Il le pondère, je pense, avec justesse. Encore une fois, si c'était vraiment un tournant, le baril de Brent, il ne se justifie pas à 79 dollars. Il faut être au moins à 100. Je veux dire, le détroit d'Hormuz fermé de façon permanente, on pense qu'on va largement sur les 130 dollars le baril. Donc vous voyez qu'en fait, le marché fait encore preuve de sang-froid. Mmh. Il est évidemment impossible de prédire la suite. Ça, n'importe quel journaliste qui s'y risquait ou analyse, je pense, les analystes sont payés pour ça, donc ils sont obligés, c'est leur rôle. Donc on ne peut pas leur vouloir de se tromper. Mmh. Mais tout le monde se plante. On s'est tous plantés là-dessus, personne n'avait vu la guerre venir à la base. Donc, pour moi,
1: Trump là vient de dire peut-être que nous allons faire des actions qui pourraient faire encore monter les cours du pétrole. Voilà ce qu'il vient de dire Donald Trump.
9: C'est dingue, par contre, parce qu'on a toujours eu le rationnel de dire les midterms approchent, les élections de midterm, donc les prix à la pompe seront impopulaires, donc ça va être un facteur limitant pour lui. Il met d'avis que ces arguments qui se tiennent totalement s'appliquent à quelqu'un qui a une logique rationnelle. Est-ce que Donald Trump a une logique rationnelle? Je vais poser la question.
1: Il a en tout cas sa logique, Antoine.
5: Oui, il faut voir les prix du pétrole. Il faut voir aussi le 10 ans américain. Généralement, quand ça monte du côté des 4,6%, il y a tout de suite des déclarations très encourageantes sur les discussions avec les... effectivement. Mais bon, tout ça n'a aucun sens. Mais je suis tout à fait d'accord avec Julien. Piqûre de rappel, encore une fois, ça faisait des semaines qu'on prononçait plus le mot guerre et qu'on avait l'impression que les détroits d'Hormuz étaient grand ouverts. Vaguement, ça discutait dans un coin, mais voilà, bah non. La guerre, c'est pas fini. La guerre, c'est des missiles, c'est des morts, c'est des sites attaqués et c'est des répliques. Donc voilà, on va regarder ça avec un petit peu de stress, mais oui, piqûre de rappel.
1: Allez, on va regarder vos votes à tous qui avaient choisi de participer à cette question sur notre site et surtout Phil X et LinkedIn. Vous êtes d'accord avec Antoine et Julien, à 50%, vous estimez que c'est une simple piqûre de rappel ce qui est en train d'arriver aujourd'hui. Alors ça profite à Total Energy, plus forte hausse du CAC, plus 2%. Mmh. Et puis Vallourec dans le même secteur annonce plus de 100 millions d'euros de rachat d'actions. Vallourec gagne 3,8%. Au milieu de ces considérations, une annonce d'entreprise importante. Julien, Kering a résilié avec un an d'avance son accord de licence sur Gucci avec Coty, ce qui permettra donc à L'Oréal d'exploiter en avance cette marque Gucci. Julien, expliquez-nous cet accord entre L'Oréal et Kering.
9: Pour rappel, Kering, en fait, ils ont vendu leur division beauté à L'Oréal. Donc, en fait, c'est prendre des marques qui appartiennent à Kering, donc comme des marques comme Balenciaga de Kering, et d'en faire des parfums, des cosmétiques. Ça existe déjà, mais ils vont les reprendre à leur compte. Ce que cet accord prévoyait aussi, cet accord de vente, c'est qu'une fois que Coty n'aura plus la licence sur Gucci, eh ben, L'Oréal s'occuperait aussi de Gucci. Qu'est-ce qu'ont décidé de faire les entreprises? Kering s'est dit, bon, on va mettre fin à cet accord de licence un an d'avance, donc en juin 2027 prochain. Ce qui fait que L'Oréal pourra développer Gucci avec un an d'avance, en juin 2027 plutôt qu'en juin 2028.
1: les analyses semblent optimistes, du coup, sur cette capacité de L'Oréal à développer la marque, même si aujourd'hui L'Oréal recule de 2%. Mais vous, oui. Vous suivez, vous lisez les analystes et vous les trouvez effectivement plutôt confiants.
9: Non, mais mauvaise journée, hein, de toute façon. Je veux dire, là, la baisse, il ne faut pas y voir le moindre rapport avec l'annonce qui a été faite aujourd'hui. Évidemment que c'est le Moyen-Orient qui pèse sur tout le monde, y compris sur L'Oréal, qui est une entreprise qui appartient à la consommation discrétionnaire. Mm-hmm. Donc ça, forcément, ça, vous souffrez. Pour revenir à l'annonce.
1: Les analystes y croient,
9: oui.
1: Clairement.
9: En fait, si vous voulez, les analystes, ils estiment qu'à l'heure actuelle, Gucci Beauté, donc les parfums, les cosmétiques dérivés de Gucci, ça représente à peu près 520 millions d'euros de chiffre d'affaires. Sachant que Coty explique qu'ils avaient réussi à multiplier les revenus de 60% depuis 2019. Mais eux, ils pensent que L'Oréal fera encore mieux. Juste pour donner un chiffre, Barclays pense qu'à terme, Gucci, sous L'Oréal, c'est 5 milliards d'euros de ventes dans la division beauté. Pourquoi ? Eh bien, parce que L'Oréal, en fait, a une force de frappe incroyable. En fait, dans la distribution, le marketing, la capacité d'innovation, tout ça fait qu'en fait, L'Oréal a une telle envergure, si vous voulez, que prendre une marque qui est porteuse, hein, Gucci, c'est quand même une grande marque de la mode, c'est peut-être une marque plus importante que Yves Saint Laurent, et pourtant, dans la parfumerie, ça se vend beaucoup moins.
1: Oui, donc optimisme, même si aujourd'hui ce titre L'Oréal, bah c'était pas la bonne séance, hein, pour annoncer ce genre de choses. Malheureusement, L'Oréal est en baisse d'un peu plus de 2%.
9: Mais c'est une meilleure, enfin, les analystes vous disent que c'est une bonne nouvelle. Faut pas la sous-estimer.
1: D'accord.
9: Juste pour vous donner
1: ça un fera
9: chiffre,
1: un effet rebond, hein, quand on sortira de la
9: un
1: séance.
9: Dernier chiffre, un seul. City vous dit que Gucci, exploiter Gucci pour L'Oréal Beauté, eh ben, c'est 0,5 points de croissance structurelle pour L'Oréal en plus. Et un demi point de croissance, c'est très important.
1: Julien Marion, l'article est disponible, hein, c'est sur notre site bfmbourse.com. Il est 16h47. Chaque jour, un expert de marché nous rejoint pour déconstruire les idées reçues. Aujourd'hui, c'est Charles Monod qui est avec nous, advisor de Monocle Asset Management, pour combattre les idées un peu trop faciles en bourse. C'est notre résistant aux idées faciles. Bonjour Charles.
11: Bonjour Guillaume.
1: On va parler d'un titre, d'un producteur de frites surgelées, c'est ça Charles?
11: Ouais.
1: On va parler de Lamb Weston, on est aux États-Unis, qui est à moins 60% en 3 ans en bourse à Wall Street, Lamb Weston. Vous pensez-vous que le marché a tort et que cette chute, c'est du bullshit? Hey, vous foudroyez cette idée que les frites surgelées, en tout cas celle-là, Lamb Weston, n'aurait plus d'avenir boursier. Continuez d'acheter cette valeur. Vous l'aimez.
11: Alors, je continue pas, je commence.
1: D'accord.
11: En l'occurrence, on s'était pris une tarte dessus il y a 2 ans. Donc on a appris, vous savez, quand vous faites un peu secouer méchamment sur une action, vous ressortez de l'arène et vous regardez de loin. Mais maintenant, ce qui est bien, c'est que comme c'est une très belle boîte, quand même, enfin fondamentalement, le business devrait être bien, parce que c'est le premier fournisseur de frites, quelque part, à McDo. Et c'est 75% des ventes aux US, donc normalement ça devrait être un business qui ne devrait pas faire justement les moins 60 en 3 ans et avoir une volatilité de 50% comme on l'a aujourd'hui. Et en fait, ils ont eu un truc qu'on connaît bien dans le pétrole, qu'on appelle le boom and bust, c'est-à-dire que quand le pétrole monte, tout le monde met de la production, et au bout d'un moment, il y a plein de production et il y a la demande rebaisse, et là tout se casse la gueule. On connaissait moins dans la patate, mais ils ont fait un peu pareil. Donc ils sont amenés post le Covid, il y a eu plein de demandes au moment du Covid, donc ils ont augmenté à fond les productions, et tout à coup, tout le monde a fait ça, tous les acteurs du secteur ont fait ça, et tout à coup, il y a eu moins de demandes, et là, il y avait plein de production, donc ils se sont pris une tôle sur les prix. Oui. Mais ça a été, et donc ça a abîmé les marges, mais ça a été amplifié, ça, je cherchais le mot mais j'avais le terme anglais, merci Julien. Ça a été amplifié par en fait des erreurs d'exécution assez extraordinaires, dont un truc fantastique, ils ont installé un nouveau système, donc un ERP, un gros système de SAP pour augmenter les ressources de la boîte. Ils l'ont tellement mal implémenté qu'en fait ils ont eu des impacts gigantesques et qui ont coûté plusieurs centaines de millions de dollars sur leurs coûts en termes de gestion des stocks, de gestion des demandes, gestion des clients, à un point où ils sont en procès actuellement avec 2 fonds de pension américains pour l'implémentation, pour le coût que ça a coûté, oui, d'implémenter.
1: Ils ont fini par acheter, ils ont mal implémenté ce logiciel au point d'avoir acheté des patates dont ils n'avaient même pas besoin. Ils se trompaient sur les stocks. Enfin, voilà,
11: un truc formidable.
1: Alors, et concrètement, qu'est-ce qui change là maintenant?
11: Alors, ce qui est pas mal, maintenant, c'est quand vous avez une très belle boîte comme ça, gérée par des banquignoles, en fait, surtout aux États-Unis, en Europe, c'est un peu moins le cas, ça finit par attirer des gens autour qui rentrent au capital, des activistes, et qui bougent. Donc, souvent, on en a un. Là, on en a 3. On en a 3, dont 2 financiers et 1 industriel. On a Jana Capital, qui sont rentrés il y a à peu près 1 an, qui ont beaucoup secoué le board, qui ont ramené au board l'ancien patron de Nestlé US et l'ancien patron de Budweiser, donc des gens qui sont des bons pros du secteur. Ça n'a pas suffi, donc il y a Continental Grain, qui eux est un acteur industriel dans les céréales, qui est venu, et qui alors eux sont moins activistes, mais sont quand même, c'est une de leurs premières positions pour que les choses avancent. Et puis il y en a un que j'aime bien, qui s'appelle Jeff Smith, qui est le patron de Starboard, qui lui est rentré il y a 3 mois. pour en mettre une petite couche supplémentaire. Donc ça commence à bouger. D'abord, le CEO qui a fait toute l'implémentation, enfin tout le plantage, lui, il n'est plus là, il est parti. Et maintenant, vous commencez à avoir des mesures d'implémentation qui rentrent en compte, vous commencez à avoir des coûts qui baissent, vous commencez à avoir ce problème de surcapacité qui était donc conjoncturel et pas structurel qui se calme. Donc ça devient en fait un très beau dossier, je pense.
1: Julien.
9: Vous aimez bien les entreprises en fait, comme ça, un peu value, en fait, dans lesquelles il y a des investisseurs activistes qui rentrent. Starbucks, si je ne dis pas de bêtises, ils avaient mis la pression sur Starbucks aussi, ou je me trompe?
11: Alors, ils ont mis la pression sur Starbucks, et puis alors, récemment, ils ont mis la pression sur TripAdvisor, où, en l'occurrence, moi, j'étais rentré avant. Donc là, je suis très content, parce que c'est un peu le même genre de dossier. J'aimais bien TripAdvisor, j'aimais bien l'action et bien la valo, j'aimais pas le management. Et en fait, le jour où Starboard est rentré, on est rentré vers 10 dollars. Et là, ils ont fait un truc marrant. Starboard, ça va valoir 1 milliard, je pense, quand ils sont rentrés, un an. Et là, ils viennent de vendre juste la fourchette, 600 millions de dollars, à American Express. Donc, c'est ça que font les activistes, en fait. C'est qu'à un moment, ils arrivent, ils disent, bon, OK, on arrête de déconner, ça, on prend, on sort, ça, on remet d'équerre, ça, on bouge. Donc, quelque part, quand vous avez de la valeur. Parce que si vous avez que de la valeur, que le prix et pas les gens aux manettes, ben vous pouvez rentrer dedans, puis il se passera rien.
9: Et justement, eux, ils semblent vouloir quand même bien resserrer la vis, parce qu'ils vous disent la marge EBITDA, elle est à 15, on veut la faire monter à 25.
11: Elle était à 24 en 2019. Donc ils veulent la remettre au niveau avant que les mecs se mettent, avant qu'ils aient un le problème conjoncturel sur trop de demandes, etc. Et deux, qu'ils se mettent à déconner complètement. C'est vrai que je lisais la dernière lettre de Starboard. Ils disent que en termes de les coûts opérationnels, ce qu'on appelle les SG&A, donc tous les coûts pour gérer la boîte dedans, ont énormément augmenté depuis 3-4 ans, alors que les chiffres d'affaires sont à peu près les mêmes. Donc, qui est bien l'exemple, le genre d'exemple, on se dit, OK, il y a un moment, c'est pas normal qu'il vous fasse deux fois plus d'argent pour gérer le même genre de business qu'il y a 3-4 ans.
1: Et vous voyez un rebond venir, donc, sur cette valeur, c'est quoi les étapes d'ici?
11: Alors, sans prendre les 25%, parce qu'on essaie toujours bien d'être un peu conservateur, si ça remonte à 20, et parce qu'il y a deux effets qui se coulent. Un, si les marges remontent, les EBITDA remontent, et deux, le multiple qui est tout en bas aujourd'hui remontera aussi. Donc, vous avez un kicker sur les marges et un kicker sur les EBITDA. Si vous faites le total, vous arriviez à une valeur d'entreprise, enfin je vous la fais courte, en stock, on doit être conservativement à 80 dollars, c'est-à-dire 70% à peu près au-dessus du cours d'aujourd'hui.
5: Bon, cela dit, on sait comment ça se passe aussi, ce genre de raid et ce genre d'opération.
11: Ça y est, je savais qu'il allait dire un truc critique.
5: Mais non, mais il y a des aspects techniques, il y a des ventes à découvert, il y a des appels de marge, il y a des effets de levier, il y a un certain nombre de facteurs techniques qui peuvent se déclencher.
11: Alors, vous avez complètement raison de souligner le point, surtout sur les stocks US où il y a le levier, il y a les shorts, il y a les marchés d'options qui sont très importants. Sur celle-là, en l'occurrence, c'est relativement calme. Donc, il y a moins de chances de se faire secouer. Et je pense que... Donc normalement, il y a moins ces risques-là. Voilà, ce n'est pas le cas du tout sur toutes les stocks US, mais sur celle-là, ouais.
9: Mais justement, enfin, excusez-moi, bon, pour moi, le fait qu'il y ait beaucoup de shorts au capital... Normalement, c'est plutôt une bonne chose. Parce que si Starboard réussit à faire, normalement, vous avez un short squeeze. Et là, vous pouvez avoir des gains assez, assez impressionnants.
11: Alors, je suis complètement d'accord. Mais il faut bien aimer le truc rock'n'roll et contrarien. D'accord. C'est-à-dire que dans l'autre sens, si ça sort un peu pas bien, les shorts, ils vont augmenter à fond la pression. Le problème des marchés d'aujourd'hui, c'est qu'il y a de moins en moins de gens qui font le prix activement. Parce qu'une énorme partie des flux sont passifs. Mm-hmm. Donc, en fait, et pour bien comprendre la construction des prix, en fait, vous avez des acheteurs ou des vendeurs à tel niveau. Et puis tout à coup, si ça enfonce un niveau, en fait, il n'y a plus personne. C'est-à-dire, trouver l'acheteur ou le vendeur supplémentaire, il est beaucoup plus loin. Donc malgré tout, en termes de taille dans vos positions et dans vos portefeuilles, il faut se dire, OK, quand c'est un marché comme ça, il y a beaucoup de shorts, ma position, elle est plus risquée. Le risque, il peut aussi être à la hausse, ça peut être plus agressif, mais quelque part, j'ai un ressort plus comprimé et donc j'ai plus d'impact possible sur le prix. C'est pour ça que parfois, on voit des boîtes qui publient avec pas un écart gigantesque, pas un résultat qui déçoit énormément, etc. Et tout à coup, l'action fait moins 25. C'est plus pour des mécanismes, et on en reviendra plus tard sur les marchés dans leur ensemble aujourd'hui, c'est plus pour des mécanismes de flux et de positionnement que de fondamentaux de la boîte elle-même.
1: Oui, donc cette valeur, spécialiste, fabricant, de producteur de frites surgelées, notamment celles qu'utilise McDonald's, mais aussi des gaufres, hein, ils font plein de choses. Eh bien, ce titre, vous y croyez, on va rappeler son nom, Lamb Weston.
11: Voilà. C'est ça. Il y a quatre acteurs aux États-Unis sur la patate surgelée. À quatre acteurs, ils contrôlent 95% du marché.
1: Oui. Ah, ils sont quatre quand même, c'est pas rien.
11: Mais il doit y en avoir qu'un de côté, je pense.
1: Ah d'accord. Bon, alors on va regarder ce que vous en pensez aussi.
11: Elon Weston est le premier.
1: Vous mettre à contribution, vous tous qui nous suivez, qui nous regardez, parce que cette famille BFM Bourse se poursuit avec Charles, si vous voulez bien rester quelques instants, Charles.
11: Toujours avec plaisir.
1: Allez, Factor X d'ailleurs aussi, on regarde ce que publient nos auditeurs et téléspectateurs sur les réseaux sociaux, on vous challenge. Et là, Julien, bah, c'est ce post de The Kobayashi Letter qu'on a choisi, la rédaction de BFM Bourse, de mettre en avant aujourd'hui The Kobayashi Letter qui insiste sur les intérêts de la dette aux États-Unis. On est en train d'enchaîner les années où les intérêts de la dette, le coût des intérêts de la dette augmente au point de surpasser celui des dépenses dans la défense. Ça fait 3 années de suite qu'on paye plus pour rembourser les intérêts de la dette aux États-Unis que pour la défense.
9: C'est vous qui l'avez trouvé ce poste, Guillaume. En l'occurrence, on parlait de piqûre de rappel avant, c'en est une autre. C'est quelque chose qui est un peu passé à l'as, hein, si vous voulez, l'alourdissement de la dette sous Trump, et qui pourtant est quand même conséquent. Hein. Je veux dire, on l'a oublié, mais le OBB, hein, le One Big oui. Beautiful Bill, donc la grande loi budgétaire trumpienne de 2025, c'était un alourdissement conséquent de la dette. En fait, Donald Trump, il continue en fait de faire ce qu'ont fait ses prédécesseurs. Pour le coup, c'est pas lui qui a marqué une rupture nette là-dessus, c'est-à-dire emprunter comme si les États-Unis avaient crédit illimité.
11: Et en accélérant quand même. Hein.
9: En accélérant, oui, tout à fait. Non, mais tout à fait. Mais comme on l'a souvent dit, les États-Unis, de par le fait qu'ils ont le dollar, ont effectivement, disons, beaucoup plus de marge de manœuvre que les autres pays. Sauf que les droits de douane l'année dernière l'ont montré. Les bonds vigilants, ils existent, même pour les États-Unis. Et là, on n'est pas encore sur ces problématiques, mais lorsque la question peut-être des midterms, lorsque la question d'autres sujets politiques plus internes aux États-Unis reviendront sur la scène, il n'est pas impossible que ces bons vigilants, ils se disent « Tiens, là, on a flingué la tech », parce qu'ils sont arrivés sur la tech il n'y a pas très longtemps, avec Oracle notamment, l'année dernière. La tech, on s'est bien amusé, on risque de revenir sur la dette d'État, y compris la dette américaine.
1: Charles, là-dessus, c'est 3 ans de suite que le service de la dette aux États-Unis coûte plus cher que les dépenses pour la défense. C'est un record, hein, cette série-là, en 46 ans.
11: Oui, je suis d'accord. On a tous vu ces niveaux monter pendant des années. Le problème, c'est que si vous lisez aujourd'hui la presse financière, plus personne ne parle de fondamentaux macro nulle part. J'ai vu passer un truc aujourd'hui où quelqu'un disait qu'en fait, un journaliste de Bloomberg disait en fait le marché action est devenu tellement important dans la fortune des Américains qu'à la prochaine baisse du marché la Fed va intervenir et acheter directement des equity, c'est-à-dire directement des actions pour soutenir le marché. C'est-à-dire qu'on est dans un système où finalement les gens finissent par accepter que ça ne baisse jamais, enfin c'est-à-dire que l'impression d'argent et de l'injection de liquidité soit un truc qui est devenu plus du tout exceptionnel en cas de crise, mais un truc légitime, perpétuel et...
9: Mais en fait, vous semblez dire, Charles, que le market américain est devenu too big to fail.
11: C'est ça. C'était exactement ce que disait l'article. Voilà.
1: Bon, on en reparle dans un instant aussi. On va entrer dans la dernière demi-heure de cette séance avec Charles qui va rester, ainsi que Raphaël Thuin pour TQO qui va nous rejoindre. Merci à Julien Marion.
9: À la semaine prochaine, Guillaume.
1: À la semaine prochaine, Julien, avec plaisir. Cet article aussi sur Vivendi aujourd'hui, moins 11%. La Cour d'appel de Paris estime que Bolloré ne contrôle pas Vivendi et donc l'espoir d'une OPA s'effondre. Ce titre, il perd en ce moment 11,5% Vivendi. L'article bfmbourse.com est disponible. Merci. On se retrouve donc avec Antoine aussi dans un instant. Dernière ligne droite de cette séance. Malheureusement, on n'arrive pas à limiter les dégâts avec la hausse du pétrole. Le CAC 40 recule de plus de 2% à l'instant, 8 260 points. A tout de suite.
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1: Notre avenir financier prend pouvoir, c'est jusqu'à 18h. Bienvenue à tous, on est ravis de vous retrouver. Et en fil rouge, il est là, Antoine Larry-Gaudry. Rebonjour Antoine.
24: Rebonjour Guillaume.
1: Votre mot du jour?
24: C'est fond. Là, on touche le fond. Oui. La journée, en tout cas, on est sur le plus bas de la séance. Moins 2,16, on est à 8254 points. Ouais, on lâche un petit peu prise. Hein. À noter la tech hein, qui surperforme très largement, qui ne perd que 0,55%. Voilà, l'Eurostock 50 baisse de 1,7%, moins 2,66 pour la Bourse de Madrid. Ça commence à faire lourd. Mais effectivement, entre la très forte volatilité sur les semi-conducteurs ce matin en Asie, notamment à Séoul, avec la reprise des hostilités entre États-Unis et Iran, on a à la fois un pétrole qui grimpe très fort et du côté des 80 dollars maintenant pour le Brent de mer du Nord à 79,55. Et puis, mais ça, on le note depuis un petit moment, tension très nette sur les taux d'intérêt 10 ans, 4,59 pour les 10 ans américains. Vous savez, la fameuse cote d'alerte où généralement Axios sort un truc en disant « Ah, ça se calme avec les Iraniens, vous allez voir, on va signer un accord. » Ouais, mais on n'en est plus très loin, 4,59. On va voir si la mécanique marche. 3,08 pour la dette 10 ans allemande et 3,80 maintenant pour la dette française.
1: On en parle bien sûr en détail avec tous nos experts. Le Bund allemand qui signe 8e séance de tension de hausse d'affilée quand même. Et puis le secteur bancaire, tiens, ça c'est notre petite bouffée d'air frais dans cette séance difficile. Le secteur bancaire est au bord d'une transfiguration, en tout cas, voilà, de changer véritablement de statut ici en Europe. Dans les années 90, les banques américaines ont changé de dimension grâce à deux lois sous l'ère Bill Clinton. Et bien, c'est au tour des banques européennes. Là, dans les prochaines, toutes prochaines années, les astres s'alignent pour un changement de dimension de nos banques à nous cette fois-ci. C'est David Benhamou qui nous en parlait d'Axiom Investment Solutions. Il était avec nous à 16h20 et ses arguments sont disponibles d'ores et déjà en podcast Eribay parce que d'après lui, ça va justement porter le potentiel boursier aussi de ce secteur bancaire qui fait déjà ses preuves hein, sur les publications depuis maintenant très longtemps et sur la capacité à distribuer du dividende aux actionnaires. Mais là, il y a une nouvelle dimension qui devrait arriver d'après lui. Podcast donc pour retrouver son argumentaire. BFM Bourse sur toutes ses batailles de marché et BFM Business à l'affût de l'ensemble des actualités. D'abord, sachez que le FMI abaisse une nouvelle fois sa prévision de croissance mondiale. Il attend une croissance de 3% cette année, soit 0,1 point de moins que prévu en avril. Estimation faite avant la reprise des hostilités la nuit dernière au Moyen-Orient. Et à ce sujet, Donald Trump affirme que les États-Unis vont frapper fort l'Iran la nuit prochaine. Déclaration à l'issue du sommet de l'OTAN à Ankara. Le président américain, après avoir sévèrement critiqué ses partenaires hier, parle maintenant d'une très bonne rencontre donc avec les autres membres de l'OTAN. Il y avait, dit Donald Trump, beaucoup d'amour dans la pièce, beaucoup d'unité. Parmi les dernières annonces sur place, il dit que les États-Unis vont autoriser l'Ukraine à fabriquer des missiles Patriot. Et puis dans le secteur bancaire, l'italien UniCredit annonce détenir 47,6% de Commerzbank après la prolongation de son OPA. Mais la direction de la banque allemande reste hostile à l'opération, tout comme le gouvernement allemand. En plus de détails, donc dans 18-19, tout à l'heure. D'ici là, c'est BFM Bourse, on est à vos côtés. On joue dans votre camp. Bienvenue à tous.
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1: Avec, ils viennent de nous rejoindre, Raphaël Thuin pour Tikeo. Bonsoir Raphaël, bienvenue. Et Charles Monod, Monoclem, rebonsoir Charles.
11: Rebonsoir Guillaume.
1: En fil rouge avec nous. Voilà, le retour de la guerre en Iran, alors elle ne s'était jamais complètement arrêtée. On sentait bien que le cessez-le-feu était fragile. Mais là, Donald Trump dit qu'à ses yeux, il n'y a plus de cessez-le-feu. Il y a eu des bombardements américains la nuit dernière. Là, Donald Trump dit qu'il y aura de gros soucis pour l'Iran la nuit prochaine. L'Iran juge les cibles américaines à nouveau légitimes dans la région. Et Donald Trump menace de réimposer un blocus sur les navires iranien. Voilà où on en est. Le pétrole monte 79, où on est quasi à 80 dollars là. 79,72 le baril de Brent. Il gagne 8% rien qu'aujourd'hui. Retour à la case départ d'après vous, Raphaël?
25: Ah, bonne question. Effectivement, c'est un peu la question qui se pose aux investisseurs aujourd'hui. Choix numéro un, est-ce qu'on rentre dans une nouvelle phase d'escalade à nouveau, une nouvelle phase de cette guerre un peu larvée qu'on a depuis quelques mois, Ou est-ce que, choix numéro 2, on est plutôt dans cette rhétorique trumpienne habituelle? Et si c'est le cas, effectivement, probablement qu'il faut ignorer un petit peu le bruit et repartir du principe que on est quand même malgré tout dans un scénario long terme de désescalade et que les belligérants n'ont pas nécessairement beaucoup d'appétit à repartir vers une nouvelle phase d'escalade importante. On peut penser, on l'espère en tout cas, que le deuxième scénario est le plus probable, qu'aujourd'hui, de toute façon, le président Trump n'a pas beaucoup d'options pour escalader, excepté aller mettre des troupes au sol, ce qu'il n'a pas l'air de vouloir faire. Le côté iranien non plus.
1: En plus, il y a les midterms qui approchent quand même, il n'a pas intérêt.
25: Les midterms approchent. Les Iraniens probablement ont aussi intérêt à un moment à ce que tout ça se termine et à retrouver un petit peu de voilure financière à travers la fin de l'embargo de ce point de vue-là. Donc il y a quand même des raisons pour ne pas paniquer tout de suite, mais c'est vrai que c'est une mauvaise nouvelle et c'est vrai que le mouvement de marché aujourd'hui est justifié.
1: Oui, c'est-à-dire qu'on est toujours au même point. C'est-à-dire que quand il y a la guerre, on se dit oh, ça va se calmer très vite. Et puis quand il y a un cessez-le-feu, on sait bien que ça va rester très fragile et qu'on pourrait avoir une reprise, ne serait-ce que momentanée, des hostilités. On est toujours là-dedans.
25: Ouais. Et on peut d'ailleurs dire que finalement, le marché a été très résilient, très sceptique vis-à-vis de ce bruit de la guerre. Il a eu cette capacité, en particulier sur les prix de l'énergie, à très rapidement refluer. Il y avait une forme d'incompatibilité entre le bruit, l'information qui nous parvenait et clairement les tensions qui subsistaient d'une part, et le baril qui était revenu quasiment à $70. Donc ça en dit long sur le fait qu'effectivement aujourd'hui, les investisseurs ne considèrent plus ça comme pour l'instant, en tout cas, un événement de marché majeur. Ça en dit long aussi peut-être sur le marché de l'énergie en lui-même, à savoir que là où on avait des craintes que le pétrole pouvait s'envoler à des niveaux très élevés, du type, on a parlé de $150, $200 le baril à un moment,

0: Quels indices réagissent le plus là, cette hausse spectaculaire du pétrole en Europe? Le CAC 40 gagne 2%, recule, perd 2%. L'Europe, toute l'Europe est dans le rouge. Wall Street recule moins, bah oui, parce qu'on sait l'économie américaine moins exposée. Des trois indices américains, c'est le Dow Jones qui recule le plus parce qu'il faut plus de pétrole pour alimenter des valeurs présentes dans le Dow Jones. Moins 1,5 le Dow Jones, alors que le Nasdaq ne perd que 0,6%. La tech résiste aujourd'hui, ce qui n'est pas forcément très surprenant. Charles, comment vous regardez donc ce rebond des cours du pétrole et le retour du conflit? Alors on ne sait pas exactement à quel degré, mais enfin le retour des armes entre les Américains et les Iraniens.
1: Moi, je ne suis pas du tout expert de Iran-US, donc je lis plein de trucs comme tout le monde, mais je ne tire pas de ça des décisions pour voir ce qui se passe dans les positions des fonds. C'est sûr que, en tout cas, en fait, on voit qu'on a un positionnement de marché, enfin, là, pour le coup, on a des chiffres factuels sur un positionnement de marché extrêmement agressif de la part de tout le monde. C'est-à-dire qu'on est en train de taper des records en positionnement des particuliers sur les marchés, du niveau de levier dans les marchés, du niveau de produits à levier dans les marchés, du niveau de volume sur les options. Sur tout ça, on a des records, c'est-à-dire on a des mouvements qui sont, enfin, on a des chiffres de volume qui sont extrêmement forts sur tout le début 2026 et qui sont devenus encore beaucoup plus forts en mai-juin. Donc vous avez toute une partie de gens qui est la même chose sur la gestion passive qui a levé, je crois que c'est 1,2 trillion aux États-Unis depuis le début d'année, qui est encore un chiffre 50% plus haut que celui de l'année dernière. Donc vous avez tout un... Parce que dans ces marchés, il y a les fondamentaux. Donc on peut parler Iran, États-Unis, pétrole, etc. Et il y a aussi le positionnement et les flux. Les fondamentaux, c'est compliqué d'avoir une vue claire. Moi, je n'ai pas assez de compétences sur ces sujets. Par contre, le positionnement et les flux, on sait historiquement que quand tout le monde est positionné de manière très agressive, il suffit qu'il manque, qu'il n'y ait pas grand-chose, qu'il y ait une petite étincelle, un truc qui ne se passe pas bien, pour que tout à coup, tout le monde prenne peur et sorte. Pour l'instant, tout le monde rachète, tout le monde prend. Donc, vous avez une baisse hier, tout le monde revient et bouge. Le mouvement d'hier était intéressant parce que les indices baissaient beaucoup aux États-Unis. Mais en réalité, vous aviez 10 valeurs qui baissaient, qui sont devenues le marché. Parce que le taux de concentration maximum du marché, c'était la bulle de 2025%. Maintenant, on a explosé les 25, on a 38. Donc vous avez 10 valeurs qui font le marché. Hier, ces 10 valeurs baissaient, tout le reste montait. Donc vous avez plus un mouvement de flux différent et aujourd'hui, tout le monde revient et rachète. Donc ce mouvement va continuer tout le temps, jusqu'au jour où il ne va plus continuer. C'est plutôt ça qui m'inquiète, moi, après, sur ce qui se passe derrière, dedans, je ne peux rien rajouter de pertinent, vraiment. Quoi. Trump, effectivement, c'est la 50 fois qu'il dit des choses et son contraire, mais c'est son style de gestion, oui, donc oui. Il peut bouger d'un côté ou de l'autre. Le seul truc que j'ai lu de beaucoup de spécialistes, et je travaille avec un ou deux que j'aime bien, c'est que c'est sûr que la position de l'Iran est plus forte aujourd'hui qu'au début du conflit, et qu'eux, ils vont rien... Parce que je suis d'accord que les États-Unis, ils ont intérêt à ce que ça s'arrange, les Iraniens, pas tant que ça, en fait, eux. Eux, ils sont contents, ils sont bien, ils tiennent les manettes, et eux, ils vont continuer à mettre un peu de pression pour dire qu'ils vont jamais revenir au statu quo.
0: Oui, enfin, ils ont besoin quand même qu'il n'y ait pas le retour du blocus complet américain sur leurs navires, malgré tout. C'est important pour financer l'économie iranienne que les navires continuent de passer. Là, Donald Trump menace ce soir de réimposer un blocus total sur les navires iraniens.
1: Objectivement, vous pensez qui a le plus de... Qui a la main la plus forte entre lui et les Iraniens sur ça? C'est des Iraniens, aujourd'hui. C'est ouais. Pas lui. Lui, il est coincé pour des raisons politiques. Comme le disait Raphaël, il ne pourra pas mettre de troupes au sol, donc il a pas vraiment de stratégie simple sur ce qu'il veut. Les Iraniens, ils savent ce qu'ils veulent. Ils veulent pas lâcher les manettes, quel que soit le prix à payer. Eux, ils vont pas bouger.
0: Oui.
1: Je pense. Mais encore une fois, je ne suis pas un expert du tout sur ce sujet.
0: Non, le CAC 40 recule de 2,2% aujourd'hui. Alors, qui progresse Total Energy grâce au cours du pétrole en hausse? 2,3%. C'est la hausse de titre Total Energy ce soir, plus 2,3%. On a Vallourec aussi qui annonce des rachats d'actions en plus, qui gagne ce titre Vallourec 4%. Le secteur de la défense, forcément, du coup, enfin, oui, on a eu des doutes pendant quelques mois en se disant est-ce que voilà, c'était 2025 la défense et puis maintenant c'est fini. Là, non, on se dit peut-être qu'après la pause du premier semestre, le secteur de la défense, mais au-delà de ce seul conflit iranien, a peut-être reconstitué des forces pour repartir de l'avant pour la suite de l'année, Raphaël?
2: Alors ça, c'est une vraie thématique pour le second semestre, vous avez raison de le mentionner. On a eu effectivement ce conflit iranien au premier semestre, on aurait pu s'attendre que la défense potentiellement puisse surperformer dans ce contexte. On entend parler de plans d'investissement autour de la défense des pays du Golfe aujourd'hui. Donc finalement, ça aurait dû être, toutes choses égales par ailleurs, un facteur favorable pour la défense. Grosse déception, la défense, elle a sous-performé. Certaines valeurs ont beaucoup baissé. On pense à Rheinmetall, hein, qui a une baisse de près de 25% depuis le début de l'année. Et donc, c'est la grande interrogation du deuxième semestre. Est-ce une poche d'opportunité? On a vu les valorisations baisser. Doit-on remettre de la défense aujourd'hui? Ou est-ce que finalement, il y a une forme de value trap? Après 230% de performance sur les trois dernières années, la consolidation n'est pas terminée. Donc ça,

0: ça va être une vraie thématique pour le reste de l'année. Nous, on est plutôt constructifs sur la défense, même très constructifs. On conçoit effectivement certaines inquiétudes autour du groupe. Il y a l'aspect consolidation dont on a parlé, et Charles parlait de positionnement. Là, clairement, sur la défense, il était très étendu. Il s'est un petit peu normalisé. Il y a un questionnement vis-à-vis aussi de l'évolution des besoins d'équipement, de la guerre 2.0, l'impact de l'IA, des nouvelles technologies, des drones, avec un questionnement autour de la capacité des industriels européens à s'adapter. Tout ça est légitime. Mais globalement, quand on lève le capot et qu'on écoute ce que nous racontent ces entreprises, les fondamentaux sont excellents. Les carnets d'ordre sont pleins à craquer, les taux de marge augmentent, les carnets d'ordre augmentent beaucoup plus que la mise en cadence de la chaîne de production. Et dans ces conditions, à un moment où les valorisations sont moins exigeantes, où le positionnement s'est allégé, on a plutôt envie d'en remettre et plutôt envie d'être porteur de cette thématique.
1: Oui, la défense qui en plus est en train de vivre un mouvement de consolidation. On voit par exemple Thales reprend le contrôle d'Exail. Aux États-Unis, on a le même genre d'annonce hein, avec c'est Antoine Lockheed Martin, c'est ça, qui rachète un acteur de la marine, effectivement. Exail, c'est dans les drones sous-marins. On a le même genre de mouvement là-bas aux États-Unis.
2: Oui, ultramaritime, voilà. Qui a été racheté pour 3,5 milliards de dollars. En fait, on a l'impression que c'est un petit peu comme la Big Pharma avec les biotech, hein, qu'il y a des grands groupes de défense intégrée qui cherchent de l'expertise qu'ils n'ont peut-être pas forcément dans des groupes super pointus, qui développent des technologies super pointues et qui n'ont peut-être pas forcément la taille critique. Donc ça a profité à Exail Technologies, ça profite à d'autres groupes du côté des États-Unis. Oui.
1: Charles, là-dessus, secteur de la défense aux États-Unis, parce que vous suivez surtout Wall Street quand même, est-ce qu'il vous plaît ou pas?
3: Ouais, il y a quelques trucs qu'on a regardés, mais... le type à suivre sur ce secteur qui est assez, alors c'est pas coté, mais il est quand même assez intéressant, c'est Palmer Lucky, là, le type qui vient du domaine du jeu, qui a monté Enduril, qui est une des plus grosses boîtes non cotées sur la défense, et qui amène une façon de réfléchir, qui amène une logique plutôt à la Musk, dans une industrie qui était jusque-là un truc de gens plutôt avec un profil plutôt gouvernementaux où on suit les process et qui Enduril va faire pour la défense ce que SpaceX a fait vis-à-vis de l'espace quoi.
1: Ah bon.
3: Donc ça c'est assez intéressant. C'est pas coté encore, mais le jour où c'est coté, ça a pas le mer Lucky, puis vous verrez la tête qu'il a, il vous plaira beaucoup. Il a une barbiche avec, il doit avoir, je sais pas, 35 ans, une barbiche avec un bouc et des chemises hawaïennes tout le temps. C'est un type assez amusant.
1: Entre Wall Street et l'Europe, voilà. Entre les deux rives de l'Atlantique, vous choisissez laquelle pour le deuxième semestre. Voilà, on va au-delà de la situation géopolitique qui effectivement inquiète les marchés ce soir. Deuxième semestre, il sera européen ou toujours américain?
0: On aime bien l'Europe aujourd'hui dans les conditions actuelles. Ça a été un des marqueurs du premier semestre. Elle a pas mal sous-performé l'Europe, en tout cas dans la première partie du conflit en particulier. Et là, la question se pose, là où finalement il y avait une forme de consensus autour de la surperformance de l'Europe cette année, que les planètes étaient un petit peu alignées, avec beaucoup de croissance bénéficiaire, du stimulus fiscal en Allemagne, une inflation qui était revenue à des niveaux corrects. La déception du premier semestre et de cette sous-performance amène un questionnement. Est-ce que finalement ces fondamentaux, ces raisons pour évoquer en début d'année, sont-elles toujours valables aujourd'hui? De notre point de vue, elles le sont. Alors, dans un scénario de désescalade au Moyen-Orient en particulier. Mais c'est vrai que dans ce scénario-là, on continue de voir beaucoup de croissance bénéficiaire en Europe. On commence aussi à comprendre que finalement, le stimulus allemand n'a pas encore complètement fait effet dans l'économie. On sait qu'il est en retard de déploiement, en particulier sur la défense, sur l'infra, oui. Mais pas que. Et que dans ces conditions, au second semestre, on pourrait commencer à sentir les effets de ce stimulus. Et puis, c'est vrai qu'il y a l'argument valorisation. Les valorisations, elles sont quand même beaucoup moins exigeantes qu'aux États-Unis. Donc, dans un contexte où on en peut peut-être diversifier son portefeuille, mettre plus de cycles, plus d'industriels, moins de tech, à des niveaux de valo moindres, finalement, la photo Europe à l'instant T, elle est plutôt attractive. Le grand point d'attention ici, ça va être ce qui va se passer sur l'Iran. Si on est reparti dans un scénario d'escalade, cause, probablement même effet.
1: Mais aux États-Unis, qui bat des records là, cette semaine? Ce n'est pas le Nasdaq, c'est le Dow Jones, c'est le Russell 2000 aussi. C'est-à-dire que si on veut diversifier, se décorréler, alors c'est difficile maintenant de se décorréler de la tech parce qu'elle est de plus en plus présente partout quand même. Mais voilà, diversifier, il y a de quoi faire aussi aux États-Unis. En l'occurrence, Charles nous parlera peut-être dans un instant de grandes valeurs américaines qu'il aime bien parce que lui, il n'aime pas la tech. En tout cas, les grands de la tech, il ne les aime pas. Alors il nous expliquera comment il diversifie tout en restant à Wall Street. Mais est-ce que vous-même...
2: Les frites.
1: Comment, Antoine?
2: Il préfère les frites.
3: Les œufs. J'ai une boîte d'œufs, Antoine.
1: Les œufs.
2: Ah bon? Mais je m'en souviens de la boîte d'œufs, d'ailleurs. Ouais, il faudrait qu'on en parle.
1: Ah bah oui, on va le faire dans un instant.
2: Les œufs.
1: Vous diversifiez comment à part en Europe? Et puis tout à l'heure, on parlera de secteur en Europe. Mais à part en Europe, est-ce que c'est possible par Wall Street? Est-ce que par les émergents aussi?
0: Ouais, donc au-delà de la considération géographique, une considération sectorielle, je l'ai dit, dans un marché où finalement l'inflation et les taux d'intérêt pourraient refluer avec la baisse de l'énergie, où il y a du stimulus et de la croissance bénéficiaire, aller mettre du cycle dans le portefeuille, c'est plutôt attractif.
1: Du
0: donc
1: cycle.
0: Ça peut être à travers des industriels, y compris aux États-Unis, celles qui peuvent être aussi potentiellement impactées par l'IA dans le bon sens du terme. Mmh. Ça peut être à travers voilà, des secteurs qui sont moins affectés par cette thématique IA, plus affecté par le potentiel baisse de taux d'intérêt, baisse des prix de l'énergie. Donc c'est vrai que l'Europe, on a plus en proportion, donc elle est plus diversifiée de ce point de vue-là, mais on trouve aussi des idées aux États-Unis. Et puis dernière idée aussi, autour des défensives, qui ont beaucoup sous-performé, un secteur comme la santé par exemple, qui a entamé une forme de rebond à des niveaux de valo qui sont au plancher. Ça aussi, ça met de la diversification dans le portefeuille.
1: Et qui lui pourrait bénéficier de l'IA en plus, ce secteur-là, pour le coup.
0: Ouais. Effectivement,
1: on entend beaucoup parler de ça. Ouais. Charles, comment est-ce que vous diversifiez, vous ? Plutôt que les locomotives, hein, non, les Ferrari de la tech, quoi, les fusées tech. Comment
3: non, mais c'est un truc génial dans les marchés d'aujourd'hui. Par contre, quand vous êtes stock picker, vous avez un niveau de dispersion qu'on n'a jamais vu. Vous êtes au plus haut degré historique en termes de dispersion. Donc, pour le coup, dès que vous ne regardez pas les trucs... parce que le flux dont on parlait sur le positionnement tout à l'heure, ce levier, ce flux, etc., dedans, il est dans les mêmes stocks pour tout le monde. Ce qui n'a pas toujours été le cas. Ce n'était pas le cas en 2021. Par exemple, là, tout le monde achète les mêmes stocks. Dedans, les 10-15 stocks qui font la pluie et le beau temps, ça veut dire que vous n'avez plus personne ailleurs et donc vous tombez sur des valos qui sont, enfin qu'on n'a jamais vu sur, je sais pas, Accenture, ça doit traiter à 10 de PE, quoi, par exemple. Donc alors on dit que okay, ça va être impacté par l'IA, mais 10 de PE, c'est très très peu cher. Je parlais avec un vieux gérant européen qui a un des meilleurs tracks en Europe qui me disait, qui était un peu moins orienté sur les marchés là, parce qu'il s'était un peu écarté des marchés, qui me dit je reviens, je m'en occupe, parce que là, c'est des marchés extraordinaires, on peut faire beaucoup de choses. Donc, il y a vraiment beaucoup d'opportunités, parce que quand tout l'argent est d'un côté, bah, vous en avez moins de l'autre, et donc ça devient des opportunités très bien. Alors, faut bien calibrer la taille de ses positions, parce que ça peut rester volatile et bouger. Mais par contre, il y a des opportunités qu'on n'a pas vues, pour le coup, depuis des années, quoi.
1: D'accord. Accenture, pour vous, c'en est une. Enfin, il y a un risque existentiel quand même sur ce type de boîte, mais vous êtes prêt à prendre ce risque. Vous assumez qu'il y a un risque ou vous dites non, le risque, c'est les marchés qui font baisser le titre et c'est de vendre actuel.
3: Je pense que il y a un prix pour tout et que le prix que vous avez, enfin, Accenture va pas disparaître demain, quoi. C'est pas non plus une petite. Ok, il y a des boîtes de soft qui vont disparaître. Il y avait l'exemple. Je sais pas si je voulais citer. C'est la boîte qui faisait les Veralia, la boîte qui faisait tous les systèmes de péage, voilà, de péage et de paiement d'amende pour Avis. Donc la boîte qui a un seul produit qui vend à 3 clients et qui leur prend une marge exponentielle, ceux-là, à un moment, ils se font dézinguer. Mais Accenture, c'est quand même un gros machin dedans. Donc, cela, c'est plus compliqué à attaquer.
1: Quoi d'autres idées pour essayer de diversifier les portefeuilles ou voir les décorrélés de la tech? Alors, je sais pas, il y a ceux qui veulent effectivement, au contraire, choisir les valeurs qui bénéficieront le plus de l'IA. Il y a le secteur de la santé dont on entend parler. Et puis, ceux qui disent, oui, c'est bien de chercher les secteurs pas tech qui vont bénéficier de l'IA, mais on n'est jamais sûr de l'avenir. Donc, mieux vaut décorréler de cette intelligence artificielle et des thématiques associées.
3: Bah, le problème, c'est que la tech est aujourd'hui un peu partout. Donc je regarde moins dedans. Après, j'essaie de... et c'est vrai que c'est un univers compliqué. Hein, pour donner un exemple qui m'a beaucoup marqué, est-ce que vous connaissez Snowflake ?
1: Oui, bien sûr.
3: Donc, a été monté par les Français. Oui. On n'a pas 50 000 Français qui ont fait des boîtes de cette taille. Oui. Snowflake, ça valait $170 avant la publication des résultats fin mai. Et le patron de Snowflake, c'est un Hollandais, un gars assez dans le dur, là, qui s'appelle Slootman. J'aime bien, c'est pas un mec marrant. Il dit, moi je suis en Californie, tout le monde s'embrasse, tout le monde s'aime bien. Moi, dès que je parle à un mec 5 minutes, il se sent pas très bien. Donc vous voyez un peu le style. Et donc lui, il vendait des actions qu'il détenait à $170, 15-20 millions, il vendait régulièrement. Et quand l'action a pris plus 40% le lendemain des résultats fin mai, lui il est arrivé et il a vendu par ticket de 50 millions. Voilà, tous les 3-4 jours, il a vendu 50, il a vendu pour 200-300 millions en 15 jours. La semaine dernière, vous avez le fondateur français d'Ageville, qui a vendu lui-même pour 50 millions. On dit, tiens, c'est marrant, parce que ça, c'est quand même... Parce que le marché vous dit, Snowflake, c'est un bénéficiaire de l'IA, donc la valo, c'est 20 fois les ventes. 20 fois les ventes, c'est quand même total n'importe quoi, on est d'accord. Mais le marché vous dit, ça, c'est bien, on la valorise à ce prix-là, et des gens qui ont géré cette boîte, qui ont monté cette boîte, qui en avaient pendant des années, tous les jours, ils arrivent, ils disent, tiens, le marché, moi, je te donne mes actions, j'en veux plus. Donc c'est pas simple, il n'y a pas de vue simple dedans. Mais en même temps, vous avez dans l'autre sens des boîtes où vous dites, tiens là, pour le coup, le marché a tellement poussé ces boîtes dans l'autre sens et les gens sont tellement partis que c'est des opportunités qu'on aura du mal à retrouver. Adobe, ça me paraît intéressant aussi à ces prix-là.
1: Et je vous demande comment se décorréler ou se diversifier de la tech et vous me proposez que des valeurs tech depuis tout à l'heure.
3: Le portefeuille qu'on a dans le fond hier, je crois qu'on a 25 lignes, on avait 24 vertes, 24 positives. Dans un truc où la nouvelle, c'était les marchés ont peur de l'Iran et baissent.
1: Ouais.
3: Donc vous avez un des gros mouvements de flux derrière les indices. Quand vous dites le Russell a fait ça ou le S&P a fait ça, mais en réalité, c'est quelques valeurs qui tirent en haut et il y a une telle dispersion. Ça, on ne la voit pas dans ces chiffres-là.
1: Ce qui est incroyable, c'est que par exemple, sur la séance d'hier, le Nasdaq a perdu 2% alors que les 7 magnifiques progressaient. Parce que ce sont les semi-conducteurs qui reculaient hier. Et les semi-conducteurs ont pris beaucoup de poids dans le Nasdaq. Donc maintenant, si vous voulez vous décorréler du Nasdaq, vous achetez les 7 magnifiques. Avant, il y a quelques mois, c'est Anthony Bourdin de Zone Bourse qui l'écrit ainsi. Il y a quelques mois, on n'aurait jamais pensé pouvoir dire un jour, les 7 magnifiques permettent de se décorréler du marché. Là, c'est ce qui s'est passé hier. Elles ont fait bande à part en progressant alors que le reste du marché reculait. Raphaël.
0: Ouais, c'est la grosse rotation là, qui est en cours depuis quelques semaines. Au-delà de l'infrastructure IA, au-delà des vendeurs de pelles, vers donc effectivement autre chose. Donc premier autre chose, c'est ce qu'on vient de dire, le cycle, les industriels, on peut penser aux bancaires aussi. Tout ça, c'est effectivement des secteurs qui bénéficient de cet environnement macro, on va dire, plus favorable. Puis deuxième rotation, c'est au-delà de l'infrastructure IA, dans celle qui finance l'infrastructure IA, ces fameux hyperscalers. Si on regarde par exemple les écarts de performance, on était arrivé à des points assez extrêmes. L'indice SOX américain des semi-conducteurs aux États-Unis est à plus 80% de performance sur l'année. Les hyperscalers, c'est 3-4% sur l'année. Donc là, effectivement, on est sur des écarts et cette rotation, elle a lieu. On verra si les nouvelles du jour peuvent l'handicaper. Mais ça fait partie aujourd'hui des nouveaux équilibres de marché.
1: Wall Street, donc, en baisse aujourd'hui, mais moindre que les marchés européens. On est à 10 minutes de la clôture ici en Europe. On accélère dans cette séance vers la clôture et on perd de plus en plus de terrain, malheureusement. Le CAC perd 2,3%, désormais 8240 points, avec un baril au haut presque à 80. 79,95 $, c'est à l'instant. 79,95 $ pour le baril de Brent. Donald Trump qui s'est donc exprimé il y a quelques minutes en annonçant que l'Iran vivrait une nuit difficile, avec donc sans doute de nouveaux tirs américains sur l'Iran, des bombardements. Il y en a déjà eu la nuit dernière. Il dit que les États-Unis, même si un accord finissait par être conclu avec l'Iran, bien, n'auraient plus confiance dans la durabilité de cet accord. Voilà, alors ça, c'est assez incroyable qu'il dise cela. Il annonce également que les États-Unis pourraient à nouveau instaurer un blocus total sur les navires iraniens. Donc, baril de Brent qui revient vers les 80, on y est quasiment. Total Energy en profite, seule hausse du CAC, plus 2,3%. Stellantis en revanche et Lanterne Rouge, moins 6. On a Kering aussi en baisse et même L'Oréal qui a pourtant décroché avec un an d'avance la licence exclusive sur les produits Gucci pour 50 ans d'ailleurs. Ça devait arriver un an plus tard. Finalement, L'Oréal obtient cette licence exclusive avec un an d'avance. C'est une bonne nouvelle pour L'Oréal, mais le titre recule quand même, emporté par la baisse du marché à moins 2,3%. On en parle avec Raphaël Thuin et Charles Monod. Ce soir, les minutes de la Fed. Ce sera les premières de l'ère Kevin Warsh. Ça changera quelque chose que ce soit les premières de l'ère Kevin Warsh ou pas? Enfin, oui, il souhaite communiquer le moins possible. Du coup, est-ce que même les minutes pourraient en être affectées, Raphaël?
0: On est à l'affût de la moindre information venant de cette Fed, parce qu'effectivement, la communication a été très clairement diminuée, très spectaculairement diminuée d'ailleurs. Kevin Warsh l'assume très bien. Kevin Warsh veut laisser les marchés analyser la donnée eux-mêmes, ne souhaite pas que les marchés soient guidés de manière excessive par la Fed. Et dans ces conditions, c'est assez frappant de voir le peu de communication qui est faite. Je ne sais pas si vous avez écouté Sintra et la grande interview de Sintra. Il a passé une heure à ne pas répondre aux questions en disant que des comités étaient en place pour étudier les différents sujets et que de toute façon, c'était au marché de se faire un avis. Donc finalement, on est balancé entre l'idée que oui, il y aura assez peu d'informations à venir de la part de la Fed d'une part, mais d'autre part, essayer en soulevant le capot de comprendre un petit peu cette fonction de réaction de la Fed et dans quelle mesure l'arrivée de Kevin Warsh change un peu la dynamique au sein de la Fed.
1: Ouais, vous suivez ça, les annonces monétaires, enfin quand il y en a pas, enfin quand il y en a, je veux dire quand il y a des décisions à la hausse ou à la baisse sur les taux, j'imagine, mais quand il y a des statu quo ou des rapports comme ça, des comptes rendus, les minutes ce soir, c'est important pour vous en tant que gérant, Charles?
3: Non, parce que enfin c'est pas que c'est pas important, mais c'est que c'est compliqué de prendre des positions en fonction de ça, parce que c'est très compliqué d'avoir un... En fait, en tant que gérant ou en tant que sur les marchés, vous cherchez à avoir un avantage par rapport aux autres. Pour avoir un avantage en lecture des minutes de la Fed, c'est compliqué. Ouais. En plus, On a quand même aujourd'hui une Fed avec quelqu'un nommé par Trump, qui est quand même un président qui a un style particulier. Donc c'est encore plus compliqué de savoir vraiment ce qui peut faire ou ne pas faire au-dedans. Enfin, on sait que tout est possible.
1: Vous suivrez plutôt les publications. Alors, la semaine prochaine, les banques américaines vont commencer à publier. En Europe aussi, on aura les toutes premières publications sur le CAC 40. Qu'est-ce que vous en attendez de cette saison de publication? Nike a déjà publié. Et ce qui nous a frappé, c'est que vous savez, l'administration Trump a dû rembourser les droits de douane après la décision de la Cour suprême aux entreprises. Il y a des premiers remboursements qui sont arrivés. Ben, ils ont mis ça dans leurs résultats, ce qui a fait gonfler les bénéfices grâce au remboursement des droits de douane qui n'auraient pas dû être imposés. On va beaucoup voir ça dans cette saison, Charles ?
3: Je sais pas, je pense qu'il serait temps que Elliott Hill, là, le nouveau boss de Nike, se barre en fait, parce qu'il est venu essayer de redresser les choses. Il a redressé rien du tout. Les ventes en Chine sont catastrophiques. Et c'est une tellement triste histoire. Nike était une super boîte montée par un passionné de course dès le début, qui était Finlande, qui a toujours été là-dedans. Et c'est sidérant de voir quand vous avez une personne qui tout à coup arrive et qui s'en fout un peu en fait, qui était le patron Donahue là, qui est arrivé pendant le Covid et qui a dit on va passer tout digital et on s'occupe, c'est-à-dire qui perd le côté que disait le patron d'Intel, il faut être paranoïaque pour survivre. Et en fait, dès qu'ils perdent ça de vue et que ça devient un peu genre on fait du business et on vend des baskets et on s'en fout, tout à coup la boîte perd son image, perd sa marque, et après c'est tellement compliqué de rattraper et de revenir. C'est triste de voir cette boîte-là à ce niveau-là.
1: Oui. Et vous n'êtes pas prêt à la racheter là, parce que pour le coup c'est pas cher, mais pour le coup ça peut.
3: On en avait fait un trade, on est ressorti un peu au même niveau quelques mois après, parce qu'on n'était pas convaincu par ce qu'ils disaient, et ça devait être vers les $70, ça vaut 40 et quelques aujourd'hui, et c'est très compliqué de les voir revenir quoi.
1: D'accord.
3: La Chine était un énorme vecteur qui s'est effondré. D'ailleurs, tous les gens qui sont actionnaires d'Apple devraient quand même se poser la question sur l'impact si jamais il arrivait à Apple, ce qui arrive à Nike en Chine en fait. Si un jour les Chinois sortent un téléphone qui trouve nettement mieux que l'iPhone et que tout à coup ils se mettent tous à acheter ça plutôt que l'Apple, ça va faire un gros impact dans les comptes d'Apple.
1: Pour l'instant, Apple compte faire appel aux acteurs chinois des puces mémoire. Vous savez qu'il y a les acteurs coréens, bien sûr, très connus, SK Hynix, Samsung, mais Apple compte faire appel aussi aux mémoires chinoises. Donc pour le coup, ils comptent bien continuer de tirer profit de la Chine, avec peut-être une façon de limiter la hausse des coûts des iPhones, etc. Parce qu'il y a une telle hausse des coûts, des tels goulots d'étranglement sur les cartes mémoire face à l'incroyable demande de l'IA que les prix s'envolent, mais les produits chinois sont sans doute moins chers. Et donc là, Apple est en train de s'orienter vers les produits chinois. Qu'est-ce que vous attendez, vous, Raphaël, de cette saison de publication ?
0: Ça sera intéressant à écouter. On s'attend à une très belle saison. Ça a été le cas ces derniers trimestres. On est très optimiste sur l'année 2026. On parle d'une croissance à deux chiffres, peut-être même supérieure à 20%, par exemple aux États-Unis en termes de croissance bénéficiaire, à deux chiffres en Europe. Donc, on ne s'attend pas à ce qu'il y ait une forte inflexion, a priori une forme de continuation. Au premier trimestre, les entreprises avaient été très prudentes dans leurs perspectives. On était en pleine guerre avec l'Iran. Et donc, il y avait une volonté d'être assez prudent sur les perspectives, une incertitude sur l'énergie. On peut imaginer, on peut espérer que là, cette fois-ci, les perspectives soient plus positives, soient un petit peu plus transparentes aussi. On est un peu plus en mesure de se projeter qu'on ne l'était au premier trimestre. Donc, sur le contenu de la saison de résultats, il n'y a pas trop d'inquiétude. La vraie problématique, c'est la réponse du marché. Comment le marché va réagir? Dans quelle mesure le marché a déjà anticipé cette saison de résultats? Entre la dernière et celle d'aujourd'hui, le S&P est plus haut de 1000 points quand même. Et face à ça aussi, on commence à voir effectivement des réactions de marché qui ne sont pas toujours en ligne avec les fondamentaux. Et c'est vrai que les nouvelles venant du marché de la mémoire hier en Corée, par exemple, ont été assez remarquables. Il y a des annonces de résultats qui ont été excellentes. Ouais. On a vu les cours baisser assez significativement. Donc, une forme de dichotomie entre ce qui a été affiché et la réaction de marché. Donc, c'est peut-être ça le risque davantage qu'une photo fondamentale qui soit peu satisfaisante. C'est le risque un marché qui est finalement un petit peu trop anticipé ses résultats.
1: Oui, à suivre aussi cet été les taux japonais hein, qui sont toujours très très élevés et le yen sur un plus bas de 40 ans face au dollar, ça peut être un facteur également important pour la suite. Charles, donc cette société qui fabrique des œufs, c'est ça ? Vous investissez aussi dans les œufs à travers Wall Street
3: hein ? Vital Farm, ouais, c'est un dossier marrant, ça. Il a 10 millions de poules. Ouais. Il a 10 millions de poules en sous-traitance. C'est volatile, hein. faut y aller mollo. Hein. On s'est fait secouer un peu, mais c'est un dossier que j'aime bien.
1: Et pourquoi les œufs? Vous voyez une dynamique favorable?
3: Ben ouais, c'est pas mal. D'abord, l'œuf, on a tous besoin d'eux, non? Vous n'avez pas des petits œufs au plat le matin, Guillaume?
1: Non, moi non, mais aux États-Unis, c'est important.
3: Vous savez que maintenant, c'est bon, avec le cholestérol, on a le droit, hein, ça a changé, là. On peut manger des œufs le matin.
1: Ah bon? Ouais. Ah, mais c'est important pour le secteur, ça.
3: Donc là, a disparu.
1: Ah, très bien. Ouais, ouais. Et c'est vrai qu'une journée américaine démarre toujours par un bon œuf. Hein. Souvent, il y a de l'œuf dans l'assiette au petit-déj. Messieurs, on est à 3 minutes de la clôture ici en Europe. On va la vivre avec Antoine, bien sûr, dans un instant. On entre d'abord dans la Data Room. Chaque chiffre que vous allez nous livrer, l'un et l'autre, vaut l'infini. Charles et Raphaël, êtes-vous prêts? Vos datas sont-elles prêtes?
0: Prêt. Ready.
1: Allez, on va démarrer avec Charles, votre chiffre, plus 65%.
3: Ouais, plus 65%, c'est la croissance du volume fait par les particuliers aux États-Unis sur les 6 premiers mois de l'année. Et en plus, quand on regarde ce graphique, quand on regarde ça mois par mois, en fait, ça, c'était donc très fort tous les mois jusqu'à avril, et mai et juin sont genre 50% au-dessus. Donc ça, il faut quand même en tenir compte. C'est-à-dire, mis à part les fondamentaux, les taux, l'inflation, ce que dit Trump ou pas l'Iran, etc., vous avez plein de gens qui ont mis plein d'argent, qui mettent énormément d'argent sur les marchés aujourd'hui. Donc quand tout le monde est acheteur, ben, si à un moment tout le monde décide de devenir vendeur, il n'y aura plus grand monde pour venir en face, en fait. Donc ça, c'est quand même des signaux. Et on a ça sur l'ensemble de tous les paramètres de flux et de positionnement des marchés US, sur les marchés d'options, sur les produits à levier, sur tout ça, vous avez des courbes qui sont toutes paraboliques.
1: Les volumes traités par les particuliers américains en mai-juin ont augmenté de 65%.
3: Non, 65% sur le premier semestre. Ah, donc mai-juin, ça doit être genre 90.
1: Ah oui, d'accord, ouais. Spectaculaire.
3: Voilà. Mais juin, c'est juste là. Hein. C'est pas des vieilles stats.
1: Raphaël, votre chiffre, votre data ce soir, 82%, de quoi s'agit-il?
0: 82%, c'est sur l'année la proportion de la performance du S&P et des indices américains qui a été générée par l'infrastructure IA, les vendeurs de pelles, les semi-conducteurs et le matériel technologique. Donc on en a un petit peu parlé ensemble. Effectivement, cette concentration de la performance tirée par l'IA et par cette infrastructure IA, ça a été le facteur numéro un de marché au premier semestre. Et la question qui va se poser au second, c'est qu'en est-il de la suite? Va-t-on continuer à avoir cette forme de rotation? Est-ce qu'avoir un marché qui est tiré par un seul risque, un seul facteur de risque, est-il quelque chose d'imaginable sur la durée? Probablement pas. Nous, on est plutôt porteurs de cette idée que le leadership de performance il puisse se diversifier. On a parlé d'Europe, on a parlé de cyclique. L'Europe, de ce point de vue-là, a une statistique intéressante aussi. La technologie et ces mêmes vendeurs de pelles sont effectivement les premiers contributeurs de la performance au premier semestre. Mais là, aux États-Unis, c'est 82% de la performance. En Europe, c'est seulement 37%. Donc, la diversification pour le second.
1: Merci à tous les deux. Vos datas retrouvées aussi en podcast et replay. Raphaël Thuin pour TQO et Charles Monod pour Monocle Asset Management étaient nos invités ce soir. Bonne soirée à tous les deux, bon retour, bon été, puisqu'on se reverra sans doute pas avant votre départ en vacances. On vous les souhaite très bonnes vos vacances. À bientôt.
3: Merci Guillaume.
1: Bon retour. Le CAC 40 perd 2,2%. Dans un instant, la clôture avec Antoine. À tout de suite sur BFM Business.
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1: Cette clôture en baisse, le CAC 40 recule de 2,2% ce soir, donc une baisse plus importante que la moyenne des marchés européens d'ailleurs. L'Eurostock 50, lui, perd un peu moins de terrain, moins 1,8% pour l'Eurostock 50. Les plus fortes baisses ce soir, Société Générale perd 5,8% en clôture. On a une forte remontée des taux obligataires quand même, il faut le dire, le répéter, avec la hausse des cours du pétrole, les taux obligataires aussi remontent. Le 10 ans français à 3,8 ce soir, le 10 ans allemand lui signe une 8e séance de hausse d'affilée, le 10 ans allemand à 3,09. On a aussi parmi les valeurs à surveiller, à la hausse cette fois, grâce au pétrole pour le coup, Total Énergie, plus forte hausse, plus 2,3%. Et puis Vallourec qui annonce en plus un rachat d'actions à hauteur de 110 millions d'euros. Et bien ce titre Vallourec récupère en ce moment 3,2%. Romain Dobry est avec nous depuis les bureaux de Bourse Direct. Rebonsoir Romain. Quel signal envoie cette clôture du CAC 40 qui signe une baisse assez nette? Alors c'est pas la plus forte baisse en Europe. Madrid a perdu 3% par exemple. Le DAX a perdu comme le CAC moins 2,2%. Mais enfin voilà, on est parmi les plus fortes baisses. Quel signal ça envoie? Alors Romain, on a perdu le son. On va essayer, Romain, de rétablir le son, parce que c'est vrai que si vous parlez mais qu'on ne peut pas vous entendre, ce sera compliqué pour nos auditeurs. Pour nos téléspectateurs, à la limite, ça peut être marrant. On vous voit parler, mais on ne vous entend pas. Un peu mode ventriloque. Mais maintenant que le son est rétabli, je sens que ça va mieux le faire. Romain, donc, quel signal envoie cette clôture?
9: C'est mieux avec le son. Ouais. Pas un bon message, évidemment. On ouvre sur tous les grands indices avec des gaps baissiers. On a testé pendant la séance des niveaux d'alerte qu'on enfonce. On baisse en plus avec des volumes importants, près de 5 milliards sur l'indice CAC 40. On déplorait cette construction peu étayée sur la plupart des grands indices européens dans le rebond récent, notamment sur l'indice Eurostox, où vous voyez cette divergence et cette grosse complaisance. Donc on clôture autour ou proche de niveau d'alerte. Il faut rapidement réintégrer ce niveau de 8259 points sur l'indice CAC 40, 6202 sur l'indice Eurostox, et pour invalider les mouvements de baisse complémentaires qui pourraient être de l'ordre de 4% à 5% sur l'indice Eurostox quand même. On voit des dégagements sur pas mal de titres qui commençaient à reconstruire. Alors, en dehors effectivement des valeurs pétrolières, il n'y a pas eu de très bons signaux. Si on veut voir des messages plus positifs, du côté de la tech américaine et notamment des valeurs comme Micron, on a atteint des cibles baissières dans un mouvement de consolidation. Donc on est évidemment lié pour l'instant à ce contexte géopolitique. Et puis on attend beaucoup la saison des publications à venir. Donc on s'attendait à des dégagements, à un peu de volatilité cette semaine qui est plutôt creuse. En amont des publications, il va falloir réagir relativement vite.
1: Vous nous accompagnez, Romain, jusqu'à 18h. On va refaire la séance avec nos experts qui viennent tout juste de s'installer. Ils vont vous proposer leurs valeurs pépites aussi pour la suite. C'est parti.
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1: Antoine.
2: Oui, juste un petit truc. 4,6% pour le 10 ans américain. Ça y est, on y est. Donc, on attend une déclaration de Trump sur... Ouais, non, mais en fait, ça va super bien avec l'Iran.
1: Oui.
2: On l'espère, parce que c'est généralement la cote d'alerte, hein, également du côté du pétrole, vu qu'on est proche des $80 pour le Brent. 3,8 pour la dette française, parce qu'on est dans le sillage, 3,09 pour le 10 ans allemand. Donc ça va être clairement le mouvement à suivre ces prochaines semaines.
1: Cécile Aboulian est avec nous, l'Invest Securities. Bonsoir Cécile.
10: Bonsoir Guillaume.
1: Et en fil rouge, depuis 16h tout à l'heure, Thibaut François pour Face à Capital. Rebonsoir Thibaut. Et merci pour votre disponibilité également. Ce soir donc, Total Energy profite bien sûr du rebond des cours du pétrole. On est quasiment à $80 là, $79.80. Total Energy gagne 2,3%. Alors évidemment, c'est un mouvement d'un jour, mais quelle vision fondamentale vous avez sur le potentiel de Total Energy, Cécile?
10: Oui, c'est vrai qu'il ne faut pas regarder forcément la valeur à court terme, même si à court terme, effectivement, la volatilité sur les prix du pétrole, la hausse des prix du pétrole va jouer favorablement sur les résultats de Total Energy. On l'a vu hein, sur le premier trimestre, on le verra fin juillet, certainement sur le deuxième trimestre. Total Energy bénéficie d'une hausse de ses prix et a réussi à également compenser une baisse de ses volumes sur la partie Moyen-Orient en augmentant sa production au Brésil. Donc l'un dans l'autre, elle a réussi largement à profiter de ce conflit au Moyen-Orient. Et effectivement, si l'embrassement renaît à court terme, c'est une bonne nouvelle pour Total Energy. Et à plus long terme, c'est un groupe énergétique qui a réussi à se diversifier. Donc on est aussi favorable sur la valeur, d'autant plus qu'elle est revenue sur des niveaux après avoir retracé justement sur ses plus hauts. au cœur du conflit avant la signature du cessez-le-feu. Elle est revenue sur des niveaux de valorisation qui sont proches de ses moyennes long terme. Elle est autour de 7 fois, elle se paye environ 7,2 fois son PE, ce qui est à peu près sa moyenne sur 10 ans.
1: Total Energy, donc oui, vous êtes plutôt favorable. Et Thibaut aussi. Thibaut, il y a unanimité là sur Total Energy ce soir, au-delà de la séance du jour, parce qu'évidemment, un point ne fait pas une tendance durable, mais on a une hausse du pétrole, Total en profite très bien. Au-delà de la séance du jour, vous êtes aussi positif que Cécile?
11: Oui, tout à fait. Je suis en phase avec Cécile. Les fondamentaux sont bons sur Total. Donc, malgré la hausse, même s'il y a une belle hausse du cours du brut, c'est pas ça qui va changer radicalement les choses sur le dossier. Il y a un effet d'aubaine, certes, qui est important. On l'a vu sur le T1. Le T2 risque d'être très, très bon sur Total. Et c'est vrai que si les cours sont encore assez dynamiques sur la deuxième partie de l'année, on risque d'avoir encore des résultats extrêmement bien orientés sur le dossier Total. Faut rappeler que le cash flow généré par Total est assez impressionnant et ils ont tendance à en donner largement aux actionnaires, donc que ce soit en rachat d'actions ou en dividendes. Donc c'est vrai que ça fait partie des acteurs qu'on aime bien sur le secteur de la production de pétrole.
1: Romain, d'un point de vue graphique là, au niveau actuel après la hausse ce soir, comment vous voyez la suite à court terme?
9: Qui s'est passé aujourd'hui, et il faut dire que Total avait déclenché un signal baissier le 15 juin, on est allé chercher la cible baissière le 2 juillet, et depuis on rebondit au-delà d'un support clé, c'est 67,18, donc il faut absolument préserver ce niveau, mais tant qu'on est au-delà, on peut envisager un rebond et une poursuite en direction des plus hauts récents au moins. Attention, sous 67,18, on pourrait accélérer un peu, c'est 62,78 le support suivant.
1: Autre valeur dans le secteur qui a bien profité aujourd'hui aussi de l'annonce de rachat d'actions, c'est Vallourec qui annonce donc un programme de rachat d'actions de 110 millions d'euros. Cécile, 3% de hausse Vallourec ce soir, encore mieux que Total Energy.
10: Oui, et puis cette annonce, elle va au-delà d'un retour aux actionnaires en termes de dividendes ou de rachat d'actions. Ça vient aussi corréler des exercices de BSA qui avaient été émis en 2021 et qui impliquent une dilution forte auprès des actionnaires. Donc ce rachat d'actions, c'est aussi le signal auprès des actionnaires que le pari a été transformé. En 2021, effectivement, il y a eu des compensations de créances avec des attributions de BSA qui ont toutes été exercé des actions qui pouvaient être achetées à un prix de 10,10 €. Donc, elles ont toutes été exercées. Donc, le parcours de Vallourec a permis d'atteindre ce prix-là et a permis donc aux porteurs de ces BSA de pouvoir exercer. D'autre côté, la société empêche ces porteurs de nouveaux titres à 10,10 € de les vendre sur le marché avec une belle plus-value en se positionnant en tant qu'acheteur. Donc, ça va au-delà du rachat simple dont on a l'habitude, qui est celui d'acheter et d'annuler les titres. Là, ça se fait dans un contexte un petit peu plus complexe où il y avait déjà beaucoup de dilution. Donc, les signaux sont positifs pour Vallourec.
1: Romain, Vallourec, graphiquement, quel profil vous lui trouvez?
9: Même constat pour Total. On avait une petite structure de retournement, de consolidation dans un mouvement haussier. On est allé chercher la cible. On réagit sur ce gros support à 19,76. Il faut absolument le préserver. Pour l'instant, c'est un début de réaction. On n'a pas encore de structure de retournement à la hausse, mais du mieux sur un gros niveau de support. Donc, effectivement, retour en direction des sommets. C'est le scénario à privilégier tant qu'on est au-delà de 19,76.
1: Une valeur en forte baisse. On parlera Total de L'Oréal. Ça finit par Al aussi. L'Oréal, dans un instant, qui s'offre la licence exclusive des produits Gucci avec un an d'avance. C'est quand même une bonne nouvelle pour L'Oréal. Mais d'abord, Vivendi. Thibaut, elle est pour vous, celle-là. Forte baisse, moins 11,5% Vivendi. La Cour d'appel de Paris estime que Vincent Bolloré et Bolloré SE ne contrôlent pas Vivendi. Donc, les spéculations sur une éventuelle OPA s'effondrent aujourd'hui. Moins 11,5. Quel regard vous portez? On imagine qu'il est plutôt défavorable désormais.
11: Bah écoutez, oui, à court terme, effectivement, il ne va pas se passer grand-chose sur le dossier de Vivendi. Donc, on va revenir, entre guillemets, aux fondamentaux sur le dossier. Il y a eu beaucoup de spéculations ces dernières semaines pour effectivement avoir une OPA sur le dossier. Bon, techniquement, le groupe Bolloré a moins de 30% du capital de Vivendi. Donc, si on respecte les textes, effectivement, la cour d'appel va dans le sens du groupe Bolloré. Nous n'avons pas d'incidence, ou en tout cas, on n'a pas franchi les 30% du capital, donc pas d'obligation de lancer l'OPA. Ça semble assez logique dans le fond. Donc c'est vrai qu'à court terme, il ne va pas se passer grand-chose sur le dossier de lundi, en tout cas pour les prochaines, avant les prochaines publications.
1: On voit, on parle là d'OPA, donc moins de primes, moins de spéculation sur l'OPA autour du lundi, donc le titre recule fortement. Il y a beaucoup d'OPA sur le marché par contre, beaucoup de mid-cap qui se font racheter, notamment Cécile, cette semaine Voyageurs du Monde, dont on a appris le retrait de la cote à venir, après une OPA. Il y a Pierre et Vacances, il y a Edenred, j'en oublie, hein. Il y a EasyJet aussi qui est sur le point d'accepter une offre de Castle Lake. Enfin, il y en a beaucoup des groupes cotés comme ça qui font l'objet d'OPA et qui vont sans doute quitter la cote. Est-ce qu'à la fin, il restera que les valeurs les moins attractives sur le marché parisien, en tout cas dans l'univers des mid-cap, celles qui n'auront pas réussi à séduire d'éventuels acquéreurs? Est-ce que vous craignez ça?
10: Bah en fait, il faut se remettre un petit peu dans le contexte, c'est-à-dire qu'en 2019, la réglementation change et on peut sortir les sociétés de cote à partir du moment où on détient 90% du capital et pas 95%. Donc on a vu une accélération des sorties de cote à ce moment-là. On a vu aussi la baisse des valorisations sur les small et mid-caps et on a vu un afflux de financement auprès des fonds. Ce qui fait que ce qui est intéressant de regarder dans ces opérations-là, c'est qui initie. Est-ce que ce sont les fondateurs historiques, les actionnaires historiques? Est-ce que ce sont des fonds financiers externes? Est-ce que ce sont des industriels externes? Et dans les exemples que vous citez assez récents, ce qui est intéressant par rapport à 2025, où c'était plutôt équilibré entre les actionnaires historiques et les industriels et les fonds externes, là, en tout cas, dans les exemples que vous me citez, il y a des fonds. Et des fonds donc qui considèrent que la cote est attractive aujourd'hui. Pourquoi? Parce que les valorisations sont pas très élevées et parce que les fondamentaux sont très bons. Mais il y a d'autres dossiers, comme vous l'avez cité, hein, Voyageurs du Monde ou Poulaillon, sont des dossiers qui ont été initiés. La sortie est initiée par les actionnaires historiques, par la famille et à des voilà. Parce que un sujet de liquidité, parce que on n'a pas forcément besoin de la bourse aujourd'hui, donc on préfère écrire une nouvelle histoire en dehors de la bourse et de se défaire des lourdeurs éventuelles.
1: Et quelles seront les prochaines proies potentielles, les prochaines cibles dans cet univers des small et mid cap à la bourse de Paris d'après vous? Est-ce que vous avez un nom en tête comme ça?
10: On peut parler de side trade. Oui. On dit que c'est un profil qui peut être intéressant, qui ressemble à celui d'Esquerre. Alors, c'est une société qui se paye sur des multiples élevés, mais Esquerre était sortie sur 70 fois son résultat net. Faut regarder la taille du flottant. Est-ce que c'est compliqué ou pas d'aller chercher les 90% et l'intérêt et l'appel au marché. Donc, voilà, ce pourrait être un candidat.
1: Side trade, Romain, vous la sentez comment graphiquement? Side trade, c'est une valeur que vous suivez?
9: Oui, on la suit effectivement. C'est du mieux après un plongeon jusqu'au mois de février dernier. On reconstruit régulièrement. Pour l'instant, c'est, on va dire, canalisé entre deux bornes qui sont situées entre 151 et 183. Ça reste du mieux, mais il n'y a pas de structure de retournement explosive à la hausse détectée, en tout cas graphiquement.
1: Thibaut aussi va nous livrer une idée là. Si cette multiplication des OPA sur les small et mid caps continuait, quelles seraient les prochaines cibles d'après vous, Thibaut? Est-ce que vous avez un nom comme ça qui vous vient à l'esprit sur le marché parisien?
11: Oui, on a les laboratoires Boiron dans la partie homéopathie. C'est un dossier sur lequel il y a un fonds de private equity qui est rentré avec la famille Boiron. Ils ont essayé de sortir de bourse, mais la prime n'était pas suffisamment importante à l'époque pour que l'OPR réussisse. Donc aujourd'hui, il y a 15% de flottant. Surtout le laboratoire est en train de renaître de ses cendres. Ça marche très bien à l'international. Les nouveaux produits qu'ils ont lancés, on retrouve de la croissance et on retrouve surtout du cash flow. Et ça, c'est extrêmement important. Et donc, je pense que le cash flow va être suffisant pour que, que le groupe, en règle générale, donc le fonds et la famille Boiron, puissent sortir la société de bourse, par exemple, sous format IPO, vu qu'il y a du cash et du cash flow. Donc, je ne serais pas surpris de voir Boiron quitter la bourse dans les prochaines semaines.
1: Romain, vous êtes notre détour là sur chacune des valeurs. Graphiquement, Boiron, comment vous la voyez?
9: Du mieux aussi. Ouais. On est toujours dans un très grand range, hein, c'est 20-29. Mais à l'intérieur de ce range, on s'est installé depuis quelques semaines maintenant, depuis quelques mois maintenant, depuis novembre 2025, au-delà de la médiane à 25-30. Donc on accumule proche de la borne haute à 29,30. Si on arrive à déborder ce niveau, on devrait dupliquer la zone en question et aller chercher des cibles aux alentours de 38-40, qui sont des sommets qui datent de octobre 2023. Donc c'est une accumulation en partie haute pour l'instant.
1: Et on va parler de L'Oréal dans un instant. Antoine, le CAC ce soir, donc on rappelle la clôture, a perdu plus de 2%, on le rappelle.
2: Oui, 2,18%, quasiment au plus bas de la séance, 8252 points. Les volumes d'échanges assez étoffés, hein. On n'était pas loin des 5 milliards d'euros d'actions négociées. Plus forte baisse, Stellantis qui sombre loin sous les 5,469 € en baisse de 5,8%. Société Générale aussi qui a pesé lourd en perdant 5,8%, 71,30 €. Total Énergie, plus forte hausse, plus 2,32%, 69,35 €. Dans le siège des cours du brut, ça y est, on a passé les 80 $ sur le Brent.
1: Eh oui, effectivement, à l'instant, on est à 80,13 $ sur le baril de Brent. Voilà, on l'a vu venir, hein, ce baril de Brent à la hausse, on y est.
2: Pareil que les 4,6% sur le 10 ans américain.
1: Exactement, 4,6 aussi, voilà, deux seuils franchis cet après-midi, donc avec la reprise des hostilités en Iran. On verra combien de temps cette reprise des hostilités dure. Ce soir, des bonnes nouvelles pour L'Oréal. L'Oréal obtient avec... un an d'avance, la licence exclusive des produits Gucci. Un accord de licence quand même exclusif de 50 ans. On aurait pu penser que L'Oréal en profiterait. Ben non, il a été emporté, comme le reste du marché, par la baisse. Le titre L'Oréal perd quand même ce soir 1,9%. C'est une super bonne nouvelle ou c'est un peu anecdotique pour L'Oréal d'après vous, Cécile ?
10: Alors, pour la stratégie de L'Oréal, c'est une très bonne nouvelle. Et pour le positionnement des produits de Kering, c'est une très bonne nouvelle aussi.
1: Ok, comment
10: après, sur la masse, effectivement, de chiffre d'affaires de L'Oréal, peut-être que c'est anecdotique, mais d'un point de vue stratégique, c'est intéressant. De cette façon-là, effectivement, L'Oréal confirme son positionnement, sa volonté d'adresser le luxe de façon plus affirmée. Et Kering prend le leader de l'innovation sur la cosmétique et la beauté, ce qui lui permettra certainement... d'être au-delà du luxe, de proposer des produits innovants et qui vont peut-être donc séduire davantage encore les clients de ce segment-là en particulier.
1: D'accord. L'Oréal, moins 2%. Kering perd aussi 5% quand même ce soir. Mais c'est vrai qu'il y a la reprise des hostilités au Moyen-Orient. Donc, on sait que le luxe a toujours été, depuis le début de ce conflit en Iran, assez fragile et exposé. Thibaut, même question. L'Oréal, donc, cette licence exclusive de 50 ans, qu'on savait qu'il devait avoir, mais là, ils l'obtiennent avec un an d'avance. Est-ce que ça change vraiment grand-chose ?
11: Bah, c'est une bonne news. C'est une bonne news pour L'Oréal, même pour Kering. Hein, c'est pas une mauvaise news. Donc là, Coty sort avec un an d'avance. Bon, ils vont toucher une indemnité de 400 millions d'euros. Pour L'Oréal, c'est une bonne nouvelle, mais qui n'a rien à voir avec ce qui se passe au Moyen-Orient. Le problème, c'est que l'impact Moyen-Orient est beaucoup plus important pour un Kering ou un L'Oréal aujourd'hui, en tout cas à très court terme. Même si d'un point de vue stratégique et d'un point de vue fond, c'est-à-dire d'un point de vue commercial et d'un point de vue opérationnel, c'est effectivement une bonne nouvelle d'avoir 50 ans cette licence Gucci. Ça sera bon pour L'Oréal, mais aussi pour Kering dans les prochaines années.
1: Ouais, Kering à moins 5, comment vous l'expliquez ce soir, Thibault ? C'est juste la baisse du luxe avec la reprise des hostilités au Moyen-Orient ou vous voyez d'autres éléments ?
11: Oui, le dossier Kering, il est un petit peu particulier. Alors, le secteur a été malmené aujourd'hui. Kering, encore davantage, parce que Kering doit beaucoup prouver au marché. Elle avait beaucoup rebondi avec le changement de management, qui était justifié d'ailleurs. Mais c'est vrai que le marché a un petit peu anticipé la reprise de Gucci. Et donc, c'est vrai que maintenant, on va regarder un petit peu les prochaines publications. On espère un petit peu mieux sur Kering pour reprendre le chemin de la hausse. Mais tant qu'on n'a pas de reprise effective de la croissance organique, ça sera compliqué de payer plus cher sur Kering. Je pense que d'un point de vue coût, effectivement, je pense qu'ils ont vraiment fait le boulot en interne. C'est vrai que les BPA devraient être un petit peu mieux orientés. Mais encore une fois, c'est la croissance organique qui va être un petit peu le trigger sur le dossier Kering pour les prochaines publications.
1: Oui, Romain, L'Oréal, Kering, à choisir, tiens, on est dans le semi-luxe avec L'Oréal et dans le luxe avec Kering, il faut choisir laquelle graphiquement ?
9: L'Oréal, clairement. Il y a quelques jours, j'aurais penché plus pour Kering, mais là, le comportement récent est plutôt un comportement d'invalidation d'une réactivation haussière sur Kering, alors que L'Oréal, qui évolue sans tendance depuis un an, hein, ça fait depuis août 2025 qu'on est calé entre 342 et 398. Mais sur L'Oréal, même si on a des petits replis, on accumule aussi en partie haute, au-delà de ce support à 374. Donc, et on est plutôt proche d'une réactivation haussière, même si elle n'est pas encore avérée. Donc, il faudra dépasser 398. Et dans ce cas-là, on pourrait, de la même façon, toujours dupliquer le range par le haut et aller chercher une cible qui est située à 453. Donc, en termes de force relative, de comportement, bien les opérateurs préfèrent L'Oréal, manifestement, pour l'instant.
1: Merci à nos trois experts. Romain Daubry, Bourse Direct, Cécile Aboulian, All Invest Securities. Merci Cécile d'être passée nous voir ce soir. Et Thibaut François, depuis Fastea Capital. Un grand merci à Antoine, bien sûr, aussi. Que vous retrouverez dans un instant pour le débrief de cette séance aux côtés de Stéphanie Collo, le 18-19 à suivre. Le CAC ce soir a perdu 2,2%. À Wall Street, on est en baisse aussi assez marquée quand même. Le S&P 500 perd 1%. Le Nasdaq, moins 1%. Aussi, la baisse s'accélère un tout petit peu sur les marchés américains. Bonne soirée à tous.
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17: Soyez les bienvenus dans le 18-19. Au menu ce soir, c'est le sommet de l'OTAN qui vient de se terminer. Les dirigeants de l'Alliance étaient à Ankara, en Turquie, depuis hier, dans un contexte complexe entre le désengagement américain, les coups de sang de Donald Trump, la paix au Moyen-Orient qui se fragilise, la guerre en Ukraine qui perdure et la Russie qui pourrait être tentée de tester la solidité de l'Alliance. Malgré tout, il y avait beaucoup d'amour dans la pièce, a dit le président américain. On fait le point dans moins de 10 minutes avec Claude France Arnoux, ancienne ambassadrice de France en Belgique et ancienne directrice exécutive de l'Agence européenne de défense. Également sur le plateau, Mathieu Jolivet, éditorialiste international au sein de BFM Business. À 18h30, on parlera de cette alliance inattendue entre Atout France, l'agence de développement touristique, et le PSG. Ensemble, ils signent un partenariat stratégique de 3 ans pour promouvoir le tourisme dans l'Hexagone. Le directeur général d'Atout France nous expliquera ce qu'il en attend. Et puis, le taux à 10 ans de la France s'envole. Il atteint son plus haut niveau depuis 2009, après un regain de tension entre l'Iran et les États-Unis en pleine négociation de paix. Et alors que le gouvernement concède que l'objectif de déficit à 5% d'ici à la fin de l'année reste difficile, faut-il s'en inquiéter? On fait le point à 18h45 avec Wilfried Galland, directeur de la stratégie chez Montpensier Arbevel. Mais d'abord, c'est le journal avec Erwan Morris.
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17: Bonsoir Erwan.
18: Bonsoir Stéphanie, bonsoir.
17: Et à la une, l'inquiétude des investisseurs donc face au regain de tension au Moyen-Orient.
18: Donald Trump estime que le cessez-le-feu avec l'Iran est terminé. Conséquence sur les marchés, le pétrole et le taux à 10 ans s'envolent. Vous le disiez, le taux d'intérêt de la dette française atteint un nouveau sommet depuis 2009. L'écart avec l'Allemagne est à son plus haut depuis le début de l'année. Le point complet dans un instant dans notre séquence marché. Les États-Unis qui, depuis le sommet de l'OTAN, annoncent qu'ils vont autoriser l'Ukraine à fabriquer des systèmes Patriot. indispensable à l'interception des missiles balistiques russes, ce que réclamait Volodymyr Zelensky. Nous allons vous donner une licence, a dit Donald Trump, qui valide donc la stratégie ukrainienne de frapper en profondeur le territoire russe. Le FMI se montre plus pessimiste que le gouvernement et que l'OCDE sur l'économie française dans sa mise à jour des perspectives mondiales. Il prévoit une croissance de 0,6% en France cette année contre 0,7% pour Paris. Prévision également revue à la baisse dans la zone euro à 0,9%. Selon l'institution, la croissance mondiale devrait s'établir à 3% cette année en repli de 0,1 point par rapport à la précédente estimation. Le gouvernement gèle les salaires des fonctionnaires pour 2027. Bercy indique qu'une hausse d'1% du point d'indice équivaudrait à un surcoût de 2,4 milliards d'euros pour l'État. Inconcevable au vu de la situation des finances publiques, les syndicats annoncent une mobilisation au mois de septembre. Dans l'actualité des entreprises, la scission de Vivendi, la cour d'appel donne raison au groupe Bolloré. Elle rejette ainsi l'intégralité des demandes du fonds Siam qui affirmait que le groupe exerçait un contrôle sur Vivendi au moment de la scission du conglomérat. Le groupe Bolloré n'aura pas à racheter les parts des actionnaires minoritaires de Vivendi comme le réclamait le fonds activiste qui se pourvoit en cassation. Et puis d'un mot dans l'actualité des entreprises toujours, Nvidia entre au capital de la start-up d'IA française Gradium. Il investit près de 30 millions de dollars dans ce spécialiste de l'IA vocale. Un an à peine après son lancement, Gradium franchit ainsi le cap des 100 millions de dollars de financement. Et puis Apple annonce acheter pour 30 milliards de dollars de puces à Broadcom du matériel qui sera fabriqué aux États-Unis pour équiper les produits de la marque. 18h02, les marchés. Bonsoir Antoine Larigauderie.
2: Bonsoir Erwan, bonsoir Stéphane.
10: Bonsoir Antoine.
18: Le CAC 40 qui enregistre ce soir un net repli.
2: Oui, très net. On termine au plus bas de la séance, moins 2,18, 8 252 points. Et puis surtout, des volumes d'échanges très étoffés. On était quasiment à 5 milliards d'euros d'actions négociées. Les deux chiffres dont vous avez parlé, que les marchés retiennent en premier lieu, c'est ce baril de pétrole brut qui dépasse à nouveau les 80 dollars pour le Brent. Et les taux qui se tendent, 4,59 pour le 10 ans américain qui était au-delà des 4,6% tout à l'heure, 3,09 pour la dette allemande et 3,80 pour la dette française. Alors évidemment, tout le monde en a pris pour son grade. Stellantis signe quasiment des nouveaux plus bas historiques, moins 5,8%, on est à 4,69 €. Société Générale aussi, moins 5,8% à 71,30 €. Et Kering, moins 4,9%, 239,65 €. En revanche, à la hausse, bon, Total Energy, ça c'est pas une surprise, gagne 2,3% à 69,35 €. L'ensemble du secteur pétrolier, parapétrolier, a bien réagi avec cette tension sur les prix du brut. Morel et Prom a gagné 6,3% à 8,10 €. GTT, parce que les prix se tendent aussi du côté du gaz, hein, à 3,64 € de hausse, on a terminé à 193,80 €. Il y a Vallourec aussi, plus 3,2% à 21,04 € avec l'annonce en plus d'un rachat d'actions. Et pour vraiment compléter ce quatuor, Viridien, hein, plus 2,38% à 81,75 €. À noter Vivendi qui perd 11,6% à 1,94 € avec la justice française qui juge que Bolloré ne contrôle pas Vivendi réellement et donc qu'une OPA est impossible. Ça fait diminuer la prime spéculative sur Vivendi qui perd plus de 11%. Le CAC moins 2,18, 8,252 points.
10: Merci Antoine, merci Erwan. On vous retrouve à 19h pour le 19h Echo. Dans un instant, on va dresser le bilan du sommet de l'OTAN. Donald Trump n'a pas manqué de tenser ses alliés. Le président américain a réitéré sa menace sur le Groenland. Il a demandé la suspension des relations commerciales avec l'Espagne. Tout cela alors que les frappes au Moyen-Orient semblent reprendre et que la guerre en Ukraine perdure. On voit ça dans un instant avec Claude-France Arnoux, l'ancienne ambassadrice de France en Belgique et l'ancienne directrice exécutive de l'Agence européenne de défense. À tout de suite.
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17: Soyez les bienvenus dans le 18-19. On s'intéresse ce soir au sommet de l'OTAN. Il vient de se terminer. Les dirigeants de l'Alliance étaient à Ankara, en Turquie, depuis hier, dans un contexte complexe entre le désengagement américain, la paix au Moyen-Orient qui se fragilise, la guerre en Ukraine qui perdure et la Russie qui pourrait être tentée de tester la solidité de l'Alliance. Malgré tout, il y avait beaucoup d'amour dans la pièce, a dit le président américain. On va voir tout cela avec Claude France Arnoux. Bonsoir. Vous êtes ancienne ambassadrice de France en Belgique, ancienne directrice exécutive de l'Agence européenne de défense, et Mathieu Jolivet, éditorialiste international au sein de BFM Business. D'abord, Claude-France Arnoux, quelles leçons tirer de ce sommet de l'OTAN qui se déroule en pleine crise existentielle pour l'Alliance ?
23: La leçon, c'est que d'abord, il faut bien préparer autant que c'est possible. Et donc, vous l'avez dit, il y a un communiqué qui est bon. Donc, la préparation a été, par les instances normales de l'OTAN, a été sérieuse, bonne et donne un bon résultat dans ce qui est déclaré sur la valeur de l'article 5, sur le soutien à l'Ukraine, même les quelques phrases sur l'Iran qui rappellent le nucléaire, l'importance du nucléaire et de la liberté de circulation dans le détroit d'Ormuz. Donc, tout ça est un bon communiqué. Donc, la leçon, c'est... Ça vaut quand même la peine, malgré tous les...

0: donné maintenant par Donald Trump lors de ses grandes conférences ou sommets stratégiques. C'était la même chose au G7, c'était la même chose il y a un an au dernier sommet de la Haye. Il faut peut-être regarder aussi le mouvement de fond qu'il y a derrière la fureur de Donald Trump. Et c'est vrai que les signaux qu'on peut voir aussi nous montrent au sein de l'OTAN une forme de désaméricanisation en cours peut-être des alliés européens. Il y avait une enquête assez fouillée et passionnante du Wall Street Journal là-dessus qui nous raconte comment les dirigeants européens en réunion de crise il y a quelques mois ont vraiment passé une nuit complète à essayer d'imaginer des scénarios pour voir comment continuer sans les États-Unis. À renforcer leur autonomie stratégique. Vous avez aussi, dans cette enquête assez fouillée, il vous raconte aussi comment est-ce que petit à petit, de plus en plus d'alliés européens de l'OTAN se passent de technologies américaines dans des domaines assez sensible. Donc ça, c'est aussi un autre mouvement parallèle qui est en cours.
1: Donc il y a une mue actuellement depuis un an, depuis que Donald Trump a menacé les pays alliés parce qu'ils n'augmentaient pas suffisamment leur budget de défense. Il y a une mue aujourd'hui de l'Alliance et elle s'est caractérisée là, lors de ce sommet.
2: Oui, il y a une mue, c'est tout le langage sur l'européanisation de l'OTAN. Qui est une européanisation des structures, mais qui est aussi une européanisation des moyens d'action, y compris des capacités, de ces fameux, en anglais, enablers, ce qui est difficile à traduire, c'est tout ce sur quoi on se repose depuis des décennies de la part des Américains, que ce soit sur le ravitaillement en vol, la formation, les réseaux de communication, l'espace. Donc, oui, moi je mettrais peut-être une nuance de prudence. C'est après le mouvement qui était très clair chez des alliés qui ont vu ce que ça voulait dire que la dépendance, comme la Pologne, et ce que ça peut vouloir dire quand ils ont besoin d'utiliser les armes. Évidemment, ce qu'ont vu aussi les Ukrainiens avec les limites qu'on leur a imposées à certains moments, et puis qu'après on lève et puis qu'on remet. Et le plus spectaculaire a été les Danois, que moi j'ai connu comme l'allié le plus fidèle de tous les alliés, le plus attaché à l'Alliance Atlantique et une alliance fondée quand même sur la dépendance vis-à-vis des Américains, pour lesquels l'affaire du Groenland a été un choc qui a abouti à des décisions en matière d'acquisition d'armement italo-françaises.
1: Absolument.
2: Donc ça, c'est le côté positif. En même temps, moi, je crains que, et ça figure un peu dans le communiqué, c'est pour ça que j'ai dit qu'il était bon et peut-être pas très bon, c'est qu'il vient de plus en plus l'idée d'une base industrielle et technologique de défense atlantique. Donc, ça veut dire que c'est pas seulement européenne, c'est qu'il va y avoir de plus en plus, enfin, en tout cas, c'est une tentation qui, à mon avis, va être très, très forte, de miser beaucoup sur des coopérations en matière d'armement avec les États-Unis, pays européens, États-Unis, Ukraine, États-Unis.
1: Mais alors d'ailleurs Donald Trump a dit aujourd'hui que les États-Unis autorisaient l'Ukraine à fabriquer des missiles Patriot. Ça, selon vous, on est vraiment dans un tournant du conflit en Ukraine avec cette décision?
2: Alors on est dans un tournant parce que sauf que ça va prendre du temps. Le temps de fabriquer des patriotes pour une guerre en course, c'est quand même ils ont beau être très bons les Ukrainiens, un patriote c'est pas un drone, donc ça va prendre du temps. Deuxièmement, moi je pense, mais ça demande d'être analysé parce que c'est effectivement quelque chose qui vient d'être dit.
1: C'est une annonce, oui.
2: Ça va faire justement une intégration de l'industrie de défense ukrainienne avec les Américains, au moment même où nous, Européens, on dit que l'industrie ukrainienne doit faire totalement partie du marché européen, si j'ose dire, et des soutiens européens. Donc ça veut dire que via l'Ukraine, on va en même temps soutenir, avec énormément de crédits dépensés, des joint ventures, pour faire simple, avec les États-Unis. Donc c'est bien, en tout cas, à moyen terme, il faut espérer que ça veut dire aussi un soutien américain à court terme. Et dernier élément que je voulais mentionner dans les premiers éléments d'analyse, c'est que c'est un peu aussi la force des choses. C'est-à-dire que les Américains, à cause de la guerre en Iran, ont vu leur capacité sévèrement diminuer, et notamment en matière balistique, de drones.

0: de missiles. L'industrie américaine, toute remarquable qu'elle soit, peine à se mettre au niveau. Ce qu'on a toujours dit de la nôtre, finalement, on est en train de le constater pour les Américains. Et donc, cette autorisation de fabriquer des Patriotes sous licence, c'est peut-être aussi une réponse à cette difficulté créée pour l'industrie américaine du fait des pertes en Iran.
1: Mathieu Jolivet.
2: Ouais, c'est passionnant ce que vous racontez, parce qu'effectivement, l'autre mouvement qu'on voit récemment, c'est que... accaparé ou en tout cas empêtré dans sa guerre en Iran, le Pentagone a revu son redéploiement stratégique et a notamment mobilisé énormément de missiles Patriot dans le Golfe, au détriment des stocks qui pouvaient être gardés en Ukraine. Et en fait, ce que vous avez eu là, en seulement un mois, les États-Unis ont tiré plus de missiles Patriot qui ont été utilisés en plus de 4 ans de conflit en Ukraine, en seulement un mois. Sachant que c'est un missile aussi qui coûte très cher. Donc ça, c'est la première, première observation. Et puis, peut-être deuxième élément d'analyse qui est intéressant, c'est sur le changement de ton quand même assez radical de Donald Trump vis-à-vis de Zelensky sur l'Ukraine. Mmh. C'est-à-dire que là, il y a un virage à 180 degrés. Je veux dire, on est aux antipodes de la rencontre organisée par Donald Trump avec Vladimir Poutine à Anchorage en Alaska, où il lui offrait un crédit diplomatique et il ne voulait pas recevoir Zelensky. On est aux antipodes de l'humiliation qu'il infligeait à Zelensky dans le bureau ovale avec Jed Vance, et où il disait clairement « nous, on en a marre de payer pour l'Ukraine, ce n'est plus notre guerre ». Alors aujourd'hui, qu'est-ce qu'il s'est passé pour ce changement de
1: temps ? Comment expliquer cette inflexion ?
2: Alors pour relier ça peut-être à ce que nous disait Claude-François Arnoux sur la base industrielle et de défense, c'est que c'est vrai que là, l'Ukraine s'est quand même illustrée comme un laboratoire technologique incroyable où on peut tester en temps réel toutes les nouveautés. Ils réinventent le champ de bataille. Et là, depuis l'hiver dernier, ils ont réussi ce tour de force avec une certaine agilité et résilience à geler l'avancée des forces russes, voire même à les faire reculer. Vous avez des usines de drones qui poussent comme des champignons. Tout est testé là-bas. Et aujourd'hui, vous avez une des plus grandes armées au monde, une des armées les plus modernes au monde.
1: Ça veut
2: et
1: dire donc, que Donald Trump, il voit aussi son intérêt.
2: Un intérêt. Bah, je pense qu'il est en train de voir ce fameux. Mais pas que lui, d'ailleurs. Tout le monde est en train de voir ce formidable laboratoire stratégique. Et donc, je pense que d'un coup, il donne du crédit à Zelensky et à la manière dont il a transformé le champ de bataille.
1: Vous acquiescez aussi, Claude-François Arnoux.
0: Alors, tout à fait d'accord sur le fond, et c'est ça qui est important. Puis on pourrait ajouter, il n'arrêtait pas de dire vous n'avez pas les cartes. Quand il était en train d'humilier Zelensky dans son bureau, il a les cartes, il a maintenant des cartes. Il a des cartes vis-à-vis de la Russie, il a démontré ses capacités non seulement de résistance, mais de frappe. Et puis, les offres qu'il a faites, non seulement aux pays européens, mais aux Émirats, enfin aux pays du Golfe, pour se défendre aussi contre les missiles et les drones iraniens. Donc, il y a intérêt. Alors, il y a peut-être aussi l'élément psychologique... L'homme a montré que lui aussi, il avait sa force.
1: Claude-François Arnoux, est-ce que vous diriez aujourd'hui que l'OTAN est plus faible qu'avant ou au contraire plus forte parce que les Européens se sont mis à se réarmer et ont mis davantage, ont abondé davantage leur budget dans la défense à la demande de Donald Trump évidemment, mais il n'empêche, ils ont quand même sorti le carnet de chèques. Est-ce que à ce niveau-là, l'OTAN se renforce au niveau des alliés européens?
0: Alors, ça dépend aussi un petit peu d'où on met l'avant. Si l'avant, c'est il y a 10 ans ou il y a 20 ans, mais par rapport aux années récentes, je pense qu'il a d'abord un renforcement. Je veux dire, la Suède et la Finlande, c'est un renforcement significatif. Il y a effectivement une augmentation considérable. Enfin, c'est les tableaux que le secrétaire général Rutte est allé montrer en lettres d'or, le trillion de Trump. Mais c'est une réalité. Et donc, il y a un vrai réarmement. Après, c'est intéressant de voir si ce réarmement, faudrait s'assurer que ce réarmement nous donne les capacités dont on a besoin et les donne de manière assez coordonnée entre nous pour qu'elles soient pleinement efficaces. Mais ça, c'est un autre sujet.
1: Ça veut dire quoi ? Ça veut dire que...
0: Là, on annonce des chiffres en matière de dépenses de défense.
1: Oui.
0: Mais il faut être sûr, un, qu'on achète les bons armements, qu'on les achète avec une volonté évidemment, c'est ce que nous, Français, nous pensons, et que plusieurs États de l'OTAN et de l'Union européenne pensent aussi, avec une capacité autonome. Mais ça n'est pas gagné. Donc, de savoir si avec des milliards qui tombent comme ça, et notamment en Allemagne, on va faire les bons choix d'armement, et on va faire les bonnes coopérations, ou tout simplement de la coopération entre Européens pour avoir une autonomie européenne, ça n'est pas encore gagné, il faudra voir si on le gagne, et ça demande un effort.
1: Et il y a l'exemple du SCAF, par exemple, oui. C'est-à-dire que l'argent est là, mais l'entente, il n'y en a pas.
0: Oui, et je pense qu'il va falloir faire avec un nouveau paysage, c'est-à-dire que l'Allemagne va avoir va dépenser plus pour sa défense que le Royaume-Uni et la France réunies. Ce qui est une révolution réelle et ce qui est une révolution mentale. Et je pense que ce serait bien que nos industriels intègrent pleinement ça. Les champions, il faut aussi que derrière les champions, il y ait un solide carnet de commandes et de l'argent derrière. Donc je pense que même nos grands champions, dont on ne conteste pas les capacités industrielles, technologiques, vous voyez qui je vise, il faut aussi qu'ils apprennent que de l'autre côté, il va y avoir des milliards et qu'on a quand même tout intérêt à coopérer. Enfin, moi, je suis très sévère sur l'échec du SCAF et pas seulement du côté allemand.
1: Mathieu.
2: Sur l'échec du SCAF et sur cet échec de coopération industrielle, je pense qu'il faut quand même rester un petit peu optimiste dans le sens où il y a quand même une logique. Disons que ça a bloqué au niveau d'Airbus et d'Dassault, mais si vous regardez au niveau par exemple des motoristes, je crois que Safran a réussi à collaborer de manière très constructive avec ses homologues. Donc il faut regarder à quelle strate on est, et c'est vrai que tout l'enjeu, mais ça c'est une question d'approche, c'est une question culturelle, c'est une question d'ego, c'est une question de, mais c'est vrai que arriver à avoir une approche à l'Élysée, ils essayaient de pousser ce concept de best athlète dans la défense, c'est-à-dire que vous prenez n'importe quelle partie de la BITD, de la base industrielle et de défense, pour un drone, un avion ou un sous-marin, de la carlingue au boulon à Genève, vous allez regarder à chaque fois qui est le meilleur en Europe là-dessus, c'est lui qui prend le lead du projet et après les autres viennent s'agréger autour. Et voilà, mais après arriver à mettre en place un tel process au niveau de la BITD, au niveau européen, je ne sais pas, je souffre peut-être de trop d'optimisme.
1: Je pense à Arnaud.
0: Moi, je crois qu'il faut être optimiste parce qu'il y a des parties qu'on va probablement sauver. Le cloud de combat ou des coopérations qui existent sur certains aspects, puisque c'est un système de combat du futur. Donc, il y a des aspects du système qui j'espère, vont être préservés. Dans la ligne de ce que vous avez dit. Mais l'avion, on va se retrouver avec peut-être un avion français, un avion, alors on va voir où les Allemands vont, hein, ils sont en train d'envisager diverses solutions. Et il y a surtout le F-35, et donc il va y avoir de nouveau une pluralité d'avions européens, ce qui n'est pas bon, sauf si on considère que l'avion ne compte plus, ce qui, je crois, n'est pas non plus raisonnable. Enfin, ça n'est pas, faut pas non plus se dire que la guerre de demain, c'est exactement ce qui se passe en Ukraine. Donc je pense que vous avez raison de dire que tout n'est pas perdu, mais la comparaison avec l'athlète, alors je ne sais pas si c'est la comparaison qu'on aime à l'Élysée, je pense pour devenir un athlète dans le monde industriel et technologique, c'est qu'il faut quand même s'appuyer sur des commandes. Et Dassault a toujours bénéficié des commandes de l'État et du soutien de l'État à l'export. Et ça dépend du budget. Donc il faut voir que l'Allemagne, elle va vraiment monter en puissance là-dessus. Donc je pense que je ne sais pas ce qui fait un athlète, mais je pense que ce n'est pas seulement l'argent derrière un club, mais quand même, il y a un peu l'aspect argent qui va soutenir la logistique autour de l'athlète.
1: Ouais. Lors de ce sommet, les alliés ont réaffirmé leur engagement indéfectible envers la clause d'assistance mutuelle dans leur déclaration. Mais néanmoins, en cas, si on imagine une attaque russe des Pays-Baltes ou de la Roumanie, est-ce que selon vous, les Américains déclencheraient cette clause ou est-ce qu'ils interviendraient encore aujourd'hui ?
0: Non, on ne le sait pas. Je pense qu'il faut vivre avec une incertitude là-dessus. elle est plus forte qu'elle n'a été, mais on rappelle toujours que l'article 5, c'est pour ça que le communiqué est bon, parce qu'indéfectible, ça fait du bien en ce moment, ça, ça fait du bien vis-à-vis de Poutine. Je veux dire, c'est le bon signal qu'il fallait envoyer. Cela dit, l'article 5 prévoit que si un allié est attaqué, c'est tous les alliés, mais qu'on le soutient par... on décide des moyens avec lesquels on va le soutenir. Alors que vous avez quelque chose dans le cadre de l'Union européenne qu'on oublie toujours, mais qui est vraiment lourd, qui est l'article 42.7, qui dit que si un de nos États membres est attaqué, on doit le soutenir par tous les moyens à notre disposition. Et tous les moyens à notre disposition, ça inclut nécessairement le militaire, parce qu'il est à notre disposition, alors que l'article 5 ne dit pas par quels moyens. Donc on a un risque, on a... mais... C'est une question de confiance. Je pense que malheureusement Trump a beaucoup miné cette confiance et que des communiqués comme celui d'aujourd'hui, c'est bien parce qu'on dit que c'est indéfectible. Les propos qu'il tient juste après sur les Espagnols ou les Danois, ça n'aide pas.
1: On va y revenir.
2: L'OTAN a largement renforcé sa présence à l'est de l'Europe. Ouais. En cas de, si Vladimir Poutine venait à tester l'OTAN dans les Pays-Baltes ou la Roumanie, il faut voir que sur place, vous avez des soldats allemands, français, britanniques, etc. Donc moi, j'aurais du mal à imaginer qu'il n'y ait pas de réponse. Et si il devait tester, il faut voir que à ce stade, je parle sous le contrôle de Claude-François Sardou, mais je crois qu'aujourd'hui, de toute façon, on dépend encore à court et moyen terme des Américains pour tout ce qui est voir et entendre. Donc sur le renseignement, de toute façon, on aurait besoin des Américains.
1: Est-ce que Vladimir Poutine, aujourd'hui, il a les moyens militaires d'intervenir dans, aux Pays-Baltes, par exemple, ou en Roumanie, alors qu'il est déjà sur le front ukrainien? On l'a vu encore aujourd'hui, il a supprimé, interdit les exportations de gazole au sein de la Russie. Est-ce qu'aujourd'hui, il a les moyens, Vladimir Poutine, d'aller sur un autre front?
0: Il n'a pas eu les moyens ou il n'a pas mis les moyens pour gagner sa guerre en Ukraine. Enfin, son opération spéciale en Ukraine. Donc, on peut vraiment douter des moyens qu'il aurait d'attaquer au-delà. Sachant qu'au-delà, cette fois, c'est l'OTAN. Je vous rejoins sur le fait qu'il y a quand même une dissuasion forte et que, justement, les Européens se sont prépositionnés en remplacement progressif des Américains et en avance de phase. Donc, la probabilité qu'un calcul rationnel russe ce soit que c'est le moment d'attaquer les Pays-Baltes ou la Pologne ou la Roumanie, rationnellement, non. En même temps, il y a des frappes sur Saint-Pétersbourg, sur Moscou. On ne peut pas exclure une démonstration de force qui pourrait, et y compris ce dont il menace depuis le début.
2: La bombe tactique.
0: Voilà, le nucléaire tactique. Mais le nucléaire tactique sur un pays de l'OTAN, ça, je n'y crois pas. Mais un engrenage, c'est-à-dire quand on a une arme dans son arsenal, on ne va pas jusqu'à la défaite sans l'utiliser.
1: Claude-François Arnoux, Donald Trump a entretien de la rancœur vis-à-vis de ses alliés. Il l'a dit en début de journée, au début de ce sommet, sur le dossier iranien notamment. Il reproche à ses alliés de ne pas avoir été suffisamment présents, suffisamment loyaux. Il l'a redit en attaquant l'Espagne notamment. On va écouter Donald Trump à propos de l'Espagne.
3: Spain is a wasted. L'Espagne est une cause perdue. Nous ne voulons plus faire de commerce avec l'Espagne. Je veux que vous y mettiez fin. L'Espagne est un très mauvais partenaire au sein de l'OTAN. Il ne participe pas, il ne paye pas. Je ne veux plus rien avoir à faire avec l'Espagne. Coupez tout le commerce avec l'Espagne, s'il vous plaît, y compris les visites. Nous ne voulons plus rien avoir à faire avec eux. Regardez-les revenir en courant. Oh, ils reviendront en courant.
1: Donald Trump, voilà, cet après-midi. Jusqu'où ira la rancœur du président américain envers ses alliés de l'OTAN qui, selon lui, n'abondent pas assez au sein de l'Alliance?
0: Là, je pense que c'est quand même de la rhétorique parce que l'Espagne, il y a deux griefs. Il y a les bases au moment de
1: elle a pas
0: pendant la guerre en Iran. Ouais. Mais l'Espagne n'est pas la seule. Il y a eu l'Italie, il y a eu l'Allemagne. Donc... Et puis l'Espagne a ouvertement dit au précédent sommet de l'OTAN qu'elle ne ferait pas l'effort d'atteindre les cibles de dépenses imposées. C'est ça, donc c'est le seul, le Premier ministre espagnol, qui a osé dire ça. Donc du coup, on tape sur l'Espagne. Moi, je lisais récemment que l'Espagne, en fait, importe beaucoup plus des États-Unis qu'elle n'exporte. Donc, en fait, il se tire dans le pied sur son déficit commercial. Donc, effectivement, apparemment, la mise en scène, c'est qu'il s'est adressé pendant la séance à ses collaborateurs et il leur a dit de faire ça. Est-ce que ce sera pour autant suivi des faits ? Ce qui est important, c'est qu'à chaque fois, quand un chef d'État et de gouvernement, que ce soit l'Espagnol, que ce soit l'Allemand, qui avait osé dire qu'il n'était pas trop d'accord avec la tactique en Iran, que ce soit nous, que ce soit les Britanniques, à chaque fois, il introduit la notion de punition. Vous dites quelque chose que je n'aime pas, donc je punis. Le retrait en Allemagne des 5000 hommes et des Tomahawks, donc à la fois les Tomahawks, les missiles que devaient déployer les Américains et ceux que les Allemands voulaient acheter qu'on ne leur fournira pas, en tout cas à ce stade, ça a été présenté non pas comme une décision rationnelle de retrait américain, en tout cas pour les hommes, pour les effectifs, mais comme il a dit quelque chose que je n'aimais pas, je le punis. Donc, et là, on sort même de la rationalité d'un retrait progressif ou d'incitation quasi violente à faire l'effort demandé par les Américains. On arrive dans l'autre aspect de la stratégie américaine, qui est l'ingérence. Quand un gouvernement dit quelque chose qui ne nous plaît pas, on les punit. Et on les punit de manière que l'opinion publique le valent. C'est quasiment du regime change, du changement de régime à l'intérieur de nos pays qui est visé.
1: Et c'est un peu aussi ce qui se passe vis-à-vis du Groenland. Donald Trump a redit encore aujourd'hui qu'il était chagriné.
2: Oui, mais que ce soit Groenland ou Espagne, moi je pense que plus Donald Trump menace et punit, plus quelque part il nous rend service dans le sens où c'est un test c'est un test de solidité, de cohésion européenne qui manque cruellement jusqu'à aujourd'hui. Et regardez par exemple sur le cas du Groenland, on a eu en un espace assez court des troupes françaises et danoises dépêchées sur le sol groenlandais.
0: Quelques Allemands.
2: Oui, pardon, j'avais oublié, il y avait quelques Allemands. Ils n'étaient pas nombreux, je crois.
0: Bon, nous non plus, on n'était pas beaucoup. Donc on était tous ensemble, pas beaucoup, mais ensemble.
2: Symboliquement, c'était quand même quelque chose de très fort. Et donc, je pense que plus il essaye d'enfoncer un État européen, plus l'Europe se renforce. Donc,
0: tout à fait d'accord.
1: Vous êtes d'accord avec
0: ça ? Tout à fait d'accord.
1: Parce qu'il n'empêche, si demain Donald Trump s'empare du Groenland, concrètement, qu'est-ce que l'OTAN peut faire ?
2: L'OTAN est morte.
0: L'OTAN ne peut rien faire. Sauf si, moi j'ai un gros doute, mais ça serait trop long, sur l'européanisation de l'OTAN. Ce qui compte, c'est d'avoir quand même des capacités d'information, de commandement, de conduite d'une opération qui serait autonome. Parce qu'aujourd'hui, si c'est les Américains qui attaquent, ce qui paraît absolument invraisemblable, mais en tout cas le Groenland c'est ça, on a, les moyens qu'on a, c'est SHAPE, c'est le quartier général avec le commandant en chef américain, mais le commandant en chef, c'est pas tant le problème, c'est tous les tuyaux et les logiciels, c'est-à-dire que tout ce qu'on va planifier et préparer et l'information qu'on essaiera d'avoir et l'authentification de cette information, elles seront dans les mains des Américains. Donc moi, je crois que le premier pas, c'est d'avoir des moyens de planification, de conduite et d'information qui soient autonomes. Et dans ce cas-là, si je crois qu'il faudrait pas grand-chose pour faire signe, d'ailleurs ça a déjà marché une fois, que non, on ne touche pas au Groenland. Donc on envoie quelques hommes, parce que quand même tirer sur des Européens, c'est dur pour un président américain vis-à-vis de son opinion publique. Et deuxièmement, on avait quand même, alors ce que les Français appelaient le bazooka, on avait aussi menacé de l'instrument commercial, ce qui a aussi joué, je crois, un rôle.
2: Et donc, politiquement, Mathieu, avant les midterms, autant Cuba peut être un trophée sur lequel qui peut faire recette éventuellement parce qu'il y a une histoire, un lien très particulier, des exils cubains en Floride, etc. Donc c'est quand même une histoire aussi de la guerre froide. Mais en revanche, le Groenland, je crois que l'opinion publique était totalement aux États-Unis, ne suit pas Donald Trump sur le dossier groenlandais. Là-dessus, il serait vraiment tout seul. Ce serait étonnant qu'il aille faire quelque chose d'aussi ahurissant, surtout à quelques mois des midterms, quoi.
1: Claude France Arnoux, sur l'autre front au Moyen-Orient, Donald Trump a déclaré que le cessez-le-feu avec l'Iran était terminée. Il y a eu des frappes cette nuit, ce matin encore, dans le détroit d'Ormuz. Est-ce que, selon vous, il faut s'attendre à une recrudescence des frappes ou ça fait partie, malheureusement, des négociations de paix qui courent jusqu'à mi-août?
0: Je ne sais pas. Je pense qu'il peut y avoir... ça dépend aussi de l'action des deux côtés, parce que apparemment, les Iraniens ont quand même tiré sur les navires. Donc, ça dépend aussi des complexes décisions des Iraniens. Donc, pour le moment, la réplique américaine, c'est de frapper le plus fort possible, avec là aussi des injures qui sont difficilement compatibles avec la poursuite de négociations. Cela dit, il a dit que ses collaborateurs continueront à faire ce qu'ils veulent. S'ils veulent continuer à discuter, ils discuteront. Je pense qu'on aura les deux. C'est-à-dire qu'on aura des frappes des deux côtés et donc on a plus la trêve, ce qui est une très mauvaise chose, y compris pour la Russie et vis-à-vis de enfin pour la Russie parce que c'est au bénéfice de la Russie, il est quand même probable que les négociations vont se poursuivre plus ou moins discrètement.
2: Au tout début du blocage d'Ormuz, c'était le patron de Total Energy, Patrick Pouyanné, qui disait jusqu'à 3-4 mois, l'économie mondiale va tenir. Au-delà de 6 mois, ça va poser un sérieux problème. Et là, ça y est, c'est début septembre, les 6 mois. Et il le sait très bien aussi.
1: Et on sait à quel point Donald Trump écoute et regarde l'économie et regarde ce qui se fait. Donc,
2: exactement. Et là, ça y est, on y arrive. Donc quand même un retrait rapide quand même, ou un déblocage rapide d'Ormuz reste une priorité pour l'administration Trump.
1: Merci beaucoup à tous les deux. Claude France-Arnoux, ancienne ambassadrice de France en Belgique et ancienne directrice exécutive de l'Agence européenne de défense, et Mathieu Jolivet, éditorialiste international au sein de BFM Business. Dans un instant, on va parler de ce partenariat inattendu. Atout France signe avec le PSG pour renforcer l'attractivité touristique de la France à l'international. Le directeur général d'Atout France nous expliquera sur ce plateau ce qu'il attend de ce partenariat. À tout de suite.
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1: Le 18-19 se poursuit avec cette alliance inattendue entre Atout France et le PSG. Ils ont signé un partenariat stratégique de 3 ans destiné à renforcer l'attractivité touristique de la France auprès des publics internationaux. Bonsoir Adam Oubouy, vous êtes le directeur général d'Atout France et l'agence de développement touristique de la France. Bon, d'abord, première question, pourquoi avoir signé avec le PSG ce partenariat?
11: Bonjour, merci de me recevoir. On est ravis parce que le PSG incarne tout ce qu'est la destination France, l'excellence et de l'audace. On a signé un partenariat avec la partie événementielle, la maison. Ici, c'est Paris la maison, donc le concept événementiel et lifestyle porté par le Paris Saint-Germain, qui a déjà eu lieu dans 6 villes au monde, qui a réuni plus de 26 000 personnes, et donc qui incarne ce que la France fait de mieux, excellence dans la culture, le sport, la gastronomie.
1: Oui, parce que ce sont des lieux qui sont créés comme un pop-up store, en quelque sorte. Dans plein de villes, il y a eu Londres, New York, Tokyo, Los Angeles, Shanghai. Des lieux de vie, des lieux d'expérience, on peut dire aussi. Qu'est-ce que vous, vous allez apporter à ces lieux-là pour ces manifestations?
11: Alors oui, puis il y a aussi à Paris jusqu'à aujourd'hui, justement.
1: Et à Paris,
11: donc, nous, ce qu'on apporte, on apporte toute la force de la Destination France, puisque ce que ces lieux, il y a aussi une partie gastronomie, il y a une partie mode, et une partie culture, tout ce que ces lieux apportent. Paris est une marque monde, le Paris Saint-Germain, d'une certaine façon, l'incarne. Et donc, ça va nous aider aussi à toucher une clientèle sportive premium, qui vient aussi découvrir une nouvelle facette de notre destination. Donc, encore une fois, excellence de la destination, mais aussi audace. Ça incarne la capacité de la Destination France à se réinventer, à créer des expériences authentiques que demandent les touristes et à viser une clientèle aussi de plus en plus internationale.
1: Ça veut dire que le PSG, c'est devenu, c'est pas qu'une équipe de foot, quoi, c'est devenu la culture française à part entière?
11: Alors, le PSG incarne, oui, une certaine forme de culture française. Ça incarne une certaine expérience, un mode de vie. Les résultats sportifs, en plus, leur donnent...
1: Oui, ils ont été portés la fin mai, effectivement, par le trophée de la Ligue des Champions pour la deuxième fois.
11: Oui, ça leur donne raison. On est en pleine Coupe du Monde et ça rappelle que notre pays est un pays aussi de sport, de grands événements, puisque nous accueillons cet été, le championnat du monde des sumo, le championnat du monde à Paris des jeux e-sport. On accueille aussi le champion du monde de natation. Donc ça démontre aussi tout le lien que la France aussi, comme grande terre de grands événements, et de permettre à tous les touristes étrangers qu'on vise de vivre une expérience authentique qui n'est pas que du sport, qui n'est pas que événementiel, qui n'est pas que sportif, qui n'est pas que culturel, mais qui est un petit peu un mélange de tout ça.
1: Ça veut dire que le sport, ça devient aussi un argument marketing pour vendre la Destination France. Argument marketing qui a été forcément développé depuis Paris 2024. J'imagine que ça a été peut-être le précurseur de tout ce développement.
11: Absolument, et puis qui va se poursuivre jusqu'à 2030, aux Jeux Olympiques d'hiver 2030 que nous accueillons.
1: Pour les Alpes.
11: Mais on a eu aussi les championnats de rugby en 2023. On a eu, et on a encore, comme je le disais, d'autres championnats du monde qui vont arriver. Donc oui, ça nous positionne comme terre de sport. Et pour répondre à votre question, Atout France va pouvoir promouvoir la Destination France. Il y aura des ateliers, des conférences, des débats au sein de chacun de ces concepts à l'étranger et qui visent précisément les géographies qui sont prioritaires pour le tourisme français.
1: Et ça veut dire que là, vous venez de signer avec le PSG, mais est-ce que potentiellement vous pourriez signer avec d'autres clubs représentants français en rugby ou dans d'autres sports?
11: Alors, on s'est lancé, c'est suite à une forte demande des touristes. Ce qui incarne le tourisme, et ça, c'en est un bon exemple, ça sort stricto sensu du tourisme. Donc, on s'associe avec des marques monde qui incarnent cette excellence et cette audace à la française. On travaille avec des marques comme LVMH, on travaille avec des marques comme les Galeries Lafayette, avec le PSG aujourd'hui. Évidemment, pourquoi pas avec d'autres marques qui incarnent cette excellence et cette audace française.
1: Lesquelles, par exemple?
11: Là, je ne veux pas trahir le secret, mais vous avez cité quelques exemples intéressants.
1: Alors, vous avez pris vos fonctions l'année dernière. Vous aviez dit vouloir maintenir la compétitivité et l'attractivité de la Destination France et en faire la référence internationale en matière de tourisme durable. On en est où en France à ce niveau-là, le tourisme durable?
11: Alors, c'est un objectif qui a été fixé par le gouvernement, avec lequel on travaille avec l'ensemble des ministères et notre ministère de tutelle, le ministère de l'économie. La France a pour objectif d'être la première destination durable au monde à horizon 2030, donc pendant l'accueil des Jeux Olympiques. Ça veut dire travailler sur l'environnemental, sur notre impact environnemental et l'impact environnemental du tourisme. Ça veut dire travailler sur, par exemple, la répartition des flux dans le territoire. Ça veut dire répartir sur l'effet que ça a sur les populations. Ça veut dire répartir aussi sur la redistribution économique qui est permise par l'activité économique du sport. Donc, c'est des sujets qu'on travaille main dans la main avec tous les territoires, avec notre ministère de tutelle et de nombreux ministères. Et je pense que la France a de nombreux atouts pour y arriver et le démontrer en 2030.
1: On a des atouts, oui, mais il y a aussi l'enjeu du surtourisme aujourd'hui qui, on le voit dans les Calanques de Marseille, on le voit dans le parc national de Port-Cros, par exemple. Là-dessus, comment on se place? Est-ce qu'on est suffisamment à la pointe pour éviter le surtourisme sans tuer pour autant le tourisme?
11: Alors, il y a plusieurs choses. Moi, je ne parlerai pas à titre personnel de surtourisme. Il y a effectivement des concentrations de flux sur des périodes données, dans des lieux donnés. Mais la France n'est pas du tout confrontée aux problématiques qu'on voit dans d'autres grandes villes mondiales. On pourrait penser à Barcelone ou Amsterdam. On a une densité qui est beaucoup plus basse. Donc, c'est des phénomènes qu'on gère déjà et qu'on va continuer à gérer. C'est pour ça qu'attirer des clientèles internationales qui n'ont, par exemple, pas le même calendrier de vacances, travailler sur les ailes de saison, mars, avril, mai, et puis ensuite en octobre, novembre, décembre, puis en janvier, fait partie de notre stratégie. Donc, nous, on adapte effectivement la répartition dans le territoire, dans le temps, et puis évidemment les origines géographiques des différents touristes, mais je ne parlerai pas de surtourisme. Et encore une fois, je pense qu'avec notre électricité décarbonée, notre réseau de transport, nos normes bâtimentaires, la France a énormément d'atouts au niveau mondial pour devenir numéro 1.
1: C'est ce que j'allais vous demander, c'est quoi les atouts, les points forts et les points faibles de la destination France aujourd'hui ?
11: C'est une destination unique par sa diversité, la richesse et l'expérience, l'excellence de son patrimoine, de sa culture, de son identité qui est reconnue globalement, sa diversité. On peut parler de la montagne en hiver, on peut parler des territoires ultramarins qui eux-mêmes mériteraient toute une émission. On peut parler des territoires urbains, donc ça c'est exceptionnel. L'expérience qui est vécue est toujours reconnue comme extrêmement authentique, la richesse de ce qu'on a à offrir, mais aussi l'audace parce que nous ne sommes pas qu'un pays musée. Nous sommes aussi un pays d'innovation, nous sommes un pays de prix Nobel, de scientifiques. Et donc ce partenariat avec le PSG fait que notre destination, qui est leader mondial puisqu'on a accueilli 102 millions de touristes étrangers en 2025, qui nous place toujours sur le podium comme numéro 1 mondial, on arrive toujours à nous réinventer. Et donc cette capacité-là à nous réinventer montre qu'on est numéro 1. Et peut-être pour répondre à votre question sur le surtourisme, enfin ce que vous appelez surtourisme, ce que je dis moi, ce que j'appelle une concentration des flux, on a fait 102 millions de touristes en 2025, on l'a annoncé avec le ministre en mars. L'objectif pour 2030, c'est bien d'augmenter les recettes à 100 milliards d'euros, par rapport à 77 milliards d'euros en 2025, mais de rester à 100 millions de visiteurs.
1: Donc, on va dépenser plus ?
11: Exactement. On va augmenter l'impact économique du tourisme en augmentant le panier moyen et donc en utilisant tous ces leviers que j'ai donnés, répartir davantage sur le territoire, faire connaître une excellence à la française qui hors des sentiers battus. Et puis faire
1: augmenter les prix aussi ?
11: Non, pas forcément. Non. Justement, je pense qu'en répartissant, par rapport à notamment à certaines destinations concurrentes, je pense qu'on a une bonne marge de manœuvre pour travailler les ailes de saison, notamment.
1: Les offres de saison, justement, par exemple, là, la France, troisième canicule de l'année, on n'est que début juillet, avec des débats qu'on voit sur la climatisation, oui ou non, alors que bon, la plupart des touristes qui peuvent venir en France, les Américains ou encore les Asiatiques, connaissent très bien le système de climatisation. À ce niveau-là, est-ce qu'on n'apparaît pas comme une destination un peu à la traîne, quoi ? Pas à la hauteur de la clientèle internationale qu'on est censé attirer.
11: Ce qui est certain, c'est qu'il y a eu un effet surprise, je pense, pour la plupart de nos concitoyens et des touristes, de la chaleur, du niveau de chaleur, parce que je rappelle qu'il faisait quand même plus chaud à Paris qu'à Niamey pendant cet épisode de chaleur, et plus chaud en France que dans, il me semble, de mémoire, 97% du globe. Donc effectivement, on a cet enjeu-là qui nous a surpris. La France n'a pas attendu ces épisodes de chaleur pour s'adapter. On a une stratégie nationale bas carbone à 2030. On a des solutions très concrètes, comme des îlots de verdure, des îlots de des adaptations urbaines mais aussi rurales, on a des infrastructures qui sont extrêmement résilientes et donc moi je redis, on est plutôt bien placé même si cet épisode a pu nous surprendre.
1: Alors il y a Atout France qui vient aussi de lancer la plateforme tourismeinnovation.fr, là on est dans la tendance de la travel tech. Expliquez-nous à quoi sert cette plateforme et c'est quoi cette tendance de la travel tech?
11: Alors, on est très fiers de cette plateforme puisque les évolutions technologiques n'ont pas attendu le tourisme, en tout cas, impactent le tourisme de façon extrêmement forte. Et donc, on a mis en place à destination des professionnels du tourisme une plateforme qui recensait l'ensemble des innovations, des exemples de bonnes pratiques qui avaient lieu non seulement en France, mais aussi à l'étranger, duquel n'importe quel professionnel, un hôtelier, un gérant de restaurant, un patron d'une cave, un patron d'activité sportive peut s'inspirer pour voir les solutions qui marchent et pour les mettre en contact. Donc on est particulièrement fier de ça, c'est la diffusion de l'innovation et c'est la particularité du tourisme. C'est un secteur qui est extrêmement concurrentiel, vous l'avez dit. C'est un secteur qui est extrêmement innovant pour travailler autour de la personnalisation de l'expérience client. Et donc diffuser l'innovation, pour nous, c'est une façon, on le fait main dans la main avec notre ministère de tutelle, avec la Direction générale des entreprises, nous permet justement d'améliorer la compétitivité et de la destination France et de ses entreprises.
1: Oui, parce que la travel tech, ça va des réservations en ligne à l'intelligence artificielle. Aujourd'hui, on ne réserve plus son voyage comme avant. On fait appel à ChatGPT ou Claude ou que sais-je pour créer des parcours personnalisés et ultra même personnalisés. Là-dessus, la France a une carte à jouer. Elle a un avantage.
11: L'IA bouleverse complètement la chaîne de valeur. Et évidemment, la France, par ses champions comme Mistral, par tout son écosystème, par la French Tech, a un avantage comparatif extrêmement fort par rapport à ses voisins européens. Et on compte effectivement, on compte sur le tourisme pour y contribuer et faire de notre pays un pays à la page et capable d'offrir des expériences comme celles qu'on va offrir avec le PSG.
1: Merci beaucoup Adam Houboui, directeur général d'Atout France. Tout de suite, on va faire un tour sur les marchés parce que ça bouge sur les taux à 10 ans de la France.
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1: Ça bouge donc sur le marché obligataire. Les investisseurs semblent de nouveau inquiets face au regain de tension au Moyen-Orient. Ce matin, l'ensemble des taux d'emprunt des grands pays européens étaient fortement à la hausse. Les bourses européennes terminent ce soir en nette baisse, moins 2% à Paris comme à Francfort, moins 1,6% à Londres. Bonsoir Wilfried Galland.
12: Bonsoir Stéphanie.
1: Vous êtes directeur stratégiste pour Montpensier Arbevel. Le taux à 10 ans de la France a atteint son plus haut depuis 2009 ce matin à 3,9% contre 3,79% hier. Est-ce que c'est là la conséquence du regain de tension dans le Golfe entre l'Iran et les États-Unis ?
12: Il y a beaucoup de choses en fait hein, dans cette poussée qui effectivement est assez forte. Hein, il faut pas le nier. Il y a d'abord la toile de fond de la compétition pour l'épargne mondiale. Pendant très longtemps, on a eu des années où en fait il y avait pas beaucoup de projets, il y avait beaucoup d'épargne, donc les taux étaient les taux d'équilibre étaient très bas. Ça n'est plus le cas. On a énormément d'investissements, en particulier dans la technologie, donc tout le monde se bat pour avoir de l'épargne. Et effectivement, les taux sont plutôt en train de monter, et donc les États doivent se battre comme les autres pour avoir accès au financement. Le deuxième élément, c'est que ça fait un certain temps, effectivement, que, en particulier le cas français, et je mets de côté tout ce qui se passe au Moyen-Orient, mais le cas français inquiète un peu les marchés, au sens où le budget 2027 est sous pression. On sent bien qu'il y a véritablement un sujet. Donc, ça fait un certain temps que l'écart de taux entre la France et l'Allemagne grandit. Donc là, effectivement, on a eu une poussée liée au stress supplémentaire lié au Moyen-Orient. Il est aussi très probable que le fait que le candidat désormais du Rassemblement national pour l'élection présidentielle soit Marine Le Pen, et donc une candidate qui a toujours mis véritablement très très loin dans ses priorités les problématiques d'équilibre budgétaire et de respect des engagements européens, hein, c'est vraiment pas le cœur de son programme. Là aussi, ça n'était pas probablement dans les scénarios de marché qui étaient privilégiés, et donc il faut remettre les scénarios au goût du jour, il faut redonner un prix. Hein. Une fois de plus, le marché donne des prix et ils nous disent ça va tout ceci cumulé à tous ces facteurs, ça veut dire que vous allez payer, pour vous financer globalement en tant qu'économie, vous allez payer un peu plus cher. Il n'y a pas encore de
1: non,
12: drame.
1: Hein. Oui.
12: Voilà, il n'y a pas de drame du tout.
1: Mais
12: quand on est à 85 points de base, donc 0,85% d'écart avec l'Allemagne, on est quand même très loin des niveaux dits de temps calme qui sont autour de 50-55. Hein. Donc ça veut vraiment dire qu'on commence à avoir un certain malaise, voilà.
1: Et il n'empêche, Wilfried, le mouvement là qu'on a vu ce matin sur sur les taux, il est européen.
12: Oui, tout à fait.
1: Est-ce que les investisseurs craignent un retour de l'inflation avec ce qui se passe dans le Golfe, avec une croissance flat, quasiment atone?
12: Je pense que la vraie crainte en Europe, c'est plutôt une crainte de récession plutôt qu'une crainte d'inflation. Évidemment, compte tenu de la remontée des cours du pétrole, qui est quand même assez modérée, hein, compte tenu de ce qu'on entend quand même d'opérations militaires. Ça va pas aider, la Banque Centrale Européenne à prendre enfin conscience que ça sert à rien d'essayer de contrecarrer un choc d'offres en pesant sur la demande. Et donc il y a cette inquiétude effectivement qui est là. L'inquiétude numéro un, c'est qu'effectivement, ça n'aide pas à redonner un élan de croissance pour les économies, et donc ça va peser sur les capacités de financement. Donc il y a un risque sur, effectivement, globalement, les équilibres financiers de la zone euro, et ce risque-là, il se matérialise avec un prix du risque plus important. Mmh. C'est tout à fait normal, c'est le rôle des marchés.
1: Alors, vous l'avez dit, la particularité de la France, c'est sa situation budgétaire, une dette publique qui dépasse les 3 500 milliards d'euros au premier trimestre, plus de 117% du PIB, et surtout l'objectif de 5% de déficit d'ici à la fin de l'année, qui sera difficile à atteindre, nous a dit le gouvernement hier. Est-ce que ça, c'est de nature à inquiéter aussi les marchés ?
12: Ce qui inquiète profondément les marchés, c'est qu'en termes de capacité fiscale, on a quasiment atteint un plafond. Et donc, il reste les leviers qui sont difficiles à activer. Donc, baisser les dépenses, en particulier les dépenses sociales, et augmenter la quantité de travail général dans l'économie. On sait que c'est très difficile en France. Et donc, effectivement, résoudre cette équation-là, ça paraît très compliqué aujourd'hui. Et donc, ça veut dire que le nœud coulant dont on parle depuis longtemps, il est en train de se resserrer de plus en plus. Les marchés nous disent, faites très attention. Le problème de l'économie française, on le sait, c'est nous n'avons pas la croissance potentielle nécessaire pour supporter le niveau de dépenses sociales que souhaitent nos compatriotes. Aborder ce sujet de façon frontale, sinon progressivement, l'étau va se resserrer et donc vous ne serez plus capable de supporter les dépenses que vous voulez supporter, vous, en tant que peuple souverain. Donc, la souveraineté a un prix. On parle beaucoup de souveraineté. La souveraineté a un prix et les marchés sont en train de nous le donner.
1: Donc là, c'est la crédibilité de la France qui est en jeu, de la signature de la France.
12: Exactement.
1: Pour autant, les marchés continuent à nous faire confiance aujourd'hui, même si on paye légèrement plus cher.
12: Il n'y a pas de sujet aujourd'hui de financement au sens de volume de financement. On arrive tout à fait à lever de la dette dans de bonnes conditions. Mais on sent que le prix à payer est de plus en plus important. Et donc, ça ne veut pas dire qu'il y aura un accident de crédit, ça veut dire que globalement, on va aller de plus en plus vers un service de la dette qui sera de plus en plus important et qui va prendre sur nos capacités. Alors aujourd'hui, le service de la dette...
1: On est à 77 milliards.
12: Voilà, c'est un petit peu en dessous de 80. Le chiffre de 100 milliards sera probablement atteint autour de 2029, selon les dernières projections, certainement pas avant. Mais ça veut dire que la marge de manœuvre pour des dépenses non contraintes, donc les dépenses en fait que nous choisissons en tant que peuple souverain au sein des élections, devient de plus en plus restreint ou en tout cas coûte de plus en plus cher. Ça, c'est quand même un sujet qu'il va falloir aborder de façon frontale. C'est pas un sujet qui est très agréable à aborder pour les candidats en situation d'élection, mais effectivement, les marchés nous disent il y a plus beaucoup de temps aujourd'hui. 3,9%, il n'y a pas de...
1: À partir de quand il faut s'inquiéter? Jusqu'où ça peut durer, cette confiance?
12: Le seuil que tout le monde guette, c'est le seuil de 5%, qui est véritablement un sujet de très très forte inquiétude. On en est très loin aujourd'hui. Mais déjà, effectivement, si on franchit le seuil de la barre des 4%, ça veut dire qu'il y aura cette espèce de petit aiguillon qui fait que... vous savez, le marché de la dette est un marché qui est très lent à bouger. Ceux qui possèdent de la dette, les investisseurs obligataires, sont contraints par des règles extrêmement strictes et donc ils vendent très peu. C'est pas comme le marché actions, ils vendent très très peu. Il faut qu'il y ait des événements qui les contraignent à vendre. Donc parmi les contraintes, ce serait par exemple qu'on soit dégradé en termes de notes à une catégorie qui ne soit plus la catégorie investissement. On en est très loin, on est trois crans au-dessus. Mais dans ce cas-là, effectivement, là, les teneurs de compte n'auraient pas le choix. Ils seraient obligés, par leur politique d'investissement, de vendre. Avant, en fait, ils ne vendront pas. Donc les mouvements sont forcément des mouvements qui sont faibles. On parle aujourd'hui, effectivement, de monter de 10 points de base, 9 points de base. En l'absolu, ce n'est pas énorme. Mais pour le marché obligataire, ça veut vraiment dire qu'il se passe quelque chose.
1: Ça veut dire que qu'il y a un véritable risque si le prochain locataire de l'Élysée est élu sur des promesses de déficit qui se creuse, des retraites, un âge légal de départ à la retraite qui recule. Est-ce que ça veut dire que là concrètement, on rentre dans une période où les investisseurs s'attendent à énormément de mouvements parce que les candidats qui se présentent sont, on voit Marine Le Pen par exemple qui se maintient et qui l'a annoncé hier soir, qui parle d'une retraite à 62 ans. Est-ce que ça, c'est une matière à faire fuir les investisseurs ou à inquiéter?
12: Oui, tout à fait. C'est véritablement, en tout cas, les marchés sont ni inquiets ni émotionnels. Les marchés font ce qu'ils savent faire. Ils donnent des prix. Ils donnent le prix du risque et le prix du temps. Ils nous disent simplement: tous les choix démocratiques sont des choix légitimes, il n'y a aucun problème. Simplement, on doit vous donner l'information que ne vous donnent pas parfois des candidats, c'est les choix, tout choix a un prix. Et donc, si vous faites le choix d'avoir, par exemple, la retraite à 60 ou 62 ans, ça veut dire que vous allez être beaucoup plus contraint sur énormément d'autres choses, parce que le prix sera extrêmement élevé. Vous pouvez faire ce choix-là, il n'est pas impossible. Mais est-ce que vous êtes prêt à payer ce prix pour tout le reste de l'économie avec les conséquences que ça implique, c'est-à-dire probablement un appauvrissement généralisé du pays dans les années qui viennent? Est-ce que c'est quelque chose avec lequel vous êtes à l'aise? Et ça peut être quelque chose avec lequel collectivement nous sommes à l'aise, mais au minimum, ils donnent cette information-là. C'est utile et je pense très important pour le débat de l'entendre tout simplement.
1: Sachant que là, on entre en campagne présidentielle, en année présidentielle, et qu'il y a un budget 2027 à boucler par ailleurs avant.
12: On a la double lame.
1: Voilà, c'est la double lame là.
12: Exactement, ça veut dire qu'aujourd'hui, on sait qu'on a une instabilité politique qui fait que c'est difficile de trouver des équilibres budgétaires au sein du Parlement, parce qu'il faut que le Parlement valide. Il y aura probablement quand même un compromis, moi j'y crois en fait, qui sera trouvé. Personne n'a intérêt véritablement à une crise juste avant l'élection, mais probablement pas évidemment de réformes majeures pour résoudre ce fameux problème de croissance potentielle et de dépenses sociales. Toujours ces deux volets, augmenter la croissance potentielle ou diminuer le volet de dépenses sociales. Et donc, ça doit être au cœur de la campagne électorale et les marchés suivront ça. Je me souviens de la campagne, par exemple, de 2017, celle de 2022 était très particulière, mais celle de 2017, où les taux d'intérêt en particulier évoluaient, voire l'euro également, hein, évoluaient au fur et à mesure des sondages sur le premier et le deuxième tour de l'élection française, en disant, est-ce qu'on va remettre en cause un mode de fonctionnement qui est notre mode de fonctionnement sur lequel on a beaucoup de confort ? Est-ce qu'on va casser un certain nombre de mécanismes européens, casser un certain nombre de mécanismes de la zone euro ? C'est effectivement ça qu'il va falloir suivre dans les semaines, dans les mois qui viennent. On aura beaucoup de choses à commenter.
1: Il va y avoir de quoi faire, ouais, effectivement.
12: Il va y avoir de quoi faire.
1: Merci beaucoup, Wilfried Gallant. Je rappelle que vous êtes directeur de la stratégie pour Montpensier Arbevel. Tout de suite, c'est le 19h Echo présenté par Erwan Maurice. Très bonne soirée.
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18: Et bienvenue dans votre rendez-vous d'actualité du soir. Ravi de vous retrouver. On est ensemble en direct pendant 30 minutes à la une de ce mercredi 8 juillet. Les États-Unis vont frapper fort l'Iran cette nuit. C'est ce que déclare Donald Trump qui estime que le cessez-le-feu est terminé. Résultat sur les marchés, le pétrole et les taux à 10 ans s'envolent. Et depuis le sommet de l'OTAN à Ankara, Emmanuel Macron appelle à garder son sang-froid. Nous serons avec notre envoyé spécial dès le début du journal. Une réunion sous haute tension à Bercy. Le ministre des Comptes publics réunissait aujourd'hui les 8 syndicats de la fonction publique pour évoquer la question des rémunérations. Face à la situation des finances, le gel des salaires des fonctionnaires a été annoncé et les syndicats préparent une mobilisation fin septembre. Et puis l'intelligence artificielle produit de plus en plus de milliardaires. Quelques patrons de la French Tech en bonne position dans le dernier classement challenge des grandes fortunes que nous vous dévoilons à la fin de ce journal. Mais d'abord, direction donc Ankara, en Turquie, où l'on retrouve Thierry Arnaud, notre envoyé spécial. Ankara, où se termine le sommet de l'OTAN, bousculé par l'Iran et les annonces de Donald Trump, qui va donc frapper fort cette nuit, c'est ce qu'il a dit tout à l'heure.
19: Oui, vous l'avez dit, il a commencé la journée avec un langage très fleuri, le président américain, au lendemain d'une frappe massive, plus de 80 objectifs touchés par les missiles, les bombes et les drones américaines du côté du détroit d'Ormuz. Ce sera à nouveau le cas ce soir, a prévenu le président américain à l'occasion d'un entretien avec le président ukrainien Volodymyr Zelensky, ici à Ankara. On l'écoute.
20: Ils se comportent très mal. Ça fait 47 ans d'ailleurs. Nous les avons frappés très durement la nuit dernière. Vous en avez assez avec ce qui se passe chez vous, mais nous avons lancé quelques réponses. Des drones, ils étaient dans le détroit, sur nos bateaux, ils ont attaqué nos bateaux. Et nous allons les frapper très durement ce soir encore.
19: Et au-delà de ces frappes annoncées, le président américain dit également ce soir que les États-Unis envisagent de rétablir un blocus dans le détroit d'Ormuz, de bloquer donc complètement la circulation dans ce passage évidemment toujours aussi stratégique. Alors, est-ce que dans ces conditions-là, les négociations peuvent continuer? Est-ce qu'elles ont encore sens? Il y en a un ici qui s'est dit convaincu, c'est le président français Emmanuel Macron. Il faut continuer à dialoguer avec calme et sang-froid, a-t-il appelé. Il n'est pas certain néanmoins que cet appel soit entendu compte tenu de ce que vient d'annoncer le président américain, en tout cas certainement pas dans les prochaines heures.
18: Thierry Arnaud depuis Ankara pour BFM Business et Donald Trump qui précise ce soir que les nouveaux affrontements vont bientôt prendre fin. 19h03, la chronique internationale de Mathieu Jolivet et c'est donc l'heure du bilan de ce sommet de l'OTAN qui s'est déroulé dans un contexte très tendu. Mathieu, entre Donald Trump qui reproche aux alliés leur manque de loyauté sur le dossier iranien et l'Europe qui craint un manque de soutien américain en Ukraine. Mais au bout du compte, ce qu'on peut dire, c'est que la conclusion s'est faite quand même sur un message d'unité.
3: Oui, l'engagement des pays est indéfectible vis-à-vis de l'article 5 de l'OTAN. Cet article, c'est un pour tous, tous pour un. C'est la pierre angulaire de l'OTAN qui prévoit que si un pays membre de l'Alliance est attaqué, tout le monde réplique. Ce soutien indéfectible, il est aussi réaffirmé vis-à-vis de l'Ukraine. Ça, c'est un message important. Beaucoup d'unité et d'amour dans la pièce, a même lancé Donald Trump l'année dernière déjà, lors du sommet de La Haye. Trump est reparti satisfait après avoir obtenu l'objectif historique des 5% du PIB consacré à la sécurité. Alors même si Donald Trump a tiré à boulets rouges sur le mauvais élève espagnol et sur le Groenland, quand même on reste au final sur la même tonalité positive qu'il y avait eu à la fin du G7 d'Évian.
18: On note aussi ce soir, Mathieu, que Donald Trump annonce qu'il autorise l'Ukraine à fabriquer des missiles Patriot sur son sol.
3: Oui, et ça, c'est un signal géopolitique fort. Ces missiles, ils sont indispensables pour intercepter les missiles balistiques russes qui frappent l'Ukraine. Sauf que les Américains ont redéployé beaucoup de ces précieux missiles en Iran. En seulement un mois, les Américains ont utilisé plus de missiles Patriot dans le Golfe qu'en 4 ans en Ukraine. Donc c'est plutôt cool, a dit Donald Trump au président ukrainien qui était assis à ses côtés. De cette façon, dit-il, vous ne pourrez pas vous plaindre qu'on ne vous en fournit pas assez. Donald Trump, on le voit, fait un virage à 180 degrés. On est très loin de la rencontre en Alaska avec Poutine, à qui il accordait une place diplomatique de choix. On est loin de ce ton de Donald Trump qui humilier Zelensky dans le bureau ovale. En fait, le ton de Donald Trump vis-à-vis de Zelensky est bien plus conciliant aujourd'hui.
18: Mais qu'est-ce qui explique alors ce changement de position ?
3: Depuis l'hiver dernier, l'Ukraine, qui a désormais une des armées les plus grandes et les plus modernes au monde, a réussi à stabiliser le front face aux Russes. Et ce laboratoire technologique ukrainien et son nouveau savoir-faire en matière de drones, eh bien ça a changé la donne et ça a attiré les faveurs de Donald Trump. Peut-être aussi que Donald Trump a voulu envoyer un signal fort à Vladimir Poutine, car la détermination de Poutine semble sans limite. Il est prêt à perdre jusqu'à 1000 hommes par jour. Et la grande crainte des Pays-Baltes et de la Roumanie, c'est que l'OTAN expose ses divisions et ses fragilités aux yeux de Vladimir Poutine. Donc en affirmant cette unité et ce soutien militaire à l'Ukraine sans faille, Donald Trump veut aussi dissuader Vladimir Poutine de tester l'OTAN sur le sol de l'un de ses membres.
18: La chronique internationale de Mathieu Jolivet, retrouvée tous les soirs dans le 19h Echo. Le sommet de l'OTAN où les alliés ont trouvé un accord sur un projet aussi stratégique, étendre vers le flanc Est leur réseau de pipelines militaires hérité de la guerre froide. Mark Rutte a confirmé, selon Bloomberg, un chantier de presque 30 milliards pour mieux ravitailler en carburant les pays exposés face à la Russie. Mais les détails restent à régler. Jean-Baptiste Suet.
21: C'est un sujet très concret de logistique militaire. Comment faire arriver du carburant rapidement au bon endroit en cas de crise avec la Russie ? L'idée, c'est de prolonger vers l'Est un vieux réseau de pipelines hérité de la guerre froide. Aujourd'hui, ces tuyaux sont surtout concentrés en Europe occidentale. Or, si l'Alliance devait renforcer massivement son flanc Est, il faudrait alimenter en continu les avions, les blindés, les camions, les groupes électrogènes et les bases militaires. Et pour l'instant, dans beaucoup de pays de l'Est, ce carburant arrive surtout par camion ou par train. C'est plus lent, cela prend de la place sur les routes et les voies ferrées déjà nécessaire aux troupes et au matériel, et c'est plus facile à perturber ou à attaquer. L'idée de l'OTAN est donc de créer une sorte de colonne vertébrale souterraine du carburant militaire prolongée vers la Pologne, les Pays-Baltes, la Roumanie, la Bulgarie et la Turquie. Le projet pourrait coûter jusqu'à 30 milliards de dollars sur 20 ans, les détails restent à trancher, mais le message est clair, la défense de l'Est de l'Europe ne repose pas seulement sur des soldats ou des chars, elle repose avant tout sur la capacité à les ravitailler.
18: Et face aux pénuries provoquées par les frappes ukrainiennes, la Russie annonce ce soir interdire les exportations de gasoil. Le FMI abaisse une nouvelle fois sa prévision de croissance mondiale. Ce sera 3%, soit 0,1 point de moins que la précédente prévision. Mais pour l'institution, l'impact de la guerre devrait en partie être compensé par d'autres facteurs. Écoutez Denis Zigan, chef économiste de la division des études mondiales du département de la recherche du FMI.
0: Ce meilleur résultat s'explique essentiellement par deux facteurs. D'une part, les résultats moins bons de cette année signifient que nous partons d'une base plus faible, ce qui crée un effet de base pour l'année prochaine. D'autre part, il y a la très forte dynamique dans le cycle technologique mondial. C'est l'autre facteur majeur qui compense, en partie du moins, l'impact de la guerre que nous avons constaté jusqu'à présent.
18: Et concernant la France, le FMI se montre plus pessimiste que le gouvernement et que l'OCDE. Il prévoit une croissance de 0,6% cette année contre 0,7% pour Paris. Prévision également revue à la baisse dans la zone euro à 0,9% de croissance pour 2026. 19h08, les marchés.

0: allemand des 3,80 pour la dette française. Alors évidemment, tout le monde en a pris pour son grade. Stellantis signe quasiment des nouveaux plus bas historiques. Moins 5,8%, on est à 4,69€. Société Générale aussi, moins 5,8% à 71,30€. Et Kering, moins 4,9%, 239,65€. En revanche, à la hausse, bon, Total Energy, ça c'est pas une surprise, gagne 2,3% à 69,35€. L'ensemble du secteur pétrolier, parapétrolier, a bien réagi avec cette tension sur les prix du brut. Morel et Prom a gagné 6,3% à 8,10€. GTT, parce que les prix se tendent aussi du côté du gaz, hein, à 3,64 de hausse, on a terminé à 193,80€. Il y a Vallourec aussi, plus 3,2% à 21,04€ avec l'annonce en plus d'un rachat d'actions. Et pour vraiment compléter ce quatuor, Viridien, hein, plus 2,38% à 81,75€. À noter Vivendi qui perd 11,6% à 1,94€ avec la justice française qui juge que Bolloré ne contrôle pas Vivendi réellement et donc qu'une OPA est impossible. Ça fait diminuer la prime spéculative sur Vivendi qui perd plus de 11%. Le CAC moins 2,18, 8252 points.
1: Et du côté des États-Unis, la séance est en cours et c'est du rouge également à Wall Street. Le Dow Jones en repli de plus d'un 1%. Le S&P 500 recule, lui, de 0,4%. Le Nasdaq, moins 0,2%. Dans l'actualité des entreprises, toujours ça y est, UniCredit met la main sur Commerzbank. Après bientôt 2 ans de bras de fer, la banque italienne dit détenir 47% du capital de sa rivale allemande suite à son OPA hostile. Son flamboyant patron, Andrea Orcel, ne semble pas rassasié. Il pourrait lancer une nouvelle offensive, cette fois en Italie. Le récit de Mathieu Pechberti.
2: Une offensive tout juste terminée et UniCredit lorgne déjà une nouvelle cible. En rachetant Commerzbank, la banque italienne consolide sa position en Allemagne où elle détient déjà Hypo Vereinsbank. Et sur son marché domestique, UniCredit pourrait aussi jouer une opération de concentration. L'Italie bruise de rumeurs sur son patron Andrea Orcel qui rêve de repartir à l'assaut de Banco BPM. L'an passé, il avait déjà lancé sur la 4e banque du pays une offre hostile que le gouvernement avait bloquée. Alors que Giorgia Meloni encourage une nouvelle vague de fusion bancaire autour de Monte dei Paschi, UniCredit pourrait retenter sa chance. L'hypothèse est prise au sérieux par le premier actionnaire de BPM, le Crédit Agricole, qui a renforcé sa position. La banque française vient de monter de 20 à 29% du capital de la banque italienne pour défendre ses intérêts. En cas de nouvelle offre d'UniCredit, elle sera en position de force pour négocier une prise de contrôle de BPM ou récupérer de nombreuses agences.
1: Kering et L'Oréal ont annoncé hier soir un nouvel accord sur la beauté. Kering récupère la licence Gucci auprès de Coty et la cède à L'Oréal 1 an plus tôt que prévu pour une durée de 50 ans. Les deux groupes saluent un accord gagnant-gagnant qui doit être effectif mi-2027. Il permet au patron de Kering de poursuivre son travail de rationalisation et de restructuration. Pauline Tadevin.
3: La cession de Kering Beauté à L'Oréal mi-octobre avait été saluée déjà par les spécialistes comme un super coup de la part de Luca De Meo. Il réussissait ainsi à récupérer 4 milliards d'euros et à se délester de la gestion de ce pôle et de la marque Creed, bien trop chèrement acquise selon l'un de ses experts. Ce nouvel accord avec L'Oréal sur la licence des produits beauté de Gucci est une étape de plus. Pour le patron de Kering, cela doit permettre de renforcer durablement le rayonnement de sa marque phare partout dans le monde. Ainsi, il peut se concentré sur la relance des produits mode et maroquinerie. Petit à petit, Luca De Meo continue de dérouler son plan stratégique après avoir réduit la dette et commencé à simplifier l'organisation du groupe auprès de 15 milliards d'euros de chiffre d'affaires l'an dernier. Il lui reste plusieurs sujets à régler. Le retour à la croissance, bien sûr, d'abord pour Gucci, l'avenir des autres marques comme celui de McQueen en phase de restructuration ou encore la prise de contrôle de Valentino. Kering s'est laissé un peu de temps, 2028 voire 2029, pour racheter au Qatari Mayoula les 70% qui lui manquent.
1: Pauline Tadevin, au chapitre des entreprises, toujours Vincent Bolloré gagne une bataille judiciaire. La Cour d'appel de Paris a rendu sa décision dans le bras de fer qui oppose l'homme d'affaires au fonds Siam. Elle juge que le groupe Bolloré ne contrôlait pas Vivendi au moment de sa scission, fin 2024. Le milliardaire évite donc de devoir lancer une OPA coûteuse et continue ses montages financiers. Mathieu Pechberti.
2: Vincent Bolloré n'a pas fini de jouer avec les milliards qu'il a amassés. Il vient d'économiser une OPA sur Vivendi qui lui aurait coûté 1,5 milliard d'euros. Pour anticiper ce risque, il avait déjà pris ses précautions en remontant plus de 4 milliards d'euros de trésorerie du groupe Bolloré à ses actionnaires, dont les 2/3 pour lui-même. Sa holding familiale, la compagnie de l'Odé, a reçu il y a 3 semaines 3 milliards d'euros de dividendes et Vincent Bolloré a annoncé qu'elle reverserait 2,5 milliards d'euros aux actionnaires.

0: et donc directement aux sociétés qu'il contrôle personnellement. Il reprend ainsi à son fils Cyril, PDG du groupe Bolloré, le trésor de guerre de l'empire familial. La compagnie de Lodé dispose désormais du cash nécessaire pour monter à 100% du groupe Bolloré, dont elle ne détient que 71%. Sa holding a aussi racheté 22% du capital d'Havas, aux côtés des 30% contrôlés par le groupe Bolloré. Lors de la dernière AG, le patriarche a souligné qu'il souhaitait aussi investir dans des projets pour aider les plus faibles et les plus démunis.
1: 19h15, et il y a eu aujourd'hui une réunion sous haute tension à Bercy. David Amiel réunissait les 8 syndicats de la fonction publique pour évoquer la question des rémunérations. Faute de mesures immédiates et généralisées, l'ensemble des syndicats a claqué la porte. Ils se préparent à une mobilisation fin septembre. Caroline Morisseau.
2: Les syndicats qui réclamaient des mesures d'urgence n'ont pas obtenu gain de cause. Bercy a exclu toute augmentation généralisée des salaires cette année. Et selon plusieurs responsables syndicaux, le gel du point d'indice va être maintenu l'an prochain. Une revalorisation d'1% coûterait 2,4 milliards d'euros par an à l'État, rétorque-t-on dans l'entourage du ministre qui insiste sur la situation financière alarmante et le budget très contraint, d'où la volonté du gouvernement de privilégier des mesures ciblées. Augmenter les quotas pour permettra davantage d'agents de passer de la catégorie C à la catégorie B sans concours, mais grâce à l'expérience. Bercy s'engage aussi à ouvrir des discussions en septembre autour de l'indemnité différentielle, un système de primes qui permet de garantir qu'aucun agent ne soit payé sous le SMIC. Les syndicats dénoncent des mesurettes. Tous, excepté FO, avaient d'ores et déjà appelé à une mobilisation le 29 septembre. Force ouvrière se donne jusqu'à la fin de la journée pour trancher, mais le premier syndicat de la fonction publique devrait se joindre au mouvement.
1: Les ports maritimes français sont en perte de compétitivité. C'est la conclusion d'un rapport de l'Assemblée nationale qui a été présenté hier. Le comité d'évaluation et de contrôle des politiques publiques propose de simplifier nos procédures administratives pour rivaliser à armes égales avec nos concurrents européens. Alexandra Paget.
3: 65 ports de commerce, 10 grands ports maritimes, des corridors fluviaux et ferroviaires stratégiques, des infrastructures de qualité. Pourtant, le commerce maritime français a connu l'année dernière un net ralentissement avec une croissance de seulement 0,5%. Et entre 2010 et 2025, une chute du trafic de 7,6%. Et selon ce rapport de l'Assemblée, empilement réglementaire et lourdeur administrative nuisent à la compétitivité de nos installations. C'est en tout cas ce qu'explique Agnès Firmin-Lebaudeau, son rapporteur Horizon.
4: Longueur des procédures, complexité des démarches, durée trop courte des titres d'occupation, difficultés relatives au renouvellement des concessions. Des entreprises doivent parfois patienter jusqu'à 30 mois avant d'obtenir l'ensemble des autorisations nécessaires à la réalisation de leur activité sur le domaine portuaire, contre une moyenne de 10 mois dans les ports du Nord.
3: Un élan positif cependant avec Aropa Port, né en 2021 de la fusion des ports du Havre, Rouen et Paris. Le premier ensemble portuaire français tire lui son épingle du jeu avec une croissance de sa part de marché de 8 à 8,8% entre 2021 et 2025 et une hausse de 2% de son trafic l'année dernière par rapport à 2024.
1: Et on ouvre une page intelligence artificielle ce soir, l'IA qui produit de plus en plus de milliardaires. Quelques patrons de la French Tech sont en bonne position dans le dernier classement challenge des grandes fortunes. L'IA est même devenue le principal moteur de création de richesses. Clara Bidot.
5: Premier symbole, Yann Lequin. L'ancien directeur scientifique de Meta entre directement à la 128e place. Sa start-up d'IA AmiLabs, créée il y a quelques mois avec Alexandre Lebrun, est déjà valorisée à 3 milliards de dollars. L'IA propulse aussi les trois fondateurs de Hugging Face qui font leur entrée à la 225e place. Encore plus haut, les fondateurs de Mistral AI, Arthur Mensch, Timothée Lacroix et Guillaume Lample s'installent au 20e rang. Leur fortune a doublé en un an, portée par une valorisation de 12 milliards d'euros. Mais l'IA n'est pas le seul secteur qui enrichit ces entrepreneurs, les données aussi valent de l'or. Chez Datadog, Olivier Pommel et Alexis Lecoq grimpent à la 14e position. Même dynamique pour Jean Meynier et François Cazor, à la tête de Kepler, le spécialiste des données sur le transport maritime, qui entre à la 315e place. A l'inverse, certains anciens champions de la French Tech décrochent. Les fondateurs de Sorar, comme ceux de Mano Mano, disparaissent cette année du classement.
1: Et Bernard Arnault retrouve cette année la première place du classement. Parmi les nouveaux entrants aussi, l'acteur Georges Clooney qui fait son apparition à la 500e place, porté par le succès de ses investissements dans la tequila. Toujours dans les actualités de l'IA, la Chine met en garde contre une faille de sécurité dans l'outil de programmation d'Anthropic, selon les autorités chinoises. Une faille permettra en effet au logiciel de transmettre des informations sensibles des utilisateurs vers les serveurs d'Anthropic sans leur consentement. L'entreprise n'a pas répondu à ces allégations. Mistral, aussi le champion européen du secteur, dévoile lui son premier modèle spécialement conçu pour être utilisé sur un robot. Il lui permet de se déplacer de manière autonome dans des bureaux, des bâtiments résidentiels et commerciaux, mais aussi des espaces extérieurs. Mistral entend se développer davantage dans ce domaine. Pendant ce temps-là, Nvidia entre au capital de la start-up d'IA française Gradium. Le géant américain investit près de 30 millions de dollars dans ce spécialiste de l'IA vocale, convaincu du potentiel du marché. Un an à peine après son lancement, Gradium franchit ainsi le cap des 100 millions de dollars de financement. Aux États-Unis, maintenant, Meta prépare une nouvelle génération de lunettes connectées dopées à l'intelligence artificielle. Et des lunettes qui pourraient voir et entendre ce que vit l'utilisateur tout au long de la journée. Un projet qui pose néanmoins la question de la protection de la vie privée. Léa Benaïm.
6: Meta surfe sur le succès de ses lunettes connectées pour aller encore plus loin. Selon le Financial Times, le groupe développe une nouvelle génération de lunettes capables d'enregistrer en continu ce que l'utilisateur entend et voit tout en prenant des photos toutes les secondes. Autant de données qui permettront ensuite à l'IA de retrouver un souvenir, un objet ou une conversation sur demande. L'objectif, faire de ces lunettes une véritable mémoire numérique. Mark Zuckerberg les imagine déjà un jour remplacer le smartphone. Ces fonctions pourraient même arriver sur certaines Ray-Ban Meta déjà commercialisées grâce à une simple mise à jour. Mais le projet inquiète car Meta réfléchit à faire disparaître le voyant lumineux, donc des personnes pourraient être filmées ou écoutées sans le savoir. Et l'entreprise pourrait aussi utiliser les données collectées pour entraîner ses propres modèles d'IA. Face aux critiques, Meta assure qu'il ne s'agit encore que d'un prototype et promet une approche respectueuse de la vie privée.
1: Voilà pour les dernières actualités autour de l'intelligence artificielle. On parle aussi de religion ce soir. La religion qui est devenue une nouvelle crispation dans les entreprises. Et les managers sont de plus en plus confrontés à des salariés qui arborent des signes religieux. C'est ce que dévoile aujourd'hui un baromètre de l'Institut Montaigne. Problème, les chiffres sont sans appel. Les règlements dans les entreprises restent très flous. Les explications d'Astre Olivier.
7: Porter une croix, une kippa, un voile au travail, refuser d'être sous les ordres d'une femme pour des motifs religieux. 80% des salariés ont été confrontés l'an passé à ces faits au travail, en hausse de 8 points sur un an. Et les entreprises ont aussi un rôle à jouer, souligne le professeur Lionel Honoré, qui dirige l'Observatoire des faits religieux.
8: Ça doit interroger l'entreprise sur le management et sur la manière dont on met les gens dans les situations de travail. Parce que s'ils ont besoin d'aller chercher des repères identitaires qui ne sont pas que ceux du travail, c'est peut-être qu'il me manque quelque chose en termes de repères, de valeurs, d'éthique.
7: Dans un cas sur quatre, ces faits engendrent des tensions. Là aussi, le chiffre progresse. Ce sont les secteurs du commerce et de la grande distribution qui sont le plus touchés. Aussi parce que les entreprises ne disposent pas de règlement spécifique.
8: S'il n'y a pas de règlement, le salarié est libre. Alors, pas libre de tout faire, mais par exemple pour le port de signes religieux, rien n'empêche un salarié de montrer ses convictions au travail. C'est la liberté de conviction. Donc le règlement intérieur va permettre de poser des limites. Alors il ne permet pas d'imposer la neutralité à toute l'entreprise, ça doit être circonstancié, ça doit être justifié par le travail.
7: La loi permet d'interdire les signes religieux si un salarié est au contact de clients par exemple. Toujours est-il que les entreprises restent insuffisamment outillées. Seulement une sur quatre a mis en place des formations spécifiques pour gérer ce type de conflit au travail.
1: 19h23 sur BFM Business. Le plus, c'est le grand format de la rédaction qui nous emmène ce soir en Chine. Là-bas, les robots humanoïdes ont pris d'assaut un marché, celui des personnes âgées. Ces robots deviennent pour eux des compagnons. Un reportage signé Laura Cambeau.
9: Au cœur d'une immense halle d'exposition de Shenzhen, sont présentés en grande pompe des humanoïdes plus vrais que nature. Leur peau est souple et leur voix apaisante. Ils sont présentés comme des remèdes à la solitude. Grâce à l'intelligence artificielle, ils peuvent discuter avec l'utilisateur, apprendre à le connaître et détecter de la fatigue ou du stress. Un robot créé par l'entreprise chinoise Yubitech. Zhou Jian est son fondateur.
10: Notre monde robotique est encore en plein développement. Nous pouvons compter sur les grands modèles de langage et plus particulièrement sur les modèles d'accompagnement émotionnel pour offrir dans un premier temps de la compagnie et des échanges émotionnels.
9: Pour l'instant, ces humanoïdes ne peuvent pas réaliser de tâches ménagères. Leur prix démarre à 15 500 euros et Ubitech revendique déjà 13 000 commandes. Spécialisée dans les robots industriels, elle s'ouvre désormais au grand public, un segment que Michael Tam, en charge de la conception de ces modèles, estime porteur.
11: Le premier marché, c'est celui des célibataires. La population célibataire en Chine dépasse les 120 millions de personnes. Le deuxième groupe cible, ce sont les personnes âgées. Il y a plus de 320 millions de personnes de plus de 60 ans en Chine.
9: Un marché qui devient colossal car la population chinoise vieillit. La preuve, au Salon international des équipements médicaux de Shanghai. Des entreprises présentent leurs solutions pour les soins aux personnes âgées. L'objectif de la société Hangzhou by My Technology est de remplacer un médecin de famille par son robot, avance Wu Yangjie, son responsable commercial.
12: C'est un outil de diagnostic par le pouls qui peut détecter 64 indicateurs liés à la médecine traditionnelle chinoise dans l'ensemble du corps. Une fois la détection terminée, le système génère un rapport transmis à une IA qui, après l'avoir analysé, propose différents résultats de diagnostic et recommande des solutions.
9: La robotique est largement soutenue par les autorités chinoises. Elles l'ont désignée comme industrie stratégique dans le plan quinquennal débuté cette année.
1: Voilà pour le reportage de Laura Cambeau. Le plus à retrouver tous les soirs dans le 19h Echo. Le clic du jour, c'est l'interview de Bernard Arnault, le patron d'LVMH dans le podcast Legend. Frédéric Bianchi vous a résumé les meilleurs passages. L'article est à retrouver sur le site de BFM Business. La tribune demain consacre sa une à l'alerte sur la dette française. Et puis, dans le reste de vos rendez-vous, ne manquez pas le grand entretien. Demain matin, 7h45, Laure Closier reçoit Philippe Brun, député PS de l'Eure. Dans un instant, vous avez rendez-vous avec François Sorel pour Tech & Co. Très bonne soirée.
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24: Bonjour à toutes et à tous, je suis ravie de vous retrouver pour votre météo du jour avec toujours des conditions météo qui stagnent. Nous sommes toujours sous l'influence de cet anticyclone et donc anticyclone finalement qui donne lieu à ce dôme de chaleur, à des températures extrêmement élevées. De nombreux départements sont toujours en alerte canicule avec surtout ce taux de sécheresse quasiment partout hein, sur l'Hexagone. Alors côté ciel pour jeudi matin, vous le voyez, le vent continue de souffler dans le sud-est. On aura quelques entrées maritimes près de la Côte d'Azur et puis

noter hein, ce risque d'averse, notamment sur les reliefs alpins et pyrénéens. Les températures au lever du jour seront déjà très chaudes, hein, particulièrement dans le secteur de Perpignan avec 28 degrés la maximale. Et puis dans l'après-midi, eh bien, la canicule malheureusement se poursuit avec 40 degrés la maximale pour Perpignan, 35 à Bordeaux et 35 également à Paris.

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1: Bonsoir, bonsoir à toutes et à tous en ce mercredi 8 juillet, 19h30 pile. Très heureux de vous retrouver sur BFM Business. Et bienvenue dans Tech & Co, la quotidienne. On est encore là, évidemment, tous les soirs, jusqu'à la fin de la semaine. Après, on passera en mode best-of. D'ailleurs, au passage, je souhaite de très très bonnes vacances à vous qui peut-être en profitez depuis quelques heures ou quelques jours. Avec ce soir, au sommaire de ce Tech & Co, la quotidienne, en ce mercredi, on va revenir sur les derniers épisodes du DMA concernant Apple. Eh bien, Apple, encore une fois, a perdu face au DMA et à l'Europe. On va encore en parler dans un instant. On évoquera aussi la Chine qui veut restreindre ses IA aux étrangers. C'est un peu la réponse du berger à la bergère hein, suite aux annonces américaines de ces derniers jours. Et puis on terminera ce super débrief d'une heure et demie avec les tops et les flops de nos débriefeurs. On parlera entre autres de souveraineté ce soir et puis aussi du prix de l'explosion, du prix de la RAM pour être précis. Voilà, merci d'être là. Bienvenue à vous toutes et à vous tous. C'est parti pour Tech & Co, la quotidienne.
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1: Avec un plateau, encore une fois, ce soir, 5 étoiles, les amis. Non pas 2, non pas 3, mais 4 débriefeurs sur le plateau de Tech & Co. Jusqu'à 21h, c'est le grand luxe. Nous avons Thomas Serval qui est là. Salut Thomas.
2: Salut François.
1: Heureux de te retrouver, mon cher Thomas. Thomas qui est PDG de Barracoda, entre autres. À tes côtés, c'est Didier Sens. Salut Didier.
3: Hello.
1: Journaliste, évidemment, tech, depuis de nombreuses années. Nous avons aussi le plaisir d'accueillir ce soir Augustin Seyer. Salut Augustin.
4: Bonsoir François.
1: Qui maintenant partage sa vie entre Paris et les US, voire même plus souvent aux US qu'à Paris. Hein.
4: De San Francisco.
1: Voilà.
4: C'est toujours sympa de revenir à Paris et d'être sur ce plateau.
1: Eh bien, on est très heureux de t'accueillir et tu sais que tu es toujours le bienvenu. Tu es le cofondateur d'OVNI et bien sûr Frédéric Simotel.
5: Bonsoir.
1: Journaliste à BFM Business.
5: Bonsoir.
1: Grosse actu et on va commencer donc par cette nouvelle victoire pour Bruxelles dans son bras de fer avec les géants de la tech. Apple vient de perdre donc son recours contre la Commission européenne. Le groupe en fait contestait son statut de contrôleur d'accès prévu par le Digital Markets Act, hein, le fameux DMA. Une décision qui l'oblige à continuer d'ouvrir son écosystème à la concurrence et ça ne plaît pas à Apple. Hein, les explications de Léa Benahim et on revient après sur ce plateau.
6: Apple a voulu faire tomber son statut de gatekeeper, mais a perdu sur toute la ligne. Le groupe ne contestait pas le DMA lui-même, mais sa désignation comme contrôleur d'accès. Un statut qui déclenche toutes les obligations prévues par cette loi européenne. D'abord, l'entreprise estimait que les App Store de l'iPhone, de l'iPad, du Mac ou de l'Apple Watch étaient des services distincts. Une manière de réduire le périmètre des obligations qui lui sont imposées. Autre sujet crucial, l'interopérabilité. Selon Apple, contraindre iOS à s'ouvrir davantage aux appareils, accessoires et logiciels concurrents risquerait de fragiliser la sécurité et la confidentialité de ses utilisateurs. Mais là encore, le tribunal de l'Union européenne a dit non. Résultat, Apple restera un gatekeeper. Le groupe devra continuer à ouvrir son écosystème, autoriser des boutiques d'applications alternatives et laisser les développeurs proposer d'autres moyens de paiement. Une décision qui conforte la stratégie de Bruxelles pour limiter le pouvoir des géants de la tech.
1: Voilà, et c'est vrai que le pouvoir d'Apple est, on va dire, un peu bousculé avec ce DMA. Apple déteste ça, le dit, le répète à chaque fois. Vous savez que dans quelques semaines devrait arriver le fameux Siri AI, qui est la nouvelle génération de Siri. Et Apple l'a dit lors de la WWDC, Siri ne sera pas disponible en Europe tout de suite. On ne sait même pas s'il sera disponible un jour, à cause, entre autres, du DMA. Peut-être qu'il y a aussi un peu de RGPD, mais on en saura plus à la rentrée. Alors, il y a pas mal de choses à dire. Léa a bien expliqué la situation, mais quand même revenir, peut-être Thomas, pour commencer, sur cette situation complètement inédite pour Apple d'être aujourd'hui contraint par l'Europe. Apple n'a jamais été contraint depuis 20 ans, 30 ans qu'ils existent. Là, maintenant, c'est une autre histoire.
2: C'est un moment Microsoft, effectivement. On a unbundlé le navigateur qui était, si on se souvient tous, hein, ça a eu un impact important sur la trajectoire de Microsoft. Mais ce qui est malheureux, c'est que il faut bien voir que l'App Store, il s'est créé contre l'avis de tout le monde. Hein. Il s'est créé à l'époque, on pensait qu'il fallait télécharger des fichiers et qu'il fallait laisser à chaque utilisateur. Et les App Store ont gagné Apple a imposé cette vision.
3: Il paraît que même Steve Jobs n'était pas OK pour l'App Store au tout début.
2: En tout cas,
3: après, il a été convaincu par
2: Steve Jobs n'était pas d'accord pour ouvrir aux développeurs la possibilité de faire des applications.
3: Voilà, c'est ça.
2: C'est ce que moi, j'avais vécu à cette époque-là. Mais donc, grosso modo, il faut voir que cette innovation qui a fait exploser un nouveau business, qui était celui de la vente d'applications, elle a tourné naturellement au monopole, puisque quelque part, on ne peut pas d'un côté être l'endroit où on valide les applications. Il y a des pros et des cons. Ce qui est clair, c'est qu'aujourd'hui, l'ensemble des contraintes, enfin moi je peux parler d'expérience, Apple met beaucoup de contraintes quant à la commercialisation de ses produits pour éviter qu'on lui détourne des flux de revenus.
3: Bien sûr.
2: Ils ont perdu aux États-Unis aussi. Il n'y a pas qu'en Europe qu'ils perdent.
3: Non, non, non.
2: Ils perdent parce qu'ils sont le monopole sur la distribution des applications.
3: Il y a la Corée du Sud aussi, je crois. Il y a le Japon, il y a l'Australie aussi qui s'en mêle. Enfin, ça commence un peu à craquer un peu partout.
2: Et pour le consommateur, c'est probablement mieux. Je vous donne un exemple assez concret. Aujourd'hui, Apple autorise à vendre sur l'App Store des produits software. Mais beaucoup de produits maintenant sont des bundles entre du hardware et du software. On n'a pas le droit de vendre du hardware sur l'App Store.
3: Donc je ne peux pas acheter par exemple, un casque audio sur l'App Store.
5: Une
3: montre connectée.
2: Et surtout, un bundle entre un produit hardware et software. Mm-hmm. Inversement, Amazon t'interdit de vendre du logiciel. Donc en fait, toutes ces plateformes sont en train quand même de contraindre un écosystème qui pourrait se réinventer autour de trucs intégrés. Et donc c'est pas mal de forcer des alternatives. C'est aussi pas mal de faire en sorte qu'il y ait peut-être des offres alternatives, notamment sur des sujets sur lesquels Apple ne veut pas aller, à cause de l'IA, qu'on va reparler. Mm-hmm. Donc, pour moi, c'est quand même pas mal, d'abord parce que ça fait toujours du bien de secouer un peu l'écosystème. En fait, le problème, c'est que l'Europe est impuissante. Les consommateurs veulent de l'App Store. Apple va faire ce qu'il fait avec Siri.ai. C'est-à-dire, tant que vous restez comme ça, on ne vous donne pas les dernières innovations et les consommateurs ne vont pas le supporter. Donc, ce n'est pas sûr que, contrairement à Microsoft, qui en 2005 a vraiment perdu et a permis à Chrome d'émerger comme une alternative à Internet Explorer.
3: Firefox et Chrome aussi à l'époque.
2: C'est pas sûr qu'on soit dans un marché qui, même si on crée de l'alternative, il y a un tiers européen qui puisse en bénéficier. Et c'est ça, en fait, le problème. C'est qu'on a l'impression qu'on régule d'un côté, mais sans remède européen de l'autre. Et ça donne, finalement, beaucoup de pouvoir à Apple en disant « Ah, regardez, on me harcèle, on fait des normes, etc. » S'il y avait aujourd'hui une offre européenne viable, stable, qui dise « Voilà, l'App Store européen », et bien là, ça serait intéressant. Et c'est pas, pour le moment, c'est pas le cas.
4: Pourquoi tu dis que c'est pas mal, alors ? Pour moi, c'est une défaite pour le consommateur européen.
2: Donc c'est pas mal quoi.
4: T'as dit c'est plutôt pas mal ce jugement. Moi je trouve que c'est une catastrophe. C'est quand tu cliques sur Google Maps depuis Google, ça t'ouvre plus Google Maps. C'est qu'en fait Siri AI on l'a pas.
2: Oui, mais
3: c'est tous les disclaimers quand tu vas sur un site web en disant est-ce que vous acceptez qu'on partage vos données. Non, moi,
4: c'est la commission pour laquelle tu n'as pas voté qui prend des décisions et qui en fait qui continue de nous réduire à. En fait, tu disais en 2005 Microsoft, mais à l'époque l'Europe comptait beaucoup plus.
2: Exactement, non, mais je suis tout à fait d'accord.
4: Aujourd'hui, on ne compte plus en fait. Et pour moi, c'est tu sais, tu disais victoire pour Bruxelles, échec pour tous les Européens quoi.
3: Oui, après. Je pense qu'Apple a un peu cherché aussi le fait de se faire taper sur les doigts parce que
4: ils ont 30% du marché. En fait, si t'es pas content avec le système Apple, t'achètes un Android. T'achètes autre chose. Je le comprends.
5: Google s'est fait condamner pour la même chose. Hein. Ouais. Il faudrait le rappeler aussi. Android, ouais, oui, le même problème. Ils ont une amende sévère.
4: T'achètes autre chose. En fait, Apple, leur grande fierté, ça fait 20 ans qu'ils travaillent sur ce système fermé, qui protège, qui est soi-disant plus performant sur la sécurité, sur les données privées. Tu vas pas forcer quelqu'un qui s'est fait sa réputation là-dessus à dire bon, allez, on vous devait tout ouvrir du jour au lendemain.
3: Ouais, mais bon, après, ce qui s'est passé, c'est tout a commencé aussi à l'époque d'Epic, lorsque le jeu Fortnite a été retiré de l'App Store, rappelez-vous, parce que Epic essayait de. Non, on y revient, parce que il y a toujours ces 30% de marge que les éditeurs, et alors je sais que tu es éditeur sur Apple Store, ça a du mal à passer pour certains. Tu vois, tu prends un Spotify ou un Netflix qui tous les mois, doit reverser, alors peut-être pas 30% parce que ce sont des systèmes d'abonnement réguliers, mais des dîmes énormes à Apple, alors qu'ils n'apportent plus rien finalement.
4: Oui, mais tu n'es pas obligé de passer par la plateforme Apple pour l'acheter.
2: Alors si.
3: Ah bien, c'est ça le problème.
4: Tu n'es pas obligé. Sur Spotify, enfin regarde, Amazon, ils te disent, non, ou YouTube, tout ça, ils te disent, vous pouvez acheter, ça coûte 11,99€. Ouais, mais si vous allez en direct sur ce site, c'est 9,99€.
2: Mais ça, c'est contraire aux guidelines d'Apple. Donc, quelque part.
4: Non, c'est pas. Parce que même Google fait la pub sur YouTube, t'as le droit de le faire. Je pense qu'en effet, ils ont dû taper. Et tu peux. Là où je te rejoins complètement, c'est qu'en fait, l'Europe, on a été bon. L'Europe, c'est quoi ? C'est développé par son mercantilisme, sa compétition entre les États pour créer de l'innovation. Là, on réglemente un OS, on n'en a pas nous-mêmes.
2: C'est ça le.
7: Le souci, c'est ça.
5: Mais c'est pas une raison pour se laisser faire quand même.
4: Mais tu te laisses pas faire. En quoi on se laisse faire? Au contraire,
5: on est les premiers à souffrir.
4: En quoi ça va nous aider?
5: Plus ces géants du numérique ont de pouvoir, tu le sais très bien, plus ils vont s'accaparer les richesses des pays européens, les ressources des pays européens, et c'est eux déjà qui traitent nos données, qui traitent le cloud, qui traitent.
4: Données, elles sont encryptées en France, il n'y a aucun moyen qu'elles soient accédées aux États-Unis.
2: En tout cas, c'est les problèmes qu'on a, c'est que tu as un monopole.
5: Attends, excuse-moi, mais quand t'es sur Facebook ou sur Twitter...
4: Ah, ça, c'est autre chose, elles sont peut-être pas...
5: T'es traqué dans tous les sens, excuse-moi, ça s'appelle comment? Ça s'appelle de la commercialisation de données. C'est leur manière de vivre. Donc,
4: ouais, mais ils s'emparent du marché européen. C'est pas comme ça qu'on va innover, en fait. L'innovation, c'est pas de réglementer.
5: Ça commence comme ça. Il faut poser des règles, parce qu'il n'y a pas de raison que ces gens-là, qui sont richissimes et qui font des bénéfices avec un écosystème qui est complètement fermé et déconnecté des usages habituels du commerce traditionnel, que ça continue. Il y a des règles à respecter.
4: Et à la fin, c'est le consommateur qui vote. C'est le consommateur qui vote avec son porte-monnaie.
5: Le consommateur, qu'est-ce qu'il a dit? Il a dit, OK, vous nous proposez des app stores alternatifs. Tu en as vu beaucoup des gens qui utilisaient des app stores alternatifs?
4: Non, parce que Apple, son app store, c'est 2008 ou 2009, j'en sais rien. C'est tout ce travail. Tu peux pas juste dire tiens, je vais faire un app store.
3: Alors ça existe, hein. Il y a des app stores alternatifs. Mais le problème, c'est qu'ils n'ont aucun intérêt.
7: Moi, je pense que là-dedans, tu prenais l'exemple des navigateurs il y a quelques années. C'est vrai que du coup, ça fait monter Chrome, ça fait monter Firefox qui a disparu, ouais. Qui a retourné en part de marché. Ça n'a pas fait monter Safari et ça n'a pas fait monter de solutions européennes. Moi, je pense qu'il y a quand même là-dedans, il peut y avoir un mot vainqueur, c'est l'innovation. C'est-à-dire, ça va forcer les développeurs aussi à chercher un peu. Ben, ils vont avoir un peu moins de ils vont réduire leurs coûts. A priori, hein, si tout se passe bien, ils vont pouvoir développer moins cher, donc ils vont pouvoir essayer d'innover. Et Apple, ça va les forcer aussi à aller chercher un peu d'innovation.
5: Mais je suis entièrement d'accord, il n'y a pas de raison que Apple soit le seul à profiter des innovations techniques qu'ils mettent en place, même si effectivement, c'est eux qui développent la plateforme. Il n'y a pas de raison que les petits développeurs, les petits programmeurs qui essayent d'accéder aux ressources système... Non mais tu vois le problème.
4: J'entends bien que le 30% d'Apple, c'est trop élevé, c'est...
3: Ouais,
4: c'est...
3: mais le problème, c'est qu'il n'y a que comme ça, en régulant, que tu arrives à les faire plier.
5: Exactement.
3: C'est ça le souci.
4: Tu sais quoi,
3: il n'y a pas d'autre solution aujourd'hui.
2: Alors, peut-être pour donner l'exemple, il est effectivement la
3: stratégie... Parce que je pense qu'il y a eu des dialogues.
2: Non, mais
3: il y a eu des dialogues entre les développeurs et Apple.
7: Non, mais même Apple, ils avaient autorisé les boutiques alternatives, ils avaient autorisé toutes les histoires autour de la puce, des puces...
4: Amazon avait
7: la réduction des consommations, des commissions, pardon, ils avaient quand même accepté ça. On pouvait...
3: Oui, mais c'est ça, c'était suite au DMA, Fred.
7: Oui, mais justement. Donc ça veut dire qu'ils ont déjà fait...
3: Ils l'ont fait parce qu'ils étaient contraints de le faire. Et je te rappelle qu'ils ont 500 millions d'euros d'amende là, qui est en route.
7: Oui, mais ça veut dire qu'ils sont capables de faire
3: contraints.
7: Bah oui.
2: En fait, on n'arrive pas avec une multinationale américaine à fonctionner en dehors d'un cadre légal. C'est-à-dire que la multinationale américaine, elle vient du fait que dans l'écosystème américain, tout est autorisé jusqu'à ce que ça soit interdit. Et donc, se constitue assez naturellement, parce que l'informatique veut ça, des monopoles. L'Europe s'est construite, mais également les États-Unis contre les monopoles. Il faut voir que ce challenge sur aujourd'hui, les gens qui devraient challenger le plus et qui le challenge déjà aux États-Unis, c'est Apple qui a 80% du marché, pas les 30% qu'on a en Europe, et que eux ont été contraints, d'ailleurs par la commission, par l'équivalent de l'Antitrust Organization, déjà à faire baisser leurs commissions, autoriser des bundles. Donc quelque part que Apple soit régulé, c'est normal. Est-ce que la régulation qu'on est en train de mettre sur Apple, elle est applicable. Il faut juste rappeler que 500 millions d'amendes, c'est que dalle pour Apple. Donc ça ne va pas changer leur comportement. Et effectivement, tant qu'on n'aura pas quelque chose qui soit opérable, c'est-à-dire quelque part, tant qu'on mettra des amendes qui sont insignifiantes pour Apple et que celui qui va payer, c'est le consommateur qui n'aura pas les services, c'est pas ça qu'il faut faire. Mais clairement, on a besoin de règles parce que pour avoir été côté GAFAM, systématiquement, les mecs te disent, on continue... Oui. Jusqu'à ce qu'une loi, une condamnation définitive soit portée, et auquel cas, on doit respecter la loi, parce que c'est comme ça que les Américains réfléchissent. Et donc, on n'arrive pas à se faire entendre. Moi, mon problème aujourd'hui sur la Commission européenne, c'est que les moyens sont totalement déraisonnables au regard des enjeux et des acteurs qu'ils ont soi-disant régulés, qu'il n'y a pas d'alternative européenne, parce que quelque part, on aurait pu utiliser toute cette procédure débat avec Apple pour faire émerger des app stores alternatifs, au moins sur les applications de santé, au moins sur les applications de défense, au moins sur... On n'a rien fait. On attend juste qu'il y ait une condamnation qui va être probablement mise en appel par Apple. Moi, on rappelait chez Google que quand on prenait une amende de la Commission européenne, c'était une journée ou deux journées de profit, trois journées de profit. Allez, on va attendre trois ans de plus, ça sera 10 minutes de profit. Donc, notre mode de régulation n'est pas adapté à la régulation des GAFAM, c'est absolument vrai. Ça remonte notre faiblesse. Et, ça, et à chaque fois qu'on fait ce genre de truc qui finalement ne change pas le comportement d'Apple, on affaiblit l'Europe et on affaiblit la Commission, en fait. C'est ça le problème.
3: Oui, mais malgré tout, quand on prend un peu de recul, le DMA a fait plier Apple sur pas mal de choses. Les App Store alternatifs, la possibilité
4: C'est pas eux, ça existe. C'était de la régulation américaine. Non, mais
3: pas du tout.
4: Amazon, ils ont sorti leur App Store sur Apple avant la naissance du DMA. Hein.
3: La prise USB-C. Il n'y a pas d'App Store sur Apple.
4: À une époque, il y avait.
7: Après, un mot pour défendre quand même Apple.
2: En fait, quand Kindle a été lancé sur Apple, Amazon et Apple se sont frités très fortement. Parce que Amazon était.
3: Oui, mais c'était une appli Amazon qui permettait de télécharger des livres.
2: Oui,
4: mais tu vendais
3: pas. C'était pas un App Store.
4: Si, tu pouvais télécharger n'importe quelle app, mais personne n'a vraiment joué au jeu, comme tu disais.
2: Et Apple les a bannis. Enfin, il y a eu des conversations très, très violentes. De toutes les manières, t'es sur un monopole, t'as pas envie qu'on te le casse, d'une manière générale. Donc, aujourd'hui, le problème, c'est que les outils pour les développeurs, c'est ce que tu disais et ce qu'on disait tous, grosso modo, la réponse d'Apple à ça, c'est. Désolé, on ne vous donnera pas nos dernières innovations. Et effectivement, pour nous qui sommes des 500 millions de consommateurs, notre punition, elle est collective. Ne sachant pas correctement redistribuer les profits d'Apple au bénéfice des citoyens européens, on prend
3: Apple prend en otage les utilisateurs européens.
7: Après, tu retombes dans la culture. Tu parlais de un peu de culture. Tu retombes dans la culture américaine. Hein. Nous, on était les plus innovants. On a été les premiers. Alors, on est les meilleurs. Démerdez-vous. Hein. C'est un peu ce que.
2: Mais objectivement, moi, je préférais qu'on soit dans un truc où on les fasse payer pour les impôts.
7: On n'a pas prononcé le mot sécurité, mais tu vois, là aussi. Bon, Apple se défend là-dessus, mais il faut imaginer que les autres mettent les mêmes... Parce qu'au moins, on a ça avec Apple, c'est que protection des données, tout ça, a priori... on en reparlera sur d'autres domaines tout à l'heure, ils sont plutôt bons. Donc, si on commence à voir... si les autres trouvent qu'ils ne sont pas aussi bons, on va... nos yeux pour pleurer.
3: Alors, donc, ce qui s'est passé aujourd'hui, c'est que le tribunal européen a retoqué Apple, parce que Apple, évidemment, lance les procédures. Je crois qu'il y en a encore une. Il y a d'autres procédures aussi. Parce
4: qu'Apple, il y en a sur iMessage aussi. Ouais.
3: Voilà, n'arrête pas. Parce que iMessage ne rentre pas n'est pas gatekeeper, visiblement. Ouais. Mais. Voilà, il y a un peu un flou là-dessus. Parce que rappelons que le gatekeeper, c'est le nombre d'utilisateurs au niveau européen. Hein. Dès qu'on franchit un certain nombre d'utilisateurs, on devient gatekeeper. On passe véritablement à autre chose et on va maintenant s'intéresser à l'IA chinoise. Car après les États-Unis, c'est au tour de la Chine maintenant de vouloir verrouiller ces IA les plus puissantes au nom de la sécurité nationale. Et selon Reuters, ces dernières semaines, les autorités chinoises ont tenu des discussions avec plusieurs entreprises comme Alibaba ou ByteDance autour d'une idée claire que va nous raconter Anthony Morel, limiter l'accès de leurs modèles de pointe aux étrangers. On écoute Anthony.
8: C'est vraiment une nouvelle preuve que l'intelligence artificielle est devenue un actif stratégique pour les États, au même titre que le nucléaire ou que les technologies de défense. Et donc, ça veut dire que concrètement, les futurs modèles de Qwen, Dubao, GLM, on les connaît moins chez nous, mais c'est l'équivalent de ChatGPT, de Gemini ou de Claude, passeront sous les fourches codines des autorités chinoises. C'est-à-dire que pour les modèles les plus basiques, il suffirait d'une simple déclaration, mais pour les modèles un peu plus avancés, il y aurait une évaluation de sécurité. Et pour les modèles vraiment de pointe, les plus sensibles, jugés potentiellement dangereux, il serait carrément soit interdit, soit réservé à quelques organisations chinoises et certainement pas à des acteurs étrangers. Pékin pourrait également imposer des restrictions sur quelles entreprises ont le droit ou pas d'investir dans des start-up chinoises d'intelligence artificielle. On en a eu un petit avant-goût, vous vous souvenez, avec l'histoire de Manus, qui était cette entreprise d'IA chinoise rachetée pour 2 milliards de dollars par Meta, et finalement Pékin a fini par bloquer la transaction. Ça pourrait se générer. Donc si on résume, c'est chacun ses IA et les vaches seront bien gardées, c'est un peu ça. Et ça, c'est un changement de doctrine qui est radical, parce que jusqu'ici, la Chine misait au contraire sur une diffusion très large de ses modèles, avec des modèles qui sont moins coûteux en général, qui sont sur des licences d'utilisation très très libres. Et on le voit d'ailleurs, on voit que DeepSeek, par exemple, est très utilisé de plus en plus par les entreprises, parce que ça coûte beaucoup moins cher à faire tourner que Claude, tout simplement. Alors pourquoi ce revirement ? Il y a un effet miroir avec Donald Trump, l'affaire Mythos, l'épisode où effectivement, on a bien vu que Donald Trump voulait interdire l'utilisation de ces modèles les plus puissants aux étrangers. Les Chinois se disent pourquoi on ferait pas la même chose. Et puis, et la prise de conscience aussi par Pékin que leurs modèles d'intelligence artificielle n'ont plus rien à envier aux Américains. On a un modèle notamment qui s'appelle GLM 5.2 qui est très très performant. La conséquence de tout ça, eh bien, c'est une IA qui va être découpée par blocs géopolitiques. Certains parlent maintenant d'un rideau de silicium, comme on parlait du rideau de fer pendant la guerre froide. Donc avec d'un côté la Chine, de l'autre les États-Unis, on peut se demander encore une fois quelle sera la place de l'Europe dans tout ça.
3: Et oui, alors on va évoquer la place de l'Europe dans tout ça, qui malheureusement est toute petite, mais Thomas, j'aimerais commencer par ton point de vue. C'est vrai que les IA chinoises, tu connais bien, tu les utilises au sein de Barracoda. Comment as-tu, encaissé cette actu qui n'est pas encore véritablement mise en place, hein, je crois. Hein.
2: En tout cas, pas vraiment, parce que ce matin, j'étais avec le patron de Quen, qui était au salon de l'IA, parce qu'il y a un grand salon de l'IA à Paris. Et donc, ils étaient tous là.
4: Pour rappeler ce que c'est Quen.
2: Alors, Quen, c'est le moteur... moteur
3: c'est pas une partie du cochon.
2: Open source de, enfin, pas que open source, c'est d'ailleurs ce que tu découvres. Ouais. C'est la famille de modèles créés par Alibaba, dont on sait maintenant qu'elles sont largement entraînées grâce aux données ce qu'on appelle par distillation sur les Américains. Donc, pour le premier point, c'est que les Chinois sont en passe de gagner le marché des modèles open source, ou ont gagné le marché des modèles open source. Les modèles open source, c'est la clé pour que l'Europe survive au monopole américain qui est en train de s'imposer à nous. Et donc, en fait, cette mauvaise nouvelle, elle n'est pas mauvaise pour les Américains, elle n'est pas mauvaise pour les Chinois, elle est terrible pour les Européens. Si on ne s'émancipe pas du parapluie américain ou de la détestation de nos amis chinois. Donc, cette petite dispute, c'est un peu comme tous les bateaux qui sont dans le détroit d'Ormuz. Ils n'ont rien à voir avec l'Iran, ils n'ont rien à voir avec les Américains ou les Israéliens.
3: Et ils foutent la pagaille au niveau mondial.
2: Et ils sont au milieu. Et ben nous, on est en train d'être exactement dans le détroit d'Ormuz de l'IA. C'est-à-dire qu'on va être pris en otage par ce conflit, qui est un conflit géopolitique pour de bonnes raisons. Il faut voir qu'aujourd'hui, prenons l'exemple de Quen, mais Biden, c'est... Donc aujourd'hui, le meilleur modèle en vidéo, c'est Google et Biden. Le meilleur modèle en générique, c'est Quen et Claude OpenAI, enfin c'est deux Américains et un Chinois.
3: Okay.
2: Et sur l'embarqué, ce qui est quand même important pour nous, parce qu'on a quand même beaucoup d'autres. Là, c'est clairement les Chinois qui sont les meilleurs sur les petits modèles embarqués. Malheureusement, je ne parle pas de Mistral qui ne joue plus dans la même catégorie de qualité. Donc là, nous, on est en train. Pourquoi la nouvelle, elle est catastrophique? C'est que si ce truc-là, ça s'envenime, si on ne change pas notre posture vis-à-vis des Chinois, on va être la victime collatérale de ce qui est en train de se passer.
3: Oui, parce que oui, on a du mal à avoir certaines IA chinoises qui sont bloquées par les Américains. Si on a les IA chinoises, enfin les IA américaines qui sont bloquées par les Américains, si on a les IA chinoises qui sont bloquées par les Chinois, qu'est-ce qui va nous rester?
2: C'est ça le souci. Les yeux pour pleurer et un déclassement vis-à-vis de l'IA. Il faut voir aussi par rapport à l'open source et pas, Quen est quand même devenu très prédateur parce qu'il s'est fait quand même pris la main dans le sac en train de s'entraîner sur Claude.
7: Oui.
2: Donc quelque part, c'est vrai que les Chinois jouent pas nécessairement.
3: Ils sont pas très fair play là.
4: Ils ont une notion du droit d'auteur qui est très spéciale.
2: Les Américains, c'est pareil. Hein,
7: mais DeepSeek avec la distillation. Hein.
2: Exactement. Tout le monde a utilisé la distillation pour vos utilisateurs. La distillation, c'est quoi? C'est très important. C'est qu'en fait, il suffit une fois qu'on a défait, qu'on a entraîné la première IA, ce qui coûte très cher, il suffit de prendre une autre IA qui s'entraîne sur les données de celle qui a été entraînée pour très cher, et ça coûte pas cher du tout.
3: C'est comme un élève qui est à côté d'un autre et qui recopie quoi.
2: Exactement. En fait. Sauf que quelque part, il devient aussi intelligent, contrairement à celui qui copie, que l'autre. En fait, pour prendre un exemple, Stanford, il y a 3 ans, avait démontré qu'il avait coûté 1 milliard de faire OpenAI et qu'il coûtait $500 de le répliquer.
3: Wow.
2: Donc c'est une sorte de grandeur. Donc en fait, c'est pour ça qu'on peut faire du DeepSeek, c'est pour ça qu'on peut faire du Alibaba.
3: Et on se souvient que DeepSeek, à l'époque, disait qu'ils étaient tout aussi performants que ChatGPT et que ça avait coûté beaucoup moins cher. Ouais. Pour cette raison.
2: En partie. Aussi parce qu'ils avaient, si on regarde les dossiers de DeepSeek, les Chinois ont été, par rapport aux Américains, extrêmement ouverts sur la manière dont ils font les choses. Donc en fait, aujourd'hui, les Chinois sont les principaux contributeurs à l'amélioration de la connaissance du reste de la communauté IA non américaine des progrès des différents modèles.
7: On avait parlé quand DeepSeek était sorti, on avait parlé du moment Spoutnik un peu de DeepSeek, et je crois qu'aujourd'hui on voit vraiment que c'était un moment important, parce que DeepSeek, et moi je reviens sur l'histoire des entreprises aujourd'hui françaises utilisent à fond les modèles chinois, parce que justement ils ont pris le kill switch dans la figure de Anthropic et de et de même de ChatGPT 5.6 et là aujourd'hui enfin moi je les connais tous, ils sont tous en train de dire nous c'est avec les Chinois, alors c'est de l'open source, c'est du chinois du
3: et juste une petite question,
4: c'est pour des raisons différentes
3: après évidemment Augustin et Didier vont s'exprimer, mais juste une dernière question, aujourd'hui on prend par exemple tu disais Mistral qui est complètement largué par rapport aux autres, pourquoi Mistral
5: c'est un peu
3: non, mais c'est ce que tu, c'est ce que
2: il est plus dans le top.
3: En fait, il est plus dans le top. Top dans le top, oui, j'allais dire top 10. C'est le top 30.
2: Non, il était 80e et il est sorti du classement.
3: Mais pourquoi n'a-t-on pas fait cette distillation, nous, pour Mistral?
5: Parce qu'on respecte les règles.
3: C'est une non, mais c'est une valeur. En fait, c'est comme LDMA. C'est une posture intellectuelle, une philosophie, une éthique. C'est ça?
2: Alors, il faut voir que tout le monde a distillé sur tout le monde et tout le monde distille sur tout le monde. Tout le monde viole les droits de propriété intellectuelle.
3: Mais pourquoi? Il y en a qui le font mieux que d'autres, c'est ça?
2: En fait, il faut beaucoup d'argent quand même pour avoir des data centers et des tonnes de data centers.
7: Il faut que tu entraînes quand même, il faut que tu entraînes tout ça, il faut des composants et tout ça.
2: Et une des choses intéressantes, c'est en fait, il faut toujours un modèle plus intelligent pour entraîner un moins intelligent. Donc, pour rattraper, c'est très important d'avoir un modèle intelligent. Et les Chinois se mettant en challenger, c'est très facile de faire ça. Il y a un truc intéressant, c'est GLM 5.2, dont on a parlé tout à l'heure, qui est un vrai concurrent de Cloud Code, et qui, lui, ça serait vraiment très dommageable pour l'Europe, parce qu'il n'y a pas d'alternative Mistral, qui s'est retrouvé sous embargo. L'autre chose par rapport, juste pour donner quelques éléments pour les téléspectateurs, les Chinois ont des modèles open source qui leur servent à conquérir le monde, et ils ont des modèles privés, comme Claude, etc., qui sont bien meilleurs que ceux qui sont commercialisés. Mmh. La discussion que j'ai eue ce matin, c'était 30% meilleur que ce qui est public.
3: Augustin,
4: tu sais, toi qui étais à San Francisco en octobre, quand t'arrives à San Francisco, t'as les pubs pour plein d'outils IA. Aujourd'hui, ce qui est assez marrant, c'est que t'as plein de pubs pour les modèles open source chinois. T'arrives, t'as Minimax, GLM, enfin, je les connais pas tous, je les connais pas bien. Et ça crée une petite crise aux États-Unis où en fait les gens se disent, bah, entre mettre du GLM, Minimax, etc. Sur mon serveur et payer uniquement le coût de l'énergie, le coût du calcul, et prendre du cloud ou du ChatGPT,
3: coûter une fortune
4: et payer leur énergie plus un espèce de premium, bah, vaut mieux qu'en fait j'aille sur des modèles chinois et open source. Donc je trouve ça assez surprenant. Cette volonté chinoise de dire on va commencer à gatekeeper parce que ça redonne de l'énergie en fait au modèle et OpenAI.
3: Ces IA chinoises, comme tout ce qui vient de Chine, va être interdit aux États-Unis. On est d'accord.
4: Non, c'est pas interdit, c'est open source. Ça n'a rien de chinois en fait. Une fois que c'est plus chinois, liberté. C'est pas chinois, c'est tu prends le truc, tu le fous sur ton ordinateur.
7: Microsoft distribue dans sa gamme de Azure Cloud.
3: Ouais, mais derrière, il y a quand même ByteDance, il y a quand même Alibaba, etc.
2: C'est pour ça qu'il y a des modèles privés, des modèles publics.
4: Tu peux aller sur DeepSeek et utiliser leur serveur pour faire le calcul, mais en fait, tu vaut mieux prendre leur algo. Et ça, je trouvais ça surprenant. Je me dis, mais c'est marrant, ils étaient en train de taper sur ChatGPT et OpenAI, et là, ça va leur redonner du souffle. Et t'as un peu l'Europe qui est en plein milieu.
2: C'est surtout la certitude.
7: Non, puis surtout, ce qui est grave, c'est que nous, en Europe, tu cites Mistral, tu vas peut-être citer Aleph Alpha, si tu veux, les Allemands et tout ça, ou les Italiens. Mais en Chine, nous, alors évidemment, on parle de Kuen Alibaba, de Baidu et tout ça, mais ils en ont plein. Ils ont, je regardais les boîtes là, Byron, Morsred, GLM 4 de Zipouai, qui est le modèle qui est utilisé par les grandes boîtes françaises.
3: Ils ont 1,4 milliard.
7: Mais ils en ont plein,
2: ils ont plein de data.
7: Et le problème, c'est
5: le plus grand nombre d'ingénieurs au monde.
7: Et moi, j'en reviens encore sur ce truc-là. C'est à nous de nous poser la question, de dire bon les gars, là, si les Chinois, on a eu le kill switch américain. Je ne sais pas si on aura un kill switch chinois parce que c'est open source, etc. Mais il est peut-être temps de se bouger un peu.
4: Je peux te donner le point positif. Le point positif pour moi, c'est qu'en fait, les modèles, ils commencent pas à stagner, mais ils commencent tous à arriver à un niveau de AGI, API, qui se rapproche du parfait. Pas tout à fait. Et donc, en fait.
7: Ouais, mais c'est là où il faut que tu verticalises vers l'IA industrielle, vers l'IA de santé, vers des IA comme ça.
5: Moi, ce qui me dérange, c'est qu'on fait tout de suite la comparaison avec la stratégie américaine, qui est de dire nos IA sont tellement puissantes qu'il vaut mieux les restreindre et les empêcher d'être utilisées dans d'autres pays que les États-Unis parce qu'il y a des risques, etc., etc. C'est pas ça que les Chinois ont en tête. Je pense que effectivement, le problème qu'ils ont, c'est qu'ils voient leur savoir-faire, qui commence à devenir au moins équivalent à celui des Américains, utilisé, effectivement, comme tu le dis, n'importe où, n'importe comment, dans des conditions qui ne leur apportent rien. Ça peut être peut-être du soft power, un peu de propagande en disant « Regardez, nous, les Chinois, on est forts, on est au niveau des Américains. » Mais le revers de la médaille, c'est qu'ils ont besoin de rentabiliser ces choses-là. Parce qu'au bout d'un moment, le problème de l'IA, c'est que ça coûte très cher. Et que même, t'as beau être chinois, t'as beau être sponsorisé par l'État, etc., il va falloir à un moment trouver un modèle économique qui va fonctionner. Et là, en l'occurrence, alors, il y a aussi autre chose, c'est que ils ont pas du tout envie que les Américains s'interfèrent avec leur IA. On se rappelle de l'histoire de, je cherchais le nom, mais c'était Manus AI, qui était l'IA qui avait été développée en Chine et que Meta voulait racheter. Meta, les dirigeants de Meta ont rassuré les Américains, ont rassuré Trump en disant, on va virer tous les Chinois qui allaient dedans, on va empêcher que le modèle fonctionne en Chine. Les Chinois, quand ils ont vu ça, ils ont dit « Mais arrêtez, c'est quoi cette histoire ? C'est nous qui l'avons créé, ce sont nos ingénieurs, nos produits, vous n'allez pas nous foutre dehors alors que c'est notre bébé. » Donc il y a un peu cette crainte pour les Chinois de voir leur savoir-faire devenir, être pillé par les Américains.
7: C'est pas forcément ça qui les inquiète, les Chinois. C'est plus que ces IA puissent être utilisées contre eux. Je pense que le côté copié, tout ça, ils sont
5: non, mais contre eux, non. C'est aussi une question commerciale, je suis désolé.
7: Ouais, je pensais pas dans la tête.
3: Allez, on arrête là, il est 20h. Petite pause avec Fred, Augustin, Thomas et Didier ce soir pour débriefer l'actu. Et c'est vrai que c'est un sujet, on aurait pu le développer encore pendant de longues minutes. Petite pause, on revient et on s'attaque à Meta. Meta qui aurait dans ses cartons des lunettes qui nous regarderaient, nous écouteraient tout le temps. En fait, ça paraît un peu étrange, mais on va tout vous expliquer dans une minute. A tout de suite pour la suite de ce débrief de l'actu tech de Tech & Co.
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3: 20h02, le retour de Tech & Co, la quotidienne. On débriefe l'actu tech jusqu'à 21h ce soir, hein, puisque vous le savez, nous sommes à l'avant-dernière émission avant les vacances. Et donc, on vous propose de longs débriefs de 90 minutes avec nos experts. Ce soir sur le plateau, Thomas Serval, PDG de Barracoda, Didier Sang, journaliste tech, Augustin Seyer, cofondateur d'OVNI, et Frédéric Simotel, journaliste à BFM Business. On enchaîne avec Meta, qui prépare une nouvelle génération de lunettes connectées dopées à l'IA. Elles ont une particularité, elles pourraient voir et entendre tout ce que leur utilisateur vit toute la journée. C'est une technologie pensée comme le futur de l'IA en fait, mais qui soulève déjà de nombreuses questions sur la protection de la vie privée. Léa Benaïm nous explique tout ça.
6: Meta surfe sur le succès de ses lunettes connectées pour aller encore plus loin. Selon le Financial Times, le groupe développe une nouvelle génération de lunettes capables d'enregistrer en continu ce que l'utilisateur entend et voit tout en prenant des photos toutes les secondes. Autant de données qui permettront ensuite à l'IA de retrouver un souvenir, un objet ou une conversation sur demande. L'objectif, faire de ces lunettes une véritable mémoire numérique. Mark Zuckerberg les imagine déjà un jour remplacer le smartphone. Ces fonctions pourraient même arriver sur certaines Ray-Ban Meta déjà commercialisées grâce à une simple mise à jour. Mais le projet inquiète car Meta réfléchit à faire disparaître le voyant lumineux, donc des personnes pourraient être filmées ou écoutées sans le savoir. Et l'entreprise pourrait aussi utiliser les données collectées pour entraîner ses propres modèles d'IA. Face aux critiques, Meta assure qu'il ne s'agit encore que d'un prototype et promet une approche respectueuse de la vie privée.
3: Voilà les explications de Léa Benaïm concernant ces futures lunettes. Alors, rien n'a été confirmé véritablement par Meta, hein. Ce sont encore des rumeurs, mais Mark Zuckerberg l'a dit, il aimerait avoir un objet comme ça qui suit notre quotidien, qui nous écoute, qui nous regarde. Et effectivement, aujourd'hui, le bingo pour lui, c'est les lunettes connectées. Alors, pourquoi ne pas rajouter cette couche-là ? Alors que finalement, sur les lunettes connectées, il y a déjà des caméras, des micros, il y a tout ce qu'il faut en fait.
2: C'est pour ça que ça s'appelle Ambient AI. C'est une tendance qui a été dont on pensait qu'elle allait être poussée par OpenAI avec Johnny Hive. Finalement, Meta avance le truc. Alors, il faut rappeler un problème. Ça me fait penser vraiment aux annonces parfois un peu science-fiction de Elon Musk. C'est il y a déjà, c'est difficile en utilisation partielle de tenir la vie de la batterie. Ouais. Mais alors là, tu les laisses allumer tout le temps et autres. Ouais. On est à deux générations de batteries ou de composants électroniques d'y arriver. Il y a des choses en power harvesting qu'on peut imaginer, mais il n'y aura pas de lunettes connectées qui fonctionnent comme ça si on n'arrive pas à trouver des modèles qui sont capables de s'auto-régénérer.
5: Ça, c'est vraiment pas un problème. Ça viendra.
2: Oui,
5: tout prouve que quand on regarde les voitures électriques, au début, on disait on ne pourra jamais faire une voiture électrique, ça consomme trop d'énergie, il y a besoin de batteries énormes. Du jour au lendemain, Tesla arrive, ils disent moi, j'ai mis plein de piles dans le coffre et ça marche. Et maintenant, la voiture électrique devient.
2: Sauf que pour te
5: devient,
2: tes lunettes,
5: devient,
2: ça pèse 30 à 40 grammes. Non, mais je suis d'accord, mais je connais bien ce sujet parce que j'en ai fabriqué. Il faut que, pour que tu acceptes de garder tes lunettes tout le temps sur toi, il faut qu'elles pèsent 30 à 40 grammes.
5: Ok, qu'est-ce qui t'empêche de déporter la batterie?
3: Ouais, mais bon, est-ce que tu te vois
2: un fil,
3: comme le Vision Pro, en fait.
5: Apple le fait, il y en a d'autres qui le font.
7: Comme les gens qui ont les petites chaînes de lunettes, là, tu sais, pour les...
3: Ah oui, c'est ça. Oui, en fait, tu aurais une chaîne batterie.
7: Oui, une chaîne batterie.
3: Qui te rajouterait 3-4 heures.
7: Un sac à dos derrière.
3: Qu'est-ce que tu fais? Je recharge ma chaîne. Non, mais pourquoi pas?
5: Il faut qu'on arrête avec ces histoires-là. Maintenant, ça commence à bien faire, parce que les histoires...
3: Didier, ce soir, je sais pas, c'est la canicule, il est... Non, mais c'est bien, Didier. Vas-y.
5: Mais c'est trop cool, on filme, on parle, on écoute tout ce qui se passe, c'est génial, c'est la liberté, ils te le vendent comme ça. Il y a une pub qui a été diffusée
7: pendant... C'est tout à l'heure les coups de gueule. Hein.
5: parce que là, ça commence... Et alors, ils te font croire que c'est génial, que c'est l'avenir, que c'est la liberté, etc. La liberté de qui? Des mecs qui sont filmés sans donner leur consentement? Parce qu'il y avait déjà eu l'histoire de ces Ray-Ban Meta où, soi-disant, t'as une diode qui s'allume, sauf que la diode, en plein soleil, personne ne la voit, que les gens, la première chose qu'ils ont fait, c'est qu'ils ont mis des scotch dessus. Alors, maintenant, on peut plus, soi-disant, parce que le
3: système
5: réagit.
3: Et Meta fait la chasse aux hackers qui, justement, essaient d'enlever la lumière
5: sauf que,
3: là, ils vont... pour d'après, tous ceux qui veulent filmer.
5: D'accord, mais d'après les témoins de cette nouvelle génération de lunettes, ils se posent la question de savoir s'ils vont mettre une diode ou pas. C'est-à-dire que là, du coup, on n'aura même plus moyen de savoir si on filme ou pas.
4: Didier, on rentre dans un monde où on va être vu, contrôlé absolument partout. Hein.
5: Oui. Regarde, même plaisir. Et ça te fait plaisir.
4: Est-ce que j'ai dit que ça me faisait plaisir? Est-ce que j'ai dit que ça me faisait plaisir?
5: Non, mais...
4: Regarde, par exemple, tu vois, il y avait de la pub dans le métro, la start-up Friend.com.
5: Oui, mais arrête, ça c'était...
4: Non, mais c'est le début.
5: C'est du bullshit, ça.
4: Non, mais c'est avant les lunettes. Ouais. C'est-à-dire, les mecs qui te portent ce truc-là, bah, ils enregistrent toute leur conversation.
5: Ouais.
4: C'est évidemment moins fort que si tu vois quelqu'un avec
5: les lunettes. Non, mais là, le problème, c'est que là, ça vient d'une multinationale connue, précisément, pour son business model. Alors, revenons là-dessus, deux minutes, parce que ce que nous dit Meta, c'est... la sécurité, la vie privée sont des choses importantes pour nous. Hein. On connaît Meta, effectivement.
3: Ah oui, c'est important pour qu'on gagne de l'argent. Oui, c'est pour ça que c'est important.
5: Et donc, le comble de l'hypocrisie, c'est qu'il t'explique en gros que pour protéger la vie privée des gens, tu ne pourras pas récupérer directement les données que tu as enregistrées, filmées, écoutées, etc., qu'elles seront transmises sur un serveur de Meta, et que c'est Meta qui sélectionnera et qui dira « ça c'est bien, ça c'est pas bien, etc. »
4: Mais Didier, t'as pas assez vu de films de science-fiction? On va vers ce monde-là.
5: Eh ben, n'y allons pas. Faisons quelque chose.
4: Tu vois
5: non,
4: ce que
5: mais après, on accepte de se faire marcher sur les pieds et on dit, ah bah ouais, c'est comme ça, on n'y peut rien. Non, c'est pas comme ça que ça marche.
4: Le coup de gueule.
5: Oui.
3: Non, non, mais c'est vrai, est-ce qu'on est prêt à accepter ce type d'intrusion, finalement?
5: C'est l'arnaque la plus totale. Mais c'est même pas une intrusion. Je finis là-dessus. C'est pas une intrusion. C'est un modèle économique. C'est-à-dire que pour eux, on s'en fout complètement de la vie privée des gens. Ce qui compte, c'est qu'ils récoltent le maximum de données possibles, comme ils l'ont fait sur Facebook, comme ils l'ont fait sur Instagram, comme ils le font tous les jours chez Meta. Et ensuite, de monétiser ces données, de faire des profils, de les vendre à droite à gauche, et d'enregistrer leur IA avec les données qui sont collectées. Voilà ce que c'est ce produit. C'est absolument pas un produit de liberté, un produit cool, un produit qui va te permettre d'être plus à l'aise dans ta vie. C'est un

0: il y a plein de gens qui disent mais tu me filmes là avec tes lunettes, voilà, c'est gênant. Eh ben, écoute, enfin, je veux dire, j'ai l'impression que la société n'est pas prête à subir ce type d'objet. Finalement,
1: nos cerveaux ont communiqué parce que c'est exactement ce que j'allais dire.
0: Moi,
1: je les porte très souvent et pareil comme François, plutôt lunettes de soleil. Et encore ce matin, je me suis arrêté un feu. J'étais en train de regarder, tu vois, j'attendais. Il y a le gars en vélo à côté de moi. Il m'a dit, vous êtes en train de me filmer là? Et je l'ai de plus en plus. Je suis au café l'autre jour. J'ai des lunettes qui sont pas des méta, mais qui étaient un peu.
2: Alors pourquoi tu les mets? Quel intéressant?
1: Bah parce que moi je réponds à mon téléphone, j'écoute plein de trucs, je prépare mes potes, je prépare.
0: Non, mais après c'est un objet pratique.
1: Moi je discute avec.
3: Attendez, les amis,
2: t'as des écouteurs.
1: Moi je discute avec, ça me sert.
3: Il manque sur le plateau un angle essentiel de la société. On a tous au-dessus de 40 ans ici, je crois.
2: Et en fait, je pense que je vois pas ce qui permet de dire ça.
1: Tout juste.
0: Non, mais c'est vrai. Est-ce que la nouvelle génération est prête? Je ne suis pas persuadé, Augustin. J'ai eu des réflexions de la part de jeunes adultes qui m'ont fait cette réflexion-là, qui m'ont dit, t'as des lunettes méta, est-ce que t'es en train de nous filmer?
3: Oui, mais t'as toujours...
0: Ils avaient moins de 40 ans.
4: Je peux peut-être intervenir sur deux éléments d'expérience. C'est qu'en 2013, j'ai un peu plus de 40 ans. Mais... En 2013, il y a les Google Glass, et il faut bien se rappeler que Google avait cette promesse de pas de filmer tout le temps, mais déjà de filmer, et c'était le rejet. Et Google a eu peur pour sa marque de faire ça. Meta, ce qu'ils ont bien fait, c'est qu'ils l'ont packagé. Donc, c'est des Ray-Ban avec du Meta dedans. C'était pas des lunettes pour te filmer. C'était le grand savoir-faire de Meta. Après, sur ce qui est en train de se passer, il faut voir qu'aujourd'hui, dans ce qu'on appelle Hardware AI, il y avait un salon hier autour du Hardware AI à Paris, donc c'est les robots en fait, grosso modo, tout le monde cherche à acheter, tu parlais de faire du business, on veut des expériences de vie, donc on veut des gens qui se filment tout le temps, et aujourd'hui...
0: Et pour entraîner des modèles, pour entraîner des robots.
4: Bien sûr,
0: donc, bienvenue à Gattaca. J'ai vu une vidéo sur Internet la dernière fois, c'était des Indiens, je crois, qui avaient des
3: se filment en train de faire des choses.
0: En train de faire la lessive, en train de faire la cuisine.
1: Il y a eu une expérience, tu parlais d'Indiens, il y a eu une expérience dans une, alors je ne saurais pas vous dire où, mais dans une tribu africaine, justement, pour la transmission. Et ils ont donné des lunettes connectées et les gens sur les champs des griots, sur des gestes ancestraux, ils ont mis des lunettes connectées pour justement avoir cette mémoire numérique. Ça servait à ça.
2: Bullshit.
3: Attends, mais regarde,
2: on peut le faire avec une caméra et un magnétophone.
1: Magnétophone,
0: Didier, attention où tu vas. Non,
2: mais tu vois ce que je veux dire.
0: Il faut rembobiner après avec un magnéto.
2: Non, mais l'idée de c'est moderne donc c'est mieux. Arrêtons avec
1: ça. C'est pas moderne, c'est mieux. Je dis, il y a des usages où ça peut.
2: Ce n'est pas un usage, c'est un produit marketing.
0: Alors Thomas, tu termines ta réflexion.
4: Non, mais sur ces sujets-là, que ça soit un produit marketing, c'est en train d'arriver et c'est en train d'être acheté. Là, ce qu'est en train de faire Meta, c'est une sorte de coup de judo pour inverser le truc. C'est quelque part, au lieu de payer des gens pour faire ça, ils sont en train de demander à ce que les gens les payent pour
2: absolument,
4: faire ça.
2: Absolument.
4: Donc ça, c'est vrai que peut-être qu'il y aura, et à mon avis, je peux te garantir qu'il y aura des lunettes gratuites pour tous les gens qui accepteront de filmer leur vie. Et il y aura des startups qui vont se créer autour de
0: Filmer. Il y aura un business.
4: Et les gens vont faire ça.
1: Par contre,
4: la question sur l'espace public,
1: comme les Apple Watch qu'on donne gratuitement à des gens.
4: Exactement. Par contre, la question qui se pose et qui va être une question légale, c'est autant quand tu le fais dans ton espace privé, c'est toi qui décides, mais qu'est-ce que tu dois penser? Comment on va réguler le fait que sur l'espace public, finalement, la liberté des uns commence là où s'arrête là où commence celle des autres? Là, ces trucs-là, c'est totalement invasif sur celle des autres et c'est pas du tout contrôlé. Donc, il y aura des pays qui vont l'accepter. Par exemple, en Chine, tu es filmé tout le temps, donc en fait, ça change rien. Ouais. Et il y aura des pays qui vont pas l'accepter.
0: Ouais, mais excuse-moi, c'est pas tout à fait pareil. Je vous coupe parce que cette paire de lunettes, tu l'as, tu es à un dîner. Il n'y a pas des caméras en Chine qui filment ton dîner pour t'écouter, ou alors il faut manger dans la rue.
2: Ils pourront l'imposer.
0: Non, mais t'es chez toi, à ton domicile. Tu m'invites, on se retrouve, on dîne. Ok? J'ai mes lunettes Meta. Est-ce que ça va pas gêner l'un d'entre vous?
3: Oui, tu seras plus invité. C'est comme le mec qui est vegan et à chaque fois, les gens, au bout d'un moment, ils arrêtent de l'inviter.
0: Ce que je veux dire par là, c'est que là, intrusif que moi, j'accepte de porter des lunettes connectées, c'est un fait. Mais est-ce que toutes les personnes que je vais rencontrer dans la journée vont accepter le fait que je puisse porter des lunettes qui vont les filmer?
2: Non, ça va plus loin. Ça veut dire que maintenant, comme la législation impose la ceinture de sécurité en voiture, il va arriver un moment où il y a un gouvernement chinois, Corée du Nord, ce que tu veux, qui va dire, quand vous allez dans un dîner, vous mettez vos lunettes et vous nous filmez les enregistrements.
3: Tu sais, sur la liberté en public, je pense qu'en fait, même le débat, on est en retard. Tu sais, quand tu regardes...

0: Regarde les Wemo à San Francisco. Ouais. Les Wemo,
1: bon, elles filment partout.
0: Elles filment partout. Et en fait, aujourd'hui, le dans le business model de Wemo, c'est bon, bah non seulement ça permet enfin tous les business de driverless voiture, mais surtout c'est la police te dit, bah on veut accéder à votre outil, ah parce qu'on aimerait savoir ce qui s'est passé à 15h55 à ce corner et ce corner parce qu'il y a eu un vol. Donc en fait, on est déjà tout le temps filmé, même dans les pays occidentaux, et les voitures autonomes vont accélérer ça. C'est-à-dire que je pense qu'il faut, se dire,
2: oui, mais...
0: tu sors de chez toi, t'es filmé.
2: Mais je pense que dans une voiture, il y a une bonne raison, c'est notamment le vandalisme, c'est le fait que c'est une voiture qui ne t'appartient pas.
0: Mais tu pourrais
2: tu peux pas faire n'importe quoi. Ouais, mais je trouve
0: Non, mais ce que je veux dire, c'est que t'as beau n'avoir rien à voir avec Waymo, tu seras en train de marcher tranquillement, s'il y a un ou deux Waymo qui passent à côté de toi, en plus des caméras qui sont installées dans la rue, eh ben on saura en permanence avec qui tu es, où tu vas, où tu marches. Ah, oui, et donc, qu'il y ait des lunettes ou pas de lunettes, en fait, Didier, le projet sociétal, on est déjà, projet sociétal Gattaca, on est déjà à 80% dedans.
3: À Shenzhen, il serait peut-être temps d'y mettre un terme.
1: Un exemple typique, à Shenzhen, tu es pris en photo une fois par seconde.
0: Une fois par seconde.
4: Tu as les caméras tout le long des avenues. Là.
1: Une fois par seconde. Donc, quelque part... Si tu as l'illusion... Alors par contre, il n'y a plus de vol. C'est-à-dire que si jamais il y a un mec qui fait un truc, prends l'exemple typique. Donc c'est vrai en tout cas, certaines sociétés l'acceptent. Nous, on n'est pas encore à ce niveau d'acceptation sociale. Mais je pense qu'il va y avoir une redéfinition de ce qu'est la liberté, ce qu'on a le droit de filmer, etc. Ça va être un vrai sujet.
4: Tu sais, regarde aujourd'hui les réunions Teams à Wavant, demander la permission. Je vais enregistrer, tout le monde est d'accord? Ben non, on ne demande plus la permission. On enregistre en direct. Et je pense que les lunettes, parce qu'à un moment, je me suis dit, est-ce qu'il n'y a pas une éducation
3: à faire? Ça n'a rien à voir.
4: Non, mais je me suis dit, est-ce qu'il n'y a pas une histoire d'éducation? C'est-à-dire, quand tu mets tes lunettes, que tu es à un dîner, tu te dis, est-ce que ça vous dérange si je continue à porter mes lunettes ou pas? Mais peu à peu, ça va
2: rentrer. Mais tu réalises. Est-ce que ça vous embête si je porte des lunettes ou pas?
4: Mais moi, je pense qu'on va rentrer dans un truc.
2: Moi, je pense que notre société n'est pas prête pour ça. Et je pense pas que ça fonctionnera.
0: François, regarde ce qui s'est passé, c'est peut-être politique, mais regarde ce qui s'est passé au Honduras, au Salvador et Bukele.
2: Oui.
0: En fait, il te dit, bon, tous les gens qui ont des tatouages sur la tête, à 98% de chance, c'est des gens qui sont dans des gangs, on les fout en prison. Donc, tu as 2% des gens qui ne sont pas dans des gangs qui sont en prison. Et bien, le reste de la population, je peux te dire qu'ils sont super contents de se dire, bon, il y a...
5: Oh, quel bel exemple de démocratie, de liberté.
0: Ce que je veux dire, c'est la définition de la liberté pour un peuple qui s'est toujours dit démocrate. C'est cette définition de la liberté, elle a vite changé une fois qu'on a touché à la criminalité de leur pays.
2: Bon, après, ce pays a été gangréné par la mafia, par les meurtres.
0: Oui, mais aujourd'hui, il y a des gens innocents.
2: C'est terrible.
0: Tu peux faire l'argument, il y a des gens innocents.
2: Oui, bien sûr.
0: En prison. Et en fait, cette liberté, elle est redéfinie. Et toutes ces lunettes, ces caméras, etc., ça va un peu dans le même...
2: Bon, écoutez, moi je parie, je ne mettrai pas un billet là-dessus sur le succès de ces nouvelles
1: Techniquement,
2: tu
1: as besoin de 2 ans, donc il faut quand même se tenir, on n'y est pas encore.
2: On verra dans 2 ans,
3: j'aimerais qu'on revienne rapidement sur cette histoire de comme quoi les jeunes générations seraient plus insensibles face à la...
2: Ou le seuil d'acceptabilité qui serait plus élevé.
3: C'est faux, c'est complètement faux. Moi, j'ai l'exemple toujours, je donne des cours et régulièrement, les gamins, quand je vois, quand ils ont la fameuse page « Acceptez-vous de donner vos données, vos cookies, vos machins », ils cliquent sur machin et ils désactivent tous les trucs.
0: Non, mais les cookies, c'est autre chose.
3: Mais c'est la même...
0: Les gens, ils répondent non juste pour faire chier. En revanche, je repasse sur leur Instagram, tu verras le nombre de trucs qu'ils partagent de tes élèves.
2: Bon, écoutez, puisqu'on arrive aux cookies, on va changer de sujet, parce que là on part loin. 20h19, toujours Fred, Augustin, Thomas et Didier. Nous allons parler maintenant de cette actrice d'Hollywood, très sulfureuse, qui s'appelle Tilly Norwood. Vous la connaissez, Tilly Norwood? Elle a été générée à 100% par une IA. Et son premier film vient d'être annoncé. C'est quand même énorme. Anthony Morel nous explique tout ça et on débat là-dessus. Je pense que ça va être aussi animé dans un instant.
6: C'est la première actrice artificielle, si l'on peut dire, Tilly Norwood, alors que je vais décrire, pour ceux qui nous écoutent, c'est une jeune femme de 25 ans, elle est censée incarner la girl next door, c'est l'archétype au cinéma.
7: C'est un mélange de tout le monde.
6: C'est un peu ça. En fait, c'est un visage composite qui a été généré par une intelligence artificielle, mais si je ne vous disais pas qu'elle a été générée par une IA,
7: je
6: pense que c'est quasiment impossible à voir à l'œil nu, c'est très très bien fait, et évidemment, l'avantage de cette comédienne artificielle, c'est qu'en quelques clics, on peut l'intégrer dans n'importe quel clip, n'importe quelle série, n'importe quel film, on lui donne un texte, elle va le réciter. l'actualité, on peut la faire rire, on peut la faire pleurer. Et donc là, on la voyait surtout sur les réseaux sociaux ces derniers mois. Alors, ses créateurs, c'est une entreprise qui s'appelle Zikoya, l'ont rendue un peu virale. Mais là, l'annonce, c'est qu'effectivement, elle va figurer dans son premier long métrage, donc qui s'appelle Misaligned, donc désaligné. C'est un film qui parlera d'intelligence artificielle. Je vous fais l'économie du pitch. On s'attend pas à un chef-d'œuvre non plus, mais bon, pourquoi pas. En tout cas, ce sera le premier film avec une star intelligence artificielle. Évidemment, c'est un rêve pour tous les studios de production. Imaginez une comédienne ou un comédien, parce qu'on pourrait en faire un homme également, disponible 24 heures sur 24, qui dit oui à n'importe quel tournage, qu'on peut intégrer de manière hyper réaliste à n'importe quel film, qu'on peut
7: sans
6: vieillir,
7: être payé.
6: Sans être payé,
7: ça,
6: qu'on peut
7: bien,
6: faire
7: quoi.
6: Vieillir, rajeunir, grossir, maigrir en fonction des besoins et des tournages. Bon, bah forcément, on peut pas rêver mieux. Alors après, évidemment, ça fait polémique. Aux États-Unis, il y a un certain nombre d'acteurs et d'actrices qui se sont indignés en mode il faut boycotter les studios de production qui feront appel à cette intelligence artificielle. Les syndicats de comédiens hein, également qui disent, alors je cite le plus gros syndicat de comédiens, qu'ils s'opposent au remplacement des artistes humains par des artistes synthétiques.
2: Voilà, alors l'IA dans le, on va dire, les métiers du divertissement, le secteur du divertissement, du cinéma, de la musique, on le sait, ça existe depuis un moment, mais là on franchit quand même une nouvelle étape. L'IA ne sert pas à faire que des effets spéciaux ou des arrière-plans. Là, la comédienne principale, qui n'existe pas, hein, rappelons-le, elle s'appelle Tilly Norwood, eh bien, elle est issue de l'intelligence artificielle. Le film a été dévoilé le 6 juillet dernier, alors... Voilà, c'est qu'un projet, mais déjà on voit que toute l'industrie d'Hollywood monte au créneau. Est-ce que ça va se faire, ça, à ton avis, Thomas ?
1: Et en fait, alors là, on va en reparler des Chinois. Donc en fait, en Chine, c'est ce qu'on appelle les digital human, pour faire du téléachat, grosso modo.
2: Oui. Tout ce qui est live shopping.
1: Live shopping. Tu as déjà des call centers avec que des IA, etc. Donc quelque part, maintenant avec VO, Banana, etc., on est capable de faire des films de 10 secondes, maintenant 30 secondes, c'est ce qui est possible, etc. Donc, tu peux fabriquer des scènes, tu peux faire des scripts, tu peux fabriquer des humains, tu peux les cloner. Donc toutes les pièces du puzzle sont là pour qu'il y ait une œuvre créative, mais ça ne fait pas un bon film. C'est là où il ne faut pas se tromper. C'est-à-dire, quelque part, on a fait des dessins animés avec des images... Enfin, il n'y a pas beaucoup de différence entre ça et un dessin animé en images de synthèse très bien réalisé de Pixar. Ce qui compte, et ce qu'on oublie toujours dans les films quand on est très trop geek, ce qui compte, c'est d'avoir un bon scénario, des choses qui sont intéressantes. Par contre,
2: et l'émotion aussi.
1: Et l'émotion, enfin, un scénario. Par contre, ce qui va changer, et ça, depuis 2 ans à Cannes, maintenant, il y a le CES qui est présent. C'est pas un hasard, la tech est en train de rentrer dans le film, mais de rentrer profondément. C'est que le coût de fabrication d'un film qui nécessitait de payer des stars, des choses comme ça, devient de plus en plus un coût logiciel. Et donc, quelque part, le Netflix va pouvoir se produire, puisque eux, ils fabriquent des scripts très détaillés. Enfin, moi, je travaille un peu, je suis sur Arte, on voit bien. Les scripts seront de plus en plus précis, elles seront de plus en plus adaptées à une IA. Et donc, effectivement, il est très probable que dans les 5 prochaines années, la production d'abord de publicité, ça ne sera pas les films longue forme parce que c'est long, mais on le voit bien sur les shorts, tous les trucs que tu vas consommer comme un fou sur TikTok, sur YouTube, etc.
2: Il y a même des pubs déjà sont diffusées à la télé, donc, en fait, qui sont générées par l'IA.
1: Là, c'est un peu de com autour de quelque chose qui existe déjà. Ouais. C'est juste quand on te fait une sorte de wake-up call en disant maintenant les conditions technologiques sont remplies, ça va arriver et il y aura des bons films, des mauvais films. Par contre, ça va changer le modèle économique. Qui va redonner beaucoup de pouvoir aux producteurs et au marketing du film.
2: Là, il s'agit d'un long métrage. Hein. Donc, on n'est pas dans un short film ou un truc comme ça qui sera sur TikTok. C'est un long métrage qui sera peut-être disponible sur une plateforme ou au cinéma. Mais voilà, on se retrouve avec un vrai film. Didier.
4: Un vrai film entièrement réalisé à l'IA. C'est un vrai film où elle est intégrée.
2: Oui, elle est intégrée, mais elle aurait le rôle principal. Ouais, d'après ce que
4: mais
2: j'ai
4: elle
2: compris.
4: Est intégrée dans le film.
3: C'est à la fois de la provoque et du marketing. C'est-à-dire que les dinosaures dans Jurassic Park, c'était aussi des images 3D générées par des ordinateurs. Personne n'a rien dit. Au contraire, tout le monde hurlait. Ils n'étaient pas.
2: Ensuite,
3: ils n'avaient pas le droit d'utiliser des vrais.
1: Dans Star Wars, c'était des vrais. C'était pas des vrais vaisseaux.
3: Et non. Donc voilà, que ce soit un personnage qui est effectivement comme ça me rappelle un peu le vous vous rappelez à une époque c'était la mode de ces films dans lesquels il y avait des personnages de dessins animés genre Roger Rabbit, etc. Rabbit. Voilà, donc c'est un peu le même
4: Peter
3: principe.
4: Peter et Elliot le dragon.
3: Voilà.
4: Pour les plus jeunes.
3: C'est un peu le même principe. Ça me choque pas, sauf que Il faut qu'il y ait la qualité derrière. Alors, pourquoi est-ce qu'on dit que c'est généré par une IA enfin, c'est généré par ordinateur, tu vois, l'IA, elle a bon dos, c'est-à-dire elle accepte le prompt et elle fait l'image en fonction de ce qu'on lui demande.
2: C'est-à-dire que l'IA arrive à aujourd'hui à faire des choses tellement réalistes et surtout beaucoup moins chères que ce que ça coûtait à l'époque quand tu faisais appel à des studios 3D, quoi, tu vois. C'est ça la différence.
0: Ouais, je me souviens du monde où en fait on regardait tous la même chose. Je pense début 2000, tu sais, il y avait des émissions, je sais plus. Enfin, et on regardait tous la même chose. Et je suis convaincu.
2: Tu parles de quoi, de télé-réalité, des trucs comme ça, ou des films.
0: Télé-réalité.
2: Le film de dimanche soir.
0: Non, d'émissions. D'émissions lundi, je sais plus.
1: Le 20h. Ouais.
0: Comment j'ai rencontré ta I Met Your Mother, tu sais, des trucs comme ça.
2: Ah oui, d'accord. Ouais. Des séries.
0: Non, mais des séries. On regardait tous la même chose. Et en fait, petit à petit, Netflix te permet un peu de personnaliser un petit peu plus. Mais tu restes quand même dans des espèce de groupe, tu vois, le groupe homme 30 ans, femme 20 ans, etc. Et en fait, je pense que tu vas vers un modèle sociétal où les gens veulent consommer du contenu de plus en plus personnalisé. On arrive sur du TikTok, etc. Et en fait, ça, pour moi, c'est la dernière brique. C'est qu'en fait, n'importe qui peut produire un film. En vrai, petit à petit, les gens, un étudiant en Roumanie va pouvoir produire un film de la même qualité que Star Wars de 1960, je sais pas quand le premier Star Wars est sorti. Et en fait,
2: 76, 17.
0: Est-ce que c'est pour le bien de chaque personne d'avoir, en fait, ce qui est triste, c'est que tu vas regarder ton film, tu seras le seul à éprouver du plaisir à regarder ce film, et tu vas dire à Fred, j'ai vu un film, franchement, c'est génial, tu vas regarder. Fred, il va dire, t'es gentil, mais moi aussi, j'ai vu mon film, c'est le film parfait pour moi. Et donc, je pense qu'on va vers ce monde-là.
2: C'est-à-dire qu'en fait, grâce à l'IA, tu auras ton propre film
0: qui est pour toi, qui est pour tes émotions, qui va te procurer une sensation de plaisir.
1: C'est le livre dont tu es le héros en film. Quoi.
0: Ouais, un peu. Black Mirror, ils avaient fait un épisode quasi là-dessus, mais c'était pas tout à fait ça. Et qu'en fait, bah, ça va couper du lien. Ça va couper du liant, en fait. Parce que c'est vrai que...
2: Ouais. Aujourd'hui, à la machine à café, tu discutes sur une série qu'on a tous vue, parce que, voilà, on partage des points de vue.
0: Et encore, je trouve qu'aujourd'hui, tu sais, quand tu parles à quelqu'un, t'as vu cette série? J'en ai marre, parce qu'il y en a tellement, tu vois.
4: Je suis pas complètement d'accord avec toi. Je pense, peut-être qu'on est un peu dans cette personnalisation. Je pense plus que s'ils le font là, c'est vraiment une histoire de coût. C'est pour pouvoir disposer de...
0: C'est la même chose, c'est-à-dire que l'étudiant en Roumanie pourra produire pour 300 balles quelque chose qui coûterait...
1: Il y a des exemples qui sont sur tous les clones. En fait, un acteur, il est cher, prend une star...
4: Ça coûte quand même de l'argent de faire ça.
1: Non, mais ça coûte un peu d'argent, mais
0: aujourd'hui...
1: Prends l'exemple entre Tom Cruise, ou le clone de Tom Cruise, et plutôt que de créer un gros studio, tu vas fabriquer une star, comme on le faisait dans les années 50 à Hollywood.
4: Tom Cruise, hein.
1: Pardon ?
4: Quand il saute d'un hélicoptère, faut le faire. Tom Cruise.
1: Oui, non,
4: mais ça coûte.
1: Exactement, et en plus, il y a des fois où il est malade, il y a des fois où il râle, etc. Là, tu crées un objet immatériel, qui est cette personne, qui va dire oui à tous tes scénarios, parce qu'elle ne veut pas te. Non, mais tu crées le rêve du producteur d'Hollywood. C'est-à-dire, quelque part, c'est quelqu'un qui va obéir au doigt et à l'œil, qui aura des aventures avec d'autres acteurs virtuels, comme ça tu pourras nourrir les tabloïds, tu pourras écrire une histoire de cette personne et tu la posséderas en totalité. Le rêve absolu du producteur.
0: Tu sais, juste un truc qu'on rate, et je me souviens plus du nom, j'étais en train de le googler là. En Chine, apparemment, il y a l'explosion des films de 2 à 3 minutes produits par l'IA. Une explosion. Et apparemment, en chiffre d'affaires, c'est mini-contenu. On génère plus de chiffre d'affaires que tout Hollywood l'année dernière.
1: Okay. Oui, c'est pour ça que les plus avancés sur les digital human, c'est les Chinois, et ils font le e-commerce et les petits films.
2: Ouais, le mot de la fin pour Didier, le gueulard de ce soir. Non, mais vas-y, Didier.
3: Juste pour dire
2: elle a l'air sympa, elle mange des cookies.
3: Oui, mais moi, ça me dérange pas. C'est une question de goût, de choix, etc. Qu'on regarde ce personnage en sachant pertinemment que c'est une IA et en sachant pertinemment que derrière c'est un ordinateur qui a généré les images. Pourquoi pas? Je te dis encore une fois, il y a eu les dinosaures sur Jurassic Park, ça me gêne pas. Maintenant, c'est pas ça que j'irai voir forcément. Moi, j'aime bien la gueule burinée du héros, les larmes qui sont réelles.
4: L'IA pourra le faire moins bien.
3: Et tout ce que j'ai vu jusqu'à présent, je suis désolé. Tout ce que j'ai vu jusqu'à présent, je suis capable de détecter tout de suite.
2: Ouais, mais Didier, c'est à 3-4 ans ce truc-là. T'imagines dans 10 ans ce que ça donnera? Ouais, c'est ça le truc.
0: Ça remplacera jamais Les Inconnus ou un bon film. Non, mais les Bronzés.
4: Je te présenterai Aurélien là, qui travaille chez France Travail, qui est un passionné de cinéma. Je peux dire qu'il te montre des choses de 3-4 minutes. Tu es incapable de dire si c'est de l'IA. Incapable.
1: Je te montrerai aussi si tu veux.
4: mais c'est incapable. C'est incroyable.
2: Mais après, vous allez m'énerver encore plus.
4: Mais après, dans ses prompts, il va chercher la marque de caméra, machin, tel grain. Il dit, tiens, là, je veux un grain façon pellicule 70 mm.
2: Oui,
4: là,
2: je veux c'est le minimum quand même, si tu veux du cinéma.
4: Oui, mais il te prompte tout ça et tu retrouves ça à l'écran. Et je te jure, tu es incapable de savoir si ça a été fait.
0: Un jour, on n'y aura plus personne dans les experts.
2: Non, c'est ça.
0: François, Fred,
4: Thomas. On n'est plus là déjà.
2: Tu montreras le curseur de gueulard de Didier. Au maximum. Augustin, on mettra 8/10.
1: On est chacun des agents avec des personnalités différentes.
4: La théorie qu'on soit dans un monde simulé.
0: C'est vrai.
2: Mais après l'interaction comme ça entre certaines IA et cette richesse qu'on a humaine de s'échanger avec des émotions et tout ça, est-ce que ça arrivera un jour? Ouais, ça arrivera.
3: Non, il y a un autre drame de quel il faut parler, c'est comment cette jeune comédienne virtuelle a été entraînée. Et là, il y a un vrai problème. C'est-à-dire, c'est clairement en pillant le travail d'acteurs qui, eux, font un vrai travail de composition, de création, etc.
2: Bon. Ouais. Après, il y a de jeunes comédiennes qui se ressemblent toutes entre elles.
3: Ouais, mais si tu veux de la qualité, il faut que ce soit des gens d'expérience. Et là, c'est clairement tous les films. On a nourri l'IA, l'apprentissage avec tous les films possibles, imaginables, de grandes vedettes hollywoodiennes, c'est clair.
2: Allez, il est 20h30. On marque une petite pause et on enchaîne avec encore une demi-heure de débrief de l'ActuTech. Vous restez avec nous, bien sûr. À tout de suite.
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2: Voilà le retour du débrief de l'actu tech en ce mercredi soir. Un grand merci d'être là. Je vous rappelle bien sûr qu'on est en direct chaque soir de 19h30 à 21h à la radio, à la télé, et qu'ensuite les replays, les podcasts sont disponibles. Une demi-heure de débrief supplémentaire puisque nous sommes à l'avant-dernière émission avant le break estival et on se retrouvera le 24 août prochain. On aura l'occasion d'en reparler demain. Et pour cette dernière demi-heure, toujours Thomas Serval, Didier Sens, Augustin Seyer et Frédéric Simotel. Messieurs, nous allons jouer pour cette dernière demi-heure au jeu des coups de cœur et des coups de gueule. Voilà, on va faire ça ce soir, on fera ça aussi demain. Pour la dernière demi-heure, vous allez un petit peu nous raconter vos coups de cœur et coups de gueule chacun. Alors, vous êtes quatre, on a une demi-heure, il va falloir être quand même assez rapide. Didier, on va commencer par ton coup de cœur.
4: Il a déjà pris son coup de gueule.
2: Non, mais ton coup de gueule, ça sera tout à l'heure.
0: D'accord.
2: Mais là, donc, tu voulais nous parler du sursaut européen et français pour la souveraineté numérique.
3: Oui, parce qu'il a fallu malheureusement qu'il y ait un contexte géopolitique assez tendu avec nos amis américains pour qu'on se rende compte qu'on n'est rien. On nous supprime l'IA, il n'y a plus rien. On nous supprime le cloud, il n'y a plus rien. On a vu ce commissaire...
2: On supprime les puces, il n'y a plus rien.
3: Les puces, on a vu ce commissaire européen qui avait été privé de tous ses contacts avec des entreprises américaines, y compris ses comptes bancaires, son assurance, sa mutuelle, etc. Enfin bref. Donc, il a fallu ça, et c'est un peu dommage parce qu'on aurait pu s'en rendre compte avant, pour que les autorités françaises et européennes décident de trouver de nouvelles manières de nous libérer. Alors, qu'est-ce que ça a donné ? Alors, pour l'instant, c'est encore en projet, mais ce qui est intéressant, c'est ce qui a été décidé, notamment par le couple franco-allemand, notamment au sommet de Berlin, et d'accélérer les engagements dans la technologie, et notamment le cloud souverain, les entreprises locales pour remplir des missions numériques, etc. Alors, ça porte plus ou moins ses fruits. Nous, ce qu'on aimerait, je pense que tous les débriefeurs sont d'accord avec moi, c'est de voir se lever enfin une industrie tech à la hauteur des enjeux et de ce que représente la communauté européenne. Pour l'instant, on a des petites tâches comme ça de pépites locales. On a parlé de Mistral tout à l'heure, on peut parler d'OVH, on peut parler de Scaleway, de gens comme ça, qui méritent peut-être d'être un peu plus mise en valeur. Et pour discuter avec des chefs d'entreprise, moi je sais que ce qui leur manque, c'est clairement des commandes publiques, des encouragements financiers, etc., qui leur permettraient de passer un palier et d'avoir une offre qui vraiment serait capable de concurrencer celle de nos amis américains et de nos concurrents chinois.
2: Augustin, ton coup de cœur ? Je crois que tu voulais nous parler de Station F.
0: Station F. En fait, Station F est Paris en tant que, on va dire, capitale européenne de l'IA. On aime critiquer la France avec ses charges sociales extrêmement lourdes, enfin son coût du travail extrêmement lourd. Et malgré ça, en fait, on arrive à s'imposer comme une place indispensable de l'IA, en tout cas dans le monde occidental. Donc on arrive à recruter des gens extrêmement bien payés en France. Et Station F fait partie de ces lieux où il y a de plus en plus de start-up.
2: Alors, malgré tout, ce que tu disais, c'est qu'il y a le boulet des charges et des taxes, c'est ça ?
0: Ouais, c'est quand, bah non, oui, c'est que pour même salaire en France... Enfin, oui, c'est juste qu'en fait, en France, tu sais, tu récupères 50% de ton super brut. Et qu'en fait, est-ce que tu arrives à payer... Enfin, est-ce que tu arrives à attirer les meilleurs en France malgré ce coût-là ? Et la réponse est oui. Je relisais il y a 2 ou 3 jours un tweet d'une start-up... C'est Runway, je crois, Runway AI, ouais, qui ouvre 2 bureaux en Europe. Généralement, quand ils ouvrent un bureau en Europe, ces gens-là, c'est à Londres. Mmh. Le coût du travail.
1: Londres-Berlin.
0: Le coût du travail à Londres, il n'est que dalle. À Berlin, il est peut-être un peu plus élevé. Et là, ils ont pris Londres et Paris. Et en fait, je pense que Paris, en effet, fait la différence sur l'IA. Et cette concentration, en fait, vivier, va nous renforcer.
3: Il y a aussi un vivier d'ingénieurs qu'on ne trouve pas forcément dans les autres pays européens.
0: Aussi. Non, bien sûr. La base, c'est les ingénieurs français ou formés en France. Mmh. Et en fait, ça se renforce avec, moi je rencontre de plus en plus d'ingénieurs IA de l'étranger qui viennent en France. Ensuite, la vraie difficulté qu'on a, c'est que mine de rien, c'est des salaires à 100, 200, 300, 400, 500, etc. Et il y a un moment où ils viennent tellement chers, les méta, machin, ils les envoient aux États-Unis en fait.
2: Et oui, c'est ça.
0: Et malheureusement, j'en vois quelques-uns où tu te dis, mais c'est incroyable d'avoir ce gars-là en France. Il doit payer une tonne d'impôts, donc tant mieux. Il est à Paris, c'est cool, ça permet d'attirer des gens autour de lui. Et il y a un moment méta où il fait calcul, il fait bon, on veut le payer des salaires mirobolants à la 500, mais je suis désolé, on se bat sur des... Enfin, la compétition aux États-Unis, c'est des salaires à 1 million, 2 millions, 3 millions. Mais tu te bases sur un salaire 500, en France, bah, ça te coûte 1 million. Aux États-Unis, le salaire 500, ça te coûte, je sais pas, ça coûte 550, quoi. Enfin, j'exagère, ouais, je tire le trait, parce qu'en fait...
3: Oui, enfin, t'as pas de sécu, t'as pas... Enfin, bref,
0: on peut... Ouais, enfin, la sécu là-bas, c'est pas... Bon, on va pas...
2: Souvent, les entreprises payent des assurances santé...
0: Oui, mais c'est pas très... C'est 600 balles par personne par mois. Hein.
2: Ouais, c'est pas énorme.
0: Voilà, donc sur des salaires 500, t'es vite gagnant aux États-Unis. En effet, en France, sur les plus petits salaires, t'es gagnant en France.
4: C'est assuré qu'ils vont lancer un nouveau programme spécial IA. Hein. Ils vont lancer là la rentrée... un gros de sélection, de recrutement.
0: Non mais t'as Paris, et en fait la vraie capitale des startups à Paris, c'est Station F. Ils ont fait un travail remarquable en fait.
4: Ça a ouvert en 2010. C'est l'un des trucs qu'on tiendra de toute façon du mandat d'Emmanuel Macron. Hein.
2: Bien sûr.
4: Une chose positive, ce sera bien celle-ci.
2: Et puis c'est Station F, c'est Xavier Niel aussi.
0: Et je suis mauvais langue sur le coût du travail, parce que, mais bon, ça ne devrait pas être que pour les ingénieurs. Les ingénieurs, ils bénéficient beaucoup du CIR qui permet de réduire le coût du travail. Mais même avec du CIR, tu es plus cher qu'un Allemand. Moi, j'aimerais bien que même avec du CIR, tu es compétitif avec un Anglais et qu'ils arrêtent d'ouvrir des bureaux à Londres, qu'ils les ouvrent uniquement à Paris.
2: Thomas, ton point de vue, parce que toi, t'es vraiment dans le truc, hein, tu es entrepreneur, tous ces sujets-là, tu les vis au quotidien. Non. Station F, déjà, ok ?
1: Alors, Station F, moi j'adore comme pour y aller. Et inversement, en tant qu'entrepreneur, je me méfie un peu de mettre ma boîte là-bas pour une raison assez simple, c'est que dans la vie d'une start-up, il y a des hauts et des bas. Et si tous tes concurrents sont à côté de toi, le jour où il y a un bas, ils te le piquent. Donc quelque part, on oublie toujours qu'une des choses qui fait la force de la France, c'est la fidélité des ingénieurs. On ne construit pas une IA en 3 semaines, on construit une IA avec des années de R&D. Et donc pour moi, sur ce sujet-là, je trouve que ces lieux sont importants parce qu'ils sont iconiques et qu'ils réunissent la masse critique, qui font venir les gens. Après, en tant qu'entrepreneur, moi, j'aime bien garder mes ingénieurs.
2: C'est-à-dire que tu as peur que quelqu'un, le voisin de Station F, te pique tes ingénieurs?
1: Ben bien sûr,
2: c'est ça,
1: parce que je fais pareil. Je me promène chez Station F, je vois un mec qui s'ennuie à la machine.
2: Ouais, mais si tu es sûr de ton produit, si tu payes bien tes ingénieurs.
1: Oui, mais c'est pas tous les jours. Tu vois, par exemple, on avait un bel appel d'offres pour Enedis. On l'a perdu, alors que tu parlais de trucs, de la commande publique. On a dû probablement le perdre au bénéfice d'une grosse boîte. Parce qu'alors qu'on avait tout fait le travail de R&D, on est dégoûté. Voilà. Mon équipe technique aujourd'hui, alors que ça fait 2 ans qu'on travaille avec ce compte et tout, elle est dégoûtée. Voilà. Si demain elle croise un entrepreneur de hardware AI qui vient de faire sa levée de 20 millions, eh ben.
2: Ouais, mais est-ce que tu crois qu'aujourd'hui, si elle a envie de partir, elle partira quoi qu'il arrive, qu'elle soit Station F ou ailleurs, non?
0: Mais la raison, tu peux pas créer de culture d'entreprise. Station F, c'est génial pour lancer des boîtes.
2: Oui, après,
0: c'est
2: très compliqué restes pas,
0: de créer voilà, cette culture d'entreprise parce qu'en fait, c'est un énorme open space. Mm. Mais bon, c'est un peu Station F. Le problème, c'est que si les boîtes commencent à se développer en Station F, il y a plus de place pour le.
1: Mais non, mais c'est pour ça que c'est très donc, utile pour commencer. C'est très utile pour rencontrer. C'est exactement ça. Le modèle, et inversement, il faut créer des entreprises autour. Mais pas dedans.
4: Le modèle est fait comme ça. Hein.
1: Non, mais.
4: Le but, c'est pas de rester à Station
2: F. Non, c'est vraiment. Non,
1: mais c'est pour ça que je voulais juste nuancer par rapport à. C'est le lieu de la naissance ou la favorisation de la naissance pour atteindre la taille critique sur les technologies.
5: Et c'est bien qu'on ait ça en France.
0: À San Francisco, il n'y a pas ça. Hein.
1: Non, il n'y a pas ça.
2: Ça n'existe pas.
0: Ah non, ça n'existe pas. Donc, on parle de choses différentes, mais je ne l'ai pas vu. Et c'est vrai que quand tu arrives à Station F,
4: beaucoup
0: ont essayé
4: de copier. Hein. À Londres, ils essaient de copier, tu vois, mais ils n'arrivent pas à trouver ce.
1: Et c'était une magnifique opération immobilière. En plus, faut voir que Xavier Niel est un génie.
4: Station F, hein,
2: encore une fois, c'est la Alfred Siné, c'est ça?
1: Oui, la Alfred Siné.
4: Et même tout autour.
2: C'est une ancienne gare magnifique.
1: Il a fait un travail.
2: Et
1: là, il faut quand même dire que pour secouer l'écosystème, Xavier Niel a fait un travail les pouvoirs publics
2: bien sûr
1: ont soutenu, mais dont ils n'ont pas été à l'initiative.
2: Non,
1: et ça, je pense que c'est une des choses de la France qui réussit, c'est qu'on voit aussi qu'on est dans l'art du give back, et que maintenant il y a des générations d'entrepreneurs qui ont réussi et qui animent ces projets, comme la French Tech a été fondée par des entrepreneurs initialement. Et c'est ça qui fait quand même qu'on est encore sur le jeu mondial, c'est que il ne faut pas attendre de l'État. Exactement.
2: Et puis, bon, c'est l'un des projets importants de Xavier Niel, mais il y en a tellement d'autres. L'école 42, Hectare, notamment, pour l'agriculture et la tech. Enfin, et j'en passe,
0: Alfred,
2: évidemment. Et tous les investissements qu'il fait dans l'immobilier start-up. C'est incroyable. OK, alors, le coup de cœur maintenant de Frédéric Simotel. Tu voulais nous parler de la RAM.
4: Eh bien, moi, c'est ça, c'est mon coup de cœur.
5: T'es devenu amoureux de la RAM.
4: La reconnaissance.
2: Il essaie de charmer la RAM pour la payer moins cher.
4: C'est la reconnaissance tardive de la RAM. Voilà, on en a parlé. Alors, quand on a tous. Enfin, pour ceux qui en démarrent un peu dans ce métier d'ingénieur, on était tous à chercher le processeur, c'était bien, mais chercher de la RAM, c'était je rappelle, voilà, il y a prescription aujourd'hui. Moi, la nuit, là où je bossais, on allait piquer on démontait les PC des assistantes, tout ça. On leur piquait de la RAM pour avoir davantage de RAM pour développer. Et je trouve qu'aujourd'hui, donc,
2: elle a toujours été ça, là. Ça, c'est pas beau, hein, Fred, hein, franchement.
4: Discrète et pourtant essentielle. Et je trouve que.
2: Ta carrière risque de s'arrêter d'un coup, d'un seul.
4: Là. À travers. Ah ben, s'il y a des assistantes qui, à 30 ans, se disent je comprends pas, mon PC, il rame.
2: Ouais.
4: C'est parce que derrière, nous, on avait des trucs.
2: C'est Frédéric Simotel, madame.
4: 9 gigas de RAM, enfin, on avait tout.
1: Même moins. 512K.
4: Ouais. Mais bref. Non, mais c'était un clin d'œil parce que cette RAM dont on parlait comme ça, voilà, c'était une ligne dans des descriptions techniques. En quelques mois, c'est devenu un enjeu stratégique.
2: Bien sûr.
4: C'est devenu un enjeu. On connaît qui fait des RAM, SK Hynix, Samsung, Micron. On nous aurait demandé ça. Alors, si, peut-être nous, parce qu'on suit un peu le secteur, mais tu demandes à n'importe qui aujourd'hui dans cet univers, ils connaissent ces acteurs. Et je trouve que, quand même, c'est assez drôle de voir cette technologie.
1: Matin.
4: Et alors, derrière, je pense que cette technologie, elle remet aussi un peu au goût du jour les ingénieurs techniques. C'est-à-dire les ingénieurs qui travaillent sur le hardware, sur les OS, sur les couches, toutes les couches basses de tout ça. allez, ça remet un peu de...
1: Aujourd'hui, c'est l'enfer sur Terre pour les entrepreneurs.
3: Eh bien, il est temps d'optimiser les codes. Oui. Voilà. Parce que c'est ça le problème, c'est qu'il y en a qui ont profité.
0: Il faut que la Commission européenne réglemente.
2: Voilà.
4: Mon coup de cœur,
2: c'était ça. On plafonne le prix de la RAM.
0: Exactement.
4: Mon coup de cœur, c'était ça. C'est que tout le monde aujourd'hui, quand il achète son PC, son machin, qui voit la petite ligne, tant de gigas de RAM et tout ça, il a une petite pensée en se disant, tiens, je pensais que c'était un truc un peu anodin, mais que si tu l'enlèves, ton truc marche pas. Aujourd'hui, on se rend compte que c'est pas.
1: Je veux quand même te faire un petit témoignage de ton truc que tu adores. Aujourd'hui, tu veux acheter de la RAM. Alors, la RAM, elle est partout. Et tu veux acheter de la RAM. Les gens aujourd'hui sont en telle pénurie qu'ils te disent, si tu me payes aujourd'hui, je te donne le droit d'en acheter au prix que je dirai demain.
3: On avait parlé l'autre jour.
4: Octave Clabat, c'est le premier à m'avoir arrêté, mais il y a un an, il me dit oui, et aujourd'hui, tu vois, ah ben là aujourd'hui, je suis en train de stocker de la RAM. En train de me dire, mais qu'est-ce qu'il lui prend,
1: c'est
4: quoi.
1: Mieux que le Bitcoin.
4: Et en fait, on a vite compris, il avait anticipé tout ça et il a essayé de racheter un maximum. Il m'a dit, tu vas voir, il va y avoir une pénurie qui va arriver.
2: On l'a vu arriver, ça a eu des signaux faibles.
1: Oui, parce qu'en fait, c'est arrivé parce que les acteurs ont organisé une pénurie depuis 3 ans parce qu'ils se faisaient trop tordre le bras et que la concurrence était mauvaise.
2: Mais notamment Apple, je crois.
1: C'est Apple qui avait fait ça. Résultat des courses, ce qu'ils n'avaient pas vu arriver, c'est l'explosion des demandes en GPU. Ouais. Ce qui fait qu'ils avaient réduit la production et après, ils pouvaient le vendre 4 fois plus cher avec le même produit. Donc en fait, on avait anticipé de faire stagner le prix de la RAM et la demande a explosé, donc ça fait exploser. Mmh. Ça, on ne l'avait pas anticipé.
2: Ok, donc ça c'était le coup de cœur de Frédéric. Ton coup de cœur, Thomas, tiens, tu vas nous parler de modèles open source français, je crois.
1: Alors, mon coup de cœur, c'est les moteurs de codage, c'est-à-dire les cloud code, etc. Il faut voir que depuis 25 ans, pour ceux qui ont été comme moi passionnés de code, à un moment donné, on s'est retrouvé face à un très bon développeur qui t'a quand même expliqué que tu n'étais pas aussi bon que tu pensais que tu l'étais quand tu étais adolescent, que tu avais vu War Games. Qui t'avait fait donner le mythe du développeur génial avec son modem et tout. Et donc moi, ça fait 25 ans que maintenant, j'embauche des ingénieurs bien meilleurs que moi, de plein de nationalités, que je paye cher en France. Et il y avait une immense frustration parce que j'avais une idée assez précise de ce que je voulais faire dans ma tête, mais il fallait que je transcrive bien pour qu'il fasse ce que j'avais envie. Puis après, il y avait des problèmes techniques et ils ne pouvaient pas être réglés. Puis même, j'avais une idée d'un produit, les gens ne voulaient pas le faire. Donc même si je les paye, en fait, il y avait quand même une sorte de devoir.
2: Ouais, tu n'arrivais pas à les convaincre de faire
1: pas
2: ce toujours, que tu leur demandais de faire.
1: Il faut voir que, par exemple, quand j'étais chez Google, si tu veux, c'est les développeurs qui décidaient ce qu'ils faisaient. Ils travaillaient sur ce qui les intéressait. Et ton projet marchait si les développeurs te suivaient.
2: C'est incroyable.
4: C'est le problème chez Apple, aujourd'hui.
1: Non, mais et donc, là, quand tu redécouvres Cloud Code, Codex, et même mon produit BeConnect qu'on a fait pour faire
2: des développeurs. Et là, tu reprends le pouvoir, en fait.
1: Mais c'est mieux que ça. C'est-à-dire que en un mois, j'ai fait une app que j'ai pu montrer à Apple. Ils m'ont dit, on n'a jamais bien. Parce que c'est pas parce que je sais pas coder. Par contre, je sais ce que je veux. Et en fait, on se rend compte que effectivement, quand tu sais ce que tu veux, tu sais ce que tu dois tester et que tu as 20 ans d'expérience, ces produits, c'est incroyable.
2: Et là, l'IA est parfaite pour ça.
1: C'est mieux que bien. C'est-à-dire quelque part, tu te retrouves dans un nouveau paradis. Qui est dangereux parce qu'il est addictif et donc quelque part il faut faire attention pour que tu gardes une vie sociale. T'as un truc qui te dit que t'es un génie parce que en fait les IA en plus comme Claude,
2: oui, est-ce que tu as raison dans le sens du poids.
1: Donc tu veux plutôt que le mec qui râlait en face, tu veux, ça te rend quand même plus heureux de faire 2 heures de développeur en plus, etc. Tu obtiens en quelques heures un produit que tu peux tester sur ton iPhone. Alors qu'avant, si tu veux, moi il me fallait ce que j'ai fait là en un mois, un produit qu'on va lancer dans un mois, ça me prenait 2 ans et 2 millions.
3: Et super documenté en plus quand il te rend le code.
1: Et je veux faire un truc de mieux parce que j'ai entendu un nouveau. Hop.
2: Alors c'est quoi son truc? Tu vas nous sortir quoi dans un mois?
1: En avant-première à la rentrée. Et donc.
2: Non mais juste une petite.
1: Non,
2: petit indice.
0: Un social.
2: Un tout petit indice.
4: Des lunettes connectées.
1: Voilà. Mais en tout cas, mon coup de cœur, c'est ce truc-là. Et nous, on en a fait un produit avec BeConnect qui permet de. T'as une idée, tu fabriques l'objet. Donc en fait, il y a pas que pour le code, mais ces outils rechangent complètement comment tu réfléchis à construire un produit. Redonne du pouvoir à ceux qui savent ce qu'ils veulent, et redonne du pouvoir à ceux qui savent bien les exprimer, redonne finalement du pouvoir finalement au consommateur qui devient acteur et qui peut tout de suite voir son feedback intégré, et effectivement, rend les développeurs experts essentiels, parce qu'à un moment donné, tu parlais d'optimisation du code, ce que tu produis marche, mais ne marche pas très bien. Donc, quelque part, il faut après diviser par 100 le nombre de lignes de code pour le rendre efficace et moins cher. Mais ça te donne un pouvoir de créateur. C'est vraiment la même expérience qu'il y a pu avoir avec les gens qui faisaient de l'impression 3D pour fabriquer des objets. Il faut savoir que, je ne sais pas si vous vous souvenez cette époque, mais massivement.
2: Mais est-ce que demain, le risque, c'est finalement que on te squeeze aussi à toi? C'est-à-dire que demain, moi,
1: c'est pour ça qu'il y a
2: je ne sais pas, j'ai envie de créer une appli.
1: C'est pour ça que les SaaS descendent. C'est aujourd'hui pour ça que...
2: Est-ce que finalement, on ne va pas tous être créateurs d'applications demain?
4: Oui, mais après, attention, ça dépend ce que tu fais comme application.
2: Ou logiciel.
4: Tu as quand même toute la partie gouvernance de données, tu as tous les liens avec les API et tout
1: pour
4: ça.
1: Pour les entreprises. Non, mais c'est pour ça qu'il faut faire très attention.
4: Pour l'entreprise. Pour toi tout seul, oui. Mais en entreprise, tu as quand même toute la partie gouvernance de données, tu as toute la partie.
2: Ah non, je ne te parle pas d'entreprise, je te parle pour nous particuliers, tu vois.
4: Pour toi, oui.
1: Mais toi, tu vas développer tes propres agents. Et le pire, c'est que, et nous, on voit avec les dirigeants d'entreprise, on accompagne beaucoup des dirigeants d'entreprise pour faire venir de l'IA. La seule manière d'apprendre vraiment, c'est d'essayer, et tu vas te rendre compte que tout ce que tu pensais pas capable d'être pas capable de faire, tu le fais. Et c'est un effet incroyable. C'est d'ailleurs le succès de tous ces trucs-là. C'est incroyable.
2: Et on en est qu'au tout début. Exactement. Tout ça. C'est
1: donc
2: ça
1: tu feras des films, tu feras tout ce que tu pouvais pas faire, parce qu'il fallait plein de gens. Et si on veut vraiment rentrer au cœur de pourquoi il y a cette dynamique autour de l'IA, c'est l'empowerment que ça donne aux gens qui ont envie de faire des choses, qui est un truc très entrepreneurial et c'est absolument magique.
4: Et qu'est-ce qu'ils deviennent, tes développeurs ?
1: Eh ben, il y a deux catégories. Il y a ceux qui embrassent ce truc-là et parce que là on parle. Ouais. Donc, tu es en train d'expliquer qu'il y a une différence entre faire un produit pour un particulier et faire un produit industriel. Oui. Mes développeurs, ils sont concentrés sur fabriquer des produits industriels, c'est-à-dire la sécurité, l'optimisation du code, la scalabilité. Et il ne faut pas que, de mon témoignage, de mon coup de cœur, on voit l'idée qui est fausse, qui donne l'impression qu'on peut refaire un logiciel de dimension entreprise avec juste un ingénieur fou. Par contre, ce pourquoi je mets mes ingénieurs, c'est tout ce qui va passer de l'idée à l'industrialisation. Et ça, ça va être le nouveau métier des développeurs professionnels.
2: Allez, coup de cœur. Maintenant, les coups de gueule de chacun. Et alors, il y a quand même un coup de gueule collégial, sauf Thomas, Didier, Augustin et Fred, et on va commencer par toi, Didier. Tu voulais parler justement de tout ce qui touche à la cybersécurité. Et cette première partie de 2026 en termes de sécurité, c'est une catastrophe.
3: Non, mais c'est un cauchemar. Je veux dire, entre les banques, les opérateurs téléphoniques, les hôpitaux, même les institutions privées qui se font piquer les données, c'est un vrai cauchemar. Donc, il y a un vrai problème.
2: Ça, c'est pas nouveau. Enfin, ça fait des années qu'on évoque ça dans Tech & Co avec Fred.
3: Eh ben, justement, il est peut-être temps maintenant de dire, vous devez prendre, vous, entreprise à qui on confie nos données, des engagements, pour éviter cette espèce de tendance à, on sait même pas si c'est de l'incompétence, de l'indifférence, de l'insouciance. On sait pas. Mais en tout cas, il n'y a rien qui justifie qu'une entreprise à qui on confie nos données ne prenne pas toutes les mesures nécessaires pour les protéger. C'est comme si je donnais mon argent à la banque et que la banque dit non, il n'y a plus rien dans votre coffre puisqu'on a laissé les fenêtres ouvertes et les gens peuvent rentrer comme... Non, on ne peut plus faire ça maintenant. Parce que qu'est-ce qui se passe ? Non seulement nos données sont donc exposées, revendues, utilisé à notre détriment, on le voit avec toutes les campagnes de phishing qu'on a, Monsieur Sens, aujourd'hui votre crédit machin, ou Monsieur Sens, votre abonnement Netflix, cliquez ici, etc. Tout est personnalisé et fait, ou voici votre IBAN, cliquez ici, etc. Bon, il y a des gens qui se font avoir, et ça c'est pas normal, parce que encore une fois, il y a des entreprises à qui on fait confiance, on est obligé de leur donner nos données pour s'inscrire à leur service. En revanche, et en retour, on s'attend évidemment à ce que ces données soient protégées. Et maintenant, je pense que ces entreprises ne font pas leur boulot et qu'il faut là aussi légiférer.
0: Didier, j'ai une idée.
11: Oui.
0: Et je pense que ça passe pas par la législation. Ma mère, moi, c'est pourquoi j'ai dit que c'était un coup de gueule. Ma mère m'appelle, me dit « Ah, j'ai Dashlane qui me dit que mes données ont été compromises. » Et je regarde, elle a en effet son adresse, son numéro de téléphone, son prénom et nom. Et je regarde, je vois colisprivé.com, apparemment qui a perdu en 3 millions à 11 millions de données comme ça. Et je regarde l'email, j'étais, mais l'email, il n'y a pas un, on est désolé, c'est pas de notre faute en fait, l'email. Et je pense que c'est en effet, c'est de leur faute. Hein. Le problème, c'est qu'il y a un manque, ils ne disent pas, c'est de notre faute, on aurait dû. C'est sûr que l'IA accélère la cybersécurité, les attaques de cybersécurité, mais c'est de leur
2: faute. Et les rend de plus en plus réalistes en plus, c'est ça le souci.
0: Et tu sais ce que je suis allé voir,
2: des mails,
0: l'email, j'étais atterré. Pas un désolé, pas un on vous dédouane, on vous
3: change. Ah, mais le courrier de Bouygues, c'était pareil. Voilà. C'est des données en fuitée, ne vous inquiétez pas.
0: Là, il n'y avait même pas. Oui. Et tu sais, je regarde, j'ai dit, mais il n'y a pas une attaque, il n'y a pas des... Et alors, je ne pense pas que ça passe à la législation, je pense que ça passe par les gens qui sont fait hacker leurs données, qui se mettent ensemble, qui attaquent et qui récupèrent de l'argent. C'est, y a, en fait,
1: à l'américaine. Ouais,
0: à l'américaine, mais si,
3: encore une fois,
0: rien.
3: Tu fais bosser des gens qui n'y sont pour rien, tu vois, ça va demander du temps, ça va demander de l'énergie.
0: Mais oui, mais comment tu veux leur faire réagir? Tu crois vraiment qu'une loi va leur dire, bon, maman, il faut que vous équipiez? Oui, mais il y a déjà des lois, en fait. Moi, je suis un fonds, une société de gestion, je suis soumis à une législation qui s'appelle DORA. On s'est mis sur DORA, mais en fait, DORA, c'est déjà obsolète. Ouais. Tu vois, ça nous encadre tout notre... comment on se login, comment on se connecte, etc. Mais aujourd'hui, les nouvelles attaques, c'est même pas ça. Les attaques, c'est ça va passer par des pipelines hackés. Enfin, t'as beau légiférer, l'IA rend aujourd'hui tout ce qui est législation obsolète. Donc moi, je pense que ça passe par, eh ben, tu sais quoi, je me fais hacker, comme la Commission européenne qui attaque Apple, je prends ton chiffre d'affaires si tu te fais hacker. En vrai, je suis désolé, tu perds. Colis privé, j'ai rien contre colis privé, mais Bouygues, colis privé, même l'État avec la NTS, il n'y a pas on est désolé. T'as des classes actions.
4: Surtout la NTS, c'était pas très compliqué.
0: Tu te dis, tu te dis, chaque fois que je perds une info, c'est 200, 300 000 euros, je te promets qu'ils vont investir dans la cybersécurité.
3: Ouais.
0: Et donc, mon coup de gueule, c'est le même que le tien. Mais qu'en effet, il faut qu'elle se bouge. Et en fait, il n'y a que le financier qui va bouger. Pas des GAFAM, on est d'accord, parce que 500 millions, c'est un jour ou deux jours de profit. Mais des boîtes en France, si tu commences à leur dire, la CNIL commence à dire, OK, on attaque, c'est 10% du chiffre d'affaires, elles se bougent tous.
4: Mmh. Et après la difficulté pour connaître bien les entreprises, c'est toute leur histoire de gouvernance des données. C'est des données, elles en ont tous les sens. Et pour connaître bien ce métier des CISO, des RSSI, ils ont un gros souci là-dessus.
3: Qu'ils embauchent un spécialiste, enfin.
4: Mais ils ont des spécialistes. Vous comprenez,
3: c'est compliqué. On a eu le Covid, et puis après, on n'a pas eu le temps. Vous devez
2: ils n'assument pas trop leurs responsabilités.
3: Oui,
0: ils disent même pas.
3: Ils n'assument jamais.
4: Je vais vous en présenter quelques-uns. Ouais. Vous allez voir sous quel stress ils sont en permanence.
0: Ah, mais c'est sûr que l'IA aujourd'hui doit les mettre sous.
4: T'as un gars comme Patrick Pouyanné, tu lui demandes c'est quoi votre priorité aujourd'hui. Il te dit pas c'est trouver du pétrole, c'est m'en sortir avec
0: la cyber. Machin.
4: Il dit c'est la cyber.
3: Non, gagner de l'argent d'abord.
4: Non. Je peux dire qu'aujourd'hui c'est.
3: Mes actionnaires.
4: Non, c'est.
2: Les deux sont intimement liés, cela dit.
4: Et alors, moi, mon coup de gueule qui vient rajouter un peu sur tout ça, c'est je m'en suis rendu compte avec.
2: Rapide Fred, parce que j'aimerais donner la parole à Thomas aussi.
4: De Mythos et Fable 5, c'est tous ceux qui ont développé, et j'en fais partie, pendant des années en langage C. Parce que toutes les conneries qu'on voit, toutes les failles qu'on a aujourd'hui,
3: c'est
4: du C. Pourquoi ? Parce que les développeurs, on a laissé libre cours à leur créativité en langage C. Mais justement, on leur a laissé, vous allez gérer finement la mémoire, mais en fait, ils l'ont géré finement, mais sans protection automatique. Donc aujourd'hui, t'as plein de les pointeurs, ça va n'importe où et machin. Et tous les programmes en C, eh bien, ils laissent tous des choses parce qu'on n'a pas été justement dans le développé par design by
3: security by design
4: et voilà, donc c'était mon coup de gueule de dire quand vous programmez en C maintenant faites attention à ça parce que bon c'est pour ça que les autres programmes en Rust et tout ça on a changé de logiciel depuis.
2: Merci Fred. Le coup de gueule de Thomas. On va parler de la langue de l'IA et notamment l'IA version française.
1: Voilà, donc en fait on rappelle à chaque fois qu'on est un grand pays de l'IA, qu'on a fait beaucoup de choses. Aujourd'hui, pour être en plein dedans, mais alors vraiment profondément dedans, il y a deux langues qui sont extrêmement bonnes pour faire de l'IA, le chinois et l'anglais. Et il y a un décrochage absolu et total de la capacité à s'exprimer dans... Alors, je ne te parle même pas des langues rares qui sont en train de devenir des citoyens de troisième zone.
4: Et en Afrique, qui n'existe même pas. Même.
1: Donc, quelque part, aujourd'hui, on a Mistral, qui, et là, je trouve ça scandaleux, a un modèle très bien, qui s'appelle VoxTrail, mais en fait, on ne peut pas l'intégrer dans les produits, il y a une licence commerciale. Donc en fait, on avait dit, on va faire résister la France par l'open source, par la mise à disposition de trucs. L'État dépense des milliards dans un certain nombre de choses, et le français décroche, mais dans tous les benchmarks, en génération, en capacité à s'exprimer, en culture, enfin, bref, grosso modo... On a, pour de raisons évidentes, c'est les Chinois qui ont investi plus dans leurs IA, les Américains, et on a complètement arrêté de défendre le français dans toutes ces zones, l'expression orale, le français parlé, aujourd'hui trouvent des voix open source en français de qualité, tu n'y arrives pas. Tu as du québécois, tu vois. Et j'ai vraiment fait le travail. Donc, c'est un témoignage. Et je suis bouleversé de ça parce que c'est contraire à tout ce que je pensais qui avait été fait. Et donc là, je ne sais même pas où on est. D'un côté, on a l'INA, on a plein d'assets. Il faut gagner cette bataille de la culture et du français. Et il faut absolument...
2: Mais là, qu'est-ce qu'il faut faire? Il faut entraîner ces IA à la langue française, c'est ça?
1: Il faut que les IA soient entraînées et qu'il y ait des bons entraînements avec des poids ouverts basés sur le français. Aujourd'hui, il y a des bonnes IA avec des poids fermés sur le français. Donc, il faut payer pour parler français. C'est plus cher, si tu veux, d'utiliser une bonne IA en français qu'une bonne IA en anglais ou en chinois. C'est hallucinant. C'est-à-dire qu'on est en train de perdre.
2: Mais est-ce que toutes les langues européennes, par exemple l'italien, l'allemand, c'est pire encore?
1: Alors, en fait, plus la langue est. Donc, allemand, français, etc., c'est une langue de deuxième zone, mais il y a quand même du contenu. Et plus la langue est rare, plus c'est la cata.
3: Il y a un très bon article dans The Conversation ce matin là-dessus, justement, où il parle notamment du problème de l'entraînement, de la qualité des ce que tu disais exactement, hein, des cursus, des corpus d'entraînement, et notamment le fait que. En génération de texte, la langue s'appauvrissait considérablement parce que le schéma statistique de l'IA fait qu'on utilise les mots les plus répandus et que donc ça supprime tout ce qui est nuance, choix des mots, tout ce qui fait la richesse en fait de la langue.
1: Et aujourd'hui, pour illustrer ce que tu viens de dire, je suis obligé de le meilleur en français, en text-to-speech, c'est Quen, Alibaba, qui a fait 100 langues. Je suis obligé de la dessiniser en enlevant les caractères chinois qui traînent encore dans le code et j'ai des expressions qui doivent être correctes en chinois.
2: Mais qui ne veulent rien dire en France.
1: Mais qui veulent rien dire en France. Et donc, il y a Qtai qui a essayé de faire des choses, mais j'ai rien de concret open source, open weight. Il y a Mistral qui devrait être à fond dans ça.
2: Et bien sûr.
1: Et qui n'y est pas.
2: Pourtant, ils ont communiqué là-dessus, Fred, d'ailleurs.
4: Ils ont communiqué là-dessus, mais surtout, je rappelle que...
2: Parce que c'est eux qui francisent, en fait, Amazon Alexa Plus. Je ne sais pas si vous avez...
1: Non, mais ils ont des trucs, mais ils ont des modèles...
0: Ils ont
4: des modèles privés.
1: C'est des modèles où maintenant, en fait, les gens ne comprennent pas la différence entre les modèles, et c'est plus open source.
4: Et Emmanuel Macron l'avait mis en avant à l'époque, quand il avait fait son discours au forum, il avait parlé du biais des langues, c'était un des points forts.
2: On arrête là, merci beaucoup à tous les quatre. Merci Frédéric Simotel, Augustin Seyer, Thomas Serval, Didier Sens pour cette heure et demie de débrief qui a été
0: intense,
2: passionnante, intense, un peu musclée, mais on aime bien. Merci beaucoup à tous les quatre, belle question, on ne vous revoit pas d'ici là. Et on sera là demain pour la dernière de la saison, Fred. Et oui, Calco, la quotidienne.
4: Avec encore des coups de gueule.
2: Avec encore, évidemment, d'autres débriefeurs qui seront là. Très belle soirée et à demain, bien sûr, 19h30.
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20: Bonjour à tous, je suis ravie de vous retrouver pour ce nouveau numéro de BFM Entreprise, l'émission qui plonge au cœur des boîtes tout au long de la semaine. Vous savez, le lundi, on parle de leadership, le mardi, des outils RH, le mercredi, de croissance et le jeudi, de transmission. On vous parle de croissance donc aujourd'hui. Comment grandir sans fragiliser l'entreprise? À quelle vitesse? Faut-il impliquer les équipes? Les dirigeants s'éloignent-ils du réel quand l'entreprise croît? On va vous montrer que ce n'est pas forcément le cas. Avec mes invités du du jour, Anna Martin, cofondatrice d'Essos Martin. Bonjour Anna.
6: Bonjour.
20: Et membre du réseau Entreprendre 78. En face de vous, il y a Juliette Mandrin, qu'on connaît bien sur cette antenne, créatrice de Elle Boss, elle aussi membre du réseau Entreprendre 78. Bonjour Juliette.
6: Bonjour Sandra.
20: Ravie de vous avoir toutes les deux sur ce plateau pour partager l'expérience et la croissance d'Essos Martin. BFM Entreprise, comment faire croître son entreprise? C'est parti.
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20: Le témoignage, Anna Martin, on commence par vous. Vous êtes fondatrice, co-fondatrice d'ailleurs, d'Essos Martin. Vous avez créé ça avec qui? Avec vos frères?
6: Alors avec mon mari Jean-Baptiste Martin et notre cousin Benjamin Martin.
20: Votre profil, vous êtes passionné de cuisine, vous avez fait l'école Ferrandi, vous avez travaillé dans la gastronomie en France, mais aussi en Californie. Donc c'est déjà un très gros parcours dans la cuisine, dans la gastronomie. Qu'est-ce qui vous a finalement poussé à créer une entreprise?
6: Alors en fait, on avait envie de... La première entreprise qu'on a créée avec mon époux Jean-Baptiste, c'était une école de cuisine, parce qu'on avait envie de transmettre notre parcours, nos envies culinaires et tout ça. En fait, moi, pour ma part, j'avais une vision de la cuisine qui était un peu utopiste, c'est-à-dire tout le monde sur un même pied d'égalité. Et là, j'ai pu en fait partager mon savoir, passer des moments extraordinaires avec des gens différents. Donc, il y avait ça qui était très important et accessoirement aussi pouvoir élever nos deux enfants. Parce que c'est vrai que ce n'est pas facile quand on est dans le milieu de la restauration de pouvoir allier vie privée et vie professionnelle.
20: Ouais.
6: Donc ça, c'était un atout majeur. Et au fil du temps, en fait, comme on a parcouru un petit peu les États-Unis, on travaillait avec beaucoup de Mexicains dans les cuisines. Et en fait, le piment, ça vient aussi de l'Amérique du Sud et tout ça, Mexique, Pérou. Et du coup, on a eu envie, en revenant en France, de regarder ce qu'on pouvait faire, c'est-à-dire en termes de sauce piquante, parce qu'il n'y avait pas forcément des choses à notre goût. Donc on s'est dit qu'on allait allier la gastronomie, ce qu'on avait appris auprès des étoilés, pour la mettre au service en fait du consommateur.
20: Oui, c'est ça, c'est les sauces piquantes. Hein. C'est vrai que c'est intéressant et c'est ce marché-là que vous avez choisi spécifiquement. Ce que j'aime bien savoir, vous parliez d'une école de cuisine. C'est pas la même chose que de créer une entreprise avec des produits qu'il faut développer. C'est cette fibre entrepreneuriale qui m'intéresse, cette démarche-là, parce qu'on sait quand même être patron en France, c'est pas forcément facile. Vous aviez en plus testé ça en Californie, c'est-à-dire le tissu entrepreneurial. Pourquoi vous avez choisi de vous lancer spécifiquement dans cette aventure-là? Vous ne trouviez pas que c'était risqué?
6: Alors, c'est risqué, mais c'est des risques mesurés, en fait. On y va progressivement. Ce qui a fait notre force, c'est qu'on a démarré les mains dans le cambouis, on a commencé à notre échelle avec 300 kilos de piment, et puis on embouteillait les bouteilles à la main avec un chinois à piston. On s'est entouré de gens qui étaient autour de nous pour venir nous aider pendant les première grosse production, et on avait nos élèves qui étaient nos cobayes pour savoir si ça plaisait aussi, parce que nous, ça nous plaît. Mais ce qui est important, c'est de voir comment réagissent les gens autour de nous. Ça a été plutôt concluant, mais il y avait toujours cet affect, parce que c'était bien plus que des élèves. Et du coup, on s'est dit, il faut qu'on aille voir s'il y a vraiment du potentiel. Donc, on est parti au marché de Noël de Versailles. Et on a écoulé 560 bouteilles en une journée et demie. Donc, on s'est dit effectivement qu'il pouvait y avoir...
20: Il y a un marché.
6: Voilà, il y a un marché. Après, qui est naissant, c'était là toute la difficulté.
20: Et c'était un pari en France de faire ça.
6: C'était un pari. Ouais. Donc, on est arrivé, on s'est dit à un moment donné, il faut quand même s'outiller. Donc, on avait pris une étiqueteuse, c'était notre plus gros emprunt à ce moment-là. On a essayé de développer, puis au bout de 300 000 bouteilles, on s'est dit, il faut qu'on tente. Voilà. Il faut le petit grain de folie, parce que pour être entrepreneur, il faut quand même avoir ce petit peps pour aller voir plus grand, en fait.
20: Et le grain de folie, avoir une image de son entreprise, c'est vrai, et avoir la croissance dans la tête. Création en 2019, après les premiers tests en 2018, parlez-nous de l'évolution de l'entreprise depuis bientôt 7 ans. Comment ça marche?
6: Alors, ça marche qu'au début, on ne mise pas que là-dessus, donc on fait ça un petit peu, puis on a un travail à côté, on essaye de pouvoir vivre. Hein. Et puis, au fur et à mesure, on essaye de voir le potentiel que ça a. Puis arrive quand même un événement majeur dans notre vie entrepreneuriale qui a été le confinement, le Covid-19. Et là, beaucoup de questions qui arrivent parce que ben, nous, on fermait notre école de cuisine, donc on n'avait plus de revenus. C'était compliqué. Et on s'est dit, au bout du deuxième confinement, allez, on tente le tout pour le tout, mais tout sur les sauces Martin. Donc, on a décidé de monter la boîte en 2019 à nous trois avec deux autres associés. Et comment dire, et puis après, ben c'est, ben il faut y aller, quoi. Faut taper dedans, faut y croire, et faut avoir une vraie stratégie en fait d'éducation, surtout sur un produit comme ça qui n'est pas existant vraiment en France. On avait le poivre, mais le piment c'était encore un petit peu farfelu, j'ai envie de dire. Oui. Et d'y croire, et puis en fait de miser effectivement sur des épiceries fines qui nous permettent d'être des vrais ambassadeurs.
8: Et c'est ça, vous avez un réseau de distribution, c'est plutôt les épiceries fines, parce qu'effectivement à ce moment-là, on est en plein Covid, oui. Les restaurants sont fermés, donc oui. Vous ne pouvez pas tabler sur distribuer un restaurant, c'est de la grande distribution au final.
6: Oui, alors au début on était sur des épiceries fines pour qu'ils démocratisent le piment au sein des consommateurs. On a eu la chance de pouvoir rentrer dans des grands comptes qui nous ont permis aussi d'avoir une visibilité. Et puis après, on grandit. Puis on a envie de toucher en fait tout le monde, de pouvoir proposer une alternative française à un maximum en fait de personnes. Donc arrive forcément la GMS,
8: oui,
6: voilà, la grande distribution.
8: Les grandes et moyennes surfaces, effectivement. Le chiffre d'affaires croît année après année. Vous ne le communiquiez pas forcément parce que vous trouvez que c'était un peu biaisé de donner ce chiffre-là, mais quand on voit la croissance au fil des années, les produits marchent.
6: Oui, non, ça marche bien. Après, il y a croissance et croissance. C'est-à-dire que vous avez une croissance, on a connu 300% la première année, bon, c'était le démarrage. Et on est resté sur une cadence de 100%. Et là, on est à 50% cette année. On avait misé sur 30%. Et en fait, ce delta de 20% n'est pas facile à gérer du tout. C'est pas parce qu'on se dit, croissance, ben c'est génial. C'est aussi ce qui peut faire planter une boîte.
8: C'est un

0: extraordinaires. Vraiment, c'est sans eux, on pourrait pas en être là où on est aujourd'hui. Et en fait, au fil du temps, on a décidé de gonfler le pôle communication et commercialisation. Et on devient de plus en plus présent, c'est vrai, sur tout ce qui va être Instagram ou ce genre de choses. Mais effectivement, au niveau de la croissance, on est obligé d'être toujours visionnaire, en fait. C'est-à-dire que là, à l'heure actuelle, effectivement, le 50%, on l'absorbe. Mais si, en fait, on continue une traîne comme ça, dans un an et demi, on peut plus.
1: Oui, c'est ça. C'est
0: pas... Donc, il y a un problème de BFR, c'est-à-dire l'approvisionnement des piments, puisqu'on est sur un sourcing quasiment 100% français. Et après, effectivement, c'est la ligne de production, quelle cadence elle peut faire. Alors, il y a les shifts et demi et tout ça, mais on reste humain. On ne va pas demander à nos employés d'avoir une amplitude horaire. C'est important d'avoir une vie aussi personnelle où on est épanoui, parce que ça fait partie d'un tout. Donc, il y a plein de choses à penser. Et c'est vrai que pour ça, c'est hyper intéressant d'avoir des expériences d'entrepreneurs qui ont connu ça. Et pour certains qui se sont plantés.
1: Oui, c'est ça, de discuter avec ses pairs qui ont eu les mêmes décisions à prendre, décisions dans les mêmes phases de l'entreprise. C'est vraiment intéressant d'entendre qu'on peut planter sa boîte parce qu'on croit trop.
2: Oui, Juliette. Alors, déjà, ma première réaction par rapport au Sauce Martin, c'est que déjà, je trouve qu'ils incarnent énormément en fait ce qu'ils font et leurs produits. Et donc ça, le côté sens aide aussi à croître, parce que je pense que quand on porte quelque chose avec ces valeurs-là, en fait, ça a vraiment une portée complètement différente. Et ensuite, oui, c'est une discussion qu'on avait sur le palier quand on double ses effectifs en 2 ans, comme c'est le cas pour vous, de 7 à plus de 15 ou 16 salariés aujourd'hui, on est dans un gap, en fait, où on se dit, comment faire ? Et comme on le disait, Anna, c'est très difficile de répondre à toutes les demandes de ces salariés, et on aurait besoin, mais c'est peut-être trop tôt, je ne peux pas encore me le financer, avoir quelqu'un, en fait, en intermédiaire qui viendrait faire le lien pour soulager les dirigeants et qu'eux puissent se concentrer sur la stratégie et le
1: développement. Sur la stratégie, exactement.
2: Et donc, c'est vrai qu'il y a des moments un peu critique dans l'entreprise, on se dit mais comment je fais ? Donc parfois en effet, comme tu le disais, c'est bien d'être accompagné et puis de pouvoir prendre du recul.
1: Et quand on a écouté les témoignages d'entrepreneurs qui se sont plantés peut-être aux mêmes phases, on fait quoi ? On se fait accompagner, justement, parce que l'idée là, quand on croit trop vite et qu'on dit je peux pas faire 50% l'année suivante parce que sinon je vais me planter, il faut se faire financer, il faut passer la marge du dessus, en fait. C'est ça qui fait peur.
0: Oui, ça fait, je dirais que c'est plus que peur, quoi. Ça réveille la nuit.
1: Oui. Oui, c'est ça. Et alors, donc, du coup, qu'est-ce qui se passe ? Parce que là, le choix, c'est est-ce qu'on stagne et on répond à la demande, déjà, ou est-ce qu'on se lance dans un financement plus important ?
0: Il y a plusieurs côtés qu'il faut aborder. Il y a le premier, c'est de se réunir en tant que fondateur, on va dire les plus gros, et se dire quelle est notre vision de la vie. Parce que là, pour l'instant, on a quelque chose qui tourne. Ça a demandé quand même, on a pris des investissements pour là où on est, mais se dire est-ce qu'on a les reins, on a la niaque pour aller au-dessus. Déjà, donc c'est important en fait de le faire avec vérité. C'est de se dire où est-ce qu'on a envie d'aller, comment on a envie d'y aller. Et après, il faut se donner les moyens. Alors, les moyens, il y a les chiffres qui nous permettent effectivement de faire des prévisionnels, de voir. Mais on a toujours cette part où on se dit, là, on a fait 50. Peut-être que l'année prochaine, on fera 20. Est-ce que ça passe ou est-ce que ça coince ? Il y a des goulots d'étranglement. Comment les lever, en fait, au fur et à mesure, pour pas tout de suite injecter l'argent ? Ça, c'est effectivement, on est accompagné par le réseau Entreprendre qui ont de l'expérience. Donc, ça percute tout de suite. Ça nous permet de mettre le pas de côté et de prendre vraiment la place du dirigeant. Parce que souvent, la problématique, quand on est dans des entreprises à forte croissance, c'est qu'on fait tout.
1: On fait tout, on a les mains dans le cambouis en permanence, voilà. Et ça peut aller jusqu'à faire les colis pour les envoyer. Est-ce qu'on peut perdre sa boîte en étant trop prudent ? Parce que là, la question, c'est de savoir et d'anticiper, d'avoir une vision, effectivement, de par exemple, ce que sera sa boîte, Juliette, dans 10 ans.
2: Oui, c'est une question qui n'est pas évidente.
1: Non, effectivement.
2: En plus, je pense qu'en tant que dirigeant, on a une posture à un moment donné, on peut avoir en effet une vision, et puis il se passe plein de choses, comme l'actualité, le Covid, tu parlais tout à l'heure de cet événement, la guerre, etc. Donc en fait, je sais qu'on fait des business plans dans tous les sens et qu'on les recommence 150 fois en fonction des interlocuteurs auxquels on s'adresse. Donc la prudence, elle est importante. Après, il y a des choix, en effet, à faire, et comme l'accompagnement, comme tu le disais, est quand même essentiel. Est-ce que je vais acheter des bâtiments ? Est-ce que j'investis

0: J'investis dans une ligne de production, est-ce que je recrute? Peut-être qu'on ne fait pas forcément tout en même temps, et donc le faire en effet par palier. Après, la prudence, évidemment, enfin, je pense que si on n'est pas prudent en tant que dirigeant, ça ne fonctionne pas, mais la part de risque est de... On parle aussi beaucoup de cet instinct de l'entrepreneur qui doit quand même être présent, parce que sinon, je crois qu'on ne l'est pas entrepreneur, en fait. Si on ne suit pas un petit peu cet instinct, je pense que c'est ce que vous avez fait quand vous vous êtes dit, ah, les Mexicains, leur piment, c'est génial, on va faire ça en France. Eh bien, là, il y a eu quelque chose d'instinctif. Et puis, tu parles aussi beaucoup de vie. Donc, tu parles de vie, d'équilibre, etc. Et je trouve que ça, c'est aussi hyper important parce que c'est ce qui guide finalement nos convictions. Qu'est-ce qu'on veut? C'est pas juste le nez dans le guidon. Voilà, tu parles de vie pour vous, les dirigeants, mais également pour vos salariés. Et c'est ce qui fait aussi que tu gères un turnover, que finalement... Anna m'expliquait quand on a préparé l'émission que vous fêtiez beaucoup les événements, les naissances. Enfin, il y a plein de choses en fait que vous savez mettre au cœur de l'entreprise avec beaucoup d'humains. Et je pense que c'est hyper important en fait ça.
1: Ça reste une entreprise humaine. Je vais vous demander très clairement, c'est quoi l'ambition pour les Sauce Martin? Qu'est-ce que vous avez aujourd'hui, les fondateurs, comme vision de l'entreprise dans 5 ans? Est-ce que ce sera une entreprise bien plus industrialisée, avec une production bien plus importante, plusieurs sites de production, des financements plus importants? Ou au contraire, vous avez décidé justement de rester dans des tailles un petit peu plus modestes pour garder cet aspect humain au niveau des RH, au niveau des salariés, au niveau de la vie de l'entreprise, de la culture?
2: Alors j'ai envie de dire que la vision qu'on a pour être... pour la jouer claire, c'est qu'on aimerait être une référence mondiale des sauces piquantes créatives.
1: D'accord, donc on est quand même dans une belle ambition.
2: Voilà. Donc c'est après comment on fait pour atteindre cette vision.
1: Oui.
2: Et effectivement, on est en train de réfléchir à une nouvelle usine pour qu'elle soit effectivement adaptée à nous. Donc il faut qu'elle sorte de terre. Donc c'est des boutons qu'il faut commencer à appuyer 3 ans avant. Donc c'est tout ça et effectivement les investissements. Et là on est dans des rendez-vous avec des banques pour voir comment elles peuvent nous accompagner dans ce moment-là. Et après peut-être se posera la question d'avoir, alors je dirais pas des business angels, mais peut-être des levées de fonds et tout ça. Pour l'instant nous ce qu'on essaye de faire, c'est de rester chez nous. Voilà, c'est on investit, on fait tout en fonction en fait de notre capacité, parce que qu'on le veuille ou non, on a 16 employés qui comptent sur nous. Pour moi, c'est un vrai... je veux dire, c'est quelque chose aussi hyper important qu'on ne dit pas assez, en fait, sur les entrepreneurs, c'est qu'il y a des gens qui, à l'heure actuelle, dépendent quand même de nos choix. Donc, on essaye de bien les faire. On essaye de montrer, en fait, d'insuffler nos valeurs, notre vision de l'entreprise. Et jusqu'à maintenant, ça marche parce que les gens se démènent quand il y a un couac. Alors, tout le monde est là sur l'industrialisation en disant que ce n'est pas bien. En fait, c'est... avoir un produit qui va avoir une constance et c'est retirer l'humain où il n'a pas de valeur ajoutée. Mmh, mmh. C'est ça l'industrialisation. Mmh. C'est quelqu'un qui va porter des caisses et tout ça ou qui va porter des bouteilles, ça n'a aucun sens. Par contre, le mettre à un poste où il va se sentir valorisé, où il va pouvoir progresser, c'est ça tout l'enjeu.
1: Vous voulez le beurre et l'argent du beurre, une entreprise qui croit, être leader sur le marché, avoir un produit qui fonctionne et en plus avoir une entreprise qui fait attention à ses salariés et qui sont engagés dans le projet.
2: Ouais, tout ça.
0: Oui, non, mais c'est super. Et puis en plus, concrètement, vous avez aussi mis en place la prime de partage de valeur. Donc ça, je trouve ça extraordinaire et de l'intéressement de pouvoir impliquer aussi ses salariés dans la réussite de l'entreprise par l'argent. C'est quand même aussi hyper important de récompenser par ce biais-là. Mmh. Et puis, tu disais aussi que vous parlez de compagnons. Donc ça, c'est aussi un mot qui est assez fort et que vous avez cette façon de travailler avec un conseil toutes les 2 semaines. Ça, je trouve que c'est aussi hyper important parce que parfois, quand on croit, qu'est-ce qui se passe? On prend trop de distance avec le terrain, avec ses salariés, on ne se parle plus et puis finalement, on ne se rend pas forcément compte de ce qui se passe et de ce que ressentent les salariés. Donc le fait d'organiser des conseils où chacun peut exprimer peut-être ses doutes, des idées, enfin, quelque chose qui permet de brainstormer tous ensemble, ça, moi, je trouve que ça a beaucoup de valeur aussi, parce que ça permet aussi de jouer la transparence et d'emmener tout le monde dans la croissance.
1: Est-ce qu'on peut garder cette culture d'entreprise, cette volonté d'intégrer les salariés dans le projet quand on veut croître, quand on veut un produit industrialisé davantage, quand on veut ouvrir une usine de production? Ça implique qu'il y aurait potentiellement dans 3 ans combien d'embauches sur une entreprise comme la vôtre?
2: Sur une entreprise comme la nôtre, je pense qu'on devrait avoir encore 50% d'embauches faciles. Oui.
1: 50% d'embauches, oui, supplémentaires.
2: Après, c'est toujours la même chose, c'est la même problématique, c'est qu'on fait les choses étape par étape, parce qu'on a une entreprise où on peut réintégrer, on va dire, des compétences qui pour le moment sont externalisées, parce que voilà, on n'a pas forcément les moyens ou le budget alloué à ça pour l'instant. Donc ça peut aller aussi très vite, en fait. Ça, l'important, en fait, c'est de ne pas tendre trop la corde sur en fait les salariés ou sur ce genre de choses. Par exemple, une chaîne de production, il y a 2 personnes qui sont pas là pour finir la journée, parce que sinon la sauce elle part à la poubelle. Et ben les gens ils vont donner, ils vont rester plus longtemps.
1: J'allais dire, dans les périodes de forte croissance ou de forte activité, parce que l'activité d'une entreprise, c'est jamais linéaire, c'est jamais pareil, effectivement, non, vous l'avez dit, il y a des absences, il y a des vacances, il y a des gens qu'il faut remplacer, il y a des gens qui sont moins engagés aussi, malgré tout, ça arrive. Comment on gère ça? J'ai en tête l'exemple des secrets de Loli de Kelly Massol, hein, qui a raconté qu'elle pensait que toutes ses équipes étaient extrêmement engagées jusqu'à une année où elle a vécu une année noire, et finalement, elle a dû se séparer de plein de membres de son équipe qu'elle pensait engagée et dans le même état d'esprit qu'elle, et qui finalement ne l'était pas parce qu'il y avait des périodes trop difficiles à gérer comme ça. Comment on fait pour gérer ça? Ça arrive forcément, Anna.
2: Là, on a connu ça, c'est simple, on va embaucher une personne en plus en CDI,
1: ouais,
2: et on va remettre quelqu'un dans la boucle. Pour nous, on a la chance en fait d'avoir une agence d'intérimaire. On a décidé, on est très, en fait, on a un côté un peu paysan, familial, on est fidèle à cette agence intérimaire qui nous suit depuis le début, et ce qui permet, en fait, qu'ils connaissent nos problématiques et qu'ils sont hyper réactifs. On n'a pas décidé d'aller dans 25 agences. Maintenant, on a une problématique qui est la ruralité, c'est-à-dire que nous, on est un peu dans un endroit où il n'y a pas beaucoup d'habitants.
1: Vous êtes
2: donc
1: où?
2: Effectivement, on est à côté de Beaugency.
1: Oui.
2: À 15 minutes de Beaugency, dans un hameau qui compte 500 habitants. Donc, en fait, pour venir travailler chez nous, il faut être motorisé.
1: Oui, enfin, c'est une magnifique région. Hein. C'est pas parce que je viens de par là que je le dis, mais pour le coup, c'est vraiment une réalité. Dans ce que vous dites, vous avez l'air de n'avoir rien laissé au hasard, en fait. Vous vous faites accompagner, vous posez les bonnes questions aux bonnes personnes, vous allez embaucher avec une seule agence. Vous avez l'air de tout contrôler. En réalité, c'est ça, c'est comme ça qu'on avance et qu'on fait une croissance par palier réussi, Anna.
2: Je pense que c'est en essayant d'anticiper un maximum, mais c'est surtout en étant en amélioration continue. Toujours essayer de faire du mieux qu'on peut, d'essayer d'être aussi honnête et soi-même. Et pour l'instant, il y a une résonance chez les gens qui nous accompagnent. C'est vrai que chaque nouveau compagnon qui fait partie de l'équipe est validé. Mais pas devant tout le monde, hein, il est validé par le reste de l'équipe parce que c'est eux qui vont travailler avec lui d'une manière assidue. Donc c'est important qu'il y ait un collectif qui soit solidaire, quoi, les uns avec les autres.
1: Culture d'entreprise très très forte, hein, Juliette.
0: Ah oui, culture d'entreprise très très forte. Après, parfois aussi, je rebondis sur ce que vous disiez tout à l'heure sur la croissance. À un moment donné, où on peut se faire aussi accompagner par de la transition, par du freelancing. Je crois que vous utilisez aussi quelques freelances pour vous accompagner sur certains sujets. Ça peut être aussi un biais qui peut aider. En fait, aussi à un moment donné, parce que parfois, nous, par exemple, on a une autre start-up qu'on accompagne qui a une trentaine de salariés. Ils n'avaient pas besoin d'une RH à temps plein.
1: Pour absorber finalement certaines missions.
0: Voilà, de temps en temps, qui vient accompagner en effet cette transition.
1: C'est l'heure du conseil de l'expert.
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1: Et dans cette émission, on essaye de conseiller un petit peu ces patrons qui nous écoutent et qui sont un peu dans la même situation que vous. Une entreprise florissante avec des beaux projets derrière, mais qu'on ne veut pas se rater, en fait. Non. Qu'est-ce que vous auriez fait différemment maintenant que vous avez un petit peu de recul sur cette croissance et ce succès de l'entreprise?
2: Je crois que j'aurais délégué plus rapidement.
1: Voilà. Délégué quoi?
2: C'est-à-dire déléguer suffisamment pour permettre de faire le pas de côté, en fait. Parce qu'on a beau croire que parce qu'on est là et qu'on fait tout, tout va bien, on arrive à tout contrôler, mais en fait, je pense qu'on perd du temps.
1: Alors, on délègue quoi ? Le juridique, la comptabilité ?
2: Oui, tout à fait. Des gens dont c'est la compétence qui vont aller beaucoup plus vite, on est rassuré. Donc, en fait, ça n'a pas de prix, quelque part. Ben, bien sûr, faut faire attention, mais
0: du coup, si je peux poser une question, qu'est-ce qui a bloqué ? Pourquoi pas le faire ?
2: Pour pas le faire, mais c'est quand on est pris dans un engrenage comme ça de croissance, on réfléchit pas. On est là, et puis les jours ils passent, et puis ça passe, et puis on continue, puis à un moment donné.
1: Est-ce qu'il n'y a pas aussi la conviction que j'entends chez tous les patrons dans cette émission de penser qu'on va y arriver seul, c'est-à-dire qu'on peut tout faire et que finalement on est chez soi, on veut que les choses soient faites selon sa manière et que prendre quelqu'un de l'extérieur, c'est forcément peut-être un petit peu diluer l'esprit.
2: Prendre quelqu'un de l'extérieur, c'est accepter qu'il ne fasse pas comme nous.
1: Oui, voilà. Exactement. Et c'est ça, peut-être.
2: Mais je pense qu'il y a aussi, on parle de ça, mais il y a aussi avec le temps, il y a la maturité qui arrive aussi, une maturité entrepreneuriale. Et en fait, on a envie, plus on avance et plus on a envie de s'entourer de gens qui sont meilleurs que nous. Voilà, parce que moi, je pars du principe qu'on ne cesse jamais d'apprendre et c'est toujours hyper galvanisant d'avoir des gens qui sont beaucoup plus compétents dans des domaines dont nous, on effleure, en fait.
1: Accepter les conseils des autres. Juliette, pour finir.
0: Non, mais je rebondis sur ce que tu dis sur apprendre. Je pense qu'en tant qu'entrepreneur, on n'est pas forcément entrepreneur, donc on apprend tout le temps. C'est ouais. Ce qui fait la richesse de l'entrepreneuriat, ça c'est évident. Et puis, aller se former, aller chercher les compétences chez les autres, en effet, ce sera aussi le meilleur moyen d'avancer.
1: Voilà pour cette émission. On peut faire croître sa boîte sans heurts et en se faisant accompagner. Ça peut, comme vous l'avez vu, se passer de façon assez fluide. Même au niveau des équipes, c'était une expérience très intéressante que celle de ces Sauces Martin. Merci beaucoup Anna Martin d'être venue dans cette émission. Cofondatrice des Sauces Martin, membre du réseau Entreprendre 78, tout comme Juliette Mandrin, également créatrice d'Elboss. Merci mesdames pour ce partage d'expérience. BFM Entreprise, c'est tous les jours à 12h30 sur BFM Business. Passez une très bonne journée.
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8: Bonjour à tous, il est 9h30, vous êtes en direct sur BFM Business. C'est les experts, on est ensemble pour une heure de débat et de controverses. Avec ce matin, quatre questions pour prendre le pouls de l'économie française. Le budget d'abord, comment tenir la trajectoire? La croissance vient d'être révisée à 0,7% par Bercy qui annonce 3 milliards d'euros de gel supplémentaire, mais prévient déjà, atteindre les 5% de déficit sera difficile cette année. Alors où couper? Mais faut-il une règle d'or pour empêcher la France de décrocher encore? Ce sera l'un des débats de la présidentielle, on en parlera dès ce matin. Nous parlerons aussi du travail des jeunes. La France travaille moins que ses voisins. Et chez les 15-24 ans, le problème vient surtout des NEETs, ces jeunes sans emploi, sans formation, ni diplôme, et du faible cumul emploi-études. Alors faut-il réconcilier plutôt l'école, l'université et l'entreprise? Ce sera le deuxième débat ce matin. Troisième sujet, le Made in France. Le déficit commercial s'est encore creusé au mois de juin, près de 7 milliards d'euros, alors que nos produits restent bien perçus à l'étranger. Alors qualité, innovation, notoriété, tout va bien, sauf peut-être le prix. Le Made in France est-il devenu trop cher? Ce sera le troisième débat. Et puis enfin, on parlera de l'IA chinoise moins chère, performante, open source, elle séduit de plus en plus entreprises et administrations. Mais peut-on dépendre de Pékin pour échapper aux géants américains? Ce sera le dernier thème des débats avec mes experts ce matin. Voilà pour le programme, il est 9h passé de 32 minutes. 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Allez, c'est les experts, c'est parti. Et les experts ce matin s'appellent Dorothée Rouzet. Bonjour Dorothée.
9: Bonjour.
8: Chef économiste de la Direction Générale du Trésor. Olivier Rodoulès, bonjour.
10: Bonjour.
8: Directeur des études de Rex et Code. Et Olivier Lanty, bonjour Olivier.
11: Bonjour.
8: Professeur au CNAM, auteur de Réindustrialiser le défi d'une génération. Alors on va commencer par les questions budgétaires. Ce matin, on a eu hier un comité d'alerte sur les finances publiques, alors qui est passé un peu en second rang de l'actualité derrière Marine Le Pen, l'actualité judiciaire et la candidature de Marine Le Pen. Mais il y a quand même des informations importantes qui ont été communiquées hier. D'abord, Bercy a révisé sa prévision de croissance de 0,9 à 0,7% et a annoncé par ailleurs 3 milliards d'euros d'économies supplémentaires en gel de crédit pour essayer de tenir les 5% de déficit cette année. Mais le ministre des Comptes publics a d'ores et déjà prévenu, Dorothée Rouzet, il sera difficile d'atteindre les 5% cette année. Pourquoi et la trajectoire est-elle quand même tenable?
9: Je pense que ce qui est important, c'est, et c'est l'objet de ce comité d'alerte des finances publiques, c'est de suivre les risques sur cette trajectoire et d'agir autant que possible et aussi tôt que possible. Et c'est l'objet de ce comité qui a été créé l'année dernière, hein, qui avait déjà donné lieu l'année dernière à des alertes précoces, des annulations de crédit précoces.
8: Et qui ont permettent de gérer en cours d'année, effectivement, de voilà, mieux piloter.
9: De gérer les risques en cours d'année. Finalement, l'année dernière, on a eu un déficit qui était moins élevé que prévu.
8: 5,1 au lieu de 5,4%.
9: Grâce à ces mesures.
8: Alors, les risques, c'est quoi?
9: Donc, cette année, alors le principal risque, en fait, il est déjà avéré. C'est pour ça que la croissance a été révisée. C'est-à-dire que par rapport au mois d'avril, qui était le dernier rendez-vous à la fois de ce comité d'alerte, aussi la dernière fois où le gouvernement a actualisé ses prévisions de croissance, il s'est évidemment passé beaucoup de choses dans l'économie mondiale. Mais presque paradoxalement, en fait, le principal facteur qui fait réviser la croissance à la baisse, c'est pas la crise en Iran. Ah. Alors, depuis le mois d'avril, on est passé par différentes phases. Le prix de l'énergie et du pétrole, notamment, a beaucoup augmenté et rebaissé. Et finalement, on n'est pas très loin des hypothèses qu'on avait sur le prix du pétrole au mois d'avril, quand on regarde les futures, quand on regarde les prix de marché. Sur le gaz, on est même en dessous. On a quand même.
8: Ça veut dire qu'il n'y a pas de cagnotte sur.
9: Il n'y a pas de cagnotte, au contraire, sur les recettes énergétiques.
8: On en a beaucoup parlé.
9: Le volume de consommation de carburant, les Français ayant acheté moins de carburant, il y a moins de recettes au total. Et puis, il y a un autre facteur, hein, qui est que, on a eu depuis les chiffres du premier trimestre, qui ont déçu tous les prévisionnistes. Personne ne s'attendait à un chiffre négatif.
8: Croissance négative, moins 0,1.
9: Ça a une répercussion assez mécanique sur la croissance de l'année. Ça explique une partie de cette révision de la croissance à 0,7. Donc, il y a le choc en Iran. Et puis, Oui, je dirais, on est passé par des hauts et des bas. On voit bien aujourd'hui que la trêve est toujours un peu fragile et qu'on a toujours beaucoup d'incertitudes. C'est aussi pour ça que garantir un chiffre de déficit à la décimale près, quand on est dans un monde aussi incertain sur le plan macroéconomique, ça a des incidences sur ce que font les entreprises, sur les recettes fiscales, etc. C'est compliqué. En revanche, ce qu'on peut faire, c'est essayer de s'assurer le maximum, de prendre les mesures qu'on peut prendre en cours d'année. Ça a été fait déjà une première salve après avril, après les alertes d'avril, de 4 milliards sur les crédits de l'État et de un peu plus de 2 milliards qui correspondent au gel des allègements généraux.
8: Alors est-ce qu'on a vraiment les 6 milliards d'économies annoncées à Bercy? Il y a eu une petite polémique là-dessus en disant qu'on n'y était pas tout à fait quand même.
9: Alors sur les, il y a en gros un peu plus de 2 milliards sur qui correspondent au gel des allègements généraux et donc au moindre coût de hausse des allègements généraux. Et il y a 4 milliards d'annulation des crédits qu'on peut engager sur l'État.
8: Les allègements de charges sur les entreprises, 2 milliards 2, effectivement. Ce qui a fait bondir le MEDEF en disant on augmente les impôts sur les entreprises, mais tout le monde doit participer à l'effort. Olivier Redoulès, est-ce que la trajectoire pourrait être tenue cette année? Et 3 milliards d'économies à faire, on n'a pas le détail de Rotterdam, on est d'accord?
9: Non, pas encore, mais ça sera détaillé.
8: Où est-ce qu'il faut aller faire, Olivier Redoulès, ces efforts? Et puis même question à Olivier Lancy ensuite.
10: Bon, premier point, c'est effectivement une bonne chose qu'on ait mis en place ce comité d'alerte et qu'il fonctionne. En fait, si on revient un peu en arrière, on tire les enseignements des dérapages qui nous avaient un peu tout surpris en 2024 et on avait vu qu'on s'était comparé aux autres pays européens.
8: Et 2023, sur les recettes.
10: Les autres pays, en fait, avaient su ajuster leur trajectoire en cours d'année. Nous, on ne l'avait pas forcément fait. Et donc, c'est effectivement bien de pouvoir fine-tuner en cours d'année et d'ajuster les choses. Après, effectivement, ce qui est le plus inquiétant, sans doute, c'est le chiffre que le Trésor avait publié, je ne sais pas si c'est le Trésor, mais en fait, il y a une note qui avait fuité, qui disait que, de manière un peu spontanée, si on fait rien, la trajectoire un peu dynamique, la dynamique un peu spontanée des dépenses nous amène à 6,2 de déficit l'an prochain. Et ça, c'est très inquiétant.
8: Information révélée sur BFM Business.
10: Ça montre que au fond,
9: qui n'était pas une publication du Trésor.
10: Voilà, qui est quelque chose qui a fuité du gouvernement, mais globalement, de fait, en fait, ça montre. Alors peut-être que c'est un peu fort. De toute façon, c'est des hypothèses. Il y a forcément une dose d'incertitude, mais ça tend à montrer que au fond, il y a une dynamique de dépenses un peu sous-jacente, qui nous amène vers le déficit. Et donc, il faut mettre en place de nouvelles mesures chaque année, juste pour compenser cette dynamique de dépenses.
8: Oui.
10: Après, effectivement, je rejoins Dorothée, en fait, avec ses codes, on est aussi à 0,7 en prévision pour 2026. On avait publié ça la semaine dernière auprès de nos adhérents.
8: La Banque de France était plus sévère, prévoit 0,5.
9: Oui, mais c'était avant l'accord entre les États-Unis et l'Iran. Donc, des hypothèses assez différentes. Enfin, il faut vraiment regarder à quelle date les gens ont fait leurs prévisions pour les comparer.
10: De fait, on a eu aussi une partie de la surprise du premier trimestre, elle est liée à la construction. Alors, au fond, on s'attendait à un redémarrage de la construction, il y a eu plutôt une baisse, mais les leçons des années précédentes, c'est que l'économie est quand même assez résiliente. Elle nous a plutôt surpris à la hausse.
8: Oui. Les entreprises s'adaptent à la permacrise.
10: Même les révisions des comptes qui sont survenues à la fin du mois de mai nous ont montré qu'au fond, l'économie se situait plus en termes de quantité de production que ce qu'on pensait. Et en fait, pour venir à ta dernière question, qu'est-ce qu'il faut faire? Au fond, la question qui se pose, c'est est-ce qu'on a besoin de tant de déficit? Parce que, ou est-ce que notre situation de croissance justifie un tel déficit? Il faudrait sans doute y aller plus franco, plus sur les dépenses, mais ça pose une question de mandat politique que personne n'a aujourd'hui.
8: Oui, et puis de casser la croissance, Olivier Lancy, non? Si on fait de la rigueur assez fort aujourd'hui, est-ce que ça veut dire que...
11: Deux réactions.
8: Justement trop brutal pourrait peser sur la croissance.
11: Ouais. Deux réactions d'abord sur ces révisions de chiffres. Hein, encore une fois, vu du monde économique, des industriels que je croise, des trajectoires qui sont optimistes parce qu'elles essayent d'optimiser politiquement. On connaît ça depuis longtemps. Donc ce type de réajustement, il vient peut-être à temps, etc. Mais on s'y attendait d'une certaine façon.
8: Oui.
11: Encore une fois, en tout cas, le monde que je côtoie d'industriels, c'est pas une surprise.
8: On savait qu'on serait pas à 0,9% de croissance à la fin.
11: Et quelque part, c'est enfin. Alors, c'est super d'avoir un système d'alerte, mais enfin, avoir un calage initial qui était plus prudent n'aurait pas été plus mal non plus. Ça, c'est le premier point global. Et le deuxième, sur les solutions, alors elles n'ont pas été énoncées. Moi, je me réfère juste à ce qu'a dit le ministre Roland Lescure récemment à Aix à propos, par exemple, d'économie sur le crédit d'impôt recherche.
12: Oui.
11: J'ai l'impression qu'on va rechercher encore une fois, comme à l'automne, parce qu'on n'a pas été jusqu'au bout de réformes, notamment du système de retraite. À l'automne, on a sacrifié une partie de l'apprentissage. Maintenant, on va sacrifier une partie de la recherche où on dit qu'il y a une recherche lambda, enfin le terme est fort, pour ceux qui connaissent le développement technologique, il n'y a pas que de l'innovation de rupture, c'est bien, c'est important, il ne faut pas le sacrifier, mais tous les jours nos industriels accompagnent la modernisation de leurs produits, de leur chaîne de production, ce n'est pas de la recherche lambda, c'est la recherche socle du développement technologique, c'est une forme de violence faite autour de la recherche et du développement pour un gouvernement qui le défendait, je trouve que c'est gravissime comme message. Voilà. Et donc, encore une fois, enfin, on va se retrouver dans la même situation que celle qu'on commentait à l'automne, parce qu'on n'a pas fait les réformes structurelles que tu évoquais. On va renier surtout les atouts pour le futur. La jeunesse, la recherche, le développement.
8: Vous êtes en train de nous dire, Olivier Lonsi, que parce qu'on n'ose pas toucher aux retraites, on est en train de faire les fonds de caisse un peu partout ailleurs.
11: Bah, ça vous donne quelle impression ?
10: Je voudrais revenir quand même sur
8: Olivier
10: ce que tu disais, Raphaël, tout à l'heure. Est-ce que baisser la dépense va peser sur la demande ? En fait, on fait tellement de déficits, on se dit qu'au fond, il y a tellement de dépenses publiques, on devrait avoir une croissance bien supérieure à celle qu'on a si ce type de mécanisme marchait. Alors, c'est vrai, dans certaines situations, quand on est ce qu'on appelle des situations de trappe à liquidité, quand l'inflation est proche de zéro ou autre, c'est pas du tout le cas aujourd'hui. En fait, on a plutôt des taux relativement élevés, on a plutôt de l'inflation relativement élevée. Mais au contraire, là, si on libérait de la dépense, si on baissait la dépense, ça libérerait des ressources pour l'économie et pour venir plus précisément sur les retraites. Bon, on a vu qu'on a soutenu très massivement le pouvoir d'achat des retraités ces dernières années.
8: Oui.
10: Ça ne s'est pas traduit par plus de consommation, ça s'est surtout traduit par plus d'épargne.
8: Plus d'épargne.
10: Et plus de déficit.
8: 100 milliards par an. Trois quarts de la hausse de 2024, des 15 milliards de hausse de 2024, on finit sur des livrets d'épargne de nos seniors. Oui, Dorothée.
9: Oui, non, juste pour réagir, mais plutôt dans le sens d'Olivier, je pense qu'on a une phobie de dire si on fait la moindre baisse de dépenses, ça va casser la croissance. Je pense d'abord, c'est plus nuancé parce que ça dépend quelle dépense, ça dépend quelle recette.
12: Enfin, oui.
9: C'est-à-dire que c'est pas juste, on baisse
8: le déficit. On peut le faire intelligemment, c'est pas interdit.
9: On peut le faire intelligemment, d'une part, et c'est quand même voilà, certaines catégories de population consomment plus que d'autres.
8: Le CIR, c'est intelligent. Le crédit impôt recherche.
9: Bah, le CIR, on a fait la dernière fois.
8: L'investissement, l'innovation.
9: Quelques centaines de millions sur le CIR qui étaient sur des dispositifs qui n'avaient pas prouvé leur efficacité. Donc ensuite, il faut regarder avec beaucoup de prudence parce que le CIR est un vrai facteur d'attractivité,
8: et
9: un vrai facteur d'attractivité de la recherche. C'est pas le premier objet à toucher. Mais je pense qu'il faut potentiellement rien s'interdire, en tout cas de regarder en termes d'efficacité. Et l'autre point sur la croissance, hein, c'est qu'on est aussi un peu à un point où on peut se poser la question de est-ce que ne pas réduire le déficit, à un moment, ça a aussi un impact sur la croissance, parce que ça crée de l'incertitude fiscale. Je pense que les Français et les entreprises ont bien compris qu'à un moment, il fallait réduire le déficit. Si ce n'est pas aujourd'hui, ça sera demain. Mais donc, on peut être aussi dans l'attentisme en se disant, je ne sais pas à quelle sauce fiscale je serai mangé l'année prochaine. Et parce que si nos taux d'intérêt s'écartent, les taux d'intérêt que paye l'État, à la fin, ça se répercute sur les entreprises, sur les ménages. Et ça a un effet aussi. Donc, je pense qu'il y a,
8: la rigueur aussi peut être favorable à la croissance,
9: dans
8: c'est
9: la
8: ce que vous nous dites,
9: à dire, en
8: la gestion
9: cas,
8: sérieuse des comptes
9: en tout
8: publics.
9: Cas, ne rien faire ou laisser le déficit filer, c'est pas de manière univoque bon pour la croissance, à mon avis.
8: Olivier Anty.
11: Je reviens juste sur le CIR. Je vous rappelle l'annonce qui a été faite il y a quelques jours, hein, de Renault, hein, qui supprime 800 ingénieurs. Encore une fois, le CIR, on en a déjà discuté ici, a beaucoup de mérites et des faiblesses qu'il faudrait peut-être corriger, mais il permet d'avoir des ingénieurs qui développent des nouveaux produits, qui font de la recherche et du développement à un prix à peu près compétitifs. Ils sont plus chargés que dans d'autres pays, mais le CIR permet de ramener leur coût total à quelque chose de comparable ou en tous les cas d'un peu plus proche à l'Allemagne. Si on va dans ce type de direction-là, il ne faut pas s'étonner, les cerveaux aujourd'hui, ça se délocalise.
8: Mais oui.
11: Les gens ont tous appris depuis le Covid à travailler sur des plateformes numériques. Vous allez chercher un ingénieur indien, un ingénieur marocain, voire un ingénieur chinois, qui vous coûteront moins cher. Vous garderez une petite équipe pour faire la relation commerciale en France. Point barre. Donc, enfin, on touche véritablement même au cœur du modèle qu'on voulait défendre, que je trouve trop pointu, qui est de dire on doit garder la recherche, on doit garder l'innovation. Il y a des gens qui disaient il faut éloigner la production, je ne fais pas partie de ceci, mais là, on touche au cœur même du modèle historique qu'on avait voulu mettre en place. Que nous restera-t-il après ?
8: Allez, je voulais une dernière question rapide parce que je voulais qu'on passe au travail des jeunes et cette étude passionnante de Rexecode. Mais est-ce qu'il faut instaurer une règle d'or ? C'est un des thèmes de débat. Édouard Philippe préconise une règle d'or, par exemple. Est-ce qu'il faut lier les mains des politiques pour réussir à avoir un budget à l'équilibre ? Pour ou contre, Dorothée Housset ?
9: Moi, je suis pas convaincue. Je pense que, dans l'absolu, des règles, on en a.
8: C'est vrai qu'on a la règle des 3% qu'on n'a jamais respectée.
9: Écrire une règle d'or sans le premier moyen de comment on va la respecter, je dirais, ça crée du processus, mais ça crée pas du consensus politique sur les mesures à prendre. Et je pense que, je dirais, si un nouveau gouvernement en place au début de l'année prochaine doit mettre beaucoup de capital politique sur faire passer une règle d'or, c'est du capital politique qui n'est pas mis sur les mesures qui vont vraiment faire baisser le déficit. Et à mon avis, dans une phase de début de mandat où on a justement un momentum pour faire quelque chose, l'urgence ne doit pas être sur les institutions et la gouvernance, mais plutôt sur les vraies mesures.
8: Olivier Rodoulès.
10: Je rejoins assez largement Dorothée, c'est-à-dire, en fait, la règle d'or, c'est un peu l'étiquette, mais ce qui compte, c'est ce qu'il y a derrière. Et en fait, ce qu'il faut, c'est avoir une philosophie de la dépense publique où on part des ressources pour aller vers la dépense. Ce qu'on ne fait pas aujourd'hui, en fait, on voit bien le processus de dépense publique, on part beaucoup de besoins, on liste des besoins et après, on essaie de négocier. Alors, qu'on arrive à faire le déficit, on fait le déficit, qu'on n'arrive pas à faire le déficit, ça coince. En fait, si on prend les pays qui gèrent bien leurs finances publiques, ils partent plutôt des ressources et, donc, et puis ensuite, ils adaptent. Et donc, c'est une philosophie assez descendante.
8: Alors, changement culturel.
10: C'est changement culturel, mais aussi, il faut aussi avoir un autre changement philosophique qui est encore plus fort, c'est de se dire que c'est pas forcément mieux quand c'est la dépense publique qui fait. Parce que d'un certain côté, il y a une mutualisation, il y a tout plein de choses qui font sens d'être mutualisé, mais une dépense publique, en fait, ça fait deux distorsions à l'économie. D'une part, parce qu'en fait, à un moment donné, l'État, la collectivité prend des ressources, alloue des ressources, mais de façon qui n'est pas forcément adaptée au terrain, en fait, on le voit au quotidien. Mais par ailleurs, il faut taxer, donc prendre de l'argent au secteur privé, donc c'est sur du travail, sur des rendements du capital, sur de la consommation. Et cette double distorsion fait qu'il y a un coût à l'action publique, à la dépense publique, qui est souvent sous-estimé en France. On part en général du point de vue qu'en fait, l'État, c'est mieux l'État au sens large, mais en réalité, quand on regarde dans les autres pays, ils arrivent à des performances sur même des dépenses clés comme la santé, l'éducation, meilleures que nous en dépensant moins.
8: Et oui, si le bonheur était indexé sur le taux de dépenses publiques, nous serions le pays le plus heureux du monde. Même question, Olivier Luancy, faut-il ou pas une règle d'or ?
11: La question, possède la réponse. Si on fait une règle d'or, ça veut dire qu'on n'a pas confiance dans nos politiques.
8: Bah, imaginez dernier budget à l'équilibre, 1974.
11: L'entreprise, le corps de l'entreprise n'aurait pas confiance à son dirigeant. Alors, je sais qu'on ne peut pas toujours faire le parallélisme entre gouvernance publique et gouvernance privée. Non, il faut qu'on retrouve cette confiance dans notre démocratie, il faut qu'on retrouve cette confiance dans un projet collectif. On peut se mettre 25 000 règles, tant qu'on n'aura pas ce projet et la confiance qu'on accordera effectivement dans le cadre démocratique, auquel je crois fondamentalement, ces règles-là, de toutes les façons, et on l'a vu avec le 3% de Maastricht, trouveront moyens et voies pour être détourner, contourner, tout simplement.
8: La dépense, c'est comme l'eau, elle trouve toujours un chemin quelque part. Laurence C. réagit sur mon compte Twitter, n'hésitez pas, @legenrat. Sur le CIR, elle nous explique qu'elle a monté pour une entreprise un dossier du Crédit Impôt Recherche il y a quelques années. 15 ans plus tard, elle n'a toujours pas déposé de brevet, mais a récupéré plus de 120 000 euros d'impôts. À quand un rapport sérieux sur les mérites du CIR ? On voit qu'il y a des doutes, hein.
10: Moi, je peux commenter ce point de vue parce qu'il faut, bien comprendre ce que c'est le CIR. Le CIR, ça permet de réduire les coûts, comme Olivier Luancy en a parlé. En fait, on taxe beaucoup les entreprises. On pourrait aller dans les détails, mais globalement, on taxe beaucoup les entreprises. Elles sont plus taxées que les autres pays européens. Rexecode a publié un certain nombre de travaux sur ça. Et là, on a dit, sur certaines activités qui nous semblent intelligentes, qui nous semblent plutôt à garder en France, on va taxer un peu moins. Ça ne veut pas dire qu'elles ne sont pas taxées, mais elles sont taxées un peu moins. Donc, notamment sur le coût du travail des chercheurs. Mais de fait, on est dans une dynamique où, en fait, on subventionne une recherche qui, des fois, fonctionne et des fois, ne fonctionne pas. On subventionne aussi des activités qui rentrent dans la recherche, mais qui ne sont pas forcément elles-mêmes, une par une, de la recherche. Et c'est là où on trouve parfois des émissions, où on trouve telle réunion qui ne faisait pas sens, qu'on a mis dans un truc de recherche, mais en fait, on ne voyait pas forcément un brevet en tirer rapidement. Et ça pose un problème sur la philosophie de notre fiscalité, de nos aides aux entreprises. Dans d'autres pays, en fait, on est de moins. Et on taxe moins, mais ça change tout du point de vue, par exemple, de l'innovation. C'est-à-dire, au fond, quand on veut faire une innovation ultra risquée, on est prêt.
8: Aux États-Unis, on ose prendre son risque.
10: Mais on est prêt à investir si ça réussit, ça fonctionne beaucoup. Si ça rapporte énormément. Alors qu'en France, on est plutôt dans une sorte d'eau tiède où si ça marche on gagne pas trop. Et par contre, si ça rate, on perd pas trop. Et ça, au fond, ça fait des transferts un peu en permanence des innovations gagnantes vers celles qui sont un peu moins gagnantes. Et c'est pas forcément ce qui est le plus favorable à l'innovation.
11: Et puis le CIR est un crédit d'impôt, comme ça a été expliqué. C'est pas une subvention avec une conditionnalité aussi. Donc le mécanisme qui a été présenté à l'instant, enfin, n'est pas tout à fait le même. Vous me donnez une subvention, il faut qu'à la fin que vous déposiez un brevet, il y a une conditionnalité. Là, on est sous une forme de crédit d'impôt.
8: Oui.
11: C'est une intervention différente.
8: Et on rappelle que les entreprises françaises sont parmi les plus taxées du monde, sont aussi énormément aidées, le niveau d'aide est très élevé, mais même retraitées de ces aides, nos entreprises restent plus taxées que les autres. Allez, il faut qu'on avance, je voulais qu'on parle de cette étude Rexecode, Olivier Redoulès, sur l'emploi des jeunes avec des propositions un peu disruptives qu'on va mettre sur la table. Vous dites que la France travaille moins que ses voisins et que chez les jeunes, l'écart, évidemment, vient surtout des NEETs. Alors, on va rappeler ce que sont les NEETs, peut-être, pour commencer, et combien ils sont. Parce qu'on entend beaucoup de chiffres, là, vous le chiffrez précisément.
10: Peut-être, pour commencer, en fait, on commence cette étude par contredire une idée reçue. On a toujours en tête l'idée, enfin, c'est des sortes de lieux communs qui circulent parfois des médias, où les jeunes ne travaillent pas assez ou travaillent peu en France, ou sont des fainéants ou autres. En fait, quand on compare la quantité de travail par habitant de la France aux autres pays, effectivement, sur l'ensemble de la population, on travaille beaucoup moins que les autres pays. On est le troisième pays de l'Union européenne qui travaille le moins en nombre d'heures travaillées rapportées par personnes âgées de 15 à 60
8: population.
10: Ans. C'est la quantité de travail, c'est comme ça qu'on a défini. Et en fait, l'écart, c'est à peu près 100 heures, par exemple, avec l'Allemagne, 107 heures. L'écart, il vient surtout quand même des 60 à 65 ans. Voilà, ce sont les seniors, c'est là où on a le gros du sujet. Sur les 25 à 54 ans, il n'y a quasiment rien. Voilà. Et puis, les jeunes, ils contribuent peu, ils contribuent un petit peu à cet écart, parce que globalement, ce sont des règles qui font qu'on travaille un peu moins partout, mais ils contribuent un peu à 20% à peu près de l'écart. Donc, si on veut vraiment, si on se pose la question de quantité de travail d'économie, c'est un sujet de seniors, c'est un sujet de retraite. Alors effectivement, quand on regarde chez les jeunes, ils sont, contrairement au, j'ai dit pour l'instant, la population, on est tout en bas, chez les jeunes, on est plutôt dans le tiers supérieur en termes de quantité de travail des jeunes. En taux d'emploi, on est juste à la moyenne européenne, on est en dessous de quelques champions que sont l'Allemagne ou les Pays-Bas, oui. Je reviendrai derrière. Certes, les jeunes travaillent moins pareil que le cœur de la population parce qu'ils sont plus souvent en études, mais par exemple, les jeunes qui travaillent, qui sont salariés à temps complet, ils travaillent plutôt plus que les autres parce qu'ils ont moins de congés, ils sont moins souvent malades, donc il y a une partie de jeunes quand même qui travaillent, qui sont à temps complet, 20% à peu près, donc voilà. Donc ça, c'est quelque chose qui est important. Et effectivement, qu'on a essayé de regarder où ça coince, on a deux sujets. On a un premier sujet qui... Alors, le taux d'étudiants est à peu près comparable entre les pays, et le taux d'emploi, comme je dis, on est à la moyenne européenne. On a deux sujets, on a le sujet des NEETs, et on a le
8: sujet... Donc les NEETs, c'est jeunes sans emploi, ni diplôme, ni formation, des jeunes qui sont sortis du système scolaire sans aucune qualification. Ils sont près d'un million, 880 000, vous dites.
10: Alors, 880 000...
8: On entend souvent les chiffres de 1 million à 1 million et demi, c'est pas tant que ça.
10: Ça dépend
8: de
10: quelle tranche d'âge. Si on est entre 15 et 24 ans, c'est ce chiffre-là. Si on va jusqu'à 30 ans, jusqu'à 29 ans, c'est plutôt 1,5 million. Donc, de toute façon, c'est massif. C'est plus important que les autres pays rapportés à la population. En fait, c'est très important. Et c'est surtout, en fait, c'est là où, sans doute, on a vraiment des enjeux d'insertion. C'est là où on crée les futures personnes qui auront du mal à s'insérer sur le marché du travail. Et il faut dire que on cumule les problèmes parce qu'on a sans doute un problème lié au système éducatif là-dedans qui joue en fait.
8: Ah bah c'est le signe patent l'échec du système scolaire.
10: Il y a une étude de l'INSEE qui est parue au début de la décennie qui montrait que globalement en fait les résultats au brevet est un bon prédicteur déjà du fait d'être NEET ou autre à 25 ans. Donc, pour dire
8: donc ça commence très jeune.
10: L'hystérèse de persistance qu'on a dans les parcours. Donc le sujet des NEET, c'est clé. Mais quand on se compare aussi aux autres pays, par exemple, aux champions, entre guillemets, du travail des jeunes, c'est les Pays-Bas, c'est l'Allemagne, on a aussi quelque chose qui nous différencie, c'est que nos étudiants travaillent beaucoup moins. Ils sont beaucoup moins à travailler.
8: Par exemple,
10: durant leurs études et de manière régulière. Donc, on regarde le taux d'emploi, le taux d'emploi des étudiants ou autres. On est peut-être à 75% aux Pays-Bas et nous plutôt à 25% pour la France. Et si on prend vraiment des gens, le cœur des vrais cumuls emploi-études, on est plutôt même à 5%. Donc, de fait, en fait, on a des marges et on voit bien les avantages, c'est-à-dire que les étudiants se consacrent à leurs études.
8: Bah oui, on bosse en même temps des études, c'est peut-être plus compliqué.
10: Oui, mais
8: aussi
10: dans ces autres pays, les étudiants sont pas forcément moins bien lotis, ils sont pas forcément non plus.
8: Ils y arrivent quand même.
10: Ils s'insèrent très bien ou autre, et donc ça pose une question aussi de niveau de vie des étudiants. Ça pose aussi, parce que c'était aussi l'angle de départ de notre étude, question de quantité de travail et d'économie. Et donc il y a des choses à aller chercher.
8: Est-ce qu'il faut mettre les étudiants au travail dans Otahouzé?
9: Je pense que ça veut dire, il y a du pour, il y a du contre, hein. Je pense que Olivier l'a dit, et puis c'est un peu différent quand on parle de l'étudiant qui fait un stage dans une entreprise, qui a un lien avec ses études et qui va lui faciliter son insertion, ou de l'étudiant qui bosse tous les soirs, c'est pas exactement la même chose. Je pense qu'effectivement ça interroge quand on regarde, on se dit quelque part si aux Pays-Bas c'est 75% et nous 25%, où est le bon point, je le sais pas. Ça pose des questions d'équité parce que il y aura toujours les étudiants des familles les plus favorisées qui pourront se permettre de ne pas travailler pendant leurs études. Ça pose potentiellement des questions de réussite, mais j'ai envie de dire si le fait qu'on ait peu d'étudiants qui aient des jobs étudiants leur permettait de se consacrer pleinement à leurs études et de mieux réussir, on ne devrait pas avoir autant d'échecs en premier cycle. Donc quelque part, ou en tout cas comparé aux autres pays. Donc c'est vrai que ça pose la question. Je pense que fondamentalement, ça pose deux questions pour moi. L'une, c'est je dirais le travail en lien avec les études, et là je serais intéressée, je le sais pas, de comparer avec les autres pays pour savoir si justement le développement des stages, de plus d'intégration entre les besoins des entreprises et l'université, ça marche mieux ailleurs. Il y a la question de l'apprentissage, mais il n'y a pas que la question de l'apprentissage. Et puis de l'autre côté, en fait, est-ce que un modèle où les études qui sont aujourd'hui quasi gratuites en France, elles sont un peu plus chères, ça donne un peu plus de moyens aux universités qui en manquent. Et par ailleurs, on a plus de prêts étudiants, plus de jobs étudiants. Et ce système-là, est-ce qu'il ne marcherait pas mieux finalement, à la fois en termes de performance du système d'enseignement supérieur et d'insertion des étudiants dans la vie active ensuite? Est-ce que ça pourrait être aussi des voies qui pourraient fournir un meilleur équilibre?
8: Mais Olivier Lanty.
9: Sur les étudiants, ce n'est pas complètement évident parce qu'on a quand même envie que leur premier focus, ce soit leurs études.
11: Moi, je vous rejoins assez en disant que c'est le symptôme le plus fort de l'échec global du système. On a complètement mis de côté toutes les filières professionnelles, l'apprentissage. C'était la filière par défaut dans laquelle on mettait les élèves dits en échec. Parce qu'il y a une norme
8: la voie de garage, succès,
11: oui, sur les enseignements
8: très
11: généraux, etc. Il y a des gens qui apprennent à partir du faire et qui remontent à la théorie. Tout le monde ne part pas de la théorie pour descendre sur le faire. On n'est pas tous fait pareil. On a un système qui s'est concentré sur un modèle pédagogique et on en a aujourd'hui le résultat. Donc oui, on a, je dirais, le résultat d'un choix qu'on a fait depuis longtemps. Alors on peut stigmatiser le 80% d'élèves au bac, etc. Mais surtout, de ne pas avoir valorisé pour les gens dont ça fait partie des talents, encore une fois, je dis bien des talents, des filières d'excellence sur l'apprentissage, sur la professionnalisation.
8: L'industrie, comme le fait la Suisse, par exemple.
11: L'industrie, ou comme le fait la Suisse ou l'Allemagne, l'industrie ou même l'entreprise est aujourd'hui sans doute le lieu d'insertion qui marche le mieux. Utilisons-la, notamment pour ces jeunes qui n'ont pas les facilités que le système, entre guillemets, officiel voudrait qu'ils aient, alors qu'ils ont plein d'autres talents qui peuvent très bien servir notre économie.
8: Allez, il faut qu'on se quitte pour une très courte pause. Restez avec nous. On va continuer en parlant exportation, commerce extérieur. Le Made in France est-il devenu trop cher? Le déficit, c'est encore creusé, le déficit commercial au mois de juin. Et puis, on parlera d'IA chinoise qui est en train d'arriver en force dans les entreprises et l'administration française. Ne quittez pas, on se rejoint tout de suite.
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8: Allez, les 10 heures passées de 1 minute, c'est la seconde partie des experts. On est encore ensemble pour une bonne demi-heure de débat. On va analyser les chiffres du commerce extérieur du mois de mai, me corrige Dorothée Rouzet. Mais oui, bien sûr, c'est le déficit du mois de mai. Mais il touche quand même près de 7 milliards, on est d'accord. Hein, ouais, c'est pas terrible. On va retourner encore une fois sur une étude de Rex et Code, hein, qui a quelques jours, mais toujours absolument passionnante, qui parlait de ce positionnement des produits français, produits manufacturés français, du positionnement prix, notamment qualité, innovation, notoriété. On est plutôt bien perçu à l'étranger, mais on est trop cher, dit Rex et Code.
10: Oui, alors on a sorti cette étude il y a quelques temps et on l'a fait tous les l'école Schema Business School. Oui, c'est un partenariat qu'on fait à deux et l'idée c'est vraiment de demander aux importateurs étrangers comment se situe la France par rapport à différents pays sur des critères hors prix, ce qui est pas ce que l'on mesure avec des chiffres, mais c'est ce qui nous intéresse. Alors, chaque étude, de toute façon, a ses fragilités, ses faiblesses, mais la force de cette étude, c'est d'abord d'exister et de nous dire, oui, que, au fond, sur un certain nombre de critères de qualité, on n'est pas si mal que ça. Sur les prix, on est très élevé. On est moins élevé quand même qu'à l'Allemagne, il faut le savoir. Mais en fait, en termes de...
8: Ce qu'on dit traditionnellement, c'est qu'on vend des produits de qualité espagnole au prix allemand. C'est
10: alors, non, on est quand même, on est mieux situé en termes de qualité que l'Espagne, même que l'Italie, de manière générale. Après, il faut regarder chaque ligne. Par contre, quand on fait le rapport, effectivement, en général, on pêche par rapport à l'Allemagne, qui, au fond, s'est situé à un niveau de gamme qui lui permet d'avoir des prix très élevés tout en restant compétitif. On se fait aussi rattraper de plus en plus par la Chine sur la qualité. Ça, c'est quelque chose. Pendant très longtemps, on a assimilé collectivement un petit peu Chine, bas coût, basse qualité. C'est plutôt vrai. Il suffit de monter dans une voiture chinoise pour se rendre compte. Donc, de fait, en fait...
8: Le coût reste toujours faible, mais la qualité nous dépasse.
10: On est un petit peu pris en étau. De la même façon, d'ailleurs, que l'Espagne et le Portugal l'étaient au moment de l'entrée de la Chine dans l'OMC. Nous, on y est un petit peu aujourd'hui. Ça pose des questions pour la suite. Ça pose des questions notamment de compétitivité hors prix. Et là, on voit quand on regarde, alors, tu parlais du déficit extérieur, en fait, on voit que sur le plan du commerce extérieur, on a un monde un petit peu à plusieurs vitesses. C'est-à-dire sur certains secteurs sur lesquels on est très fort, l'aéronautique et l'espace, ça va plutôt bien. Après, il y a un certain nombre de secteurs où ça va mal, alors pour tout un tas de questions. Mais par exemple, on n'est pas très fort sur les biens de consommation hors luxe, où là, pour le coup, on a réussi à s'affranchir et d'ailleurs on voit les créations d'emplois d'Hermès ou de LVMH sur le territoire. Donc ça pose ce type de question, ça pose une question toujours de la compétitivité du site France. Or, on a parlé un peu des allègements de cotisations sociales. Une façon quand même de regarder où on se situe, c'est de comparer le coût du travail et la productivité. Parce que, à la limite, un coût du travail très élevé, notre coût du travail horaire, il n'est pas plus élevé que celui de l'Allemagne ou des Pays-Bas. On est arrivé, grâce aux différentes mesures comme le CICE ou autre, à le ramener en dessous. Par contre, quand on tient compte de la productivité, par exemple le PIB par habitant ou le PIB par heure, en fait, on voit qu'on a quand même un écart. En fait, on est plutôt en haut d'une courbe qui est assez linéaire entre pays européens. Et nous, on est un peu au-dessus. Donc, ça interroge quand même. On se dit que, certes, on a fait beaucoup d'efforts. Et voilà, le CICE, la baisse d'allègement de cotisations et tout ça a quand même réduit le gap avec les autres pays. Mais on partait d'un niveau tellement important oui. qu'au fond, on reste...
2: C'est de 50 milliards les charges sur les entreprises.
10: On revient toujours derrière sur le modèle social.
2: 70. Dorothée, juste un point sur le commerce extérieur. Pourquoi ça se dégrade au mois de mai? Quels sont les...
9: Oui, alors bon, au mois de mai, il y a beaucoup de choses qui changent. Oui. Hein, au mois de mai, on a un peu moins de factures énergétiques parce que les prix des énergies s'étaient un peu repliés par rapport à avril. On a une détérioration sur certaines lignes industrielles. Par ailleurs, le commerce de services va mieux, donc la balance des services s'améliore. Je pense qu'il ne faut pas trop regarder les évolutions au mois de mai, c'est assez heurté.
2: Alors, structurellement, ça dépend des livraisons aéronautiques, etc. Parce que ça s'améliore quand même sur longue tendance.
9: Voilà, alors sur longue tendance, ça dépend de l'horizon qu'on prend. Si on compare par exemple par rapport à 2019, un peu avant la succession de chocs qu'on a connue, en termes de compétitivité prix, on s'est plutôt bien tenu, notamment parce que sur les coûts, ça a été tenu par alors un certain nombre d'efforts qui ont coûté de l'argent public, hein, que ce soit sur les allègements de cotisations, sur les impôts de production, et aussi par le fait qu'on a eu une inflation assez nettement plus basse en cumulé au travers de la crise énergétique de 2022-23 et depuis que nos partenaires européens. Donc par rapport à l'Allemagne, on a regagné en compétitivité prix par aussi le fait d'avoir contenu l'inflation. Et donc les coûts salariaux et la progression.
2: Le bouclier énergétique nous a coûté très cher, mais nous a permis de gagner 10 à 15 points de compétitivité.
9: Sur les prix, ça s'est tenu par rapport à nos partenaires européens. Évidemment, il y a le gros sujet chinois. Qui arrive et qui quand on regarde, alors en fait c'est assez compliqué en fait de regarder les importations chinoises et de faire un diagnostic parce que les importations on les voit en valeur. Or ce qui se passe quand on regarde un peu sous le capot, quand on essaye de décomposer, c'est que on a le volume d'importation qui augmente et leur prix qui baisse. Donc quelque part, vous pouvez avoir le même montant qui arrive, mais en fait, c'est plus de containers avec des prix qui baissent. Et donc ça, en termes de compétitivité, évidemment, ça nous pose un problème dans beaucoup de secteurs. Ensuite, sur les parts de marché, bon, on a perdu un grand coup, je dirais, au moment du Covid. Depuis 2022, on est plutôt en train de regagner des parts de marché.
2: On regagne des parts de marché à l'international.
9: Notamment dans nos forces. Hein, l'aéronautique, évidemment, est un gros contributeur. Airbus continue sa montée en cadence et ça contribue de manière significative à nos exportations. Par contre, si on voit, par exemple, qu'est-ce qui a porté le commerce mondial l'année dernière ? 2025, ça a été une année assez surprenante sur le commerce mondial, c'est-à-dire qu'on a commencé avec les droits de Donald Trump, on s'attendait à un gros ralentissement.
2: Et ça a progressé.
9: Finalement, ça a progressé. Pourquoi ? Parce que IA. C'est-à-dire c'est le commerce de puces, de serveurs, etc., de tout ce qui est lié à l'IA qui a porté le commerce mondial. Nous, on n'est pas présents sur ce segment. Donc finalement, on n'en a pas tellement profité. Mais on garde, je dirais, nos bastions que sont l'aéronautique, le luxe, où effectivement, on n'est pas pour l'instant vraiment concurrencé. Mais dans un certain nombre d'autres industries, on a un sujet, on tient la compétitivité prix, par rapport à nos partenaires européens, mais pas par rapport à la Chine. Et donc, je rejoins là aussi ce que dit Olivier, c'est qu'on n'a pas d'autre choix pour s'en sortir que la montée en gamme, l'innovation, d'aller sur la compétitivité hors prix, parce que sinon, on ne pourra pas battre.
2: C'est quelque chose qu'on arrive à faire, ça, aujourd'hui, en France, monter en gamme, Olivier Lanty.
9: C'est du long terme sur l'innovation aussi.
11: Ouais. Alors, c'est un vrai sujet parce que la balance commerciale, pour moi, c'est un peu le juge de paix de notre outil productif, véritablement. Hein. Je ne suis pas le seul à le dire. Pierre-André de Chalandard, Louis Gallois, co-président de la Fabrique de l'Industrie, utilisent ce terme. C'est eux-mêmes qui l'ont popularisé. Deuxième élément, notre balance commerciale, il faut juste mesurer la vulnérabilité et la fragilité. Il n'y a plus que deux filières en France qui sont significativement exportatrices. Vous les avez citées, l'aéronautique, le luxe. Il y a encore quelques-unes qui sont positives de quelques milliards, mais elles sont en décroissance. La chimie, par exemple, à cause des prix de l'énergie, et beaucoup qui sont en négatif.
2: Donc, l'agriculture, qui longtemps...
11: L'agroalimentaire qui tenait grâce mondial, à la boisson notamment, on voit lesquelles, aujourd'hui, est en difficulté. Donc, non seulement c'est un juge de paix, mais quand on rentre par filière, on se rend compte que notre commerce extérieur et que notre positionnement, qu'il s'améliore ou qu'il se dégrade un petit peu, repose exclusivement sur deux filières. C'est quand même pas un signe de grande résilience. Deuxième élément, il a été évoqué, vous parlez de la montée en gamme, etc., comme si les entreprises n'avaient pas fait leur boulot, il faudrait monter en gamme. On l'a dit sur ce plateau, d'abord, regardons les questions de fiscalité de coûts. qui pénalise le tissu industriel, le tissu économique de la France, notamment par rapport à nos pairs européens. Impôts de production, on en discutait juste avant ce plateau, sur par rapport à l'Allemagne. Hein, on est quand même dans le marché unique, on est dans l'Union. Donc, il y a cette pénalisation. Autre élément qui a été un peu esquissé, mais qui, à mon avis, est massif, c'est la concurrence déloyale chinoise, notamment. Il y a le rapport, souvenons-en, qui a quelques mois seulement du Haut-Commissariat au plan et à la stratégie, un écart de prix de 30 à 40% par rapport à la Chine, qui est très difficile à expliquer. L'OCDE qui annonce que la Chine aide 8 fois plus que les autres pays son outil productif. Comment voulez-vous que dans ce contexte-là, même si on avait des super chefs d'entreprise avec une super stratégie de positionnement de qualité-prix, du rapport qualité-prix, ils puissent véritablement gagner? Dernier point, il y a ce mythe de la montée en gamme. Super. Est-ce qu'avec uniquement des biens de très haute gamme, vous faites un commerce extérieur qui est équilibré? Vachement difficile. Si vous vous mettez que sur les produits de niche, vous n'arrivez pas, peut-être vous tirez la marge, mais vous n'arrivez pas à avoir les volumes. Donc, on aura nécessairement...
2: Enfin, si vous êtes dans l'IA, dans le numérique ou la robotique, je pense que vous avez quelques volumes qui vous tendent les bras, quand même.
11: C'est niche. Et à partir de là, se posera la question, à un moment donné, qui commence et les choses bougent au niveau européen, sans doute trop doucement, on l'a vu encore par des décisions hier ou avant-hier, de la question de la protection du marché. Encore une fois, une balance commerciale, c'est des exports, mais aussi des imports. On peut essayer de pousser les exports et c'est très bien. Il faudrait aussi qu'on reconquiert.
2: Donc vous êtes favorable à la proposition de Thomas Grébin d'augmenter de 30% les droits de douane, de jouer sur la valeur de l'euro.
11: J'apprécie beaucoup son rapport parce qu'il met les pieds dans le plat.
2: Mettre une cloche sur l'Europe.
11: Je pense qu'on ne peut pas se payer le luxe de faire une taxe Trump à 30%. Notre pacte social aurait eu un impact sur l'inflation qu'on n'est pas prêt à encaisser. Les États-Unis, quand même, je vous rappelle, avaient fait la préférence,
2: qui paye à la fin.
11: Préférence nationale, début du mandat de Biden, 75% des achats publics sont de valeur ajoutée.

0: à l'investissement,
1: d'aide à l'investissement,
0: et enfin de la protection. C'est l'ordre logique. C'est celui qui a été codifié par la Banque mondiale et le FMI dans les années 80 sur des grandes réussites industrielles, comme par exemple la Corée du Sud. Et les États-Unis, avec leur taille fantastique, qui font que ça fait un choc qu'on voit bien dans l'économie, suivent à peu près la même démarche.
1: Voilà la fusée à trois étages. Voilà une proposition. Olivier Redoulès.
2: Quelques petites réactions rapides. Je pense qu'il faut quand même, pour la balance commerciale, il faut quand même avoir la vue biens et services. Il faut même aussi avoir la vue investissement extérieur. C'est-à-dire, on a la chance d'avoir quelques grandes entreprises qui réalisent toujours à peu près 20% de leur activité en France, qui sont très bien exportées à l'international et qui, au fond, nous aussi, nous aident à équilibrer nos comptes. Donc ça, c'est un point important. Et quand on veut avoir une vision un petit peu de l'équilibre des comptes, il faut tout mettre ensemble et pas juste, je pense, regarder la balance commerciale, si c'est important.
3: Et la balance des paiements est peut-être à peu près, grosso modo, équilibrée.
2: Équilibrée, parce qu'en fait, les services ont beaucoup augmenté au cours des dernières années en termes de soldes, alors pour partie sur le transport, mais aussi pour partie sur les services financiers post-Brexit. Donc, il faut avoir une vision un peu globale. On a une faiblesse qui est très forte, qui est celle de la faiblesse de la base industrielle. Et c'est ce qu'aussi dit notre enquête, c'est que les importateurs étrangers, quand ils cherchent à se fournir en France, ils n'ont pas forcément trop de choix, et ça manque. Et donc on a un problème en fait d'attrition de la base industrielle qui s'auto-entretient, parce qu'au bout d'un moment en fait vous voyez que c'est un peu comme vous allez dans un supermarché, il n'y a rien dans les rayons, vous allez chez le voisin. C'est un peu la situation dans laquelle est la France. On a quand même une force qui reste, et je reboucle avec le CIR, on parlait d'aéronautique. Il faut voir en tête que quand on parle du CIR, en fait, ça finance notamment la R&D de Safran ou d'autres entreprises de ce type, qui justement, après, ont des...
1: C'est même une des critiques adressées au CIR, c'est que ça part trop chez les grandes entreprises.
2: Ils font des emplois ou autres. Donc, si on veut toucher le CIR, il faut avoir en tête aussi ces enjeux-là qui sont d'exportation de choses très qualifiées. Et puis, un point qu'Olivier a mentionné, je pense qu'il faut avoir en tête, c'est que un certain nombre d'industries traditionnelles qui étaient plutôt des forces, notamment les boissons alcoolisées, les spiritueux ou autres, aujourd'hui sont en situation un petit peu de faiblesse. Et on est sur des sujets sur lesquels on avait plutôt une force, une marque, et c'est du très haut de gamme. Et donc, il faut faire attention à ça aussi.
1: Olivier,
0: oui, la réaction sur la balance commerciale et la différentes façons de le voir est très juste. Si on le voit comme économiste et comme flux de financiers, il faut agréger effectivement les services et les transferts financiers, et on arrive à quelque chose qui s'approche de l'équilibre. Ça, c'est une vision d'économiste. C'est très respectable, mais c'est pas la seule qu'une société, qu'une nation doit avoir. Regardons aussi notre balance commerciale en termes de souveraineté, de dépendance. Et à ce moment-là, il y a pas mal de transferts qu'il faut, je dirais, regarder différemment. Et si on se concentre sur la balance commerciale en biens, qui sont les choses matérielles que nous échangeons, l'équation est bien différente. Encore une fois, ça dépend du point de vue. La vision économique de notre société est légitime. Elle ne peut pas être la seule. La vision de cohésion sociale et territoriale, la vision de souveraineté sont aussi légitimes. Et dans ces cas-là, on ne regarde pas nécessairement les mêmes indicateurs.
1: Dorothée Osé.
4: Oui, alors moi, je partage qu'il y a différents objectifs. Par contre, je pense que, regardez, la balance, quand on regarde la balance commerciale, c'est important de regarder bien des services du point de vue de nos relations avec l'extérieur, et y compris de nos relations financières avec l'extérieur. L'industrie,
1: là, elle est excédentaire. Hein.
4: Voilà, l'industrie en tant que telle est à regarder aussi pour des raisons de cohésion territoriale. Quand on parle souveraineté, pour moi, il ne faut pas regarder la balance des biens, parce qu'il y a plein de choses et il y a plein de pays partenaires. Et quand on se pose des questions de souveraineté et de dépendance, au fond, le but, ce n'est pas l'autarcie. Le but,
0: j'ai jamais
4: c'est
0: dit ça, hein, surtout
4: oui,
0: pas. Hein.
4: Justement.
0: Non, mais ça, c'est la critique facile quand on dit, si dès qu'on a souveraineté.
1: On laisse finir Dorothée Rouzé.
4: Laissez-moi terminer, s'il vous plaît, je vous ai écouté. C'est de dire, en fait, ce qui est important en termes de dépendance et de vulnérabilité, c'est de ne pas dépendre pour des biens qui sont essentiels ou stratégiques, parce que c'est des industries stratégiques, parce que c'est essentiel à la défense, à la santé, à l'alimentation, à des industries dont on ne peut pas se passer, de pays qui ne sont pas nos amis. Suivez mon regard. Et donc, se dire, parce que j'ai une balance commerciale déficitaire, je suis dépendant, pour moi, c'est pas la bonne maille, parce que la bonne maille, elle est beaucoup plus fine en termes de biens et en termes de géographie. C'est choisissons nos alliés, choisissons de qui on accepte d'être dépendant et dans quel bien on accepte d'être dépendant,
1: souvent, hein.
4: Et sur lesquels on n'accepte pas. C'est un vrai sujet qui est lié, mais qui n'est pas complètement, qui se recoupe pas complètement avec la balance commerciale, dans laquelle il y a des biens pour lesquels au fond ça nous dérange pas d'être importateur, et d'autres pour lesquels c'est très dérangeant.
1: La vraie souveraineté, c'est choisir ses dépendances et avec qui on échange.
0: Et je suis d'accord là-dessus. Un déficit commercial n'est pas

0: forcément un reniement de souveraineté. Il faut qu'on voit derrière lesquels ils sont. Il faut choisir nos amis et puis il faut choisir aussi nos biens essentiels. On a plus de facilité à faire des cartographies de pays qui nous sont plus ou moins amicaux que d'avoir fait cette sélection des biens sur lesquels on veut véritablement.
1: Il y a beaucoup de travaux.
2: On y voit clair, là. Il y a des travaux là-dessus.
0: Alors, à titre personnel, j'en conduis au Conservatoire national des arts et métiers. Voilà. Mais je trouve que notre réflexion collective, elle n'est pas au niveau des enjeux. On a des réflexions un peu sectorielles. On a fait les médicaments critiques. La liste des métaux critiques est quand même un peu un fourre-tout, il faut le dire. Et les objectifs de la Commission européenne sont en train de se révéler. Il y a un rapport de la Cour des comptes européenne là-dessus. Pas tout à fait quand même réaliste, etc. Mais on n'a pas de réflexion globale sur notre tissu économique et quels sont et quelle serait la définition des biens essentiels. Alors, il se trouve que j'y travaille et que normalement, on va sortir, dans le cadre d'un partenariat avec le Conseil d'État, une proposition, encore une fois, ça demandera après à ce que le législateur s'en dessaisisse, mais d'un régime juridique, qu'est-ce que c'est qu'un bien essentiel et comment est-ce qu'on peut le travailler ? Notre réflexion, à mon avis collective, n'est pas la maturité nécessaire par rapport aux enjeux de souveraineté, de retour des empires qu'on a aujourd'hui.
2: Vous y voyez clair à Bercy sur...
1: Alors, je pense
2: nos
1: qu'il y a
2: besoins.
1: Différents exercices. Je pense que c'est difficile de dire, prenons l'univers des biens et définissons lesquels sont essentiels. Il y a beaucoup de travaux à la fois. Alors, nous, on en a conduit, la Commission européenne aussi, parce qu'au fond, la maille intéressante, elle est souvent plus européenne que française. Et un certain nombre de travaux académiques qui, en un sens, prennent le sujet dans l'autre sens, qui est partons de notre commerce extérieur. Alors, le commerce extérieur, les données qu'on a, c'est 5 à 6 000 produits. Donc, c'est quand même très détaillé. Quels sont les produits pour lesquels nos importations sont très concentrées dans un pays ? Pour lesquels ces importations sont très concentrées dans un pays, et en plus, on a très peu de production domestique. Et ensuite, sur lesquels, donc on n'a pas les moyens de substituer parce qu'il n'y a pas vraiment d'autres sources alternatives. Et en fait, ça permet, je dirais, de partir de cet univers de produits qui est très large et quelque part de faire l'entonnoir. Et à la fin, on arrive à quelques dizaines ou quelques centaines de produits sur lesquels nous sommes dépendants.
2: Qu'atypiques des terres rares.
1: Une fois qu'on, voilà, mais qu'atypiques des terres rares, mais parfois
2: ils
1: aussi des grippins ou des plantes vertes artificielles. Mais une fois qu'on a cette liste de quelques centaines de produits, on peut regarder ligne par ligne et au fond, on arrive assez vite à savoir dans cette liste quels sont ceux qui sont importants. Alors, il y a aussi des produits, voilà, des composants chimiques qui rentrent dans l'industrie automobile et dont on ne peut pas se passer. Il y a les terres rares, évidemment. En fait, il y a plein de choses. Mais ça permet, je dirais, de partir de nos dépendances et dans ces dépendances, ensuite, d'identifier lesquelles on veut réduire.
2: Allez, question dépendance, il y a un dernier thème sur lequel on est très très très dépendant, c'est le numérique évidemment et l'intelligence artificielle. On vit dans une période importante en ce moment même, les entreprises et l'administration sont en train de tester l'efficacité, pas l'efficacité, mais de voir là où l'IA est véritablement utile ou pas, avec des arbitrages financiers. Parce que beaucoup de chefs d'entreprise se rendent compte que l'IA coûte quand même extrêmement cher et n'est pas forcément utile de partout. Et c'est à ce moment-là que débarque la Chine, souvent beaucoup, beaucoup, beaucoup moins cher, mais tout aussi performant et en plus en open source, ce qui n'est pas le cas des modèles américains. Les modèles chinois séduisent entreprises et administrations de plus en plus, mais est-ce qu'on peut confier son IA et ses data à Pékin, Olivier Rodoulès ?
3: Alors je vais répondre et je pense aussi que ça s'inscrit un peu dans la logique du débat qu'on a eu tout à l'heure sur la dépendance. En fait, ce qu'il faut... Je vais reprendre une expression des termes que Dorothée a utilisé, amis ou alliés. En réalité, en économie, on n'a pas vraiment d'amis ou d'alliés. On l'a vu même au niveau européen, on se fait tailler des croupières par nos amis allemands, par nos amis espagnols, par nos amis italiens. Donc je pense qu'il ne faut pas...
2: Les États n'ont pas d'amis, n'ont que des intérêts.
3: Il y a des gens avec qui on a des relations, comment dire, dans un droit codifié, qui ne font pas forcément du dumping. Il y en a avec qui, bon, c'est un peu le Far West, mais en fait, on est dans des gradients sur cette situation. Il y a personne qui est vraiment ami, personne qui est franchement ennemi, et de manière générale, on a plutôt intérêt à commercer avec tout le monde. Par ailleurs, nos dépendances, en fait, comment on lutte contre des dépendances, c'est... la première façon de lutter contre... C'est de mettre en concurrence nos fournisseurs. En fait, aujourd'hui, on a quelques entreprises qui commencent à émerger en Europe, mais qui ne font pas le poids face aux géants américains ou même à ceux qui émergent côté chinois. Et donc, si on veut vraiment être indépendant d'une certaine façon, et par ailleurs, ne pas trop payer en rente IA des acteurs américains, du coup, en fait, il faut au contraire essayer de mettre au maximum en concurrence les modèles chinois, les modèles américains, les modèles d'autres pays.
2: Mais d'autant plus qu'ils sont en open source, encore une fois. Donc, ça veut dire qu'on peut les intégrer sans forcément faire passer les données.
3: La concurrence a un rôle à jouer sur ça. Alors, on critique souvent la politique de concurrence, d'ailleurs, sur l'industrie, pour le passé, pour tout un tas de raisons. Après, on pourrait en parler des heures. Mais parce qu'en fait, elle ne se soucie pas forcément assez du côté producteur. Mais du côté consommateur, elle a fait plutôt le job. En fait, au fond, au cours des 20-25 dernières années, la politique en concurrence est arrivée au niveau européen à nous faire bénéficier de prix très bas sur le numérique, parfois plus bas que les Américains eux-mêmes, qui fait qu'une partie d'ailleurs des gains de productivité qui ont été faits aux États-Unis ont été de cette façon retrocédés aux consommateurs américains qui ont payé tout pas très cher. Et donc, il faut continuer dans cette logique, il faut mettre tout ça en concurrence. Après, il y aura des problèmes de souveraineté avec la Chine, mais il y en a aussi avec les États-Unis.
2: Vous n'allez
3: pas donner vos données vitales à un acteur plutôt qu'un autre. Je ne vois pas pourquoi on ferait confiance à un côté plutôt que l'autre.
2: Cette mise en concurrence, elle est aussi faite au sein de l'administration. Dorothée Rouzet, j'ai appris avec surprise que du côté du Trésor, mais d'autres administrations, y compris à la DGA, me semble-t-il, ou au ministère de la Défense, ont utilisé des IA chinoises, on les testait.
1: Oui, alors c'est une question d'expérimentation sur laquelle je peux revenir, mais je pense que effectivement, quand on se pose la question de pourquoi les entreprises et même au sein de la sphère publique, on se pose la question de, je dirais, quelle nationalité d'IA. Il y a trois types de considérations. La première, qui est malheureusement l'état de fait aujourd'hui, c'est que même quand on veut n'utiliser que des outils français et européens, on n'a pas toute la panoplie d'outils disponibles.
2: Ni toute la palette, ni le niveau d'avancée technologique.
1: Un certain nombre, y compris d'applications. D'applications spécifiques aux entreprises qui intéressent, mais on entend aussi les entreprises qui disent, moi je cherche une offre européenne et je ne trouve pas chaussure à mon pied surtout.
2: Oui.
1: Donc là, on a encore évidemment beaucoup de travail. Ensuite, il y a les considérations de coûts qui émergent de plus en plus, qui est que, après l'engouement initial, je dirais, les considérations de l'IA, ça coûte cher, les licences, les tokens, et ça devient des vrais centres de coûts qu'il faut gérer. Les IA chinoises sont moins chères. Alors, ça nous rappelle quand même une histoire qu'on a connue sur un certain nombre de biens, donc à aborder avec précaution, mais de fait, c'est une considération qu'on entend. Et puis la troisième, c'est au fond, quand on se pose la question de la souveraineté et que justement, on n'a pas forcément tout disponible en outils européens, qu'est-ce qu'on fait ? Et une des premières réponses, c'est de diversifier. Puisque maintenant, on voit que les États-Unis peuvent nous couper une IA du jour au lendemain, finalement, si j'ai une IA américaine et une IA chinoise, est-ce que je suis plus ou moins souverain ? Bon, en tout cas, j'ai diversifié mes risques.
2: On diversifie les risques. C'est vrai que l'affaire Anthropique a quand même secoué pas mal de
1: monde. Les IA open source, oui, il y a une propriété qui est que les IA open source, vous pouvez les intégrer. Vous pouvez les couper d'Internet, donc les modifier, etc., les héberger sur vos serveurs, les couper d'Internet, donc il n'y a pas de données qui sont retransmises à la Chine. Et qui a-t-on plus confiance en Washington qu'en Pékin pour ne pas aller regarder dans les données vitales de nos entreprises, je ne sais pas. Donc ensuite, l'expérimentation au sein de l'administration, pour revenir sur cet épisode qui a fait polémique, c'est justement une expérimentation qui est menée par la délégation interministérielle du numérique, qui avait identifié un certain nombre de modèles à regarder, dont un modèle chinois qui est assez courant d'ailleurs, pour des tâches justement sur, alors dans le cas du Trésor, plusieurs modèles ont été testés, alors sur des serveurs qui sont hébergés chez nous et 100% souverains, avec une application, une interface du code qui sont chez nous et 100% souverains, et coupés d'Internet, c'est-à-dire pas de transmission de données. Il s'avère qu'après quelques semaines d'expérimentation, les expérimentateurs ont dit, l'agent conversationnel, il a un biais pro-chinois, il a fait des réponses qui sont un peu bizarres, donc l'expérimentation se termine, on ne l'utilise pas. C'est aussi le but d'expérimenter.
2: Complètement sécurisée.
1: Des IA américaines, mais qui n'ont pas toujours les mêmes propriétés open source, et in fine, on va utiliser un outil qui est basé sur Mistral, et tant mieux. Mais je pense que c'est aussi utile, je dirais collectivement, entreprises, administrations, etc., d'avoir ce travail un peu d'explorer le champ des possibles et de voir aussi quels sont les risques, d'objectiver les risques et de prendre des décisions conscientes.
2: Et éclairer Olivier Lanzi, un commentaire.
4: Oui, pas beaucoup d'autres commentaires. C'est normal qu'on teste, c'est normal qu'on regarde et qu'on fasse jouer la concurrence. On est dans une situation de dépendance et donc diversifier les sources est la première réponse la plus facile. Après, l'autre levier que vous n'avez pas évoqué, c'est celui de la commande publique qui doit permettre de faire renaître et de rattraper un minimum.
2: C'est un grand sujet au niveau européen,
4: sur ce dossier. Alors, on voit, c'est en train d'être fait et ça va dans la bonne direction. Il y a des administrations qui se sont débranchées de Palantir, par exemple, pour favoriser des modèles européens, ne sont peut-être pas aujourd'hui aussi performants, mais si on ne fait pas l'effort d'investir en eux, et la commande publique est une forme d'investissement, ils ne rejoindront pas les niveaux des autres. Donc, c'est bien un jeu à plusieurs dimensions qu'il faut jouer.
2: Bon, et pendant ce temps-là, Donald Trump vient d'affirmer que le cessez-le-feu avec l'Iran, un pays malade, dit le président américain, était terminé et le pétrole vient de gagner plus de 5%. C'est la fin du cessez-le-feu en Iran. C'est
0: vive aussi, le monde de l'incertitude.
2: Voilà, c'est ça. Donc, il va peut-être falloir revoir à nouveau les prévisions de croissance. Décidément, dans ce monde plus qu'incertain, c'est aussi la fin de cette émission. C'est plus stable, c'est tous les jours à la même heure. Merci à toutes et à tous de nous avoir écoutés. Merci Dorothée Rouzet, merci Olivier Lanzi, merci Olivier Redoulès pour cette émission passionnante, disponible en podcast et replay sur toutes les plateformes de diffusion et sur le site de BFM Business, bien sûr. Et quant à nous, on se retrouve demain, même heure, même endroit, 9h30 pour une heure de débat en direct avec mes experts. Très bonne journée à toutes et à tous. À demain.
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1: Ah oui, qu'on fait le pari des ETI en France. Dans ce beau pays qu'est la France, une chance énorme d'avoir des femmes et des hommes entrepreneurs de tous les territoires. Et quel plaisir cette semaine d'accueillir Pierre Frangier, le directeur général du groupe Axelis. Bienvenue à toi.
2: Merci Patrice.
1: Mélanie Dubu, directrice du développement international d'Equance Digital. Bienvenue à toi.
3: Merci Patrice.
1: Troisième invité. Alors lui, il nous vient de la région sud. Laurent Cohen, le CEO de Corania. Welcome.
4: Merci Patrice.
1: Et quatrième invité, Valentin Doliger, le patron d'Orcom. Et toi, tu viens d'une autre belle région, le centre Val-de-Loire.
5: Merci Patrice pour l'invitation.
1: Avec plaisir. Madame, messieurs, est-ce que vous êtes prêts?
2: On est prêts.
1: Ils sont prêts. 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
1: On démarre avec toi, cher Pierre Frangier, le directeur général du groupe Axelis. Depuis 12 ans, tu accompagnes la vision entrepreneuriale de ton président, Khalil Kater, en tant que secrétaire général du groupe et directeur général. Ton rôle est de structurer, piloter et sécuriser la mise en œuvre stratégique du groupe afin de transformer une ambition forte en résultat durable et mesurable. J'adore cette définition parce que c'est ça, en fait. C'est à voir un point GPS loin et en même temps un tableur Excel pour savoir compter. Le groupe Axelis, c'est un groupe formidable, un groupe familial, structuré autour de trois pôles complémentaires. Le groupe Axelis Service, le groupe Axelis Éducation et le groupe Axelis Hospitalité. À travers ces différentes activités, à travers vos hôtels en France, mais aussi en Espagne, à Barcelone, vos restaurants, vos écoles, trois écoles, tu peux les citer. Hein,
2: trois écoles, European Business School, tout ce qui est business, business development, Ferrière Hospitality and Luxury Management School, c'est le management hôtelier, et l'école 89, spécialiste de la deep tech.
1: Sans oublier vos lieux d'événementiel, dont le château de Ferrière, où s'est passé le grand événement, en fait, entre les ETI et les achats, au mois de mars dernier. Vos pâtisseries
2: avec Madeleine. Ferrière, avec des magnifiques Madeleine.
1: Là, tu nous donnes envie, on salive. Alors, fidèle à votre ADN familial, le groupe Axelis place l'humain, l'engagement, la proximité, je peux en témoigner, la fidélité au cœur de votre développement. Les valeurs reposent notamment sur la volonté d'oser, la volonté de faire, la volonté d'agir,
2: toujours,
1: d'innover, d'entreprendre, afin de créer des projets durables, performants et puis porteurs de sens. Oui. En fait, pour moi, Axelis, c'est une sacrée expérience humaine. Comment on traduit concrètement la vision d'un entrepreneur à un modèle éducatif, performant et surtout durable?
2: Merci déjà pour ton invitation. Et en effet, transformer une vision entrepreneuriale à un modèle éducatif, c'est tout d'abord passer de l'intuition à la méthode. Et si vous voulez, Khalil Kater, depuis le début, son obsession, c'était de mettre l'éducation, la transmission au cœur de notre écosystème. Et donc, nous sommes partis d'une ambition très forte que l'éducation doit être connectée au réel, doit être connectée au marché, doit être connectée à l'entreprise. Et pour préparer les étudiants, nos étudiants de nos trois écoles que Patrice a évoquées, qui sont très complémentaires ces écoles, pour préparer nos étudiants au métier de demain, nous avons voulu rompre, si vous voulez, avec les parcours académiques classiques, casser les silos, créer des ponts et surtout former sur les compétences transverses. Et donc, par la suite, nous avons rebaptisé ce modèle éducatif Audace 6.0. Alors, pourquoi Audace 6.0? Parce que pour nous, c'est un nouvel élan, une nouvelle ère qui fusionne le physique, le numérique, le biologique. C'est aussi la collaboration humain-machine. Et tout cela, Khalil Kater a voulu le mettre dans un environnement, donc on l'a cité tout à l'heure, au niveau de Château de Ferrières, à Ferrières-en-Brie, dans un campus qui hybride les générations avec un esprit entrepreneurial très très fort. Et donc, où nous faisons quelque chose de très important. Et donc, nous mettons l'entreprise au cœur de la pédagogie. Ça devient le centre, l'outil de notre pédagogie. Donc, concrètement, comment nous faisons? Nous travaillons avec les entreprises, avec nos partenaires, sur la labellisation des cours, la co-construction des cours partant de la problématique du terrain. Et surtout, donner à ces étudiants cet esprit critique. Alors pour nous, un modèle durable dans l'éducation, ce n'est plus uniquement transmettre un savoir, mais c'est garantir une insertion, une évolution et une adaptation sur le long terme.
1: Donc en fait, il faut former à des métiers précis, ou plutôt des compétences capables d'évoluer avec les transformations, les métamorphoses technologiques, économiques, c'est ça, hein ?
2: Ça, c'est très important. Aujourd'hui, nous sommes obligés de former sur les métiers précis. Pourquoi ? Parce que c'est les demandes que nous recevons au quotidien des entreprises. Donc c'est la priorité. En revanche, la vraie valeur aujourd'hui réside sur la formation, sur les compétences transverses. Ça, c'est aussi notre responsabilité au niveau de nos écoles. C'est qu'il faudra donner à cette jeunesse, à nos étudiants, la culture du numérique, la culture de l'IA, cette intelligence émotionnelle, relationnelle, cet esprit critique, l'agilité, l'adaptabilité, qui sont des choses très importantes au niveau de l'éducation. Donc, former à un métier figé, c'est pour moi prendre le risque d'un savoir qui ne correspondra plus à la réalité du marché dans quelques années. En revanche, former pour apprendre, à évoluer, à s'adapter, là, nous allons miser sur la réalité économique des 10 prochaines années.
1: Quand on parle de groupe familial, on est obligé de citer une famille, en fait. Khalil Kater. On dit toujours derrière un grand homme et une grande femme, je pense à Dominique. Oui. Et puis je pense à ses enfants aussi, parce que c'est la succession de l'entreprise, à Inès et Antoine. Comment un groupe familial peut-il concilier performance, impact social et préparation au métier de demain ?
2: C'est une très bonne question. Depuis toutes ces années que je suis aux côtés de notre président Khalil Kater, j'ai appris une chose, c'est qu'un groupe familial résonne sur le temps long, sur la pérennité, sur la longévité, sur créer de la valeur. Et si vous voulez, la performance, c'est uniquement la performance économique immédiate, elle doit correspondre aussi à l'impact que nous donnons à la société. Et en fait, ce qui est très important, c'est que pour créer de la valeur, il faudra aussi transmettre, il faudra être acteur de son territoire. Et donc, du coup, nous travaillons pour que la performance économique est si importante qu'elle soit aussi en équilibre avec l'impact au niveau de la société. Ces deux choses ne doivent pas s'opposer. Au contraire, elles doivent se renforcer. Et donc, former efficacement, ça, j'insiste, Patrice, c'est créer de la valeur pour l'entreprise, pour l'apprenant et pour le territoire. Et préparer les métiers de demain, que j'ai évoqué tout à l'heure, c'est s'adapter à la compétitivité future, tout en gardant nos engagements envers la société.
1: Alors, en face de toi, Mélanie Dubu, directrice du développement international d'Equans Digital. Toi, tu es directrice de cette belle entreprise. Le digital, c'est quand même aussi l'avenir. Equans, on le rappelle, c'est ce leader mondial dans les services multitechniques, acteur essentiel des transitions énergétiques, industrielles et numériques, près de 90 000 collaboratrices et collaborateurs avec un chiffre d'affaires en 2024 de 19,2 milliards d'euros. Et au sein du groupe, le réseau Equans Digital fédère à peu près 4000 collaboratrices et collaborateurs. Tu peux nous en dire juste un mot en définition ?
3: Donc effectivement, 4000 collaborateurs dans 60 entités sur le territoire français, des entités de proximité. Et le métier d'Equans Digital, c'est intégrateur de systèmes. Donc notre mission, c'est de venir capter la donnée terrain, la donnée technique terrain, et la transformer en levier de performance pour les entreprises ou pour les bâtiments, les collectivités locales. Donc typiquement, on déploie des solutions de robotisation, d'automatisation et réseau, l'infrastructure réseau et IT. Et après, on vient structurer la donnée, et notamment à travers des solutions d'interopérabilité, avec un brin d'intelligence artificielle, bien entendu, de la cybersécurité, pour aller derrière accompagner les entreprises dans leur recherche d'économie, donc gain de coût, efficacité opérationnelle et puis aussi amélioration du service client.
1: On citait tout à l'heure un grand chef d'entreprise, patron de TI, Khalil Kater. On peut aussi citer quand même Martin Bouygues, le président du groupe Bouygues, qui appartient donc Equans aujourd'hui. Ce côté visionnaire, ce côté entrepreneurial, on l'a souvent, ça arrive parfois dès l'enfance. Enfant, tu voulais faire toi quel métier et comment t'es arrivé vers un univers quand même technique?
3: Alors, j'ai toujours été très curieuse et fascinée par les relations humaines. Et puis ensuite, je voulais faire des études qui me permettent rapidement d'arriver sur du concret. Et c'est comme ça que je suis arrivée dans des univers techniques, après une formation commerciale. Ce dont je me suis rendu compte, c'est qu'en observant, en échangeant, en écoutant, on pouvait toujours trouver des solutions à des problématiques techniques ou autres, et puis toujours progresser et faire mieux. Et aujourd'hui, c'est ce que je fais chez Cons Digital avec cette approche très pragmatique où on va aller identifier sur le terrain à travers nos équipes qui ont cette connaissance des équipements, des usages, des enjeux des différentes entreprises, identifier donc ces potentielles difficultés, leurs problématiques et venir y répondre avec des expertises plus du digital, de la donnée et de l'interopérabilité.
1: Alors justement, tu dis une entreprise très terrain. Comment une entreprise très terrain comme Equans réussit-elle dans le digital ?
3: Justement parce qu'on part, on part du terrain. Nos équipes donc connaissent les équipements, hein, vraiment le métier, les problématiques, et ensuite on vient avec le digital pour aller structurer la donnée, la modéliser et venir réintégrer, réinjecter en fait dans les processus bâtiments et opérationnels ces données pour accompagner à la décision ou venir optimiser les process.
1: Et puis vous alignez plusieurs pays hein, autour de cette dynamique digitale.
3: Oui, tout à fait. Donc c'est exactement mon rôle hein, d'aller connecter les expertises des différents pays où il y a des expertises qui sont plus poussées dans un pays à un autre. Par exemple, aux Pays-Bas, on a une grande expertise sur les smart grids, l'optimisation énergétique des différents réseaux. En France, on est très ancré dans le domaine industriel. Ou dans d'autres pays, dans tous les pays en général, on est assez implanté sur l'optimisation, sur le bâtiment et l'optimisation énergétique. Et on vient connecter toutes ces expertises pour aller délivrer le meilleur des services à nos clients.
1: Tu viens de dire, Mélanie, un point important, industrie. Ça parle tout de suite à Laurent Cohen, le CEO de Corania. Tu es un entrepreneur, toi, engagé et défenseur du savoir-faire français. Dieu qu'il est beau. Tu accompagnes depuis plus de 20 ans le développement d'une PME industrielle indépendante. C'est important de le dire. C'est ça la beauté de la France. Avec la conviction que la créativité et l'audace à la française sont des atouts majeurs. Et donc, en parallèle de ton activité d'entrepreneur, tu as été vice-président du MEDEF des Bouches-du-Rhône pendant 5 ans, avec une conviction forte que l'engagement des dirigeants est essentiel pour faire progresser notre écosystème économique. Et donc, Corania, c'est une PME familiale qui est basée très près de Marseille, qui crée, fabrique et distribue des parfums dans plus de 50 pays en combinant production française, exigence industrielle et différenciation. Mon ami, mon cher Laurent, comment une PME française peut-elle aujourd'hui rivaliser avec les géants mondiaux du parfum sans disposer de leurs moyens, j'allais dire un peu marketing ?
4: Alors, c'est évidemment très compliqué vu les fleurons qu'on a ici en France. Je pense à toutes les sociétés du groupe LVMH, du groupe Kering qui ont un talent fou et qui nous inspirent. Donc, on n'est pas concurrent avec ces groupes-là. Ils nous inspirent, ce sont les fondateurs de cette image du luxe à la française. Et nous, on sait que cette bataille des dépenses marketing, on l'a perdue d'avance. En revanche, on peut gagner la bataille de l'intelligence, on peut gagner la bataille de l'agilité, on peut gagner la bataille du développement international agile. Et tout ça, ce sont des leviers de croissance énormes pour nos PME et pour nos ETI françaises.
1: L'industrialisation, est-ce qu'il est encore possible d'industrialiser en France tout en restant très compétitif comme tu l'es à l'international?
4: C'est possible et on en est la preuve.
1: Ouais.
4: Aujourd'hui, on est alors il faut être très exigeant parce qu'on a d'énormes compétences et de vrais savoir-faire en France, mais il faut mettre en œuvre une exigence de tous les jours parce qu'on a, et personne ne me démentira, un certain nombre de contraintes quand même pour toutes nos entreprises ici, toutes nos ETI françaises, mais on a des compétences, on a des gens qui savent, on a une expérience. Il faut être sur le terrain et construire entreprise après entreprise, industrie après industrie, cette réindustrialisation française.
1: Le parfum accessible peut-il devenir aujourd'hui un levier stratégique de soft power et de rayonnement du savoir-faire français ? Est-ce qu'il doit d'ailleurs ?
4: Alors l'entreprise a 92 ans. Donc c'est mon grand-père qui l'a créé il y a 92 ans. Je voyage dans une cinquantaine de pays à travers le monde régulièrement. L'accueil que je reçois de tous les étrangers quand on est une entreprise familiale dans le parfum est exceptionnel. Cette image-là, pour eux, la France, c'est le fromage, le vin et aussi le parfum. Et la seule image qu'ils peuvent avoir parfois dans leur maison, c'est l'image du parfum qu'ils vont avoir. Et donc oui, c'est un outil de soft power. Oui, c'est un outil de communication pour la France. Je le répète régulièrement, les produits de grandes marques sont présents dans un certain nombre de foyers à travers le monde auprès des gens qui ont les moyens de s'acheter des produits chers. Aujourd'hui, nous, avec Orania et avec nos gammes, qu'on souhaite rendre un peu plus accessibles, on est aussi l'un des leviers de soft power de la France parce qu'on adresse une clientèle qui est bien plus large. Il y a des millions de gens à travers le monde qui ont la chance d'avoir un produit Corania dans leur salle de bain.
1: Je voyais quelqu'un en face de toi qui avait le sourire et qui acquiesçait, Valentin Doligé, bonjour. Orcom, c'est le partenaire des dirigeants qui sécurise la performance d'aujourd'hui et éclaire les choix pour demain en combinant expertise comptable, audit et conseil stratégique au plus près des territoires. En fait, c'est une entreprise de long terme. Quelques chiffres, 160 millions d'euros de chiffre d'affaires, 1650 collaborateurs, 55 sites en France, 10 sites à l'international, aux États-Unis, en Chine, au Royaume-Uni, si je ne me trompe pas, je n'ai pas dit de bêtises.
6: Exactement.
1: Bon, tu es associé, expert comptable et commissaire au compte, directeur général en charge notamment du marketing, de l'offre et du développement. Tu es arrivé sur Orcom en 2003 et tu as intégré le conseil d'administration en 2015. Mais dis-moi, tu avais quel âge à l'époque ?
6: 35 ans.
1: Ah oui ?
6: Précisément.
1: Et si tu pouvais, alors je vais te dire, tu vois, des fois je passe du coq à l'âne sur les questions, une question plus personnelle. Si tu pouvais dîner aujourd'hui une heure, on voit beaucoup de personnalités sur BFM avec un personnage, allez, je veux dire, historique ou une personne célèbre. Tu choisirais qui ?
6: Alors plutôt une personne célèbre. Et là, je vais forcément me replonger dans ma jeunesse et ma passion, qui est le sport, le basket.
1: Ah,
6: donc ce serait un basketteur américain,
1: non.
6: Michael Jordan,
1: ah, voilà.
6: Bryant, par exemple, ou Victor Wembanyama si on
1: voilà.
6: Personnalités plus récentes. Parce que voilà, le sport collectif, c'est beaucoup de choses qu'on peut retrouver finalement dans l'entreprise, le leadership, l'exigence et le travail.
1: Tu as dit, tu avais 35 ans à cette époque-là. Mais toi, 10 ans avant, 25 ans, si tu devais laisser un post-it sur le bureau de ton toi de 25 ans, tu lui écris quoi, en fait, à Valentin ?
6: Alors, peut-être un trait de caractère que j'ai peut-être nourri, un angle de vue par rapport aux situations, c'est que dans une vie d'entreprise, il faut prendre du plaisir dans ce qu'on fait, évidemment essayer d'éliminer autant que possible tout ce qui nous amène des frustrations. Voilà. Mais en tout cas, apprendre aussi de ces frustrations, parfois aussi des situations un peu difficiles, pour toujours revoir le côté positif. Là aussi, le sport peut être un bon guide, puisque quand on est un échec, une défaite, on peut repenser les choses et se remobiliser dans un angle qui est différent. Et finalement, cette capacité à toujours voir le positif des situations, c'est, je pense, un trait de caractère que peut-être j'avais moins à 25 ans, qu'aujourd'hui, j'essaie d'avoir tous les jours. Parce qu'en tant que dirigeant, on a besoin justement d'être l'incarnation d'une personne qui regarde devant, loin, qui... pour autant,
1: il y a le point GPS loin.
6: Et le point GPS loin, exactement, qui regarde les choses avec pragmatisme, avec conscience, sans les difficultés, elles existent, mais en tout cas, voilà, cette capacité à emmener, ce côté, le côté leadership que j'évoquais, et ce lien avec le sport collectif notamment.
1: Et si tu pouvais échanger ton agenda avec quelqu'un pendant, j'allais te dire, une semaine, ce serait qui et pour apprendre quoi ?
6: Alors, là, je vais prendre un exemple d'une actualité qui m'a beaucoup plu. Et finalement, peut-être, je ne m'y attendais pas, c'est la cérémonie des Césars. Benjamin Laverne et sa performance. Et je pense que j'échangerai bien ma semaine avec la sienne, celle qui a précédé cette cérémonie, parce qu'il avait une pression énorme. Il devait plaire, donner du plaisir, de l'émotion aux personnes. Il avait son idole dans la salle, Jim Carrey, et il a réussi une performance monumentale, enfin, en tout cas de mon point de vue, et j'ai pris beaucoup de plaisir. Et donc j'aurais aimé apprendre ça de lui. Voilà.
1: Tu sais ce qu'on va faire, Valentin ? On va lui demander.
6: Avec
1: et en
6: plaisir.
1: Plus, c'est vrai. Madame, messieurs, est-ce que vous êtes prêts pour le débat ? Le débat, c'est très simple. C'est une question rapide, une réponse en une phrase. Vous êtes prêts ?
7: Prêts.
1: Ils sont prêts. Paris ETI, le débat, ils sont prêts, c'est parti.
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1: Comment transmettre les valeurs de la culture d'entreprise pour préparer la relève ? On démarre avec toi, Mélanie.
3: Alors pour moi, l'idéal, c'est l'intégration d'alternants dans l'entreprise. Hein. Chez Equens Digital, on en intègre 40 par an. Et sur des métiers complexes comme les nôtres, c'est capital. Pour moi, la transmission, c'est vraiment se baser sur la transmission de la compétence et venir aux nouvelles générations pour la transformer.
1: Valentin.
6: Des valeurs claires d'abord, la formation ensuite, et puis une école, des parcours pour accompagner les jeunes.
1: Pierre.
2: Proximité. Engagement et montrer l'exemple.
1: Laurent.
4: Ah, moi, j'ai qu'un seul mot, c'est l'amour. L'amour de ses collaborateurs, ouais. L'amour aimer de son équipe, hein. Aimer les gens, aimer son travail, ouais. Et leur dire, si vous n'êtes pas heureux, vous n'êtes pas à la bonne place.
1: D'ailleurs, quand les gens te disent le matin, quand ils vont, ah, je vais au taf, ben non, ça va pas, ça.
4: Mais ça va pas du tout.
1: Pas du tout,
4: pas
1: hein,
4: du tout.
1: Laurent.
4: Moi, je veux qu'ils viennent avec le sourire, et avec voilà. La banane, et qu'ils s'éclatent.
1: Et on dit d'ailleurs, quand on vous regarde avec vos sourires, c'est des entreprises qui vont bien chez vous. Hein. Parce qu'une entreprise qui sourit comme vous, c'est des entreprises qui vont bien. Quelles sont les technologies émergentes que vous jugez stratégique dans votre activité? On redémarre par toi, Mélanie.
3: Bien sûr, l'intelligence artificielle, hein, mais qui n'est pas un but en soi. Pour moi, c'est vraiment un accélérateur. On vient l'intégrer dans nos solutions à la bonne dose. C'est pas pour aller accélérer en fait les performances de nos solutions.
1: Laurent,
4: moi, c'est le gros sujet, c'est l'agilité, c'est la proximité terrain. J'ai le sentiment qu'avec l'IA et qu'avec toutes les technologies qui sont les nôtres, on s'est un peu éloigné des consommateurs. Et le sujet aujourd'hui, c'est se rapprocher du terrain et des consommateurs.
1: Pierre.
4: On dit souvent chez Corania, on est plus proche du terrain que nos tableaux Excel.
1: Vous avez une phrase chacun, hein. Pierre.
2: Ouais, ce qu'il a dit, l'IA, ok, facilitatrice, ok, mais l'humain reste au centre. Et donc, c'est là où il y a l'enjeu pour le futur.
1: Valentin.
6: Dans nos métiers, l'IA, bien sûr, mais d'abord accompagner nos équipes, voilà, former nos talents à la compréhension. Exactement. Et surtout à l'amélioration pour rendre un service de meilleure qualité à nos clients.
1: On reste avec toi. Le patron de TI, c'est plutôt un sprinter ou un marathonien, toi qui adore le basket? Et vu ta taille, je comprends aussi. Hein.
6: Alors,
1: pivot, non, au basket?
6: Même pas. Mais
1: c'est pas vrai.
6: Non, mais, mais alors, un peu plus loin du panier, mais...
1: Sprinter, marathonien?
6: Marathonien, évidemment.
1: Oui, Annie?
3: Marathonien aussi.
1: Vous avez le droit de ne pas être d'accord, hein. C'est un débat. Hein.
2: Non, moi, je suis d'accord, c'est le temps long, la stabilité, vraiment, et donner cet équilibre. Et surtout, ce que tu as dit tout à l'heure, c'est des projets porteurs de sens.
1: Ouais.
4: Bon. Et moi, je vais un peu déroger à la règle.
1: C'est normal.
4: Moi, c'est très difficile, il faut être les deux. Parce qu'aujourd'hui, le monde bouge tellement vite qu'il faut être aussi un sprinter, aussi avoir cette agilité de sprinter. Mais avoir le point GPS qui est long et qui est loin.
1: Et, et le tableau Excel à côté pour compter.
4: Et le tableau Excel un peu pour compter aussi.
1: Alors, on dit souvent que la France, elle souffre d'un déficit criant de TI par rapport à nos voisins européens. Comment accélérer le rebond industriel de la France?
4: Pour moi, c'est un sujet, encore une fois, de terrain. C'est un sujet où il faut prendre les industries les unes après les autres, voir chaque projet, investir sur chaque projet, essayer de trouver des solutions pour que les entreprises et les talents puissent s'exprimer.
1: Mélanie?
3: Oui, c'est venir avec cette agilité, résoudre ces problématiques spécifiques qui, pour moi, seuls les ETI peuvent répondre à ces besoins-là avec agilité et un minimum de moyens pour les structurer.
1: Pierre Franger?
2: La France, c'est un pays magnifique. C'est croire en son pays et surtout avoir confiance, parce qu'il y a énormément de possibilités, énormément d'opportunités.
1: Quel type?
6: Je dirais stabilité, cohérence, ça c'est pour nos décideurs. Mmh. Pour les entreprises que nous sommes, c'est aller de l'avant. Notre signature, c'est ouvrir des territoires d'opportunités. Voilà, il y a les territoires, les opportunités, donc investir, aller de l'avant.
1: Pour dire les dirigeants que nous sommes, justement, je reste avec toi, en une phrase ou en un mot plutôt, quel type de manager es-tu? Qu'est-ce qu'ils disent de toi, tes collaborateurs, tes collaboratrices?
6: Je pense participatif.
1: Participatif, mais Annie?
3: Visionnaire.
1: Visionnaire.
4: Laurent? Ah, j'aurais des visionnaires aussi.
1: Ah, tu peux changer.
4: Oui. du coup, je vais dire enthousiasmant.
1: Enthousiasmant?
4: Ouais.
1: Pierre?
2: Engagé et humain.
1: Ouais, engagé et humain, vous l'êtes en fait. On le sent, cette passion, cette vision, cette ambition que vous apportez dans vos entreprises. Merci infiniment. Merci infiniment, Mélanie, d'être venue sur ce plateau. Merci, Pierre.
3: Merci,
1: Laurent. Merci, Valentin. La France qu'on aime, ben, c'est vous, en fait. Voilà, c'est aussi simple. Vous venez des territoires. Et puis, j'ai une pensée un peu émue pour le Liban. Voilà, je voulais le dire. Merci. Et on est de tout cœur avec vous. Merci à Charlotte, merci à Julien, merci à Stéphane, merci à Julien, à Léo, Hugo, Justine. et à Camille Bourg pour la préparation de cette émission. Une fois de plus, Paris ETI, c'est la vie et c'est surtout vous. Merci.
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7: Bonjour, bonjour et bienvenue dans La France à tout pour réussir. Chaque semaine, vous le savez, un concentré d'économie positive sur BFM Business. Et cette semaine, vous le voyez, nous sommes au Fit Forest à Paris La Défense à l'occasion de la première édition de Move On, salon entièrement dédié à l'automobile et aux mobilités, surtout aux solutions actuelles et futures proposées à ces secteurs. Move On est organisé par InfoPro Digital et par Auto Info et soutenu par Mobiliance, dont le président Francis Bartholomé sera mon premier invité dans un instant. Mobiliance, qui, vous le savez, rassemble les entreprises du commerce et de la réparation du secteur automobile et des mobilités. Et puis, comme toujours dans La France à tout pour réussir, eh bien, j'ai choisi d'inviter trois entreprises françaises qui affichent de grandes ambitions grâce aux solutions qu'elles ont créées. Avec nous donc en plateau, Quentin Fabre, le cofondateur d'Evera. Evera qui propose aux entreprises des flottes de véhicules, la plupart électriques, la plupart reconditionnées. Evera a aussi développé un outil d'optimisation fiscale et de verdisation pour ses clients. Vous découvrirez également Stradot, des robots qui soulèvent et qui rangent des voitures. Gain de place, gain d'argent. José Iriarte, le fondateur de Stradot, nous dira tout. Et puis avec nous également Otman Chieb, le directeur marketing de HABS. HABS qui décrypte nos signaux cérébraux et physiologiques pour détecter notre niveau de fatigue, de stress ou d'attention. Évidemment, ici à Move On, on parlera notamment de l'importance de ces signaux pour les conducteurs. C'est donc la première édition de Move On, ici au CNIT Forest à La Défense, un événement, je le disais dans le sommaire, organisé par InfoPro Digital avec le soutien de Mobiliance. Bonjour Francis Bartholomé.
8: Bonjour.
7: Vous êtes le président de Mobiliance. Alors pour quelques heures ou quelques jours encore, on est en ce mardi 23 juin au début du salon. Votre mandat, il changera demain. Vous allez passer la main après 12 ans à la tête de ce qui s'appelait donc avant le CNPA, voilà, et que vous avez transformé en Mobiliance en 2022. Cette évolution au cours de votre deuxième mandat, elle a du sens parce que vous avez transformé ce qu'était le CNPA pour en faire le Mobiliance de 2026.
8: Les 10 années, on va dire, qui sont passées, ont vu tellement de modifications, de mutations dans le monde de la distribution et des services de l'auto, que globalement il fallait s'adapter à un certain nombre de choses. Et tous nos métiers aujourd'hui doivent se tourner vers la décarbonation, doivent se tourner vers la digitalisation et toutes les technologies, toutes les techniques en cours ou à venir sont présentées ici dans ce salon immobilier au CNIT Forest. Je crois que c'est l'endroit où effectivement l'ensemble de cette communauté, notre communauté de cette filière de la Val de Meudon a besoin de faire venir ses adhérents à notre rencontre pour apporter et venir chercher ce qu'ils peuvent avoir pour trouver de mieux dans leur entreprise. Donc c'était le moment de faire quelque chose. C'est pas simplement le fait des 12 années qui se terminent, c'est peut-être de lancer peut-être un grand salon nouveau de tous nos métiers où les gens vont venir écouter, apprendre et apporter pour qu'ensemble, tous nos métiers puissent croître demain dans ce monde qui est tellement différent, bien difficile. Et je le dirais simplement parce que vous avez parlé de mes amis d'InfoPro Digital, que ça fait 70 ans qu'on travaille ensemble, donc c'est une certaine logique qu'à un moment donné, si on avait envie de faire un salon, qu'on puisse le faire ensemble, et c'est vraiment là qu'a eu la naissance de ce Move On.
7: Alors ce premier salon, cette première édition de Move On, qu'est-ce que vous avez voulu en faire? Est-ce qu'il y a une thématique? Vous nous avez parlé du choc des transitions, et combien de personnes, quelques chiffres clés, combien de personnes sur les deux jours, nombre d'exposants et nombre de visiteurs attendus?
8: Donc j'en profite d'ailleurs pour remercier tous les exposants, il y a une centaine d'exposants. On s'était fixé un objectif de 3000 visiteurs, on a 3500 inscrits sur les deux jours. Donc on a atteint les chiffres que c'était fixé. Il y a aussi bien sûr ce salon pour lequel on vient d'échanger. On a profité aussi d'organiser notre assemblée générale, notre assemblée générale ordinaire classique, mais aussi élective, vous en avez parlé, qui aura lieu demain. Les constructeurs comme Stellantis sont venus aussi faire leur réunion de travaux. Je veux dire, c'est un ensemble complexe mais total de cette filière automobile, à la fois industrie-service, aval, que nous représentons et qui effectivement sera très très présent ici. Ce que je souhaite réellement, c'est que ce salon soit une réussite, parce que pour moi, c'est pas un salon ponctuel, L'idée d'InfoPro et de Mobilian, c'est de perpétuer ce salon et d'en faire une référence annuelle pour les années à venir.
7: Est-ce qu'il y aura dans la journée des ateliers aussi, des conférences?
8: Il y a peut-être trop d'ateliers, on m'a dit, mais il y a beaucoup d'ateliers parce que nos métiers s'organisent autour des ateliers. Il y aura des conférences, je vais en énumérer quelques-unes. Il y aura une plénière cet après-midi que j'aurai l'occasion de rentrer. On aura des visiteurs politiques qui viendront présenter leurs projets. Nous avons beaucoup de députés qui seront présents. On a beaucoup de grands patrons qui seront aussi présents. Donc je crois que c'est une fête globale avec tous ceux qui connaissent, qui travaillent avec Mobilians et tous ceux dont Mobilians a besoin d'écouter pour pouvoir avancer dans ces stratégies de modernisation, d'écoute et de politique.
7: On a parlé de la transformation de Mobilians. À l'instant T, ça représente combien de métiers, combien d'entreprises et combien d'emplois?
8: Alors on est aujourd'hui 25 métiers. Il y a une douzaine d'années, le CNPA, vous l'avez cité, était plutôt référencé comme étant l'organisation professionnelle des concessionnaires automobiles et de la vente. La transformation s'est faite sous ma mandature en souhaitant que le CNPA devienne l'ensemble de tous les métiers et que le président de la structure nouvelle soit à égale distance des métiers. Ça a été le lancement de la stratégie nouvelle qui a été adoptée. Ce qui fait qu'on a les deux roues sont venues nous rejoindre, les services multimarques automobiles, nos amis de chez Midas, Feu Vert, sont venus nous rejoindre. On a agrégé un certain nombre de choses et puis on est venu nous rejoindre aussi aujourd'hui un nombre important de start-up puisque nous avions décidé il y a quelques années d'être présents au mouvement. J'en toucherai peut-être deux mots au mouvement. Quand Station F a organisé sa structuration à l'époque, il a créé une verticale de la mobilité. Et il nous a paru intéressant de poser notre candidature. Pourquoi pas? On a posé notre candidature. Et le bonheur, c'est qu'on a été retenu. Donc pour nous, ça a été très bien. On avait des concurrents très forts. Michelin était aussi comme nous. Donc on est passé un peu devant. Notre projet était simplement lequel? C'était que par rapport à nos vieux métiers. Et quand je dis vieux, c'est pas péjoratif. Nos très anciens métiers avaient besoin de s'adapter, de regarder un peu le monde. Des personnes qui sont autour de moi, là, regarder un peu comment ça vivait, comment ça évoluait, ces mobilités, comment on allait travailler demain et comment ces start-up allaient pouvoir apporter toute cette ingénierie et toute cette facilité dans les mobilités. Je ne pouvais pas faire en sorte que nos vieux métiers puissent passer à côté. Donc c'est pour ça qu'on a été à la station M, c'est pour ça qu'on l'a fait. Et on a incubé déjà plus de 150 start-up et on continue à le faire. On est à notre 13e génération et ça fonctionne.
7: Avec des levées de fonds assez spectaculaires. Moi j'ai un chiffre, je ne sais pas s'il est le plus à jour, plus de 224 millions
8: actuellement. Je dois préciser aussi qu'on a un partenaire important qui est VIAID, qui est une grosse structure qui dépend de notre partenaire Mobilia, qui est vraiment la structure importante de toute la partie après-vente automobile et qui est présent sur place. C'est pour nous une façon de me faire connaître aujourd'hui au niveau du politique, au niveau des pouvoirs publics. C'était montrer cette évolution de Mobilians qui nous porte vers ces 10 années à venir, ces nouvelles mobilités, ces stratégies-là, pour lesquelles effectivement ce salon est aussi mis en place, puisqu'il doit apporter bien sûr ce qui se fait d'aujourd'hui, mais surtout...
7: Ce qui va se faire demain.
8: Ce qui va se faire demain, et c'est là qu'on doit trouver les idées et peut-être l'envie de créer quelque chose de nouveau dans ces mobilités.
7: Eh bien, ces idées, on en a réuni 3 autour de ce plateau. Je vous libère. Merci beaucoup, Francis Bartholomé, d'avoir été l'invité de la France à Tout pour Réussir. Je crois que vous avez d'autres obligations. Merci. Donc, bonne première édition de Move On. Je précise qu'on enregistre cette émission le mardi 23. Mais donc, voilà, c'est le début de cet événement 2026. Merci beaucoup.
8: À vous et bonne journée à vous.
7: Merci. À présent, donc, je le disais, un zoom sur 3 entreprises françaises présentes pour cette première édition. Alors, je commence avec vous, Quentin Fabre, bonjour.
9: Bonjour.
7: Vous êtes le cofondateur avec Dorian Jory d'Evera. C'était en 2004. Vous en êtes actuellement le CIO. Alors, à l'origine, donc, vous êtes sur ce qu'on appelle les LDD, les locations longue durée à destination des entreprises. Vous êtes basé à Toulouse et à Paris avec une antenne aussi du côté de Tarbes dans les Hautes-Pyrénées. Mais dès le début, votre credo, c'était de vous adapter à cette LDD avec plus de souplesse et d'agilité pour vos clients. Expliquez-nous la philosophie d'Evera.
9: Tout à fait. On a démarré Evera avec un premier produit qui s'appelle Evera Lease, qui est censé rendre accessible l'électrification des flottes à travers une solution de location longue durée sur des véhicules électriques, évidemment, mais reconditionnés, de sorte à abaisser en moyenne de 30% les coûts pour les entreprises et avec une souplesse dans l'engagement, puisque cette transition, elle ne doit pas être forcée, elle doit être accompagnée et donc permettre de découvrir le monde du véhicule électrique sans s'engager sur des durées qui peuvent être parfois très longues, 36 voire 40. 48 mois.
10: Et la spécificité, donc, c'est aussi des véhicules électriques reconditionnés. C'est votre particularité, c'est l'essentiel de votre flotte. Hein.
9: Tout à fait. Aujourd'hui, on travaille avec des véhicules qui ont entre 1 an, voire jusqu'à 4 ans d'âge aujourd'hui, qui ont des SOH, donc des résidus au niveau des batteries qui sont au-delà des 90%, donc des véhicules qui ont des performances aujourd'hui quasi équivalentes à un véhicule neuf.
10: Et ça fonctionne ?
9: Et ça fonctionne plutôt bien. Aujourd'hui, on déploie sur toute la France. On a commencé par adresser les TPE, PME. Aujourd'hui, on est en train de s'élargir sur plutôt des ETI, voire des grands comptes. Je vois que sur le salon aujourd'hui, on a quelques-uns de nos clients, comme le groupe EDF, par exemple. On adresse aussi Secteur Alarme ou le groupe M6 qui figure parmi nos clients.
10: Et parlez-moi de ce partenariat avec, de cette annonce qui concerne Stellantis. C'était récemment. Qu'est-ce que ça vous apporte en termes de business, mais peut-être aussi de crédibilité?
9: Alors, tout à fait, on vient de signer un accord exclusif avec le groupe Stellantis qui porte sur le financement des véhicules reconditionnés, justement. Et c'est pour pouvoir les accompagner à distribuer ces véhicules électriques reconditionnés. Et donc là, aujourd'hui, on prévoit de déployer d'ici 2027 un peu plus de 2000 véhicules dans le cadre de cet accord avec Stellantis.
10: Vous l'avez cité, il y a une plateforme qui a aussi été lancée en 2025. Elle s'appelle Fleet, Evera Fleet. C'est quoi cette plateforme? Je l'ai un peu dit dans le sommaire. Ça sert à faire, certes, du verdissement, mais un peu d'optimisation fiscale, hein, si j'ai bien compris, pour vos clients.
9: Tout à fait. On connaît le millefeuille administratif et fiscal français. Donc, on a lancé une plateforme qui s'appelle Evera Fleet et qui permet de connecter n'importe quel véhicule en France, mais aussi en Europe, sans installation hardware. On récupère les données directement des constructeurs via 4G. Et derrière, nos algorithmes maison font de l'optimisation sur tous les sujets, des avantages en nature, TVS, TAI. Et on accompagne les entreprises au verdissement des flottes à travers des jumeaux numériques sur leurs véhicules thermiques à partir de leurs propres data réelles.
10: Et qu'est-ce qu'elles y gagnent? Est-ce que vous avez chiffré ce qu'elles y gagnaient?
9: Oui, tout à fait. Alors, on gagne en moyenne entre 20 et 25% d'économie sur la partie fiscale, mais aussi sur tout ce qui va être consommation, maintenance des véhicules.
10: Vous avez cité un certain nombre de clients. À l'instant T, vous avez combien d'entreprises clientes et quel est votre chiffre d'affaires?
9: Aujourd'hui, on a un peu plus de 100 entreprises clientes, 5000 véhicules connectés sur la plateforme, 10 millions de points de data récupérés. Et en termes de chiffre d'affaires, on va arriver sur 2026 à un peu plus de 1 million d'euros de chiffre d'affaires récurrent.
10: Alors, on va continuer à parler d'argent avec une levée de fonds qui a eu lieu en 2025. C'était 2 millions. Elle vous a servi à quoi? Et je crois qu'il y en a une qui est dans les tuyaux pour la fin d'année 26.
9: Tout à fait. On a eu la chance de pouvoir lever un peu plus de 2 millions d'euros début 2025. Cette levée de fonds nous a permis de nous installer auprès des ETI et des grands comptes qui étaient très clairement notre cible numéro une sur cette année. C'est chose faite. Maintenant, on souhaite passer à l'échelle et viser une européanisation d'Evera. Et donc là, on travaille en ce moment même sur une levée de fonds qui devrait se clôturer d'ici la fin de l'année 2026.
10: À quel niveau?
9: On parle de plusieurs millions d'euros. On serait aux alentours des 10 millions d'euros sur cette levée.
10: Toute dernière question, Quentin Fabre, sur l'extension à l'international. Ça fait partie de vos projets?
9: Tout à fait. On vise 3 pays en Europe dans les prochaines années. L'Allemagne, la Belgique et l'Espagne, qui sont aujourd'hui les 3 marchés les plus porteurs sur les véhicules d'entreprise.
10: Eh bien voilà, à vos côtés, merci beaucoup Quentin. José Iriarte, bonjour. Vous êtes bonjour. Le fondateur et le CEO de Stradot. Alors on parle beaucoup dans nos émissions d'intelligence artificielle logicielle. Vous développez de l'IA physique. Alors j'ai vu les images, c'est impressionnant. Ces robots autonomes qui soulèvent et qui rangent des voitures. Est-ce que c'est bien résumé l'activité de Stradot?
11: Parfaitement, c'est bien ça. Donc nous développons des robots pour optimiser l'espace dans les stockages, dans les déplacements des véhicules. Pas que des véhicules, en fait nous sommes une société pour des solutions de logistique, pour des objets lourds comme une voiture qui ont la taille, un poids similaire à une voiture entre 1 tonne, 4 tonnes et des objets de 5 mètres de long. Donc la voiture, le marché de l'automobile, c'est notre premier marché le plus important. Donc voilà, vous l'avez synthétisé très bien. Et les véhicules consomment énormément de place. Pour chaque véhicule en circulation, il y a 5 à 10 fois plus de places de stationnement. Donc vraiment, il y a une ressource foncière très importante. Donc ça, c'était la motivation initiale. Mais autour de ça, on a découvert qu'il y avait énormément de valeurs aussi ajoutées par l'optimisation des process chez des clients de la logistique, de la distribution des voitures et des autres objets qui aussi participent dans la dans la logistique.
10: Si on reste sur le domaine des voitures, vous faites économiser combien de place? Parce que donc il y a pas besoin d'aller pour que les voitures passent, il y a même pas besoin de l'espace pour ouvrir une portière parce qu'il y a pas d'homme qui ait fait le rangement. Vous faites gagner combien de place à vos clients?
11: Alors, on peut arriver jusqu'à 100%, c'est-à-dire doubler la capacité dans les stationnements classiques, dans des espaces assez optimisés, comme on trouve dans les soucis des voitures. Donc, on travaille avec Renault ou dans les sites de distribution des grands logisticiens, comme on travaille avec les leaders, le groupe Charles André et Seva Logistique.
10: Du groupe CMA-CGM, je précise, qui voilà. Est notre actionnaire aussi. Voilà, petite précision et pour nos donc, auditeurs et téléspectateurs.
11: Ces clients que je peux citer, et ils ont vraiment participé depuis, je dirais, plus de 2 ans à nous aider à développer ces produits bien optimisé pour le marché de la distribution des voitures. Donc en effet, on enlève les voies de circulation. Cet espace déjà optimisé, on arrive à faire du 30% des gains. Et quand on parle de ces espaces qui stockent 10 000, 20 000 voitures, 30% ça fait beaucoup. Et donc ça permet d'éviter la construction d'un bâtiment, ça permet d'éviter l'empreinte de la surface sous des terres agricoles. Donc voilà, il y a des bénéfices autour de l'optimisation foncière.
10: Vous avez à l'instant T combien de clients en France ou dans d'autres pays d'ailleurs?
11: Alors aujourd'hui, on est sur une dizaine de projets. Et donc très concentré en France, mais on a déjà développé des choses en Allemagne, en Belgique, bientôt aux États-Unis. L'Asie, le Moyen-Orient aussi commence à se profiler. Mais on est surtout concentré sur le marché européen en ce moment. Je dois dire aussi que nous avons une filiale en Argentine, donc la boîte est assez internationale depuis le début, d'où je suis originaire.
10: C'est à Salta, je crois.
11: Tout à fait. Voilà. Donc il y a une petite équipe d'R&D là-bas qui aussi participe dans les supports aux opérations. Donc nos robots travaillent 24 heures sur 24, les week-ends aussi. Donc vraiment, on utilise des personnes aussi placées à l'autre bout du monde pour faire de la supervision de nos systèmes, même la nuit.
10: Si on se projette un peu, donc une dizaine de robots en opérationnel, je crois que vous visez la centaine en 2028, mais ça va passer par une nouvelle usine. Parlez-nous de cette nouvelle usine. Est-ce qu'elle sera bien en France? Je crois que c'est à côté de Toulouse. Je suis en train de rechercher la commune. C'est Péchabou, hein, Péchabou, c'est ça. Voilà.
11: C'est ça.
10: Est-ce qu'elle sera bien en France, cette future usine?
11: En effet, donc ça va être une extension de la surface qu'aujourd'hui, au tout début, servait à l'R&D. Et ça nous a permis de créer la première ligne d'assemblage. Et là, on est sur un projet de première usine cofinancé par VPI France et dans le même espace. Donc oui, on est dans l'environnement toulousain. C'est un environnement que je pense tu peux aussi confirmer. C'est très sympathique pour développer des projets de mobilité. Et nous, au tout début du projet, on a eu du soutien aussi des équipes, aussi des chercheurs de Toulouse School of Economics, qui vraiment sont validés ce contexte de grande consommation d'espace qu'il y a dans la mobilité et dans les transports, dans les voitures particulièrement. Et aussi dire que ces groupes aujourd'hui organisent, c'est une conférence mondiale des transports qui se fera le 6 au 10 juillet à Toulouse. Et 1500 chercheurs du transport pour vraiment continuer à avoir des réflexions sur l'importance du transport comme vecteur de croissance économique, mais aussi dans les défis de décarboner cette activité-là.
10: C'est ce que l'on dit ici, voilà, c'est vraiment le thème de ce salon. Juste une toute dernière question, une question rapide, une réponse rapide. Ça coûte combien un robot Stradot?
11: Alors, le robot, c'est la partie visible, mais derrière, il y a tout un système. Il y a un service de maintenance, de mise à jour. Donc les projets les plus petits, ça part à 500 000, 1 million d'euros. Et là, aujourd'hui, on est en discussion sur des projets à 20 millions d'euros sur plusieurs dizaines de robots.
10: Merci beaucoup, José. Je me tourne à présent vers Otman Chieb. Bonjour.
12: Bonjour.

0: intelligence artificielle, qu'on appelle intelligence artificielle neurocognitive, qui est pré-entraînée sur des données cognitives humaines. Tous les mois, on a plus de 300 personnes dans notre laboratoire de recherche qui suivent des protocoles neuroscientifiques d'une heure. Ils sont équipés de différents capteurs multibiométriques, ondes cérébrales, sudation, rythme cardiaque, stress et pupillométrie. Et à la fin de cette heure de protocole neuroscientifique, notre IA compare les émotions ressenties par l'humain et les émotions ressenties par son cerveau synthétique. Et quand la précision est assez bonne, ce cerveau synthétique va dans le dataset et c'est ça qui va entraîner notre IA neurocognitive. Donc de la même manière qu'on a un LLM, donc les intelligences artificielles, on va dire génériques aujourd'hui, sont entraînées sur des données sémantiques, nous on a notre propre LLM cognitif pré-entraîné sur des données cognitives humaines. Et aujourd'hui on a un dataset déjà de plus de 3000 personnes qui nous permettent aujourd'hui d'avoir une IA assez mature pour pouvoir donner les moyens aux entreprises de différents secteurs de pouvoir mesurer les émotions et les états cognitifs en temps réel.
1: Et votre objectif au-delà de ces 3000 personnes, c'est quoi les objectifs?
0: 300 000 personnes. C'est 300 000 personnes, mais déjà aujourd'hui, en fait, déjà aujourd'hui avec 3000 personnes, c'est assez mature pour pouvoir répondre à des vrais besoins et des vrais enjeux de différents acteurs, notamment dans le secteur de la mobilité dont on va parler. Et puis après, derrière, passer à 300 000, c'est pour avoir beaucoup plus de granularité d'émotions à mesurer et aussi internationaliser notre dataset.
1: On parlera des usages de la mobilité dans quelques instants, ouais. Les autres usages aussi. Alors, on vous a beaucoup vu à Vivatech, ouais. L'édition 26, vous allez nous en parler avec les robots humanoïdes, l'édition 25 avec les fameux macarons. Ouais. Et expliquez-nous comment, avec ces exemples-là, vous démocratisez un peu le concept de ce que vous faites chez HBS. Ouais.
0: En fait, aujourd'hui, l'un des acteurs, par exemple, qui utilise... notre technologie, c'est toutes les marques qui sont amenées à faire des tests consommateurs. Aujourd'hui, les tests consommateurs se basent essentiellement sur les déclaratifs, sauf qu'on sait que le déclaratif peut être biaisé. Biaisé par la vérité, les gens ne disent pas forcément la vérité, et biaisé aussi par la complexité d'exprimer une émotion. Aujourd'hui, ces marques travaillent avec notre IA pour justement pas remplacer le déclaratif, mais pour avoir une sorte de photographie émotionnelle complémentaire au déclaratif. Et donc, toutes les marques qui sont amenées à faire des tests conso ont un intérêt à utiliser cette technologie. Et donc, en 2025, on avait fait une collaboration avec La Durée, où on proposait justement aux visiteurs de goûter un macaron, et nous, en temps réel, on était en mesure de mesurer l'intensité de différentes émotions. On
1: va dire. La nostalgie,
0: le plaisir, l'anxiété, différentes émotions qu'on avait co-définies avec La Durée. Et puis ça, c'était l'année dernière, donc dans une vie d'une start-up, c'est une éternité. Ouais. Entre temps, il s'est passé énormément de choses. Et là, cette année, en 2026, on a eu, à Vivatech, c'était l'occasion de donner la parole à nos clients qui utilisent notre IA neurocognitive dans différentes industries, que ce soit dans la santé, que ce soit dans la mobilité, que ce soit aussi dans la grande consommation ou même dans le luxe. Et on a fait aussi une première mondiale de connexion une nouvelle forme d'interaction homme-machine où l'humain est au centre de cette interaction et on donnait les moyens à la machine de comprendre l'état cognitif de l'humain en temps réel.
1: Et est-ce qu'elle a compris?
0: Alors, elle a complètement compris. Ouais. Elle a compris et en fait c'était un jeu où l'humain devait en fait choisir une carte spécifique et envoyer cette information de ce signe au robot. Et le robot, c'était à lui de deviner en fait quelle carte avait été qui avait été choisie. Mais derrière cette expérience et cette première, le message qu'on voulait envoyer, c'est que en fait, c'est un enjeu majeur pour les machines de comprendre l'état cognitif des humains. Quand on parle de machines, que ce soit des robots humanoïdes, on sait qu'en 2050, il y aura un robot humanoïde pour 3 personnes. Ces robots humanoïdes, c'est de l'IA à part entière et ils peuvent pas se limiter à avoir l'IA d'aujourd'hui. Ils ont besoin d'avoir une meilleure compréhension de l'état cognitif humain. Et de la même manière aussi pour les voitures en tant que telles.
1: On est à Mouvonne, voilà, donc les usages dans le domaine de la mobilité, lesquels?
0: Alors, aujourd'hui, nous, notre IA peut mesurer aussi bien les émotions que les états cognitifs. C'est quoi des états cognitifs? C'est la fatigue, c'est la charge cognitive, c'est le stress, c'est la concentration pendant la phase de conduite, c'est aussi l'état de santé dans un second temps, parce que du coup on travaille déjà aujourd'hui avec des hôpitaux pour pouvoir mesurer les états de santé des individus. Et en fait l'ensemble de ces états cognitifs, avoir un accès à mesurer ces états cognitifs permet d'anticiper l'état de fatigue des passagers par exemple, et donc du coup pouvoir faire des actions aux voitures avant même que les premiers symptômes apparaissent de la fatigue, parce que généralement c'est trop tard quand les symptômes apparaissent de la personne. Et nous, notre IA neurocognitif permet justement d'anticiper jusqu'à une heure avant l'apparition des symptômes, niveaux de fatigue. Et donc, je vous laisse imaginer les enjeux.
1: C'est bien plus tôt que les clignements d'yeux des détecteurs actuels.
0: Quand on cligne des yeux, c'est déjà trop tard.
1: C'est déjà beaucoup trop tard. Un mot de votre la solution que vous proposez donc aussi aux constructeurs et aux sites de e-commerce automobile pour mieux comprendre ceux qui surfent sur leur site.
0: Ouais. En fait, notre IA peut être aussi bien utilisée dans des usages pour

0: les conducteurs. Donc on intègre, en fait, on intègre des capteurs EEG dans des casquettes ou même dans des lunettes. Et donc notre IA peut mesurer en temps réel l'état cognitif du conducteur, mais ça peut être aussi utilisé pour les conducteurs en phase de RAD dans la conception des habitacles, des voitures expérientielles, donc dans la conception même des tableaux de bord, du design, des couleurs, pour pouvoir dans la phase de test consommateur avoir une granularité d'émotion beaucoup plus pertinente pour les constructeurs pour comprendre en fait l'impact émotionnel qu'a ces habitacles, et puis aussi dans la phase digitale justement pour pouvoir industrialiser les tests consommateurs des assets digitaux comme les photos, les affiches publicitaires, les vidéos, etc.
1: Il nous reste maintenant environ une minute. Les chiffres clés, la fiche d'identité de HABS, les effectifs, le chiffre d'affaires 26 après un chiffre d'affaires de 2 millions en 25, et ouais. On parlera des levées de fonds après.
0: On est une deep tech française aujourd'hui de 30 personnes avec une très belle accélération. On était 5 il y a 2 ans, on est 30 aujourd'hui. On est né à l'université Paris-Saclay. On a un chiffre d'affaires de 2 millions d'euros en 2025 et qui sera de 10 millions en 2026. On touche à, en fait, on a notre cœur de métier, c'est cette IA neurocognitive qui peut être utilisée dans différentes industries.
1: Et les levées de fonds, donc il y a eu 5 millions en mai 2025. Ouais. Je crois qu'il y a un très gros tour de table qui se profile pour
0: exactement, exactement. 26, on a des ambitions internationales, donc on se donne les moyens de nos ambitions internationales. Donc là, on est sur une levée de fonds assez importante.
1: Mais on parle de plusieurs dizaines, voire centaines de millions d'euros.
0: On parle effectivement de ces montants, plusieurs centaines.
1: Bon, ben voilà, c'est ce qu'on vous souhaite et c'est ce qu'on voulait montrer. Merci à tous les trois. Voilà trois entreprises nées en France qui continuent à se développer en France, mais aussi à l'international. Et on espère que vous resterez en tout cas français dans votre esprit. Merci Quentin, merci José, merci Hotman. 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La semaine prochaine, nouvelle émission spéciale, on sera dans le sud, nous serons aux rencontres économiques d'Aix-en-Provence où BFM Business sera présente en force. Et là encore, on essaiera de vous faire découvrir de belles entreprises françaises qui ont des envies, des idées et qui réussissent. Très belle journée, très bon week-end et à bientôt sur BFM Business.
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3: Oui, je sais, vous n'avez pas eu la chance d'être un salarié actionnaire de SpaceX, et oui, moi non plus, hein. Je vous rassure tout de suite, mais moi j'ai trois bonnes nouvelles pour vous, c'est pas mal. C'est votre argent, c'est votre week-end, et c'est une émission spéciale, très spéciale, même spéciale, introduction en bourse, effectivement après SpaceX, avant OpenAI, Anthropix. On voulait comprendre le succès phénoménal des IPO aux États-Unis, mais aussi analyser les raisons pour lesquelles nous n'avons pas le même phénomène en France encore, et même en Europe. Et l'idée, c'était de faire venir des spécialistes, des introductions en bourse, donc Euronext, bien sûr, la BPI, des gérants de valeurs cotées, des dirigeants d'entreprises qui ont coté leurs valeurs, tout savoir sur les introductions en bourse dans une émission spéciale, bah c'est parti. Et pour une émission très spéciale, bah vous savez ce qu'il faut pour une émission exceptionnelle. Bah pour une émission très spéciale, il faut des invités très spéciaux. J'ai donc l'immense plaisir de vous présenter les Jedi de l'introduction en bourse. Qui dit introduction dit bourse. Qui dit bourse dit Euronext. Alexis Janin, vous êtes directeur des activités de cotation PME-ETI France d'Euronext. Merci d'être venu d'abord. Bonjour. Je vais vous mettre sur le gris dans la deuxième partie. La première partie de l'émission, vous allez être détendu.
4: Super.
3: On va parler des intros aux États-Unis. Mais alors, la deuxième partie, vous allez souffrir.
4: J'ai hâte.
3: On connaît le rôle moteur de la BPI dans le développement du capital risque et du private equity en France. Le formidable succès des dernières années du secteur en France, un peu grâce à eux. La BPI, on le sait moins, est également très active sur les valeurs cotées. Emmanuel Blot, vous êtes directeur d'investissement au sein de l'équipe Capital Développement BPI France. Vous aussi, je vais vous mettre sur le gris en deuxième partie.
4: Avec grand plaisir également.
3: Bon, je ne sais pas s'il faut le présenter, vous le connaissez tous. On a une invitée qui ne le connaissait pas parce qu'elle n'a pas la télévision. C'est un des jurés les plus emblématiques de qui veut être votre associé. Mais ce que vous savez moins, c'est que c'est un serial entrepreneur et surtout un serial entrepreneur avec deux sociétés cotées, ce qui est quand même extrêmement rare, même SCAP et Yeva Group. Bonjour Jean-Michel Karam.
5: Bonjour Marc.
3: Merci. Vous allez nous expliquer cet amour de la bourse. Hein.
5: Ouais, je vais expliquer la différence de ce qui s'est passé dans les 25 dernières années. C'est
3: parce que vous êtes vraiment un serial entrepreneur, on peut dire ça. Hein, et vous avez fait le choix, vous avez même SCAP qui était coté depuis plusieurs années, on va en reparler. Ouais. Et puis vous avez décidé, il y a quelques semaines, de faire coter Yeva Group. Vous allez nous expliquer pourquoi. Et qu'est-ce qui vous a amené à faire coter cette deuxième société? Dans cette première partie, on va évidemment analyser l'IPO de SpaceX, l'hystérie collective autour de SpaceX, la variation délirante de valorisation où on a quand même pris 1000 milliards en quelques jours après l'introduction et on les a reperdus en quelques jours aussi. Pour ça, il nous fallait une spécialiste des actions américaines. Julie Journon, merci d'avoir accepté de venir. Merci. Vous êtes gérante d'actions américaines chez Amplegest et on va commencer tout de suite avec vous d'ailleurs. SpaceX, intro ou intox? Ah ouais, Rocketman, les chiffres sont fous. Les records intergalactiques, la valorisation rapportée en chiffre d'affaires, le montant levé, la part des actionnaires individuels, la progression du titre les premiers jours, la chute du titre les jours suivants, le volume quotidien d'échange. Je me tourne vers vous, est-ce que tout ça est bien normal? Et comment vous, qui êtes une spécialiste des valeurs américaines, quand vous voyez un dossier comme celui-là, comment vous l'analysez?
4: Alors, il faut l'analyser de deux manières. C'est effectivement une IPO totalement hors norme. Ça, là-dessus, je pense qu'on est tous d'accord. À la fois par le montant, à la fois par le projet.
3: Vous voulez rappeler les chiffres quand même?
4: Oui, bien sûr, bien sûr. Donc, on parle d'un groupe qui est valorisé à 1750 milliards de dollars au cours d'introduction.
3: Qui était 135 dollars.
4: Voilà, 135 dollars, avec 4% qui est mis en circulation, donc en bourse, que l'on peut acheter. Concrètement.
3: Ces 4%, ça représente
4: à peu près un peu plus de 70 milliards.
3: Et c'est la plus grosse introduction en bourse, le plus grand montant levé.
4: Tout à fait.
3: Depuis la Aramco qui avait levé à l'époque 29 milliards de dollars et on avait trouvé ça énorme.
4: Spectaculaire.
3: Donc là, on vient de lever 80 milliards. 80 milliards, c'est la capitalisation d'une grosse boîte du CAC 40, on peut dire ça à peu près. Hein. Voilà.
4: Complètement. Après, on parle d'un S&P 500 dont la capitalisation, enfin quand on remet les chiffres en fait dans leur contexte, je vous donne juste le montant global de la capitalisation du S&P 500, on est autour de 65 000 milliards.
3: C'est dingue.
4: Donc si on ramène ça à 100,
3: milliards.
4: On reste sur quelque chose qui est énorme. Ouais. Mais qui est
3: à l'échelle
4: tout à
3: américaine.
4: Fait absorbable par le marché. Après, ce qu'il faut regarder, c'est ces chiffres-là, mais c'est surtout ce que ça nous dit et le projet qu'il y a derrière. Et là-dessus, il y a deux choses. Il y a la partie opérationnelle, il y a la partie financière et technique.
3: Ouais.
4: Sur la partie opérationnelle, aujourd'hui, on a un groupe qui a trois activités. La première activité, c'est simple, c'est Starlink, on connaît tous. Ouais. C'est l'opérateur, enfin, pas de l'opérateur télécom, mais de l'opérateur satellite, on va dire.
3: C'est rentable.
4: C'est très rentable. On a des marges d'EBITDA qui sont à plus de 60% et on a 10 millions d'abonnés.
3: Okay.
4: Donc ça, c'est la première chose. Ça finance sans doute aujourd'hui le reste, qui sont les lanceurs. Aujourd'hui, on a les Falcon. Il y a eu à peu près 175 lancements sur 2025. Donc c'est énorme. C'est presque 90% des lancements aux États-Unis. Donc c'est colossal. Ça là-dessus, là aussi, il a créé un leadership absolument fantastique avec des lanceurs qui sont partiellement réutilisables. Et on a une troisième activité qui est XAI, donc avec notamment Colossus qui est son centre justement où il a de la capacité, ce qu'on appelle le compute, qu'il loue maintenant, et ça a été annoncé dans les dernières semaines, pour plus de 2 milliards de dollars par mois. Il loue une partie à Google et à Anthropic. Donc ça, c'est la situation aujourd'hui. Alors aujourd'hui, on se dit 100 fois les ventes ou plus.
3: C'est ça, mais c'est ça. Là,
4: c'est
3: vous venez
4: très
3: de
4: élevé.
3: Dire. Voilà,
4: et
3: nous, on regarde ça, moi, avec mes yeux de vieux briscard de la bourse et des marchés financiers, je me dis 100 fois le chiffre d'affaires avec des pertes.
4: Oui, ça, les pertes, ça arrive. Ça arrive pas systématiquement,
3: ouais.
4: Mais
5: aux États-Unis,
4: en bourse,
5: ça fait partie de la culture.
4: Ça arrive.
5: Ça, c'est pas forcément un perd de l'argent, OpenAI perd de l'argent, tout le monde perd de l'argent.
3: Oui, mais justement, est-ce que... Alors Julie, vous êtes gérante, vous regardez ça, vous vous dites, bon, c'est pas grave, 100 fois les ventes.
4: C'est pas forcément un critère. Il faut regarder différentes choses. Si je reprends l'histoire, puisque on en parle. On a eu, par exemple, si je reviens vraiment en arrière, et qu'on regarde Amazon.
3: Oui. Ouais.
4: Amazon, société historiquement en perte.
3: Ouais.
4: Ils ont eu des pertes pendant leur profit bénéfice net, ça a été 6 ans après leur IPO. Pour autant, première année de cotation, plus 200% en bourse. Facebook, rentable, profitable la première année. 50% de baisse la première année.
3: Ah, voilà.
4: C'est pas forcément.
3: Ah oui, d'accord.
6: C'est pas linéaire. Un critère.
5: C'est un critère pour la France.
4: Non, non, c'est un critère. Mais ça fait partie d'un projet, d'une trajectoire et d'un contexte de marché.
3: Okay.
4: Tous ces éléments-là, il faut tous les regarder. Là, quand on regarde, 100 fois les ventes, c'est colossal. Franchement, là-dessus, il n'y a rien à dire.
6: Ça nous rappelle quand même, excusez-moi, ça nous rappelle la bulle Internet et la bulle télécom quand même.
4: Alors, ça, c'est
6: Jean-Michel dit, ils ont l'habitude aux États-Unis, la dernière fois qu'ils ont fait ça, franchement, ça s'est mal terminé. Quoi.
4: Alors, ça, c'est encore autre chose, mais juste sur SpaceX, après je reviens là-dessus. Sur SpaceX, en fait, ce qu'achètent les gens qui investissent dedans, et encore une fois, il a été malin, Elon Musk, parce qu'il a ouvert ça au retail. Beaucoup plus que les autres. Habituellement, on est plutôt autour de 10%, 15%.
6: C'est pour ça que je parle d'intox.
4: Voilà, et lui, il a ouvert à 30%. Pourquoi ? Parce qu'effectivement, aujourd'hui, les particuliers sont moins attentifs à la valorisation, mais plus sensibles au projet et à l'homme.
3: Alors,
4: Elon Musk, il a montré dans le passé...
6: Au storytelling.
4: Le narratif, exactement. Il a montré dans le passé qu'il avait créé une boîte, Tesla. Mmh. Il n'avait même pas créé qu'une seule boîte. Il y avait SolarCity, il y a eu d'autres choses. Ouais. Qu'il en avait fait quelque chose là où tout le monde disait ça ne sera jamais rentable. Mmh. Au bout de 10 ans, elle a été rentable. Mmh. On avait dit...
6: Que la valorisation s'est cassée de la figure, mais qu'elle est remontée.
4: Elle est largement remontée. On a dit qu'ils n'auront jamais des belles marges. Ils ont eu des marges que beaucoup de constructeurs automobiles auraient rêvé d'avoir. Donc ça, bien évidemment...
6: Et ils capitalisent l'ensemble de tous les constructeurs automobiles du monde, quasiment.
4: Exactement. Donc ça, c'est ce que regarde...
6: Donc on mise sur le gars, en fait.
4: On mise là-dessus, et puis sur son projet.
3: Ouais.
4: Parce que son projet, c'est pas juste ça. Son projet, c'est que Starlink, encore une fois, passe en... Alors, c'est un peu technique, mais passe en orbite basse.
3: Ouais.
4: Parce que dans ce cas-là, il n'y a plus véritablement de latence ou très peu quand on téléphone. Et de ce fait, on peut concurrencer les opérateurs télécoms. Ça, c'est la première chose. Donc, on aurait plus de 10 millions d'abonnés, mais potentiellement beaucoup.
6: Et puis, Jean-Michel, j'ai envie de faire un tour de table pour vous demander vraiment à chaud. Qu'est-ce que ça t'inspire, Jean-Michel, cette intro?
5: J'étais vraiment, je vais te dire exactement ce que je pensais. J'étais très, très, très combatif. Et l'introduction de SpaceX arrive. Et c'est comme tu montes sur le ring et on te met un coup dans la tête et tu vois les étoiles tourner.
6: Ouais, c'est le cas.
5: C'était pour moi très violent parce que c'est là où je me suis rendu compte qu'on est dans un autre monde.
6: Une autre planète, j'ai envie de dire même.
5: Mais alors,
6: d'accord.
5: Amazon, tant d'années hors rentabilité, l'action monte, et un gérant français qui dit c'est pas grave, il faut regarder les choses d'une autre manière. Ce qui est la première fois que j'entends ça à Paris. Hein.
6: Ouais, parce qu'elle traite les actions américaines.
5: Voilà, parce qu'elle ne fait que traiter l'Amérique, donc c'est un cerveau, elle est devenue américain. Nous, on va en bourse, on dit en 5 ans, on a créé une boîte de scratch, Yeva Group. On la ramène à 50 millions de dollars en 5 ans. C'est la dernière année de perte. L'année prochaine, là, cette année, 2026, on switch dans le vert. On dit à tout le monde, de A à Z, on a consommé quoi ? 10 millions, enfin, c'est rien. Et investir en plein milieu de mon introduction en bourse, tu fais une tartine comme ça. Sur Yeva en disant que c'est magique, c'est génial, c'est le meilleur machin, avec mon historique, 2 cotations.
6: On en reparlera.
5: Et qu'est-ce qu'elle met à la fin ? Rester à l'écart, ils ne sont pas rentables.
6: On en parle en deuxième partie.
3: Non,
6: Emmanuel, en tout cas, quand tu regardes ça en gérant, déjà, toi, tu es gérant, on te propose SpaceX, tu ne fais pas ça, mais on te propose SpaceX, tu t'en fais ou pas ? Qu'est-ce que tu dis?
7: Je pense que je suis assez aligné avec les valeurs en termes d'investisseur personnel et là où je travaille. Donc, je suis assez risque averse et assez long terme.
6: Justement, j'ai dit c'est du long terme.
7: C'est du long terme. Donc là, je pourrais me sentir.
4: Je dis pas qu'il faut en acheter. Hein.
6: Non, j'ai compris. Non, mais
7: je suis aussi assez, j'allais dire attaché aux fondamentaux. Et là, clairement, on atteint, comme tu le disais, la limite de ce qui est visible. Et ce qui passe de le réel, le concret et la croyance l'objectif. Et c'est pour moi, le SpaceX, c'est très bien parce que ça montre aussi qu'une introduction en bourse, c'est le quoi, c'est la société, mais c'est aussi le comment.
3: Ouais.
7: Et c'est le comment qui a été très, très bien réalisé sur SpaceX, en tout cas à date. On va voir.
6: Quand tu dis le comment, c'est-à-dire le fait d'avoir
7: process,
6: fait venir des particuliers.
7: La communication, le choix de.
6: En fait, il a tout imposé, lui. Hein. Il a imposé des règles de gouvernance qui sont quand même dramatiques. Hein. Il a des droits de vote. Ouais. Enfin, il a tout. C'est-à-dire, nous, on ferait ça en France, on se ferait dégommer. Juste avant de rentrer, on va parler dans la deuxième partie de la comparaison qui a fait un peu cruel de Jean-Michel. Mais aujourd'hui, toi, tu représentes Euronext. Quand tu vois cette réussite hein, d'opérations comme ça, là, on va parler des autres après. Tu te dis quoi ? Tu te dis bon, c'est pas grave, c'est un autre monde, un peu comme Jean-Michel. Et puis c'est pas grave, c'est comme ça, quoi. Ou tu te dis qu'est-ce qu'ils font de bien ? Voilà. Qu'est-ce qu'ils font de bien, les marchés américains ?
8: C'est un autre monde. Alors, je ne sais pas si c'est les marchés américains, mais c'est une société qui est hors norme. C'était très bien évoqué. En
6: fait, mais il n'y a pas qu'elle,
8: ça
6: en fait.
8: Ça opère sur des marchés hors normes, avec des barrières à l'entrée hors normes et un potentiel de croissance extraordinaire.
6: D'accord.
8: On a peu de sociétés qui réalisent du spatial, de l'infrastructure télécom et de l'IA et qui concentrent tout ça. Il y a déjà un projet qui est absolument incroyable.
6: D'accord.
8: Et ensuite, c'était évoqué, il y a un homme derrière ça, il y a un narratif qui est incroyable. On le disait, tu le disais, on change de planète, bah, c'est exactement ça. Avec lui, c'est plus Sky is the limit, c'est Mars is the limit. Ouais. Donc on change vraiment de paradigme. Et ça, bah, c'est quelque chose, c'est un cocktail qu'on ne connaît pas ou assez peu en Europe et qui change un peu la...
6: Alors attends, c'est intéressant ce que tu dis, parce que toi, tu dis, vous n'êtes pas sur la même longueur d'onde, on parlera de l'Europe après, mais toi tu dis c'est une question de société. Moi j'ai l'impression aussi que c'est une question de structure de marché, de mentalité, de... Non ?
8: Alors, Alexis. Bien sûr, on y reviendra. Ça, c'est plus large. C'est qu'est-ce que les États-Unis ont pour financer ces sociétés que nous n'avons pas.
6: Oui.
8: Mais ça, on le sait tous autour de la table.
9: En fait, Marc,
8: on peut se financer à hauteur de centaines de milliards de dollars, voire de milliers de milliards de dollars aujourd'hui en capital privé. Et chez nous, non.
6: Okay.
8: Pour faire grandir ces sociétés. Pourquoi ? Ben, on le sait, on est la deuxième zone d'épargne au monde. On a 11 000 milliards aujourd'hui qui dorment sur le compte des Européens et qui ne sont pas fléchés vers les entreprises.
7: Et c'est Emmanuel. L'aspect de profondeur de marché, clairement, comme disait Alexis. L'épargne dort, mais il y a aussi une question d'unicité du marché. Les États-Unis, c'est un marché où il se passe énormément de choses, où il y a beaucoup d'investisseurs. L'Europe, c'est encore malheureusement
6: d'accord, fragmentation.
7: Morcelé.
6: D'accord, ça tu penses que c'est un élément important. Jean-Michel,
9: pour moi, il y a plusieurs choses. Il y a la dimension américaine, il y a l'américain, le plus petit américain, il a 200 dollars, il les met en bourse, et le politique qui, lui, ne réfléchit qu'à la bourse, parce que si l'argent...
6: On a un président qui suit...
9: Mais il n'y a pas que Trump. Ouais. Avant, okay. C'était pareil, ça veut dire qu'un président américain, il pense que si la bourse monte, le plus petit, le plus pauvre américain va être heureux, donc lui, il va être réélu. Donc, il va tout faire pour que la bourse monte. Et puis, une fois dans des hommes et des individus qu'en Europe, parce qu'on parle France, mais il faut qu'on parle Europe pour pouvoir tenir, on n'a plus. Ça veut dire que Elon Musk, c'est vrai que c'est un type qui est génial. Le projet d'Elon Musk, c'est même au-delà des trucs. Il y a des choses comme le HPC là, qui va te mettre dans les satellites et pas avoir besoin de refroidir, etc. Il est le seul à pouvoir les lancer là-haut. Donc, il y a énormément de choses. Et moi, par exemple, est-ce que j'investirais dans une boîte qui fait 100 fois le chiffre d'affaires en valo ? Oui.
6: Mais est-ce que tu... Oui, mais justement, attends, j'ai envie de te dire un truc, et je me tourne vers la gérante. Dans la façon dont vous étudiez, Julie, les sociétés, bah, y a quand même le risque homme. Là, on a un gars qui tourne à 200%, 1000% par rapport à nous, 2000% de sa journée. Je veux dire, c'est le cas de dire, il peut exploser en vol. Je veux dire, on mise tous sur lui. C'est-à-dire qu'il y a 1500 milliards de Tesla, et puis maintenant, il y a 2000 milliards, il y a 3500 milliards sur la tête d'un homme. C'est quand même un risque pour un gérant, non ?
4: Bien sûr, et ça tout à fait. Mais tout comme la gouvernance et en même temps, en fait, les investisseurs, effectivement, c'est un risque, mais c'est aussi une opportunité, encore une fois. Donc ça dépend de la façon dont on le regarde. Aujourd'hui, c'est considéré comme une opportunité, ça sera potentiellement un risque. Voilà.
9: Mais après, Steve Jobs, il est mort.
4: Pareil, oui, c'est
9: Cook
4: ça, c'est ce que j'allais dire.
9: Dix fois mieux.
6: Absolument, c'est vrai que c'est un très bon exemple.
4: Si on va dix fois mieux, mais voilà.
6: On va passer. Je voudrais qu'on passe deux secondes aux autres intros de l'IA, notamment OpenAI, dont on pense qu'elle va être décalée, mais aussi Anthropic. Donc, on a l'impression, Julie, que dans le monde des IPO américaines, l'unité de mesure, c'est devenu 1000 milliards. Anthropic, on rentre plus maintenant pour en dessous de 1000 milliards. Quand même, je ne veux pas jouer les vieux cons que je suis, mais ça me rappelle quand même un peu, excusez-moi, je sais, vous allez me dire Amazon, Google, ok, mais il y a eu quand même beaucoup de casse sur des sociétés qui étaient valorisées X fois les pertes. On n'a pas ça aujourd'hui. Il y a une bulle ou pas? C'est ça ma question.
4: Alors, la façon dont le regarder, il y a deux manières. Il y a les pertes, dans ce que vous dites.
6: Ouais.
4: Et puis, oui. Donc les pertes, alors là, c'est vrai.
6: Et les ratios de valeur.
4: Et il y a les ratios de valorisation, il y a les pertes, il y a le chiffre d'affaires et il y a la trajectoire. Ça, c'est vraiment ce quand on regarde. Aujourd'hui, par exemple, si je prends l'exemple d'Anthropic, 47 milliards de chiffre d'affaires attendu en run rate, donc en, ouais. Là, c'est les derniers chiffres, sur 12 mois. Ça veut dire qu'ils vont faire potentiellement plus que ASML, la plus grosse capitalisation boursière européenne.
6: Okay. Voilà. Donc vous dites c'est
4: okay. Après, ça ne veut pas dire qu'ils ne vont pas faire des pertes. Sauf qu'Anthropic, on dit la rentabilité, c'est à portée de main. Ouais. C'est-à-dire qu'on considère qu'ils pourraient faire un premier profit cette année.
6: D'accord.
4: Et être à l'équilibre okay. en 2028. Donc là-dessus, okay. c'est pas forcément la même situation.
6: OpenAI,
4: c'est un peu différent. Ouais. OpenAI, ils sont sur un chiffre d'affaires attendu sur cette année autour de 25 milliards.
6: Ouais.
4: D'accord. Là encore, hein, si on prend des comparatifs, c'est Hermès plus Ferrari. Voilà, pas juste pour donner un peu.
9: Oh, mais pas le bottom line de Hermès.
4: Ah, bien sûr que non, évidemment. Ouais. Et pas la même valorisation, bien évidemment. Non. Mais juste en termes de chiffre d'affaires. Et eux, bah, effectivement, ils décalent parce qu'ils ne seront sans doute pas profitables tout de suite et qu'ils ne veulent pas, visiblement, remettre en cause l'idée d'une valorisation à moins de 1000 milliards.
6: Mmh.
4: Donc. À voir. Mais derrière.
6: C'est quand même dingue. C'est-à-dire qu'ils se disent, on va pas s'emmerder parce qu'en dessous de 8 milliards, je vais pas me déranger en fait.
9: Ils restent
6: Je reste chez moi, j'ai pas besoin de me lever pour moins de 1000 milliards.
4: Et ils anticipent qu'effectivement, bah, leur chiffre d'affaires, il devrait passer de 25 milliards à plus de, je crois, 260 d'ici 2030. Donc en fait, une hausse extrêmement rapide de leurs ventes. Après, en termes de valorisation, tout change très vite et c'est là où on verra le moment venu s'il y a des valorisations qui sont complètement délirantes ou pas. Ça, aujourd'hui, on n'en sait rien.
6: Emmanuel, j'ai une question. La BPI investit sur des valeurs américaines ou pas du tout?
7: Américaines, non.
6: D'accord, ce n'est pas dans vos statuts.
7: Non, c'est clairement pas notre priorité.
6: Et tu te dis,
7: on a déjà notre champion.
6: Et toi, tu dis, en gérant, quand tu vois passer ça, tu dis, ça m'emmerde, j'ai l'impression de jouer
7: non,
6: en national.
7: Non, mais comme ça a été très, très bien dit, aujourd'hui, on n'a pas d'indication claire que les attentes ne seront pas atteintes. La croissance est là, le chiffre d'affaires est là, et la profitabilité arrive. On a des indications aussi que, effectivement, l'IA coûte, notamment pour les entreprises, de plus en plus cher. Donc ça veut bien dire que ces acteurs-là pensent à l'étape d'après, ou ils sont déjà dans l'étape d'après. Donc encore une fois, on est à la frontière, effectivement, de est-ce qu'on y est, est-ce qu'on n'y est pas. Il y a quand même des objets ou des sujets matériels aujourd'hui.
6: Alexis, Euronext est présent ou pas du tout aux États-Unis?
8: Pas du tout.
6: Est-ce que vous vous dites, quand vous avez des réunions, tiens, au lieu d'acheter la bourse de Milan, on aurait peut-être dû acheter une petite bourse aux États-Unis ou...
8: Je crois que ce n'est pas l'ADN et le projet du groupe. Comme c'était très bien évoqué, aujourd'hui, on a un grand enjeu qui est de continuer à fédérer tous nos pays et à connecter nos bassins d'épargne, parce que c'est 11 000 milliards. Même si on a connecté 8 bourses jusqu'à maintenant, il en reste un peu partout en Europe. Et je pense qu'on a déjà du travail à faire sur cette partie-là.
6: Vous avez combien de bourses
8: aujourd'hui? 8.
6: 8 bourses.
8: Et continuer aussi à enlever les autres frottements en fait qu'il existe sur toute la chaîne de valeur boursière, pas que sur le trading, mais sur le post-marché.
6: Quand tu dis les frottements, c'est quoi les difficultés?
8: En fait, plus il y a de systèmes d'information.
6: Ce que dit Emmanuel est vrai,
8: c'est-à-dire
6: le fait que ça soit fragmenté, qu'on soit pas un marché unique, tu le ressens toi ça...
8: Ben en fait, il y a une double fragmentation. Il y a des bourses, c'est ce qu'on voit dans les différents pays, et puis ensuite il y a les chambres de clearing, de compensation, il y a les dépositaires centraux. En fait, c'est autant de systèmes d'information
6: qui compliquent.
8: Qui compliquent, qui rendent plus onéreuses, qui font qu'il y a moins d'investisseurs qui sont connectés. Et en fait, c'est ça qu'on appelle connecter les économies.
6: Jean-Michel, quoi, par exemple, tu te dis, tu as une partie de ton activité qui est aux États-Unis.
9: Oui.
6: Tu te dis, pourquoi je ne me ferais pas coter là-bas?
9: En fait, quand le Memscap était coté il y a 25 ans, je l'ai coté à Paris. Et il y a une chose qui est très importante que je voudrais que tout le monde sache.
6: Ouais.
9: J'ai coté deux boîtes en 25 ans d'écart. Et rien que si je vous dis la différence, vous comprenez ce qui est arrivé à notre pays, en fait. Ça veut dire qu'il y a 25 ans, j'ai levé 101 millions. Mon livre, il y avait 270 millions. J'ai rencontré 193 investisseurs. Je prépare une note là-dessus pour LinkedIn. 193 investisseurs. Ça veut dire que les banquiers qui m'ont amené, ils ont fait le boulot qu'on
6: C'était
9: fait aux États-Unis.
6: C'était une capite combien?
9: 430.
6: OK.
9: 138 fois mon chiffre d'affaires. Donc, ils font un prix marketing, ils disent go, j'y vais, parce que tu dis, tu as une profondeur de 193.
6: Bah oui, gérant.
9: Machin, j'aurai quand même 25% de tout ça et je serai en bourse, etc. J'ai une crise au plein milieu, je passe quand même. 25 ans plus tard, avec Eva Group, je dis, est-ce que je vais aux États-Unis? C'est là-bas où je dois y aller. Pourquoi je vais ici? Après, on dit, ouais, 1 million de coûts. 1 million à préparer dans les class action.
6: C'est beaucoup plus cher de s'introduire
9: beaucoup
6: en bourse.
9: Beaucoup plus cher, et puis tu as les class action à compter en plus.
6: Donc, vas-y, explique 2 secondes.
9: Alors, en fait, c'est aujourd'hui, côté une boîte à Paris, etc., le run rate de coûts, 100, 150 000 euros par an. Aux États-Unis, minimum 1 million, même pas à réfléchir en dessous. Je parle de small mid cap.
6: Là, tu parles à l'année, tu parles, ouais, pas du coût d'introduction.
9: Non, je parle à l'année tout le temps, small mid cap.
6: Ouais. Hein.
9: Et puis, tu as en plus, aux États-Unis, quelque chose qui s'appelle le class action.
6: Ouais.
9: Tu as dit un mot que ça n'a pas plu aux gens. Pof, ils se regroupent, ils t'attaquent. Même s'ils doivent perdre, toi, tu sais que ça va te coûter de l'argent. Tu settles. Donc, tu as dans ton budget tout le temps une ligne d'à peu près 1 million, 1,5 million tous les ans. Machin. Donc, ça, c'est un frein. Donc, moi, du coup, j'y vais sur Paris. Mais attends, j'y vais à Paris. Combien il y en a de fonds à Paris? 15.
6: Sur les small et mid-cap.
9: Small mid-cap, 15. Donc, j'ai dit, genre, tu n'as pas la profondeur. Il te faut un cornerstone. Heureusement qu'il y avait la BPI, mais heureusement, parce que la BPI, ça tombe bien, il lance Blue Spring, qui
6: parler.
9: Est un nouveau fonds pour les small mid-cap. Je suis le premier dessus. On travaille avec la BPI, ils nous disent « Ok, on y croit dans le dossier, on y va ».
6: Sans ça, tu serais
9: 40% de l'enveloppe.
6: Sans ça, tu ne serais pas sorti.
9: Mais tu ne peux pas. Et heureusement aussi que j'étais connu et que j'ai eu 30%
6: et de. Et que tu avais ton track record, on va en parler tout de suite. Merci beaucoup, Julie, merci beaucoup, on va vous laisser partir, on va continuer avec ces gars-là. Pas tout de suite. Et on se retrouve, nous, en deuxième partie de l'émission. Là, ça va être un peu plus dur pour certains des invités, on va parler des plaintes, justement, de
9: Alexis
6: Jean-Michel.
9: Alexis est en train de se braquer.
6: Alexis a envie de partir, et il est en train de dire à Julie, non, ben, Julie, vous restez, c'est moi qui pars. Allez, on se retrouve tout de suite.
2: Merci beaucoup. 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
6: Ça a chauffé déjà en première partie, mais ça a chauffé encore plus en deuxième partie. Après les États-Unis, on va s'intéresser aux introductions en bourse, comme dit Jean-Michel, en France, mais aussi en Europe, avec notre Jedi de l'introduction en bourse, Alexis Janin, qui avait envie de partir avant le début de la deuxième émission. Vous êtes directeur des activités de cotation PME, ETI, France, d'Euronext. On va pas être méchant avec vous. Emmanuel Blot, vous êtes directeur d'investissement au sein de l'équipe Capital Développement, BPI, France. Jean-Michel Caram, tu es, au-delà de ta célébrité en tant que juriste, de qui veut être mon associé. Tu es à la tête de 2 sociétés cotées à Paris, Memscap et plus récemment Yeva Group. Et on a le plaisir de recevoir Guillaume Gibault. Tu es le président et fondateur du Slip Français, une marque bien connue du grand public. Et si on t'a invité aujourd'hui, c'est que tu as annoncé le 25 juin.
10: Jeudi 25 juin.
6: L'introduction en bourse du Slip Français. On va en parler tout de suite. On va démarrer tout de suite par les IPO en France. Bon, Alexis, est-ce que tu peux nous planter le décor? Combien d'IPO à Paris en 2025 et en 2026?
8: Je peux te planter le décor, tout à fait. C'est une année de transition. 2021, comme vous le savez, dans le monde, en Europe et en France, des records dans tous ces pays du nombre d'introductions, changement de paradigme monétaire, augmentation des taux, baisse du bilan des banques centrales, disparition en grande partie des grands institutionnels de l'equity, parce que c'était facile d'avoir des actifs non risqués sur du monétaire et puis ensuite sur de l'obligataire. Et petit à petit, on voit qu'ils reviennent sur les introductions en bourse. En France, du coup, on a touché un plus bas en 2025 sur le nombre de nouvelles cotations. On était à 11 nouvelles cotations, dont 3 IPO, et environ 70 millions d'euros levés. En revanche, pour nous, ce n'est pas le seul baromètre des marchés, comme tu le sais, Marc. Il y a qu'est-ce qui se passe sur les sociétés qui sont déjà cotées. Ouais. Et en l'occurrence, en 2025, on a déjà eu un signal très fort, c'est que les fonds levés par les small et mid cap cotés en bourse n'ont jamais été aussi élevés que depuis 5 ans. Ils ont levé 2,4 milliards l'année passée sur un peu plus de 60 opérations. Donc ça, c'était le premier signal positif qu'on attendait, de dire est-ce qu'il y a à nouveau de l'intérêt, de l'appui des investisseurs institutionnels pour accompagner les sociétés cotées. Il était là. 2026, c'est le prolongement de ça. On a la chance d'avoir deux entrepreneurs sur ce plateau qui ont réalisé, soit qui vont réaliser une IPO. Il y en a eu déjà une en début d'année avec Rising Stone, un spécialiste de l'immobilier de luxe en montagne. Et il y a eu deux autres cotations techniques. Et la bonne nouvelle, c'est qu'on en attend normalement plus que ça d'ici la fin de l'année, donc avec un pipe qui se densifie, pour être très clair, qui reprend du volume.
6: Donc tu es plutôt optimiste sur l'avenir?
8: C'est une période de rebond, très clairement. On expliquera pourquoi. Après, une période qui était déceptive ces deux dernières années.
6: Alors, j'ai une question à poser, Jean-Michel, tu interviendras, Emmanuel aussi. Avant qu'on parle, à la fin, on parlera du slip. Mais je me rappelle quand on s'est rencontré, Guillaume, tu t'hésitais. Hein, on peut être transparent. En fait, tu ne pensais pas du tout à la bourse.
10: Non. J'avais le préjugé, comme beaucoup de dirigeants, que voilà. C'est compliqué, que c'est beaucoup de contraintes, que c'est compliqué à faire.
6: Et surtout,
10: et qu'on était trop petit.
6: Et en fait, toi, tu as déjà fait appel au crowdfunding.
10: On avait fait une levée obligataire sur la plateforme Vita.
6: Et donc, tu t'étais dit, tiens, si j'ai besoin de lever de l'argent, pourquoi je ne referais pas en fait du crowdfunding? Et en fait, je t'ai dit à ce moment-là, quand on s'est rencontrés, je t'ai dit, mais en fait, ce que je n'arrive pas à comprendre, c'est pourquoi les gens ne comprennent pas, et là je me retourne vers toi, Alexis, que finalement, Euronext, parce que ce que tu dis, Jean-Michel, est vrai, c'est-à-dire qu'il faut flécher l'argent. Mais l'argent, il y en a, parce qu'on voit sur les plateformes de crowdfunding, il y a quand même des levées complètement dingues qui se font en un temps record.
10: On a vu Gringotts, là, récemment.
6: Voilà, avec très peu d'informations, avec pas de contrôle.
9: Pas de contrôle.
6: Pas de contraintes, pas de liquidité, d'accord. Et moi, j'ai dit à Guillaume, mais en fait, la première plateforme de crowdfunding...
9: C'est Euronext.
6: Pourquoi...
10: Quelqu'un en marketing.
9: Non, mais pourquoi
6: Non, mais Alexis, vraiment, ça me tient à cœur. Pourquoi vous vous vendez pas comme ça? C'est-à-dire que, je veux dire, quand tu vois toutes les plateformes, la plus belle plateforme, c'est vous quand même.
8: Alors, je suis tout à fait aligné là-dessus. Comme tu le sais, on a gagné 40% d'investisseurs individuels en 5 ans.
6: Mais oui.
8: C'est 1,5 million d'investisseurs.
6: Mais vous avez la plus belle
8: actifs.
6: Communauté.
8: Tout à fait.
6: Et qu'est-ce qui fait que les gens, si demain le slip va sans payer de communication, rien, sur une plateforme, ils vont lever 5 millions, franchement, il ne se passera rien. Les gens vont mettre 2000, 3000, ils ne vont même pas regarder les chiffres. Et qu'est-ce qui fait que là, il est obligé de faire une campagne de communication, il est obligé de convaincre les gens d'y aller pour lever de l'argent?
8: Peut-être que déjà, il lèvera beaucoup plus, je ne sais pas pour l'instant. La réalité, c'est que ces dernières années aussi, on a eu des sommes extraordinaires qui ont été souscrites sur les small caps. Je rappelle HRS 2021. Sur le projet, 90 millions d'euros souscrits par les particuliers sur une société qui faisait 2,5 millions de chiffre d'affaires à l'époque et qui était en perte. Plus récemment, Semco, qu'on a accueilli, une petite société grenobloise absolument inconnue du grand public. Ils ont eu quand même...
6: Industriel,
8: qui plus est. 28 millions de demandes. En fait, la possibilité, elle est là. Elle est ouverte à tous.
6: Tu veux dire,
8: l'argent, il est là.
10: Les Français épargnent.
9: Mais il y a beaucoup d'épargne.
6: Attends, mais Jean-Michel, toi qui connais bien les communautés, t'es un animateur de communautés. Ouais. Qu'est-ce qui fait qu'on arrive à fédérer des communautés sur des plateformes et pas chez Euronext?
9: Il faut une action globale. Moi, je pense que...
6: On est là pour ça. Hein.
9: Justement, c'est ce genre d'émission. En fait, regarde, aux États-Unis, on parle des États-Unis, mais passe devant n'importe quel écran, à n'importe quel temps, en prime time. T'as une petite barre en bas où les chiffres de la bourse tournent tout le temps. Les gens, ils ont cette économie. Il faut qu'on, cette information sur l'économie. Il faut qu'on bouge les gens pour qu'ils comprennent c'est quoi la bourse. Moi, je peux pas me pleurer parce qu'à mon IPO, j'ai eu 2500 particuliers qui ont investi 30% de mon enveloppe et qui ont permis machin. Alors même Euronext, la lance IPO Go, donc que je représente un peu, je suis ambassadeur pour eux. Donc on est en train d'essayer de faire des choses.
10: Moi, je l'aborde par un autre aspect.
6: Vas-y, parce que toi, tu as un œil neuf. Vas-y.
10: Un œil neuf et une ADN très collaborative. Nous, on a toujours voulu embarquer les clients dans l'entreprise. Le slip français, c'est 850 000 clients particuliers.
6: D'accord. C'est une communauté.
10: C'est une communauté de gens qui ont envie de mettre leur slip en action, d'acheter des slips, de soutenir l'industrie française. Je le rappelle, c'est plus d'emplois. En ce moment aussi, c'est moins de CO2. C'est quand même important de le dire. Donc, on est entreprise à mission, on est labellisé B Corp, on essaie de tout bien faire. Et effectivement, nous, on se dit, comment est-ce qu'on embarque les Français au capital de notre entreprise? Parce que depuis le début, je me dis, s'ils sont actionnaires, ils vont pas aller acheter leur slip ailleurs. En plus, ils sont très fidèle à la marque de sous-vêtements. Donc bref, avec Léa qui est directrice exécutive à mes côtés, on se dit, on a retourné la boîte, on a trouvé un modèle économique grâce à notre usine. Comment
6: Vous êtes rentable.
10: On est rentable. On fait en 2025 21 millions de chiffre d'affaires. C'est une petite entreprise, oui, mais on fait 2,1 millions d'EBITDA et 700 cadres d'année positif. Petite entreprise, mais rentable. Et quand on vient à l'usine, on se rend bien compte qu'en fait, on fabrique nous-mêmes des sous-vêtements de façon compétitive pour les vendre à un prix de marché. Et donc on se dit, c'est quoi l'avenir ? C'est qui sont les actionnaires naturels d'une entreprise à mission qui fabrique en France, crée de l'emploi et moins de carbone ? C'est les Français. Et donc, c'est quoi la bonne plateforme pour faire un investissement populaire ? Et effectivement, je pense qu'aujourd'hui, bah, le crowdfunding, qui est un super levier, peut-être qu'il atteint certaines limites aussi.
5: Limites,
10: et,
5: ouais.
10: Et nous, on est venu chercher justement cette rigueur d'exécution. Et dans l'instruction du dossier avec l'AMF, bah, en fait, là, on est confronté à faire quelque chose de très précis.
6: Mais cette rigueur-là...
10: Mais qui est plutôt une bonne nouvelle. Hein. Je dis, on vient la chercher pour dire, en fait, on va pas demander de faire un don. On est une entreprise avec projet de croissance.
6: Mais moi, ce
10: on investit pour...
6: Moi, ce qui me rend dingue, c'est que... C'est, je comprends tout ce que tu dis, mais d'un côté, tu as l'impression que tu donnes plus de rigueur, tu donnes de la liquidité, tu donnes tout, et les gens vont sur les plateformes de crowdfunding et ils vont...
9: Oui, mais Marc, les plateformes de crowdfunding, à part quelques cas... Ça lève pas beaucoup d'argent.
6: Bah si, ça lève, il y a quand même. Ça lève tous les jours. Non, les montants sont colossaux. Non, mais ah non, je suis pas d'accord.
10: Si je prends un œil neuf, en fait, je pense qu'ils sont plus forts en marketing D2C, en fait. Mmh. Et aujourd'hui, si on prend les plateformes Crowdcube ou Lita, en fait, l'expérience client, elle est quand même très, très fluide. On voit le projet bien présenté, la vidéo. Il y a peut-être moins de contraintes, de disclaimer, de machin, mais en fait, c'est facile. Ils sont très forts en CRM. Là où aujourd'hui, moi je vois dans la fabrication de notre site, le Slip en Action, qui est le site dédié à l'opération, bah en fait, à la base, on nous dit qu'il faut mettre un bon de souscription PDF.
6: Ouais.
10: Aujourd'hui, oui. Je pense qu'on a du mal à capter des gens en souscrivant en PDF.
8: Pardon, Alexis, ouais, et après pardon, Emmanuel. Marc,
11: peut-être, repassons quelques chiffres, hein, parce que là, je pense qu'on se perd un peu dans ce débat. Aujourd'hui, la liquidité, c'est-à-dire à la fois les fonds levés et les fonds qui sont échangés tous les jours sur Next Paris, sur les valeurs moyennes. Si on prend ce premier trimestre et qu'on le duplique, ça va être 30 milliards. Là-dessus, c'est 30% de participation des particuliers sur la Bourse de Paris. Donc, on se parle de quoi ? De 10 milliards.
6: D'accord.
11: Je voudrais bien qu'on fasse le calcul de ce qui est levé sur les plateformes de crowdfunding françaises. Je pense qu'on n'est pas tout à fait dans le même genre de réalité.
6: Non, tu parles d'échange. Moi, je te parle de levée.
11: Les dons des soutiens, et je reviens à mon chiffre de tout à l'heure, 2,4 milliards levés par les entreprises small et mid-cap françaises l'année dernière en France. C'est ces chiffres dont on se parle. Et c'est à la fois de la new money et de la monnaie qui s'échange, parce qu'effectivement, on a le droit de changer d'entreprise,
9: c'est vrai
11: de passer du slip à Yeva. Ça n'a strictement rien à voir.
9: Alors que la bourse,
6: mais oui, c'est... Mais évidemment, mais c'est pour ça que, Alexis, on taquine, mais en fait, nous, on veut tous que ça marche. On est là pour ça. Et Emmanuel, je voudrais saluer d'abord votre initiative, parce que franchement, alors, on va dire quand même, je fais un petit clin d'œil à Nicolas Dufour.
9: Ouais, c'est les Jedi.
6: Que ça fait un petit moment qu'on essaye de le convaincre
9: qu'on les a.
6: Pour pousser les
7: je faisais partie de la même équipe.
6: Il a été convaincu et il a mis quelqu'un de compétent pour s'en occuper. Vous avez lancé un fonds spécialisé sur les small caps. Ça, c'est une super bonne nouvelle. Parce que je rappelle que le capital risque en France a quand même bien démarré le jour où vous avez décidé de l'appuyer. Et aussi, c'est moi qui le dis.
7: On veut apporter notre pierre. Okay. Et donc, c'est clairement ça l'objectif de ce nouveau fonds, c'est d'apporter notre pierre à des initiatives, comme on l'a dit, qui se multiplient parce qu'on sent effectivement qu'il y a une demande. Et je pense qu'Alexis pourra aussi nous éclairer là-dessus. Mais les jeunes, de plus en plus, sont éduqués financièrement, s'intéressent à ces sujets-là. Et là aussi, il va y avoir, j'allais dire, une demande à combler. Et maintenant, c'est trouver de l'offre, excusez-moi de parler dans ces termes-là, mais d'histoire, d'entrepreneurs, pour justement intégrer, créer ces communautés-là. Je suis assez, j'allais dire, optimiste, mais c'était l'idée de ce fonds-là, de participer, que BPI France avait aussi une mission de, le plus tôt possible...
6: C'est une très bonne nouvelle pour le marché.
7: On
6: est très contents, en tout cas pour nous, c'était une très bonne nouvelle.
9: Et moi aussi.
6: Jean-Michel, je voudrais revenir à toi deux secondes, tu as déjà défloré un peu le sujet, ça sera on t'a mis une petite musique pour un générique. Ça te rappelle quelque chose, non? Alors Jean-Michel, toi t'es quand même un exemple à part, t'avais une société cotée, donc t'as coté il y a 25 ans, tu nous l'as expliqué. Bon, je t'ai croisé plein de fois, hein, et t'étais quand même assez frustré par la valorisation de la boîte à plusieurs reprises.
9: Oui.
6: Et quand même, tu reviens, t'es masochiste ou t'es visionnaire?
9: Ouais, parce que moi je...
6: Parce que tu recotes une deuxième société
9: J'ai beaucoup d'espoir dans ce pays, c'est franchement, bon, il faut dire les choses, hein, je suis arrivé en France, j'avais rien... Donc, tout ce que j'ai fait, je l'ai fait en France. Donc, je crois, j'ai connu des années de gloire magique à Paris. L'année de l'IPO de Memscap, ces années-là.
6: C'était quelle année, ça?
9: 2001.
6: Ouais.
9: C'était du lourd. Et je crois que ça peut revenir. Il suffit qu'on ait un mouvement d'ensemble. Tu sais, on fait plein de choses aujourd'hui avec Yvette Monassé Amplify, où on booste des entrepreneurs. Je pense que...
6: Mais attends, tu boostes des entrepreneurs, tiens, je vais te taquiner. Ouais. Est-ce que tu fais une session pour les pousser à aller en bourse?
9: J'ai des trucs sur la bourse, je te promets.
6: Tu me feras venir.
9: J'en ferai tout le temps, oui. Et en fait, ce que j'étais en train de dire à Michel, d'ailleurs, il faut qu'on fasse un truc uniquement pour les sérieux, voilà. Pour les pousser. J'ai fait deux sessions
6: au moment. On vient avec Alexis, Euronext. Là, et on te fait donc, ça.
9: En fait, moi, je pense qu'il faut qu'on crée un maximum d'entrepreneurs, que le pays devienne une terre
6: d'entrepreneurs. Ils sont là, les entrepreneurs.
9: Quand les DOP...
6: Ils sont là.
9: Je suis content de.
6: On n'arrive pas à faire le lien, ils le font, hein. Mais il faut qu'on fasse le lien entre la bourse et les entrepreneurs.
9: Exactement. Mais tu as dit là, une chose très importante. C'est vrai que la BPI a fait un travail monumental au niveau du capital risque, donc au niveau des premières phases des entrepreneurs. Et là, l'arrivée de Blue Spring, ce que Emmanuel a fait, bon, moi, j'ai bénéficié de ça, donc je peux pas dire que du bien. Je peux dire que du bien sur ça, mais. Et ça, c'est quelque chose qui est énorme parce qu'on a besoin de petits stimuli. Ça, c'est un stimuli. Si on fait d'autres réformes où on pousse un peu les épargnants français, comme dans l'assurance vie, à mettre 5% de leur épargne sur les small mid-cap, on explose. Et une fois que ça part. Hein. Et la bourse, en fait, c'est quelque chose qu'une fois que ça mousse, ça monte. Et une fois que ça casse, bah, ça casse. On le sait.
6: On passe tout de suite à toi, Guillaume, parce que c'est quand même sympa de t'avoir là dans l'actualité. Donc, le 25 juin, tu as annoncé ton introduction en bourse sur Euronext Growth. Pourquoi, en fait ? Pourquoi la bourse ? Et comment ça s'est passé ? Alors, je ne parle pas de l'introduction, puisqu'elle n'est pas terminée, mais au moment où on diffusera, tu seras encore levé. Mais le process lui-même, comment tu l'as vécu, toi ?
10: D'abord, pour rebondir à ce qu'il vient de dire avant, il y a plein d'entrepreneurs super, mais il faut rappeler que l'entrepreneuriat, c'est du travail, et exclusivement du travail, de la patience, des hauts, des bas. Moi, ça fait 15 ans. Donc, la bourse, ce n'est pas une idée que j'ai toujours eue en me levant le matin. Moi, je veux créer de l'emploi dans mon pays. Miniser un vague carbone, être fier de ce que je fais et embarquer les clients avec moi. Et ça, c'est mon point de départ. Depuis 15 ans, je n'ai pas bougé d'un centimètre là-dessus. Aujourd'hui, l'entreprise fait 21 millions d'euros de chiffre d'affaires. J'ai galéré pendant 12 ans pour trouver un modèle économique pour fabriquer en France. À force de travail, je l'ai trouvé grâce à Léa, qui est directrice exécutive à mes côtés, qui est ingénieur textile et qui trouve à l'usine la façon de fabriquer de façon compétitive. Ça fait 700 000 euros de résultat net positif pour une boîte qui fabrique tout en France. On s'est toujours démerdé tout seul. On n'a jamais eu d'aide de personne. Pas de subvention, rien. On s'est toujours démerdé tout seul. Et dans cette opération, pareil, on se dit qui nous a toujours soutenus, qui nous a sauvé les fesses quand on était en difficulté en 2023-2024, c'est nos clients, c'est les Français. Et donc on se dit, ok, la suite de l'histoire, elle est avec eux. C'est pas, le temps politique, c'est pas le nôtre. Le temps de la subvention, de l'aide, de l'accompagnement, c'est pas le nôtre. Notre temps et notre seule raison d'être et raison d'exister dans le temps, c'est la compétitivité de l'entreprise, la génération de cash et d'EBITDA, parce que sinon on est mort. On a beau faire de l'impact, de ce qu'on veut. Aujourd'hui, les règles, c'est tu fais de l'EBITDA, du cash ou t'es mort. Ça, on l'a bien appris. Et donc, fort de cette année de retournement, de ces deux années de retournement, on se dit, OK, comment on fait rentrer les Français au capital de l'entreprise ? Donc, avec Léa, on se dit, OK, on regarde les scopes, on regarde les SIC, on regarde les plateformes de crowdfunding et on rencontre les équipes de Roland qui nous disent, et un certain Marc Fiorentino qui nous dit, mais Guillaume, la meilleure plateforme pour faire un investissement populaire, c'est la bourse. Et là, moi, je me dis, pas con. Et je me dis, mais c'est trop compliqué. Et Léa, à côté de moi, dit, Guillaume, on va le faire. Je lui dis, t'es sûr ? Me dit, ouais, on va le faire.
6: Comment ça s'est passé ? Alors, parlons que de vous, hein, ne parlons pas des partenaires.
10: Et derrière, comment ça s'est passé ? On a déroulé avec une équipe de conseil autour de nous, toutes les briques, hein, les avocats. On a recruté un directeur financier, Fabrice, qui nous accompagne sur ce spécifiquement qui a fait déjà 4 IPO, parce que c'est quand même un monde compliqué. On a travaillé dans le bon ordre, on a fait travailler tout le monde en 4 mois et demi, ce qui est un record. On a fait le doc AMF. On a vraiment travaillé dans le détail. On était déjà accompagné par deux fonds d'investissement, donc on avait cette structure financière. On est capable de sortir le chiffre d'affaires à l'heure, la marge.
6: C'est important ce que tu dis.
10: La marge, pas canal chaque jour.
6: Parce que tu étais déjà structuré.
10: Voilà. Donc on est capable de sortir une clôture des bidas tous les mois à J+10. Et je pense qu'il n'y a pas beaucoup de boîtes qui sont capables de faire ça. Donc on avait déjà la rigueur. De l'extérieur, le slip français, les gens peuvent se dire ouais, c'est du marketing. En fait, oui, on est très fort en marketing, mais en fait, on avait la structure financière. On était capable de suivre et piloter la boîte, sauf qu'on achetait nos slips entre 12 et 15 euros en les fabriquant en France. Là, maintenant, on arrive à fabriquer nous-mêmes en dessous de 6 euros. Donc, on a un vrai modèle économique. Et donc, on a déroulé tout en faisant tourner la boutique. C'est difficile pour le dirigeant. Et quand on va chercher des entrepreneurs, c'est super de les booster, de leur faire des conférences avec qui veulent m'associer. Mais il faut surtout leur dire, les gars, c'est du travail, des 100.
9: Mais ça, tous les entrepreneurs le savent.
10: En tout cas, il faut leur rappeler que c'est. Hein, voilà, il n'y a pas de, de raccourci, il n'y a pas d'IA, il n'y a pas de truc magique. C'est juste du boulot et du temps. Et un jour, peut-être, dans un cas sur 1000, vous allez vendre votre boîte. Mais si vous vous levez avec ça le matin, vous n'y arriverez pas. En tout cas, moi, c'est mon expérience. Et donc, quand on coche toutes ces cases, on évacue toutes les options scope, SIC, on se dit, voilà, c'est pas notre philosophie, on se dit ok, la bourse c'est le bon moyen, on déroule le process, et je crois que c'est, enfin tu me l'as dit, le succès d'un IPO ça se mesure à 2-3 ans. Faites ce que tu dis, dis ce que tu fais, et sur des, et voilà, under promise over deliver, c'est pas français, mais nous on s'engage là-dedans.
9: C'est hyper important.
6: C'est quoi ton conseil, voilà, c'est un jeune, jeune qui débarque sur la bourse. La bourse. Toi qui as 25 ans d'expérience sur la bourse, Jean-Michel.
9: La bourse, tout le monde parle de l'IPO, de levée d'argent, etc. Or, du point de vue financement de la boîte, la bourse c'est une rivière, donc on peut revenir plusieurs fois. La deuxième chose, c'est que la bourse te donne une monnaie d'échange, donc tu peux acheter des boîtes. C'est quelque chose qui est liquide. La troisième chose, c'est que la bourse te donne de la rigueur. Tu es obligé d'être rigoureux. La bourse te permet de brasser plein de gens. Moi, j'ai beaucoup de clients. Moi, je suis en B2C dans IEVA. Tous mes clients peuvent être mes actionnaires et inversement. Ça, donc, c'est hyper important. Alors, ce qui compte...
6: Quel conseil tu lui donnerais ?
9: En France, under promise, over deliver.
6: En français,
9: tu dois sous-promettre... Sur délivrer.
10: Il faudra trouver une bonne traduction en français, je m'en occupe.
9: Si tu fais la chose, honnêtement, hein, même à des boîtes, on a vu des boîtes avec des capis en milliards sur Paris. Le matin, il est en dessous du consensus. Boum, moins 30 à l'ouverture.
6: Exactement.
9: Dans le temps, ils nous mettaient deux claques. Moi, je me rappelle, hein, quand on sous-délivrait, bon, on venait le matin, on prenait deux claques. À la fin de la journée, on est à moins 9%. On rentre chez nous, on était pliés. Hein. Là, à 10 heures, tu es déjà à moins 30. Hein. Donc
6: c'est ça ton conseil. Qu'est-ce que tu lui donnerais comme conseil, Emmanuel ?
7: Que effectivement, l'introduction en bourse, c'est une étape. C'est une étape qui doit être construite, mais je pense qu'il a complètement bien compris, il a bien décrit aussi le process. C'est une étape, ce qui amène à d'autres étapes, à de la communication, à un newsflow régulier, à des catalyseurs, à un plan. Ça s'inscrit dans un plan stratégique. Et là-dessus, c'est ça qui est intéressant d'entendre, justement, parce que c'est la bonne vision. C'est un point de passage.
6: Alexis, vous avez bien soutenu hein, cette opération. Qu'est-ce que tu lui donnerais, toi, comme conseil ?
11: Moi, je crois que les meilleurs conseils ont été donnés par Jean-Michel, mais je pense que Guillaume, il a compris ce qu'il achetait en arrivant en bourse, en dehors de tous ses outils. Il s'achète du temps long, et d'avoir des actionnaires qui sont plus au pilotage de la boîte avec lui. C'est ça que je rajouterais peut-être, en plus de ce qui a été
6: alors évoqué. C'est intéressant le temps long, parce que je me retourne vers toi Jean-Michel, ce que reprochent beaucoup d'entrepreneurs, hein, c'est de dire justement les investisseurs, ils sont court-termistes, c'est-à-dire, tu vois, tu viens de le dire, c'est-à-dire, ouais, on a eu un semestre qui n'est pas bon, bam, moins 30%, alors que les gens nous disent, ouais, mais de l'autre côté, toi tu connais bien le sujet, puisque à la BPI, vous faites aussi private equity, à la private equity, on est peinard pendant 5-7 ans, personne ne nous emmerde, le fonds il est là, et il n'y a pas quelqu'un qui nous lit tous les jours.
9: En réalité, ça dépend ce qu'on fait. Ça veut dire qu'il y a des actionnaires sur Paris, la BPI justement. Mais moi, j'en connais plein de fonds qui sont Thomas, par exemple, il est long. Il y a plein de gens qui sont... Moi, Gordion, il est long chez moi, etc. Donc, il y a des investisseurs qui sont longs. Il y a des investisseurs qui sont des spillers. OK, mais il y a des investisseurs qui sont longs. On a besoin des deux. Parce qu'il y en a des gens qui développent la liquidité, d'autres qui sont... là pour le long terme, etc. Mais ce qui compte vraiment, c'est un, ta rentabilité, t'achètes ton indépendance. J'ai rendu toutes mes boîtes rentables tout de suite.
6: Tu vois, tu dis le contraire de ce qu'on disait tout à l'heure sur les boîtes américaines.
9: Non, oui, mais qu'on est en France. On n'est pas aux États-Unis. Moi, je dis toujours à tous les entrepreneurs cotés à Paris, vous n'êtes pas aux États-Unis. Vous ne ramenez pas l'Amérique à Paris. Paris, ce n'est pas les États-Unis. Donc, il faut être rentable parce que les gens, ils veulent de la rentable. Bon, OK. Et n'oublie pas une chose, c'est que tant que tu n'as pas vendu, tu es toujours dans le game. Et ne compte pas ton argent tant que tu es assis à la table. C'est la première base d'un pokerman.
6: Pour finir très rapidement, merci d'abord parce que c'est super intéressant. Qu'est-ce qu'on pourrait prendre, Guillaume, toi qui arrives un peu de l'extérieur avec un œil neuf, qu'est-ce qu'on pourrait prendre comme initiative pour booster tout ça ?
10: Je crois qu'il faut faire confiance aux Français, parce que parfois le bon sens de juste...
6: Mais pourquoi ils viennent pas ? Enfin, ils viennent, ils vont venir au slip, mais c'est pas la question.
10: Je pense qu'il faut, il faut que nos entreprises françaises soient compétitives et s'adressent à leur marché intérieur.
6: Moi, quelle initiative on peut faire d'un point de vue marketing ? Ce que fait, parce qu'ils n'arrêtent pas, hein, je veux dire, ils sont en province, ils rencontrent des entrepreneurs tout le temps, ils ont lancé une nouvelle chez Euronext, ils ont lancé une nouvelle démarche pour faciliter l'accès au retail. Qu'est-ce qu'on pourrait faire de plus, nous tous, pour rendre le truc plus sexy ?
10: Moi, je crois qu'il faut aller voir les boîtes iconiques françaises, trouver de la compétitivité, de performance économique et ouvrir ce capital-là aux Français. Et je pense que c'est beaucoup plus structurant que la bourse qui, de mon point de vue d'entrant, est un moyen et pas... une fin en soi, et je pense que ça, c'est structurant pour l'économie française.
6: Jean-Michel.
9: Moi, pour moi,
6: une initiative.
9: Une initiative, c'est très simple. Moi, si j'étais législateur aujourd'hui, je fais une décision. Je garde toutes les caractéristiques des assurances vie à condition que 5% de l'assurance vie soit investi dans
6: les small mid cap. Une autre initiative.
9: Pourquoi ça n'arrivera pas
6: Parce que les législateurs te disent on a déjà fait le PEA, vous avez le PEA PME, démerdez-vous avec ça. Mais et c'est déjà PME, pas mal le PEA.
9: Mais l'incentive il n'est pas très fort. Mais donc, par contre, nous, au-delà de les législateurs, nous, on doit évangéliser à fond et expliquer aux gens c'est quoi la bourse et qu'on peut gagner beaucoup d'argent en bourse.
6: Tiens, je te propose un truc. On va voir si on faisait un petit concours. Qui veut s'introduire en bourse? Est-ce que tu serais juré avec moi?
9: Quand tu veux.
6: T'es sûr hein? Attention, c'est enregistré.
9: Ouais, quand tu veux. Michel, tu m'autorises. Hein?
6: Qu'est-ce que tu voudrais comme idée?
7: Je suis assez optimiste, encore une fois. Je pense que écouter des personnes comme ça, c'est
6: motivant. Hein?
7: C'est ça qu'il faut faire. C'est leur laisser montrer que ça marche, montrer que ça existe. Et encore une fois, les jeunes, les influenceurs financiers, il y en a de plus en plus. Ouais. Tu en fais partie.
6: Les influenceurs financiers, c'est important.
7: Ça va prendre.
6: Oui. Juste, explique-nous en deux secondes, il nous reste quelques secondes, ce que vous avez lancé comme initiative IPO.
8: Non, on travaille sur l'offre et la demande. C'était bien évoqué. En fait, c'est bien d'avoir des entrepreneurs, il nous faut de l'argent. BPI a lancé Blue Spring, CDC Croissance a lancé son premier fonds de fonds l'année dernière et a fini de le déployer.
6: 500 millions.
8: TB3, ouais. C'est passé complètement inaperçu, vendredi, a annoncé 13 milliards, dont une partie significative va être allouée aux small et mid-cap françaises. Génial. C'est la première fois.
6: Super bonne nouvelle.
8: Donc c'est exactement ce sujet, réallouer de l'argent. Et c'est qui va flécher cet argent? Ce sont les assureurs. Donc il faut continuer là-dessus. Sur la partie offre, nous on essaye de simplifier de plus en plus l'accès pour les entrepreneurs à la cote. 4 mois, c'était évoqué par Guillaume, plus rapide, moins coûteux, moins complexe. C'est ce qu'on essaye de faire avec IPOGO, dont Jean-Michel est un soutien précieux.
6: Et on est là pour vous aider si vous en avez besoin. Merci de nous avoir suivis, merci à tous ces
9: invités.
6: On se retrouve la semaine prochaine pour une émission dont on me dit dans l'oreillette qu'elle sera exceptionnelle. Surtout, n'oubliez pas que vous pouvez nous revoir, nous réécouter et encore nous revoir en replay, en podcast sur toutes les bonnes plateformes.
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14: Soyez les bienvenus dans le 18-19. On s'intéresse ce soir au sommet de l'OTAN. Il vient de se terminer. Les dirigeants de l'Alliance étaient à Ankara, en Turquie, depuis hier, dans un contexte complexe entre le désengagement américain, la paix au Moyen-Orient qui se fragilise, la guerre en Ukraine qui perdure et la Russie qui pourrait être tentée de tester la solidité de l'Alliance. Malgré tout, il y avait beaucoup d'amour dans la pièce, a dit le président américain. On va voir tout cela avec Claude France Arnoux. Bonsoir. Vous êtes ancienne ambassadrice de France en Belgique, ancienne directrice exécutive de l'Agence européenne de défense, et Mathieu Jolivet, éditorialiste international au sein de BFM Business. D'abord, Claude-France Arnoux, quelles leçons tirer de ce sommet de l'OTAN qui se déroule en pleine crise existentielle pour l'Alliance ?
15: La leçon, c'est que d'abord, il faut bien préparer autant que c'est possible. Donc, vous l'avez dit, il y a un communiqué qui est bon. Donc, la préparation a été, par les instances normales de l'OTAN, a été sérieuse, bonne et donne un bon résultat dans ce qui est déclaré sur la valeur de l'article 5, sur le soutien à l'Ukraine, même les quelques phrases sur l'Iran qui rappellent le nucléaire, l'importance du nucléaire et de la liberté de circulation dans le détroit d'Ormuz. Donc, tout ça est un bon communiqué. Donc, la leçon, c'est... Ça vaut quand même la peine, malgré tout ce qui est imprévisible, de faire une bonne préparation et de s'y tenir. Deuxièmement, après, il faut faire avec le spectacle, les injures, qui ont quand même dépassé encore. Je ne sais pas si ça a été dépassé, mais on est de nouveau, quoi. Donc, il faut faire avec et peut-être effectivement rester serein, parce que c'est comme ça. C'est sa manière de s'exprimer et de monter un show plutôt que sans doute d'avaliser, mais enfin c'est quand même les États-Unis, il est avalisé, mais d'avaliser personnellement un communiqué qui n'a peut-être pas lu.
14: Mathieu,
16: c'est vrai qu'il y a une forme de banalisation du spectacle donné maintenant par Donald Trump lors de ses grandes conférence ou sommet stratégique. C'était la même chose au G7, c'était la même chose il y a un an au dernier sommet de l'AE. Il faut peut-être regarder aussi le mouvement de fond qu'il y a derrière la fureur de Donald Trump. Et c'est vrai que les signaux qu'on peut voir aussi nous montrent au sein de l'OTAN une forme de désaméricanisation en cours peut-être des alliés européens. Il y avait une enquête assez fouillée et passionnante du Wall Street Journal là-dessus qui nous raconte comment les dirigeants européens en réunion de crise il y a quelques mois ont vraiment passé une nuit complète à essayer d'imaginer des scénarios pour voir comment continuer sans les États-Unis. À renforcer leur autonomie stratégique. Vous avez aussi, dans cette enquête assez fouillée, il vous raconte aussi comment est-ce que petit à petit, de plus en plus d'alliés européens de l'OTAN se passent de technologies américaines.

0: compris des capacités, de ces fameux... En anglais, enabler, ce qui est difficile à traduire, c'est tout ce dont les, ce sur quoi on se repose depuis des décennies de la part des Américains, que ce soit sur le ravitaillement en vol, la formation, les réseaux de communication, l'espace. Donc, oui, moi je mettrais peut-être une nuance de prudence que je, c'est, après le mouvement qui était très clair chez des alliés qui ont vu ce que ça voulait dire que la dépendance, comme la Pologne, et ce que ça peut vouloir dire quand ils ont besoin d'utiliser les armes. Évidemment, ce qu'ont vu aussi les Ukrainiens avec les limites qu'on leur a imposées à certains moments, et puis qu'après on lève et puis qu'on remet. Et le plus spectaculaire a été les Danois, que moi j'ai connu comme l'allié le plus fidèle de tous les alliés, le plus attaché à l'Alliance Atlantique, et une alliance fondée quand même sur la dépendance vis-à-vis des Américains, pour lesquels l'affaire du Groenland a été un choc qui a abouti à des décisions en matière d'acquisition d'armement italo-françaises.
1: Absolument.
0: Donc ça, c'est le côté positif. En même temps... Moi, je crains que, et ça figure un peu dans le communiqué, c'est pour ça que j'ai dit qu'il était bon et peut-être pas très bon, c'est qu'il vient de plus en plus l'idée d'une base industrielle et technologique de défense atlantique. Mmh. Donc, ça veut dire que c'est pas seulement européenne, c'est qu'il va y avoir de plus en plus, enfin, en tout cas, c'est une tentation qui, à mon avis, va être très, très forte. De miser beaucoup sur des coopérations en matière d'armement avec les États-Unis, pays européens, États-Unis, Ukraine, États-Unis.
1: Mais alors d'ailleurs Donald Trump a dit aujourd'hui que les États-Unis autorisaient l'Ukraine à fabriquer des missiles Patriot. Ça, selon vous, on est vraiment dans un tournant du conflit en Ukraine avec cette décision ?
0: Alors on est dans un tournant parce que sauf que ça va prendre du temps. Le temps de fabriquer des patriotes pour une guerre en course, c'est quand même du... ils ont beau être très bons, les Ukrainiens, un patriote, c'est pas un drone. Ouais. Donc, ça va prendre du temps. Deuxièmement, moi, je pense, mais ça demande d'être analysé, parce que c'est effectivement quelque chose qui vient d'être
1: c'est
0: dit.
1: C'est une annonce, oui.
0: Ça va faire justement une intégration de l'industrie de défense ukrainienne avec les Américains, au moment même où nous, Européens, on dit que l'industrie ukrainienne doit faire totalement partie du marché européen, si j'ose dire, et des soutiens européens. Donc ça veut dire que via l'Ukraine, on va en même temps soutenir, avec énormément de crédits dépensés, des joint ventures, pour faire simple, avec les États-Unis. Donc c'est bien, en tout cas, à moyen terme, il faut espérer que ça veut dire aussi un soutien américain à court terme. Et dernier élément que je voulais mentionner dans les premiers éléments d'analyse, c'est que c'est un peu aussi la force des choses, c'est-à-dire que les Américains, à cause de la guerre en Iran, ont vu leur capacité sévèrement diminuer, et notamment en matière balistique, de drones, de missiles. L'industrie américaine, toute remarquable qu'elle soit, peine à se mettre au niveau. Ce qu'on a toujours dit de la nôtre, finalement, on est en train de le constater pour les Américains. Et donc, cette autorisation de fabriquer des Patriotes sous licence, c'est peut-être aussi une réponse à cette difficulté créée pour l'industrie américaine du fait des pertes en Iran.
1: Mathieu Jolivet.
2: Ouais, c'est passionnant ce que vous racontez, parce qu'effectivement, l'autre mouvement qu'on voit récemment, c'est que... accaparé ou en tout cas empêtré dans sa guerre en Iran, le Pentagone a revu son redéploiement stratégique et a notamment mobilisé énormément de missiles Patriot dans le Golfe, au détriment des stocks qui pouvaient être gardés en Ukraine. Et en fait, ce que vous avez eu là, en seulement un mois, les États-Unis ont tiré plus de missiles patriotes qui ont été utilisés en plus de 4 ans de conflit en Ukraine, en seulement un mois. Sachant que c'est un missile aussi qui coûte très cher. Donc ça, c'est la première observation. Et puis, peut-être deuxième élément d'analyse qui est intéressant, c'est sur le changement de ton quand même assez radical de Donald Trump vis-à-vis de Zelensky sur l'Ukraine. Mmh. C'est-à-dire que là, il y a un virage à 180 degrés. Je veux dire, on est aux antipodes de la rencontre organisé par Donald Trump avec Vladimir Poutine à Anchorage en Alaska, où il lui offrait un crédit diplomatique et il ne voulait pas recevoir Zelensky. On est aux antipodes de l'humiliation qu'il infligeait à Zelensky dans le bureau ovale avec

0: Jill Evans et où disait clairement nous on en a marre de payer pour l'Ukraine, ce n'est plus notre guerre. Alors aujourd'hui, qu'est-ce qu'il s'est passé pour ce changement de
1: comment expliquer cette inflexion?
0: Alors pour relier ça peut-être à ce que nous disait Claude-François Arnoux sur la base industrielle et de défense, c'est que c'est vrai que là, l'Ukraine s'est quand même illustrée comme un laboratoire technologique incroyable où on peut tester en temps réel toutes les nouveautés. Ils réinventent le champ de bataille. Et là, depuis l'hiver dernier, ils ont réussi ce tour de force avec une certaine agilité et résilience à geler l'avancée des forces russes, voire même à les faire reculer. Vous avez des usines de drones qui poussent comme des champignons. Tout est testé là-bas. Et aujourd'hui, vous avez une des plus grandes armées au monde, une des armées les plus modernes au monde.
1: Ça veut
0: et
1: dire donc, que Donald Trump, il voit aussi son intérêt.
0: Un intérêt. Bah, je pense qu'il est en train de voir ce fameux. Mais pas que lui d'ailleurs. Tout le monde est en train de voir ce formidable laboratoire stratégique. Et donc voilà. Et donc je pense que d'un coup, il donne du crédit à Zelensky et à la manière dont il a transformé le champ de bataille.
1: Vous acquiescez aussi, François Arnoux.
2: Alors, tout à fait d'accord sur le fond et c'est ça qui est important. Puis on pourrait ajouter, il n'arrêtait pas de dire vous n'avez pas les cartes. Quand il était en train d'humilier Zelensky dans son bureau, il a les cartes, il a maintenant des cartes. Et il a des cartes vis-à-vis de la Russie, et il a démontré ses capacités non seulement de résistance, mais de frappe. Et puis, les offres qu'il a faites, non seulement aux pays européens, mais aux Émirats, enfin aux pays du Golfe, pour se défendre aussi contre les missiles et les drones iraniens. Donc, il y a intérêt. Alors, il y a peut-être aussi l'élément psychologique... L'homme a montré que lui aussi, il avait sa force.
1: Claude-François Arnoux, est-ce que vous diriez aujourd'hui que l'OTAN est plus faible qu'avant ou au contraire plus forte parce que les Européens se sont mis à se réarmer et ont mis davantage, ont abondé davantage leur budget dans la défense à la demande de Donald Trump évidemment, mais il n'empêche, ils ont quand même sorti le carnet de chèques. Est-ce que à ce niveau-là, l'OTAN se renforce au niveau des alliés européens?
2: Alors, ça dépend aussi un petit peu d'où on met l'avant. Si l'avant, c'est il y a 10 ans ou il y a 20 ans, mais par rapport aux années récentes, je pense qu'il a d'abord un renforcement. Je veux dire, la Suède et la Finlande, c'est un renforcement significatif. Il y a effectivement une augmentation considérable. Enfin, c'est les tableaux que le secrétaire général Rutte est allé montrer à lettre d'or, le trillion de Trump. Mais c'est une réalité. Et donc, il y a un vrai réarmement. Après, c'est intéressant de voir si ce réarmement, faudrait s'assurer que ce réarmement nous donne les capacités dont on a besoin et les donne de manière assez coordonnée entre nous pour qu'elles soient pleinement efficaces. Mais ça, c'est un autre sujet.
1: Ça veut dire quoi? Ça veut dire que...
2: Là, on annonce des chiffres en matière de dépenses de défense, mais il faut être sûr, un, qu'on achète les bons armements, qu'on les achète avec une volonté. Évidemment, c'est ce que nous, Français, nous pensons et que plusieurs États de l'OTAN et de l'Union européenne pensent aussi, avec une capacité autonome. Mais ça n'est pas gagné. Donc, de savoir si avec des milliards qui tombent comme ça, et notamment en Allemagne, on va faire les bons choix d'armement et on va faire les bonnes coopérations ou tout simplement de la coopération entre Européens pour avoir une autonomie européenne, ça n'est pas encore gagné, il faudra voir si on le gagne, et ça demande un effort.
1: Et il y a l'exemple du SCAF, par exemple, c'est-à-dire que l'argent est là, mais l'entente, il n'y en a pas.
2: Oui, et je pense qu'il va falloir faire avec un nouveau paysage, c'est-à-dire que l'Allemagne va dépenser plus pour sa défense que le Royaume-Uni et la France réunies. Ce qui est une révolution réelle et ce qui est une révolution mentale. Et je pense que ce serait bien que nos industriels intègrent pleinement ça. Les champions, il faut aussi que derrière les champions, il y ait un solide carnet de commandes et de l'argent derrière. Donc je pense que même nos grands champions, dont on ne conteste pas les capacités industrielles, technologiques, vous voyez qui je vise, il faut aussi qu'ils apprennent que de l'autre côté, il va y avoir des milliards et qu'on a quand même tout intérêt à coopérer. Enfin, moi, je suis très sévère sur l'échec du SCAF, et pas seulement du côté allemand.
1: Mathieu ?
0: Sur l'échec du SCAF et sur cet échec de coopération industrielle, je pense qu'il faut quand même rester un petit peu optimiste dans le sens où il y a quand même une logique. Disons que ça a bloqué au niveau d'Airbus et de Dassault, mais si vous regardez au niveau par exemple des motoristes, je crois que Safran a réussi à collaborer de manière très constructive avec ses homologues. Donc il faut regarder à quelle strate on est, et c'est vrai que tout l'enjeu, mais ça c'est une question d'approche, c'est une question culturelle, c'est une question d'ego, c'est une question de... Mais c'est vrai qu'arriver à avoir une approche, à l'Élysée, ils essayaient de pousser ce concept de best athlète dans la défense, c'est-à-dire que vous prenez n'importe quelle partie de la BITD, de la base industrielle et de défense, pour un drone, un avion ou un sous-marin, de la carlingue au boulon à Genève, vous allez regarder à chaque fois qui est le meilleur en Europe là-dessus, c'est lui qui prend le lead du projet et après les autres viennent s'agréger autour. Et voilà. Mais après, arriver à mettre en place un tel process au niveau de la BITD, au niveau européen, je ne sais pas, je souffre peut-être de trop d'optimisme.
2: Laurent Sarnoux. Moi, je crois qu'il faut être optimiste parce qu'il y a des parties qu'on va probablement sauver. Le cloud de combat ou des coopérations qui existent sur certains aspects, puisque c'est un système de combat du futur. Donc, il y a des aspects du système qui, j'espère, vont être préservés. Dans la ligne de ce que vous avez dit. Mais l'avion, on va se retrouver avec peut-être un avion français, un avion, alors on va voir où les Allemands vont, hein, ils sont en train d'envisager diverses solutions. Et il y a surtout le F-35, et donc il va y avoir de nouveau une pluralité d'avions européens, ce qui n'est pas bon, sauf si on considère que l'avion ne compte plus, ce qui, je crois, n'est pas non plus raisonnable. Enfin, ça n'est pas, faut pas non plus se dire que la guerre de demain, c'est exactement ce qui se passe en Ukraine. Donc je pense que vous avez raison de dire que tout n'est pas perdu, mais la comparaison avec l'athlète, alors je ne sais pas si c'est la comparaison qu'on aime à l'Élysée, je pense pour devenir un athlète dans le monde industriel et technologique, c'est qu'il faut quand même s'appuyer sur des commandes. Et Dassault a toujours bénéficié des commandes de l'État et du soutien de l'État à l'export. Et ça dépend du budget. Donc il faut voir que l'Allemagne, elle va vraiment monter en puissance là-dessus. Donc je pense que je ne sais pas ce qui fait un athlète, mais je pense que ce n'est pas seulement l'argent derrière un club, mais quand même, il y a un peu l'aspect argent qui va soutenir la logistique autour de l'athlète.
1: Ouais. Lors de ce sommet, les alliés ont réaffirmé leur engagement indéfectible envers la clause d'assistance mutuelle dans leur déclaration. Mais néanmoins, en cas, si on imagine une attaque russe des Pays-Baltes ou de la Roumanie, est-ce que selon vous, les Américains déclencheraient cette clause ou est-ce qu'ils interviendraient encore aujourd'hui ?
2: Non, on ne le sait pas. Je pense qu'il faut vivre avec une incertitude là-dessus. Elle est plus forte qu'elle n'a été, mais on rappelle toujours que l'article 5, c'est pour ça que le communiqué est bon, parce qu'indéfectible, ça fait du bien en ce moment, et ça fait du bien vis-à-vis de Poutine. Je veux dire, c'est le bon signal qu'il fallait envoyer. Cela dit, l'article 5 prévoit que si un allié est attaqué, c'est tous les alliés, mais qu'on le soutient par... on décide des moyens avec lesquels on va le soutenir. Alors que vous avez quelque chose dans le cadre de l'Union européenne qu'on oublie toujours, mais qui est vraiment lourd, qui est l'article 42.7, qui dit que si un de nos États membres est attaqué, on doit le soutenir par tous les moyens à notre disposition. Et tous les moyens à notre disposition, ça inclut nécessairement le militaire, parce qu'il est à notre disposition, alors que l'article 5 ne dit pas par quels moyens. Donc on a un risque, mais... C'est une question de confiance. Je pense que malheureusement Trump a beaucoup miné cette confiance et que des communiqués comme celui d'aujourd'hui, c'est bien parce qu'on dit que c'est indéfectible. Les propos qu'il tient juste après sur les Espagnols ou les Danois, ça n'aide pas.
1: On va y revenir.
0: L'OTAN a largement renforcé sa présence à l'est de l'Europe. Ouais. Si Vladimir Poutine venait à tester l'OTAN dans les Pays-Baltes ou la Roumanie, il faut voir que sur place, vous avez des soldats allemands, français, britanniques, etc. Donc moi, j'aurais du mal à imaginer qu'il n'y ait pas de réponse. Et si il devait tester, il faut voir que à ce stade, je parle sous le contrôle de Claude-François Sardou, mais je crois qu'aujourd'hui, de toute façon, on dépend encore à court et moyen terme des Américains pour tout ce qui est voir et entendre. Donc sur le renseignement, de toute façon, on aurait besoin des Américains.
1: Est-ce que Vladimir Poutine, aujourd'hui, il a les moyens militaires d'intervenir dans, aux Pays-Baltes, par exemple, ou en Roumanie, alors qu'il est déjà sur le front ukrainien? On l'a vu encore aujourd'hui, il a supprimé, interdit les exportations de gazole au sein de la Russie. Est-ce qu'aujourd'hui, il a les moyens, Vladimir Poutine, d'aller sur un autre front?
2: Il n'a pas eu les moyens ou il n'a pas mis les moyens pour gagner sa guerre en Ukraine. Enfin, son opération spéciale en Ukraine. Donc, on peut vraiment douter des moyens qu'il aurait d'attaquer au-delà. Sachant qu'au-delà, cette fois, c'est l'OTAN. Je vous rejoins sur le fait qu'il y a quand même une dissuasion forte et que, justement, les Européens se sont prépositionnés en remplacement progressif des Américains et en avance de phase. Donc, la probabilité qu'un calcul rationnel russe soit que c'est le moment d'attaquer les Pays-Baltes ou la Pologne ou la Roumanie, rationnellement, non. En même temps, il y a des frappes sur Saint-Pétersbourg, sur Moscou. On ne peut pas exclure une démonstration de force qui pourrait, et y compris ce dont il menace depuis le début.
0: La bombe tactique.
2: Voilà, le nucléaire tactique. Mais le nucléaire tactique sur un pays de l'OTAN, ça, je n'y crois pas. Mais un engrenage, c'est quand on a une arme dans son arsenal, on ne va pas jusqu'à la défaite sans l'utiliser.
1: Claude-François Arnoux, Donald Trump a entretien de la rancœur vis-à-vis de ses alliés. Il l'a dit en début de journée, au début de ce sommet. Sur le dossier iranien, notamment, il reproche à ses alliés de ne pas avoir été suffisamment présents, suffisamment loyaux. Il l'a redit en attaquant l'Espagne, notamment. On va écouter Donald Trump à propos de l'Espagne.
3: Spain is a wasted. L'Espagne est une cause perdue. Nous ne voulons plus faire de commerce avec l'Espagne. Je veux que vous y mettiez fin. L'Espagne est un très mauvais partenaire au sein de l'OTAN. Il ne participe pas, il ne paye pas. Je ne veux plus rien avoir à faire avec l'Espagne. Coupez tout le commerce avec l'Espagne, s'il vous plaît, y compris les visites. Nous ne voulons plus rien avoir à faire avec eux. Regardez-les revenir en courant. Oh, ils reviendront en courant.
1: Donald Trump, voilà, cet après-midi. Jusqu'où ira la rancœur du président américain envers ses alliés de l'OTAN qui, selon lui, n'abondent pas assez au sein de l'Alliance?
2: Là, je pense que c'est quand même de la rhétorique parce que l'Espagne, il y a deux griefs. Il y a les bases au moment de
1: elle a pas parlé.
2: Pendant la guerre en Iran. Ouais. Mais l'Espagne n'est pas la seule. Il y a eu l'Italie, il y a eu l'Allemagne. Donc... Et puis l'Espagne a ouvertement dit au précédent sommet de l'OTAN qu'elle ne ferait pas l'effort d'atteindre les cibles de dépenses imposées. C'est ça, donc c'est le Premier ministre espagnol qui a osé dire ça. Donc du coup, on tape sur l'Espagne. Moi, je lisais récemment que l'Espagne, en fait, importe beaucoup plus des États-Unis qu'elle n'exporte. Donc en fait, il se tire dans le pied sur son déficit commercial. Donc effectivement, apparemment, la mise en scène, c'est qu'il s'est adressé pendant la séance à ses collaborateurs et il leur a dit de faire ça. Est-ce que ce sera pour autant suivi des faits? Ce qui est important, c'est qu'à chaque fois, quand un chef d'État et de gouvernement, que ce soit l'Espagnol, que ce soit l'Allemand qui avait osé dire qu'il n'était pas trop d'accord avec la tactique en Iran, que ce soit nous, que ce soit les Britanniques, à chaque fois, il introduit la notion de punition. Vous dites quelque chose que je n'aime pas, donc je punis. Le retrait en Allemagne des 5000 hommes et des Tomahawks, donc à la fois les Tomahawks, les missiles que devaient déployer les Américains et ceux que les Allemands voulaient acheter qu'on ne leur fournira pas, en tout cas à ce stade, ça a été présenté non pas comme une décision rationnelle de retrait américain, en tout cas pour les hommes, pour les effectifs, mais comme il a dit quelque chose que je n'aimais pas, je le punis. Donc, et là, on sort même de la rationalité d'un retrait progressif ou d'incitation quasi violente à faire l'effort demandé par les Américains. On arrive dans l'autre aspect de la stratégie américaine, qui est l'ingérence. Quand un gouvernement dit quelque chose qui ne nous plaît pas, on les punit. et on les punit de manière que leur opinion publique le valent. C'est quasiment du regime change, du changement de régime à l'intérieur de nos pays qui est visé.
1: Et c'est un peu aussi ce qui se passe vis-à-vis du Groenland. Donald Trump a redit encore aujourd'hui qu'il était chagriné.
0: Oui, mais je veux dire que ce soit Groenland ou Espagne, moi je pense que plus Donald Trump menace et punit, plus quelque part il nous rend service dans le sens où c'est un test de comment dire, c'est un test de solidité, de cohésion européenne qui manque cruellement jusqu'à aujourd'hui. Et regardez par exemple sur le cas du Groenland, on a eu en un espace assez court des troupes françaises et danoises dépêchées sur le sol groenlandais.
2: Quelques Allemands.
0: Et oui, pardon, j'avais oublié, il y avait quelques Allemands. Ils n'étaient pas nombreux, je crois.
2: Bon, nous non plus, on n'était pas beaucoup. On était tous ensemble, mais ensemble.
0: Symboliquement, c'était quand même quelque chose de très fort. Et je pense que plus il essaye d'enfoncer un État européen, plus l'Europe se renforce.
2: Donc, tout à fait d'accord.
1: Vous êtes d'accord avec ça?
2: Tout à fait d'accord.
1: Parce qu'il n'empêche, si demain Donald Trump s'empare du Groenland, concrètement, qu'est-ce que l'OTAN peut faire?
0: L'OTAN est morte.
2: L'OTAN ne peut rien faire. Sauf si, moi j'ai un gros doute, mais ça serait trop long, sur l'européanisation de l'OTAN. Ce qui compte, c'est d'avoir quand même des capacités d'information, de commandement, de conduite d'une opération qui serait autonome. Parce qu'aujourd'hui, si c'est les Américains qui attaquent, ce qui paraît absolument invraisemblable, mais en tout cas le Groenland c'est ça, on a, les moyens qu'on a, c'est SHAPE, c'est le quartier général avec le commandant en chef américain, mais le commandant en chef, c'est pas tant le problème, c'est tous les tuyaux et les logiciels, c'est-à-dire que tout ce qu'on va planifier et préparer et l'information qu'on essaiera d'avoir et l'authentification de cette information, elles seront dans les mains des Américains. Donc moi, je crois que le premier pas, c'est d'avoir des moyens de planification, de conduite et d'information qui soient autonomes. Et dans ce cas-là, si je crois qu'il ne faudrait pas grand-chose pour faire signe, d'ailleurs ça a déjà marché une fois, que non, on ne touche pas au Groenland. Donc on envoie un petit peu, on envoie quelques hommes, parce que quand même tirer sur des Européens, c'est dur pour un président américain vis-à-vis de son opinion publique. Et deuxièmement, on avait quand même, alors ce que les Français appelaient le bazooka, on avait aussi menacé de l'instrument commercial, ce qui a aussi joué, je crois, un rôle.
0: Et politiquement, Mathieu, avant les midterms, autant Cuba peut être un trophée sur lequel qui peut faire recette éventuellement, parce qu'il y a une histoire, un lien très particulier, des exils cubains en Floride, etc. Donc c'est quand même une histoire aussi de la guerre froide. Mais en revanche, le Groenland, je crois que l'opinion publique était totalement aux États-Unis, ne suit pas Donald Trump sur le dossier groenlandais. Là-dessus, il serait vraiment tout seul. Ce serait étonnant qu'il aille faire quelque chose d'aussi ahurissant, surtout à quelques mois des midterms, quoi.
1: Claude France-Arnoux, sur l'autre front au Moyen-Orient, Donald Trump a déclaré que le cessez-le-feu avec l'Iran était terminé. Il y a eu des frappes cette nuit, ce matin encore, dans le détroit d'Ormuz. Est-ce que, selon vous, il faut s'attendre à une recrudescence des frappes, ou ça fait partie, malheureusement, des négociations de paix qui courent jusqu'à mi-août?
2: Je ne sais pas. Je pense qu'il peut y avoir... ça dépend aussi de l'action des deux côtés, parce que apparemment, les Iraniens ont quand même tiré sur les navires, donc ça dépend aussi des complexes décisions des Iraniens. Donc, pour le moment, la réplique américaine, c'est de frapper le plus fort possible, avec là aussi des injures qui sont difficilement compatibles avec la poursuite de négociations. Cela dit, il a dit que ses collaborateurs continueront à faire ce qu'ils veulent. S'ils veulent continuer à discuter, ils discuteront. Je pense qu'on aura les deux. C'est-à-dire qu'on aura des frappes des deux côtés, et donc on a plus la trêve, ce qui est une très mauvaise chose, y compris pour la Russie et vis-à-vis de pour la Russie, parce que c'est au bénéfice de la Russie, il est quand même probable que les négociations vont se poursuivre plus ou moins discrètement.
0: Au tout début du blocage d'Ormuz, c'était le patron de Total Energy, Patrick Pouyanné, qui disait jusqu'à 3-4 mois, l'économie mondiale va tenir. Au-delà de 6 mois, ça va poser un sérieux problème. Et là, ça y est, c'est début septembre, les 6 mois. Et il le sait très bien aussi.
1: Et on sait à quel point Donald Trump écoute et regarde l'économie et regarde ce qui se fait. Donc,
0: exactement. Et là, ça y est, on y arrive. Donc quand même un retrait rapide quand même, ou un déblocage rapide d'Ormuz reste une priorité pour l'administration Trump.
1: Merci beaucoup à tous les deux. Claude France-Arnoux, ancienne ambassadrice de France en Belgique et ancienne directrice exécutive de l'Agence européenne de défense, et Mathieu Jolivet, éditorialiste international au sein de BFM Business. Dans un instant, on va parler de ce partenariat inattendu. Atout France signe avec le PSG pour renforcer l'attractivité touristique de la France à l'international. Le directeur général d'Atout France nous expliquera sur ce plateau ce qu'il attend de ce partenariat. À tout de suite.
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1: Le 18-19 se poursuit avec cette alliance inattendue entre Atout France et le PSG. Ils ont signé un partenariat stratégique de 3 ans destiné à renforcer l'attractivité touristique de la France auprès des publics internationaux. Bonsoir Adam Oubouy. Vous êtes le directeur général d'Atout France et l'agence de développement touristique de la France. Bon, d'abord, première question, pourquoi avoir signé avec le PSG ce partenariat?
6: Alors, bonjour, merci de me recevoir. On est ravis parce que le PSG incarne tout ce qu'est la destination France, l'excellence et de l'audace. On a signé un partenariat avec la partie événementielle, la maison. Ici, c'est Paris la maison, donc le concept événementiel et lifestyle porté par le Paris Saint-Germain, qui a déjà eu lieu dans 6 villes au monde, qui a réuni plus de 26 000 personnes, et donc qui incarne ce que la France fait de mieux. Excellence dans la culture, le sport, la gastronomie.
1: Oui, parce que ce sont des lieux qui sont créés comme un pop-up store, en quelque sorte. Dans plein de villes, il y a eu Londres, New York, Tokyo, Los Angeles, Shanghai. Des lieux de vie, des lieux d'expérience, on peut dire aussi. Qu'est-ce que vous allez apporter à ces lieux-là pour ces manifestations?
6: Alors oui, puis il y a aussi à Paris jusqu'à aujourd'hui, justement.
1: Et à Paris,
6: nous, ce qu'on apporte, on apporte toute la force de la destination France, puisque ce que ces lieux, il y a aussi une partie gastronomie, il y a une partie mode, et une partie culture, tout ce que ces lieux apportent. Paris est une marque monde, le Paris Saint-Germain, d'une certaine façon, l'incarne. Et donc, ça va nous aider aussi à toucher une clientèle sportive premium, qui vient aussi découvrir une nouvelle facette de notre destination. Donc, encore une fois, excellence de la destination, mais aussi audace. Ça incarne la capacité de la destination France à se réinventer, à créer des expériences authentiques que demandent les touristes et à viser une clientèle aussi de plus en plus internationale.
1: Ça veut dire que le PSG, c'est devenu, c'est pas qu'une équipe de foot, quoi, c'est devenu la culture française à part entière?
6: Alors, le PSG incarne, oui, une certaine forme de culture française. Ça incarne une certaine expérience, un mode de vie. Les résultats sportifs, en plus, leur donnent...
1: Ils ont été portés la fin mai, effectivement, par le trophée de la Ligue des Champions pour la deuxième fois.
6: Oui, ça leur donne raison. On est en pleine Coupe du Monde et ça rappelle que notre pays est un pays aussi de sport, de grands événements, puisque nous accueillons cette année, cet été, le championnat du monde des sumo, le championnat du monde à Paris des jeux e-sport. On accueille aussi le champion du monde de natation. Donc ça démontre aussi tout le lien que la France aussi comme grande terre de grands événements, et de permettre à tous les touristes étrangers qu'on vise de vivre une expérience authentique qui n'est pas que du sport, qui n'est pas que événementiel, qui n'est pas que sportif, qui n'est pas que culturel, mais qui est un petit peu un mélange de tout ça.
1: Ça veut dire que le sport, ça devient aussi un argument marketing pour vendre la destination France. Argument marketing qui a été forcément développé depuis Paris 2024. J'imagine que ça a été peut-être le précurseur de tout ce développement.
6: Absolument, et puis qui va se poursuivre jusqu'à 2030, aux Jeux Olympiques d'hiver 2030 que nous accueillons.
1: Pour les Alpes.
6: Mais on a eu aussi les championnats de rugby en 2023. On a eu, et on a encore, comme je le disais, d'autres championnats du monde qui vont arriver. Donc oui, ça nous positionne comme terre de sport. Et pour répondre à votre question, Atout France va pouvoir promouvoir la destination France. Il y aura des ateliers, des conférences, des débats au sein de chacun de ces concepts à l'étranger et qui visent précisément les géographies qui sont prioritaires pour le tourisme français.
1: Et ça veut dire que là, vous venez de signer avec le PSG, mais est-ce que potentiellement vous pourriez signer avec d'autres clubs représentants français en rugby ou dans d'autres sports?
6: Alors, on s'est lancé, c'est suite à une forte demande des touristes. Ce qui incarne le tourisme, et ça, c'en est un bon exemple, ça sort stricto sensu du tourisme. Donc, on s'associe avec des marques monde qui incarnent cette excellence et cette audace à la française. On travaille avec des marques comme LVMH, on travaille avec des marques comme les Galeries Lafayette, avec le PSG aujourd'hui. Évidemment, pourquoi pas avec d'autres marques qui incarnent cette excellence et cette audace française.
1: Lesquelles, par exemple?
6: Bon, bah là, je ne veux pas trahir le secret, mais vous avez cité voilà, quelques exemples intéressants.
1: Alors, vous avez pris vos fonctions l'année dernière. Vous aviez dit vouloir maintenir la compétitivité et l'attractivité de la destination France et en faire la référence internationale en matière de tourisme durable. On en est où en France à ce niveau-là, le tourisme durable ?
6: Alors, c'est un objectif qui a été fixé par le gouvernement, avec lequel on travaille avec l'ensemble des ministères et notre ministère de tutelle, le ministère de l'économie. La France a pour objectif d'être la première destination durable au monde, à horizon 2030, donc pendant l'accueil des Jeux Olympiques. Ça veut dire travailler sur l'environnemental, sur notre impact environnemental et l'impact environnemental du tourisme. Ça veut dire travailler sur, par exemple, la répartition des flux dans le territoire. Ça veut dire répartir sur l'effet que ça a sur les populations. Ça veut dire répartir aussi sur la redistribution économique qui est permise par l'activité économique du sport. Donc, c'est des sujets qu'on travaille main dans la main avec tous les territoires, avec notre ministère de tutelle et de nombreux ministères. Et je pense que la France a de nombreux atouts pour y arriver et le démontrer en 2030.
1: On a des atouts, oui, mais il y a aussi l'enjeu du surtourisme aujourd'hui qui, on le voit dans les calanques de Marseille, on le voit dans le parc national de Port-Cros, par exemple. Là-dessus, comment on se place ? Est-ce qu'on on est suffisamment à la pointe pour éviter le surtourisme sans tuer pour autant le tourisme ?
6: Alors, il y a plusieurs choses. Moi, je ne parlerai pas à titre personnel de surtourisme. Il y a effectivement des concentrations de flux sur des périodes données, dans des lieux donnés. Mais la France n'est pas du tout confrontée aux problématiques qu'on voit dans d'autres grandes villes mondiales. On pourrait penser à Barcelone ou Amsterdam. On a une densité qui est beaucoup plus basse. Donc, c'est des phénomènes qu'on gère déjà et qu'on va continuer à gérer. C'est pour ça qu'attirer des clientèles internationales qui n'ont, par exemple, pas le même calendrier de vacances, travailler sur les ailes de saison, mars, avril, mai, et puis ensuite en octobre, novembre, décembre, puis en janvier, fait partie de notre stratégie. Donc, nous on adapte effectivement la répartition dans le territoire, dans le temps, et puis évidemment les origines géographiques des différents touristes, mais je ne parlerai pas de surtourisme. Et encore une fois, je pense qu'avec notre électricité décarbonée, notre réseau de transport, nos normes bâtimentaires, la France a énormément d'atouts au niveau mondial pour devenir numéro 1.
1: C'est ce que j'allais vous demander, c'est quoi les atouts, les points forts et les points faibles de la destination France aujourd'hui ?
6: C'est une destination unique par sa diversité, la richesse et l'expérience, l'excellence de son patrimoine, de sa culture, de son identité qui est reconnue globalement, sa diversité. On peut parler de la montagne en hiver, on peut parler des territoires ultramarins qui eux-mêmes mériteraient toute une émission. On peut parler des territoires urbains, donc ça c'est exceptionnel. L'expérience qui est vécue est toujours reconnue comme extrêmement authentique, la richesse de ce qu'on a à offrir, mais aussi l'audace parce que nous ne sommes pas qu'un pays musée. Nous sommes aussi un pays d'innovation, nous sommes un pays de prix Nobel, de scientifiques. Et donc ce partenariat avec le PSG fait que notre destination, qui est leader mondial puisqu'on a accueilli 102 millions de touristes étrangers en 2025, qui nous place toujours sur le podium comme numéro 1 mondial, on arrive toujours à nous réinventer. Et donc cette capacité-là à nous réinventer montre qu'on est numéro 1. Et peut-être pour répondre à votre question sur le surtourisme, enfin ce que vous appelez surtourisme, ce que je dis moi, ce que j'appelle une concentration des flux, on a fait 102 millions de touristes en 2025, on l'a annoncé avec le ministre en mars. L'objectif pour 2030, c'est bien d'augmenter les recettes à 100 milliards d'euros, par rapport à 77 milliards d'euros en 2025, mais de rester à 100 millions de visiteurs.
1: Donc, dépenser plus ?
6: Exactement. On va augmenter l'impact économique du tourisme en augmentant le panier moyen et donc en utilisant tous ces leviers que j'ai donnés, répartir davantage sur le territoire, faire connaître une excellence à la française qui hors des sentiers battus. Et puis faire
1: augmenter les prix aussi ?
6: Non, pas forcément. Non. Justement, je pense qu'en répartissant, par rapport à notamment à certaines destinations concurrentes, je pense qu'on a une bonne marge de manœuvre pour travailler les ailes de saison, notamment.
1: Les offres de saison, justement, par exemple, là, la France, troisième canicule de l'année, qu'on n'est que début juillet, avec des débats qu'on voit sur la climatisation, oui ou non, alors que bon, la plupart des touristes qui peuvent venir en France, les Américains ou encore les Asiatiques, connaissent très bien le système de climatisation. À ce niveau-là, est-ce qu'on n'apparaît pas comme une destination un peu à la traîne, quoi ? Pas à la hauteur de la clientèle internationale qu'on est censé attirer.
6: Ce qui est certain, c'est qu'il y a eu un effet surprise, je pense, pour la plupart de nos concitoyens et des touristes, de la chaleur, du niveau de chaleur, puisque je rappelle qu'il faisait quand même plus chaud à Paris qu'à Niamey pendant cet épisode de chaleur, et plus chaud en France que dans, il me semble, de mémoire, 97% du globe. Donc effectivement, on a cet enjeu-là qui nous a surpris. La France n'a pas attendu ces épisodes de chaleur pour s'adapter. On a une stratégie nationale bas carbone à 2030. On a des solutions très concrètes, comme des îlots de verdure, des îlots de des adaptations urbaines mais aussi rurales, on a des infrastructures qui sont extrêmement résilientes et donc moi je redis, on est plutôt bien placé même si cet épisode a pu nous surprendre.
1: Alors il y a Atout France qui vient aussi de lancer la plateforme tourismeinnovation.fr, là on est dans la tendance de la travel tech. Expliquez-nous à quoi sert cette plateforme et c'est quoi cette tendance de la travel tech ?
6: Alors, on est très fiers de cette plateforme, puisque les évolutions technologiques, évidemment, n'ont pas attendu le tourisme, enfin, en tout cas, impactent le tourisme de façon extrêmement forte. Et donc, on a mis en place, à destination des professionnels du tourisme, une plateforme qui recensait l'ensemble des innovations, des exemples de bonnes pratiques qui avaient lieu non seulement en France, mais aussi à l'étranger, duquel n'importe quel professionnel, un hôtelier, un gérant de restaurant, un patron d'une cave, un patron d'activité sportive, peut s'inspirer pour voir les solutions qui marchent et pour les mettre en contact. Donc on est particulièrement fiers de ça, c'est la diffusion de l'innovation et c'est la particularité du tourisme. C'est un secteur qui est extrêmement concurrentiel, vous l'avez dit. C'est un secteur qui est extrêmement innovant pour travailler autour de la personnalisation de l'expérience client. Et donc diffuser l'innovation, pour nous, c'est une façon, on le fait main dans la main avec notre ministère de tutelle, avec la Direction Générale des Entreprises, nous permet justement d'améliorer la compétitivité et de la destination France et de ses entreprises.
1: Oui, parce que la Travel Tech, ça va des réservations en ligne à l'intelligence artificielle. Aujourd'hui, on ne réserve plus son voyage comme avant. On fait appel à ChatGPT ou Claude ou que sais-je pour créer des parcours personnalisé et ultra même personnalisé. Là-dessus, la France a une carte à jouer. Elle a un avantage.
6: Ah ben, l'IA bouleverse complètement la chaîne de valeur et évidemment, la France, par ses champions comme Mistral, par tout son écosystème, par la French Tech, a un avantage comparatif extrêmement fort par rapport à ses voisins européens. Et on compte effectivement, on compte sur le tourisme pour y contribuer et faire de notre pays un pays à la page et capable d'offrir des expériences comme celles qu'on va offrir avec le PSG.
1: Merci beaucoup, Adam Houboui, directeur général d'Atout France. Tout de suite, on va faire un tour sur les marchés parce que ça bouge sur les taux à 10 ans de la France.
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1: Ça bouge donc sur le marché obligataire. Les investisseurs semblent de nouveau inquiets face au regain de tension au Moyen-Orient. Ce matin, l'ensemble des taux d'emprunt des grands pays européens étaient fortement à la hausse. Les bourses européennes terminent ce soir en nette baisse, moins 2% à Paris comme à Francfort, moins 1,6% à Londres. Bonsoir Wilfried Galland.
7: Bonsoir Stéphanie.
1: Vous êtes directeur stratégiste pour Montpensier Arbevel. Le taux à 10 ans de la France a atteint son plus haut depuis 2009 ce matin à 3,9% contre 3,79% hier. Est-ce que c'est là la conséquence du regain de tension dans le Golfe entre l'Iran et les États-Unis ?
7: Il y a beaucoup de choses en fait hein, dans cette poussée qui effectivement est assez forte. Hein, il faut pas le nier. Il y a d'abord la toile de fond de la compétition pour l'épargne mondiale. Pendant très longtemps, on a eu des années où en fait il y avait pas beaucoup de projets, il y avait beaucoup d'épargne, donc les taux étaient des taux d'équilibre étaient très bas. Ça n'est plus le cas. On a énormément d'investissements, en particulier dans la technologie, donc tout le monde se bat pour avoir de l'épargne et effectivement les taux sont plutôt en train de monter et donc les États doivent se battre comme les autres pour avoir accès au financement. Le deuxième élément, c'est que ça fait un certain temps effectivement que en particulier le cas français, et je mets de côté tout ce qui se passe au Moyen-Orient, mais le cas français inquiète un peu les marchés au sens où le budget 2027 est sous pression. On sent bien qu'il y a véritablement un sujet. Donc ça fait un certain temps que l'écart de taux entre la France et l'Allemagne grandit. Donc là, effectivement, on a eu une poussée liée au stress supplémentaire lié au Moyen-Orient. Il est aussi très probable que le fait que le candidat désormais du Rassemblement National pour l'élection présidentielle soit Marine Le Pen et donc une candidate qui a toujours mis véritablement très très loin dans ses priorités les problématiques d'équilibre budgétaire et de respect des engagements européens, hein, c'est vraiment pas le cœur de son programme. Là aussi, ça n'était pas probablement dans les scénarios de marché qui étaient privilégiés et donc il faut remettre les scénarios au goût du jour, il faut redonner un prix. Hein. Une fois de plus, le marché donne des prix et ils nous disent ça va tout ceci cumulé à tous ces facteurs, ça veut dire que vous allez payer, pour vous financer globalement en tant qu'économie, vous allez payer un peu plus cher. Il n'y a pas encore de
1: non,
7: drame.
1: Hein. Oui.
7: Voilà, il n'y a pas de drame du tout.
1: Mais
7: quand on est à 85 points de base, donc 0,85% d'écart avec l'Allemagne, on est quand même très loin des niveaux dits de temps calme qui sont autour de 50-55. Hein. Donc ça veut vraiment dire qu'on commence à avoir un certain malaise, voilà.
1: Et il n'empêche, Wilfried, le mouvement là qu'on a vu ce matin sur sur les taux, il est européen.
7: Oui, tout à fait.
1: Est-ce que les investisseurs craignent un retour de l'inflation avec ce qui se passe dans le Golfe, avec une croissance flat, quasiment atone?
7: Je pense que la vraie crainte en Europe, c'est plutôt une crainte de récession plutôt qu'une crainte d'inflation. Évidemment, compte tenu de la remontée des cours du pétrole, qui est quand même assez modérée, hein, compte tenu de ce qu'on entend quand même d'opérations militaires, ça va pas aider, ça va pas aider la Banque centrale européenne à prendre enfin conscience que ça sert à rien d'essayer de contrecarrer un choc d'offre en pesant sur la demande. Et donc il y a cette inquiétude effectivement qui est là. L'inquiétude numéro un, c'est qu'effectivement ça n'aide pas à redonner un élan de croissance pour les économies, et donc ça va peser sur les capacités de financement. Donc il y a un risque sur, effectivement, globalement, les équilibres financiers de la zone euro, et ce risque-là, il se matérialise avec un prix du risque plus important. Mmh. C'est tout à fait normal, c'est le rôle des marchés.
1: Alors, vous l'avez dit, la particularité de la France, c'est sa situation budgétaire, une dette publique qui dépasse les 3 500 milliards d'euros au premier trimestre, plus de 117% du PIB, et surtout l'objectif de 5% de déficit d'ici à la fin de l'année, qui sera difficile à atteindre, nous a dit le gouvernement hier. Est-ce que ça, c'est de nature à inquiéter aussi les marchés ?
7: Ce qui inquiète profondément les marchés, c'est qu'en termes de capacité fiscale, on a quasiment atteint un plafond. Et donc, il reste les leviers qui sont difficiles à activer. Donc, baisser les dépenses, en particulier les dépenses sociales, et augmenter la quantité de travail général dans l'économie. On sait que c'est très difficile en France. Et donc, effectivement, résoudre cette équation-là, ça paraît très compliqué aujourd'hui. Et donc, ça veut dire que le nœud coulant dont on parle depuis longtemps, il est en train de se resserrer de plus en plus. Les marchés nous disent, faites très attention. Le problème de l'économie française, on le sait, c'est nous n'avons pas la croissance potentielle nécessaire pour supporter le niveau de dépenses sociales que souhaitent nos compatriotes. Aborder ce sujet de façon frontale, sinon progressivement, l'étau va se resserrer et donc vous ne serez plus capable de supporter les dépenses que vous voulez supporter, vous en tant que peuple souverain. Donc la souveraineté a un prix, on parle beaucoup de souveraineté, la souveraineté a un prix et les marchés sont en train de nous le donner.
1: Donc là, c'est la crédibilité de la France qui est en jeu, de la signature de la France.
7: Exactement.
1: Pour autant, les marchés continuent à nous faire confiance aujourd'hui, même si on paye légèrement plus cher.
7: Il n'y a pas de sujet aujourd'hui de financement au sens de volume de financement. On arrive tout à fait à lever de la dette dans de bonnes conditions. Mais on sent que le prix à payer est de plus en plus important. Et donc, ça ne veut pas dire qu'il y aura un accident de crédit. Ça veut dire que globalement, on va aller de plus en plus vers un service de la dette qui sera de plus en plus important et qui va prendre sur nos capacités. Alors aujourd'hui, le service de la dette...
1: On est à 77 milliards.
7: Voilà, c'est un petit peu en dessous de 80. Le chiffre de 100 milliards sera probablement atteint autour de 2029, hein, selon les dernières projections. Certainement pas avant. Mais ça veut dire que la marge de manœuvre pour des dépenses non contraintes, donc les dépenses en fait que nous choisissons en tant que peuple souverain au sein des élections, devient de plus en plus restreint ou en tout cas coûte de plus en plus cher. Ça, c'est quand même un sujet qu'il va falloir aborder de façon frontale. C'est pas un sujet qui est très agréable à aborder pour les candidats en situation d'élection, mais effectivement, les marchés nous disent il y a plus beaucoup de temps aujourd'hui. 3,9%, il n'y a pas de...
1: À partir de quand il faut s'inquiéter? Jusqu'où ça peut durer, cette confiance?
7: Le seuil que tout le monde guette, c'est le seuil de 5%, qui est véritablement un sujet, qui sera un sujet de très très forte inquiétude. On en est très loin aujourd'hui. Mais déjà, effectivement, si on franchit le seuil de la barre des 4%, ça veut dire qu'il y aura cette espèce de petit aiguillon qui fait que... vous savez, le marché de la dette est un marché qui est très lent à bouger. Ceux qui possèdent de la dette, les investisseurs obligataires, sont contraints par des règles extrêmement strictes et donc ils vendent très peu. C'est pas comme le marché actions, ils vendent très très peu. Il faut qu'il y ait des événements qui les contraignent à vendre. Donc parmi les contraintes, ce serait par exemple qu'on soit dégradé en termes de notes à une catégorie qui ne soit plus la catégorie investissement. On en est très loin, on est trois crans au-dessus. Mais dans ce cas-là, effectivement, là, les teneurs de compte n'auraient pas le choix. Ils seraient obligés, par leur politique d'investissement, de vendre. Avant, en fait, ils ne vendront pas. Donc les mouvements sont forcément des mouvements qui sont faibles. On parle aujourd'hui, effectivement, de monter de 10 points de base, 9 points de base. En l'absolu, ce n'est pas énorme. Mais pour le marché obligataire, ça veut vraiment dire qu'il se passe quelque chose.
1: Ça veut dire que qu'il y a un véritable risque si le prochain locataire de l'Élysée est élu sur des promesses de déficit qui se creuse, des retraites, un âge légal de départ à la retraite qui recule. Est-ce que ça veut dire que là, concrètement, on rentre dans une période où les investisseurs s'attendent à énormément de mouvements parce que les candidats qui se présentent sont, on voit Marine Le Pen par exemple qui se maintient et qui l'a annoncé hier soir, qui parle d'une retraite à 62 ans. Est-ce que ça, c'est une matière à faire fuir les investisseurs ou à inquiéter ?
7: Oui, tout à fait. C'est véritablement, en tout cas, les marchés sont ni inquiets ni émotionnels. Les marchés font ce qu'ils savent faire. Ils donnent des prix. Ils donnent le prix du risque et le prix du temps. Et nous disent simplement, tous les choix démocratiques sont des choix légitimes. Il n'y a aucun problème. Simplement, on doit vous donner l'information que ne vous donnent pas parfois des candidats. C'est les choix. Tout choix a un prix. Et donc, si vous faites le choix d'avoir, par exemple, la retraite à 60 ou 62 ans, ça veut dire que vous allez être beaucoup plus contraint sur énormément d'autres choses parce que le prix sera extrêmement élevé. Vous pouvez faire ce choix-là, il n'est pas impossible, mais est-ce que vous êtes prêt à payer ce prix pour tout le reste de l'économie avec les conséquences que ça implique, c'est-à-dire probablement un appauvrissement généralisé du pays dans les années qui viennent ? Est-ce que c'est quelque chose avec lequel vous êtes à l'aise ? Et ça peut être quelque chose avec lequel collectivement nous sommes à l'aise, mais au minimum, ils donnent cette information-là. C'est utile et je pense très important pour le débat de l'entendre tout simplement.
1: Sachant que là, on entre en campagne présidentielle, en année présidentielle et qu'il y a un budget 2027 à boucler par ailleurs avant.
7: On a la double lame.
1: Voilà, c'est la double lame là.
7: Exactement, ça veut dire que aujourd'hui, on sait qu'on a une instabilité politique qui fait que c'est difficile de trouver des équilibres budgétaires au sein du Parlement, parce qu'il faut que le Parlement valide. Il y aura probablement quand même un compromis, moi j'y crois en fait, qui sera trouvé. Personne n'a intérêt véritablement à une crise juste avant l'élection, mais probablement pas, évidemment, de réformes majeures pour résoudre ce fameux problème de croissance potentielle et de dépenses sociales. Toujours ces deux volets, augmenter la croissance potentielle ou diminuer le volet de dépenses sociales. Et donc, ça doit être au cœur de la campagne électorale et les marchés suivront ça. Je me souviens de la campagne, par exemple, de 2017, celle de 2022 était très particulière, mais celle de 2017, où les taux d'intérêt en particulier évoluaient, voire l'euro également, évoluaient au fur et à mesure des sondages sur le premier et le deuxième tour de l'élection française en disant est-ce qu'on va remettre en cause un mode de fonctionnement qui est notre mode de fonctionnement sur lequel on a beaucoup de confort ? Est-ce qu'on va casser un certain nombre de mécanismes européens, casser un certain nombre de mécanismes de la zone euro ? C'est effectivement ça qu'il va falloir suivre dans les semaines, dans les mois qui viennent. On aura beaucoup de choses à commenter.
1: Il va y avoir de quoi faire, effectivement.
7: Il va y avoir de quoi faire.
1: Merci beaucoup, Wilfried Gallon. Je rappelle que vous êtes directeur de la stratégie pour Montpensier Arbevel. Tout de suite, c'est le 19h Echo présenté par Erwan Maurice. Très bonne soirée.
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8: Bonjour à tous, je suis ravie de vous retrouver pour ce nouveau numéro de BFM Entreprise, l'émission qui plonge au cœur des boîtes tout au long de la semaine. Vous savez, le lundi, on parle de leadership, le mardi, des outils RH, le mercredi, de croissance et le jeudi, de transmission. On vous parle de croissance donc aujourd'hui. Comment grandir sans fragiliser l'entreprise ? À quelle vitesse ? Faut-il impliquer les équipes ? Les dirigeants s'éloignent-ils du réel ? Quand l'entreprise croît, on va vous montrer que ce n'est pas forcément le cas. Avec mes invités du jour, Anna Martin, cofondatrice d'Essos Martin. Bonjour Anna.
9: Bonjour.
8: Et membre du réseau Entreprendre 78. En face de vous, il y a Juliette Mandrin qu'on connaît bien sur cette antenne, créatrice de Elboss, elle aussi membre du réseau Entreprendre 78. Bonjour Juliette.
9: Bonjour Sandra.
8: Ravie de vous avoir toutes les deux sur ce plateau pour partager l'expérience et la croissance d'Essos Martin. BFM Entreprise, comment faire croître son entreprise ? C'est parti.
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8: Le témoignage, Anna Martin, on commence par vous. Vous êtes fondatrice, co-fondatrice d'ailleurs, d'Essos Martin. Vous avez créé ça avec qui ? Avec vos frères ?
9: Alors avec mon mari Jean-Baptiste Martin et notre cousin Benjamin Martin.
8: Votre profil, vous êtes passionné de cuisine, vous avez fait l'école Ferrandi, vous avez travaillé dans la gastronomie en France, mais aussi en Californie. Donc c'est déjà un très gros parcours dans la cuisine, dans la gastronomie. Qu'est-ce qui vous a finalement poussé à créer une entreprise ?
9: Alors en fait, on avait envie de... La première entreprise qu'on a créée avec mon époux Jean-Baptiste, c'était une école de cuisine, parce qu'on avait envie de transmettre notre parcours, nos, notre, on va dire, nos, nos envies culinaires et tout ça. En fait, on avait, moi, pour ma part, j'avais une vision de la cuisine qui était un peu utopiste, c'est-à-dire tout le monde sur un même pied d'égalité. Et là, j'ai pu, en fait, partager mon savoir, passer des moments extraordinaires avec des gens différents. Donc, il y avait ça qui était très important et accessoirement aussi pouvoir élever nos deux enfants. Parce que c'est vrai que ce n'est pas facile quand on est dans le milieu de la restauration de pouvoir allier vie privée et vie professionnelle.
8: Ouais.
9: Donc ça, c'était un atout majeur. Et au fil du temps, en fait, on avait, comme on a parcouru un petit peu les États-Unis, on travaillait avec beaucoup de Mexicains dans les cuisines. Et en fait, le piment, ça vient aussi de l'Amérique du Sud et tout ça, Mexique, Pérou. Et du coup, on a eu envie, en revenant en France, de regarder ce qu'on pouvait faire, c'est-à-dire en termes de sauce piquante, parce qu'il n'y avait pas forcément des choses à notre goût. Donc, on s'est dit qu'on allait allier la gastronomie, ce qu'on avait appris auprès des étoilés, pour la mettre au service en fait du consommateur.
8: Oui, c'est ça, c'est les sauces piquantes. Hein. C'est vrai que c'est intéressant et c'est ce marché-là que vous avez choisi spécifiquement. Ce que j'aime bien savoir, vous parliez d'une école de cuisine. C'est pas la même chose que de créer une entreprise avec des produits qu'il faut développer. C'est cette fibre entrepreneuriale qui m'intéresse, cette démarche-là, parce qu'on sait quand même être patron en France, c'est pas forcément facile. Vous aviez en plus testé ça en Californie, c'est-à-dire le tissu entrepreneurial. Pourquoi vous avez choisi de vous lancer spécifiquement dans cette aventure-là? Vous trouviez pas que c'était risqué?
9: Alors, c'est risqué, mais c'est des risques mesurés, en fait. On y va progressivement. Ce qui a fait notre force, c'est qu'on a démarré les mains dans le cambouis, on a commencé à notre échelle avec 300 kilos de piment, et puis on embouteillait les bouteilles à la main avec un chinois à piston. On s'est entouré de gens qui étaient autour de nous pour venir nous aider pendant les premières grosses productions. Et on avait nos élèves qui étaient nos cobayes pour savoir si ça plaisait aussi, parce que nous, ça nous plaît. Mais ce qui est important, c'est de voir comment réagissent les gens autour de nous. Ça a été plutôt concluant, mais il y avait toujours cet affect parce que c'était bien plus que des élèves. Et du coup, on s'est dit, il faut qu'on aille voir s'il y a vraiment du potentiel. Donc, on est parti au marché de Noël de Versailles et on a écoulé 560 bouteilles en une journée et demie. Donc, on s'est dit effectivement qu'il pouvait y avoir...
8: Il y a un marché.
9: Voilà, il y a un marché. Après, qui est naissant, c'était là toute la difficulté.
8: Et, c'était un pari en France de faire ça.
9: C'était un pari. Ouais. Donc, on est arrivé, on s'est dit à un moment donné, il faut quand même s'outiller. Donc, on avait pris une étiqueteuse, c'était notre plus gros emprunt à ce moment-là. On a essayé de développer, puis au bout de 300 000 bouteilles, on s'est dit, il faut qu'on tente. Voilà. Il faut le petit grain de folie, parce que pour être entrepreneur, il faut quand même avoir ce petit peps pour aller voir plus grand, en fait.
8: Et le grain de folie, avoir une image de son entreprise, c'est vrai, et avoir la croissance dans la tête. Création en 2019, après les premiers tests en 2018, parlez-nous de l'évolution de l'entreprise depuis bientôt 7 ans. Comment ça marche?
9: Alors, ça marche qu'au début, on ne mise pas que là-dessus, donc on fait ça un petit peu, puis on a un travail à côté, on essaye de pouvoir vivre. Hein. Et puis, au fur et à mesure, on essaye de voir le potentiel que ça a. Puis arrive quand même un événement majeur dans notre vie entrepreneuriale qui a été le confinement, le Covid-19. Et là, beaucoup de questions qui arrivent parce que nous, on fermait notre école de cuisine, donc on n'avait plus de revenus. C'était compliqué et on s'est dit au bout du deuxième confinement, allez, on tente le tout pour le tout, mais tout sur les sauces Martin. Donc, on a décidé de monter la boîte en 2019 à nous trois avec deux autres associés. Et puis après, il faut y aller, quoi. Faut taper dedans, faut y croire, et faut avoir une vraie stratégie en fait d'éducation, surtout sur un produit comme ça qui n'est pas existant vraiment en France. On avait le poivre, mais le piment c'était encore un petit peu farfelu, j'ai envie de dire.
8: Oui.
9: Et d'y croire, et puis en fait de miser effectivement sur des épiceries fines qui nous permettent d'être des vrais ambassadeurs.
8: Et c'est ça, vous avez un réseau de distribution, c'est plutôt les épiceries fines, parce qu'effectivement à ce moment-là, on est en plein Covid, les restaurants sont fermés, donc vous ne pouvez pas tabler sur distribuer un restaurant, c'est de la grande distribution au final.
9: Oui, alors au début on était sur des épiceries fines pour qu'ils démocratisent le piment au sein des consommateurs. On a eu la chance de pouvoir rentrer dans des grands comptes qui nous ont permis aussi d'avoir une visibilité. Et puis après, on grandit, puis on a envie de toucher en fait tout le monde, de pouvoir proposer une alternative française à un maximum en fait de personnes. Donc arrive forcément La GMS.
10: Oui.
9: Voilà, la grande distribution.
10: Les grandes et moyennes surfaces, effectivement. Le chiffre d'affaires croît année après année. Vous ne le communiquez pas forcément parce que vous trouvez que c'est un peu biaisé de donner ce chiffre-là, mais quand on voit la croissance au fil des années, les produits marchent.
9: Oui, non, ça marche bien. Après, il y a croissance et croissance. C'est-à-dire que vous avez une croissance, on a connu 300% la première année, bon, c'était le démarrage, et on est resté sur une cadence de 100%, et là, on est à 50% cette année. On avait misé sur 30%, et en fait, ce delta de 20% n'est pas facile à gérer du tout. C'est pas parce qu'on se dit ah croissance ben c'est génial, c'est aussi ce qui peut faire planter une boîte.
10: C'est intéressant ça parce que ça veut dire que on est à des étapes où finalement dans les chiffres le produit se vend, l'entreprise marche et vous avez peur de vous planter à cause de ça. Qu'est-ce qui se passe concrètement ?
9: Ben ce qui se passe concrètement, c'est d'avoir il faut répondre à la demande.
10: Il faut produire davantage.
9: Il faut produire davantage, il faut avoir le personnel avec soi, puis pour ça il faut se constituer une équipe. Alors c'est vrai qu'on a, nous on a misé sur la production, maintenant on est 10 personnes, on a des gens qui sont extraordinaires, vraiment c'est sans eux on pourrait pas en être là où on est aujourd'hui. Et en fait au fil du temps on a décidé de gonfler le pôle communication et commercialisation, et on devient de plus en plus présent, c'est vrai, sur tout ce qui va être Instagram ou ce genre de choses. Mais effectivement au niveau de la croissance, on est obligé d'être toujours visionnaire en fait. C'est-à-dire que là à l'heure actuelle effectivement le 50% on l'absorbe, mais si en fait on continue une traîne comme ça, dans un an et demi on peut plus.
10: Oui, c'est ça.
9: Donc, il y a un problème de BFR, c'est-à-dire l'approvisionnement des piments, puisqu'on est sur un sourcing quasiment 100% français. Et après, effectivement, c'est la ligne de production, quelle cadence elle peut faire. Alors, il y a les shifts et demi et tout ça, mais on reste humain. On ne va pas demander à nos employés d'avoir une amplitude horaire. C'est important d'avoir une vie aussi personnelle où on est épanoui, parce que ça fait partie d'un tout. Donc, il y a plein de choses à penser, et c'est vrai que pour ça, c'est hyper intéressant d'avoir des expériences d'entrepreneurs qui ont connu ça, et pour certains qui se sont plantés.
10: Oui, c'est ça, de discuter avec ses pairs qui ont eu les mêmes décisions à prendre, décisions dans les mêmes phases de l'entreprise. C'est vraiment intéressant d'entendre qu'on peut planter sa boîte parce qu'on croit trop.
11: Oui, Juliette. Alors, déjà, ma première réaction par rapport au Sauce Martin, c'est que déjà, je trouve qu'ils incarnent énormément en fait ce qu'ils font et leurs produits. Et donc ça, le côté sens aide aussi à croître, parce que je pense que quand on porte quelque chose avec ces valeurs-là, en fait, ça a vraiment une portée complètement différente. Et ensuite, oui, c'est une discussion qu'on avait sur le palier quand on double ses effectifs en 2 ans, comme c'est le cas pour vous, de 7 à plus de 15 ou 16 salariés aujourd'hui, on est dans un gap en fait où on se dit comment faire, et comme on le disait Anna, c'est très difficile de répondre à toutes les demandes de ces salariés, et on aurait besoin, mais c'est peut-être trop tôt, je peux pas encore me le financer, avoir quelqu'un en fait en intermédiaire qui viendrait faire le lien pour soulager les dirigeants et que eux puissent se concentrer sur la stratégie et le
10: développement. Sur la stratégie, exactement.
11: Et donc c'est vrai qu'il y a des moments un peu critique dans l'entreprise, on se dit mais comment je fais ? Donc parfois en effet, comme tu le disais, c'est bien d'être accompagné et puis de pouvoir prendre du recul.
10: Et quand on a écouté les témoignages d'entrepreneurs qui se sont plantés peut-être aux mêmes phases, on fait quoi ? On se fait accompagner justement, parce que l'idée là, quand on croit trop vite et qu'on dit je peux pas faire 50% l'année suivante parce que sinon je vais me planter, il faut se faire financer, il faut passer la marge du dessus en fait, c'est ça qui fait peur.
9: Oui, ça fait, je dirais que c'est plus que peur, quoi. Ça réveille la nuit.
10: Oui, oui, c'est ça. Et alors, donc, du coup, qu'est-ce qui se passe ? Parce que là, le choix, c'est est-ce qu'on stagne et on répond à la demande, déjà, ou est-ce qu'on se lance dans un financement plus important ?
9: Il y a plusieurs côtés qu'il faut aborder. Il y a le premier, c'est de se réunir en tant que fondateur, on va dire, les plus gros, et se dire quelle est notre vision de la vie ? Parce que là, pour l'instant, on a quelque chose qui tourne. Ça a demandé quand même, on a pris des investissements pour là où on est, mais se dire, est-ce qu'on a, on a les reins, on a la niaque pour aller au-dessus. Déjà, donc c'est important en fait de le faire avec vérité. C'est de se dire où est-ce qu'on a envie d'aller, comment on a envie d'y aller. Et après, il faut se donner les moyens. Alors les moyens, il y a les chiffres qui nous permettent effectivement de faire des prévisionnels, de voir, mais on a toujours cette part où on se dit, Là, on a fait 50, peut-être que l'année prochaine, on fera 20. Est-ce que ça passe ou est-ce que ça coince? Il y a des goulots d'étranglement. Comment les lever, en fait, au fur et à mesure, pour pas tout de suite injecter l'argent? Ça, c'est effectivement, on est accompagné par le réseau Entreprendre qui ont eu, qui ont de l'expérience, donc ça percute tout de suite, ça nous permet de mettre le pas de côté et de prendre vraiment la place du dirigeant. Parce que souvent, la problématique quand on est dans des entreprises à forte croissance, c'est qu'on fait tout.
10: On fait tout, on a les mains dans le cambouis en permanence, voilà. Et ça peut aller jusqu'à faire les colis pour les envoyer. Est-ce qu'on peut perdre sa boîte en étant trop prudent? Parce que là, la question, c'est de savoir et d'anticiper, d'avoir une vision, effectivement, de par exemple, ce que sera sa boîte, Juliette, dans 10 ans.
11: Oui, c'est une question qui n'est pas évidente.
10: Non, effectivement.
11: Puis, en plus, je pense qu'en tant que dirigeant, on a une posture à un moment donné, on peut avoir en effet une vision, et puis il se passe plein de choses, hein, comme l'actualité, le Covid, tu parlais tout à l'heure de cet événement, la guerre, etc. Donc en fait, je sais qu'on fait des business plans dans tous les sens et qu'on les recommence 150 fois en fonction des interlocuteurs auxquels on s'adresse. Donc la prudence, elle est importante. Après, il y a des choix, en effet, à faire, et comme l'accompagnement, comme tu le disais, est quand même essentiel. Est-ce que je vais acheter des bâtiments?

0: instinctifs. Et puis, tu parles aussi beaucoup de vie. Donc, tu parles de vie, d'équilibre, etc. Et je trouve que ça, c'est aussi hyper important parce que c'est ce qui guide finalement nos convictions. Qu'est-ce qu'on veut ? C'est pas juste le nez dans le guidon. Voilà, tu parles de vie pour vous, les dirigeants, mais également pour vos salariés. Et c'est ce qui fait aussi que bah, tu gères un turnover, que finalement... Anna m'expliquait quand on a préparé l'émission que vous fêtiez beaucoup les événements, les naissances. Enfin, il y a plein de choses en fait que vous savez mettre au cœur de l'entreprise avec beaucoup d'humains. Et c'est je pense ça. Que c'est hyper important en fait ça.
1: Ça reste une entreprise humaine. Je vais vous demander très clairement, c'est quoi l'ambition pour les Sauce Martin ? Qu'est-ce que vous avez aujourd'hui, les fondateurs, comme vision de l'entreprise dans 5 ans ? Est-ce que ce sera une entreprise bien plus industrialisée, avec une production bien plus importante, plusieurs sites de production, des financements plus importants ? Ou au contraire, vous avez décidé justement de rester dans des tailles un petit peu plus modestes pour garder cet aspect humain au niveau des RH, au niveau des salariés, au niveau de la vie de l'entreprise, de la culture ?
2: Alors, j'ai envie de dire que la vision qu'on a pour la jouer claire, c'est qu'on aimerait être une référence mondiale des sauces piquantes créatives.
1: D'accord, donc on est quand même dans une belle ambition.
2: Voilà. Donc, c'est après comment on fait pour atteindre cette vision.
1: Oui.
2: Et effectivement, on est en train de réfléchir à une nouvelle usine pour qu'elle soit effectivement adaptée à nous. Donc, il faut qu'elle sorte de terre. Donc, c'est des boutons qu'il faut commencer à appuyer 3 ans avant. Donc, c'est tout ça et effectivement, les investissements. Et là, on est dans des rendez-vous avec des banques pour voir comment elles peuvent nous accompagner dans ce moment-là. Et après, peut-être se posera la question d'avoir, alors je dirais pas des business angels, mais peut-être des levées de fonds et tout ça. Pour l'instant, nous, ce qu'on essaye de faire, c'est de rester chez nous. Voilà, on investit, on fait tout en fonction en fait, de notre capacité parce que, qu'on le veuille ou non, on a 16 employés qui comptent sur nous. Pour moi, c'est un vrai... je veux dire, c'est quelque chose aussi hyper important qu'on ne dit pas assez en fait, sur les entrepreneurs, c'est qu'il y a des gens qui, à l'heure actuelle, dépendent quand même de nos choix. Donc, on essaye de bien les faire. On essaye de montrer, en fait, d'insuffler nos valeurs, notre vision de l'entreprise. Et jusqu'à maintenant, ça marche parce que les gens se démènent quand il y a un couac. Alors, tout le monde est là sur l'industrialisation en disant que ce n'est pas bien. En fait, c'est... avoir un produit qui va avoir une constance et c'est retirer l'humain où il n'a pas de valeur ajoutée. Mmh, mmh. C'est ça l'industrialisation. Mmh. C'est quelqu'un qui va porter des caisses et tout ça ou qui va porter des bouteilles, ça n'a aucun sens. Par contre, le mettre à un poste où il va se sentir valorisé, où il va pouvoir progresser, c'est ça tout l'enjeu. En
1: fait. Vous voulez le beurre et l'argent du beurre, une entreprise qui croit, être leader sur le marché, avoir un produit qui fonctionne et en plus avoir une entreprise qui fait attention à ses salariés et qui sont engagés dans le projet.
2: Oui, tout à fait.
0: Mais oui, non, mais c'est super. Et puis en plus, concrètement, vous avez aussi mis en place la prime de partage de valeur. Donc ça, je trouve ça extraordinaire et de l'intéressement de pouvoir impliquer aussi ses salariés dans la réussite de l'entreprise par l'argent. C'est quand même aussi hyper important de récompenser par ce biais-là. Mmh. Et puis, tu disais aussi que vous parlez de compagnons. Donc ça, c'est aussi un mot qui est assez fort. Et que vous avez cette façon de travailler avec un conseil toutes les 2 semaines. Ça, je trouve que c'est aussi hyper important parce que parfois, quand on croit, qu'est-ce qui se passe ? On prend trop de distance avec le terrain, avec ses salariés, on ne se parle plus. Et puis finalement, on ne se rend pas forcément compte de ce qui se passe et de ce que ressentent les salariés. Donc le fait d'organiser des conseils où chacun peut exprimer peut-être ses doutes, des idées, enfin quelque chose qui permet de brainstormer tous ensemble, moi je trouve que ça a beaucoup de valeur aussi parce que ça permet aussi de jouer la transparence et d'emmener tout le monde dans la croissance.
1: Est-ce qu'on peut garder cette culture d'entreprise, cette volonté d'intégrer les salariés dans le projet quand on veut croître, quand on veut un produit industrialisé davantage, quand on veut ouvrir une usine de production? Ça implique qu'il y aurait potentiellement dans 3 ans combien d'embauches sur une entreprise comme la vôtre?
2: Sur une entreprise comme la nôtre, je pense qu'on devrait avoir encore 50% d'embauches faciles. Oui.
1: 50% d'embauches supplémentaires.
2: Après, c'est toujours la même chose, c'est la même problématique, c'est qu'on fait les choses étape par étape parce qu'on a une entreprise où on peut réintégrer, on va dire, des compétences qui pour le moment sont externalisées parce que voilà, on n'a pas forcément les moyens ou le budget alloué à ça pour l'instant. Donc, ça peut aller aussi très vite en fait. L'important en fait, c'est de ne pas tendre trop la corde sur en fait, les

0: salariés ou sur ce genre de choses. Par exemple, une chaîne de production, il y a deux personnes qui ne sont pas là pour finir la journée parce que sinon la sauce, elle part à la poubelle. Et ben, les gens, ils vont donner et ils vont rester plus longtemps.
1: J'allais dire, dans les périodes de forte croissance ou de forte activité, parce que l'activité d'une entreprise, c'est jamais linéaire, c'est jamais pareil, effectivement, non. Vous l'avez dit, il y a des absences, il y a des vacances, il y a des gens qu'il faut remplacer, il y a des gens qui sont moins engagés aussi, malgré tout, ça arrive. Comment on gère ça? J'ai en tête l'exemple des secrets de Loli de Kelly Massol, hein, qui a raconté qu'elle pensait que toutes ses équipes étaient extrêmement engagées jusqu'à une année où elle a vécu une année noire et finalement, elle a dû... se séparer de plein de membres de son équipe qu'elle pensait engagée et dans le même état d'esprit qu'elle et qui finalement ne l'était pas parce que il y avait des périodes trop difficiles à gérer comme ça. Comment on fait pour gérer ça? Ça arrive forcément, Anna.
0: Là, on a connu ça, c'est simple, on va embaucher une personne en plus en CDI et on va remettre quelqu'un dans la boucle. Pour nous, on a la chance en fait d'avoir une agence d'intérimaire. On a décidé, on a un côté un peu paysan familial, on est fidèle à cette agence intérimaire qui nous suit depuis le début et ce qui permet en fait qu'ils connaissent nos problématiques et qu'ils sont hyper réactifs. On n'a pas décidé d'aller dans 25 agences. Maintenant, on a une problématique qui est la ruralité, c'est-à-dire que nous, on est un peu dans un endroit où il n'y a pas beaucoup d'habitants.
1: Vous êtes
0: donc
1: où?
0: Effectivement, on est à côté de Beaugency.
1: Oui.
0: À 15 minutes de Beaugency, dans un hameau qui compte 500 habitants. Donc, en fait, pour venir travailler chez nous, il faut être motorisé.
1: Oui, enfin, c'est une magnifique région. Hein. C'est pas parce que je viens de par là que je le dis, mais pour le coup, c'est vraiment une réalité. Dans ce que vous dites, vous avez l'air de n'avoir rien laissé au hasard, en fait. Vous vous faites accompagner, vous posez les bonnes questions aux bonnes personnes, vous allez embaucher avec une seule agence. Vous avez l'air de tout contrôler. En réalité, c'est ça, c'est comme ça qu'on avance et qu'on fait une croissance par palier réussi, Anna.
0: Je pense que c'est en essayant d'anticiper un maximum et c'est surtout en étant en amélioration continue. Toujours essayer de faire du mieux qu'on peut, d'essayer d'être aussi honnête et soi-même. Et pour l'instant, il y a une résonance chez les gens qui nous accompagnent. C'est vrai que chaque nouveau compagnon qui fait partie de l'équipe est validé. Mais pas devant tout le monde, il est validé par le reste de l'équipe parce que c'est eux qui vont travailler avec lui d'une manière assidue. Donc c'est important qu'il y ait un collectif qui soit solidaire, quoi, les uns avec les autres.
1: Culture d'entreprise très très forte, Juliette.
2: Ah oui, d'entreprise très très forte. Après, parfois aussi, je rebondis sur ce que vous disiez tout à l'heure sur la croissance. À un moment donné, où on peut se faire aussi accompagner par de la transition, par du freelancing. Je crois que vous utilisez aussi quelques freelances pour vous accompagner sur certains sujets. Ça peut être aussi un biais qui peut aider. En fait, aussi à un moment donné, parce que parfois, nous, par exemple, on a une autre start-up qu'on accompagne qui a une trentaine de salariés. Ils n'avaient pas besoin d'une RH à temps plein.
1: Pour absorber finalement certaines missions.
2: Voilà, de temps en temps, qui vient accompagner en effet cette transition.
1: C'est l'heure du conseil de l'expert.
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1: Et dans cette émission, on essaye de conseiller un petit peu ces patrons qui nous écoutent et qui sont un peu dans la même situation que vous. Une entreprise florissante avec des beaux projets derrière, mais qu'on ne veut pas se rater, en fait. Non. Qu'est-ce que vous auriez fait différemment maintenant que vous avez un petit peu de recul sur cette croissance et ce succès de l'entreprise?
0: Je crois que j'aurais délégué plus rapidement.
1: Voilà. Délégué quoi?
0: C'est-à-dire... déléguer suffisamment pour permettre de faire le pas de côté, en fait. Parce qu'on a beau croire que parce qu'on est là et qu'on fait tout, tout va bien, on arrive à tout contrôler, mais en fait, je pense qu'on perd du temps.
1: Alors, on délègue quoi? Le juridique, la comptabilité?
0: Oui, tout à fait. Des gens dont c'est la compétence qui vont aller beaucoup plus vite, on est rassuré. Donc, en fait, ça n'a pas de prix, quelque part. Bien sûr, il faut faire attention, mais.
2: Du coup, si je peux poser une question, qu'est-ce qui a bloqué? Pourquoi pas le faire?
0: Pour pas le faire, mais c'est quand on est pris dans un engrenage comme ça de croissance, on réfléchit pas. On est là, et puis les jours ils passent, et puis ça passe, et puis on continue, puis à un moment donné.
1: Est-ce qu'il n'y a pas aussi la conviction que j'entends chez tous les patrons dans cette émission de penser qu'on va y arriver seul, c'est-à-dire qu'on peut tout faire et que finalement on est chez soi, on veut que les choses soient faites selon sa manière et que prendre quelqu'un de l'extérieur, c'est forcément peut-être un petit peu diluer l'esprit.
0: Prendre quelqu'un de l'extérieur, c'est accepter qu'il ne fasse pas comme nous.
1: Ouais, voilà. Exactement. Et c'est ça, peut-être.
0: Mais
1: c'est...
0: je pense que il y a aussi, on parle de ça, mais il y a aussi avec le temps, il y a la maturité qui arrive aussi, une maturité entrepreneuriale. Et en fait, on a envie de, plus on avance et plus on a envie de s'entourer de gens qui sont meilleurs que nous. Voilà, parce que moi, je pars du principe qu'on ne cesse jamais d'apprendre et c'est toujours hyper galvanisant d'avoir des gens qui sont beaucoup plus compétents dans des domaines, voilà, que dont nous on effleure en fait.
1: Accepter, voilà. Accepter les conseils des autres. Juliette, pour finir.
2: Non, mais je rebondis sur ce que tu dis sur apprendre. Je pense que en tant qu'entrepreneur, on n'est pas forcément entrepreneur, donc on apprend tout le temps. C'est ouais. Ce qui fait la richesse de l'entrepreneuriat, ça c'est évident. Et puis aller se former, aller chercher les compétences chez les autres, en effet, ce sera aussi, enfin, le meilleur moyen d'avancer.
1: Voilà pour cette émission. On peut faire croître sa boîte sans heurts et en se faisant accompagner. Ça peut, comme vous l'avez vu, se passer de façon assez fluide. Même au niveau des équipes, c'était une expérience très intéressante que celle de ces Sauces Martin. Merci beaucoup Anna Martin d'être venue dans cette émission. Cofondatrice des Sauces Martin, membre du réseau Entreprendre 78, tout comme Juliette Mandrin, également créatrice d'Elboss. Merci mesdames pour ce partage d'expérience. 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Passez une très bonne journée.
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1: Bonsoir, bonsoir à toutes et à tous en ce mercredi 8 juillet, 19h30 pile. Très heureux de vous retrouver sur BFM Business. Et bienvenue dans Tech & Co, la quotidienne. On est encore là, évidemment, tous les soirs, jusqu'à la fin de la semaine. Après, on passera en mode best-of. D'ailleurs, au passage, je souhaite de très très bonnes vacances à vous qui peut-être en profitez depuis quelques heures ou quelques jours. Avec ce soir, au sommaire de ce Tech & Co, la quotidienne, en ce mercredi, on va revenir sur les derniers épisodes du DMA concernant Apple. Eh bien, Apple, encore une fois, a perdu face au DMA et à l'Europe. On va encore en parler dans un instant. On évoquera aussi la Chine qui veut restreindre ses IA aux étrangers. C'est un peu la réponse du berger à la bergère hein, suite aux annonces américaines de ces derniers jours. Et puis on terminera ce super débrief d'une heure et demie avec les tops et les flops de nos débriefeurs. On parlera entre autres de souveraineté ce soir et puis aussi du prix de l'explosion, du prix de la RAM pour être précis. Voilà, merci d'être là. Bienvenue à vous toutes et à vous tous. C'est parti pour Tech & Co, la quotidienne.
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1: Avec un plateau, encore une fois, ce soir, 5 étoiles, les amis. Non pas 2, non pas 3, mais 4 débriefeurs sur le plateau de Tech & Co. Jusqu'à 21h, c'est le grand luxe. Nous avons Thomas Serval qui est là. Salut Thomas.
2: Salut François.
1: Heureux de te retrouver, mon cher Thomas. Thomas qui est PDG de Barracoda, entre autres. À tes côtés, c'est Didier Sens. Salut Didier.
3: Hello.
1: Journaliste, évidemment, tech, depuis de nombreuses années. Nous avons aussi le plaisir d'accueillir ce soir Augustin Seyer. Salut Augustin.
4: Bonsoir François.
1: Qui maintenant partage sa vie entre Paris et les US, voire même plus souvent aux US qu'à Paris. Hein.
4: Plutôt San Francisco.
1: Voilà.
4: C'est toujours sympa de revenir à Paris et d'être sur ce plateau.
1: Eh bien, on est très heureux de t'accueillir et tu sais que tu es toujours le bienvenu. Tu es le cofondateur d'OVNI et bien sûr Frédéric Simotel.
5: Bonsoir.
1: Journaliste à BFM Business.
5: Bonsoir.
1: Grosse actu et on va commencer donc par cette nouvelle victoire pour Bruxelles dans son bras de fer avec les géants de la tech. Apple vient de perdre donc son recours contre la Commission européenne. Le groupe en fait contestait son statut de contrôleur d'accès prévu par le Digital Markets Act, hein, le fameux DMA. Une décision qui l'oblige à continuer d'ouvrir son écosystème à la concurrence et ça ne plaît pas à Apple. Hein, les explications de Léa Benahim et on revient après sur ce plateau.
6: Apple a voulu faire tomber son statut de gatekeeper, mais a perdu sur toute la ligne. Le groupe ne contestait pas le DMA lui-même, mais sa désignation comme contrôleur d'accès, un statut qui déclenche toutes les obligations prévues par cette loi européenne. D'abord, l'entreprise estimait que les App Store de l'iPhone, de l'iPad, du Mac ou de l'Apple Watch étaient des services distincts, une manière de réduire le périmètre des obligations qui lui sont imposées. Autre sujet crucial, l'interopérabilité. Selon Apple, contraindre iOS à s'ouvrir davantage aux appareils, accessoires et logiciels concurrents risquerait de fragiliser la sécurité et la confidentialité de ses utilisateurs. Mais là encore, le tribunal de l'Union européenne a dit non. Résultat, Apple restera un gatekeeper. Le groupe devra continuer à ouvrir son écosystème, autoriser des boutiques d'applications alternatives et laisser les développeurs proposer d'autres moyens de paiement. Une décision qui conforte la stratégie de Bruxelles pour limiter le pouvoir des géants de la tech.
1: Voilà, et c'est vrai que le pouvoir d'Apple est, on va dire, un peu bousculé avec ce DMA. Apple déteste ça, le dit, le répète à chaque fois. Vous savez que dans quelques semaines devra arriver le fameux Siri AI, qui est la nouvelle génération de Siri. Et Apple l'a dit lors de la WWDC, Siri ne sera pas disponible en Europe tout de suite. On ne sait même pas s'il sera disponible un jour, à cause, entre autres, du DMA. Peut-être qu'il y a aussi un peu de RGPD, mais on en saura plus à la rentrée. Alors, il y a pas mal de choses à dire. Léa a bien expliqué la situation, mais quand même revenir, peut-être Thomas pour commencer, sur cette situation complètement inédite pour Apple d'être aujourd'hui contraint par l'Europe. Apple n'a jamais été contraint depuis 20 ans, 30 ans qu'ils existent. Là, maintenant, c'est une autre histoire.
2: C'est un moment Microsoft, effectivement. On a unbundlé... Le navigateur, qui était, si on se souvient tous, hein, ça a eu un impact important sur la trajectoire de Microsoft. Mais ce qui est malheureux, c'est que il faut bien voir que l'App Store, il s'est créé contre l'avis de tout le monde. Hein. Il s'est créé à l'époque, on pensait qu'il fallait télécharger des fichiers, qu'il fallait laisser à chaque utilisateur, et les App Store ont gagné Apple a imposé cette vision.
1: Il paraît que même Steve Jobs n'était pas OK pour l'App Store au tout début.
2: En tout cas,
1: après, il a été convaincu par
2: Steve Jobs n'était pas d'accord pour ouvrir aux développeurs la possibilité de faire des applications.
1: Voilà, c'est ça.
2: C'est ce que moi, j'avais vécu à cette époque-là. Mais donc, grosso modo, il faut voir que cette innovation qui a fait exploser un nouveau business qui était celui de la vente d'applications, elle a tourné naturellement au monopole, puisque quelque part, on ne peut pas d'un côté être l'endroit où on valide les applications. Il y a des pros et des cons. Ce qui est clair, c'est qu'aujourd'hui, l'ensemble des contraintes, enfin moi je peux parler d'expérience, Apple met beaucoup de contraintes quant à la commercialisation de ses produits pour éviter qu'on lui détourne des flux de revenus.
1: Bien sûr.
2: Ils ont perdu aux États-Unis aussi. Hein. Il n'y a pas qu'en Europe qu'ils perdent.
1: Hein. Non.
2: Ils perdent parce qu'ils sont le monopole sur la distribution des applications.
1: Il y a la Corée du Sud aussi, je crois. Il y a le Japon, il y a l'Australie aussi qui s'en mêle. Enfin, ça commence un peu à craquer peu partout.
2: Et pour le consommateur, c'est probablement mieux. Je vous donne un exemple assez concret. Aujourd'hui, Apple autorise à vendre sur l'App Store des produits software. Mais beaucoup de produits maintenant sont des bundles entre du hardware et des software. On n'a pas le droit de vendre du hardware sur l'App Store.
1: Donc je ne peux pas acheter par exemple, un casque audio sur l'App Store.
3: Une
1: montre connectée.
2: Et surtout un bundle entre un produit hardware et software. Mm-hmm. Inversement, Amazon t'interdit de vendre du logiciel. Donc en fait, toutes ces plateformes sont en train quand même de contraindre un écosystème qui pourrait se réinventer autour de trucs intégrés. Et donc c'est pas mal de forcer des alternatives, c'est aussi pas mal de faire en sorte qu'il y ait peut-être des offres alternatives, notamment sur des sujets sur lesquels Apple ne veut pas aller, à cause de l'IA, qu'on va en reparler. Mmh. Donc pour moi c'est quand même pas mal, d'abord parce que ça fait toujours du bien de secouer un peu l'écosystème. En fait le problème c'est que l'Europe est impuissante. Les consommateurs veulent de l'App Store. Apple va faire ce qu'il fait avec Siri.ai. C'est-à-dire, tant que vous restez comme ça, on ne vous donne pas les dernières innovations et les consommateurs ne vont pas le supporter. Donc, ce n'est pas sûr que, contrairement à Microsoft, qui en 2005 a vraiment perdu et a permis à Chrome d'émerger comme une alternative à Internet Explorer.
1: Firefox et Chrome aussi à l'époque.
2: C'est pas sûr qu'on soit dans un marché qui, même si on crée de l'alternative, il y a un tiers européen qui puisse en bénéficier. Et c'est ça, en fait, le problème. C'est qu'on a l'impression qu'on régule d'un côté, mais sans remède européen de l'autre. Et ça donne, finalement, beaucoup de pouvoir à Apple en disant « Ah, regardez, on me harcèle, on fait des normes, etc. » S'il y avait aujourd'hui une offre européenne viable, stable, qui dise « Voilà, l'App Store européen », et bien là, ça serait intéressant. Et c'est pas, pour le moment, c'est pas le cas.
4: Pourquoi tu dis que c'est pas mal, alors ? Pour moi, c'est une défaite pour le consommateur européen.
2: Donc c'est pas mal quoi.
4: T'as dit c'est plutôt pas mal ce jugement. Moi je trouve que c'est une catastrophe. C'est quand tu cliques sur Google Maps depuis Google, ça t'ouvre plus Google Maps. C'est qu'en fait Siri AI on l'a pas.
1: C'est tous les disclaimers quand tu vas sur un site web en disant est-ce que vous acceptez qu'on partage vos données, etc.
4: C'est une commission pour laquelle tu n'as pas voté qui prend des décisions et qui continue de nous réduire à. En fait, tu disais en 2005 Microsoft, mais à l'époque l'Europe comptait beaucoup plus.
2: Exactement, non, mais je suis tout à fait.
4: Aujourd'hui, on ne compte plus en fait. Et pour moi, c'est tu sais, tu disais victoire pour Bruxelles, échec pour tous les Européens quoi.
1: Oui, après. Je pense qu'Apple a un peu cherché aussi le fait de se faire taper sur les doigts parce que
4: ils ont 30% du marché. En fait, si t'es pas content avec le système Apple, t'achètes un Android. T'achètes autre chose. Je le comprends
3: Google
4: pas.
3: Google s'est fait condamner pour la même chose. Hein. Ouais. Il faudrait le rappeler aussi. Android ont le même problème. Sûr. Ils ont une amende sévère.
4: T'achètes autre chose. En fait, Apple, leur grande fierté, ça fait 20 ans qu'ils travaillent sur ce système fermé, qui protège, qui est soi-disant plus performant sur la sécurité, sur les données privées. Tu vas pas forcer quelqu'un qui s'est fait sa réputation là-dessus à dire bon, allez, on vous devait tout ouvrir du jour au lendemain.
1: Ouais, mais bon, après, ce qui s'est passé, c'est tout a commencé aussi à l'époque d'Epic, lorsque le jeu Fortnite a été retiré de l'App Store, rappelez-vous, parce que Epic essayait de. Non, on y revient, parce que il y a toujours ces 30% de marge que les éditeurs, et alors je sais que tu es éditeur sur Apple Store, ça a du mal à passer pour certains. Tu vois, quand tu prends un Spotify ou un Netflix qui tous les mois doit reverser, alors peut-être pas 30% parce que ce sont des systèmes d'abonnement réguliers, mais des dîmes énormes à Apple, alors qu'ils n'apportent plus rien finalement.
4: Oui, mais t'es pas obligé de passer par la plateforme Apple pour l'acheter.
2: Alors si.
1: Ah bien oui, c'est ça le problème.
4: T'es pas obligé. Sur Spotify, enfin regarde, Amazon, ils te disent, non, ou YouTube, tout ça, ils te disent, vous pouvez acheter, ça coûte 11,99€. Ouais, mais... Si vous allez en direct sur ce site, c'est 9,99€.
2: Oui, mais ça, c'est contraire aux guidelines d'Apple. Donc quelque part.
4: Non, c'est pas, parce que même Google fait la pub sur YouTube, t'as le droit de le faire. Je pense qu'en effet, ils ont dû taper et tu peux. Là où je te rejoins complètement, c'est qu'en fait, l'Europe, on a été bon. L'Europe, c'est quoi? C'est développé par son mercantilisme, sa compétition entre les États pour créer de l'innovation. Là, on réglemente un OS, on n'en a pas nous-mêmes.
2: C'est ça le.
4: Et donc.
5: Le souci, c'est ça.
3: Mais c'est pas une raison pour se laisser faire quand même.
4: Mais tu te laisses pas faire. En quoi tu te laisses, on se laisse faire? Au contraire, on est le premier à souffrir. En quoi ça va nous aider?
3: Plus ces géants du numérique ont de pouvoir, tu le sais très bien, plus ils vont s'accaparer les richesses des pays européens, les ressources des pays européens. Et c'est eux déjà qui traitent nos données, qui traitent le cloud, qui traitent.
4: Les données, elles sont encryptées en France. Il n'y a aucun moyen qu'elles soient accédées aux États-Unis.
2: En tout cas, c'est les problèmes qu'on a, c'est que tu as un monopole.
3: Attends, excuse-moi, mais quand t'es sur Facebook ou sur Twitter...
4: Ah ça, c'est autre chose, elles sont peut-être pas...
3: T'es traqué dans tous les sens, excuse-moi, ça s'appelle comment? Ça s'appelle de la commercialisation de données. C'est leur manière de vivre. Donc,
4: ouais, mais ils s'emparent du marché européen. C'est pas comme ça qu'on va innover, en fait. L'innovation, c'est pas de réglementer.
3: Ça commence comme ça. Il faut poser des règles, parce qu'il n'y a pas de raison que ces gens-là, qui sont richissimes et qui font des bénéfices avec un écosystème qui est complètement
2: fermé
3: et déconnecté des usages habituels du commerce traditionnel, que ça continue. Il y a des règles à respecter.
4: Mais à la fin, c'est le consommateur qui vote. C'est le consommateur qui vote avec son
3: porte-monnaie. Le consommateur, qu'est-ce qu'il a dit? Il a dit, ok, vous nous proposez des app stores alternatifs. Tu en as vu beaucoup, des gens qui utilisaient des app stores alternatifs?
4: Non, parce que
3: personne.
4: Apple, son app store, c'est 2008 ou 2009, j'en sais rien. C'est tout ce travail. Tu peux pas juste dire, tiens, je vais faire un app store.
7: Alors ça existe, il y a des app stores alternatifs. Mais le problème, c'est qu'ils n'ont aucun intérêt.
5: Moi, je pense que là-dedans, tu prenais l'exemple des navigateurs il y a quelques années. C'est vrai que du coup, ça fait monter Chrome, ça fait monter Firefox qui a disparu, qui a retourné en part de marché. Ça fait pas fait monter Safari et ça a pas fait monter de solutions européennes. Moi, je pense qu'il y a quand même là-dedans, il peut y avoir un mot vainqueur, c'est l'innovation. C'est-à-dire, ça va forcer les développeurs aussi à chercher un peu. Ben, ils vont avoir un peu moins de ils vont réduire leurs coûts. A priori, hein, si tout se passe bien, ils vont pouvoir développer moins cher, donc ils vont pouvoir essayer d'innover. Et Apple, ça va les forcer aussi à aller chercher un peu d'innovation.
3: Mais je suis entièrement d'accord, il n'y a pas de raison que Apple soit le seul à profiter des innovations techniques qu'ils mettent en place, même si effectivement c'est eux qui développent la plateforme. Il n'y a pas de raison que les petits développeurs, les petits programmeurs qui essayent d'accéder
4: aux ressources
3: système.
4: Faut pas me...
3: Non, mais tu vois le problème.
4: J'entends bien que le 30% d'Apple, c'est trop élevé.
7: Le problème, c'est qu'il n'y a que comme ça, en régulant, que tu arrives à les faire plier.
3: Exactement.
7: C'est ça le souci.
4: Tu sais quoi,
7: il n'y a pas d'autre solution
4: les
7: aujourd'hui.
2: Alors, peut-être pour donner l'exemple, il est effectivement...
7: Parce que je pense qu'il y a eu des dialogues.
2: Non, mais
7: il y a eu des dialogues entre les développeurs et Apple.
5: Non, mais même Apple, ils avaient autorisé les boutiques alternatives, ils avaient autorisé toutes les histoires autour de la puce, des puces...
4: Amazon avait
5: la réduction des consommations, des commissions, pardon, ils avaient quand même accepté ça. On pouvait...
7: Oui, mais c'est ça, c'était suite au DMA, Fred.
5: Oui, mais justement. Donc ça veut dire qu'ils ont déjà fait...
7: Ils l'ont fait parce qu'ils étaient contraints de le faire. Et je te rappelle qu'ils ont 500 millions d'euros d'amende là, qui est en route.
5: Oui, mais ça veut dire qu'ils sont capables de faire
7: contraints.
5: Bah oui.
2: En fait, on n'arrive pas avec une multinationale américaine à fonctionner en dehors d'un cadre légal. C'est-à-dire que la multinationale américaine, elle vient du fait que dans l'écosystème américain, tout est autorisé jusqu'à ce que ça soit interdit. Et donc, se constitue assez naturellement, parce que l'informatique veut ça, des monopoles. L'Europe s'est construite, mais également les États-Unis contre les monopoles. Il faut voir que ce challenge sur aujourd'hui, les gens qui devraient challenger le plus et qui le challenge déjà aux États-Unis, c'est Apple qui a 80% du marché, pas les 30% qu'on a en Europe, et que eux ont été contraints d'ailleurs par la commission, par l'équivalent de l'Antitrust Organization, déjà à faire baisser leurs commissions, autoriser des bundles. Donc quelque part que Apple soit régulé, c'est normal. Est-ce que la régulation qu'on est en train de mettre sur Apple, elle est applicable? Faut juste rappeler que 500 millions d'amendes, c'est que dalle pour Apple. Ça va pas changer leur comportement. Et effectivement, tant qu'on n'aura pas quelque chose qui soit opérable, c'est-à-dire que pas, tant qu'on mettra des amendes qui sont insignifiantes pour Apple et que celui qui va payer, c'est le consommateur qui aura pas les services, c'est pas ça qu'il faut faire. Mais clairement, on a besoin de règles parce que pour avoir été côté GAFAM, systématiquement, les mecs te disent, on continue. Oui. Jusqu'à ce qu'une loi, une condamnation définitive soit portée, et auquel cas on doit respecter la loi, parce que c'est comme ça que les Américains réfléchissent. Et donc, on n'arrive pas à se faire entendre. Moi, mon problème aujourd'hui sur la Commission européenne, c'est que les moyens sont totalement déraisonnables au regard des enjeux et des acteurs qu'ils ont soi-disant régulés, qu'il n'y a pas d'alternative européenne, parce que quelque part, on aurait pu utiliser toute cette procédure débat avec Apple pour faire émerger des app stores alternatifs, au moins sur les applications de santé, au moins sur les applications de défense, au moins sur... On n'a rien fait. On attend juste qu'il y ait une condamnation qui va être probablement mise en appel par Apple. Moi, on rappelait chez Google que quand on prenait une amende de la Commission européenne, c'était une journée ou deux journées de profit, trois journées de profit. Allez, on va attendre trois ans de plus, ça sera 10 minutes de profit. Donc, notre mode de régulation n'est pas adapté à la régulation des GAFAM, c'est absolument vrai. Ça remonte notre faiblesse. Et, ça, et à chaque fois qu'on fait ce genre de truc qui finalement ne change pas le comportement d'Apple, on affaiblit l'Europe et on affaiblit la Commission, en fait. C'est ça le problème.
7: Oui, mais malgré tout, quand on prend un peu de recul, le DMA a fait plier Apple sur pas mal de choses. Les App Store alternatifs, la possibilité
4: non,
7: de...
4: Non,
7: de...
4: pas eux, ça existe. C'était c'était de la régulation américaine. Non, mais
7: pas du tout.
4: Amazon, ils ont sorti leur App Store sur Apple il y a avant la naissance du DMA. Hein.
7: La prise USB-C Amazon sur Apple.
4: À une époque, il y avait.
5: Après, un mot pour défendre quand même Apple.
2: En fait, quand Kindle a été lancé sur Apple, Amazon et Apple se sont frités très fortement parce que Amazon était...
7: Oui, mais c'était une appli Amazon qui permettait de télécharger des livres.
2: Oui, fait,
4: non, c'est ça. Non, mais
7: tu vendais pas, c'était pas un App Store.
4: Si, si, tu pouvais télécharger n'importe quelle app, mais personne n'a vraiment joué au jeu, comme tu disais.
2: Et Apple les a bannis, enfin, il y a eu des conversations très, très violentes. De toutes les manières, t'es sur un monopole, t'as pas envie qu'on te le casse, d'une manière générale. Donc, aujourd'hui, le problème, c'est que les outils pour les développeurs, c'est ce que tu disais et ce qu'on disait tous, grosso modo, la réponse d'Apple à ça, c'est désolé, on vous donnera pas nos dernières innovations. Mmh. Et effectivement, pour nous qui sommes des 500 millions de consommateurs, notre punition, elle est collective. Ne sachant pas correctement redistribuer les profits d'Apple au bénéfice des citoyens européens,
7: Apple prend en otage les utilisateurs européens.
5: Après, tu retombes dans la culture. Tu parlais de un peu de culture. Tu te retombes dans la culture américaine. Hein. C'est nous, on était les plus innovants, on a été les premiers. Alors, on est les meilleurs. Bah, démerdez-vous. Hein. C'est un peu ce que.
2: Mais objectivement, moi, je préférais qu'on soit dans un truc où on les fasse payer pour les impôts.
5: Je trouve qu'on n'a pas prononcé le mot sécurité, mais tu vois, là aussi. Bon, Apple se défend là-dessus, mais il faut imaginer que les autres mettent les mêmes... Parce qu'au moins, on a ça avec Apple, c'est que protection des données, tout ça, a priori, on en reparlera sur d'autres domaines tout à l'heure, ils sont plutôt bons. Donc, si on commence à voir si les autres trouvent qu'ils ne sont pas aussi bons, on va... nos yeux pour pleurer.
7: Alors, donc, ce qui s'est passé aujourd'hui, c'est que le tribunal européen a retoqué Apple, parce que Apple, évidemment, lance les procédures. Je crois qu'il y en a encore une. Il y a d'autres procédures aussi. Parce
4: qu'Apple, il y en a sur iMessage aussi. Ouais.
7: Voilà, n'arrête pas. Parce que iMessage ne rentre pas n'est pas gatekeeper, visiblement. Ouais. Mais. Voilà, il y a un peu un flou là-dessus. Parce que rappelons que le gatekeeper, c'est le nombre d'utilisateurs au niveau européen. Hein. Mmh. Dès qu'on franchit un certain nombre d'utilisateurs, on devient gatekeeper. On passe véritablement à autre chose et on va maintenant s'intéresser à l'IA chinoise. Car après les États-Unis, c'est au tour de la Chine maintenant de vouloir verrouiller ses IA les plus puissantes au nom de la sécurité nationale. Et selon Reuters, ces dernières semaines, les autorités chinoises ont tenu des discussions avec plusieurs entreprises comme Alibaba ou ByteDance autour d'une idée claire que va nous raconter Anthony Morel, limiter l'accès de leurs modèles de pointe aux étrangers. On écoute Anthony.
8: C'est vraiment une nouvelle preuve que l'intelligence artificielle est devenue un actif stratégique pour les États, au même titre que le nucléaire ou que les technologies de défense. Et donc, ça veut dire que concrètement, eh bien, les futurs modèles de Qwen, Doubao, GLM, on les connaît moins chez nous, mais c'est l'équivalent de ChatGPT, de Gemini ou de Claude, eh bien, passeront sous les fourches codines des autorités chinoises. C'est-à-dire que pour les modèles les plus basiques, il suffirait d'une simple déclaration, mais pour les modèles un peu plus avancés, eh bien, il y aurait une évaluation de sécurité. Et pour les modèles vraiment de pointe, les plus sensibles, jugés potentiellement dangereux, et bien là, ils seraient carrément soit interdits, soit réservés à quelques organisations chinoises et certainement pas à des acteurs étrangers. Pékin pourrait également imposer des restrictions sur quelles entreprises ont le droit ou pas d'investir dans des start-up chinoises d'intelligence artificielle. On en a eu un petit avant-goût, vous vous souvenez, avec l'histoire de Manus, hein, qui était cette entreprise d'IA chinoise rachetée pour 2 milliards de dollars par Meta, et finalement, Pékin a fini par bloquer la transaction. Et bien ça pourrait se générer. Donc si on résume, c'est chacun ses IA et les vaches seront bien gardées, c'est un peu ça. Et ça, c'est un changement de doctrine qui est radical, parce que jusqu'ici, la Chine misait au contraire sur une diffusion très large de ses modèles, avec des modèles qui sont moins coûteux en général, qui sont sur des licences d'utilisation très très libres. Et on le voit d'ailleurs, on voit que DeepSeek, par exemple, est très utilisé de plus en plus par les entreprises, parce que ça coûte beaucoup moins cher à faire tourner que Claude, tout simplement. Alors pourquoi ce revirement ? Il y a un effet miroir avec Donald Trump, l'affaire Mythos, l'épisode où effectivement, on a bien vu que Donald Trump voulait interdire l'utilisation de ces modèles les plus puissants aux étrangers. Les Chinois se disent pourquoi on ferait pas la même chose. Et puis la prise de conscience aussi par Pékin que leurs modèles d'intelligence artificielle n'ont plus rien à envier aux Américains. On a un modèle notamment qui s'appelle GLM 5.2, qui est très très performant. La conséquence de tout ça, eh bien, c'est une IA qui va être découpée par blocs géopolitiques. Certains parlent maintenant d'un rideau de silicium, comme on parlait du rideau de fer pendant la guerre froide. Donc avec d'un côté la Chine, de l'autre les États-Unis, on peut se demander encore une fois quelle sera la place de l'Europe dans tout ça.
7: Et oui, alors on va évoquer la place de l'Europe dans tout ça, qui malheureusement est toute petite, mais Thomas, j'aimerais commencer par ton point de vue. C'est vrai que les IA chinoises, tu connais bien, tu les utilises au sein de Barracoda. Comment as-tu, encaissé cette actu qui n'est pas encore véritablement mise en place, hein, je crois.
2: Hein. En tout cas, pas vraiment, parce que ce matin, j'étais avec le patron de Quen, qui était au salon de l'IA, parce qu'il y a un grand salon de l'IA à Paris. Et donc, ils étaient tous là.
3: Pour rappeler ce que c'est Quen.
2: Alors, Quen, c'est le moteur... moteur
7: c'est pas une partie du cochon.
2: Open source de, enfin, pas que open source, d'ailleurs, c'est ce que tu découvres. Ouais. C'est la famille de modèles créés par Alibaba, dont on sait maintenant qu'elles sont largement entraînées grâce aux données des qu'on appelle par distillation sur les Américains. Donc, pour le premier point, c'est que les Chinois sont en passe de gagner le marché des modèles open source, ou ont gagné le marché des modèles open source. Les modèles open source, c'est la clé pour que l'Europe survive au monopole américain qui est en train de s'imposer à nous. Et donc, en fait, cette mauvaise nouvelle, elle n'est pas mauvaise pour les Américains, elle n'est pas mauvaise pour les Chinois, elle est terrible pour les Européens, si on ne s'émancipe pas du parapluie américain ou de la détestation de nos amis chinois. Donc, cette petite dispute, c'est un peu comme tous les bateaux qui sont dans le détroit d'Ormuz. Ils n'ont rien à voir avec l'Iran, ils n'ont rien à voir avec les Américains ou les Israéliens.
7: Et ils foutent la pagaille au niveau mondial.
2: Et ils sont au milieu. Et ben nous, on est en train d'être exactement dans le détroit d'Ormuz de l'IA. C'est-à-dire qu'on va être pris en otage par ce conflit, qui est un conflit géopolitique pour de bonnes raisons. Il faut voir qu'aujourd'hui, prenons l'exemple de Quen, mais Biden, c'est... Donc aujourd'hui, le meilleur modèle en vidéo, c'est Google et Biden. Le meilleur modèle en générique, c'est Quen et Claude OpenAI, enfin c'est deux Américains et un Chinois.
7: Okay.
2: Et donc, et sur l'embarqué, ce qui est quand même important pour nous, parce qu'on a quand même beaucoup d'autres. Là, c'est clairement les Chinois qui sont les meilleurs sur les petits modèles embarqués. Malheureusement, je ne parle pas de Mistral qui ne joue plus dans la même catégorie de qualité. Donc là, nous, on est en train. Pourquoi la nouvelle, elle est catastrophique? C'est que si ce truc-là, ça s'envenime, si on ne change pas notre posture vis-à-vis des Chinois, on va être la victime collatérale de ce qui est en train de se passer.
7: Oui, parce que oui, on a du mal à avoir certaines IA chinoises qui sont bloquées par les Américains. Si on a les IA chinoises, enfin les IA américaines qui sont bloquées par les Américains, si on a les IA chinoises qui sont bloquées par les Chinois, qu'est-ce qui va nous rester?
2: C'est ça le souci. Les yeux pour pleurer et un déclassement vis-à-vis de l'IA. Il faut voir aussi par rapport à l'open source et pas, Quen est quand même devenu très prédateur parce qu'il s'est fait quand même pris la main dans le sac en train de s'entraîner sur Claude.
5: Oui.
2: Donc quelque part, c'est vrai que les Chinois jouent pas nécessairement.
7: Ils sont pas très fair play là.
3: Ils ont une notion du droit d'auteur qui est très spécifique.
2: Alors les Américains, c'est pareil. Hein,
5: mais DeepSeek avec la distillation. Hein.
2: Exactement. Tout le monde a utilisé la distillation pour vos utilisateurs. La distillation, c'est quoi? C'est très important. C'est qu'en fait, il suffit une fois qu'on a défait, qu'on a entraîné la première IA, ce qui coûte très cher, il suffit de prendre une autre IA qui s'entraîne sur les données de celle qui a été entraînée pour très cher, et ça coûte pas cher du tout.
7: C'est comme un élève qui est à côté d'un autre et qui recopie quoi.
2: Exactement. En fait. Sauf que quelque part, il devient aussi intelligent, contrairement à celui qui copie, que l'autre. En fait, pour prendre un exemple, Stanford, il y a 3 ans, avait démontré qu'il avait coûté 1 milliard de faire OpenAI et qu'il coûtait $500 de le répliquer.
7: Wow.
2: Donc c'est une sorte de grandeur. Donc en fait, c'est pour ça qu'on peut faire du DeepSeek, c'est pour ça qu'on peut faire du Alibaba.
7: Et on se souvient que DeepSeek, à l'époque, disait qu'ils étaient tout aussi performants que ChatGPT et que ça avait coûté beaucoup moins cher. Ouais. Pour cette raison.
2: En partie. Aussi parce qu'ils avaient, si on regarde les dossiers de DeepSeek, les Chinois ont été, par rapport aux Américains, extrêmement ouverts sur la manière dont ils font les choses. Donc en fait, aujourd'hui, les Chinois sont les principaux contributeurs à l'amélioration de la connaissance du reste de la communauté IA non américaine des progrès des différents modèles.
5: On avait parlé quand DeepSeek était sorti, on avait parlé du moment Sputnik un peu de DeepSeek, et je crois qu'aujourd'hui on voit vraiment que c'était un moment important, parce que DeepSeek, et moi je reviens sur l'histoire des entreprises aujourd'hui françaises utilisent à fond les modèles chinois, parce que justement ils ont pris le kill switch dans la figure de Anthropic et de ChatGPT 5.6 et là aujourd'hui, enfin moi je les connais tous, ils sont tous en train de dire nous c'est avec les Chinois, alors c'est de l'open source, c'est du chinois.
7: Juste une petite question.
4: C'est pour des raisons différentes.
7: Après évidemment Augustin et Didier vont s'exprimer, mais juste une dernière question. Aujourd'hui on prend par exemple, tu le disais, Mistral qui est complètement largué par rapport aux autres. Pourquoi Mistral?
3: C'est un peu
7: Il n'est plus dans le top 10. C'est le top 30.
2: Non, il était 80e et il est sorti du classement.
7: Mais pourquoi n'a-t-on pas fait cette distillation, nous, pour Mistral?
3: Parce qu'on respecte les règles.
7: C'est une valeur. En fait, c'est comment dire, c'est une posture intellectuelle, une philosophie, une éthique, c'est ça?
2: Alors, il faut voir que tout le monde a distillé sur tout le monde et tout le monde distille sur tout le monde. Tout le monde viole les droits de propriété intellectuelle.
7: Mais pourquoi? Il y en a qui le font mieux que d'autres, c'est ça?
2: En fait, il faut beaucoup d'argent quand même pour avoir des data centers et des tonnes de data centers.
5: Il faut que tu entraînes tout ça, il faut des composants et tout ça.
2: Et une des choses intéressantes, c'est en fait, il faut toujours un modèle plus intelligent pour entraîner un moins intelligent. Donc, pour rattraper, c'est très important d'avoir un modèle intelligent. Et les Chinois se mettant en challenger, c'est très facile de faire ça. Il y a un truc intéressant, c'est GLM 5.2, dont on a parlé tout à l'heure, qui est un vrai concurrent de Claude Code, et qui, lui, ça serait vraiment très dommageable pour l'Europe, parce qu'il n'y a pas d'alternative Mistral, qui s'est retrouvé sous embargo. L'autre chose par rapport, juste pour donner quelques éléments pour les téléspectateurs, les Chinois ont des modèles open source qui leur servent à conquérir le monde, et ils ont des modèles privés comme Claude, etc., qui sont bien meilleurs que ceux qui sont commercialisés. Mmh. La discussion que j'ai eue ce matin, c'était 30% meilleur que ce qui est public.
7: Augustin,
4: tu sais, toi qui étais à San Francisco en octobre, quand t'arrives à San Francisco, t'as les pubs pour plein d'outils IA. Aujourd'hui, ce qui est assez marrant, c'est que t'as plein de pubs pour les modèles open source chinois. T'arrives, t'as Minimax, GLM, enfin, je les connais pas tous, je les connais pas bien. Et ça crée une petite crise aux États-Unis. Bon, en fait, les gens se disent, entre mettre du GLM, Minimax, etc. sur mon serveur et payer uniquement le coût de l'énergie, le coût du calcul, et prendre du Claude ou du ChatGPT. Ça va
7: coûter une fortune.
4: Et payer leur énergie plus un espèce de premium. Vaut mieux qu'en fait, j'aille sur des modèles chinois et open source. Donc, je trouve ça assez surprenant. Cette volonté chinoise de dire on va commencer à gatekeeper parce que ça redonne de l'énergie en fait au modèle
7: Claude et OpenAI. Ces IA chinoises, comme tout ce qui vient de Chine, va être interdit aux États-Unis. On est d'accord.
4: Non, c'est pas interdit, c'est open source. Ça n'a rien de chinois en fait. Ouais. Une fois que c'est chinois, la liberté. C'est pas chinois, c'est tu prends le truc. Tu le fous sur ton ordinateur.
5: Microsoft distribue dans sa gamme de Azure Cloud. Ils ont
7: mais derrière, il y a quand même ByteDance, il y a quand même Alibaba, etc.
2: C'est pour ça qu'il y a des modèles privés, des modèles publics.
4: Tu peux aller sur DeepSeek et utiliser leur serveur pour faire le calcul, mais en fait, tu vaut mieux prendre leur algo. Et ça, je trouvais ça surprenant. Je me dis, mais c'est marrant, ils étaient en train de taper sur ChatGPT et OpenAI, et là, ça va leur redonner du souffle. Et t'as un peu l'Europe qui est en plein milieu.
5: Surtout, ce qui est grave, c'est que nous, en Europe, tu cites Mistral, tu vas peut-être citer Aleph Alpha, si tu veux, les Allemands et tout ça, ou les Italiens. Mais en Chine, nous, alors évidemment, on parle de Quen Alibaba, de Baidu et tout ça, mais ils en ont plein. Je regardais les boîtes là. Byron, Morsred, GLM4 de Zipouai, qui est le modèle qui est utilisé par les grandes boîtes françaises.
7: Ils ont 1,4 milliard.
5: Mais ils en ont plein. Ils ont très plein de data.
3: Ils ont le plus grand nombre d'ingénieurs au monde.
5: Mais moi, j'en reviens encore sur ce truc-là. C'est à nous de nous poser la question de dire bon, les gars, là, si les Chinois, on a eu le kill switch américain, je ne sais pas si on aura un kill switch chinois, parce que c'est open source, etc. Mais il est peut-être temps de se bouger un peu.
4: Je peux te donner le point positif? Le point positif pour moi, c'est qu'en fait, les modèles, ils commencent pas à stagner, mais ils commencent tous à arriver à un niveau de AGI et AGI qui se rapproche du parfait. Pas tout à fait. Et donc, en fait.
5: Ouais, mais c'est là où il faut que tu verticalises vers l'IA industrielle, vers l'IA de santé, vers des IA comme ça.
3: Moi, ce qui me dérange, c'est qu'on fait tout de suite la comparaison avec la stratégie américaine, qui est de dire nos IA sont tellement puissantes qu'il vaut mieux les restreindre et les empêcher d'être utilisées dans d'autres pays que les États-Unis parce qu'il y a des risques, etc., etc. C'est pas ça que les Chinois ont en tête. Je pense que effectivement, le problème qu'ils ont, c'est qu'ils voient leur savoir-faire, qui commence à devenir au moins équivalent à celui des Américains, utilisé effectivement, comme tu le dis, n'importe où, n'importe comment, dans des conditions qui ne leur apportent rien. Ça peut être peut-être du soft power, un peu de propagande en disant « Regardez, nous les Chinois, on est forts, on est au niveau des Américains ». Mais le revers de la médaille, c'est qu'ils ont besoin de rentabiliser ces choses-là. Parce qu'au bout d'un moment, le problème de l'IA, c'est que ça coûte très cher. Et que même, t'as beau être chinois, t'as beau être sponsorisé par l'État, etc., il va falloir à un moment trouver un modèle économique qui va fonctionner. Et là, en l'occurrence, alors, il y a aussi autre chose, c'est que ils ont pas du tout envie que les Américains s'interfèrent avec leur IA. On se rappelle de l'histoire de, je cherchais le nom, mais c'était Manus AI, qui était l'IA qui avait été développée en Chine et que Meta voulait racheter. Meta, les dirigeants de Meta ont rassuré les Américains, ont rassuré Trump en disant, on va virer tous les Chinois qui allaient dedans, on va empêcher que le modèle fonctionne en Chine. Les Chinois, quand ils ont vu ça, ils ont dit, mais arrêtez, c'est quoi cette histoire? C'est nous qui l'avons créé, ce sont nos ingénieurs, nos produits, vous n'allez pas nous foutre dehors alors que c'est notre bébé. Donc il y a un peu cette crainte pour les Chinois de voir leur savoir-faire devenir, être pillé par les Américains.
5: C'est pas forcément ça qui les inquiète, les Chinois. C'est plus que ces IA puissent être utilisées contre eux. Je pense que le côté copié, tout ça, ils sont
3: non, mais contre eux, non. C'est aussi une question commerciale, je suis désolé.
5: Ouais, je pensais pas dans la réalité.
7: Allez, on arrête là, il est 20h. Petite pause avec Fred, Augustin, Thomas et Didier ce soir pour débriefer l'actu. Et c'est vrai que c'est un sujet, on aurait pu le développer encore pendant de longues minutes. Petite pause, on revient et on s'attaque à Meta. Meta qui aurait dans ses cartons des lunettes qui nous regarderaient, nous écouteraient tout le temps. En fait, ça paraît un peu étrange, mais on va tout vous expliquer dans une minute. A tout de suite pour la suite de ce débrief de l'actu tech de Tech & Co.
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7: 20h02, le retour de Tech & Co, la quotidienne. On débrief l'actu tech jusqu'à 21h ce soir, hein, puisque vous le savez, nous sommes à l'avant-dernière émission avant les vacances. Et donc, on vous propose de longs débriefs de 90 minutes avec nos experts. Ce soir sur le plateau, Thomas Serval, PDG de Barracoda, Didier Sang, journaliste tech, Augustin Seyer, cofondateur d'OVNI, et Frédéric Simotel, journaliste à BFM Business. On enchaîne avec Meta. Meta qui prépare une nouvelle génération de lunettes connectées dopées à l'IA. Elles ont une particularité, elles pourraient voir et entendre tout ce que leur utilisateur vit toute la journée. C'est une technologie pensée comme le futur de l'IA en fait, mais qui soulève déjà de nombreuses questions sur la protection de la vie privée. Léa Benaïm nous explique tout ça.
6: Meta surfe sur le succès de ses lunettes connectées pour aller encore plus loin. Selon le Financial Times, le groupe développe une nouvelle génération de lunettes capables d'enregistrer en continu ce que l'utilisateur entend et voit tout en prenant des photos toutes les secondes. Autant de données qui permettront ensuite à l'IA de retrouver un souvenir, un objet ou une conversation sur demande. L'objectif, faire de ces lunettes une véritable mémoire numérique. Mark Zuckerberg les imagine déjà un jour remplacer le smartphone. Ces fonctions pourraient même arriver sur certaines Ray-Ban Meta déjà commercialisées grâce à une simple mise à jour. Mais le projet inquiète car Meta réfléchit à faire disparaître le voyant lumineux, donc des personnes pourraient être filmées ou écoutées sans le savoir. Et l'entreprise pourrait aussi utiliser les données collectées pour entraîner ses propres modèles d'IA. Face aux critiques, Meta assure qu'il ne s'agit encore que d'un prototype et promet une approche respectueuse de la vie privée.
7: Voilà les explications de Léa Benaïm concernant ces futures lunettes. Alors, rien n'a été confirmé véritablement par Meta, hein. Ce sont encore des rumeurs, mais Mark Zuckerberg l'a dit, il aimerait avoir un objet comme ça qui suit notre quotidien, qui nous écoute, qui nous regarde. Et effectivement, aujourd'hui, le bingo pour lui, c'est les lunettes connectées. Alors, pourquoi ne pas rajouter cette couche-là? Alors que finalement, sur les lunettes connectées, il y a déjà des caméras, des micros, il y a tout ce qu'il faut en fait.
2: C'est pour ça que ça s'appelle Ambient AI. C'est une tendance qui a été dont on pensait qu'elle allait être poussée par OpenAI avec Johnny Hive. Finalement, Meta avance le truc. Alors il faut rappeler un problème. Ça me fait penser vraiment aux annonces parfois un peu science-fiction de Elon Musk. C'est il y a déjà, c'est difficile en utilisation partielle de tenir la vie de la batterie. Ouais. Mais alors là, tu les laisses allumer tout le temps et autres. Ouais. On est à deux générations de batteries ou de composants électroniques d'y arriver. Il y a des choses en power harvesting qu'on peut imaginer, mais il n'y aura pas de lunettes connectées qui fonctionnent comme ça si on n'arrive pas à trouver des modèles qui sont capables de s'auto-régénérer
3: Ça, c'est vraiment pas un problème. Ça viendra. Tout prouve que quand... Regarde les voitures électriques. Au début, on disait, on pourra jamais faire une voiture électrique, ça consomme trop d'énergie, il y a besoin de batteries énormes. Du jour au lendemain, Tesla arrive, ils disent, moi, j'ai mis plein de piles dans le coffre et ça marche. Et maintenant, la voiture électrique devient...
2: Sauf que pour devenir tes lunettes,
3: devient,
2: ça pèse 30 à 40 grammes. Énorme. Non, mais je suis d'accord, mais je connais bien ce sujet, parce que j'en ai fabriqué. Il faut que, pour que tu acceptes de garder tes lunettes tout le temps sur toi, il faut qu'elles pèsent 30 à 40 grammes.
3: Ok, qu'est-ce qui t'empêche de déporter la batterie?
7: Ouais, mais bon, est-ce que tu te vois
2: un fil,
7: ouais.
2: Et c'est
7: un peu comme le Vision Pro, en fait.
3: Apple le fait, il y en a d'autres qui le font.
5: Comme les gens qui ont les petites chaînes de lunettes, là, tu sais, pour les...
7: Ouais. Ah oui, c'est ça. Oui, en fait, tu aurais une chaîne batterie.
5: Oui, une chaîne batterie.
7: Qui te rajouterait 3-4 heures.
5: Un sac à dos derrière.
7: Qu'est-ce que tu fais? Je recharge ma chaîne. Non, mais pourquoi pas?
3: Il faut qu'on arrête avec ces histoires-là. Maintenant, ça commence à bien faire, parce que les histoires...
7: Didier, ce soir, je sais pas, c'est la canicule, il est... Non, mais c'est bien, Didier. Vas-y.
3: Mais c'est trop cool, on filme, on parle, on écoute tout ce qui se passe, c'est génial, c'est la liberté, ils te le vendent comme ça. Il y a une pub qui a été diffusée
5: pendant... C'est tout à l'heure les coups de gueule. Hein.
3: parce que là, ça commence... Alors, ils te font croire que c'est génial, que c'est l'avenir, que c'est la liberté, etc. La liberté de qui? Des mecs qui sont filmés sans donner leur consentement? Parce qu'il y avait déjà eu l'histoire de ces Ray-Ban Meta où, soi-disant, t'as une diode qui s'allume, sauf que la diode en plein soleil, personne ne la voit. Que les gens, la première chose qu'ils ont fait, c'est qu'ils ont mis des scotch dessus. Alors, maintenant, on peut plus, soi-disant, parce que le
7: système. Et Meta réagit. Fait la chasse aux hackers qui, justement, essaient d'enlever la lumière.
3: Sauf que,
7: là, ils vont. Pour d'après, tous ceux qui veulent filmer.
3: D'accord, mais d'après les témoins de cette nouvelle génération de lunettes, ils se posent la question de savoir s'ils vont mettre une diode ou pas. C'est-à-dire que là, du coup, on n'aura même plus moyen de savoir si on filme ou pas.
4: Diti, on rentre dans un monde où on va être vu, contrôlé absolument partout. Hein.
3: Oui. Regarde, même fait plaisir. Et ça te fait plaisir.
4: Est-ce que j'ai dit que ça rien
3: et tu
4: j'ai dit
3: que ça me faisait plaisir.
4: Non, mais regarde, par exemple, tu vois, souvent il y avait de la pub dans le métro, la start-up friend.com.
3: Oui, mais arrête, ça c'était.
4: Non, mais c'est le début.
3: C'est du bullshit, ça.
4: Non, mais c'est avant les lunettes. Ouais. C'est-à-dire, les mecs qui te portent ce truc-là, bah, ils enregistrent toute leur conversation.
3: Ouais.
4: C'est évidemment moins fort que si tu vois quelqu'un avec
3: les lunettes. Non, mais là, le problème, mais c'est que là, ça vient d'une multinationale connue précisément pour son business model. Alors, revenons là-dessus, deux minutes, parce que ce que nous dit Meta, c'est la sécurité, la vie privée sont des choses importantes pour nous. Hein. On connaît Meta, effectivement.
7: Ah oui, c'est important pour qu'on gagne de l'argent. Oui, c'est pour ça que c'est important.
3: Et donc, le comble de l'hypocrisie, c'est qu'il t'explique en gros que pour protéger la vie privée des gens, tu ne pourras pas récupérer directement les données que tu as enregistrées, filmées, écoutées, etc. Qu'elles seront transmises sur un serveur de Meta et que c'est Meta qui sélectionnera et qui dira ça c'est bien, ça c'est pas bien, etc.
4: Mais Didier, t'as pas assez vu de films de science-fiction? On va vers ce monde-là.
3: Eh ben, n'y allons pas. Faisons quelque chose.
4: Tu vois
3: non,
4: ce que
3: mais après, on accepte de se faire marcher sur les pieds et on dit, c'est comme ça, on n'y peut rien. Non, c'est pas comme ça que ça marche.
4: Le coup de gueule.
3: Oui.
7: Non, mais c'est vrai, est-ce qu'on est prêt à accepter ce type d'intrusion, finalement?
3: C'est l'arnaque la plus totale. Mais c'est même pas une intrusion. Je finis là-dessus. C'est pas une intrusion. C'est un modèle économique. C'est-à-dire que pour eux, on s'en fout complètement de la vie privée des gens. Ce qui compte, c'est qu'ils récoltent le maximum de données possibles, comme ils l'ont fait sur Facebook, comme ils l'ont fait sur Instagram, comme ils le font tous les jours chez Meta. Et ensuite, de monétiser ces données, de faire des profils, de les vendre à droite à gauche et d'enregistrer leur IA avec les données qui sont collectées.
5: Moi, je pense qu'il risque...
3: Voilà ce que c'est ce produit, c'est absolument pas un produit de liberté, un produit cool, un produit qui va te permettre d'être plus à l'aise dans ta vie. C'est un produit qui va permettre d'enrichir M. Zuckerberg et ses copains et de devenir encore plus puissant.
7: Je suis totalement d'accord avec toi, mais moi ce que je
3: veux dire... Disons-le alors.
4: Mais subissons pas.
7: Attendez, non, le seul truc c'est que est-ce qu'on est prêt, est-ce que la société est prête à accepter ce type de produit?